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1: Ici Madeleine Blais-Morin. À ça nous regarde ce soir. Une élection régionale qui pourrait ébranler toute l'Allemagne. Pour la première fois depuis la Seconde Guerre mondiale, un parti d'extrême droite se retrouve au seuil du pouvoir. Récit de notre correspondante Tamara Alteresco sur place. Aussi à l'émission...
2: C'est le plus important investissement de l'histoire de Via Rail.
1: Alstom remporte un contrat de presque 5 milliards de dollars pour construire des voitures pour Via Rail.
3: Naturellement, c'est un gros wow. Le plus gros contrat d'Alstom dans les 10 dernières années.
4: Via Rail fait confiance à l'usine de la Pocatière.
1: Et plus tard, elle était l'une des figures majeures du féminisme aux États-Unis. Retour sur le leg complexe de Gloria Steinem.
5: I do realize how far we have to go.
1: Bon jeudi soir à tous. On commence ce soir en vous parlant d'une élection qui pourrait marquer l'histoire. On vous emmène en Allemagne, dans la Saxe-Anhalt, où le parti d'extrême droite, l'AfD, est aux portes du pouvoir. Avec plus de 40 % des intentions de vote selon les sondages, le candidat Ulrich Siegmund, figure montante du parti, pourrait dimanche devenir le premier dirigeant d'extrême droite à la tête d'une région allemande. Depuis la fin de la Deuxième Guerre mondiale, je joins notre correspondante Tamara Alteresco, qui est à Magdebourg, c'est la capitale de la Saxe-Anhalt. Tamara, bonsoir.
6: Bonsoir, Madeleine.
1: Tamara, vous avez rencontré celui qui fait trembler Berlin, le candidat Ulrich Siegmund. Comment expliquer cette montée spectaculaire de l'AfD?
6: Je crois que le personnage y est pour beaucoup. Vous savez, il est jeune, il a 35 ans, il est sympathique, faut le dire. Il est disponible, il est partout dans la foule, il fait énormément de terrain. Maître des réseaux sociaux. Et plus concrètement, il a réussi à canaliser la colère des Allemands dans cette région, qui est l'ancienne Allemagne de l'Est. Ce sentiment, pour pas dire nécessairement de la nostalgie, mais ce sentiment d'être oublié, surtout depuis les 20 dernières années, sur le plan économique et sur le plan social par le gouvernement central. Que l'Allemagne, telle qu'elle est aujourd'hui, les considère des citoyens de seconde classe. Donc, il y a une quête identitaire ici. Et c'est un mélange de plusieurs facteurs qui fait qu'il y a une montée spectaculaire. L'AfD ici est passée en 5 ans de 20 à 40 %. Et ça, Madeleine, ça en dit long sur les partis traditionnels, surtout celui qui est au pouvoir, le CDU de Friedrich Merz. Et son incapacité d'offrir quelque chose de mieux et de contenir l'extrême droite sur le terrain.
1: Mmh. Donc, effritement des partis traditionnels, vous le dites, Tamara, et il ne faut pas minimiser l'importance qu'aurait en Allemagne une victoire absolue de l'AfD dimanche, même si on parle d'un land de 2 millions d'habitants.
6: Alors, pas du tout. Ça serait la première fois depuis la fin de la Deuxième Guerre mondiale qu'un parti d'extrême droite aurait le pouvoir de gouverner une région. Ça, c'est s'ils ont la majorité absolue. Sinon, les autres partis auront à faire des choix au risque de briser, vous savez, ce fameux cordon sanitaire en Allemagne, qui est un principe historique de ne jamais travailler avec les extrêmes. Donc, il y a beaucoup de tensions dans la région. Ça suscite énormément de craintes. Voici le reportage que je vous ai préparé.
7: Il se passe quelque chose dans la région de la Saxe-Anhalt, dans ce qui était autrefois l'Allemagne de l'Est. Rares sont les politiciens qui attirent autant les foules, mais ce soir, ils sont des centaines et des centaines à faire la file pour voir Ulrich Siegmund. À 35 ans, il est la figure montante de l'AfD.
8: Welcome to Germany.
7: Bienvenue en Allemagne, nous dit-il, pas surpris, mais pas du tout, de voir des médias étrangers dans la foule.
8: It's amazing important for the whole Europe.
7: Toujours souriant pour ses critiques, il est l'extrême droite version bonne humeur. Et l'homme le plus dangereux d'Allemagne prévient la une du prestigieux magazine Der Spiegel que ses partisans brandissent avec fierté lors de tous ses rassemblements. Ce soir, à Haldensleben, c'est l'un des derniers avant l'élection cruciale de dimanche.
9: Sachsen-Anhalt ist der erste Schritt.
7: La Saxe-Anhalt n'est qu'une première étape pour conquérir le reste du pays. Son discours n'entre jamais dans les détails de son programme, mais l'homme d'affaires, un ancien parfumeur, chauffe la foule comme une rockstar.
10: Tout le monde l'aime. C'est vraiment une magie. C'est la première élection dans laquelle nous avons une chance réaliste de gagner le pouvoir.
7: Il est le candidat parfait, dit Hans-Thomas Tillschneider, le cerveau idéologique du chapitre de l'AFD en Saxe-Anhalt. Chapitre considéré comme l'un des plus radicaux du pays, si bien que les services de renseignement l'ont classé organisation extrémiste de droite.
10: Oui, c'est... non, c'est...
11: Ça vous fait rire?
10: Oui.
7: Si l'étiquette amuse le stratège, le contenu des 156 pages du manifeste qu'il a co-rédigé prévoit des mesures qui marqueraient une rupture historique avec l'héritage politique et culturel de l'Allemagne d'après-guerre. Ulrich Seligman a même pris le temps de répondre à des questions. Et quand on lui demande quelle serait sa première réforme, il répond évidemment l'immigration. Il entend même mettre à l'épreuve les lois fédérales avec l'arrêt immédiat de l'accueil des réfugiés dans le Land et l'expulsion de ceux qui y sont déjà. Le centre social Zora à Halberstadt représente d'ailleurs tout ce que l'AFD méprise, un bastion de résistance et un sanctuaire pour les minorités de tout genre. Nous y avons rencontré un jeune Nigérien qui vient tous les jours pour apprendre l'allemand.
12: Sincèrement, sans vous mentir, je suis tellement stressé. Je suis stressé lorsque je suis ici.
7: Le directeur du centre, Robert Fietz, décrit un climat de plus en plus toxique.
13: The climate is getting more aggressive and more violent.
14: Le climat devient plus agressif et plus violent à cause des élections. Nous recevons des menaces constantes contre notre centre car nous menons ce travail depuis des décennies.
7: Luke Jordan est un policier homosexuel. Il fréquente aussi le centre Zora le soir, car il dit que c'est un des rares endroits où il peut parler librement de son opposition à l'AFD et son programme pour les forces de l'ordre.
15: They are threatening to give the police more.
7: Car l'AFD, dit-il, menace de donner plus de pouvoir à la police sur les citoyens.
15: Their agenda, their ideology.
7: Afin de faire avancer son programme et son idéologie, comme la création de milices citoyennes pour épauler la police, dit le politologue Michael Boscher.
16: They have radical
17: Leurs propositions sont radicales. Et c'est un point très important parce qu'ils peuvent gouverner un État fédéral et ils disposent de certains pouvoirs pour changer les choses.
7: Et surtout, faire de la Saxe-Anhalt un laboratoire pour le reste de l'Allemagne avec des mesures sans équivoque dans les écoles. Fini l'inclusion, les drapeaux LGBT seraient interdits, les élèves handicapés seraient même séparés des classes régulières. Et à titre de ministre de la Culture, Hans-Thomas Tillschneider annulerait aussi toutes les visites scolaires dans les camps de concentration nazis.
10: Plus de Bismarck, moins de Hitler. Parce que nous, les Allemands, on a besoin d'une nouvelle fierté nationale.
7: Ce qui veut aussi dire que tout financement public pour la culture serait conditionnel à la promotion de ce qu'il appelle le pensée allemand. Dit le politologue Michael Boscher.
18: Some people say, let them do it.
17: De nombreux électeurs en viennent donc à se demander, mais pourquoi ne pas leur donner une chance? Aucun des partis traditionnels n'a su trouver les arguments pour contrer l'AFD.
7: C'est ce que se dit Claudia, couverte des logos de l'AFD.
19: Die Altparteien müssen weg.
7: Et avec plus de 40% des intentions de vote, dit-elle, nous enverrons un message clair. Toujours au rassemblement, ça fait plus de 3 heures que Ulrich Seligman prend des photos et ne s'en lasse pas.
15: It's amazing. It's a lot of power.
7: C'est incroyable, dit-il. C'est beaucoup de pouvoir. La question cruciale demeure ce qu'il en fera s'il remporte la majorité absolue sous la bannière de l'extrême droite. Un scénario jamais vu en Allemagne depuis la Deuxième Guerre mondiale. Ici Tamara Alteresco, Radio-Canada, à Magdebourg.
1: Donc, des élections qui sont ce dimanche, je le rappelle, on va bien entendu surveiller les résultats et les réactions en Allemagne, mais aussi ailleurs en Europe.
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1: La guerre commerciale entre le Canada et les États-Unis maintenant, elle s'apprête à entrer dans un nouveau chapitre la semaine prochaine avec la riposte canadienne attendue mardi, mais les effets du conflit se font déjà sentir dans les États américains qui dépendent du Canada. En Iowa, il y a des produits nécessaires aux cultures qui coûtent plus cher aux agriculteurs. Est-ce qu'ils vont en faire payer le prix politique au président?

0: président lors des élections de mi-mandat. Notre collègue Louis Blouin a sondé le terrain. Il s'est rendu en Iowa lors de son voyage à travers les États-Unis. Louis, bonsoir.
1: Bonsoir, Madeleine.
0: D'abord, comment les conséquences des disputes tarifaires du président se font sentir concrètement là-bas?
1: Tous les agriculteurs que j'ai rencontrés, Madeleine, l'ont ressenti d'une manière ou d'une autre. Des engrais et des pièces de machinerie en provenance du Canada, par exemple, qui coûtent plus cher en raison des tarifs. Vous avez bien sûr l'essence aussi qui a bondi en raison de la guerre en Iran, dans un État qui est très rural, où les gens doivent faire beaucoup de routes, ils ont besoin d'essence pour les tracteurs, etc. La demande aussi pour le grain américain a fait des montagnes russes ces dernières années en raison de la dispute commerciale avec la Chine, notamment. Et ça, c'est en plus des autres aléas de la vie des agriculteurs qui viennent compliquer les choses, comme la météo, par exemple. Alors, les marges de profit, m'ont-ils confié, sont plus minces qu'avant. Alors, bref, j'ai senti une exaspération, une frustration quand je me suis promené à la foire de l'État de l'Iowa, un endroit d'ailleurs qui est très populaire pour les politiciens en campagne en vue des élections de mi-mandat, Madeleine.
0: Ben justement, on se pose la question, est-ce que cette exaspération-là va se répercuter sur le vote des agriculteurs?
1: C'est possible, mais vous allez voir que c'est nuancé. Il y a de nombreux agriculteurs à qui j'ai parlé qui se gênent pas pour critiquer les politiques du président, sa manière aussi, mais ne le désavouent pas ouvertement. J'ai visité la ferme d'April Hames, qui gère une ferme de 1000 acres au nord de Des Moines. La première chose qu'elle m'a dite quand je l'ai rencontrée, elle dit « Je suis tellement triste qu'on ait provoqué la colère de nos voisins canadiens. » Elle se plaignait notamment de sa facture d'engrais qui a augmenté. April ne croit pas que les politiques du président soient bien avisées. On va l'écouter.
2: What's going to be more friendly for agriculture if they realize that trade is very important and not just a tool?
1: Alors elle dit, elle va voter pour ce qui est le mieux là pour les agriculteurs. Elle dit, le commerce ne doit pas être une arme de négociation qu'on agite. Elle dit, on a besoin de partenariats, de marchés pour mener nos affaires. Mais April n'a pas voulu me dire pour qui elle allait voter, petit bémol. J'ai aussi rencontré Dennis Good, c'est un éleveur de chevaux dont la famille fait des affaires avec des éleveurs québécois depuis des générations. Selon lui, les administrations passent et les liens entre les familles des deux côtés de la frontière vont rester. Sans le nommer, il pense que Donald Trump pourrait changer son approche. On écoute Dennis.
3: I don't think there's as much strain between individuals as there are among governments.
1: Elle dit, je pense pas qu'il y a autant là, de dommages qui a été causé entre les gens, entre les familles nécessairement, que entre les administrations. Mais selon lui, il m'a confié, il dit, c'est vrai que le président pourrait avoir peut-être utilisé un meilleur vocabulaire, être plus compréhensif, plus constructif aussi avec son allié canadien. Je parlais aussi à un autre éleveur de porc qui cultive aussi le grain. Il me dit, mes marges ont souffert, oui, des guerres tarifaires, mais moi, je suis un conservateur. Je demeure républicain. Alors donc, pour certains, les valeurs conservatrices prennent le dessus sur leurs affaires, en quelque sorte. Alors, vous voyez que ce portrait-là est dans une zone de gris. Je vous dirais que le danger pour le Parti républicain, Madeleine, c'est que les agriculteurs, des électeurs traditionnellement conservateurs, n'aillent pas voter, tout simplement, qu'ils ne soient pas mobilisés aux élections de mi-mandat, parce qu'ils vont pas nécessairement se retourner vers les démocrates. Mais s'ils sont pas là à la boîte de scrutin, ça peut avoir un impact.
0: Et ce qui fait que les démocrates sont encouragés, ont bon espoir de faire des gains.
1: Oui, ils espèrent surfer sur l'enjeu du coût de la vie en Iowa, qui est alimenté par les disputes commerciales. Ils pensent pouvoir faire passer le poste de gouverneur en Iowa et un poste de sénateur au bleu en novembre. Et les sondages, on le voit en ce moment, sont très serrés pour ces deux courses. Dans la marge d'erreur, en fait, là, c'est très, très compétitif. Dans un État, faut-il le rappeler, où Donald Trump l'a emporté avec 13% d'avance, pas plus tard qu'en 2024, qu'il a remporté lors des trois dernières élections présidentielles. Alors, ça nous indique qu'il y a quelque chose qui se passe. Pourtant, le candidat républicain au poste de gouverneur, que j'ai rencontré d'ailleurs par hasard à la foire d'État de l'Iowa, lui, il continue de défendre bec et ongles les politiques commerciales de Donald Trump. Écoutons Zach Lane.
4: You look at NAFTA, there's a lot of farmers that are disappointed about that in the United States. And so we're just trying to balance the playing field here.
1: Il dit, il y a beaucoup d'agriculteurs de mon État qui sont déçus par les politiques de libre-échange entre le Canada et les États-Unis, l'accord de libre-échange, et que l'idée, dans le fond, c'est d'équilibrer le jeu. Alors, c'est un discours, vous voyez, qui est très, très collé sur celui du président. Moi, ce que je vais observer, Madeleine, au fil de la campagne et des sondages, c'est si ces candidats républicains, pas seulement en Iowa, mais ailleurs aussi, d'autres États là, qui dépendent du Canada, comme l'Ohio, peut-être, le Maine, c'est de voir si ces gens-là prennent leur distance des lignes de communication de Donald Trump. Ça peut être un indice que le vernis est en train de craquer, qu'il y a un sentiment d'urgence.
0: Mais on voit vraiment que c'est tout en nuances, tout ça. Il faut
1: absolument
0: être sur le terrain, Louis Blouin, pour le constater.
1: Exact.
0: Vous le faites bien. Merci beaucoup. Bonne soirée.
1: Je vous en prie.
0: Au revoir.
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6: Rien ne peut nous faire dévier de notre objectif de bâtir un Canada fort. Au contraire, chaque défi renforce notre détermination à aller de l'avant.
0: Un Canada fort, c'est le slogan que Mark Carney emploie dans le contexte de tensions commerciales avec les États-Unis, et il l'a répété aujourd'hui à Thunder Bay dans une annonce de contrat pour la construction et l'entretien de 313 voitures de train de passagers pour Via Rail, un contrat de 5 milliards de dollars accordé au constructeur ferroviaire Alstom. Est-ce que c'est bien un geste de nationalisme économique que pose le gouvernement Carney? Bonsoir Philippe-Antoine.
7: Bonsoir Madeleine.
0: En tout cas, le premier ministre Carney a présenté cette annonce comme un nouvel engagement à favoriser les fournisseurs canadiens pour les contrats du gouvernement.
7: Oui, et il a évoqué dans son annonce le récent contrat des brise-glaces. Il a aussi parlé du port de Contrecœur et aussi des 27 projets d'intérêt national qui ont été soumis depuis un an au bureau des grands projets. Ces 313 voitures de trains vont être mis en service à partir de 2031 sur les lignes de longue distance de Via Rail au pays. Elles vont remplacer des voitures qui ont à peu près 77 ans. Alors, on peut dire que c'était dû.
0: Elles ont du vécu.
7: Et ça s'ajoute, ça, à une annonce qui a été faite en juillet aux installations de Via Rail à Pointe-Saint-Charles à Montréal, a dit le premier ministre Carney.
6: Il y a 5 semaines, nous avons annoncé un investissement de près de 2 milliards de dollars pour construire un nouveau parc de trains et aussi de nouvelles installations à Montréal, où les voitures vont être assemblées et entretenues. Nous nous donnons le moyen de fabriquer chaque composant de ces trains ici, chez nous. Nous ramenons cette industrie chez nous.
0: Donc, fabriquer chez nous. Mm-hmm. Pourtant, le fédéral n'a pas choisi Alstom de façon arbitraire.
7: Non, c'est à la suite d'un appel d'offres international que le fournisseur a été choisi sur la base du prix proposé et aussi des détails techniques et non pas du contenu local. D'ailleurs, il y a quelques semaines, c'est le constructeur suisse Stadler qui a été choisi par Via Rail pour fournir des locomotives. Il faut se rappeler aussi qu'en 2018, Via Rail avait choisi la firme américaine Siemens plutôt que Bombardier, qui était à ce moment-là propriétaire des usines de Thunder Bay et de la Pocatière. C'était pour construire 32 trains pour Via Rail. Alors, c'est un soulagement aujourd'hui pour Claude Michaud, président du syndicat des travailleurs de l'Alstom à la Pocatière.
8: C'est Siemens qui avait remporté le contrat et les voitures avaient été faites à Sacramento, en Californie. Donc, il n'y avait aucun contenu local qui avait été fait. On disait que nous, on était capable de le faire ici à la Pocatière. Là, on a la preuve qu'aujourd'hui, que les gens de Via Rail font confiance à l'usine de la Pocatière.
0: Oui, il y aura des retombées au Québec, mm-hmm. pas seulement en Ontario.
7: Alors voilà, les voitures vont être conçues à Saint-Bruno-de-Montarville, près de Montréal. C'est le siège social d'Alstom pour les Amériques. Les caisses des voitures vont être fabriquées à l'usine de la Pocatière dans le Bas-Saint-Laurent. Et l'assemblage final va être réalisé à Thunder Bay. Selon Ottawa, cette commande de voitures devrait contribuer à la création de près de 700 emplois au Québec et en Ontario pour la construction et aussi l'entretien. Et ça va générer des retombées économiques d'1,6 milliard de dollars, estime Ottawa. On parle de 400 employés au Québec.
0: Est-ce que ça veut dire que 100% des nouvelles voitures vont provenir du Canada?
7: Ben là, non. Le président d'Alstom pour les Amériques, Michael Kéroulé, dit qu'il n'y avait pas de clause de contenu canadien dans cet appel de

0: Bardier, c'est de maximiser le contenu canadien.
1: C'est impossible de faire 100% d'un contrat dans un pays, ou que ce soit dans le monde d'ailleurs. Toute la main-d'œuvre qu'on va employer sur le projet, 70% de cette main-d'œuvre, ça fait au Canada, ce qui est très élevé par rapport au contrat en général, qui sont plutôt dans les 50%. Donc 70% de la main-d'œuvre. Ensuite, on continue pendant la phase de développement qui va durer 2 ans, 2 ans et demi, on va continuer à voir ce qu'on va trouver localement par rapport à ce qu'on va pouvoir acheter sur le marché international. On a une ambition d'avoir, il n'y avait pas de contenu local imposé, mais on a une ambition de passer au-delà des 40%, et ça, le chiffre va s'affiner avec les années qui viennent.
0: Alstom prévoit faire appel à environ 900 fournisseurs canadiens pour la fabrication de ces voitures de train-là, mais il y aura vraisemblablement des fournisseurs étrangers aussi. Quant à l'usine de la Pocatière, elle emploie en ce moment environ 500 personnes et ce contrat-là assure ce niveau d'emploi là, jusqu'en 2035. On peut rappeler qu'il y en avait à peu près 1000 travailleurs à la Pocatière il y a une quinzaine d'années. Alstom a aussi des contrats à la Pocatière pour le SkyTrain de Vancouver, pour le tramway de Toronto, donc ça va bien. Mm-hmm. Mais on m'a dit que si la Ville de Montréal et le gouvernement du Québec décidaient de commander de nouvelles voitures Azure pour le métro de Montréal, pour remplacer les dernières voitures MR73, eh bien, il y aurait de la place à la Pocatière pour les construire.
2: Philippe-Antoine Sauny, merci.
0: Merci.

0: politique provinciale maintenant. En cette campagne électorale, on veut réfléchir à des enjeux qui nous touchent. Ce soir, l'état des routes. Alors que le déficit d'entretien des routes du Québec s'élève à plus de 24 milliards de dollars, on se pose la question, comment devrait-on financer notre réseau routier? Est-ce que des péages pourraient être une bonne idée? J'en parle avec mon collègue du Téléjournal, Jean-Sébastien Cloutier. Bonsoir, Jean-Sébastien.
1: Bonsoir.
0: Jean-Sébastien, dans votre premier d'une série de reportages électoraux dans les régions du Québec, vous avez choisi de discuter de cet enjeu avec les électeurs de l'Outaouais. C'est pas un hasard.
1: Oh non, c'est pas un hasard. La fameuse autoroute 50 entre Mirabel et Gatineau, qu'on a baptisée l'autoroute Guy Lafleur, mais qui est malheureusement surnommée l'autoroute de la mort, hein, parce qu'elle est dans... Vous avez travaillé à Ottawa longtemps, Madeleine.
0: Et j'ai emprunté l'autoroute 50
1: oui,
0: souvent.
1: Oui, et malheureusement, ben, vous avez sûrement été à même de constater qu'il y a de nombreux tronçons où il y a une seule voie dans chaque direction.
0: Ça croise.
1: Et il resterait, selon le préfet de la MRC de Papineau qu'on a rencontré, peut-être environ 70-75 kilomètres à sécuriser. Bref, elle est dangereuse. On parle là de 2015 à 2024 de 38 collisions mortelles et de milliers de collisions tout court là depuis son ouverture en 2012. Les gens en ont marre que ce soit une promesse électorale et de voir que les travaux n'avancent pas vite. Je vous laisse écouter Chanel Maisonneuve qu'on a rencontrée avant-hier à Montebello. C'est la sœur d'une victime de la 50.
2: Il y a 7 ans, mon frère est décédé d'un accident de la route sur l'autoroute 50, où est-ce qu'il n'y avait pas de... que c'était des voies uniques. Selon le coroner, il aurait tombé endormi. Il n'y a eu aucune chance. Il a frappé un semi-remorque qui est mort sur le coup. Le coroner disait que, ayant eu des barrières, là, des glissières, ça aurait pu éviter son décès. 7 ans plus tard, il n'y a rien qui a changé.
1: À cet endroit-là, il n'y a rien qui a changé?
2: Il n'y a rien qui a changé.
0: Bon, la 50, c'est un triste exemple, mais c'est pas la seule route à avoir besoin de travaux. D'ailleurs, quand on voyage, on a souvent l'impression que les routes ailleurs, justement, sont plus belles qu'au Québec.
1: Oui, puis c'est pas... Malheureusement, c'est probablement pas seulement une impression. On en a parlé avec un expert de l'Alliance Transit. Il veut pas se lancer là dans la qualité de nos travaux ou dans la supervision de nos travaux, mais il y a des faits qui demeurent. D'abord, évidemment, il y a l'hiver qui n'aide pas, un gel dégel, mais c'est vrai qu'au Vermont en Ontario, ils l'ont l'hiver eux aussi, hein. Alors c'est pas une raison à elle seule. La question du financement, elle est là. Il me disait, c'est intéressant qu'au Québec, on est beaucoup moins nombreux qu'en Ontario pour beaucoup plus de routes à entretenir. Les routes en Ontario sont beaucoup plus dans le sud. Nous, c'est plus réparti. Il y a plus de kilomètres et on est moins nombreux que les Ontariens. Alors, ça fait plus difficile à payer et une grande partie de l'argent qui sert à financer l'entretien de nos routes provient de la taxe sur les carburants du gouvernement du Québec et les montants sont de moins en moins suffisants. Il y a vraiment un déficit et là, avec l'électrification des transports, ben c'est de pire en pire. Alors, tôt ou tard, le gouvernement va devoir se pencher sur la question.
0: Donc, ça ramène à la question, justement, comment on paie pour tout ça?
1: Et voilà, et ça ramène à la question des péages, parce que quand vous voyagez, il y en a beaucoup des péages. Et au Québec, on en voit quelques

0: quelques exemples ici et là, le pont de la 25, la 30, etc. Mais il y en a pas beaucoup. Et effectivement, de plus en plus, les gens pensent qu'on est rendu là. Les Québécois sont plus lucides qu'avant par rapport à ça. En avril, il y a un sondage léger qui concluait que 48% des Québécois étaient pour un péage si c'était pour un meilleur entretien de nos routes. 46% étaient contre. Bon, bref, c'est divisé là, mais quand même, il y a une lucidité. Je vous laisse écouter Samuel Pagé-Plouffe, qui est le coordonnateur de l'Alliance Transit. Il pense vraiment qu'on est rendu là.
1: Il y en a un peu partout où on va. Et c'est souvent lié avec justement des meilleures conditions de mobilité, des meilleures infrastructures, des routes en meilleur état essentiellement. La tarification routière, c'est large, hein. On voit en Europe, par exemple, que dans le camionnage, on va regarder le nombre de kilomètres qui sont parcourus par les camions. Et en fonction du nombre de kilomètres précis, on va pouvoir faire payer une contribution.
2: Quand vous êtes allé en Outaouais, qu'est-ce que les gens ont dit à ce sujet-là, au sujet du péage?
0: Un peu partout comme au Québec, il y en a qui trouvent qu'ils paient déjà trop de taxes, d'autres qui sont d'accord parce qu'ils en ont marre et veulent voir une fois pour toutes l'autoroute 50 élargie et plus sécuritaire. Je laisse écouter deux automobilistes rencontrés, suivis du préfet de la MRC de Papineau, Paul-André David.

0: exemple, à d'autres autoroutes?
1: Tout à fait. Faut vivre à la hauteur de nos moyens. Là. Ça, non, on veut tout, là, mais on n'a pas les sous.
2: On est en campagne électorale, Jean-Sébastien. Est-ce que les partis se sont prononcés là-dessus?
0: Ben, c'est jamais très gagnant d'annoncer de nouvelles taxes hein, ou des péages en pleine campagne électorale. En ce qui concerne l'autoroute 50, on a questionné les partis. Tout le monde s'entend pour dire qu'il faut continuer de la rendre plus sécuritaire. Ça, c'est certain. Pour ce qui est des péages, pas de nouvelles. On n'a pas eu de nouvelles du Parti québécois. Québec solidaire n'a pas l'air très chaud à l'idée. La CAQ, avec Christine Fréchette, avait déjà dit que c'était un des outils sur lesquels se penchait peut-être là, pour combler le manque à gagner, pour réparer nos routes. Parti libéral, Charles Milliard, n'ont pas dit non plus, mais ça pourrait peut-être servir, disent-ils, pour de nouvelles infrastructures routières, pour les payer, peut-être pas pour des infrastructures déjà existantes ou pour entretenir. Finalement, Éric Duhaime, du Parti conservateur, a déjà dit qu'il n'était pas nécessairement contre l'idée des utilisateurs payeurs. Alors, faudra voir, mais tôt ou tard, il faudra vraiment se poser la question, où va-t-on chercher l'argent pour avoir de plus belles routes au Québec?
2: Jean-Sébastien Cloutier, on peut voir votre reportage ce soir au Téléjournal. Merci beaucoup.
0: Au revoir.

0: Vous avez peut-être entendu cet engagement hier du Parti québécois. S'il est porté au pouvoir, Paul Saint-Pierre Plamondon souhaite rendre obligatoire une liste de lecture de classiques québécois pour tous les jeunes du secondaire. Ce projet serait mis sur pied en collaboration avec le milieu scolaire à la suite d'États généraux sur l'éducation. L'idée n'est pas nouvelle, mais elle continue de susciter des réactions dans le milieu politique et scolaire. Voici le reportage d'Andréane Williams.
1: Un cours de psychologie.
2: C'est la rentrée et le cégep du Vieux-Montréal bourdonne d'étudiants. Beaucoup d'entre eux, comme Loïc Poussard, 17 ans, viennent tout juste de terminer le secondaire et se rappellent très bien des œuvres qu'ils ont étudiées au cours des dernières années.
3: Le livre Rue, l'année dernière, on a lu ça. On a lu La femme qui fuit aussi. Un livre qui s'appelle Les Rohingyas. Un autre livre qui s'appelle Koukoum. Aussi, un livre de Danny Laferrière.
4: Ça va mener à une large consultation.
2: Mercredi, le chef du Parti québécois, Paul Saint-Pierre Plamondon, a annoncé que s'il est élu, son gouvernement mettra sur pied des états généraux sur l'éducation dans les 100 premiers jours de son mandat. Parmi les objectifs, remettre la culture québécoise au cœur de l'école, notamment en rendant obligatoire l'étude de certaines œuvres québécoises pour tous les élèves du secondaire. Le chef du Parti québécois, Paul Saint-Pierre Plamondon.
4: On fera un pool des livres. Est-ce que c'est de la poésie de Nelly Gant ou est-ce que c'est Tremblay puis nos pièces de théâtre? Est-ce que c'est des choses récentes comme La Petite Vie qui est de la culture populaire mais qui pour autant nous a marqué? Moi, j'embarque pas là-dedans, là, dans le sens où quand je dis on aura des états généraux avec des enseignants, on va prendre leur rétroaction et leur expertise en disant, à votre avis, qu'est-ce qui est raisonnable comme bassin d'œuvre?
2: Actuellement, les enseignants décident eux-mêmes des livres qu'ils enseignent. Si la Fédération autonome de l'enseignement accueille favorablement l'idée de travailler sur des états généraux sur l'éducation,
5: c'est nécessaire présentement.
2: Elle met toutefois en garde contre l'idée d'imposer des œuvres à enseigner. Sa vice-présidente à la vie pédagogique, France-Dominique Bélan.
5: On doit pouvoir adapter ce qu'on enseigne à nos élèves. Le livre lui-même, l'objet livre, est décourageant pour plusieurs. Si en plus l'enseignant n'est pas capable de lui vendre le livre, de montrer à quel point il est intéressant, tout ça. Le livre parle avec une prise.
2: Une opinion que partage Annabelle Tremblay, 19 ans.
6: Comment, par exemple, en secondaire 5, j'avais lu Incendie, puis c'était un des pièces préférées de théâtre au professeur qui me l'enseignait. Puis j'ai vraiment senti ça dans la manière qu'il donnait le cours. Mais quand il y a des livres imposés, comme mettons au cégep, en français 3, c'était littérature et culture québécoise, donc il fallait qu'on passe à travers genre Marie-Chapdelaine. Puis le prof, il nous disait, ouais, on va passer à travers rapidement. Lui-même avait l'air ennuyé de sa propre matière.
2: L'idée de créer une liste d'œuvres littéraires obligatoires à étudier n'est pas nouvelle. En 2021, la commission de la relève de la coalition Avenir Québec avait par exemple demandé que des experts soient mandatés pour créer une liste de livres québécois à lire à l'école. Le professeur à la faculté d'éducation de l'Université de Sherbrooke, Olivier Dezutter, étudie la question depuis 25 ans.
7: Les bases communes sont plutôt construites à partir du cégep. Donc, on peut se dire, tiens, si on souhaitait qu'il y ait des bases communes qui soient construites à partir du secondaire, comment construire

0: ces bases. Et là, les nouveaux programmes qu'on appelle programmes actualisés là, de français, qui vont être en application à partir de l'année prochaine, proposent déjà des balises. Ils nous disent qu'il faut un équilibre entre des œuvres du passé, des œuvres d'aujourd'hui, qu'il faut assurer déjà un minimum de lecture d'œuvres québécoises. Et puis, on a ajouté le fait que maintenant, il fallait aussi faire de la place à la littérature autochtone.
1: L'enseignante de français à l'école secondaire Joseph-François Perrault à Québec, Julie Leblon, accueille pour sa part favorablement l'idée d'une liste de suggestions de livres pour les enseignants.
2: Quand on a une trop grande liberté, est-ce que ce qu'on enseigne, c'est pas trop personnel finalement? Puis est-ce qu'il y aurait pas ce besoin-là qui est vraiment un cœur là dans notre enseignement de la littérature là, qui reste un peu immuable?
1: La proposition du Parti québécois de tenir des états généraux sur l'éducation a été revendiquée mercredi par le chef libéral Charles Milliard, qui soutient le projet. Québec solidaire s'est aussi rattaché à la proposition, alors que de son côté, la coalition Avenir Québec s'oppose à une telle démarche qui retarderait, selon elle, les réformes nécessaires en éducation. Ici Andréane Williams, Radio-Canada, Montréal.
3: Je vais vous poser la question, chers auditeurs. Est-ce que vous seriez, vous, en faveur d'une liste de lectures obligatoires au secondaire? Et si oui, quel livre devrait être inscrit sur cette liste? Alors, deux questions qui ne sont pas nécessairement si simples. 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Restez à l'écoute plus tard à l'émission. C'est un royaume qui gravite autour de l'industrie forestière et de l'aluminium. Quel effet aura la guerre tarifaire sur les électeurs de la région? On poursuit ce soir notre tournée électorale au Saguenay-Lac-Saint-Jean. Mais d'abord.
4: I didn't think of myself as a rebel, or did I? I don't know. All I knew was that marriage was presented to us in the 50s as your only life-changing device.
3: Vous venez d'entendre la voix d'une figure féministe importante aux États-Unis, celle de Gloria Steinem, dont on a appris le décès aujourd'hui. Elle est morte hier à New York à 92 ans. On l'entendait parler du mariage de façon critique. Elle disait que c'était présenté dans les années 50 comme la seule voie possible. Gloria Steinem a amené sur le devant de la scène les revendications des femmes et en même temps, elle ne faisait pas l'unanimité dans la société, ni même au sein des mouvements féministes. Pour revenir sur cette figure marquante, on reçoit ce soir une féministe et autrice, elle aussi, Martine Delvaux. Martine Delvaux, bonsoir.
5: Bonsoir.
3: Martine Delvaux, je le disais, aux États-Unis, Gloria Steinem est une figure féministe incontournable. Vous, est-ce que vous l'avez découverte ici ou aux États-Unis lorsque vous avez fait votre doctorat là-bas?
5: Ah, ben c'est le nom, un nom de féministe ou une figure féministe qui circulait, on pourrait dire, qui était un peu dans l'air qu'on respire, mais je m'y suis intéressée vraiment une fois au Canada, puis bon, encore plus tard, là, c'est quand j'ai écrit Les filles en série que je suis tombée dans son enquête quand elle avait infiltré le club Playboy, qui est à peu près peut-être la deuxième enquête qu'elle a menée comme journaliste féministe, qui l'a mise sur la map, comme on dit. Elle a été reconnue pour cette enquête. Elle a même refusé d'en tirer un livre, on lui avait proposé, mais elle a préféré ne pas continuer sur cette lancée. Mais dans cette enquête, elle dénonçait évidemment le sexisme, la discrimination dont les Playboy Bunnies étaient l'objet, mais elle se penchait aussi sur leurs conditions de travail, les examens médicaux qu'on leur imposait, et puis cette culture masculine dans laquelle elle était forcée de travailler.
3: C'est vraiment intéressant dans son cas parce que elle n'était pas une théoricienne du féminisme. Elle avait vraiment les deux mains dedans, là, et elle était audacieuse dans son approche.
5: Ouais, c'est un peu l'approche journalistique, en fait. Elle était sur le terrain, donc. Elle est arrivée à New York très jeune pour faire une carrière d'écrivaine. En fait, elle voulait écrire. Et puis, bon, tranquillement, elle s'est rendue compte, évidemment, de la discrimination dont elle pouvait être l'objet parce qu'elle était une jeune femme blonde qui voulait écrire. Et elle s'est mise à dénoncer tout ce qui relevait de ce sexisme petit à petit. Puis, elle a appris à devenir militante et elle disait elle-même qu'elle le devait aux féministes noires américaines, que c'est elles qui lui ont montré comment ça se fait, le militantisme féministe. Et donc, Elle était sur le terrain, elle écrivait, elle a été co-créatrice du magazine Ms, qui était vraiment une courroie de transmission importante pour les réflexions féministes. Mais comme vous dites, elle n'était pas une théoricienne. Mais elle a un peu, elle a investi le genre de l'essai, sur le mode anglophone, anglo-saxon, the essay, et donc des essais personnels à travers lesquels elle réfléchissait à des enjeux de société concernant les femmes.
3: Vous avez dit, elle portait entre autres la voix des femmes noires dans le mouvement féministe, mais vous l'avez dit, elle était une jeune femme blonde. Et oui. Ça a créé un certain clivage dans le mouvement féministe, comme si elle ne méritait pas d'être la figure de proue de ce mouvement-là.
5: Ouais, c'est compliqué, hein, et je pense qu'on va continuer à en parler même après sa mort. Elle était une très grande femme blanche aux longs cheveux blonds. Elle était un peu le prototype ou l'archétype du mannequin, et donc elle était très facile à faire à mettre dans les médias, par exemple. C'était un visage avec lequel on pouvait être à l'aise, un visage féministe, quand même pas si dangereux à regarder. Mais donc, si elle reconnaissait ce qu'elle devait aux féministes noires américaines, en même temps, elle leur a forcément fait de l'ombre. Mm-hmm. Et c'est ça qu'il faut décortiquer, qu'il faut nuancer. Je pense que ça sert à rien d'avoir des icônes de toute façon qui sont plates, enfin qui ont pas d'aspérité. Elle avait des aspérités. Il y a des prises de position qu'elle a regrettées. Il y a des gestes qu'elle a plus ou moins reconnus. Elle a défendu Bill Clinton à l'époque de l'affaire avec Monica Lewinsky, ce qui est quand même très, très... il faut l'interroger. Elle a été embauchée par la CIA dans les années 60 pour infiltrer des groupes de jeunes dans le but d'activités anticommunistes. Donc, elle n'était pas... elle n'était pas unidimensionnelle et il ne faudrait pas la blanchir encore plus, disons. Donc, il faut être capable de la voir dans sa complexité et dans ses défauts.
3: Et dans cette complexité, qu'est-ce qu'elle lègue au mouvement féministe? Et à votre avis, est-ce que ça a eu des effets ricochets jusqu'ici, Martine Delvaux?
5: Je pense qu'elle a été une figure marquante pour des femmes peut-être un peu plus âgées que moi, moins sur ma génération, encore moins sur les jeunes. Hein. Je pense que les jeunes aujourd'hui savent moins qui est Gloria Steinem ici, aux États-Unis. Sans doute que son nom continue à circuler. Elle est une figure marquante de la lutte pour le droit à l'avortement, donc pour la liberté des femmes à disposer de leur corps. Ça, c'est incontestable, pour l'égalité salariale, pour les femmes en politique, tout ce qui concerne la dénonciation des discriminations et du sexisme. Elle était une voix, un visage absolument central de ces luttes-là. Moi, ce que je garde d'elle aujourd'hui, ce que j'apprécie chez elle, c'est qu'elle est restée. En fait, elle est morte à 92 ans et elle disait « J'espère vivre jusqu'à 100 ans, il y a tellement de travail à faire. » Et pendant 60 ans, elle a non seulement mené ses recherches, ses enquêtes, elle a écrit, mais elle recevait des femmes chez elle. Elle faisait salon, ce qui se fait plus beaucoup aujourd'hui. Oui. Mais elle le faisait jusqu'à il y a pas longtemps. Et elle disait « C'est important pour nous d'être ensemble, d'être en présence les unes des autres, pas juste de manière virtuelle, pas juste par l'entremise de ce qui est diffusé sur les réseaux ou à l'écrit, mais d'être que nos corps soient dans une même pièce parce que ça ça va nous habiter, ça va nous permettre d'agir encore mieux. » Et elle le faisait jusqu'à la toute fin. Et ça, c'est précieux. Je pense que ça, il faut le garder sans pour autant oublier qu'elle était une femme, elle était d'un milieu modeste à l'origine, hein, mais elle est devenue une femme très privilégiée, fortunée, entourée de personnages people. Donc, c'est vraiment toute une figure là, qu'il faut prendre dans sa
3: complexité. C'est un mot qu'on va retenir, Martine Delvaux. Vous êtes professeure de littérature, ça je ne l'ai pas dit encore, à l'UQAM, aussi romancière, essayiste, féministe. Merci beaucoup.
5: Merci à vous.

0: vous souvenez peut-être, on vous avait parlé en juin dernier du cas de femmes qui avaient perdu leur emploi pendant ou peu de temps après leur congé de maternité. Et une fois leur congé terminé, elles ne pouvaient plus compter sur l'assurance-emploi, ou du moins pas entièrement. Eh bien, des travailleuses qui se sont plaintes devant les tribunaux viennent de remporter une victoire. La Cour d'appel fédérale a confirmé que certaines dispositions de la loi sur l'assurance-emploi sont discriminatoires à l'égard des femmes. Autrement dit, qu'elles violent l'article 15 de la Charte canadienne des droits et libertés, soit le droit à l'égalité. Je retrouve Élise Allard, notre reporter qui avait signé le reportage en juin. Bonsoir Élise.
1: Bonsoir Madeleine.
0: Une bataille de 6 femmes qui va avoir un impact à l'échelle nationale pour les Canadiennes.
1: On parle même d'une décision historique rendue aujourd'hui parce que ce jugement unanime invalide certaines dispositions de la loi sur l'assurance-emploi qui ont été décrites comme discriminatoires à l'égard des

0: femmes par la Cour. Alors, je rappelle les faits. Entre 2016 et 2018, les 6 plaignantes, soit 6 mères québécoises, ont perdu leur emploi. Elles étaient soit enceintes, soit durant leur congé de maternité ou juste après. Et quand est venu le moment de demander des prestations d'assurance-emploi, elles se sont butées à un refus complet ou quasi complet, c'est que la loi impose un plafond de 50 semaines pour le cumul des prestations d'assurance-emploi, qu'elles soient régulières ou spéciales. Et dans les prestations spéciales, on compte les congés de maternité et les congés parentaux. Et en plus de ça, eh bien, certaines de ces femmes n'avaient pas accumulé assez d'heures assurables au cours de la dernière année pour pouvoir toucher l'assurance-emploi parce qu'elles étaient justement en congé de maternité. Il y a certaines exceptions à la loi, par exemple avoir été en détention suivie d'un acquittement, avoir été malade, mais la maternité n'en fait pas partie. Et à la suite d'une bataille judiciaire commencée en 2018, le tribunal de la Sécurité sociale du Canada leur donnait raison une première fois en 2022 en confirmant qu'il s'agissait d'une discrimination fondée sur le genre parce que seules les femmes peuvent donner naissance. Hein. C'est un peu plus de 94% des femmes qui prennent les congés parentaux au pays. La commission de l'assurance-emploi avait à ce moment-là contesté la décision du tribunal, ce qui a mené à son renversement par sa division d'appel 2 ans plus tard. Et à la suite d'une demande de contrôle judiciaire, la Cour d'appel fédérale a finalement conclu dans une décision rendue aujourd'hui que ces dispositions de la loi sont effectivement contraires à l'article 15 de la Charte canadienne des droits et libertés, soit le droit à l'égalité. On écoute la réaction de Claude Bastien, qui est une mère de famille que j'avais rencontrée en juin. On lui avait refusé justement l'assurance-emploi après qu'elle ait perdu son travail durant son congé de maternité.
1: C'est vraiment une grande victoire. J'ai poussé un super soulagement pour les femmes qui avaient participé au recours, mais également toutes les femmes qui vont pouvoir bénéficier de cette modification dans la loi sur l'assurance-emploi. C'est sûr que c'est un peu nébuleux pour les femmes qui ont subi ce prix du judice-là antérieurement.
2: Il pourrait y avoir appel quand même, Élise.
0: Oui, pendant les 60 prochains jours. D'ailleurs, j'ai pu parler à la responsable de la vie associative et de la mobilisation au mouvement Action Chômage Montréal qui a accompagné ces femmes, Fanny Labelle. Elle se dit très contente du résultat, très émue aussi, mais elle ne sera pas rassurée tant et aussi longtemps que ce délai de 60 jours pour porter la décision en appel ne sera pas passé. On l'écoute.
3: De notre côté, au Mouvement Action Chômage de Montréal, on trouverait ça un peu honteux qu'un gouvernement là s'oppose à ce que les femmes canadiennes qui perdent leur emploi pendant ou peu de temps après un congé de maternité aient le droit à une protection. Tu sais, on trouverait ça assez honteux d'un gouvernement libéral.
0: Donc, la loi sur l'assurance-emploi devra être modifiée au cours de la prochaine année, après quoi les 6 femmes et toutes les Canadiennes dans la même situation pourront obtenir réparation.
2: Élise Allard, merci.
0: Je vous en prie.
4: 5 questions pour comprendre avec François Brousseau.
2: Bientôt 25 ans après les attentats du 11 septembre qui avaient entraîné l'intervention militaire occidentale en Afghanistan et 5 ans après le retour des talibans au pouvoir à Kaboul, la question du retour forcé des expatriés afghans à l'étranger devient plus que jamais d'actualité. François, bonsoir.
5: Bonsoir, Madeleine.
2: Ces derniers jours, François, le Pakistan, l'Iran aussi, donc deux pays frontaliers de l'Afghanistan, ont procédé à des expulsions massives.
5: Oui, ça reprend de plus belle. Les agences de presse rapportent, Madeleine, juste pour la semaine écoulée, depuis le week-end, près de 20 000 passages forcés, donc expulsions, du Pakistan vers l'Afghanistan. Alors là, on est à la frontière est de l'Afghanistan, donc à droite sur la carte, et plus particulièrement nord-est, le fameux passage du Khyber entre les deux pays. Et de l'autre côté de l'Afghanistan, là à la frontière ouest, on évoque en même temps des milliers d'expulsions, cette fois par l'Iran. Alors le Pakistan, depuis l'automne 2023, on en avait déjà parlé ici, a passé des règlements, des ordres exécutoires à effet immédiat sur l'expulsion des réfugiés sans papier, mais aussi sur la fin de la validité de certains documents des réfugiés afghans. Il y avait eu juste à l'automne 2023, notamment à partir de la région de Peshawar, plus de 750 000 expulsions de réfugiés afghans qui se trouvaient au Pakistan et une nouvelle vague de près d'un million. Ça s'est poursuivi en 2025 et encore près d'un million depuis le début de 2026. Et encore aujourd'hui, des organisations comme le HCR, ça c'est l'agence de l'ONU pour les réfugiés, Médecins sans frontières, parlent de 800 000 réfugiés afghans légaux toujours au Pakistan, plus un million de sans-papiers. Donc, il y a encore des gens à expulser. Les chiffres varient selon les sources, Madeleine, surtout qu'il y a des réfugiés légaux et enregistrés et d'autres sans papier. Il y a plusieurs points de passage aussi. Et il y a peut-être une tendance à l'inflation verbale dans certaines déclarations, mais un porte-parole du HCR, interrogé par la BBC fin août, parle, je cite, de 6 millions de retours forcés en Afghanistan depuis 3 ans.
2: Et on peut imaginer que le retour des talibans en août 2021 avait augmenté l'exil des Afghans, des Afghanes vers les pays voisins.
5: Oui, des Afghanes aussi, c'est important de le souligner. Absolument, le retour des talibans en août 21 a relancé l'exil qui était pourtant déjà massif, hein, parce qu'il y en avait déjà beaucoup à l'étranger à la suite de la guerre des années 1990, gagnée à l'époque une première fois par les talibans. Et devant toutes ces vagues successives depuis 2023, à commencer par le Pakistan, eh bien c'est aujourd'hui le retour du bâton. Les expulsions en masse vers un pays qui est économiquement à terre, où les femmes sont en danger, un pays avec lequel, en plus, du point de vue pakistanais, il y a une forte tension géopolitique, sécuritaire. Il y a même eu une brève guerre frontalière, Afghanistan-Pakistan, l'année dernière, à l'automne. Ajouté à ça, on l'a évoqué, l'horreur inspirée par le retour des talibans avec leur politique islamiste extrême, discrimination systématique envers les femmes, les femmes qui ont pas le droit aux études, au travail, ou même le droit de sortir de chez elles, et quand elles le font, c'est totalement couverte, on le sait, la tristement célèbre burqa. Donc cette frayeur a poussé à l'exil des centaines de milliers, même quelques millions de personnes supplémentaires. Donc près de 2 millions de personnes en plus ont fui leur pays après le retour des talibans, donc depuis 5 ans, dans un pays, l'Afghanistan, qui compte officiellement 45 millions de personnes.
2: Donc on comprend que certaines de ces personnes sont peut-être maintenant forcées de rentrer en Afghanistan, poussés des pays où ils s'étaient réfugiés là. Et ce sont des expulsions qui sont contestées parce que est-ce qu'elles respectent le droit international, François?
5: En tout cas, si vous lisez les rapports d'Amnesty International, de Human Rights Watch, puis même Médecins sans frontières qui donnent leur avis là-dessus, ils disent que c'est des atteintes aux droits et libertés fondamentaux qui devraient interdire de tels rapatriements forcés dans l'Afghanistan d'aujourd'hui. Il n'y a pas que l'Inde et le Pakistan. Hein. Selon le HCR, il y a aussi une centaine de milliers de ressortissants afghans en France, près de 500 000 en Allemagne, et une rencontre en juin dernier à Bruxelles, Madeleine, entre une délégation talibane et des représentants européens à Bruxelles, avait causé beaucoup d'émoi et même causé un scandale, parce qu'il a été apparemment question, même si c'était très discret, puis il n'y a eu presque pas de communiqué là-dessus, question d'organiser des rapatriements d'Europe vers l'Afghanistan en échange d'une sorte de reconnaissance de facto du régime et d'une reprise de l'aide économique. L'Allemagne, on le sait, a activement commencé à expulser, à renvoyer certains citoyens afghans. Cependant, il y a eu des pressions juridiques. Berlin a récemment annoncé durant l'été qu'elle recommencera à accueillir des Afghans, des Afghanes parmi les plus vulnérables. Et si une Afghane déclare « Je veux pas retourner dans ce pays où je considère que je serai en danger », on peut dire qu'une telle déclaration, n'est-ce pas, est crédible.
2: Vous mentionniez l'aide économique, elle a diminué à la suite du retour des talibans.
5: Ah, énormément. Avant août 21, l'aide internationale finançait environ 75% des dépenses publiques de l'Afghanistan, c'était 43% de son PIB, c'est des chiffres de la Banque mondiale. D'ailleurs, sous l'occupation occidentale, on le dit pas souvent, mais l'Afghanistan a connu plusieurs années, notamment fin de l'année 2000, début 2010, 12, 14, des 8, 10, 12% de croissance par année. Mais dès la prise du pouvoir par les talibans, la quasi-totalité, pas toute, mais une grande majorité de l'aide au développement à long terme a été gelée, suspendue, FMI, Banque mondiale, les pays occidentaux individuels. L'assistance internationale s'est alors réduite seulement au plan humanitaire d'urgence à court terme, par exemple lors des catastrophes naturelles, parce qu'en plus, ils en ont eu là-bas, tremblements de terre, pluie torrentielle depuis 2-3 ans. Et puis est arrivé Trump, et les États-Unis ont officiellement mis fin à tout ce qui pouvait encore rester d'aide à l'Afghanistan en supprimant 1,5 milliard de dollars de financement humanitaire, et pour la seule année 2025, l'aide internationale globale, moins 16%.
2: Ce qui peut peut-être expliquer pourquoi les talibans envoient des délégations en Europe pour relancer les programmes d'aide.
5: Oui, et en disant, d'accord, on va les reprendre, nos ressortissants, si vous acceptez de payer, parce que bon, l'aide publique a tellement plongé qu'ils sont complètement économiquement à terre. Donc, ils essaient de faire une entente, et on l'a vu, c'était assez clair en juin dernier avec l'Europe, même si c'était beaucoup des conjectures, mais on comprend la logique sous-jacente, c'est-à-dire, on reprend nos ressortissants. Si vous acceptez de payer, le problème, c'est que les ressortissants en question, et surtout, dirons-nous, Madeleine, les ressortissantes n'ont pas vraiment envie de retourner là-bas.
2: François Brousseau, merci.
5: Au revoir.
2: Au revoir.

On revient au pays, on va poursuivre notre tournée des régions dans le cadre de la campagne électorale québécoise avec un arrêt ce soir au Saguenay-Lac-Saint-Jean. L'économie du royaume, comme on l'appelle, c'est une économie qui évolue autour de

0: l'industrie forestière, de l'aluminium, deux secteurs touchés par la guerre commerciale avec les États-Unis, deux sujets qui risquent d'influencer le choix des électeurs. On retrouve ce soir l'animateur de l'émission matinale « C'est jamais pareil », Frédéric Tremblay. Frédéric Tremblay, bonsoir.
1: Bonsoir, Madeleine.
0: Frédéric Tremblay, la coalition Avenir Québec avait remporté les 5 circonscriptions lors des dernières élections en 2022. Cette fois-ci, le portrait pourrait être différent.
1: Tout à fait. Il y a un seul député sortant de la coalition Avenir Québec qui se présente pour cette élection. C'est Yannick Gagnon dans Jonquière. Je pourrais également inclure la circonscription de Chicoutimi. C'est le Parti québécois qui détient la circonscription parce qu'il y avait eu une élection partielle en février dernier à la suite du départ de la députée et ministre André Laforêt qui avait tenté sa chance aux élections municipales pour la Saguenay. Donc, la députée sortante péquiste se représente également. Mais pour les circonscriptions de Dubuc, Lac-Saint-Jean, Roberval, les députés caquistes sortants ne sollicitent pas de nouveaux mandats. On aura donc plein de nouveaux ou de nouvelles députés. Mais aussi, on pourrait dire, Madeleine, qu'il n'y aura pas de victoire facile pour un parti. Je m'explique. Il n'y a pas de ce que j'appellerais des candidats béton. Vous savez, ces vétérans politiciens, politiciennes qui sont presque assurés de leur réélection. Quoique les stratèges pourraient dire qu'il n'y a jamais de garantie en politique.
0: Non, mais on a des institutions parfois.
1: Ben oui, en 2022, par exemple, André Laforêt avait remporté Chicoutimi avec, tenez-vous bien, 62 % des votes. Mm. C'était la meilleure performance de la CAQ à l'échelle provinciale. On ne pense pas avoir un tel scénario cette année.
0: Bon, parlons de la région. Le Saguenay-Lac-Saint-Jean, ça a toujours été reconnu comme un terreau fertile pour le mouvement souverainiste. Donc, le Parti québécois espère reconquérir ses circonscriptions. Mais on est en droit de se demander si la victoire du Parti libéral de Mark Carney dans la partielle de Chicoutimi-Lefjord, mais cette fois-ci sur la scène fédérale, a semé un doute dans l'esprit des électeurs?
1: Parce que plusieurs analystes s'attendaient à un duel serré entre le Bloc québécois et le Parti libéral du Canada. Et finalement, ça a été une victoire convaincante du candidat libéral. Alors, peut-être que le contexte actuel a ébranlé une partie de l'électorat naturel du Bloc québécois qui vote habituellement pour le Parti québécois. Une chose est sûre, le PQ a été le premier parti à confirmer ses candidats-candidates dans les 5 circonscriptions. Il y aura des luttes intéressantes. Dans Jonquière, par exemple, je vous parlais de Yannick Gagnon de la CAQ qui va affronter un ex-conseiller municipal de Saguenay, Jimmy Bouchard, qui défend les couleurs du Parti québécois. Deux hommes qui sont connus, impliqués. Donc là, on aura une belle lutte dans Jonquière. Dans Roberval, une des rares luttes à trois qui se dessinent. L'ancien préfet de la MRC de Domaine-du-Roi, Yannick Baillargeon, qui se présente pour la CAQ. Lui, il a été président de l'Alliance Forêt Boréale, très présent dans les médias pour défendre l'industrie forestière. Il sera opposé à l'ex-maire de Roberval, Serge Bergeron, qui lui défendra les couleurs du Parti libéral du Québec. C'est un peu plus dur, les candidats dans la région pour le PLQ. Isabelle Thibault est candidate pour le Parti québécois. Et on va surveiller dans Dubuc Catherine Morissette, qui défend les couleurs du Parti conservateur du Québec. Madame Morissette, elle a été mairesse d'une municipalité ici, Saint-David-de-Falardeau, mais elle a tenté sa chance à la mairie de Saguenay l'automne 2025, lors de la partielle dans Chicoutimi en février 2025, donc une habituée des campagnes électorales.
0: Bon, parlons maintenant des enjeux. Des enjeux propres à votre région. Je l'ai évoqué en introduction, les questions des ressources naturelles, la forêt, l'aluminium, reviennent souvent dans les discussions et on le comprend bien. C'est sans oublier les répercussions des politiques d'immigration aussi.
1: Tout à fait. Comme partout au Québec, on parle beaucoup d'immigration ici. Il y a des entrepreneurs, des maires qui ont fait des sorties publiques pour dénoncer les problèmes pour les travailleurs étrangers. Des entreprises souvent qui ont dépensé des dizaines de milliers de dollars pour les attirer, les former et intégrer cette main-d'œuvre au milieu et qui pourraient quitter le Québec parce que le gouvernement a modifié ses politiques. Ressources naturelles, tous les dossiers en lien avec l'énergie ont rebondi dans les derniers mois avec notamment l'avenir incertain de l'usine à papier de Kinogami qui est propriété de Domtar et surtout les droits de gestion, les barrages hydroélectriques, ça a relancé les discussions sur les blocs possibles, les garder ici pour de futurs projets industriels. La forêt ici, c'est un incontournable. Le lac Saint-Jean qui a été durement touché par toute l'incertitude dans l'industrie, les fermetures temporaires indéterminées de certaines usines de sciage, de papeterie, les programmes d'aide aussi pour les travailleurs en forêt. Ceux-là sont souvent les premiers touchés par tout ce qui touche les tarifs, les guerres commerciales. Et qui dit Saguenay-Lac-Saint-Jean dit aluminium. On apprenait récemment, par contre, que le marché du métal primaire, les lingots, s'en sortait plutôt bien jusqu'à maintenant. Alors là, les inquiétudes concernent plus les entreprises, je vous dirais, en périphérie, les transformateurs, les équipementiers qui perdent des contrats ou encore qui doivent rassurer des clients américains. Donc, ceux-ci attendent des réponses. Jusqu'à maintenant, on n'a pas trop abordé ces sujets lors de la campagne, mais on espère que là, les chefs viendront ici. Ça va sûrement donc...

0: très questionné par les journalistes pour tout ça. Et concernant ça, Madeleine, je voulais souligner ça également ici, le dynamisme des médias locaux, des collèges, des universités, les chambres de commerce. Il y a beaucoup de débats ici qui sont organisés pendant une campagne électorale. Ça bouge beaucoup. Souvent, ils sont web diffusés, ils sont télévisés. Et c'est plutôt rare dans des régions éloignées. Parfois, on n'a pas les moyens, mais là, il y a beaucoup de débats. Donc, ça donne un peu une chance aux électeurs, à la population, de voir leurs enjeux locaux qui les concernent être débattus par des candidats locaux. Et ça nous sort un peu des campagnes de chefs.
1: Ben oui, c'est important. La politique, c'est aussi local. Vous le dites bien, Frédéric Tremblay. Un mot, parce que je le mentionnais, sur les politiques d'immigration. On en parle aussi chez vous.
0: Tout à fait. Vraiment, ici, il y a encore des entreprises qui ont fait encore des sorties, pas plus tard que dans les dernières semaines, pour tenter de soulever des cas particuliers de travailleurs qui devront quitter dans les dernières semaines des familles séparées. Ça fait mal. Certains employeurs des maires du Lac-Saint-Jean reviennent constamment et on veut des réponses claires des gouvernements. On les questionne là-dessus et on verra donc qu'est-ce que les chefs ou encore leurs candidats auront à apporter comme réponse pendant cette campagne.
1: Oui. Frédéric Tremblay. L'animateur de l'émission matinale, c'est jamais pareil. Je vais presque aller vous permettre d'aller vous coucher. Parce que là, vous recommencez tôt demain matin. Frédéric
0: Tremblay. Oui, allez-y. Je veux saluer les matinaux qui, comme moi, vous écoutent entre 4h et 5h, Madeleine, lors des rediffusions pendant la nuit.
1: Mais oui, on reçoit des courriels parfois à 4h du matin des gens qui nous écrivent. On apprécie tous nos éditeurs et les lève-tôt aussi. Frédéric Tremblay, merci beaucoup.
0: Bonne soirée.
1: Au revoir.

vous posais la question plus tôt dans l'émission, est-ce qu'une liste de lecture obligatoire au secondaire, c'est une bonne idée? C'est l'idée du Parti québécois en campagne électorale. Et si oui, qu'est-ce qui devrait être inscrit sur cette liste? Il y a Gabriel qui nous dit, David Goudreau devrait être nommé ministre de la littérature québécoise. On a un auditeur qui ne veut pas s'identifier, qui dit « Aucune lecture obligatoire. Ça m'a fait détester la lecture car j'avais de la difficulté à l'école. Ça ne faisait qu'ajouter une charge de travail et un stress supplémentaire. Je n'ai pas touché à un livre pendant plusieurs années après mon parcours scolaire. 25 ans plus tard, je suis auteur. » Bon, un auteur qui est anonyme dans ce courriel. Il y a Claude qui nous dit des parutions récentes plutôt que des grands classiques. Là où je me terre de Caroline Dawson, Coucoum de Michel Jean, La femme qui fuit d'Anaïs Barbeau-Lavalette. De beaux livres en effet. On a Michel qui dit, je proposerai le livre de Télisson Oralien. On en parlait justement hier à l'émission. Télisson Oralien qui a trouvé sa place dans la première sélection en vue du prix Goncourt cette année. Donc, Michel qui dit, ce livre m'a ouvert les yeux sur la réalité de nos concitoyens demandeurs d'asile. Et il y a Stéphanie Noël qui dit, je suis bibliothécaire scolaire, et qui dit, je ne suis pas en faveur de rendre certains livres obligatoires. Peut-être qu'on pourrait avoir une liste d'œuvres suggérées. Merci de nous écrire. Ça alimente notre réflexion. Ça suscite un débat. Et on est content de savoir que vous êtes à l'écoute. Ici Madeleine Blais-Morin. Bonne soirée à tous. À demain.

Bonsoir, ici Mathieu Dugal. 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
1: Bonsoir, ici Samuel Rancourt, voici les nouvelles. D'abord, les aînés ont été courtisés au 8e jour de la campagne électorale du Québec. Durant un arrêt à Roxton Pound, en Estrie, la chef de la CAQ, Christine Fréchette, a promis de bonifier de 200 $ chaque année le crédit d'impôt pour le soutien aux aînés. Elle souhaite aussi permettre aux aînés de gagner jusqu'à 35 000 $ chaque année non imposable, à la condition qu'ils

0: d'œuvre dans un secteur essentiel en situation de pénurie de main-d'œuvre. Les autres partis ne sont pas en reste et comptent eux aussi courtiser le vote des aînés. Voici à ce sujet les réactions de la co-porte-parole de Québec solidaire, Ruba Gazal, et du chef libéral, Charles Milliard.
1: C'est des gens qui ont construit le Québec, qui ont construit nos services publics. Il faut conserver tout ça puis l'améliorer.
2: La CAQ est un parti qui vire au gré du vent. La CAQ regarde le journal le matin et décide de mettre une politique en place ou, dans le cas de ce matin, d'en recycler une qui ne fonctionnait pas.
0: Au total, les deux mesures de la CAQ coûteraient environ 1,3 milliard de dollars sur 5 ans. De passage à Val-d'Or pour une annonce, Paul Saint-Pierre Plamondon affirme qu'il n'entend plus forcer Glencore à respecter la norme d'arsenic. Le PQ souhaitait pourtant, en 2022, forcer l'entreprise à soumettre à la norme québécoise d'émission, qui est de 3 nanogrammes par mètre cube. D'après le chef péquiste, il faut plutôt respecter l'entente conclue entre la compagnie et le gouvernement Fréchette en juin dernier, offre un délai supplémentaire à la compagnie pour apaiser ses niveaux d'arsenic dans l'air. Voici Paul Saint-Pierre Plamondon.
3: On doit prendre acte que la population, les intervenants, la compagnie et le gouvernement se sont entendus sur quelque chose. Et je ne pense pas que c'est le rôle d'un gouvernement du Parti québécois qui succédera à celui de la CAQ de tout déchirer puis de mener une instabilité chronique à la région alors que ce dialogue et cette négociation-là a déjà eu lieu. Est-ce qu'on peut en faire plus? Est-ce qu'on tend vers plus de protection de la population? La réponse, c'est oui. Mais commençons par respecter et faire atterrir ce qui a été négocié.
0: Glencore s'est engagé à respecter la norme de 15 nanogrammes par mètre cube d'ici 2030, ce qui reste 5 fois plus élevé que la norme provinciale. L'entente cadre avec le Québec sur le chantier hydroélectrique de Churchill Falls continue d'alimenter la controverse à Terre-Neuve et Labrador. Les partis d'opposition critiquent les modalités d'un débat parlementaire spécial prévu dès le 14 septembre prochain. Les partis libéraux, en particulier, dénoncent le fait que le gouvernement ne répondrait pas aux questions que pendant 45 minutes sur 4 jours de délibération, compte rendu de Patrick Butler.
4: It'll be 4 days long, morning till night.
5: Selon le ministre de l'Énergie, Lloyd Parrott, pendant 4 jours, les députés pourront poser leurs questions à l'équipe qui a négocié l'entente cadre sur Churchill Falls, à des représentants d'Hydro Terre-Neuve-Labrador et à des experts indépendants engagés par la province pendant les pourparlers. Les questions au gouvernement seront posées à la toute fin et pendant seulement 45 minutes.
6: We're really disappointed with...
5: Ce n'est pas assez, selon le chef du Parti libéral, John Hogan.
6: 4 days, 36 hours, essentially what we're going to deal with is one question period.
5: 4 jours, 36 heures en chambre et on nous donne l'équivalent d'une seule période de questions, déplore-t-il, et ce pour débattre l'entente la plus importante de notre histoire.
7: It's the people who negotiated it, the oversight committee, Newfoundland Hydro, are the people who need to answer these questions.
5: Les progressistes conservateurs soutiennent toutefois que l'objectif du débat est surtout d'échanger avec les témoins et d'éduquer le public. L'entente cadre vise à remplacer l'accord actuel concernant la centrale de Churchill Falls et pourrait représenter 49 milliards de dollars pour Terre-Neuve-et-Labrador d'ici 2077. Ses détracteurs croient que l'accord dure trop longtemps et que la province ne profite pas au maximum de sa richesse hydroélectrique. Ni les libéraux ni le NPD ne disent comment ils vont voter à la fin du débat. Il n'en demeure pas moins que les progressistes conservateurs disposent de la majorité des sièges. Le débat doit commencer le 14 septembre. Ici Patrick Butler, Radio-Canada, Saint-Jean-Terre-Neuve.
0: Scène internationale maintenant, Donald Trump souhaite réclamer à l'Europe le remboursement de l'aide américaine versée à l'Ukraine. Le président américain a exprimé ses intentions dans un message sur son réseau social. Et pendant ce temps, Kiev fait face à un important déficit et peine à financer ses efforts de guerre. D'ailleurs, c'est dans ce contexte que le président ukrainien Volodymyr Zelensky va venir au Canada la semaine prochaine. Samir Ibrahim fait le point.
8: Pour sa 4e visite officielle au Canada depuis le début de la guerre, le président ukrainien Volodymyr Zelensky fait face à une impasse financière avec un déficit militaire de près de 30 milliards de dollars. Kiev doit trouver des liquidités pour faire tourner ses propres usines d'armement, comme le rappelle Dominique Harel, titulaire de la chaire d'études ukrainiennes à l'Université d'Ottawa.
9: Les États-Unis, depuis le retour de Donald Trump, ont cessé toute aide militaire à l'Ukraine et toute aide économique. C'est tombé à zéro.
8: Pour pallier ce désengagement américain, l'Ukraine se tourne vers le Canada et l'Europe.
9: Puisque le Canada n'est pas encore une puissance militaire au sens industriel, là. L'Ukraine a un criant besoin de financement.
8: Ottawa s'est déjà engagé à verser à Kiev 6,5 milliards de dollars d'aide militaire d'ici 2029. Le gouvernement de Mark Carney devra maintenant déterminer jusqu'où il entend pousser son soutien à l'Ukraine. Pendant ce temps, les efforts diplomatiques s'intensifient.
10: We are ready to discuss peace negotiations.
8: Le président ukrainien se dit prêt à discuter de négociations de paix et affirme attendre prochainement à Kiev les émissaires de Donald Trump. De son côté, le président

0: Vladimir Poutine se dit reconnaissant envers tous ceux qui cherchent à contribuer au règlement du conflit. Mais que la solution doit d'abord venir de Moscou et de Kiev. Ici Sami Rebaïn, Radio-Canada, à Montréal.
1: Et c'est sur ce reportage que se conclut ce bulletin d'information. Ici Samuel Rancourt, je vous souhaite une excellente soirée. Et je vous dis à plus tard. Au revoir.
2: On va parler de ce cheveu ce soir à l'émission. Et il y a quelques mois, j'ai lu dans un magazine, très bon magazine d'ailleurs, que je vous recommande. Ça s'appelle Mekong Review. Donc, c'est un magazine en anglais qui parle de ce qui se passe en Asie du Sud-Est. C'est vraiment très bon. Et on racontait cette histoire. Vraiment, écoutez cette histoire-là. Ça se passe en 1972. C'est à Singapour. Vous savez que Singapour est un État plutôt autoritaire. Et en 1972, il y a des hippies un peu partout. Et ça ne passe pas avec le gouvernement autoritaire. Et donc, le gouvernement décrète que les hommes doivent avoir une coupe de cheveux décente, c'est-à-dire une coupe de cheveux court. Et les gens qui entrent à Singapour aussi. Alors, t'arrives à Singapour, il y a une police des frontières, faut que tu te fasses donner une petite coupe. Et on raconte dans l'article, d'ailleurs, toujours en ligne, je vais le mettre dans l'infolettre ce samedi, si vous voulez vous y abonner. Il y a même des musiciens, paraît-il, qui arrivaient, imaginez, musiciens 1972. Ils disent, non, mais c'est ça, mais ils les disaient, non, mais vous allez pas me couper les cheveux, là. C'est comme, oh, non. Et il paraît que les Barbies faisaient des affaires d'or, ils ont augmenté leur prix. Et il y a aussi l'idée derrière ça, c'est un des ministres qui avait résumé cette chose-là. On dit qu'à Singapour, il y a une croyance que l'apparence d'un individu serait le reflet de son caractère moral et de sa disposition à respecter les règles. Et ben évidemment, qui dit cheveux longs dit hippie. Et ainsi, en coupant les cheveux, et là, je vous regarde, Fabien, parce que vous êtes de style hippie.
3: Les cheveux longs. Cheveux longs, idées courtes, comme on disait dans les années 60.
2: Et donc, les cheveux longs, couper les cheveux, ça empêcherait les jeunes hommes de tomber dans un mode de vie obscène. Et je vous le donne en mille. Le nom de l'opération. Ça a eu un nom, cette opération-là. Et c'est le vrai nom. C'était l'opération Snip Snip. Vous écoutez Moteur de recherche.

Et ce soir, un moteur de recherche où on répond à vos questions en sciences, santé, technologie, environnement, consommation. On va parler d'appareils de photo biomodulation. Vous savez, on voit des publicités avec cette fameuse lumière rouge qui, paraît-il, fait mer et monde. Ben, est-ce que ça offre des bienfaits pour la santé qui sont appuyés par la science? Comment fonctionnent les fameux tampons absorbants qu'on retrouve dans les barquettes de viande? Est-ce que ça se mange? Est-ce que ça se cuit? Est-ce que l'intelligence artificielle utilise le dark web pour entraîner ces modèles? On parle évidemment d'intelligence artificielle générative. Et pourquoi les femmes ont-elles les cheveux longs en général et les hommes les cheveux courts?

0: Bonsoir tout le monde, j'espère que vous allez bien. Nous, on est très inclusifs. Vous avez les cheveux hyper longs, hyper courts, vous en avez plus? On vous aime pareil. Et donc, il n'y a pas d'opération snip-snip à moteur de recherche. Et vous avez entendu ces voix qui m'accompagneront ce soir. Elles sont accompagnées de vraies personnes. Et j'ai nommé Evelyne Charruet. Bonsoir, Evelyne.
1: Bonsoir, Mathieu.
0: Qui revient dans une case, je voudrais dire pas normale, mais c'est une case de saison.
1: Oui, le jeudi.
0: Comment ça? Ah non, mais là, je parlais de votre émission que vous animez.
1: Ah oui, c'est vrai. Ben, non, oui, j'ai fini mon... Ma saison régulière commence...
0: C'est ça.
1: Là, en ce
0: avec
1: moment.
0: Avec Lefto, là, vous avez fait...
1: C'est ça, le goût de savoir. Mais vous êtes en onde depuis 2 semaines.
0: Ouais.
1: Et j'étais avec vous lundi. Je suis mêlée, Mathieu, mais je suis heureuse d'être là.
0: On vous utilise à toutes les sauces. On est très contents. Quelqu'un qui est de retour pour une nouvelle saison. Très heureux également de vous accueillir. Elle vient des contrées lointaines de...

0: Rivière.
1: Fin fond de Pointe-du-Lac.
0: Pointe-du-Lac, voilà, soyons précis, c'est Madeleine Goubeau. Vous allez bien, Madeleine?
1: Oui, merci, Mathieu.
0: Moi, je veux savoir, là, on a des gens qui ont des jeunes enfants. Bonsoir, Fabien Lozac.
2: Bonsoir, Mathieu.
0: On a trois personnes qui ont des jeunes enfants autour de la table. C'est quoi la mode dans les écoles? Est-ce que c'est cheveux longs, c'est cheveux
1: non,
0: courts?
1: Non, c'est la coupe brocoli.
3: Mais ah oui, c'est ouais, ça qu'on disait. Coupe, pour les garçons, coupe brocoli, manteau North Face, pantalon mou gris, là.
1: Ouais,
3: c'est
1: quand même standard
3: autour
1: ça.
3: De ça.
0: Uh-huh. OK. Paraît que votre fils a une coupe. Ben, en fait, il n'y a pas de coupe.
1: Oui, exactement.
0: En fait, lui, il ne serait pas rentré à Singapour en 1972.
1: Il ne serait pas rentré et il aurait eu beaucoup de peine de devoir y aller parce qu'il a justement des cheveux blonds, longs, à peu près jusqu'au milieu du dos. Oh. Donc, ça aurait été tout un deuil de devoir couper ça pour lui et pour moi.
0: Ah ouais. Hein. Peut-être qu'il va perdre sa force si jamais il les coupe comme Samson.
1: Hein? Oui, c'est ça,
0: ouais,
1: exactement.
0: Il faudrait faire attention.
1: Mais c'est vrai que les jeunes filles ont toutes ou à peu près la même apparence, c'est-à-dire des longs cheveux avec une raie généralement au centre. Mm-hmm. Un peu comme Madeleine en ce moment, finalement.
3: Oui, tout à fait. Je suis très influençable.
0: Ouais.
3: La séparation s'est mise au milieu. J'ai mis la séparation au milieu.
0: Fait que les cheveux courts chez les femmes, ce n'est plus...
1: On n'en voit pas beaucoup chez les adolescentes, en tout cas.
0: Ouais, hein.
3: Oui, bon. Effectivement. Pas chez les adolescentes. Les cheveux sont très longs, assez raides généralement aussi.
0: Ouais. On n'est plus dans les années 20, hein, comme au début
3: avec
0: du
3: le
0: 20e siècle,
3: non.
0: Avec cette coupe qui était d'ailleurs très connotée politiquement. En tout cas, bref, on y revenir dans votre chronique tout à l'heure, parce que c'est vrai, en général, les femmes ont les cheveux longs, les hommes ont les cheveux courts, donc pourquoi, d'où ça vient? On parlait du dark web, est-ce que les IA s'entraînent avec le dark web? Et je vous présente dans quelques secondes un invité qui, j'en suis sûr, va vous faire lever le sourcil, puis peut-être être très attentif, parce que vous avez peut-être eu beaucoup de publicité dans vos réseaux sociaux sur ces fameuses lumières rouges qui, paraît-il, font mer et monde. Alors, on parle dans quelques secondes, à un spécialiste de cette chose. Bienvenue dans l'émission. Daniel Barolet est dermatologue, professeur associé au service de dermatologie du département de médecine de l'Université McGill. On le joint au bout du fil pour parler d'une question qui va toucher bien des gens parce que ça parle de lumière rouge. Dieu sait qu'on en a de ces publicités-là dans nos algorithmes de réseaux sociaux. Daniel Barolet, bonsoir.
4: Bonsoir.
0: Daniel Barolet, on a un auditeur, M. Brassard de Saint-Jérôme, qui dit que depuis quelque temps, il voit fleurir sur le web une quantité impressionnante de gadgets utilisant la lumière rouge ou le proche infrarouge, la photobiomodulation, qui utilise des longueurs d'onde précises pour certains bienfaits. On parle de masques pour le visage, panneaux pour le corps, casques pour la repousse des cheveux. En fait, là, vraiment, là, c'est assez large. Là. On nous promet une régénération cellulaire globale, cicatrisation accélérée des plaies, plus d'énergie, gestion de la douleur, teint rajeuni. Puis là, la personne est allée voir sur les bases de PubMed et dit, on constate qu'il existe effectivement de nombreuses études sur la stimulation des mitochondries par ces longueurs d'onde et que ça a un effet sur l'augmentation de l'ATP. Bref, qu'en dit la science de ça? Parce que là, on s'entend là, qu'on prête de nombreuses vertus à la lumière rouge. Alors, Daniel Barolet, je ne sais pas par où commencer. Il y a tellement de vertus qu'on prête à ça. Est-ce qu'en général, faut vraiment, vraiment faire attention aux gens qui nous promettent tout ça?
4: Mais ça dépend. Le discours est quand même tellement... C'est une vraie jungle actuellement parce qu'il n'y a pas de réglementation comme telle. Et c'est un discours qui peut porter à confusion parce que à entendre les vertus qu'on nous propose, ça peut faire à peu près n'importe quoi. Ce qu'il y a derrière la lumière rouge, c'est une interaction entre la lumière et le corps humain, en particulier avec la peau, parce que c'est vraiment l'enveloppe et c'est ça qui va absorber les longueurs d'onde en premier. Mais la science elle-même, la photobiomodulation, ça existe depuis une trentaine d'années.
0: Ouais.
4: C'est quand même assez bien décrit pour certaines indications. Il y a plusieurs spécialités en médecine qui l'utilisent dans le moment, on pourrait y revenir, mais le principe lui-même, c'est que la lumière va interagir avec les cellules du corps. Et il va y avoir effectivement un effet sur les mitochondries, mais pas seulement sur les mitochondries.
0: OK. Avant d'aller plus loin, on va revenir sur un sujet qu'on avait déjà fait à l'émission, simplement pour le mentionner. En 2022, notre journaliste scientifique Isabelle Burguin avait conclu que les preuves scientifiques quant à l'efficacité de cette lumière rouge, les fameux casques lumineux là, censés améliorer le sommeil, donc les preuves scientifiques étaient très minces, voire inexistantes. Donc, on reviendra pas là-dessus. Je pense pense que la science encore à ce jour, docteur Barrelet, elle a pas trop changé là.
4: Exactement. Bon. Exactement. Il n'y a pas plus de preuves de ce côté-là de l'efficacité. Ici, on parle vraiment d'une lumière qui est de basse intensité, mais qui a quand même une certaine intensité, une certaine dose qu'on va utiliser pour pouvoir avoir un effet. Si on est en dessous de cette intensité-là, on n'aura pas d'effet. Si on est au-dessus, on peut même avoir un effet délétère. Mm-hmm. Donc, on veut être dans la fourchette, si on veut, de paramètres qui va nous permettre d'avoir un effet.
0: Bon, et là, quand on parle d'effets, ils sont réels, notamment sur la question de la régénération de la peau. Là, on peut dire que, véritablement, il se passe quelque chose, là.
4: Oui, ben la peau c'est le plus grand organe du corps et c'est donc c'est la première interface biologique avec la lumière. Donc naturellement, il y a beaucoup d'études qui ont été faites sur la peau avec cette science de la photobiomodulation. Alors la peau elle va absorber et il y a pas beaucoup de distance à franchir pour les photons, les particules de lumière pour atteindre les cellules. Donc, on va aller à différentes profondeurs dans les premières couches de peau. Et là, cette lumière-là est absorbée dans certaines cellules, comme le fibroblaste, qui est une cellule qui va produire le collagène, pour accentuer la production de collagène de type 1, qui est le collagène principal dans la peau. La peau est faite à peu près à 70 % de collagène. Donc, si on le stimule, on peut avoir un effet bénéfique sur la texture, pour vous donner une idée.
0: Allez-y.
4: Et donc, dans les autres effets qui peuvent arriver, il y a des effets anti-inflammatoires. Donc, si, par exemple, on a une plaie qui guérit et qu'on veut accélérer justement la fermeture d'une plaie, bien, l'effet de la photobiomodulation est super intéressant parce que, justement, la lumière peut pénétrer plus loin qu'une crème pourrait le faire. Donc, on peut avoir cet effet de stimulation de la guérison dans le cas d'une ulcère chronique qui ne guérit pas.
0: Ouais, ça c'est une chose. Il y a d'autres vertus que l'on prête à cette lumière-là, notamment pour réduire les ridules, la peau qui flétrit. Est-ce que ces masques de lumière pour dans un but de soins de peau, de soins de beauté, est-ce que ça fonctionne?
4: Avec les bons paramètres, oui.
0: Ah oui.
4: Moi, il y a plusieurs années, j'ai fait une étude, puis c'était aussi avec j'ai travaillé avec le laboratoire d'organogenèse expérimentale à Québec, et eux font des équivalents cutanés pour les grands brûlés. Alors, j'ai cogné à leur porte pour faire une étude, et on a justement testé différents types de lumière à de basse intensité dans le spectre du rouge, de l'infrarouge proche, et on a stimulé justement le collagène, on l'a démontré sur leurs équivalents cutanés. Et ensuite, on a corroboré nos résultats sur des patients, sur 40 patients. Et effectivement, il y a un effet anti-âge, donc sur la texture de la peau et sur la diminution des ridules de surface.
0: Ouais.
4: Donc oui, il y a un effet, bien que c'est pas tous les masques qui sont sur le marché qui ont cet effet-là. Donc, faut vraiment voir un peu, parce qu'actuellement, comme je disais, c'est une vraie jungle. Mmh. On peut pas savoir quelle intensité exacte, à quelle dose c'est donné et à quelle exactement la longueur d'onde.
0: Avant de revenir sur la question des masques, j'aimerais quand même qu'on essaie d'expliquer qu'est-ce qui fonctionne, qu'est-ce qui se passe dans une peau qui reçoit donc cette longueur d'onde, cette lumière sous cette longueur d'onde-là pour qu'elle se régénère. Quels sont les mécanismes qui sont à l'œuvre, docteur Barrelet?
4: Celui qui est le plus connu, c'est vraiment l'effet sur la mitochondrie. Il y a la chaîne respiratoire dans la paroi de la mitochondrie et pour la production d'ATP, donc d'énergie pour la cellule. Donc souvent, on va appeler la mitochondrie un peu le powerhouse, là, mm-hmm. parce que c'est ça qui va fournir l'énergie. Et la dernière enzyme, qui est le cytochrome C oxydase, va absorber l'énergie de la lumière, soit rouge, soit infrarouge proche. Et ça va stimuler justement la production d'ATP. Et il va y avoir aussi des facteurs de transcription qui vont faire en sorte qu'il y a plus, il y a des facteurs anti-inflammatoires qui vont être sécrétés, puis il va y avoir aussi le collagène qui va être augmenté. Donc, dans la mitochondrie, c'est un mécanisme d'action qui est relativement connu, assez établi. Mais il n'y a pas seulement l'effet sur la mitochondrie, il y a aussi des récepteurs membranaires et aussi un effet sur le métabolisme de l'oxyde nitrique.
0: Oui,
4: donc, il y a une,
0: mais d'ailleurs...
4: Il y a une signal...
0: Oui. Oui, mais pardonnez-moi parce qu'il faut vraiment parler de ça là, parce que vous dites il faut parler de l'oxyde de nitrique. Vous avez mené vous-même des recherches dans votre propre laboratoire avec des gens que vous avez mis non pas avec des masques mais des lits de photobiomodulation, et là vous avez suivi ce qui se passait dans leur corps en temps réel lorsqu'ils étaient baignés de cette lumière-là. Expliquez-nous ce que vous avez découvert, ce que vous avez observé.
4: Oui, ça c'est vraiment

0: L'autre étape, le niveau supérieur de la photobiomodulation, quand on se trouve à illuminer une plus grande surface. Donc, dans à peu près de toutes les applications de photobiomodulation qu'on connaît, c'est un effet local. Donc, par exemple, on va mettre la lumière au-dessus d'un ulcère cutané pour la faire régénérer, pour la refermer plus rapidement. Le but, c'est vraiment de l'illuminer une très grande surface, le corps au complet, et de faire libérer l'oxyde nitrique qui est en réserve dans notre peau. Donc, on est capable, avec justement cet effet de photobiomodulation, de libérer l'oxyde nitrique qui est en grande quantité dans la peau et de l'envoyer dans les vaisseaux sanguins pour avoir un effet à distance, un effet sur la pression artérielle, donc un effet qui est vraiment hémodynamique, qu'on a pu démontrer. Donc, on a vraiment fait, le patient était monitoré avec la pression artérielle, etc. Et on prenait des prises de sang régulièrement. Et on a vraiment démontré qu'il y avait un effet systémique. Au même titre, l'oxyde nitrique peut aussi avoir des effets anti-inflammatoires. Donc, si on veut traiter, par exemple, quelqu'un qui fait de l'arthrite, dans les grosses articulations, on pourrait avoir un effet à distance sur ces effets. Ça reste à prouver. Mais sur les effets hémodynamiques, on l'a vraiment démontré. Et là, ça devient drôlement intéressant. Parce que justement, cet effet-là est vraiment naturel jusqu'à un certain point, parce que c'est vraiment l'oxyde nitrique qui est contenu dans le corps qui est libéré. Et si on a des effets à distance, à long terme, ça peut être drôlement intéressant.
1: Mais là, si vous voyez des gens qui vendent des thérapies basées sur ces découvertes-là, en quoi est-ce que vous leur diriez qu'il faut faire attention? Parce que là, on se dit, oh moi, bingo, ça marche pour toutes sortes de choses. On va vendre des lits, on va vendre des masques, on va vendre des dispositifs pour s'inonder de cette lumière-là. À quoi faut faire attention quand on les achète, ces dispositifs-là?
0: C'est vraiment les paramètres. C'est certain qu'il y a comme à quelle longueur d'onde l'appareil est vendu, à quelle irradiance, donc quelle intensité qui va atteindre la peau pour avoir l'effet, la dose reçue aussi, donc c'est le temps, la durée de la séance, et aussi est-ce qu'il y a eu des études qui ont été faites sur l'humain pour l'effet revendiqué. Ça, c'est pas facile de trouver justement un masque ou un appareil sur le marché actuellement avec tous ces critères-là, parce que la plupart vont donner un spec sheet, mais il n'y aura pas réellement l'irradiance à la peau, il n'y aura pas réellement aussi l'uniformité, parce que l'uniformité, c'est un autre critère. Quand on regarde un masque qui est vendu sur le marché actuellement, c'est des LED qui sont placés un à côté de l'autre, puis il y a vraiment de l'espace entre les LED, donc il y a vraiment des hotspots puis des cold spots, puis ce qui fait que l'énergie n'est pas libérée de façon uniforme. Et ça, l'industrie, il y a des compagnies qui le font plus sérieusement, deux ou trois compagnies qui ont des masques qui sont vraiment valables, mais le reste, il y en a par centaines maintenant des compagnies qui font ces masques, ils sont réellement pas crédibles parce qu'ils n'ont pas cette science-là.
1: Et l'autre chose qu'on pourrait rajouter, vous me corrigerez si je me trompe, c'est pas parce qu'on dit que ça peut fonctionner, mettons, on propose une illumination d'un temps X, la personne va se dire, moi je vais en prendre le double parce que ça va être deux fois mieux. C'est pas comme ça que ça fonctionne, non?
0: Non, non, c'est pas parce qu'on prend deux comprimés d'un médicament qu'on va avoir plus d'effet. Alors c'est la même chose, il faut vraiment pas. Et l'autre chose, c'est la fréquence d'utilisation. Souvent, ils vont dire d'utiliser l'appareil une fois par jour, une fois par 5 jours, mais c'est basé sur rien. Et justement, l'étude qu'on avait faite il y a quelques années avec l'OEX à Québec, on avait déterminé qu'il y avait une phase réfractaire. Les cellules, si on leur donne de la lumière 2 jours de suite, ils n'auront pas l'effet la deuxième journée. Donc, on est mieux de faire un traitement aux 48 heures plutôt que de le faire quotidiennement.
1: L'OEX, on va rappeler que c'est le laboratoire d'organogenèse expérimentale de l'Université Laval avec lequel vous avez collaboré. Ben voilà, il se passe quelque chose dans certains cas. Dans un contexte thérapeutique, ça peut être extrêmement bénéfique, mais faites attention avec ce que l'on vous vend, notamment avec ces vertus que l'on prête et qui fonctionnent si on a un bon appareil qui est bien dirigé avec une bonne, entre guillemets, une bonne prescription. Mais j'espère que ça répond bien à la question de notre auditeur, Monsieur Brassard de Saint-Jérôme. Je rappelle Daniel Barolet que vous êtes dermatologue, professeur associé au service de dermatologie du département de médecine de l'Université McGill. Merci beaucoup pour ces lumières, sans mauvais jeu de mots.
0: Ça me fait plaisir.

0: un mystère du supermarché qu'on va finalement lever
1: ah
0: avec
1: oui,
0: ces petites...
1: Vous savez de quoi on parle,
0: poussins, oui.
1: N'est-ce pas? Quand on achète, par exemple, de la viande, du poisson, on a en dessous de la pièce de viande une espèce de papier absorbant. Généralement, c'est de forme rectangulaire. C'est un peu plus épais dans le centre. C'est fait de plastique. Généralement, c'est gorgé d'un liquide dans les emballages alimentaires. Donc, pour autant, le porc, la viande hachée, c'est généralement quelque chose que vous allez manipuler si vous consommez des protéines. C'est un papier absorbant qui agit vraiment comme un tampon. En anglais, on les appelle les meat diapers. Donc, littéralement, des couches à viande.
0: Mais est-ce que est-ce qu'une couche, par définition, n'est pas une couche à viande? De manière générale.
1: Oui,
0: non, mais ça,
2: la question,
0: faut qu'on se la pose.
1: Faut qu'on se la pose, effectivement. Mais bref, ce papier-là va absorber et retenir les exsudats, et c'est vraiment le mot du jour. Ça, c'est le liquide protéiné qui va ressortir de la pièce de viande. Ce n'est pas du sang. C'est un mélange d'eau et de myoglobine qui va exsuder jusqu'à 1%, 2% de la pièce de viande qui va se dégorger, donc comme ça. Et on n'aime pas, nous, en tant que consommateurs, voir la viande flotter dans une espèce de liquide. Donc, pour garder la viande au sec, on a ce petit papier qu'on va glisser et qui va retenir les exsudats.
2: Donc, c'est esthétique, alors?
1: Il y a une portion esthétique, mais il y a une grosse portion d'hygiène. On y reviendra.
0: C'est fait comment? Quand on ouvre ça, là, qu'est-ce qu'on trouve?
1: Alors, dans la partie absorbante, il y a du gel de silice, qui est un peu un sable purifié, si vous voulez, ou encore de la cellulose. La cellulose, qui est une fibre végétale, encore une fois, purifiée de qualité alimentaire. Là, je vous rassure. Et l'enveloppe, généralement, c'est du polyéthylène, c'est-à-dire du PET, et c'est perforé d'un côté. Alors, le fonctionnement, c'est tout simple. C'est qu'avec la gravité, le liquide va donc sortir de la pièce de viande, se retrouver au fond de la barquette. Il y a des perforations en dessous du papier absorbant, donc le liquide va remonter et être absorbé par le gel de silice ou encore par la cellulose, tandis que la pièce de viande, elle va rester plus sèche parce que le papier absorbant n'aura pas de perforation. Donc, vous comprenez, c'est comme si ça allait tirer un peu le jus par en dessous. C'est un peu le même fonctionnement qu'une couche, finalement. Et ça a une forte capacité d'absorption. Je suis allée voir sur des sites commerciaux, on parle de 40 grammes d'absorption. Si on convertit ça en solide, là, on est proche d'une balle de golf, par exemple. 40 à 50 grammes quand d'absorption. Oui, c'est beaucoup, je trouve. Et d'ailleurs, je vous rassure encore une fois, là, Santé Canada fait une liste des polymères alimentaires qui sont tout à fait non toxiques. Donc, si ça se retrouve dans votre barquette, ne vous en faites pas. L'innocuité est prouvée.
2: Parce que moi, j'ai déjà fait cuire. Mais par inadvertance.
0: Non,
2: par inadvertance.
0: Il y a bien des gens.
2: On
0: en parlait cet après-midi au bureau. Puis Patricia, notre recherchiste, quand elle était aux études, elle avait fait cuire ça avec son roast beef. Mais dis, quand t'as pas beaucoup d'argent.
2: Vous êtes le coût de la viande aujourd'hui, ben, tu as réfléchi deux fois.
0: C'est clair.
1: Avant de cuire ta viande. Mais en fait, vous pouvez consommer la viande à moins que ce papier absorbant-là soit déchiré ou complètement fondu sur la viande. Ne consommez pas la viande à ce moment-là, sinon il n'y a aucun problème.
0: Mais Fabien avait un commentaire fort légitime. Est-ce que c'est simplement pour faire beau? Ou bien il y a un aspect hygiénique qui vient avec ça?
1: Ben, les deux. D'abord, l'aspect d'hygiène. Il faut savoir que les exsudats, ce liquide qui va sortir de la pièce de viande, peut être un nid à bactéries. Salmonelle, par exemple, Listeria, E. coli, ce sont toutes des bactéries qui vont être éliminées lors de la cuisson. Par contre, quand on enlève la viande de son emballage, de sa barquette, si on n'avait pas ce petit tampon-là, ce jus-là pourrait se répandre dans votre cuisine, sur votre comptoir, dans votre évier, et il y aurait possibilité de contamination croisée.
0: Ouais,
1: donc, il y a une question d'hygiène. Ça garde l'emballage donc propre, la viande sèche également. Ça réduit les odeurs. Quoique l'odeur d'exsuda, ça sent jamais bon. Là, je sais pas si vous avez déjà ouvert une barquette de viande. Moi, je trouve que ça sent tellement pas bon. Bref, ça évite la contamination croisée. Mais effectivement, il y a un aspect également d'apparence. Parce qu'on aime une pièce de viande sèche. On n'aime pas, je pense, en tant que consommateur, associer la pièce de viande
0: au sang,
1: à l'animal vivant. Il y a encore cette coupure-là qui est faite. Et grâce à ce petit papier absorbant, on oublie finalement que c'était un animal.
0: Ça fait combien de temps que c'est utilisé?
1: Ben, ça a changé quand on a commencé à avoir des comptoirs de viande ouverts. Vous savez, dans des supermarchés, dans les années 70, 80, on s'est mis à présenter des pièces de viande
0: chez Steinberg
1: dans des barquettes. et qui restait là plusieurs heures, parfois plusieurs jours.

0: Donc, vous comprenez qu'au fil du temps, la viande va libérer ces exudats-là, cette eau-là chargée de protéines. Et plus elle reste longtemps, on peut penser qu'elle va libérer davantage de liquide, d'où l'importance de ce petit tampon en dessous de la pièce de viande. Parce qu'autrement, vous savez qu'on peut aussi utiliser le papier de boucher. Le papier de boucher qui est un papier craft, qui n'est pas ciré, qui est très épais, mais qu'on peut pas laisser dans le frigo pendant 3 jours. Je sais pas si vous avez déjà fait les... Bon, peut-être pas vous parce que vous êtes végane, là, mais ceux qui consomment de la viande, ce papier-là absorbe pas beaucoup, il va finir par
1: ça va couler.
0: Oui, exactement. Ben oui. Donc on utilise ce système-là d'une barquette de plastique avec le tampon depuis qu'on a des comptoirs à viande et c'est probablement là pour rester.
1: Ouais. Bon, donc il y a pas de problème, c'est un élément qui va pas nous empoisonner. Grande innocuité, on va le dire. Mais est-ce qu'on pourrait
0: manger le pot?
1: Est-ce qu'on pourrait s'en passer ou pas?
0: Oui, on pourrait s'en passer. Il existe sur le marché des barquettes alvéolées. Vous avez peut-être vu ça en fait. On a par exemple de la viande hachée ou encore un gros steak avec, plutôt que d'avoir le tampon, des petites cavités qui vont récolter l'exudat, le jus. Donc, ce que ça va faire, c'est que plutôt que d'avoir une grande concentration de liquide et potentiellement de bactéries, on va les séparer. Donc, en ayant des plus petites quantités de liquide, ça réduit la possibilité de prolifération. Et donc, il y a cette possibilité de ne pas avoir recours au tampon absorbant. Ça se peut.
1: Est-ce qu'on développe encore cette technologie-là?
0: Ben, c'est intéressant parce que c'est un article de moins. Pour ceux qui vendent la viande, ils doivent acheter la barquette, le papier cellophane par-dessus, l'étiquette et les tampons qui viennent avec. Donc, effectivement, il y a de la recherche du développement sur des barquettes, notamment avec du plastique recyclé ou une portion de plastique recyclé pour essayer de rendre ça le plus écolo possible.
1: Puis, on s'en débarrasse comment?
0: Alors, à la maison...
2: C'est une poubelle,
0: ça c'est sûr. Il y a quelqu'un qui m'a dit, est-ce que je peux le mettre dans le recyclage?
2: Ouais, j'ai pensé ça aussi, mais moi
0: Absolument pas. Ce n'est pas un emballage, ce n'est pas un contenant, ce n'est pas un imprimé. Ce tampon va être gorgé de jus de viande. Vous mettez ça à la poubelle. En été, quand il fait chaud, si vous voulez pas d'odeur, vous pouvez toujours le congeler. Le jour de la récupération de la poubelle, là, vous le mettez aux poubelles et c'est tout. Quand on ouvre la barquette, ce serait bien de le faire sur une surface que vous pouvez laver facilement. Autrement dit, ouvrez pas votre barquette de viande sur une planche de bois poreuse. Vous ouvrez votre barquette de viande, vous prenez votre morceau de viande et vous vous débarrassez tout de suite de ce tampon-là. Est-ce qu'il y a des gens ici qui rincent la viande avant de la faire cuire?
3: Non. Je fais pas ça.
0: Non. Okay. Parce que justement, cette viande-là qui est crue, qui n'est pas encore cuite, quand vous la rincez, vous risquez d'éclabousser finalement de l'eau avec de l'exudat, donc avec ce jus de viande-là, potentiellement avec des bactéries comme la listeria, comme le E. coli. Donc, c'est pas recommandé de rincer la viande, tout simplement pour éviter la contamination croisée. Mais moi aussi, j'ai fait cuire de la viande avec un petit tampon en dessous. C'était un poulet rôti.
1: Ouais.
0: Et ça sentait drôle dans la maison. Je comprenais
1: ça
0: pas pourquoi.
1: Le
0: c'est ça. Et finalement, je l'ai trouvé par la suite. On a mangé le poulet. Oui, parce qu'il était encore intact. Ouais. Apparemment, bon, c'est pas recommandé. Je ferais pas ça chaque semaine là. Mais il y a pas de danger de consommer si vous avez malencontreusement cuit votre pièce de viande avec ce petit tampon là.
1: Ouais. Je vais vous dire que quand t'es végane, c'est le genre d'affaire à laquelle tu penses jamais. Non, mais c'est vrai. Quand tu fais ta cuisine, tu peux mettre tout partout là, je veux dire jamais tu vas contaminer quoi que ce soit, je veux dire
0: avec un champignon
1: il y a du sable dans un champignon. Non mais c'est vrai,
2: la toxicité des champignons c'est pas par le toucher.
1: Non, pas vraiment. Non, c'est pas par le toucher. Voilà, ben faites attention quand même à ces petits linges absorbants là. Voilà, ben oui, puis ouais, effectivement, ne serait-ce que pour des questions d'hygiène. Ben voilà, merci beaucoup, très heureux que vous êtes de retour avec nous encore une fois, Evelyne qui est partie. C'était la fille prodigue.
0: Oui, mais
1: c'était pas dans la Bible, là, non.
0: C'était pour mieux revenir, Mathieu.
1: Gars. Mais ouais, voilà, on est très content. Je pense que le père, il est tellement plus content quand c'est le fils qui revient que l'autre qui est resté. En tout cas, bref, c'est un peu chien pour celui qui est resté. Voilà, merci beaucoup.
0: C'est un plaisir.

même si des décorations d'Halloween sont sorties, c'est encore l'été. Alors voilà, d'où cette cette interprétation. Est-ce que l'intelligence artificielle utilise le dark web? On va voir si elle va dans les tréfonds du web pour alimenter ses modèles. Pourquoi les femmes ont-elles les cheveux longs et les hommes les cheveux courts? Il y a beaucoup à dire là-dessus. Auparavant, je ne serais rien de rien sans la recherche et vraiment la belle compagnie de cette équipe avec qui je passe des semaines vraiment formidables. Patricia Blair, Yann Pelé, Guillaume McSween, quels beaux êtres humains. Cécile Gladel et Hamza Abouelfafa sont nos édimestres depuis le début de cette saison. On est très heureux de les revoir. Ça faisait longtemps qu'on les avait pas vus. Camille Chemel, elle aussi, ben oui, c'est rendu notre vraiment technicienne attitrée. On est bien content. Ça ne bouge plus dans cette équipe. On est heureux. Et Julie Brunet est arrivée pour une nouvelle saison. Alors voilà, tout va bien à Moteur de Recherche.

0: Pierre Laure, qui vient de Hautier Nord, nous envoie ceci. Est-ce que l'intelligence artificielle utilise les données du dark web pour générer des idées? Je dois vous dire bien honnêtement que j'ai pas vu ça passer souvent dans les articles sur la manière dont les modèles sont entraînés. J'aime bien hâte d'avoir la réponse de Fabien Lozac, oui. Il dit, dans l'affirmative, à quel genre d'idée peut-on s'attendre? Est-ce que l'IA peut utiliser ce présent commentaire? Question un peu conspirationniste, mais avec tout ce qu'on entend et qu'on lit, où ce qu'on s'en va. Donc, mettons, si tu vas dans le dark web, tu trouves toutes sortes de trucs vraiment plus ou moins recommandables. Est-ce que ça peut remonter dans le modèle pour répondre aux questions des gens en général? Alors, Fabien,
1: on a une réponse.
2: On a une réponse qui vient de l'Autorité canadienne de protection de la vie privée. Mais avant de commencer, juste un petit recadrage peut-être, si je peux me permettre, avec Pierre Lord, notre auditeur. L'intelligence artificielle, c'est vraiment un terme parapluie. Si on prend un logiciel de reconnaissance faciale, il y en a sur vos téléphones, un modèle qui va détecter une fraude bancaire. Vous savez, vous recevez des fois des messages, il y a des gens qui ont essayé de hacker votre compte. Ou ChatGPT, ce sont des intelligences artificielles, mais fonctionnent toutes de manière très, très différente. Et ici, ce dont nous parle notre auditeur, ce sont ce que vous avez nommé tout à l'heure des intelligences artificielles génératives. Donc des systèmes qui sont capables de générer du nouveau contenu et plus précisément des grands modèles de langage, c'est ce qu'on appelle les LLM. Donc c'est une catégorie d'intelligence artificielle générative qui est spécialisée dans le langage, Claude, Gemini, ChatGPT. Et il faut comprendre une chose importante sur leur fonctionnement. Quand on pose une question à un modèle comme ChatGPT, ben il va pas automatiquement chercher la réponse sur Internet ou dans un index, un peu comme une recherche Google, il va pas dans une grande bibliothèque secrète. Ce qu'il fait est beaucoup plus technique, il va générer une réponse à partir de ce qu'il aura appris pendant ce qu'on appelle une phase justement d'entraînement.
0: Ouais. Et d'ailleurs, je vous souligne que Léo Boisvert, notre spécialiste en intelligence artificielle, va répondre à la manière dont ces modèles-là créer du texte. On a eu cette question-là, puis il va nous le déconstruire, là, la manière dont ces modèles-là écrivent. Alors, Fabien, qu'est-ce que ça veut dire, donc, entraîner une intelligence artificielle?
2: Dans la perception un petit peu d'entraîner entraîner un modèle, on pense que c'est un peu la même chose qu'éduquer un enfant. Hein, on lui apprendrait des suites de faits. Ottawa, c'est la capitale du Canada. Le lac Ontario sépare le Canada des États-Unis.
0: Oh, wow, gros éditeur. Ici, bravo.
2: Mais c'est peut-être la partie un peu la plus contre-intuitive. L'entraînement d'un modèle, ça consiste pas à apprendre des faits, mais à lui apprendre à reconnaître des régularités. Donc une régularité, c'est une relation qui revient suffisamment souvent dans les données pour que le modèle apprenne à l'anticiper. Donc pendant l'entraînement, le modèle, il apprend progressivement que certains mots, concepts, certaines idées apparaissent très souvent ensemble. Je vous dis, le chat mange une. C'est vrai que souris, c'est facilement le truc le plus probable qui revient. Voiture ou démocratie, ça reviendrait beaucoup moins souvent. Et en répétant cet exercice des milliards de fois sur une quantité phénoménal de texte, le modèle va commencer à repérer des régularités, les mots qui vont ensemble, des concepts qui sont associés, comment une phrase se construit, comment une idée en entraîne une autre. Et donc, il apprend des régularités grammaticales, sémantiques, logiques, conceptuelles. Et c'est un peu ça la beauté de ce système-là, c'est qu'à force d'apprendre ces régularités,

0: le modèle, il va développer des connaissances sur le monde. Ouais. Donc c'est un peu là, c'est ça quand je dis que c'est un peu contre-intuitif. Et pour que ça fonctionne, eh bien, il faut exercer ça sur des données, des quantités de données qui sont immenses,
1: oui,
0: gigantesques.
1: On parle d'entraînement dans certains cas qui peuvent durer des mois, là, oui. Où on va alimenter le modèle avec ces textes-là. Donc ça fonctionne vraiment sur une base probabiliste.
2: Exactement.
1: Rappelons-le. Ouais. Mais il faut aussi rappeler que ces textes-là, et d'ailleurs ça crée il y a des poursuites judiciaires, il y a des gros débats sur les droits d'auteur autour de ça. Ces textes-là, ils viennent d'où?
0: Alors, déjà, il faut des données, des textes de qualité, et c'est là que la sélection des sources, elle est cruciale pour ces modèles-là. Donc, vous posez la question d'où ils viennent. On va tout d'abord aller chercher des données qui sont accessibles, donc des données, ce qu'on appelle le web de surface, celui auquel vous pouvez aller. Mm-hmm. C'est de l'internet dont on a tous accès. Donc, des sites gouvernementaux, il y a énormément d'informations de qualité, des forums, des articles scientifiques. Des grandes bibliothèques de livres libres de droit. On a un article du Washington Post qui avait analysé un jeu de données. Donc c'est un peu comme ça qu'on appelle les grands ensembles de données qui sont utilisés pour l'entraînement, pour entraîner les modèles de Google. Le site le plus présent, c'était Google Patent. Donc c'est un moteur de recherche
3: gratuit.
1: Google Patent.
0: Google Patent.
1: Non, mais on va s'en rappeler comme ça. Non,
0: Google
1: c'est clair.
0: Patent. Donc c'est vraiment le moteur de recherche des brevets que Google avait créé. En deuxième position, on avait Wikipédia, donc la grande encyclopédie libre. On avait en troisième Scribd, qui a longtemps été décrit comme une sorte de YouTube des documents, une bibliothèque numérique. Alors, faut quand même faire attention. Accessible sur Internet, ça ne veut pas dire que c'est librement exploitable. Je pense que on en a parlé
1: souvent ensemble, ouais.
0: Les entreprises d'intelligence artificielle, elles vont avoir besoin d'acheter ou de négocier des licences d'exploitation, donc le droit d'utiliser ces données. En 2024, Reddit, par exemple, le grand forum d'Internet, avait négocié avec Google l'autorisation d'aller se nourrir de Reddit, 60 millions de dollars par année. Donc on voit un peu le coût de ces contenus-là. Il y a certains médias comme Le Monde, comme The Guardian, ils ont signé des accords avec ces entreprises-là. Il y a d'autres qui ont fait des procès, comme New York Times, qui les poursuivent. Et puis, on a eu plusieurs scandales qui ont éclaté à la suite de révélations sur des jeux de données qui avaient tout simplement été volés. En 2023, il y a The Atlantic qui avait révélé que 180 000 livres provenaient d'une bibliothèque pirate. On a une autre enquête de Proof News qui montrait que là, on était allé chercher des transcriptions des vidéos YouTube pour entraîner les modèles sans aucune.
1: Carrément.
0: Oui, donc on va aller chercher les transcriptions et après
1: pour
0: ça,
1: entraîner le modèle.
0: Exactement, parce qu'on a besoin de contenu frais.
1: Oui, puis de contenu de qualité. Hein. Ouais. C'est pour ça aussi que les livres anciens, souvent, c'est dans l'actualité actuellement, ces jours-ci, là, on va les chercher. Ouais. On les scanne, après on les détruit, là, ça c'est un autre problème.
0: Et Google qui avait
1: problème.
0: Scanné des bibliothèques entières depuis des années se retrouve aujourd'hui avec cette masse de données extraordinaire.
1: Et là, la question du dark web, qui est très intéressante parce que on se dit, en principe, c'est difficile d'accès le dark web. Alors, est-ce qu'on peut entraîner des modèles avec ce qu'on y retrouve?
0: Alors. Les grands modèles de langage, on l'a dit, ils sont entraînés sur des données accessibles, donc le web de surface. Mais ce web-là, c'est pas l'entièreté du web. Il faut voir un peu le web comme un gros iceberg. Il y a la partie émergée, donc le web de surface, toutes ces pages publiques qu'on peut consulter, tout ce qui est accessible sur les recherches de Google. En dessous, il y a ce qu'on appelle le deep web. C'est la partie immergée, c'est le web qui est pas accessible. C'est généralement pour des raisons de confidentialité, des bases de données, des hôpitaux, des gouvernements, des entreprises, des banques. Même vos fichiers personnels Google Docs font partie du deep web. Et des données qui proviennent du deep web, elles peuvent parfois être utilisées pour de l'entraînement. Si on a des accords de licence, si on achète des bases de données, si on fait un partenariat, je vous donne un exemple. Il y a une ligne anti-suicide américaine qui s'appelle Crisis Text Line qui a utilisé 2,8 millions de conversations anonymisées, mais venant d'un peu partout dans le monde, pour entraîner un système capable d'évaluer le risque suicidaire et donc de filtrer les priorités d'appel. Ils sont allés chercher ces données-là qui étaient propriétaires.
1: Et d'ailleurs, on va le redire, généralement, quand tu vas chercher des données qui sont destiné à ce pourquoi tu veux que ton modèle soit à quoi tu veux que ton modèle réponde. Généralement, ça fait des modèles qui sont plus précis dans des domaines, comme vous l'avez dit là, assez diversifiés. Mais le dark web. On va parler du dark web.
0: Le dark web, c'est une toute petite partie du deep web, l'internet profond. Ce sont des sites qui sont volontairement rendus difficiles d'accès, qu'on va accéder à, avec des logiciels un peu particuliers. J'ai un navigateur qui s'appelle Tor qui connu un peu. Il y a des sites à vocation criminelle, on en parle beaucoup, mais il y a aussi des forums, des systèmes de communication anonymes pour les opposants politiques, pour les lanceurs d'alerte, etc.
1: Alors, est-ce que ChatGPT ou d'autres modèles de langage vont sur le dark web?
0: Alors, c'est une question qui tombe très très bien, comme on disait, parce qu'on a une réponse d'une source très solide qui nous a été donnée en mai dernier.
1: Ah,
0: c'est
1: oui,
0: une enquête qui a été publiée par l'Autorité canadienne de protection de la vie privée. Elle porte sur OpenAI spécifiquement, donc la maison mère de ChatGPT. Et dans cette enquête, OpenAI affirme explicitement ne pas collecter de données provenant du dark web ou de groupes fermés dans le cadre de la collecte de données publiques utilisées pour l'entraînement. Ce document-là, c'est vraiment une mine d'or pour savoir justement où OpenAI prend ces données d'entraînement. Et ils disent, nous, on va chercher nos sources, quatre grandes sources. Le web public, donc le web de surface dont on parle, les données sous licence, donc les données qu'ils ont achetées, et certaines conversations avec ChatGPT, donc la rétroaction humaine, et puis des données qui sont créées par des entraîneurs humains. De plus en plus, on a besoin. Donc, pour répondre à la question, c'est non. Il y a une raison, c'est qu'on a besoin de données de qualité.
1: Ouais.
0: Le dark web, il y a beaucoup de bruit. Mais il y a un mais. Il y a toujours un mais. C'est qu'il existe des modèles explicitement entraînés sur le dark web. Il y en a un, il s'appelle DarkBERT. Il a été développé par des chercheurs donc universitaires sud-coréens qui voulaient savoir ce qui arrivait.
1: Si on entraîne sur ce
0: exudat
1: oui.
0: de web. Ouais. Et il est meilleur pour certaines tâches DarkBERT. Je vous laisse deviner lesquelles.
1: Ok.
0: Analyser les forums clandestins. L'utilisation en cybersécurité notamment, toutes des tâches un peu liées à la criminalité en ligne.
1: Est-ce que DarkBERT est utilisable pour tout le monde?
0: Non, je pense que DarkBERT est très sécurisé, réservé au...
1: Ça prend un bon mot de passe pour y entrer.
0: J'ai un code promo si vous voulez.
1: Ben, Pierre Laure, merci beaucoup. Ça nous ouvre sur un aspect très peu connu d'une chose dont on parle quand même pas mal. Merci beaucoup d'y avoir répondu, Fabien Lozac.
0: Merci.
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1: On a Muriel et Samuel Desaunier qui nous ont posé à peu près la même question. Qu'est-ce qui a déterminé que dans notre monde occidental, en majorité, les filles portent pour la plupart des cheveux longs et les hommes, pour la plupart, des cheveux courts? Qu'est-ce qui se passe avec ça? D'où plongent ces racines-là? C'est ce qu'on va voir avec Madeleine Goubeau, qui est chroniqueuse spécialisée en mode, de retour pour une nouvelle saison avec nous. Rebonsoir, Madeleine.
3: Rebonsoir, Mathieu.
1: Alors, on va quand même revenir sur votre fils de 7 ans, qui lui, et pas dans la moyenne.
3: Non, exactement. Il y a 7 ans, il vient d'entrer en deuxième année et il me dit l'autre soir qu'il songeait à faire couper ses longs cheveux blonds qui vont jusqu'au milieu de son dos. Et c'est pas parce qu'il aime plus sa belle crinière.
1: Pourquoi?
3: C'est parce que il est en fait le seul garçon à l'école à avoir les cheveux longs et parce que il se fait systématiquement prendre pour une fille. Et ça commence à avoir un
1: débat.
3: Pas du tout. C'est jamais négatif, c'est jamais méchant. Mais il se dit, pourquoi est-ce que je me fais tout le temps prendre pour une fille? À cause de mes cheveux.
0: Faut changer d'école.
3: Et donc, mais c'est pas juste à l'école, c'est aussi dans les commerces, c'est au soccer, c'est les gens qu'on rencontre, c'est assez systématique.
1: Ouais.
3: Et donc, quand on m'a proposé cette chronique-là, je me suis dit, tiens, je vais y répondre pour mon fils et je vais y répondre pour tous les petits garçons qui aimeraient ça avoir les cheveux longs et toutes les petites filles qui préféraient avoir les cheveux courts. En fait, ce que je voudrais, là, c'est que ces enfants-là sachent qu'ils n'existent aucune loi de la nature qui dicte que les hommes sont censés avoir les cheveux courts et les femmes les cheveux longs. C'est, je vais peut-être perdre un peu les enfants avec les termes, mais c'est des marqueurs visuels du genre féminin et masculin qui sont entièrement construits culturellement.
1: C'est arbitraire.
3: Exactement. Ouais. En fait, ça commence à coup de prescription des autorités institutionnelles et religieuses. Puis ensuite, c'est entretenu comme norme sociale inconsciemment, en fait, par la majorité des gens, dans un souci de conformité et d'appartenance. Et d'ailleurs, moi, je vais m'en tenir au monde occidental.
1: Ouais.
3: Mais si on ouvrait un peu les portes, on verrait qu'ailleurs dans le monde, c'est loin d'être aussi tranché. Et en fait, il y a même des endroits où c'est l'inverse.
1: Oui, effectivement. Mais dans le monde occidental, est-ce que cette idée-là, donc d'associer cheveux longs aux femmes, cheveux courts aux hommes, est-ce qu'elle est ancienne?
3: Très ancienne. J'ai lu plusieurs textes d'historiens et de sociologues qui se sont intéressés spécifiquement à cette question-là, dont Anthony Sinnott, Géraldine Biddle-Perry et Christina Thérèse Rouy-Jacquers. Et ce qui en ressort, c'est qu'on peut penser que c'est une distinction qui existait déjà à l'époque de l'Antiquité classique. Donc, environ 500, 400 ans avant Jésus-Christ.
1: Mm-hmm.
3: Peut-être même avant, mais j'ai pas réussi à me rendre plus loin que ça. Donc, Antiquité classique, les gens se servaient déjà des cheveux comme d'un indice visible qui permettait de déclencher une identification immédiate au sexe de quelqu'un. Pourquoi? Là-dessus, les auteurs posent l'hypothèse que ces standards seraient en fait le résultat d'une exagération des différences physiques liées au sexe pour créer un contraste évident, identifiable au premier.

0: premier regard des hommes et des femmes, vu que c'est une binarité qui est au cœur de nos sociétés, que ça nous plaise.
1: Très contestée aussi.
0: Exactement. Ben oui. Mm-hmm. Donc, considérant que les hommes tendraient à perdre davantage leurs cheveux en vieillissant, on pourrait avoir intégré l'idée que la masculinité s'exprime avec moins de cheveux sur la tête que la féminité, et donc que le standard masculin serait d'avoir les cheveux courts. Dans le fond, c'est un peu comme le standard d'absence de poils corporels pour les femmes. C'est absolument pas vrai que les femmes n'ont pas de poils. Mm-hmm. En fait, elles en ont toutes.
1: Ouais.
0: Mais vu que la majorité en ont moins que les hommes, on a intégré l'idée que la féminité idéalisée était de ne pas avoir de poils. Donc, des différences physiques relativement limitées, comme la calvitie, peuvent être transformées en distinctions sociales beaucoup plus importantes lorsque les deux sexes maximisent symboliquement cette opposition-là. Et les cheveux vont être un outil très puissant pour communiquer le contraste identitaire homme-femme, parce que c'est à la fois une partie très personnelle du corps, mais elle est publique. Elle est visible, donc c'est très fort. Hein?
1: Et là, on entre la religion là-dedans, puis j'imagine que là, ça doit aussi cimenter là, ces présupposés-là dont vous nous parlez.
0: Exactement. Donc, durant le premier siècle de notre ère, la question des cheveux genrés est devenue un discours carrément inscrit dans la religion.
1: Ah, ouais.
0: Par exemple, dans le Nouveau Testament, il y a un passage rédigé par l'apôtre Paul qui s'appelle « Première épître aux Corinthiens », dans lequel il est mentionné que la nature elle-même nous enseigne que c'est une honte pour les hommes de porter les cheveux longs, alors que c'est une gloire pour les femmes parce que la chevelure leur a été donnée par Dieu en guise de voile.
1: Bon, il faudrait peut-être le dire aux peintres engagés par l'Église catholique depuis des siècles qui quand même représentent Jésus un peu comme un hippie.
0: Il y a eu un glitch quelque
1: part.
2: Il y a une thématique hippie.
1: Oui, carrément. Là,
0: exactement. Comme... Mais il reste qu'à partir du moment où c'est inscrit dans les textes d'Église, ben ça devient vraiment une norme. Donc d'abord, influence des textes religieux. Et après, influence de la littérature en général, parce qu'il existe une tonne d'exemples d'ouvrages classiques qui vont dépeindre les personnages féminins comme ayant les cheveux très longs. Puis je veux dire, encore aujourd'hui, même les princesses les plus féministes de Disney ont quand même les cheveux longs aujourd'hui. Donc, on entretient toujours cette image-là.
1: Ouais. Mais est-ce que les époques où on peut noter, Madeleine, que des hommes avaient des cheveux plus longs, est-ce que ça encore, il y a du folklore? Est-ce qu'on peut, départager le bon grain de l'ivraie?
0: Les modes ont quand même varié au fil du temps, même si l'Église a maintenu sa position. Donc, au Moyen-Âge, on va retrouver des royaumes où les rois avaient les cheveux longs. Entre autres, les rois mérovingiens qui sont à l'origine du territoire français. Donc, l'Église disait, non, faites pas ça. Il faisait quand même. Ensuite, Louis XIV, il portait les cheveux très longs. Mm-hmm. Il était très fier de sa chevelure au point qu'il se rajoutait même des rallonges. Et lorsqu'il s'est mis à faire de la calvitie, là, il s'est mis à porter de très longues perruques. On dit qu'il y avait 48 perruquiers qui travaillaient que pour lui.
1: Wow, wow.
0: Et donc, son style est devenu la norme à la cour, puis chez tous les professionnels de haut rang. Et vu que c'était une époque où la France était une grande puissance culturelle partout en Europe, ben, c'est devenu la mode partout en Europe, jusqu'en Angleterre, et il a fallu attendre la Révolution française et la Révolution industrielle pour ramener les cheveux courts chez les hommes, parce que là, c'était la sobriété, l'efficacité, la discipline, le succès atteint grâce au travail. Et je vous dirais que, depuis, c'est pas mal resté la norme depuis ces révolutions-là.
1: Ouais, Fabien est très royaliste, d'ailleurs, je le note. moi, c'est le côté plus Robespierre. C'est ça que je porte ce soir. Non, mais on en a parlé au début d'émission. Au 20e siècle, les femmes qui se coupaient les cheveux courts, je veux dire, c'était une manière de se rebeller. Là.
0: Ben, c'est ça. Puisque c'est une norme tellement forte, alors ça fait des cheveux un outil très puissant pour exprimer une rébellion par la suite. Donc, on a par exemple...
3: Comme Britney Spears s'est rasé la tête plus récemment.
0: Mais ça envoie un message très, très fort. Et donc, mettons, dans les années 1920, oui, ça a été une mode, mais au départ, c'était un symbole d'émancipation, une rébellion des femmes après la Première Guerre mondiale. On se saisissait d'un symbole masculin et on se l'appropriait en même temps qu'on délaissait le corset et tout ça. Ensuite, les hommes hippies, parmi leurs revendications, ben, ils étaient entre autres contre la guerre. Et s'il y a bien un univers où les cheveux courts sont de mise, c'est bien l'armée. Mm-hmm. Ils disaient qu'ils voulaient pouvoir disposer de leur corps comme ils voulaient. Ben, la pilosité, c'était quand même une bonne façon de passer le message. Donc, on a voulu en faire la norme, mais ce n'était quand même pas à l'époque. C'était comme en trame de fond, ça demeurait les cheveux courts pour les hommes, les cheveux longs pour les femmes. Par exemple, mon oncle qui a failli se faire mettre dehors du séminaire de Québec parce qu'il avait les cheveux trop longs dans ses années.

0: Et là,
1: de pas être seul, hein.
0: Non, voilà, ouais. C'était quand même encore la norme, même s'il y avait beaucoup de hippies aux cheveux longs.
1: Mais aujourd'hui, on a l'impression que, justement, on est dans une société individualiste où on se dit, ben, tout le monde a le droit de s'exprimer comme il le veut. C'est quand même des règles qui sont un peu plus relâchées, non?
0: Mais on pourrait penser que c'est devenu purement une question d'esthétique, mais je veux dire, regardez les pancartes électorales dans la rue.
2: Ouais.
0: Est-ce que vous en voyez beaucoup, vous, des gens qui veulent se faire élire et qui ont les cheveux très longs, ben, les hommes?
1: Ouais.
0: Pas vraiment. Donc, on voit que les standards, ça demeure quand même les hommes, les cheveux courts, les femmes, les cheveux longs. Et lorsqu'on en dévie, c'est qu'on propose un discours un peu différent de la norme.
1: Ouais.
0: Et donc, ben, moi, pour mon fils, quand je veux lui montrer des exemples d'hommes qui ont les cheveux longs et que c'est bien correct, il faut que je me tourne vers des gens qui font un peu un pied de nez à cette norme-là, qui peuvent se permettre de le faire. Des sportifs de haut niveau, des artistes, des gens qui ont un mode de vie un peu plus alternatif. Et je me dis, ben, c'est peut-être pas si mal comme exemple pour savoir qu'est-ce que ça peut être un homme dans la société, finalement.
1: Ouais, mais on peut rappeler aussi que notre première ministre a les cheveux courts.
0: Oui, mais c'est dans un contexte où elle veut atteindre un poste qui, avant elle et Pauline Marois, a toujours été occupé par des hommes.
1: C'est assez juste.
0: Donc, ça vous montre encore une fois à quel point c'est fort.
1: On peut dire beaucoup de choses à partir de cette question-là. Merci beaucoup, Madeleine, de nous avoir ouvert sur cette grande histoire du rapport complexe à la longueur de nos cheveux. Gracieuseté de questions de Muriel et de Samuel Desaunier. Merci encore une fois, Madeleine.
0: Ça me fait plaisir.
3: Les onglets de nos collaborateurs.
1: On va commencer avec vous, Evelyne. Qu'est-ce que vous nous proposez?
4: Alors, pour mon émission Lève-tôt, j'ai repris l'écoute des contenus un peu partout au pays et j'ai découvert un homme qui s'appelle Patrick Lavallée. Il habite à l'Île Verte. Il fait du gossage de bois. C'est un vrai de vrai gosseux, c'est-à-dire qu'il fait de l'art populaire. Un artiste sculpteur fabuleux. Il a une exposition au Jardin de Jeanne d'Arc des Plaines d'Abraham à Québec. Il y a un documentaire qui a été fait, présenté à la FIFA en 2003 et c'est disponible gratuitement sur YouTube. Ça me donne envie d'aller gosser.
1: Quel beau mot. Moi, j'ai toujours adoré le mot gosser. Gosser.
4: Mais ça dépend, ça peut être négatif.
1: Ah, non,
4: mais. Vous me gossez, Mathieu.
1: Oui, mais quand tu gosses, en tout cas, bref. Fabien, l'application MapQuest est en tête des téléchargements.
2: Ben oui, puisqu'après la décision de Donald Trump de rebaptiser le lac Ontario Lake America, il y a tous les géants de la tech qui se sont pliés à la décision, notamment Google et Apple. Think different, oubliez jamais. Mais il y a un joueur qui a refusé, il s'appelle MapQuest, qui existe depuis plus de 30 ans.
1: Tout le monde aime MapQuest.
2: Ils ont écrit sur X, nous ne changerons pas, ils sont devenus virales. Premier téléchargement sur...
1: Voilà. Et Madeleine, on n'oublie pas la semaine de la mode du 21 au 27 septembre.
0: Exactement. Et je vais même animer un tour guidé historique de 4 kilomètres.
1: Mais c'est déjà complet.
0: C'est déjà complet. Ben mais vous donnez une idée des chouettes
1: activités. C'est sûr. On est là demain 19h. Bye bye.
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10: Bonsoir, ici Samuel Rancourt, voici les nouvelles. D'abord, les aînés ont été courtisés au 8e jour de la campagne électorale québécoise. Durant un arrêt à Roxton Pound, en Estrie, la chef de la CAQ, Christine Fréchette, a promis de bonifier de 200 $ chaque année le crédit d'impôt pour le soutien aux aînés. Elle souhaite aussi permettre aux aînés de gagner jusqu'à 35 000 $ chaque année non imposable, à la condition qu'ils œuvrent dans un secteur essentiel en pénurie de main-d'œuvre. De passage dans une résidence privée pour aînés, le chef conservateur Éric Duhaime a reconnu un écart générationnel entre les partis. Le voici suivi du chef péquiste Paul Saint-Pierre Plamondon.
11: La CAQ, elle est cinquième chez les jeunes, elle est première chez les 65+. C'est un parti générationnel. Et donc, oui, c'est sûr que ça a un impact. Cela étant dit, il va falloir parler aux aînés. C'est à nous à faire notre job en tant que parti politique.
12: Oui, nous, on vise tout le monde, puis on aura des propositions pour les aînés.
10: Au total, les engagements de la CAQ coûteraient un peu plus d'1,3 milliard de dollars sur 5 ans.

0: Ottawa investit afin de rapatrier la construction de trains de passagers au pays. Le premier ministre Mark Carney a annoncé un contrat de 4,7 milliards de dollars avec l'entreprise Alstom pour construire 313 voitures de passagers de Via Rail. Il s'agira des premiers wagons de ce type pour Via Rail fabriqués au pays depuis 40 ans. L'assemblage final sera fait à Thunder Bay, tandis que la conception sera réalisée à Saint-Bruno de Montarville et la fabrication des caisses à La Pocatière. La nouvelle a été bien accueillie par le maire de La Pocatière, Vincent Bérubé, et le président du syndicat des travailleurs d'Alstom, Claude Michaud.
1: J'accueille ça de très favorablement. Assurément que ça amène une certaine solidité au niveau des entreprises locales aussi autour. Puis au niveau du développement économique, ça rassure les investisseurs aussi d'avoir une usine pérenne dans le temps qui a un carnet de commandes de plus de 8 ans, 10 ans en avant d'elle.
2: On le reçoit très bien. On attendait cette annonce depuis longtemps. Ben, c'est la pérennité de nos emplois. On va pouvoir sauvegarder les emplois qu'on a.
0: Au total, le contrat devrait permettre de créer 670 emplois directs au pays, dont 270 à La Pocatière. La vérificatrice générale de Terre-Neuve-et-Labrador dresse un portrait cinglant de l'état des soins de longue durée dans la province. Dans un rapport, elle soutient que le gouvernement et les services de santé n'ont pas su garantir adéquatement des soins de qualité et une surveillance appropriée dans ces résidences. Elle propose 22 recommandations qui touchent plusieurs enjeux. Marie-Ève Dussablon a préparé ce qui suit.
3: There's a lot of places in the system that I think we can improve.
4: Temps d'attente trop élevé, manque de personnel, mauvaise gestion et enjeux liés à la sécurité des patients ne sont que quelques-uns des éléments soulevés dans ce rapport détaillé de plus de 60 pages.
5: Provides evidence, it's very specific and it is based on fact.
4: Déclare Denise Haranhan, la vérificatrice générale. Elle ajoute que les normes opérationnelles n'ont pas été mises à jour depuis 2005. Pourtant, la demande pour les soins de longue durée ne fait qu'augmenter. En juin 2026, on ne répertoriait que plus de 3160 personnes vivaient dans ce type de résidence à Terre-Neuve-et-Labrador. Et en 2043, les personnes âgées de 65 ans et plus représenteront plus de 30 % de la population. 730 personnes se trouvent actuellement sur des listes d'attente. Cette clientèle vulnérable peut attendre plus de 6 mois, voire même 1 an, avant de trouver une place. Un autre élément accablant est celui lié au personnel. Peu de vérifications quant au permis de travail et des dossiers criminels sont effectués. Le rapport dénonce aussi le manque de suivi des effectifs et des heures de soins dans les secteurs de la santé.
5: Some of the issues with respect to staffing and hiring and background checks.
4: Autre constat, de la médication, dont des narcotiques mal surveillés et des environnements non sécuritaires et non conformes. Le bureau de la vérificatrice générale fera un premier suivi dans 2 ans, après la prochaine audience publique, puis un bilan final dans 3 ans afin d'atteindre un taux d'exécution de 100 % au sein de ses ministères. Ici Marie-Ève Dussablon, Radio-Canada, Saint-Jean-Terre-Neuve.
0: L'Association des courtiers hypothécaires de la Colombie-Britannique se dit préoccupée par la décision de la Banque du Canada de maintenir son taux directeur inchangé à 2,25. D'après l'organisme, le statu quo depuis l'automne dernier constitue un frein persistant à l'accès à la propriété et pénalise les premiers acheteurs, comme l'explique Emma Hautecoeur.
6: Malgré les tensions économiques entre le Canada et les États-Unis, l'économie canadienne s'améliore, estime le gouverneur de la Banque du Canada, Tiff Macklem. L'Association des courtiers hypothécaires de la Colombie-Britannique estime cependant que le maintien du taux directeur n'apporte aucun soulagement aux détenteurs d'une hypothèque ou aux premiers acheteurs.
7: Especially in BC, where housing costs are extremely high.
6: Surtout dans une province connue pour son immobilier au prix faramineux, le coût d'emprunt a un impact significatif sur l'abordabilité et l'accès à la propriété, dit la présidente Trisha McIntosh. Elle soutient qu'une baisse de taux, même faible, aiderait à rétablir la confiance dans le marché. Tom Davidoff de la Saunders School of Business de l'Université de la Colombie-Britannique explique que ce n'est pas si simple.
8: Cutting rates today would help people with variable rate loans.
6: Une baisse de taux aiderait peut-être ceux qui possèdent une hypothèque à taux variable, mais nuirait aux propriétaires qui ont un prêt à taux fixe ou qui s'apprêtent à en négocier un dans un scénario où l'inflation se prolonge. L'association indique qu'elle s'entretient actuellement avec des responsables provinciaux pour trouver des solutions au nom des propriétaires. Ici Emma Hautecoeur, Radio-Canada, Vancouver.
0: Et en terminant dans les territoires du Nord-Ouest, des trappeurs de fourrure espèrent augmenter leurs ventes grâce à la hausse de la demande chinoise. La saison des trappes dans le Nord commence le mois prochain et les prix des fourrures ont bondi cette année pour dépasser une moyenne de 200 $ la peau. Voilà, c'était votre bulletin d'information. Je vous souhaite une très belle soirée et je vous dis à plus tard. Au revoir.
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1: C'est la date de 1880. Les instruments primitifs étaient le piano, la flûte et le violon. Ce n'était pas une danse populaire. Il y avait des mots qui étaient obscènes et la danse était très obscène et très compliquée. C'était au fond, c'était une sorte de parodie ou de pantomime de l'acte sexuel. Hein? C'est ça.
0: Parole du grand écrivain argentin Jorge Luis Borges lors d'une captation audio en 1977. Ses origines sont intimement liées à celles de l'immigration. Fin 19e siècle, les Européens qui s'entassent dans les faubourgs de Buenos Aires développent une musique et fixent le rythme. Un 2-4, facilement reconnaissable. Ainsi naît le tango, une danse populaire issue d'un métissage culturel, d'abord snobé par la bonne société et puis célébré dans le monde entier.

0: Non, non, non.
1: À l'origine, le tango était une sorte de fête au cours de laquelle les Noirs dansaient. Ça vient du bruit de tambour que faisaient les Noirs.
0: Tango, tango.
1: C'est un mélange d'éléments venus d'Afrique, d'Espagne, et aussi de toutes les immigrations installées à Buenos Aires. Au début, on trouvait le tango dans les quartiers populaires de Buenos Aires. C'était une danse mal vue, souvent interdite, parce qu'elle provenait d'endroits mal famés.

0: de esta población.
1: Extrait d'un reportage de Pierre Nadeau en Argentine, c'était en février 1976, quelques semaines seulement avant le coup d'État qui allait faire basculer le pays dans la dictature. Ah, pour nous parler du tango, une amoureuse de la musique et de la danse, avec nous en studio, Marie-Hélène Benoît-Otis, elle est professeure de musicologie à l'Université de Montréal, titulaire de la chaire de recherche du Canada en musique et politique. Bonjour, merci d'être là.
2: Bonjour, c'est un grand plaisir.
1: Musicologue, oui, de formation, mais amoureuse du tango. Vous le dansez depuis longtemps. Qu'est-ce que ça représente pour vous, le tango?
2: Je vous poserai la même question à n'importe qui danse le tango. La réponse sera la même. C'est un univers en soi. C'est un univers de créativité, un univers de connexion avec la personne avec qui on danse. Et puis évidemment, ben c'est cette musique extraordinaire que personnellement, simplement arriver dans une soirée, m'asseoir et écouter cette musique-là, ça suffit à me procurer un immense bonheur.
1: Oui, c'est vrai que les amateurs en parlent toujours avec beaucoup de passion. Alors parlons de ses origines. Je disais en introduction, dans les bas-fonds de Buenos Aires à la fin du 19e siècle. À l'époque, il faut savoir que les immigrants européens débarquent en masse en Argentine à ce moment-là.
2: Absolument. Et c'est une immigration de masse qui était voulue à l'époque par le gouvernement, sauf que ce que le gouvernement voulait, c'était des familles, et c'est pas ça qui s'est passé. Ce qui est arrivé, c'est massivement en fait des hommes seuls qui sont arrivés et qui ont complètement changé la démographie de l'Argentine pour créer un univers qui était vraiment très majoritairement masculin. Alors, ça a eu un paquet de conséquences, notamment le développement très important de l'industrie de la prostitution avec lequel, malheureusement, le tango est lié de ses origines. Et c'est quelque chose, en fait, qui laisse encore un peu des traces dans l'image de la danse aujourd'hui.
1: Ouais, né dans les bordels. Mais ce qui est assez étonnant, au début, le tango se danse entre hommes.
2: Absolument, en fait, ou toutes premières origines. Oui. Donc, fin du 19e siècle, le tango est né vers 1870, dans les années 1870-1880. Et au tout début, effectivement, c'était une danse qui était dansée entre hommes dans des bars qui n'étaient pas accessibles aux femmes. Donc, c'est une raison très efficace pour éviter. Ça. Et on raconte aussi que le tango était dansé dans les files d'attente des maisons closes entre les clients. Donc, ils se divertissaient comme ça dans leur attente en dansant le tango. Par la suite, les femmes ont été intégrées graduellement, en partie au début, encore une fois, fin 19e siècle, en tant que professionnelles payées. Donc, il y avait des danseuses qui s'appelaient les milonguitas, qui étaient des danseuses qu'on embauchait pour danser avec elles dans les académies de danse ou dans certains bars qui étaient désormais ouverts aux femmes. Mm-hmm. Graduellement, en fait, ça s'est ouvert de plus en plus et des femmes de toutes les couches de la société se sont mises graduellement à danser le tango à mesure que l'image de la danse se désencanaillait.
1: Oui, certaines choses. Bien sûr. Ça veut dire quoi, tango?
2: C'est une excellente question. Il y a un paquet d'hypothèses sur la question et personne n'est réellement d'accord. Donc on a entendu l'extrait tout à l'heure avec l'hypothèse comme quoi ce serait une allusion à la sonorité des tambours des esclaves africains qui arrivaient en Argentine. Mm-hmm. C'est une possibilité. Une autre possibilité, c'est que ce serait une référence au lieu de rassemblement des esclaves, donc avant le transport vers les Amériques. On aurait appelé ça tango. On aurait appelé le tambour des esclaves africains tango. Bref, beaucoup d'hypothèses en lien avec l'esclavage. Donc, oui, c'est l'hypothèse la plus vraisemblable, que le mot tango soit d'origine africaine.
1: Parce que musicalement, c'est ça qui est intéressant, c'est vraiment un métissage culturel, puis on n'arrive pas à mettre le doigt dessus, à la fois espagnol, italien, français, polonais, russe, européen de l'Est, puis même cubain aussi, là, afro-américain. Cubain. Ouais.
2: Absolument. En fait, la musique de tango, une de ses origines importantes, c'est la habanera, qui était une danse qui venait de Cuba après avoir transité par l'Europe. Donc, il y a vraiment une circulation transnationale super importante. Il y a même des hypothèses comme quoi le mot tango viendrait du Japon. À quel point c'est vraisemblable, ça, on ne sait pas. Puis l'autre grande source, en fait, de la musique de tango, c'est la milonga, qui est une danse et une musique en fait qui préexistait, qui existe encore aujourd'hui, mais sous une autre forme complètement, et qui serait venue aussi des esclaves noirs. Donc, il y a vraiment un melting pot culturel extrêmement important qui a donné lieu, donc ce mélange-là des genres, qui a fini par donner cette nouvelle danse et cette nouvelle musique qu'on a appelée le tango.
1: Oui. Alors, le tango, ben, d'abord, il se joue, on l'a dit, c'est de la musique. Il se danse, mais il se chante aussi. C'est vraiment Carlos Gardel qui va le populariser, là. C'est le premier grand chanteur de tango.
2: Absolument. Carlos Gardel, donc, a fait carrière à partir des années 1910. Avant lui, il y avait relativement peu, en fait, assez peu de tango chanté. C'était surtout un genre instrumental. Mm-hmm. Quand Gardel est arrivé, c'est devenu une star énorme et mondiale, en fait, du tango. Non seulement en tant que chanteur de tango, mais aussi en tant que vedette de cinéma. Et donc, il a chanté le tango au cinéma parlant au début des années 30 et ça a été vraiment une gloire énorme.
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1: Français d'origine aussi, hein? Donc ça incarne, ça, quand on parlait de métissage culturel, il en est la preuve lui-même.
2: C'est-à-dire que c'est compliqué.
1: Ah oui?
2: D'où venait Gardel? On l'a jamais vraiment su et on le sait encore pas. Il a gardé le mystère toute sa vie. Était-il français? Était-il uruguayen? Il y a des documents dans les deux sens et c'est pas clair du tout laquelle des deux est vraie. Alors,
1: bon, c'est peut-être plus chic français à l'époque, considérant la rivalité qui existe, bien sûr, entre l'Uruguay et l'Argentine. Cela dit, hein, le tango au début, puis par ses origines, on le dit, né dans les bordels, entre autres, puis bon, les quartiers un peu louches, c'était snobé par la bonne société argentine, mais il va s'exporter au début du 20e. Les Parisiens vont l'adopter entre les deux guerres, puis là, ça change tout, y compris pour les Argentins. À ce propos, encore une fois, l'écrivain Jorge Luis Borges à notre radio en 1971.
4: Parce que, comme ce pays est un pays de snobs, c'est comme le cas du tango ici, non? Il était ici, tout le monde pensait, oui, on dansait là au bordel, ça n'a aucune importance. Mais quand on a su que cela a été dansé à Paris, alors tout le monde l'acceptait.
5: Tiens.
4: Même les gens du peuple, qui n'en voulaient pas parce qu'ils savaient que c'était une danse de bordel, non?
5: Uh-huh.
4: Et les femmes du peuple, les femmes très pauvres, ne voulaient pas les danser, parce qu'ils savaient, ils connaissaient cette origine infâme. Mais quand on a su qu'on les dansait à Paris, et que les gens, des aristocrates argentins à Paris le dansaient, alors le peuple a fini par l'accepter.
1: Ben, ouais, c'est ça. Tout à coup, ça devient chic, hein? Parce que ça se danse à Paris, ça devient plus acceptable, entre guillemets.
2: Effectivement, c'est un des vecteurs qui ont fait en sorte que le tango est devenu de plus en plus acceptable en Argentine. Cela dit, on peut nuancer un petit peu en réalité, le tango a été assez rapidement dansé par différentes classes sociales, même en Argentine, avant même son exportation en France. Cela dit, effectivement, à partir du moment où c'était une danse à la mode à Paris et ça a été une mode, une rage furieuse, évidemment, là, ça ajoute encore plus à l'aura de cette danse-là.
1: Et avec l'acceptation vient aussi une nouvelle forme de tango, on le dit, plus chanté, dans la langue de la rue. C'est ça aussi, beaucoup. On en revient encore aux origines, là.
2: Absolument. En fait, un dialecte ou un argot très, très important dans les textes de tango de cette époque-là, c'est le lunfardo, qui était l'argot.

0: langue des bas-fonds de Buenos Aires, qui est une langue qui est née dans les prisons, en fait, et qui s'est développée beaucoup dans le tango chanté à partir des années 20. Donc là, déjà, on est dans une deuxième période du développement du tango. On commence avec ce qu'on appelait la nouvelle garde. Mm-hmm. Et là, il y a vraiment une période où on développe énormément de textes de tango en lunfardo qui sont vraiment là pour exprimer comme la réalité des gens du peuple dans une langue qui est très, très rugueuse et très, très typique.
1: Oui, le tango, c'est le bandaleón, hein, qui va devenir le grand instrument du tango. Alors, il apparaît comment? Parce que c'est pas un accordéon, c'est pas la même chose. Et comment il apparaît, le bandoneon?
0: Le bandoneon, c'est un instrument fascinant. Il a été inventé en 1835 par un Allemand qui s'appelait Heinrich Band. Et là, en fait, à la faveur des bateaux qui se promenaient un peu partout, cet instrument-là s'est répandu dans tous les ports d'Europe, mais aussi les ports d'Amérique du Sud, notamment celui de Buenos Aires. Et c'est comme ça, en fait, que le bandoneon s'est rendu et a été intégré dans le tango en Argentine. Et c'est un instrument qui est fascinant parce qu'il ressemble à un accordéon, mais c'est pas du tout un accordéon. Mm-hmm. En fait, c'est beaucoup plus compliqué qu'un accordéon parce que, d'une part, il y a aucune touche. Dans un accordéon, il y a des touches qui permettent de faire des accords. On n'a pas ça dans le bandoneon. C'est seulement des notes individuelles. Et les notes en question sont réparties au petit bonheur de part et d'autre de l'instrument selon un ordre parfaitement illogique. Ce qui veut dire que le do est pas à côté du do dièse, qui est pas à côté du ré, et ainsi de suite. C'est super agréable d'apprendre à jouer de ça.
1: On imagine, oui.
0: Je sais pas comment les gens font, honnêtement. Uh-huh. C'est très, très complexe. Et on ajoute à ça qu'il y a des bandoneons qui sont bisonores, c'est-à-dire que quand on tire, on a un son, et la même touche fait un autre son en refermant. Donc, on a deux notes à retenir pour la même touche. Le tout de façon illogique. Donc, j'ai une admiration profonde pour les gens qui jouent du bandoneon.
1: Ben oui, on imagine, c'est pas simple. Puis ben justement, parce que le tango, dans les années 30-40, il va se professionnaliser. Au début, on apprenait un peu sur le tas, puis c'était une musique de taverne ou de bordel, mais c'est plus le cas, là, à cette époque-là.
0: Ah non, absolument pas. En fait, le tango devient de plus en plus, à partir des années 30-40, une musique de musiciens très, très formés, beaucoup qui vont avoir été formés au conservatoire en classique. Mm-hmm. Et en fait, l'ensemble aussi de tango va s'instituer d'une certaine façon, se standardiser pour inclure généralement un piano, une contrebasse, deux violons, deux bandoneons ou plus. Plus on avance dans les années 40-50 et plus il y a de bandoneons, des fois on peut voir des ensembles qui en ont 3, 4, 5, 6 pour vraiment faire presque des orchestres de bandoneons. Et c'est des musiciens de très très haut niveau, extrêmement formés, qui font des choses vraiment très très complexes.
1: Le tango connaît une ascension fulgurante sous le premier gouvernement de Perón, hein, figure politique extrêmement importante en Argentine. En fait, Perón en fait un symbole de fierté nationale à ce moment-là, parce qu'il veut notamment se rapprocher de la classe ouvrière, et à la classe ouvrière est associé le tango.
0: Absolument, et notamment le tango écrit en lunfardo, qui incidemment avait été interdit, le lunfardo était interdit par le gouvernement précédent. Mmh. Donc en 1930, il y a eu le coup d'état militaire de Uriburu, qui lui a essayé de policer le tango et de favoriser en fait des tangos écrits dans un espagnol propre, entre guillemets.
1: Oui.
0: Et là, quand Perón arrive au pouvoir en 1946, il y a vraiment un retour très net au lunfardo, très net aux origines du tango, à vraiment cette idée de tango comme fierté nationale, comme symbole en fait, non seulement de la nation, mais vraiment de la classe ouvrière.
1: Mmh, oui, et d'un pays relativement jeune, bien sûr. Hein. Le coup d'État de 1955 met fin au péronisme, ce qui coïncide aussi avec l'émergence de nouveaux tangos.

0: Ah, celui qu'on entend, c'est Astor Piazzolla qui vont incarner ce nouveau tango, le tango Nuevo. En quoi il est différent, ce nouveau tango?
1: Il a changé tout, en fait, Piazzolla, c'est pas très compliqué. Déjà, il s'est attaqué au rythme du tango, qui était vraiment la base de tout, ce rythme très reconnaissable, binaire dans le cas du tango, ternaire dans le cas de la valse tango, mais dans tous les cas, un rythme extrêmement régulier. Et Piazzolla va introduire son rythme typique, qu'on appelle le rythme 3-3-2, qui fait ta-ta-ta-ta-ta-ta-ta-ta-ta. Ce qui est super chouette à écouter, très très difficile à danser. Mais en fait, c'est un tango qui est fait pour être écouté et pas pour être dansé.
0: Contrairement au premier.
1: Absolument. Jusque-là, le tango était une danse, une musique de danse.
0: Oui.
1: Piazzolla arrive et dit, moi je veux faire du tango qu'on va entendre, on s'assoit et on l'écoute. C'est pas du tout le même paradigme. Donc il change le rythme, il va changer l'instrumentation aussi, il va notamment inclure une guitare électrique dans son quintet. Il va changer complètement

0: complètement le style. Il va aller chercher des influences de différents autres styles musicaux, des influences jazz, énormément des influences classiques. Lui-même, c'est un compositeur qui a une formation classique. Il a commencé sa formation avec Ginastera. Il a étudié un an avec Nadia Boulanger à Paris. Donc, c'est quelqu'un qui a vraiment une formation classique et ça paraît énormément dans sa musique. Donc, en fait, on s'éloigne énormément de ce qu'était le tango, même les années précédentes.
1: Oui, et c'est Nadia Boulanger qui va l'inciter, l'encourager à jouer, hein, puis à aller aux origines, puis à développer quelque chose de nouveau. Ça va choquer beaucoup de monde, et Piazzolla lui-même va subir beaucoup de critiques, parce qu'il le dira, hein, le tango, c'est sacré en Argentine. On va l'écouter, c'était au micro de Chantal Joly en 1984.
2: En Argentine, à Buenos Aires, vous pouvez changer tous, sauf le tango.
3: Ah bon, c'est vraiment sacré, il y a les règles sont très précises.
2: Ça, c'est la guerre de toute la vie de Piazzolla avec tout le monde, parce que je vais changer tous, je vais changer tout, l'harmonie, le rythme, la mélodie, l'esprit. Non, non, c'est une musique qui est vivante sous la scène. C'est ça que j'aime.
3: Est-ce que vous voulez dire par là, M. Piazzolla, que lorsque vous étiez en Argentine, au début, vous avez fait la musique comme vous l'imaginiez, certaines personnes disaient que c'était sacrilège, que vous déformiez le tango?
2: Centaines, mille de personnes.
3: Oui?
2: Oui, toute la vie, encore aujourd'hui. Alors, je crois que les jours que la personne qui dit rien de Piazzolla, je suis mort.
1: Voilà. En tout cas, ça va marcher parce qu'il va contribuer à l'exporter davantage, ce tango nuevo. C'est le son qu'on associe, nous, spontanément au tango.
0: Absolument. Et c'est assez paradoxal parce qu'en fait, il s'est effectivement fait brocarder par les aficionados du tango pendant des années. Mais aujourd'hui, quand on parle tango, le premier nom qui vient à l'esprit des gens, c'est Piazzolla. Alors qu'on est très, très loin du tango traditionnel. Donc, en fait, c'est vraiment un gage de réussite de sa part. Il a gagné son pari.
1: Oui, ben, tout à fait. Si bien que dans les années 80-90, là, on va citer, on a parlé du tango nuevo, là, on pourrait dire la renaissance du tango durant ces décennies.
0: Absolument. Donc, en fait, après les années 60-70, là, il y a vraiment eu un creux de vague où vraiment le tango a été beaucoup moins populaire, surtout la danse qui est devenue beaucoup moins populaire, et c'est un tango pour les oreilles qui a vraiment pris le dessus. Mais à partir des années 1990, il y a eu une énorme renaissance du tango et à partir de là, en fait, favorisé notamment par le tourisme, il y a beaucoup de gens qui se sont mis à voyager pour aller danser dans différentes villes du monde et évidemment là, Buenos Aires est vraiment le centre névralgique vers lequel tout le monde converge et ça a favorisé vraiment le développement d'une scène tango très très très vivante qui, je dirais encore aujourd'hui, est assez extraordinaire à l'échelle de la planète, j'ai envie de dire.
1: Ouais, ben ouais, tout à fait. C'est pas qu'à Buenos Aires, hein, c'est le cas dans toutes les grandes ville du monde, on se met dans les années 80-90 surtout à danser le tango. Pour preuve, ce reportage de 1985 au téléjournal au studio 2720, c'est dans l'est de Montréal.
4: Je pense que tout le monde rêve à un moment donné dans leur vie de danser le tango. Le tango représente une musique, c'est tellement captivant. Ça représente un peu, je pense, la vie. Il y a à peu près de tout là-dedans. Il y a autant la colère, l'amour, la passion. C'est une musique qui est vraiment captivante. Je pense que quand on pense à un couple qui danse, la première image qu'on a, c'est le tango. C'est automatique, on pense à Valentino, aux anciens films. C'est la posture du tango. Puis, pour l'homme, c'est peut-être là où il ressent peut-être la force. Et pour la femme, la soumission, peut-être.
1: Témoignage en 1985. Alors, bon, il y a des propos là-dedans qui sont intéressants, puis qui datent évidemment de 85. Ben, d'abord, ce point de vue assez machiste. Ça a changé, ça. C'est plus souple qu'avant. On sort de cette image un peu macho, non?
0: Ah oui, ça, c'est vraiment 1985. Je confirme qu'aujourd'hui, c'est plus comme ça du tout. En fait, on conçoit beaucoup aujourd'hui la danse de tango comme une co-création. Donc, évidemment, il y a une personne qui guide, une personne qui suit. C'est typiquement l'homme qui guide, la femme qui suit. Mais ça, c'est de moins en moins figé. De plus en plus, il y a des gens qui dansent les deux rôles. Donc, on voit des femmes danser avec des femmes, des hommes avec des hommes, des hommes avec des femmes, mais dans l'autre sens, tout existe. D'une part. D'autre part, cette idée, en fait que la personne qui guide décide tout et que la personne qui suit ne fait que passivement recevoir le message. C'est assez daté aussi comme conception. De plus en plus, on voit vraiment ça comme une co-création où il y a des signaux qui sont envoyés par une personne et l'autre décide qu'est-ce qu'elle fait avec ça. Bon, évidemment, elle décide pas n'importe quoi, sinon on va se marcher sur les pieds. Mm-hmm. Mais il y a quand même vraiment un espace de liberté qui est très, très important et très, très intéressant à explorer. Et c'est justement ça qui fait

0: Bon, juste après le soccer, hein, peut-être, dans l'imaginaire. Évidemment, selon nos intérêts de chacun. Mais il y a des scènes de tango intéressantes partout dans le monde.
1: Ah oui, absolument. Ben, évidemment, moi, je peux parler que de ce que je connais, mais oui. J'ai vécu longtemps à Berlin, puis je peux vous dire que la scène tango à Berlin est assez exceptionnelle, extrêmement vibrante, très diversifiée. Mm-hmm. Beaucoup de tango nuevo, beaucoup de tango alternatif, parce que là, encore là, il y a différentes écoles. Il y a les traditionnalistes qui ne dansent que sur la musique de l'âge d'or entre 1935
0: et 1955. Ah oui, il y a des puristes comme ça, là, oui.
1: Oui, oui, vraiment. Et il y a les fous comme moi qui aiment ça, danser sur toutes sortes de choses de différentes époques.
0: OK, bon, on va se laisser là-dessus parce qu'il y a même une musique, hein, un classique qui, normalement, ça signifie la fin. C'est un peu la chanson du last call, hein, pour dire, voilà, on ferme. C'est toutes les soirées de tango se terminent avec cette chanson. Carlos Gardel avec la comparsita qui illustre bien cette espèce de dualité du tango parce que depuis le début, on dit argentin, mais faut pas oublier l'Uruguay, juste à côté, qui revendique aussi haut et fort sa présence dans le tango.
1: Absolument, parce qu'en fait, au départ, le tango est une création du Rio de la Plata, qui est une région qui inclut non seulement l'Argentine, mais aussi le pays d'en face, l'Uruguay, d'où vient d'ailleurs cette chanson, La Comparsita. C'est un compositeur uruguayen qui l'a écrite au départ.
0: Oui, on va se laisser là-dessus en musique. Merci à toute l'équipe d'Aujourd'hui l'Histoire, à la recherche et aux archives, Ariane Léonard et Marie-Claude Lamotte, médiathécaire Sophie-Hélène Gibson, au site web, c'est Ronald George, à la réalisation, Marie Caillé. On aime vous lire, n'hésitez pas à nous écrire sur Facebook ou via l'icône de la bulle de conversation que vous trouverez sur l'application Radio-Canada Audio. Sinon, le courriel histoire@radio-canada.ca. Mon invité, je rappelle, Marie-Hélène Benoît-Otis, elle est professeure de musicologie à l'Université de Montréal, titulaire de la chaire de recherche du Canada en musique et politique. Merci beaucoup d'avoir été là.
1: C'est un très grand plaisir.
0: Là-dessus, bonne soirée, à une prochaine. Au revoir.

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10: C'est des bouffées.
11: Oh!
10: Je sais pas. Chut, chut.
11: Oh! Qu'est-ce que c'est?
10: Chut, chut. Oh, je m'habille d'avoir entendu.
12: Qu'est-ce qui arrive, Tanguay? Il y a du monde qui t'en veut?
10: Hey, quoi, mêle, toi, t'es maudite affaire, Fournelle.
13: Fournelle. C'est le premier épisode de...
11: Anti-gang.
13: De... Non. Écris ça dans ton journal.
11: Ouais.
13: Ils vont avoir la guerre. Ils commencent. C'était la guerre. Là. C'est le premier épisode de Omerta. C'est un revival des séries policières québécoises. Puis on s'est mis à regarder ça pendant juste avant de commencer l'émission. Puis finalement, je pense qu'on a plus envie de regarder le premier épisode que de faire l'émission.
11: Ah, alors oui. Parle pour toi.
13: Je propose. C'est 45 minutes en tout. On le part. Puis on voit quand c'est fini. On pourrait commenter en direct ce qui se passe. Mais c'était une autre époque quand même. Il y avait.
11: Ça allait bien à cette époque-là.
13: Le monde de la télé.
11: Oui, écoute, un million l'épisode d'Omerta. Puis non seulement ça, rappelez-vous, vous étiez pas nés. Mais ils ont tourné comme plusieurs épisodes, puis ils ont tout scrappé.
13: Ils ont tout recommencé.
11: Parce qu'ils aimaient pas ça. Puis c'est une autre compagnie de production.
13: Ils ont changé de réalisateur, ça a été le bordel.
11: Il y a eu toutes sortes. Oui, c'est ça.
13: Ils ont recommencé.
11: Puis dans ce temps-là, un million l'épisode.
13: Mais
11: là, aujourd'hui, 29 épisodes, c'est un million.
13: Je veux dire, c'est exagéré, mais quand même, c'est fou parce qu'on est en train de... Je veux dire, il y a des négociations partout pour augmenter les salaires au coût de la vie.

0: Mais je veux dire, c'est fou parce qu'avec la télé, tout ce que ça a fait, c'est ça a descendu. Mais rapidement.
1: Oui, rapidement. Attendez, à l'époque, on faisait peut-être 10 séries par année. Là, on en fait 40 000.
2: Ah ben
1: oui,
2: ça, c'est on fait aussi.
1: On fait 40 000
2: dans
1: non,
2: mais là. Non, puis surtout, on fait beaucoup d'émissions de rénovation, tu sais.
1: Non, mais on parle.
2: Ça, on pourrait s'en passer.
1: La fiction, la tarte est rendue très grande. Tout le monde prend une petite pointe, bref.
0: Exactement, exactement. Bon, mais le vrai sujet qui m'intéressait aujourd'hui, c'était pas dans ça, c'était Céline Dion.
2: Ben là, je veux quand même souligner qu'aujourd'hui même, une grande dame du féminisme...
0: Ah, on va pas partir avec un monstre qui est décédé.
2: Non,
0: absolument, vous avez tout à fait raison. C'est juste qu'on a eu goût du monde. On commencera pas à parler de ça avec lui.
2: Ben, Gloria Steinem, 92 ans, figure très importante du féminisme deuxième vague du féminisme, c'est ça, dans les années 60. Elle est décédée à 92 ans et j'espère que je vais toffer jusqu'à cet âge-là.
0: Elle a été très utile.
2: Ben, elle a été absolument pertinente.
0: Elle a été utile jusqu'à 92 ans, Nathalie. Alors, pourquoi vous voulez...
2: C'est pas la
0: Tim Curry du féminisme, pour moi.
2: Bon, OK, on oublie ça.
0: J'étais bien fâché qu'il meurt.
2: Là, puis je vois que Tim Curry avait beaucoup de fans, là, c'est
1: ça? Il était britannique.
2: Il était britannique et c'était, je sais, une icône. C'est vrai que le premier trans à l'écran, ça a l'air que c'est...
0: Bon, ben, c'est Céline Dion.
1: Oui, apparemment, trans, c'est ça?
0: Non, en parlant de vedette, là. Céline Dion, qui est à Paris, là... C'est suivi de très près. Hein. Quand elle sort de son hôtel, on en parle. Puis là, il paraît qu'elle donne une leçon de style aux Parisiens. Vous avez vu ça?
1: Mais elle donne une leçon de style aux Parisiens?
0: Je ne sais pas. Elle a des grosses lunettes en
2: tout cas. Hein?
3: Qui a dit ça, qu'elle donnait une leçon de style?
1: Mon Dieu, c'est le Journal de Montréal.
0: C'est le Journal de Montréal.
3: Ah, okay.
0: Le même qui nous apprenait que le secret du pâté chinois de José Lito, c'était le bouillon de poulet.
3: Ben, c'est fiable.
1: Ben oui.
0: Ah non, ça, c'est le secret de Bernard
3: Fortin.
0: En tout cas, peu importe.
1: Non, mais c'est un défilé de mode sur le trottoir. Et moi, je je trouve ça assez spécial d'avoir chanté pour un petit chien qu'elle voit passer. Genre,
0: racontez-moi, c'est quoi ça?
1: Ben, elle sort pour aller répéter ou sur l'heure du dîner, quand elle revient le soir. Ouais, mais elle reste sur le trottoir pendant des heures.
2: Ben, des heures de charrie.
1: Il y a quelqu'un qui a posé une question sur le Népal. Je voulais mourir.
2: Le
1: Népal est comme, oui, j'aimerais beaucoup le visiter. Ils sont comme, oui, non, il y a une catastrophe. Voilà.
3: Tu parles pas du thé que kayak?
1: Ben, non.
0: Alors que là, ça aurait peut-être été aussi utile.
1: Et là, il y avait un fan qui avait un petit chien qui s'appelait Hector, puis elle s'est mis à chanter une tonne au petit Hector. J'étais comme, c'est assez, là.
2: Non.
1: Cachez-la, là.
2: Le
1: mythe est mort.
0: Ben, voyons donc, vous allez la voir la semaine prochaine.
1: Oui, mais on veut la voir renaître de ses cendres comme ça, comme un phénix. Pas être.
0: Oui, mais tu te rends compte, faut vider le foyer.
2: Tu veux pas avoir faire le trottoir. Elle fait le trottoir.
1: Non, mais je trouve que ça brise un peu le mythe de la star.
0: Mais non, elle a toujours fait ça.
1: Elle est tellement accessible. Mais non, elle n'est pas accessible.
0: Je sais qu'elle n'est pas accessible, mais elle a toujours fait ce genre. Ben, elle est accessible pour
1: tout le monde. Elle ne peut pas signer d'autographe parce qu'elle ne veut pas prendre des stylos pour ne pas attraper des microbes.
2: Non, mais c'est
1: elle ne prend pas de photos avec les fans. Elle s'explique pendant des minutes et des longues minutes pour dire.
2: Ben, tu expliques pourquoi est-ce qu'elle parle parce qu'elle ne peut rien faire d'autre.
1: Oui, mais pourquoi qu'elle peut. Parle en chantant.
2: Hey, les gens restent là 12 heures de temps à l'attendre.
1: Merci. Moi, j'ai hâte de voir ce que ça va donner.
0: Ouais. Ben, moi, je pense que ça va être quand même, ça va être des grands spectacles, non?
1: Non, mais je sais pas.
0: Ah non?
2: Mais je sais pas.
1: Est-ce qu'elle est en forme? Est-ce que elle bouge bien? Est-ce que son répertoire sa voix, est-ce qu'elle est intacte? Il y a beaucoup d'inconnus dans cette histoire-là. Et c'est un mystère total. On sait rien de ce spectacle-là.
2: C'est bien.
0: Donc, le premier, c'est quand?
1: Le 12, le samedi 12.
0: Donc, vous allez être là?
1: Je vais être là. Et je vais vous appeler la semaine prochaine.
0: Ah!
1: En direct de Paris.
0: Mais vous l'aurez pas encore vu?
1: Mais non.
0: Okay.
1: Mais je vais dire, c'est bon.
0: OK, bah oui, ben, non, mais c'est bien sûr. Est-ce qu'il y a une première partie?
1: Il n'y a pas de première partie.
0: Oh.
2: Non. C'est sûr.
1: Ce n'est qu'elle.
0: C'est vrai?
1: Je pense qu'on veut vraiment mettre toute l'énergie sur elle. Il va y avoir des invités spéciaux.
2: Ah.
1: Mais Céline, c'est pas du genre à amener une Adèle qui va être meilleure qu'elle.
0: Ah, ben, c'est ça.
1: On va toujours un petit peu dans le garou, dans.
0: Ah ouais, c'est comme. Peut-être Renault,
1: Hey, Renault, pas sûr qu'elle va s'éclipser.
0: Ben, je comprends. Ben, regarde, on n'est pas fous, là.
1: Non, c'est ça.
0: Je veux dire, entre changer le nom du lac Ontario quand on n'est pas content puis crier fuck you, esti, un adversaire qui nous dérange, c'est le temps que Céline revienne dans nos vies.
1: Oui.
4: Oui.
0: Oui.
4: C'est
0: la journée encore jeune, c'est
1: première. C'est pas Chat, là.
0: Ah, non, c'est moi, ça.
1: C'est pas.
0: Okay. Oui, c'est moi. Non, mais Chat continue. Chat GPT continue à me donner des idées, mais j'ai bien compris que je peux pas me fier sur lui.
1: Déjà, il y a ça aussi.
0: Mon prompt est pas assez développé.
1: Ouais.
0: Alors, il va finir par apprendre mon style.
1: Mais c'est surtout pas très bon, je m'excuse.
0: Ben non, je sais, il comprend pas mon style.
1: Ouais, c'est ça.
0: Vous avez commencé. Vous avez entendu le petit rire de Nathalie Petrovski?
2: Le petit rire, quoi? Le petit rire?
0: Ben, vous avez, voyons. sinon, ben, Hugo est parmi nous également. Il y a Olivier. On va parler à Véronique Prince un petit peu plus tard pour parler de toutes les gaffes de nos candidats.
2: Oh, mon
0: gaffes, et puis du fuck you esti. Ça, c'est notre objectif.
3: Moi, je vais dire des gants blancs pour utiliser ce mot-là dans ma chronique.
0: Ah, moi, je vais
3: y aller.
0: Je ne fais que citer.
2: Est-ce qu'on peut l'entendre? On peut-tu avoir l'extrait?
3: Ça s'en vient.
0: Ça s'en vient. Ça s'en vient, Nathalie.
1: Vite, hein?
0: Vous voulez l'entendre là?
2: Ben, pourquoi
0: pas? OK, on va okay, donner la place à Olivier.
5: Olivier, nickel.
0: Excusez-moi. Note pour les gens qui veulent écouter le prologue, je vous propose d'écouter ça à 14h30 sur l'application audio. Vous allez pouvoir entendre une partie du premier épisode d'Omerta. Je vous laisse là-dessus.
3: Vous pouvez écouter l'épisode carrément sur tout.tv aussi.
0: Non, c'est mieux d'écouter via parmi nous.
3: OK. Ben, gros développement hier dans la guerre tarifaire entre le Canada et les États-Unis, alors que Bernard Drinville, notre ministre de l'économie, a fait un Doug Ford de lui-même. Il s'est fâché contre Donald Trump. Ça a été présenté de différentes manières dans les médias.
6: Bernard Drinville perd patience face au président américain.
7: En entrevue à Cogeco Québec, il s'est permis d'envoyer promener le président américain.
8: C'est un terme pas très, très poli, on s'entend.
9: Bernard Drinville a lancé une insulte à l'endroit de Donald Trump.
10: Sorti les gros mots.
11: Le candidat de la CAQ dans Lévis a utilisé des propos grossiers dans sa réponse.
12: Il a envoyé paître, on pourrait dire, le président Trump.
13: Il est allé de déclarations assez crues.
14: Le candidat, Bernard Drinville, est sorti de ses gonds aujourd'hui.
15: Monsieur Drinville a pété sa coche, comme on dit par chez nous.
16: Il a dit quelque chose comme « fuck Trump ».
3: Bon, c'est pas tout à fait ça, mais il est effectivement sorti de ses gonds en pétant sa coche au FM 93 dans l'émission de Sylvain Bouchard. Et là, c'est bien le monsieur qui veut imposer le vouvoiement et le respect dans nos écoles. Mais attention, la supervision des parents est conseillée.
17: Dans les demandes qu'il a faites là, à la fin de la négo, il y a une vraie volonté de dire « toi, le Canada, tu nous appartiens. T'es à moi. Mm. » Ben, fuck you aussi.
0: Oh!
2: Oh!
3: Vous êtes à Trump, là, ou à moi?
17: Non, c'est ça ma réponse. On n'appartient pas à Trump. On n'appartient pas à un autre pays.
3: Ouais, on n'appartient pas à un autre pays. Il disait ça aussi quand il était au PQ, d'ailleurs. le coordinateur avait l'air de se sentir un petit
1: mais
3: peu
1: oui,
3: visé.
1: Mais oui, il prenait son
3: là.
1: Téléphone.
3: C'est ça,
0: parce qu'il savait pas trop, c'est embêtant.
3: Mais non, il parlait bien au président américain, qui ne me semble pas apprécier. C'est drôle parce qu'il y a 6 mois, M. Drinville se faisait lui-même traiter de Trump du Québec par les syndicats.
18: Déjà, le mouvement syndical dit que je suis le Trump du Québec, là, parce que je propose la fin de la permanence pour les fonctionnaires. Ben, je m'en fous, là. Tu sais, ils peuvent même appeler comme ils voudront.
3: Ouais, donc il est passé d'indifférent à Trump, à anti-Trump, depuis que c'est un des gros sujets de la campagne, j'imagine. La première ministre a été appelée à réagir en direct de la halte douceur de Trois-Rivières. C'est quand même ironique. Il y a un journaliste qui lui a relayé les mots de son ministre avec douceur, justement.
19: Il a dit sur les ondes d'une station de radio.
0: Pauvre sa face.
19: F-I-U.
0: F-I-U.
19: Esti.
20: Si c'est ça qui a été dit, je pense que c'est pas un niveau de langage qui est adéquat.
19: Est-ce que vous lui demandez de s'excuser?
20: Ben, je lui demande de retirer ses paroles si c'est ce qu'il a dit.
3: Bon, il a pas tout à fait retiré ses paroles. J'imagine que c'est difficile à retirer. En fait, il a dit les mots choisis étaient inappropriés, mais mon indignation demeure. Et il a écrit ça sur X, le réseau d'Elon Musk. Ça aussi, c'est quand même ironique.
2: Oui.
3: Mais pas avant que tous les médias en parlent en usant de quelques stratégies pour éviter de répéter les mots de M. Drinville. À 24:60 à RDI, ils ont mis un beep, mais pas un beep qui cache tout. Écoutez bien.
21: Écoutons M. Drinville et la réaction de Christine Fréchette.
17: Il y a une vraie volonté de dire, toi, le Canada, tu nous appartiens. T'es à moi. Ben,
3: fuck you aussi. Oh. On l'entend parler. Ça enlève un petit peu l'utilité du beep, si vous voulez mon avis. C'est comme
0: ça nous alerte à être plus attentifs.
3: C'est comme avoir des rideaux transparents, là. C'est pas super utile. Ils ont jugé que c'était correct de l'entendre, mais juste pas fort. Parce que ça choque moins, comme si je vous dis, vous êtes un maudit cave. Chuchotant. Ça passe beaucoup mieux qu'en le criant. Alain Laforêt de TVA, lui, a fait un petit détour.
22: Il a entre autres utilisé les propos en parlant de Donald Trump.
4: F-U et qu'est-ce qu'on reçoit lorsqu'on va à la communion?
3: Assez soucieux, assez soucieux.
0: Une tape dans le dos.
3: Ou un bon pour de charité, peut-être.
0: La dîme.
2: La dîme.
3: Tu sais, pour avoir un retour d'impôt.
0: Est-ce que c'est celui-là qu'on... On va
3: couper ça. Karim Avric à LCN, elle, il est allé avec un acronyme.
10: Il y a eu le no-way de Mme Fréchette, mais là, il y a le F-Y-E de M. Drainville, comme quoi c'est payant quand même électoralement.
3: F-Y-E.
2: C'est quoi
3: qui...
2: le Y? Ah, ben
3: you.
2: Oui.
3: Ah, oui.
0: C'est quoi le F?
2: Le F, ça va.
3: Ça veut aussi dire en anglais, F-Y-E, for your entertainment, pour votre divertissement.

0: investissement. Ça fonctionne aussi avec Bernard Drinville. Mais c'est vrai que la plupart des gens ont dit que ça pourrait être payant électoralement là, de dire ça, parce qu'il y a bien du monde qui a envie d'envoyer promener M. Trump. Ce qui n'est pas le cas de Jacinthe Varel, à nouveau, qui apprécie que Christine Fréchette répudie son ministre. Elle a peur, elle, que M. Trump soit dans quoi on boit le vin à l'église.
1: Il a dit, en riposte là, aux menaces tarifaires de Donald Trump, le mot en F, j'ai trouvé ça très bien. C'est très responsable de la part de Christine Fréchette, parce qu'il faut savoir que la Maison-Blanche fait des brefages au président américain sur ce qui est dit. Ouais. On veut pas envenimer ce conflit.
0: J'aimerais savoir ce brefage-là. Le brefage du président de l'Iran, le Venezuela, Bernard le boulevard Charest.
2: Projeco.
0: En même temps, c'est pas impossible. Ça se peut qu'il soit breffé à ce sujet-là. D'ailleurs, Sylvain Bouchard du FM 93, qui est à sa deuxième controverse de la semaine d'ailleurs, il attendait avec impatience la réponse du président plus tard dans son émission.
3: Évidemment, on surveille, comme si on avait besoin de ça. Là. Le réseau Truth Social, tu vas te mettre là-dessus. Que Trump va répondre.
4: Ben, oui, mais j'ai bien hâte de voir quelle sera la réponse de Donald Trump.
0: Ben voyons. Pas sûr, c'est niaisant, mais c'est toujours pas de nouvelles de ce côté. Il doit pas être en être à son premier élu régional qui l'insulte, mettons, M. Trump. À LCN, Emmanuel Latraverse, elle a mis tout ça sur le dos de la Radio de Québec.
5: Doug Ford sort de ce corps, là. Ouais. Je veux dire, je comprends, là, que c'est, on est à Radio de Québec, faut faire people, Il est quand même ministre de l'économie, de l'innovation.
0: La Radio de Québec avec un accent français, là, faut faire people, mais donc plus loin dans l'entrevue, justement, M. Drinville avait évoqué cette idée-là en s'excusant pas à Trump, mais au co-animateur.
6: Libéral du Canada.
7: Ce que j'ai dit, c'était pas contre toi, là.
2: Non, c'était contre Donald Trump, j'ai bien compris, monsieur.
3: On l'a compris. Je pense que tout le monde l'a compris.
7: Je suis un peu
3: tout le monde l'a compris.
7: Je suis redevenu chroniqueur.
6: Je suis un peu choqué.
3: Je pense que ça t'a rappelé tes années à la radio, au FM
7: 80. Ouais, mais c'est ça. Moi, j'ai été ici dans ce studio, hein.
3: Pendant un bon bout.
7: Il est assis à cette chaise-là. Alors, peut-être que ça a joué un peu.
0: Peut-être que ça a joué un peu. Il est influencé par le contexte, là. Si on lui avait parlé de Trump dans une halte douceur, ça aurait été très différent. Mais tout ça a donné une idée à Sébastien Bovet ce matin à RDI.
8: C'est l'ancien studio dans lequel il sévissait, Bernard Drinville, en compagnie d'Éric Duhaime. À une certaine époque, ils étaient co-animateurs d'une émission au FM 93.
9: Qui est maintenant son adversaire.
8: Oui, mais peut-être que si on réécoutait ces émissions-là, on trouverait aussi des propos controversés de l'un et de l'autre. On fait d'une pierre deux coups.
0: Bon, je voudrais juste dire que je sais déjà fait tout ça. Là. C'est disponible d'ailleurs sur mon site web. J'en ai des heures et des heures. Mais ça semble plus émouvoir personne depuis que vouloir euthanasier des pro-vaccins s'est rendu acceptable dans le débat public.
10: Merci beaucoup, Olivier. C'est très, très motivant tout ça, n'est-ce pas?
11: C'est quoi une halte tout ça?
0: Bonne question. Oui.
10: Vous savez quoi? On va demander à notre invité qui elle-même n'a jamais, je pense, traité qui que ce soit de tous les noms. Véro Prince est avec nous. Véronique Prince, bonjour!
12: Bonjour, non, j'essaie de faire attention quand même.
10: Ben oui, le plus possible, ce serait bien bête de s'insulter en journaliste. Mais c'est quoi la halte douceur?
12: J'en ai aucune idée.
10: Ah, c'est ça.
12: Mais je me dis qu'il faudrait que j'y aille.
10: Oui, c'est théoriquement votre dernière journée dans l'autobus de campagne de la CAQ, c'est bien ça?
12: Je suis sortie de l'autobus de la campagne de la CAQ, mais savez-vous quoi? Demain, j'embarque sur celui du Parti québécois. Je vais faire tous les autobus. Parce que là, je me fais traiter de maudite caquiste. Demain, sur l'autobus du Parti québécois.
10: Vous allez faire traiter de maudite péquiste, j'imagine.
12: Ben, c'est ça. Ouais. Voilà. Ça va être comme ça pour chaque autobus.
10: mais là, vous étiez pas là, lors de l'affaire Bernard Drinville, comme dirait...
12: Ah, mais je l'ai suivi, par exemple. J'en manque pas une.
10: Ah, c'est ça. Bon. Comment ça s'est passé? Est-ce que vous l'avez? Parce que vous étiez quand même pas loin de l'entourage de la CAQ, là. Est-ce que ça a été monté par les journalistes qui ont décidé de rapporter les paroles, ou à l'interne, juste ça, c'était déjà beaucoup quand même?
12: Ben, c'est pas le genre de choses que les partis veulent qui sortent au grand jour, là, même si en ce moment, ça peut être payant là, d'être contre Donald Trump. Là.
10: Oui,
12: non, c'est sûr que dans le débat actuel, avec les réseaux sociaux et tout ça, il y a comme une baisse du niveau de langage en général, là,
10: je dirais,
12: depuis un certain temps, de la part des élus, mais il y en a plus particulièrement, comme Bernard Drinville, qui sont sans filtre, alors je suis comme pas si étonnée.
10: Mais c'est drôle parce qu'on demande souvent aux journalistes d'être eux-mêmes et de sortir de la langue de bois, mais là, c'est peut-être que le milieu est difficile à trouver. Il faut laisser le temps aux gens de faire ce qu'ils veulent et de faire surtout n'importe quoi pour trouver le centre. C'est pas un peu votre faute, tout ça?
12: Parce que nous, on fouille, c'est ça que vous voulez dire?
10: Non, parce que vous, vous ressortez chacune des petites erreurs de nos politiciens.
12: Oui, mais savez-vous quoi? C'est pas tant les journalistes qui font ça. Peut-être que parfois, c'est coulé aux journalistes, là, mais il y a beaucoup des partisans et des militants de chacun des partis maintenant qui...

0: font ça, hein, qui se mettent à temps plein là-dessus. Là, premièrement, ben tous les partis politiques ont leur whiz kid, comme on dit. Là, c'est pas une grosse équipe de recherche. Là,
1: non, c'est des
0: jeunes qui ont deux fois moins notre âge, qui sont habitués avec les réseaux sociaux, qui fouillent à peu près tout, puis qui sont en train de déterrer aussi à peu près tout. Mais il y a aussi le phénomène de l'intelligence artificielle, c'est-à-dire que maintenant, avec cette machine-là, tu peux dire, ben trouve-moi là, tout ce que tu peux sur tel ou tel candidat, là, déterre-moi à peu près n'importe quelle déclaration, n'importe quel écrit des réseaux sociaux et tout ça. Et c'est devenu très, très facile après ça d'attaquer tes adversaires en coulant ça un peu partout, en révélant qu'un tel a dit ça, puis l'autre avait fait ça dans le passé, puis ah, il y a un vieux secret ici. Et ça, je pense que pour les prochaines campagnes électorales, ça va quand même être un enjeu pour le recrutement. C'est-à-dire qu'on risque d'en voir de plus en plus des choses comme ça là, révélées au grand jour parce que c'est devenu tellement facile avec les nouvelles
1: technologies. C'est drôle parce qu'il y a Éric Duhaime qui est venu nous voir puis qui a un peu déploré ça, les fouilleux de poubelles,
0: ouais.
1: Qui fait que chaque petite déclaration sont scrutées à la loupe. Encore une fois, ce que je suis en train de comprendre, c'est que vous allez vous laver les mains encore une fois de ce phénomène-là. C'est pas de votre faute, les journalistes.
0: Non, c'est pas de ma faute.
1: Parfait, ça,
0: non,
1: c'est fait.
0: Désolé.
1: Excellent. Maintenant que ça s'est dit, là, le vrai truc qui nous intéresse, vous savez, c'est que la campagne en ce moment est devenue presque une télé-réalité. J'ai l'impression qu'on fouille, mais on fouille les chicanes. Les chicanes entre différents candidats, entre chefs aussi.
0: Ouais.
1: Vous, est-ce que vous le sentez sur l'autobus de la CAQ et puis peut-être que vous allez le sentir aussi sur l'autobus du Parti québécois?
0: Oui, ben surtout les autobus parce que c'est très particulier comme campagne électorale. Moi, c'est ma quatrième. C'est la première fois que je vois cette dynamique-là où on a cinq partis qui sont quand même compétitifs. Là, parce que les cinq partis ont des possibilités de faire élire des députés. Donc, quand vous pensez à ça, cinq partis multipliés par 127 circonscriptions, c'est à peu près 600 candidats là, qui se présentent. Et c'est un peu la course pour trouver les petites bébites de chacun.
1: Ouais, ouais.
0: Là. Puis ça, c'est un phénomène, comme je le disais, qui est pas nouveau, mais qui est accentué cette fois-ci. Puis là, étant donné qu'ils sont tous compétitifs, le but aussi, c'est de se faire des gens bêtes. C'est pas nécessairement toujours d'y aller avec le meilleur engagement du jour, parce qu'on se dit à la fin, ce qui va être relayé sur les réseaux sociaux, ce qui va être relayé peut-être même dans les médias traditionnels, ça va être justement les gaffes de tout un chacun. Et ça... C'est pas, tu sais, t'as toujours le bon cop, bad cop, là.
1: Ouais.
0: C'est-à-dire que ce sera pas un chef de parti qui va faire ça. Ça va être un candidat qui va en dénoncer un autre. Et comme je le disais, c'est souvent un militant ou un partisan qui va amener ça sur la place publique puis qui va en dénoncer. Alors, c'est un peu, des fois, une petite guerre de ruelles. Puis oui, je le remarque beaucoup dans cette campagne-là.
1: C'est un peu triste parce que, vous savez, hier, on a reçu un candidat du Parti libéral, Benoît Clermont, qui nous parlait de la plateforme pour la culture du Parti libéral. J'ai complètement oublié tout ce qui m'intéressait,
0: ouais.
1: C'est le fuck you STI de Bernard
0: Lavallée. Le problème, c'est qu'à la fin de la journée, c'est pas les engagements qu'on retient, c'est toutes les
1: Excellent.
0: Diversions comme ça. Puis ça leur vole une journée, là.
1: Ben, ça leur vole une journée. En même temps, on parle de la CAQ, donc parlez-en bien, parlez-en mal, on en parle quand même. La réalité est qu'on doit, j'imagine, observer comment les chefs gèrent leurs candidats qui font des petites erreurs.
0: Mm-hmm.
1: On a vu beaucoup se débattre Éric Duhaime. Bon, en fait, on les a tous vus se débattre, les chefs, pour essayer d'excuser leurs candidats-candidates. Qui est le meilleur style jusqu'à maintenant?
0: Pour défendre ses candidats?
1: Ouais.
0: Oh, je te dirais que chacun, c'est laborieux, là.
1: Ah ouais.
0: C'est pas évident. Mais c'est pas évident de défendre un candidat, justement, où tu te dis, Colin, comment ça qu'on l'a choisi, lui ou elle, là? T'sais? Puis là, faut que t'ailles devant les médias puis que tu te dises, ben non, finalement, c'était quand même un bon choix. Mais, tu sais, souvent, c'est stratégique, hein. C'est-à-dire que, regardez, là, Paul Saint-Pierre Plamondon, qui défend son candidat, François Gariépy, qui avait travaillé à Choix Radio X, bon, puis qui a pu tenir des propos dans le passé sur les ondes de cette radio-là, il le défend jusqu'à la fin. Puis pourquoi il fait ça? Parce que M. Gariépy se présente dans Charlevoix-Côte-de-Beaupré. C'est sûr que Charlevoix, historiquement, ça a toujours été un petit peu plus bleu, un petit peu plus péquiste. Beaupré, ça peut avoir des tendances parfois un petit peu plus conservatrices. Donc, peut-être que ce candidat-là, avec son franc-parler, va faire en sorte qu'eux se disent, ben, stratégiquement, on va peut-être être capable d'aller chercher le vote conservateur aussi dans ce comté-là. Mais c'est sûr que tous les partis politiques vont vérifier les antécédents judiciaires. Tu peux pas passer à côté de ça.
1: Mais c'est vrai qu'ils peuvent parfois...
0: Tu vas vérifier les réseaux sociaux.
1: Ben ouais, t'en échappes.
0: Ben oui,
1: attendant,
0: t'en échappes.
1: J'ai un dernier petit truc à vous demander.
0: Oui.
1: D'ailleurs, je fais une petite parenthèse. Là. Paraît-il que la halte Douceur dépose un magasin de crème glacée? c'est plutôt un refuge pour itinérants Trois-Rivières. Ça s'appelle la halte Douceur.
0: Oh,
1: donc
0: okay.
1: Ça, c'est un message de Guy qui nous a
0: dit
1: ça. Merci Guy. Mais je termine avec les noms des autobus.

0: Autobus, parce oui. que là, vous les nommez vous-même, vos autobus, j'imagine, vous devez leur donner des petits surnoms quand vous faites le changement.
1: Oui, c'est une tradition de faire ça. Ouais. Les autobus, les journalistes ont toujours un nom. Il n'y a pas de logo, par exemple, en ouais, passant des partis politiques. Ouais. Voulez-vous que je vous fasse ouais. part des suggestions que j'ai reçues? Parce que j'ai demandé aux gens, là, on a besoin d'aide pour trouver des noms. Là. Donc, pour l'autobus de la CAQ, on m'a suggéré, parce que justement, Christine Fréchette ne veut pas s'identifier à la CAQ, il n'y a ouais. pas de logo de la CAQ nulle part, objet partisan roulant non identifié, ou l'autobus dont on ne doit pas prononcer le non. Ouais. Pour le parti...
0: Ah ben, en même temps, ça pourrait s'appeler « Il n'y a pas de logo de la CAQ oh. ». Ça pourrait être drôle,
1: oh,
0: ça aussi.
1: Ouais, ça, c'est bon,
0: merci.
1: C'est excellent.
0: Merci.
1: Pour le Parti libéral, on m'a suggéré le corps milliard. J'imagine que c'est pour le corps milliard. Ça doit être un péquiste qui a fait la
0: ça,
1: suggestion.
0: Drôle, ouais.
1: Mais les journalistes ont trouvé le nom, par exemple. Ils l'ont appelé le « mic desk ». C'est
0: ah, yes.
1: vraiment un inside, là, parce qu'il y a un candidat... Voilà!
0: Merci,
1: eh
0: merci.
1: Oui, vous êtes bon, ça. Ah, le nom
0: oui,
1: de Michel
0: là.
1: Bureau, qui se décrit comme un libéral péquiste.
0: Ah ouais, Mike Desk. Ah, mais vous êtes chanceux. Ben, est-ce que je termine rapidement en rappelant aux auditeurs d'aller écouter votre balado qui est disponible sur audio pendant la campagne, le radar politique de Véro Prince.
1: Oui.
0: Et on va se reparler de toute façon. Vous nous direz c'est quoi le nom du parti de l'autobus du Parti québécois bientôt. C'est peut-être comme le petit autobus fâché. On sait pas. je vous remercie énormément. On se reparle, Véro Prince.
1: Ça marche. Bye bye.
2: Le jeudi GI est une présentation de Claude. Pas comme dans Claude, l'intelligence artificielle. Là. Claude comme dans l'auditeur qui nous a écrit pour dire d'arrêter de faire des intros de chroniques commanditées. OK, Claude.
3: Ah, Claude.
0: Tu trouves pas ça drôle, Claude?
3: Non, il est fâché.
0: Oui, je sais. Bon, Nathalie,
4: ouais.
0: Vous nous parlez de Anti-Gang cette semaine.
4: 5 raisons pour regarder Anti-Gang.
0: Et pour re-regarder Omerta, j'arrête pas de le
3: on
0: dire.
3: On est rendu où, là?
0: Omerta, ben là, son liaison est à la fin. Et mon Dieu, il est pas bon. L'air content, Michel Côté.
4: D'abord, toutes les raisons, je veux vous dire, toutes les raisons sont bonnes pour regarder Anti-Gang.
0: OK, vous en trouvez ça marrant.
4: Qui est ma quotidienne préférée. Mais pourquoi regarder cette deuxième saison? Ouais. Parce qu'elle commence de manière explosive, avec l'explosion du char de la sergente Caroline, explosion qui va emporter le beau bébé Adèle. Faire exploser un bébé dès le premier épisode, ça fesse dans le dash et à moins d'être un sans-cœur à tendance psychopathique, je vous regarde pas, c'est pas pour vous, votre cœur va saigner et vous voudrez absolument voir qui a fait ça, donc vous allez être accro dès le premier épisode. Moi, je trouve ça très habile de la part des 3 scénaristes, Judith Lucier, Nadine Bismuth, Annie Trudel, 3 dames qui adorent les bébés,
0: ouais.
4: mais qui n'hésitent pas à les sacrifier pour une bonne histoire.
0: Ouais,
4: deuxième bonne raison de regarder Anti-Gang,
0: right?
4: Si vous êtes tanné d'entendre parler de la rage du raton, de la rage de la sauve-souris et de la rage de Pierre-Yves Laure qui a insulté une policière un soir de brosse à Québec, ben Anti-Gang est le parfait antidote. Troisième bonne raison de regarder Anti-Gang.
0: Ah, ça me semble faible quand même.
4: Ouais. Si vous êtes jamais allé chez Paris ou n'importe quel autre club présentant des danseuses légèrement ou pas vêtues, vous pouvez aller gratis au Quickie, le bar fictif de Léa de la Brèche d'Or, voir des filles semi-nues qui font du pole dancing pour personne.
0: C'est
4: parce
0: que
4: personne. Parce que la production n'a pas les moyens de payer des figurants. Ce qui est quand même mieux que le salon de coiffure de Léane l'année passée où il y avait un client aux 6 mois.
0: C'est vrai.
4: Quatrième
0: saison. C'est pour ça qu'elle a fermé, mais c'est ouvert à bord de danseuse.
4: Exactement. Quatrième raison de regarder Anti-Gang saison 2. Si vous vous ennuyez de la neige de février sale, que, alors que l'été n'est même pas fini et que vous avez envie de vous préparer à cette déprimante éventualité, eh bien, vous allez être servi parce que les 4 premiers épisodes ont été tournés dans le froid, la neige et l'hiver de force qu'on haït et contre lequel on est aussi impuissant que la gang d'anti-gang contre les Dutch et les Arab Warriors. Dernière. Oh, j'ai
0: c'est correct,
4: j'ai
0: du temps. C'est jamais arrivé, là, que vous vous finissez. C'est jamais arrivé de l'histoire.
4: J'ai toujours peur. Cinquième et dernière raison pour regarder Anti-Gang saison 2. C'est à 19h chaque soir.
0: Ah, juste avant après votre souper puis votre vaisselle.
4: Non, chaque soir de la semaine, alors que vous vous mettez à table avec votre bien-aimé à qui vous avez rien à dire, et que ça vous tente moyen d'entendre Mariana Mazza, et que ça vous tente moyen d'entendre Mariana Mazza vous recommander un livre en hurlant.
0: Qu'est-ce qui se passe?
4: Mais non, c'est parce qu'elle était, à la place d'Anti-Gang les dernières semaines.
0: Ah oui?
4: Joke,
0: en
4: bien quotidienne?
0: Mariana.
4: Oui, oui, livre ouvert.
0: Il n'y a pas tant de livres que ça qui se publient.
4: En tout cas,
3: vous êtes inculte.
4: Toujours est-il, si tout ça arrive, Anti-Gang va sonner votre libération et enfin vous allez pouvoir vous évader en paix. Merci Anti-Gang, ça commence lundi prochain.
0: Merci, vous avez été payé pour ça.
3: Est-ce que tu peux dire Arab Warriors?
4: Arab Warriors.
3: Bon. Ah là, c'est un vrai jeu de chez. Ah là là.
0: Oh.
3: Hugo est de retour.
0: Ah, je te...
3: Mais
0: est-ce que c'est votre dernière chronique pré-OD?
4: Non, pré-Céline.
0: Parce que là,
3: pré-Céline,
0: oui, mais pré-OD,
3: parce
0: qu'on a très hâte.
3: Mais là, vous allez vous mettre...
0: Ben,
3: là, c'est...
0: Hugo. Bon.

0: Est-ce qu'une vedette aujourd'hui paie encore ses tuiles, sa céramique, sa piscine, ses portes d'armoire, son ameublement de jardin? Quand on regarde Instagram maintenant, t'es commandité. Ouais. Chaque personne qui existe dans l'UDA a une petite affaire gratuite qu'elle nous montre. Je t'en ai.
1: Oui, non, mais je comprends.
0: Vous
1: mais
0: avez de l'argent, payez-les.
1: Ben, c'est ça.
0: Donc, ça m'amène au chalet de Caroline Néron.
1: Chaque planche que j'achète, moi, je l'achète.
0: Oui, ben oui, mais c'est cher. C'est cher. Vous décidez. Oh, merci, bien mère, merci.
1: Je l'ai dit, j'aimerais bien ça, moi, qu'un fabricant de cèdre m'appelle pour ses planches, là.
0: Mais... Non, là, on veut plus ça, des pancartes humaines qui font de la pub. Non, non. Bon, chalet de Caroline Néron.
1: Ah, ben là.
0: C'est la nouvelle émission de rénovation de Crave, qui va sûrement aller sur Canal Vie parce que tout est recyclé de nos jours.
2: N'est-ce pas?
0: Le chalet de Caroline Néron, elle rénove, évidemment.
2: Mais pourquoi?
0: Pour nous. Mais c'est ça, pourquoi? Moi, je regardais ça, ce chalet-là, elle l'a payé en 2019. Il valait 915 000 $.
1: Ouais, ouais, ouais.
0: C'est à l'Estérel. C'est pas dans un fin fond d'une campagne. Oh, oui, c'est pas un chat. C'est pas laid. Ça a été rénové plein de fois. La cuisine, il n'y a pas de toilette sèche. La cuisine, on pourrait tourner une émission de Curieux Bégin. Oh. Elle est neuve.
1: Oh. Vrai?
0: Mais là, Caroline, elle a trouvé la vie difficile hein, parce qu'elle a failli faire faillite. Elle a perdu beaucoup d'argent. Elle s'est divorcée. Et ce chalet-là, Jean-Philippe, c'est son petit cocon, elle veut se reconstruire. Hein. Okay. Pauvre petite. En plus de son penthouse à l'île des Sorts qu'on voit beaucoup, mais par contre, dans le penthouse, truc de pro, n'achetez jamais de lavabo noir, parce que quand Caroline Néron se brosse les dents, elle le cochonne avec de la pâte à dents une seule fois, c'est terminé.
1: Ah oui, j'en ai un lavabo noir, j'aime bien ça.
0: Vous ne brossez pas les dents, vous, de toute façon, c'est
1: bon,
0: ça.
1: Bon, ça fait longtemps que j'ai arrêté de passer.
0: Mais c'est parce que là, ça s'inscrit après la maison intergénérationnelle de Marie-Pierre Morin, le chalet de Mitsou, la maison jaune de Karim Vanasse, la maison de rêve de Marie-Ève Janvier. Hey! T'as essayé, là.
1: Oui, non, mais j'en veux plus. C'est pas ma faute.
0: Pas ça. Je fais comme Bernard Drainville à l'animateur.
1: Ah oui, c'est pas
0: mon bon, il y a déjà deux épisodes en ligne. Il y en a 8 autres que moi, je regarderai pas.
1: Ah, voyons!
0: Parce que le chalet de Caroline Néron, il est déjà un peu quétaine, mais il est pas si laid que ça. Ouais. Moi, là, j'aurais sacré le bulldozer dans les statues balinaises. Il y en a partout.
1: Il y a des statues.
0: Mais tu sais, les grandes statues balinaises qui te donnent l'envie de, je sais pas quoi, de te défenestrer dans, parce que c'est quand même beau, là. Il y a, elle a une vue sur le lac.
2: OK. Alors,
1: les fenêtres sont assez hautes pour se défenestrer, ça ne voudra pas atteindre.
0: Non, on peut te défenestrer. On peut se défenestrer à dos tellement qu'ils sont grandes. comment dire, je regardais, j'ai des notes, le designer est quétaine, s'appelle Pierre Turbide. Caroline Néron a vu un décor de style capteur de rêve, Toulouse, bohème, chic. C'est un désastre, puis je la trouve un petit peu vulgaire quand elle parle, je vais le dire.
2: Bon, elle est bonne, c'est bon.
0: Elle est bonne dans
2: ce style.
1: C'est ça, je dis chahi. Pas aux niaiseries dans ce style comme on est bon, là. À sauf qui peut, la valeur d'une réputation et l'analyse des cartes de crédit à fonction hybride.
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5: Ici Samuel Rancourt, voici les nouvelles. D'abord, en ce début de deuxième semaine de la campagne électorale au Québec, la Coalition Avenir Québec s'est engagée à investir 200 millions de dollars dans le réseau de la CEPAC, entre autres pour procéder à des agrandissements de parcs provinciaux existants. Christine Fréchette souhaite également agir afin d'améliorer l'accès aux rives des lacs du Québec pour le public. Et par ailleurs, plus tôt aujourd'hui, la chef caquiste a mis de l'avant des mesures pour les aînés et elle n'est pas la seule à vouloir les séduire, comme l'explique Sébastien Desrosiers.
6: Pour une première fois depuis le début de la campagne, Éric Duhaime visite une résidence privée pour aînés.
7: 42 ans, vous avez été camionneur pendant 42 ans.
6: Des électeurs qui, manifestement, sont courtisés par plusieurs formations politiques.
7: Très content de vous rencontrer.
6: La CAQ, par exemple, leur a déjà fait plusieurs promesses, comme celle de rehausser de 1 milliard de dollars le soutien à domicile.
8: Pour moi, là, vieillir, ça doit jamais rimer avec s'appauvrir.
6: Aujourd'hui, Christine Fréchette s'engage à bonifier le crédit d'impôt pour le soutien aux aînés et à laisser plus d'argent dans les poches de certains travailleurs de 65 ans et plus.
8: Moi, je me mets à leur place, c'est ce que je voudrais qu'on m'offre.
9: C'est un parti générationnel.
6: Le chef conservateur se méfie de l'opération charme de sa rivale. L'un de ses candidats dit même craindre un vote en bloc des personnes âgées pour la première ministre sortante.
9: Il faut parler aux aînés, leur parler de l'avenir, leur dire de ne pas avoir peur.
6: Une bataille des générations que mène aussi le chef libéral Charles Milliard et Ruba Gazal de Québec solidaire.
10: C'est des gens qui ont construit le Québec, qui ont construit nos services publics. Il faut conserver tout ça puis l'améliorer et non pas l'effriter.
6: Après

0: Et tout, si le vote des électeurs plus âgés est convoité, c'est parce qu'ils sont plus nombreux à se rendre aux urnes, au point d'être à chaque scrutin le groupe dont la participation est la plus élevée. Ici Sébastien Desrosiers, Radio-Canada, Orford.
1: Ottawa investit pour rapatrier la construction de trains de passagers au pays. Le premier ministre Mark Carney a annoncé un contrat de près de 5 milliards de dollars avec l'entreprise Alstom pour construire plus de 300 voitures de passagers de Via Rail. L'annonce est accueillie avec soulagement à la Pocatière, au Bas-Saint-Laurent, où les caisses seront fabriquées. Reportage d'Alex Villeneuve.
2: Ottawa compte sur l'usine de la Pocatière pour remplacer les wagons voyageurs de Via Rail, dont certains sillonnent le pays depuis 77 ans. Vincent Bérubé est maire de la Pocatière.
3: Effectivement, naturellement, c'est un gros won, un contrat qui a été donné, le plus gros contrat d'Alstom dans les 10 dernières années.
2: L'entreprise française Alstom a remporté ce contrat qui sera partagé entre l'usine pocatoise, le siège social de la branche américaine à Saint-Bruno-de-Montarville et une autre usine à Thunder Bay, en Ontario. De quoi garnir le carnet de commandes et d'assurer une stabilité, se réjouit Pierre Michaud du syndicat des travailleurs et travailleuses d'Alstom de la Pocatière.
4: Ben, c'est la pérennité de nos emplois. On va pouvoir sauvegarder les emplois qu'on a avec tout ce qui est au niveau économique qui est pas facile présentement.
2: Mark Carney était en Ontario pour cette annonce.
5: Bon, merci d'être ici pour
2: au Bas-Saint-Laurent, on y a déployé Joël Lightbound, le ministre de l'Approvisionnement.
5: Au-delà du prix, il y a la valeur qu'on est capable de créer. Et la valeur, ben, c'est des emplois ici dans le Bas-Saint-Laurent, des emplois à la Pocatière. C'est la capacité et le génie aussi qui se développe à Saint-Bruno.
2: Le ministre estime que les installations d'Alstom peuvent être une locomotive économique pour la communauté. Ici Alix Villeneuve, Radio-Canada, Rimouski.
1: La planète Mercure, la plus petite de notre système solaire, devrait d'ici peu dévoiler quelques-uns de ses secrets. La mission BepI Colombo, menée par les agences spatiales européennes et japonaises, s'approche de sa destination. Son objectif, analyser notamment son champ magnétique, Mercure étant l'une des deux seules planètes à en avoir un, l'autre étant la Terre. Explication, Éric Plouffe.
6: Allumage 2EAP, décollage.
7: Près de 8 ans se sont écoulés depuis le lancement de l'engin spatial en Guyane à destination de Mercure, la planète la plus proche du Soleil, difficile à atteindre, et où les températures varient de moins 180 à 430 degrés Celsius. Sur son chemin, la double sonde BepI Colombo a dû survoler des planètes à 9 reprises, comme Vénus, pour ajuster sa vitesse et sa trajectoire. Au cours des prochains mois, les deux sondes doivent se mettre en orbite autour de Mercure. À partir d'avril prochain, les deux engins séparés devraient chacun commencer à recueillir des données. Le directeur du Planétarium de Montréal, Olivier Hernandez, explique que l'un des objectifs de la mission est d'étudier la structure du noyau de Mercure et son champ magnétique.
8: On pense que Mercure a un noyau de fer beaucoup plus gros en proportion que toutes les autres planètes rocheuses. Alors c'est ça qu'on essaye de comprendre en étudiant son magnétisme.
7: Mercure est aussi la moins explorée des 4 planètes rocheuses du système solaire. Olivier Hernandez.
8: Parce qu'elle est très très proche du Soleil et ça implique en fait beaucoup d'efforts pour pouvoir correctement se mettre en orbite autour de la planète avec l'influence du Soleil qui vient perturber en fait les trajectoires et c'est pour ça que ça prend énormément de temps.
7: Seulement 2 missions de la NASA ont exploré Mercure, soit Mariner 10 dans les années 70 et Messenger qui a gravité autour de la planète de 2011 jusqu'à l'épuisement de son carburant en avril 2015. Éric Pofrado, Canada, Montréal.
1: Et en terminant au territoire du Nord-Ouest, des trappeurs de fourrure espèrent augmenter leurs ventes grâce à la hausse de la demande chinoise. La saison des trappes dans le Nord commence le mois prochain et les prix des fourrures ont bondi cette année pour dépasser une moyenne de 200 $ la peau. D'après Nathan Kojiak du département territorial de l'environnement et du changement climatique, la Chine se tourne de plus en plus vers des articles de luxe, dont la fourrure. Il espère voir de plus en plus de trappeurs au sein de cette industrie. Un grand nombre d'entre eux avaient arrêté leur vente pendant la pandémie de COVID-19. Voilà, c'était les informations. 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
11: 5 x 4 égale 20.
12: Mm-hmm.
11: 1 x 6 égale 6. 6 x 6 égale 30.
12: T'es sûr de ça?
11: 36.
12: Yes.
13: Je m'appelle Karine Dubois et je suis mère de 3 enfants. Même s'ils sont encore petits, je me suis lancée dans une quête pour comprendre ce qu'on appelle l'école secondaire à 3 vitesses. Privé, public sélectif et public régulier. Au dernier épisode, j'ai visité l'école publique de mon quartier et j'ai aussi suivi Lou, la fille de notre recherchiste Alix, dans sa visite d'une école privée.
14: Ici, l'objectif, c'est de penser un peu à l'école de demain, si on peut dire, donc des classes qui sont plus modulables.
15: Oh, t'as vu?
13: Pendant la visite, personne n'a parlé d'argent. Mais moi, dans ma tête, je pouvais pas m'empêcher de penser combien ça coûte venir ici. Combien de familles peuvent se payer ça?
10: Parce que même si l'école privée du Québec est moins chère que celle de plusieurs autres provinces canadiennes, ça représente un bon montant. La moyenne québécoise des frais de scolarité pour l'école privée, c'est environ 4 500 $ annuellement. À ça, faut ajouter le coût des uniformes, du transport scolaire, de l'équipement informatique. Parce que dans les écoles privées, la majorité des services sont payés à la carte. Sur l'île de Montréal, ça peut monter jusqu'à 6 000 $ par année. Fait que dans notre cas, avec 3 enfants pour 5 ans au secondaire, c'est une facture qui pourrait aller de 67 à 90 000 $. C'est là que les programmes particuliers du public deviennent une solution intéressante pour ceux qui peuvent pas ou qui veulent pas aller au privé.
13: Aujourd'hui, je vais rencontrer la dernière famille du trio des filles de 6e année. Isabelle est mère de 4 enfants, dont la 3e, Marguerite, est la grande amie de Lou.
16: Moi et mon mari, les deux, on était du public. Puis à partir du moment où on a établi que le privé, ça se pouvait pas, ça a été de magasiner ces 38 000 programmes-là, puis de voir lesquels allaient les rendre les plus heureux. Puis c'est leur choix après, tu sais.
14: Puis dans la conversation, mettons, d'enfants que eux avaient dans le cours d'école, puis tout ça, tu sais, est-ce que eux sont arrivés avec l'idée de l'école privée ou que le public, c'est pas bon, tu sais, qu'est-ce qu'ils ramenaient comme info à la maison, là?
16: Oui, maman, pourquoi on est pauvres, hein? Pourquoi il y a juste nous autres dans la classe qui va aller au public? Tu sais, il y a un tel, tout le monde va à Mont-Saint-Louis. Ah, oh, il y a des super gyms à Regina, tu sais. Mais non, je leur explique qu'on prend cet argent-là pour voyager en famille à la place, tu sais. Puis, il y a tellement de programmes particuliers que si ton enfant a besoin d'un peu plus, ben dans le public aussi, tu vas le trouver là un peu plus aussi, là. Puis c'est sûr que oui, j'ai 4 enfants, là, j'en ai la moitié pour qui le parcours est déjà organisé. J'en ai la moitié qui sont déjà au secondaire, l'autre moitié qui vont y aller. Mes 2 premiers sont dans un programme particulier à Sophie Barra. C'est qu'ils voient les matières obligatoires en condensé. Ce qui va dégager des cours pour voir de l'enrichissement. De la matière qui est pas au programme, mais comme c'est des enfants qui sont dits doués ou qui sont dits capables d'en prendre, ben ils vont voir plus de matière que ce que le programme régulier vont voir. Mais dans le même laps de temps. C'est ça, le programme défi. Fait que ça, c'était pour mes 2 premiers. Ma 3e, qui est en 6e année en ce moment, qui doit magasiner, elle a pas la réussite des 2 années. Elle a pas le dossier pour aller dans un programme défi ou enrichi ou international. Elle sait que ses choix sont plus réduits, puis quelque part, tu sais, ça lui fait de la peine d'entendre à l'école tous les élèves dire « Ah, mais moi, je m'en vais à ci, moi, je m'en vais à ça, j'ai passé les examens. » Puis qu'elle, elle sait qu'elle les aurait pas eu, les notes, tu sais.
14: Mm-hmm.
16: Oups.
14: Allô?
16: C'est Alex? Non. Oui, c'est tout le monde, finalement. Allô?
14: Bonjour.
13: C'est le retour de l'école et les 4 enfants d'Isabelle débarquent. J'en profite pour demander à Marguerite, 11 ans, comment elle vit ça, le processus d'admission des écoles secondaires?
14: Peux-tu me parler un peu des écoles secondaires qui t'ont intéressée?
15: C'est Robert Gravel depuis que ça fait quand même longtemps. Ma mère m'a dit que c'était une école de théâtre, donc ça m'a comme direct intéressée parce que j'ai comme toujours aimé le théâtre. C'est ça. L'idée, c'est vraiment que je sois acceptée pour que je puisse y aller là-bas.
14: Puis qu'est-ce que tu dois faire pour aller à Robert Gravel? C'est quoi les étapes?
15: En gros, il faut comme passer un examen, on a un texte qu'il faut apprendre. Puis il y a comme un truc d'atelier, genre, comme ils nous ont expliqué. Il y a comme une fois où on va jouer le premier personnage avec comme quelqu'un d'autre. Puis l'autre fois, on va jouer l'autre personnage pour un peu, ils vont évaluer si on a les compétences et tout. C'est comme un peu stressant quand même. C'est comme bah, le stress de genre, est-ce que je vais y arriver ou pas, là? Parce que c'est comme en ce moment pas mal sur ça que je compte, mais sinon je vais aller à Lucien Pagé. Puis là, ce que j'espère vraiment, c'est d'entrer dans le programme hors immédiat. Parce que sinon, mon secondaire va être comme pas mal plat, j'ai l'impression. Fait que si je suis pas pris dans le programme hors immédiat, là, ça va comme rajouter une couche de tristesse, là, mais je vais aller à Lucien Pagé tout court, là. J'essaie de pas trop penser à ça, là, mais ça me trotte dans la tête, là.

0: Quand j'écoute Marguerite, mon cœur de mère trouve ça dur. Je trouve que ça fait beaucoup de stress puis possiblement de déception pour une enfant de son âge. Juste pour poursuivre son parcours scolaire, finalement. J'ai fait des recherches pour savoir c'est quoi les exigences des programmes sélectifs du public qui pourraient intéresser mon gars. J'en ai parlé avec mon chum, Samuel.
1: Tu m'as dit que tu avais fait des recherches, là, pas mal, sur les programmes.
2: En fait, ce que j'ai fait, c'est que je me suis dit, qu'est-ce que je ferais si on était rendu là? Si on était rendu à choisir pour Robin, fait que tu me connais, j'aurais scanné tous les programmes, j'aurais regardé tous les sites web.
1: Avec un Excel?
2: Oui. Ah. Et donc, c'est ça, en fait, c'est que le choc, c'est de réaliser la palette de choix qui existait comme pas dans ma tête à ce point-là, puis l'idée du magasinage d'école.
1: Ouais.
2: On a les programmes d'études internationales. Ça, c'est dans les programmes spécialisés qui existent depuis le plus longtemps, mais qui sont en train de se multiplier. Donc, il y a deux polyvalentes du quartier qui l'offrent. Celui qui est le plus contingenté des deux, résultat supérieur ou égal à 80% en français, maths, anglais et sciences dans les bulletins de 5e et 4e année du primaire.
1: OK.
2: Ensuite de ça, Lucien Pagé, concentration art et médias. Et ouais. Donc là, si Robin décide d'aller dans le programme art et médias, il doit passer par un processus qui implique de créer lui-même une vidéo, aller chercher une lettre de recommandation de son enseignant principal et d'un enseignant spécialiste dans une matière liée aux arts qui va dire qu'il a un bon profil pour le profil art média. Et la vidéo qu'il doit créer doit durer 3 minutes. Et dans les 3 minutes, tu dois répondre aux questions. Pourquoi le programme multimédia? Quel logiciel utilises-tu chez toi pour créer en multimédia?
1: Wow!
2: C'est pour ça que quand tu me dis... Est-ce que le sélectif est un vrai public avec une égalité des chances, là? Puis que tu demandes ça dans un quartier comme Parc Extension, là? Je suis pas sûre qu'on est dans le public égalitaire.
1: Mm-hmm. Là, ils demandent ça à des enfants de 6e année, dans le fond.
2: 6e année. Puis on parle à des enfants que ce qu'ils ont accès, c'est probablement un téléphone cellulaire de parents et non un logiciel de montage, là. Ensuite de ça,
0: j'ai continué de parler toutes les options possibles avec mon chum Sam. Il y en a vraiment beaucoup.
2: Puis même si tu as les notes, s'il y a trop d'élèves, c'est une pige.
0: Certaines écoles fonctionnent par tirage au sort pour leur volet sélectif. Donc, les chances sont les mêmes pour tous ceux qui appliquent. Mais je constate que les programmes particuliers sélectifs s'adressent surtout à une certaine tranche de la population. Ceux qui ont des jeunes performants et qui ont les moyens puis le temps de les encadrer dans leur démarche. Certaines écoles ont même un discours assez élitiste. Comme l'histoire que mon amie Catherine m'avait racontée sur ses visites d'école secondaire avec sa fille.
3: Ce qui, moi, m'a marqué, c'est qu'on est allé voir le programme enrichi d'une école publique où on me parlait que si mon enfant allait dans ce programme-là, ce serait la crème de la crème, que bien sûr, on s'excuse, dans notre école, il y a aussi les autres. Il y a ceux qui sont indésirables. Puis là, je pouvais pas croire que j'entendais ça. Il y a une mère en face de moi qui s'est retournée puis qui me regardait en me disant « Il vient-tu vraiment dire indésirable? » Parce qu'il parlait du fait que les écoles publiques, si quelqu'un se fait mettre dehors, ben il faut qu'il les relocalise dans une autre école. Donc, en tant qu'école publique, bien sûr, on accueille un peu aussi les indésirables des autres écoles. Là, je me disais « Ça n'a aucun sens. T'sais, je peux pas envoyer ma fille ici. Je vais pas l'envoyer dans une école dans laquelle il y a 2 classes de monde. » Puis là, je me disais, c'est quoi ce choix-là? Je vais l'envoyer dans un programme enrichi, mais genre dans lequel on va passer 5 ans et dire, toi, t'es la meilleure, puis eux autres, c'est la plèbe. Genre, ça marche pas. C'était vraiment contradictoire parce que c'est un programme dans lequel il y a du bénévolat, de l'action communautaire. Ils venaient de nous vanter les mérites d'aller comme découvrir des réalités qui sont pas celles des enfants, puis tout. Puis après, ils nous disent ça. Fait que pour moi, c'était complètement incohérent. Tu sais, c'est ça qui était spécial.
0: Ce qui me trouble dans cette histoire-là, c'est de voir que le discours est complètement assumé. Mais au-delà de l'anecdote et de ce que m'ont dit certains profs, j'ai envie de connaître le point de vue d'un spécialiste sur les effets de la multiplication des programmes sélectifs au public.
4: Bonjour, ça va bien?
5: Oui.
0: Marc-André Denigé est professeur titulaire à la Faculté des sciences de l'éducation de l'Université de Montréal.
6: Toute cette concurrence accrue qui fait en sorte que des enfants doivent être classés.

0: dans un processus de sélection crée dans les faits des problèmes pour les élèves. On a enlevé les effets de composition des groupes qui sont favorables à tous les élèves. On a enlevé l'effet d'entraînement positif des élèves qui ont plus de difficultés en les faisant plus côtoyer leurs pairs qui seraient de meilleurs élèves. Il y a des effets entre les pairs, hein. Dans les écoles, c'est très, très important. Et à chaque fois que tu défais la mixité puis l'hétérogénéité du groupe, en concentrant seulement des élèves en difficulté, ils ont plus de difficultés à progresser. Ce que la science nous dit, c'est que les enfants qui éprouvent certaines difficultés vont gagner de la présence des enfants qui sont plus performants à l'école et que, en fait, les avantages qu'ils vont en tirer sont deux fois supérieurs aux inconvénients que les autres pourraient subir. Ça, c'est ce que la science nous dit là-dessus. Maintenant, avec des différences dans une classe, l'enfant dit meilleur peut tirer avantage de côtoyer des élèves qui sont moins avancés que lui. On peut l'investir dans des rôles où il va être valorisé par rapport aux autres élèves puis où il va apprendre en aidant les autres élèves. Il y a un effet de pair, il y a un effet qui tire tout le monde vers le haut. Ça, c'est scientifique. Maintenant, parlons philosophie. Qu'est-ce qu'on veut comme société? On veut comme société quelque chose qui a été préfabriqué pour être juste entre semblables dès l'école? Est-ce que dans le milieu du travail, on est entre semblables? Est-ce qu'on n'est pas supposé d'avoir une école qui reflète un peu la diversité d'une société? Moi, je pense que des enfants ont grand intérêt à se trouver dans des écoles diversifiées, justement, pour se préparer à la vie. Puis c'est hyper important, là. C'est à l'école qu'on apprend la tolérance. C'est à l'école qu'on apprend que les préjugés ne sont pas fondés. Bon, alors, la mixité du public scolaire, ça milite en faveur d'une société qui est cohérente également, là.
1: Il y a un mot qui vient souvent dans le débat. Est-ce qu'on peut parler de ségrégation scolaire au Québec?
0: Oui. Ségrégation scolaire, c'est un mot qu'on accole au caractère sélectif d'un système.
1: Mm-hmm.
0: Sous le poids de la concurrence accrue entre les établissements, on a eu des impacts très néfastes sur notre quête d'égalité des chances et d'égalité de réussite. On a rendu notre système plus sélectif et en partie inégalitaire.
2: Là, j'avoue que je sais plus quoi faire. Les programmes particuliers pourraient être la solution parfaite pour les parents comme moi qui veulent que leur enfant soit vraiment stimulé d'un point de vue académique, mais sans avoir à débourser le prix du privé. Mais ce que Marc-André Denigier me confirme, c'est qu'en retirant mon enfant des classes régulières, je nuis au principe de mixité qui fait la force de l'école publique. Sauf que la réalité, c'est que dans notre système, c'est ça les options qui s'offrent à nous comme parents. Puis chacun veut juste trouver une école qui répond aux besoins de son enfant. D'ailleurs, j'ai pris des nouvelles du trio d'amis de sixième année. Après quelques semaines de démarches d'admission dans les écoles secondaires, Elisabeth, qui a vraiment des bonnes notes, a été acceptée à toutes les écoles privées qu'elle souhaitait. Elle a choisi l'école Mont-Saint-Louis comme son grand frère. Après des semaines de préparation, l'audition de Marguerite pour l'école de théâtre s'est pas passée comme elle souhaitait. Puis elle a pas pu appliquer non plus au programme Arts et médias de l'autre école parce qu'elle répondait pas à tous les critères d'admission. Finalement, Marguerite va aller au programme régulier de la polyvalente près de chez elle, qui était leur dernier choix. Lou, elle, a été invitée à participer aux ateliers d'admission du collège Ville-Marie, qui se déroulent sur 2 jours pendant une fin de semaine. Sa mère, Alix, vient d'avoir des nouvelles du collège.
3: Allô?
4: Allô, Alix?
3: J'ai eu ton texto, t'as une réponse qui est rentrée?
4: Oui. J'ai reçu un tout courriel qui disait « Verdict de votre demande d'admission au collège Ville-Marie ». C'est Madame, Monsieur, nous sommes au regret de vous informer que nous ne pouvons admettre votre enfant. Malheureusement, le très grand nombre de demandes d'admission reçues et les places limitées disponibles nous forcent à refuser plusieurs candidats de qualité. En effet, nous avons reçu plus de 800 demandes d'inscription pour les ateliers d'admission.
3: Aïe, aïe, blablabla. Ouais, c'est genre...
4: Ça fait 800...

0: toute l'école au complet, là.
1: Ben c'est ça, on se souvient, là, je pense qu'elle nous avait dit qu'il était 700 pour tous les niveaux, le secondaire 1 et secondaire 5. Fait que 800 demandes pour rentrer au secondaire 1. C'est beaucoup. Beaucoup, beaucoup de.
0: Ah, ouais.
1: Oui. Ouais.
0: Ah, ben moi, c'est je crois.
1: Puis l'autre chose aussi, c'est quand même c'est une école qui se dit sans stress. Tu sais, qui est justement qui se base pas sur des examens ou sur les notes. Mais en même temps, elle a fait tous les ateliers d'admission. Il observait comme la coopération, le travail d'équipe, etc. Ça, elle a eu plus de misère. Là. Elle dit, là, vous avez 10 minutes pour faire telle affaire. Vous avez, il fallait raconter une histoire. Vous avez 5 minutes pour faire telle chose. Tu sais, c'est plus avec un timer et tout. Là. Fait que si ça, c'est une école sans stress, je me demande c'est quoi les écoles avec stress.
0: Puis elle a réagi comment à la réponse?
1: Elle le sait pas encore. J'ai pas dit encore. Ouais. J'ai pas dit encore. J'attends, je sais pas quoi. J'attends que le temps passe. Je vais lui dire, là, tu sais, je vais lui dire la vérité en même temps, c'est qu'il y a eu beaucoup, beaucoup de candidatures. Mais c'est des choses qui arrivent dans la vie, là, tu sais, c'est. Des fois, on n'est pas pris. C'est ça. C'est ça qui se passe en ce moment. C'est sûr qu'avec Lou, le programme de soutien, là, j'y croyais. Là, je me disais, hey, ça serait parfait pour elle. Elle est la candidate idéale là, pour ça. C'est ça qu'elle a besoin. Fait que là, on est un peu le bec à l'eau là-dessus. Et sinon, c'est lycéen Pagéau régulier. Elle peut même pas faire le. Elle rêvait de faire le programme en média, mais elle peut même pas le faire parce qu'elle a pas les notes pour rentrer. Donc, c'est un peu vraiment décourageant. C'est un peu sérieux. Je dors vraiment mal. Là, moi, je suis pas quelqu'un qui fait de l'anxiété, pas en tout ça dans la vie, là. Il n'y a pas grand chose qui m'ébranle, mais là, ça, comme moi,
0: ouais.
1: Je trouve ça vraiment dur, là.
2: Depuis que je me suis lancée dans une quête pour comprendre le système à trois vitesses, je me rends compte de tout le stress vécu par les familles autour du choix de l'école secondaire. Ça me décourage qu'on soit rendu là. C'est-tu vraiment ça qui m'attend dans quelques années avec mon fils Robin? Puis ce que je découvre, c'est qu'en plus du stress à savoir si on va être accepté dans l'école ou le programme de son choix, il y a aussi le stress de réussir à rester une fois qu'on est sélectionné. J'ai rencontré un garçon de secondaire 1, Léonard, et sa mère, Cathy. Léonard a eu la chance d'être accepté dans une école privée de bonne réputation, mais ça se passe pas comme il croyait. 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Comment ça s'est passé, ton entrée au secondaire?
3: Ben, mon entrée au secondaire, au début, c'était cool parce qu'il n'y avait pas beaucoup de devoirs. Mais après ça, quand il y a eu plus de devoirs et plus d'examens, c'est devenu très stressant.
2: OK. Fait que t'es aussi dans embarqué dans le bide du secondaire, poursuivre tes travaux, puis toute seule autonomie, ça doit être un défi aussi. Mm-hmm.
4: Exactement. Je pense que t'as mis le bon mot, là. Il arrive au secondaire, puis là, nouvelle affaire, la tablette. Ils connaissent ça, les ordinateurs. Là. Mais c'est pas des enfants qui ont travaillé avec des tablettes. Des courriels pour discuter avec les professeurs, non. Une application pour avoir l'agenda, non plus. Puis ensuite de ça, une application pour faire tes devoirs, puis les envoyer aux professeurs. Tout ça, c'est nouveau. Oui, ils sont là, les professeurs. Oui, il y a plein de ressources à l'école. Mais c'est difficile. Ils sont en secondaire 1. Il y a déjà l'apprentissage d'une nouvelle école. Le secondaire, j'ai trouvé ça privé, là, une grosse marche. Tu sais, Léonard, en fait, c'était facile pour lui au primaire. Il était dans les meilleurs, donc j'avais aucun doute qu'il allait réussir très bien. Mais c'est pas facile.
2: En termes d'organisation, puis ouais. Au niveau de la performance, est-ce qu'il y a une attente de résultat X? Comment ça fonctionne quand vous rentrez, là?
4: Fin novembre, on a rencontré les professeurs dans lesquels les matières, il y avait en bas de 65% et la directrice. La directrice, elle nous rappelle que ça va pas bien. Puis, elle nous a dit qu'elle allait nous re-rencontrer pour voir est-ce que le pommier a été assez shaké pour que les notes remontent. Ils ont une liste d'attente d'élèves qui veulent rentrer. Donc, un élève qui réussit va passer en avant de celui qui coule. Donc, si t'es un élève qui est proche du 60, là, tu marches sur tes œufs, là, à savoir est-ce que je vais passer. T'es sur la corde raide toute l'année.
2: Mm-hmm.
4: Ils ont besoin de leur standard de moyenne de notes, là. Ça doit être suivi. Ils me l'ont pas dit textuellement, mais c'est exactement ça, là.

0: C'est sûr que j'aimerais ça revenir à l'école l'année prochaine, mais en même temps, je me disais, est-ce que ce serait pas mieux d'aller au public? Je me remets en question, ouais.
1: Puis, ce que je voudrais faire, c'est lui enlever le plus de pression possible et lui faire comprendre que c'est pas la fin du monde s'il est pas réadmis au privé. Mais là, je dis ça et c'est effrayant la pression que je mets pour qu'il réussisse, là. OK? Mais entre mon, ce que je fais et ce que je voudrais faire, c'est, il y a une marge, hein? Fait que la pression pour que tu réussisses sur 10, tu mettrais ça à combien?
0: 10.
1: Ouais, c'est ça. C'est effrayant. Ce que je trouve dommage, c'est la chance qu'il y a pour aller au privé.
2: Fait que toi, t'as la pression, papa, maman et l'école.
3: Ce que je comprends, c'est que Léonard, c'est pas un gars qui dérange en classe. Il a juste un peu de misère à s'adapter au secondaire. Puis ma réflexion de mère, c'est est-ce que ça aide vraiment Léonard de laisser planer la menace qu'il va devoir changer d'école puis peut-être même perdre sa gang d'amis? La pression de la performance, Léonard, il est pas le seul à la vivre. Cette pression en vient entre autres du fait que les écoles sont maintenant en compétition les unes contre les autres. Plusieurs études disent que c'est la présence des écoles privées qui a créé cette dynamique de marché. Au Québec, on est la deuxième province canadienne qui subventionne le plus les écoles privées. Pourquoi? Qu'est-ce qui fait qu'on a fait ce choix-là politiquement? J'ai contacté un observateur privilégié du milieu de l'éducation depuis des décennies. Claude Lessard est professeur émérite de sociologie et un des chercheurs les plus connus en sciences de l'éducation au Canada.
2: Qu'est-ce qui fait que, dans l'histoire du Québec, nous, on a décidé de subventionner les écoles secondaires privées dans un pourcentage assez élevé?
4: Il y a eu la commission Parent au tournant des années 60. Et donc, dans le cadre de la Révolution tranquille et de la modernisation de l'État et de la société québécoise, on a décidé de démocratiser l'école et donc de créer de toutes pièces, notamment, un réseau d'écoles secondaires publiques, gratuites, accessibles à tous et toutes, sur tout le territoire du Québec. Ça a été un grand tournant qui se faisait dans un contexte où nous avions déjà des écoles secondaires privées. L'existence du réseau privé, historiquement, renvoie à la place de l'Église dans la société québécoise et le fait que l'Église assumait un rôle de suppléance de différents secteurs d'activité comme l'éducation et la santé. Et quand on a fait la Révolution tranquille et donc la création d'un réseau public, la question s'est posée, qu'est-ce qu'on fait avec le réseau privé? Il y a eu une négociation à ce moment-là, dans les années 60, et on a reconnu le droit à l'existence d'institutions privées. Et le fondement du maintien de l'institution privée, c'est de dire que les parents ont le droit de choisir le type d'éducation qu'ils veulent pour leurs enfants. Le type d'éducation ici étant entendu religieuse ou pas. Et c'est ça le fondement, si vous voulez. C'est une espèce de compromis, mais qui est fortement relié à la religion. Et on a reconnu un certain niveau de financement. Mais dans l'esprit de la commission parent, le privé doit être complémentaire au réseau public. Mais ça s'est développé sous un mode, je dirais, davantage concurrentiel.
3: Au sein de la commission parent, la décision de subventionner les écoles privées était loin de faire l'unanimité. Ils n'arrivaient pas à s'entendre. Fait qu'ils se sont dit, faisons un compromis, puis on verra plus tard comment intégrer le réseau privé. Mais finalement, on n'a jamais remis ça en question. Au contraire. Le financement du privé a augmenté au cours des années pour atteindre au moins 60 % aujourd'hui. Guy Rocher, un des membres les plus progressistes de la commission, a dit avoir toujours regretté ce compromis. Il a dit, et je cite, « Nous avons laissé une petite porte, mais le privé a forcé pour l'ouvrir de plus en plus. » Dès le début des années 70, en fait, les écoles privées ont commencé à compter de plus en plus d'élèves. Aujourd'hui, dans les centres urbains, ça peut monter jusqu'à 40 %.
2: Quel impact ça a eu sur le public, la compétition avec le privé?
4: Ça s'est manifesté d'abord par une perte de population étudiante. Et le réseau public a réalisé ce qui se passait. Alors, les commissions scolaires ont commencé à se poser des questions, notamment au tournant des années 80. Et à ce moment-là, les commissions scolaires se sont dit, il faut jouer le jeu. Il faut jouer le jeu de la concurrence. Le réseau public a fait ça, de telle sorte que tranquillement, pas vite, c'est ouvert

0: un champ possible de développement de projets particuliers, sélectif et payant. C'est comme ça qu'on a développé, par exemple, dans le réseau public, les programmes d'éducation internationale, les programmes sport-études, art-études, etc., etc., et qui étaient conçus pour retenir la population des élèves, notamment les élèves de classe moyenne, dont les parents valorisaient l'instruction et qui voulaient une éducation de qualité comparable à celle du réseau privé. Et on est maintenant dans un régime, on peut le dire comme ça, là, au sein du réseau public, on est dans un régime que les sociologues appellent un régime quasi-marchand, concurrentiel. Bon, mais c'est contraire à la notion même d'école publique. Une école publique, en tout cas dans le cadre de la scolarité obligatoire, c'est une école qui est accessible à tout le monde. C'est comme si on changeait la notion même d'école publique. Vous avez les morceaux là qui font que notre système, mon Dieu, est très loin de ce qu'on envisageait il y a 50 ans.
1: Nous verrons à ce que pas un seul talent ne soit perdu dans la province de Québec. Nous n'avons pas le moyen, nous, de perdre un seul talent. Il faut que tout jeune homme, toute jeune fille qui a le désir, la volonté et le talent de s'instruire puisse le faire indépendamment des ressources financières de ses parents.
2: Ça, c'est Jean Lesage, premier ministre du Québec en 1960, à l'époque de la Commission Parent. En donnant un accès universel à une éducation de qualité, on a fait un bond géant pour permettre aux Québécois, un peuple qui était assez peu éduqué, d'améliorer leurs conditions. Juste dans ma famille, en l'espace d'une génération, mon père a réussi à passer d'une famille de classe modeste à une famille de classe moyenne grâce à ses études. C'est un choix de société qu'on a fait. Mais là, j'ai l'impression qu'on s'éloigne de ça.
3: On s'en va rencontrer Pierre Canisius-Camanzi. Il a publié une étude scientifique en 2019 qui a beaucoup fait jaser, dans laquelle il a réussi à chiffrer de quelle façon notre système scolaire actuel encourageait les inégalités sociales.
4: Bonjour.
5: Bonjour.
4: C'est Karine, ça va bien?
5: Oui, ça va bien.
2: Pierre Canisius-Camanzi est professeur agrégé à la Faculté des sciences de l'éducation de l'Université de Montréal.
6: À partir des chiffres, des statistiques, on a montré que les élèves qui ont fréquenté le privé ou alors le public avec des programmes enrichis sont proportionnellement plus nombreux à accéder à l'université par rapport à ceux qui ont suivi des programmes réguliers. Donc là, ça montre vraiment une inégalité entre les trois types d'établissements. Bon, maintenant, on constate que les élèves qui fréquentent soit le privé, soit le public avec des programmes enrichis, viennent majoritairement des familles ayant des revenus relativement élevés et généralement, un des parents détient un diplôme d'études universitaires. Et c'est ce qu'on appelle la reproduction sociale à l'école. C'était ça ma thèse, de montrer que cette segmentation du système scolaire, en fait, devient en fait un canal et un instrument de reproduction des inégalités sociales.
2: L'étude de M. Camanzi révélait qu'à 22 ans, les élèves ayant été au privé fréquentaient l'université dans une proportion de 60 %. Chez les élèves qui avaient étudié dans un programme enrichi au public, c'est 51 %. Et chez ceux du régulier au public, 15 %.
3: Quand on parle de ça, on dirait que j'entends dans ma tête des gens qui disent « Ben, en quoi est-ce que c'est une révélation, ça? » Parce que, tu sais, sachant que les écoles privées, les programmes sélectifs sélectionnent les élèves les plus performants, on peut présumer que si ces élèves-là sont plus performants en classe, ils ont une envie de pousser leur scolarité plus loin. C'est comme, qu'est-ce qui fait que c'est choquant comme société, les résultats de cette étude-là?
6: Ce qui est choquant, c'est parce que l'école, après la commission parent, c'est une école qui a l'objectif de rehausser tout le monde, de tirer tout le monde vers le haut.

0: à une école où il y a des étages, où il y a une partie pour les plus riches et pour les plus pauvres. Non, c'est une école où tout le monde doit vivre ensemble, doit évoluer ensemble, et une école qui permet à tout le monde de s'en sortir. Et surtout, c'est une école qui doit être équitable. C'est une école qui donne les moyens à ceux qui en ont moins pour mieux s'en sortir, pour lutter contre la pauvreté. Et cette séparation, cette sélection des élèves peut faire que, après des générations, les enfants des médecins deviennent des médecins. Là où les enfants des ouvriers ne deviennent que des ouvriers. Ce n'est pas l'école qu'on veut. On veut une école qui permet aux enfants des plombiers et même de ceux qui n'ont pas d'emploi de devenir des médecins.
1: Dans le fond, votre étude vient nous dire que notre système d'études secondaires qui devait permettre d'avoir un ascenseur social, où on peut partir de n'importe quelle classe puis avoir toutes les portes qui s'ouvrent à nous, peu importe du milieu ou d'où on vient, ça, on n'est plus nécessairement là. On a comme perdu ça.
0: Je ne serais pas aussi radical que ça de dire qu'on a tout perdu. On est toujours dans un système qui offre la chance à une majorité d'élèves d'avoir un diplôme d'études secondaires, ce qu'on appelle un minimum. Maintenant, au Québec, les inégalités sont en train de s'accentuer. Moi, je dirais qu'on est en train de dévier. Parce que les constats qu'on fait aujourd'hui, si on compare à la situation des années 80, la différence est énorme. Et que si on ne prend pas des mesures pour revenir sur le bon chemin, on risque de dévier complètement et l'école va perdre sa vocation.
2: Dans le fond, la place qu'on a laissée au privé a eu un effet domino sur tout le système. Puis le résultat, c'est que les inégalités prennent de l'ampleur. Puis ça a des conséquences bien réelles sur plusieurs enfants. J'en suis rendue à me demander si c'est souhaitable de laisser autant de place au privé si on veut vraiment réduire les inégalités. Là, j'ai besoin de savoir ce que les représentants de l'école privée ont à dire là-dessus. Aujourd'hui, on s'en va rencontrer un représentant de la Fédération des établissements d'enseignement privés du Québec. C'était un peu un incontournable, dans le fond, parce que à chaque fois que le sujet revient dans l'actualité, c'est sûr que c'est tout le temps l'école privée qui est attaquée en premier. Ce qui fait souvent l'objet d'attaques, c'est le fait que l'école privée au Québec est subventionnée par le gouvernement. Donc, l'école privée n'est pas privée, en fait, elle est semi-privée parce qu'il y a de l'argent public là-dedans. Mais elle n'a pas les mêmes obligations que l'école publique, même si elle a de l'argent du gouvernement. Donc, elle peut expulser des élèves, elle n'a pas l'obligation de les scolariser, elle peut choisir les meilleurs élèves. Donc, pour plusieurs, ça, c'est une injustice. Bien franchement, je pense que c'est l'entrevue qui me stresse le plus de tout le balado, parce que comme ils sont souvent critiqués, ils ont aussi des réponses sur tout. Donc, ils sont habitués de défendre l'école privée, puis ont développé un discours où ils savent comment se vendre, puis quoi dire. Pour moi, ça reste quelque chose d'un peu difficile à comprendre, l'idée qu'on accepte un système où, quand tu as de l'argent, tu peux accéder à mieux que ceux qui n'ont pas d'argent.

0: Bonjour. On vient rencontrer David Bowles. Merci.
1: David Bowles, c'est le président de la Fédération des établissements d'enseignement privé du Québec. La Fédération représente près de 200 écoles primaires et secondaires.
0: Allô?
2: Bonjour, ça va bien?
0: Ça va bien, vous?
2: Oui, merci. Madame Dubois, c'est
0: oui,
2: ça?
0: Oui, moi, c'est Karine.
1: Il est aussi directeur général d'un collège privé sur la rive sud de Montréal, le Collège Charlemagne. Je suis venue le rencontrer dans son école.
0: J'aimerais qu'on parle de diversité.
2: Oui.
0: Vous avez fait un rapport sur les enjeux à surveiller en 2022. Il y a donc un des enjeux qui est la diversité, l'inclusion. Il n'est pas question nulle part là-dedans de diversité socio-économique.
2: Mm-hmm.
0: Comment on peut aspirer à la diversité quand tous les jeunes viennent d'un milieu socio-économique favorisé?
2: Ouais, mais c'est certain qu'il y a un enjeu d'accessibilité socio-économique puisqu'il y a à la base des frais de scolarité.

0: puisque bon, on reçoit un pourcentage de ce que ça coûte d'éduquer un enfant dans notre système. Puis pour nous, c'est un enjeu auquel on veut s'attaquer, puis on veut être le plus accessible possible. On fait des partenariats pour augmenter le nombre d'élèves boursiers, pour pas qu'il y ait une barrière là, au niveau socio-économique, ou du moins le moins possible. Donc, on a des partenariats pour donner des bourses complètes qui couvrent l'entièreté des frais de scolarité.
1: Combien à peu près par année?
0: OK, en bourse complète, j'en ai en ce moment 6 au Collège Charlemagne.
1: Donc, c'est 6 élèves sur les 3000 élèves de l'école
0: avec
1: qui ont des bourses
0: complètes. Par contre, qui ont des bourses pour aider avec différents montants dépendant des besoins des familles, j'en ai quelques centaines là, au collège. Mais ça n'enlève pas, là, je peux pas nier le fait qu'il y a plusieurs familles qui ne feront pas le choix d'une école privée, sachant qu'il y a des frais de scolarité. C'est certain que là, il y a tout un enjeu, est-ce qu'on finance ou pas les collèges privés au Québec? Nous, plus on reçoit de financement, moins nos frais de scolarité sont élevés. Puis c'est comme, malheureusement, c'est comme ça que ça fonctionne. Donc, c'est certain qu'un de nos arguments à nous, c'est quand on entend qu'on devrait réduire le financement aux écoles privées, ce qu'on va devoir faire, c'est augmenter les frais de scolarité et être encore moins accessible. Donc, c'est un peu là qu'est le débat, si vous voulez.
2: Même si les écoles privées aimeraient être plus accessibles, la réalité actuelle, c'est qu'au Québec, 72 % des familles qui vont au privé ont un revenu familial de 100 000 $ et plus. Et seulement 7 % proviennent de milieux à faible revenu.
1: Tu sais, tantôt, on parlait de diversité socio-économique. Mm-hmm. Moi, je me préoccupe aussi de mixité scolaire parce que la majorité des collèges privés choisissent les élèves qu'ils admettent et donc ont des élèves qui ont des bons résultats, qui sont souvent dans des programmes enrichis. Puis ce qu'on dit, c'est que ça écrème, entre guillemets, les éléments les plus performants qui ne sont plus dans l'école publique après. Ça, on s'en sort pas, là. Je veux dire, tant et aussi longtemps que les élèves qui ont des bonnes performances scolaires se concentrent dans certains établissements, je vois pas comment ça peut être complémentaire.
0: Ben, je suis pas certain que c'est la majorité là, qui font de la sélection. Je sais qu'il y en a, puis je sais qu'on a toujours certaines écoles en tête. Moi, connaissant très bien les écoles de la Fédération, j'ai pas les statistiques exactes. Là, c'est difficile de savoir exactement tous les processus d'admission et d'acceptation, mais je suis pas du tout convaincu que c'est la majorité. Mais il demeure qu'il y a certains programmes où il y a plus de matière, il y a une troisième langue, il y a un défi qui est peut-être pas à la hauteur de tous les élèves ou du moins qui aiderait pas tous les élèves dans leur réussite. Et puis qu'il y a certaines barrières pour certains programmes, fait en sorte qu'on veut mettre tout le monde dans une situation où on va arriver à leur plein potentiel.
1: Mm-hmm. Une fois que les élèves sont rentrés,
0: oui,
1: par rapport à la rétention, tu sais, ce qu'on entend, là, tu sais, à la fin de la secondaire 1, les collèges privés font le ménage. Puis là, ils sortent les élèves qui ont pas les résultats ou qui correspondent pas aux critères de performance. C'est quoi les chiffres qu'on a là-dessus? C'est quoi le taux de rétention? Tu sais, c'est quoi les élèves qui arrivent pas à tenir le rythme, mettons, de l'école privée?
0: Bien, ça va varier beaucoup d'une école à l'autre. Là, si on prend une école comme la mienne, qui est la plus grosse, et qu'il y en a beaucoup d'autres qui sont comme la mienne, chez nous, le taux de rétention, il est près de 100 %. Presque. Ensuite, les statistiques pour tout le Québec, c'est très difficile parce que nous, on voit le nombre d'élèves total une année, le nombre d'élèves total l'autre année. Donc, il est possible qu'il y en a qui ont quitté puis qu'ils ont remplacé par des nouveaux élèves en cours de route. Parce que le chiffre qu'on a rendu en secondaire 5, il est au-delà de 95 % au niveau de rétention, mais on peut dire et remplacement si on veut.
1: OK.
2: Ce que j'aurais aimé savoir, c'est quel pourcentage d'élèves quittent ou se font montrer la porte en cours de parcours. Parce que c'est quelque chose dont plusieurs parents m'ont parlé puis qui ajoute au stress vécu par les jeunes pour rester au privé. Mais là, ce que M. Bose me répond, c'est qu'on sait que le nombre d'élèves en secondaire 1 est le même qu'en secondaire 5, mais on ne sait pas si c'est les mêmes élèves ou pas. Disons que ça me laisse sur ma faim.
0: Je peux parler surtout pour mon collège là-dessus. Là. Malheureusement, nous, on regarde tous nos élèves qui réussissent leur année scolaire et on offre de redoubler à ceux qui n'ont pas passé. Là.
1: Mais ça, le redoublement...
0: Ouais.
1: C'est la première fois, moi, que j'entends ça.
0: Okay.
1: Puis ça semble être une situation qui est assez courante dans les écoles privées de dire, ben, s'il n'y a pas minimalement la note de passage, ben, notre contrat, c'est que tu performes et là, tu ne performes pas. Donc, on le sort.
0: C'est vraiment une politique d'école en école. Donc, malheureusement, je peux pas répondre.
1: Mais c'est-tu la majorité des écoles? Parce que.
0: Je ne sais pas.
1: Okay.
0: Je vais être honnête avec vous, je ne sais pas. On appelle ça les normes de promotion d'élèves d'une année à l'autre. Ils vont varier beaucoup d'une école à l'autre. Puis ça, malheureusement, j'ai pas de chiffres là-dessus.
1: OK. Fait qu'on le sait pas. Comment on pourrait aller chercher le data auprès des établissements? T'sais, comment on fait pour aller le chercher concrètement, là?
0: Ben, écoutez, c'est malheureusement

0: Ça, c'est aller école par école. Nous, à la Fédération, il y a un aspect, un des éléments qu'on trouve que nous fait partie de notre succès, c'est l'autonomie. Une école privée, c'est une école qui fonctionne à l'extérieur d'une commission scolaire. Plus on est réglementé, moins on trouve qu'on est agile. Donc, c'est certain que l'autonomie est très, très importante pour nos écoles, de rentrer et de dire, bon, quelles sont exactement les politiques de promotion d'élèves d'une année à l'autre? C'est difficile.
1: OK.
2: Plusieurs des questions que j'avais pour M. Bowles sont restées sans réponse claire. Les critères d'admission, on ne les connaît pas. Le taux de rétention, on n'a pas les chiffres. J'ai l'impression que l'autonomie des collèges privés, c'est aussi parfois de ne pas avoir à rendre de compte, même quand on reçoit des fonds publics. Mais au final, j'ai pas envie de faire le procès de la Fédération des établissements d'enseignement privé. Ils font leur travail de défendre leurs membres, puis c'est normal. Là, j'ai besoin de passer en mode solution. Pour me redonner un peu d'espoir, je vais aller rencontrer des parents qui ont voulu changer les choses. Il y a un groupe de citoyens qui s'est réuni avec le désir de s'attaquer directement aux inégalités du système à trois vitesses au secondaire. École Ensemble est née en 2017 et depuis sa création, le mouvement rejoint de plus en plus de citoyens. J'ai parlé avec le fondateur et coordonnateur d'École Ensemble, Stéphane Vigneault.
1: Pouvez-vous m'expliquer un petit peu qu'est-ce que c'est le mouvement École Ensemble puis d'où ça part?
3: Les débuts, c'est vraiment quand ma plus vieille allait passer à l'école primaire. Et très vite, on a entendu, il y avait des conversations, c'était « Ah, est-ce que toi, tu vas le faire? » Puis là, je me demandais « OK, de quoi est-ce que tout le monde parle? » Puis ce dont tout le monde parlait, c'est le fameux examen que les enfants peuvent passer quand ils sont en deuxième année pour pouvoir accéder à l'école primaire internationale qui venait sélectionner nos élèves les meilleurs grâce à un examen puis à des frais. Donc moi, j'ai compris assez vite ce qui pourrait se passer. C'est-à-dire cette idée d'écrémage, que les parents les plus impliqués allaient quitter l'école, que les enfants qui ont le plus de facilité allaient quitter aussi. Et donc, j'ai essayé de réunir les parents pour leur dire, écoutez, voyez le piège qui nous tend. S'il y en a un qui met le pied, mais toutes les autres vont vouloir suivre. Donc, est-ce qu'on va plutôt essayer de maintenir notre belle communauté en se tenant les coudes? Et donc, moi, je pensais que ça allait être assez simple, que tout le monde allait me suivre là-dedans. Mais en fait, presque personne n'était intéressé. Ça n'a pas marché, pas du tout. Et à ce moment-là, j'ai dit, bon, mais au moins, je vais écrire un article que la presse a publié qui s'appelait « Pour en finir avec l'écrémage scolaire ». Et ce qui est arrivé, c'est que quand la presse l'a publié, il y a beaucoup d'autres parents partout au Québec qui m'ont trouvé sur Facebook pour me dire « Enfin, quelqu'un qui parle de ça ». On a le même problème ici. Quand j'en parle, les gens me regardent comme si j'étais un extraterrestre. Merci d'en parler. Donc, avec d'autres parents qui avaient le même souci, on a lancé le mouvement L'École Ensemble.
1: Puis, comment on pourrait résumer, dans le fond, votre proposition comme regroupement?
3: Bien, je pense que quand on a commencé comme beaucoup de groupements citoyens, on était contre quelque chose. On était contre la ségrégation scolaire, donc cette division des élèves dans des écoles ou des classes différentes en fonction du revenu de leurs parents ou en fonction de leurs notes. On voyait les conséquences de la ségrégation scolaire autant sur les résultats que sur la cohésion sociale, le stress des enfants, le stress des parents. Et là, bon, avec le temps, on a eu des réactions à nos propositions, disons, des débuts. Puis, on a lancé le plan pour un réseau scolaire commun. Donc, ça va nous permettre là d'arrêter d'être contre quelque chose puis d'être vraiment pour. Donc, avec le plan pour un réseau commun, on marche sur les traces de ce que la Finlande a fait dans les années 70. Là, c'est pas très original. Puis, on marche dans les traces de ce que le rapport parent recommandait il y a 50 ans.
2: Le plan pour un réseau scolaire commun d'École Ensemble propose, entre autres, l'intégration complète des écoles privées dans le système public. On offrirait aux écoles privées d'être financées à 100 % par le gouvernement, à condition de plus sélectionner les élèves et de plus facturer de frais aux parents. Ces écoles deviendraient des écoles publiques, au même titre que les autres, mais en gardant une indépendance administrative. Ils proposent aussi que les projets particuliers de toutes les écoles soient gratuits et que tous les élèves y aient accès sans sélection.
3: On a discuté ça avec beaucoup de monde, au Québec et à l'étranger. Puis les jeunes disaient, parfait, vous êtes dans la bonne direction. Nous, on répond à tous nos objectifs

0: On vous offre de la mixité, de la gratuité, de la proximité et des parcours particuliers. Donc, on a un package imbattable.
1: Moi, je vais me permettre de faire l'avocat du diable.
0: Oui.
1: Tu sais, depuis que je fais ce balado-là, tu sais, l'expression que j'entends le plus, c'est le meilleur pour mon enfant. Tu sais, tout le monde me dit ça. Puis, ça fait quand même longtemps que c'est rentré dans la tête des parents la notion de libre choix. Puis, dès qu'on touche à la notion de libre choix, là, les gens se crispent. Comment vous allez réussir à convaincre les parents?
0: Oui, oui. Bien, premièrement, sur la notion de choix, s'il y a quelque chose là, d'un peu tordu par rapport à ça, parce que c'est pas vrai que ce sont les parents qui ont le choix. Le choix, ce sont les écoles qui l'ont. Ce sont les écoles qui choisissent leurs clients. Donc ça, ça peut être un premier argument pour dire, vous savez, tout ce stress, tous ces examens, on met ça de côté. Écoutez, notre système actuel à trois vitesses s'en va dans un mur. Alors là, on a quelque chose qui, au lieu de nous diviser, nous rapproche, favorise la cohésion sociale, va favoriser les résultats scolaires. Donc, tous ces avantages-là vont parler, oui, aux parents, mais au reste de la société aussi, qui n'est pas aveugle.
1: Et là, ça implique qu'il faut que le politique embarque et qu'il achète.
0: Oui, c'est clair. C'est clair. Et oui, effectivement, on veut que ça devienne un enjeu électoral, mais on ne lance pas un rapport, puis après ça, c'est fini. Nous, on est là dans la durée. Donc, même si le parti qui gagne les prochaines élections n'a pas mis notre plan dans sa plateforme, ben nous, on continue le lendemain, puis on va arriver à ça. Collectivement, on est capable de le faire. Là.
1: Quand j'entends le plan d'école ensemble, je trouve que c'est un méchant coup de barre qu'il faudrait donner, puis je me demande s'il réalise à quel point une proposition comme celle-là risque de rencontrer de la résistance dans l'opinion publique. Après avoir rencontré plein de gens pour réfléchir à notre système d'éducation à trois vitesses, on dirait que j'ai envie de revenir vers celui pour qui je me pose toutes ces questions-là. Mon fils Robin. Je lui ai demandé comment il voit ça, lui, le secondaire du haut de ses 8 ans.
2: J'ai presque fini mon balado. Tu te rappelles?
3: Oui.
2: Mon balado sur lequel je travaillais?
3: Oui.
2: T'en rappelles-tu, c'était sur quoi?
3: Sur des écoles secondaires.
2: Qu'est-ce que tu vois dans ta tête quand tu penses au secondaire? Comment tu penses que ça va être?
3: Ben, l'école va être plus grande. Il va y avoir du monde qui va fumer la cigarette. Il va y avoir du monde avec des téléphones.
2: Toi, t'aimerais qu'elle ressemble à quoi, ton école secondaire?
3: Ben, je sais pas. Normal.
2: S'il y avait une affaire vraiment spéciale que ton école secondaire pouvait avoir, ce serait quoi qui te ferait le plus plaisir?
3: Que je sois avec mes amis.
2: C'est ça qui est le plus important pour toi?
3: Oui.
4: Maman, c'est Alouette.
2: C'est ça ta chanson?
4: Oui.
1: Une fois les enfants couchés, j'ai pris le temps de faire le point avec mon chum Sam.
5: T'as fait tes entrevues, t'as fait tes recherches, t'as le temps de construire une opinion. Cette opinion-là, c'est quoi par rapport au choix d'école pour Robin?
2: La première chose que j'ai compris, c'est que ce serait pas juste notre choix, mais à l'âge où il va être rendu, autour de 11 ans, ça va être un choix qu'on va faire avec lui, puis dans lequel son opinion va être prise en compte. Puis probablement que ce qu'il m'a dit quand je lui ai parlé, cette idée-là d'être avec ses amis, ça risque d'aller juste en s'amplifiant. Fait que dans le fond, le choix que les autres parents vont faire va aussi influencer le choix de notre enfant. Donc pour moi, la conclusion, puis là où j'arrive, c'est que c'est plus des choix individuels. C'est pas important présentement de savoir qu'est-ce que nous, on va choisir, parce qu'on est rendu au stade où il faut faire justement des choix de société pour que ce soit plus à chaque parents puis à chaque famille de porter sur eux individuellement le stress de qu'est-ce qu'on va faire avec ça. Il faut porter cette question-là collectivement ensemble puis trouver une réponse tout le monde ensemble.
5: Qu'est-ce que tu retiens? C'est quoi ton apprentissage principal?
2: Moi, ce qui me frappe le plus, c'est l'idée de dire que en 6e année, en 5e année, à 10-11 ans, il y a déjà des chemins différents pour les enfants qui proviennent de milieux différents. Puis que dans notre système, que je pensais qu'il donnait des chances égales, ben c'est pas vrai que c'est égal. Puis dès 10-11 ans, il y a des

0: des jeunes pour qui il y a des portes qui vont se refermer, puis certains qui vont les redéfoncer après, mais certains pour qui les portes vont se refermer, puis ça va avoir un impact sur qui ils vont devenir, sur ce qu'ils vont faire dans la vie, sur comment ils vont se projeter. Puis ça, moi, j'ai vraiment de la misère à vivre avec ça.
1: Ouais.
2: Depuis le début de ma quête, j'ai parlé à plein de gens. Des parents, des profs, des spécialistes, des jeunes. Je sais qu'on est de plus en plus nombreux à être préoccupés par les inégalités au secondaire. T'en es aussi de choisir entre le meilleur pour notre enfant puis le meilleur pour la société. Pourtant, on n'est pas si loin au Québec. On a créé un système qui fait l'envie de plusieurs pays. On a des congés parentaux, on a des centres de la petite enfance, on a développé l'idée des cégeps, on a des universités vraiment accessibles. On dirait qu'il y a juste un gros trou en plein milieu avec les écoles secondaires. Puis même si à toutes les élections, le sujet revient sur la table, on en débat, il y a peu de choses qui bougent. Je pense qu'on est rendu à faire des changements en profondeur. Mais c'est pas juste aux familles de porter ce dossier-là. Il faut que la question mobilise nos élus aussi. Je lance mon balado parce que j'ai envie que les choses changent. J'ai envie qu'on se rappelle que nos plus belles réussites en éducation, on les a faites quand on a décidé comme société d'offrir des chances égales à tous les enfants. Ce balado est porté par moi, Karine Dubois. Il est réalisé par Christine Chavary et monté par Martin Gagnon. La musique originale est de Jesse Nedinger et la conception sonore de Thierry Gauthier. Le mix est de Thierry Gauthier et Jean-Philippe Goyette. La recherche est de Alix Gagnon, Karine Dubois et Marie-Hélène Baudry. Il est produit par Karine Dubois et Marie-Pierre Corriveau de Picbois Productions.
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10: Ici Samuel Rancourt, voici les nouvelles. D'abord, en ce début de deuxième semaine de la campagne électorale au Québec, la Coalition Avenir Québec s'est engagée à investir 200 millions de dollars dans le réseau de la CEPAC, entre autres pour procéder à des agrandissements de parcs provinciaux existants. Christine Fréchette souhaite également agir afin d'améliorer l'accès aux rives des lacs du Québec pour le public. Et par ailleurs, plus tôt aujourd'hui, la chef caquiste a mis de l'avant des mesures pour les aînés et elle n'est pas la seule à vouloir les séduire, comme l'explique Sébastien Desrosiers.
11: Pour une première fois depuis le début de la campagne, Éric Duhaime visite une résidence privée pour aînés.
12: 42 ans, vous avez été camionneur pendant 42 ans.
11: Des électeurs qui, manifestement, sont courtisés par plusieurs formations politiques.
13: Très contente de vous rencontrer.
11: La CAQ, par exemple, leur a déjà fait plusieurs promesses, comme celle de rehausser de 1 milliard de dollars le soutien à domicile.
14: Pour moi, là, vieillir, ça ne doit jamais rimer avec s'appauvrir.
11: Aujourd'hui, Christine Fréchette s'engage à bonifier le crédit d'impôt pour le soutien aux aînés et à laisser plus d'argent dans les poches de certains travailleurs de 65 ans et plus.
14: Moi, je me mets à leur place, c'est ce que je voudrais qu'on m'offre.
15: C'est un parti générationnel.
11: Le chef conservateur se méfie de l'opération charme de sa rivale. L'un de ses candidats dit même craindre un vote en bloc des personnes âgées pour la première ministre sortante.
15: Il faut parler aux aînés, leur parler de l'avenir, leur dire de ne pas avoir peur.
11: Une bataille des générations que mène aussi le chef libéral Charles Milliard et Ruba Gazal de Québec solidaire.
16: C'est des gens qui ont construit le Québec, qui ont construit nos services publics. Il faut conserver tout ça puis l'améliorer et non pas l'effriter.
11: Après tout, si le vote des électeurs plus âgés est convoité, c'est parce qu'ils sont plus nombreux à se rendre aux urnes, au point d'être à chaque scrutin le groupe dont la participation est la plus élevée. Ici Sébastien Desrosiers, Radio-Canada, Orford.
10: Ottawa investit pour rapatrier la construction de trains de passagers au pays. Le premier ministre Mark Carney a annoncé un contrat de près de 5 milliards de dollars avec l'entreprise Alstom pour construire plus de 300 voitures de passagers de Via Rail. L'annonce est accueillie avec soulagement à la Pocatière, au Bas-Saint-Laurent, où les caisses seront fabriquées. Reportage d'Alex Villeneuve.
1: Ottawa compte sur l'usine de l'Apocatière pour remplacer les wagons voyageurs de Via Rail, dont certains sillonnent le pays depuis 77 ans. Vincent Bérubé est maire de l'Apocatière.
17: Naturellement, c'est un gros won, un contrat qui a été donné, le plus gros contrat d'Alstom dans les 10 dernières années.
1: L'entreprise française Alstom a remporté ce contrat qui sera partagé entre l'usine pocatoise, le siège social de la branche américaine à Saint-Bruno-de-Montarville et une autre usine à Thunder Bay, en Ontario. De quoi garnir le carnet de commandes et d'assurer une stabilité, se réjouit Pierre Michaud du syndicat des travailleurs et travailleuses d'Alstom de la Pocatière.
18: Bien, c'est la pérennité de nos emplois. On va pouvoir sauvegarder les emplois qu'on a avec tout ce qui est au niveau économique qui n'est pas facile présentement.
1: Mark Carney était en Ontario pour cette annonce.
19: Bon, merci d'être ici pour
1: au Bas-Saint-Laurent, on y a déployé Joël Lightbaum, le ministre de l'Approvisionnement.
19: Au-delà du prix, il y a la valeur qu'on est capable de créer. Et la valeur, ben, c'est des emplois ici dans le Bas-Saint-Laurent, des emplois à la Pocatière. C'est la capacité et le génie aussi qui se développe à Saint-Bruno.
1: Le ministre estime que les installations d'Alstom peuvent être une locomotive économique pour la communauté. Ici Alix Villeneuve, Radio-Canada, Rimouski.
20: La planète Mercure, la plus petite de notre système solaire, devrait d'ici peu dévoiler quelques-uns de ses secrets. La mission BepiColombo, menée par les agences spatiales européennes et japonaises, s'approche de sa destination. Son objectif, analyser notamment son champ magnétique, Mercure étant l'une des deux seules planètes à en avoir un, l'autre étant la Terre. Explication, Éric Plouffe.
21: Allumage de ZAP, décollage.
22: Près de 8 ans se sont écoulés depuis le lancement de l'engin spatial en Guyane à destination de Mercure, la planète la plus proche du Soleil, difficile à atteindre et où les températures varient de moins 180 à 430 degrés Celsius. Sur son chemin, la double sonde BepiColombo a dû survoler des planètes à 9 reprises, comme Vénus, pour ajuster sa vitesse et sa trajectoire. Au cours des prochains mois, les deux sondes doivent se mettre en orbite autour de Mercure. À partir d'avril prochain, les deux engins séparés devraient chacun commencer à recueillir des données. Le directeur du Planétarium de Montréal, Olivier Hernandez, explique que l'un des objectifs de la mission est d'étudier la structure du noyau de Mercure et son champ magnétique.
23: On pense que Mercure a un noyau de fer beaucoup plus gros en proportion que toutes les autres planètes rocheuses. Alors c'est ça qu'on essaye de comprendre en étudiant son magnétisme.
22: Mercure est aussi la moins explorée des 4 planètes rocheuses du système solaire. Olivier Hernandez.
23: Parce qu'elle est très très proche du Soleil et ça implique en fait beaucoup d'efforts pour pouvoir correctement se mettre en orbite autour de la planète avec l'influence du Soleil qui vient perturber en fait les trajectoires et c'est pour ça que ça prend énormément de temps.
22: Seulement 2 missions de la NASA ont exploré Mercure, soit Mariner 10 dans les années 70 et Messenger qui a gravité autour de la planète de 2011 jusqu'à l'épuisement de son carburant en avril 2015. Éric Plofrado, Canada, Montréal.
20: Et en terminant au territoire du Nord-Ouest, des trappeurs de fourrure espèrent augmenter leurs ventes grâce à la hausse de la demande chinoise. La saison des trappes dans le Nord commence le mois prochain et les prix des fourrures ont bondi cette année pour dépasser une moyenne de 200 $ la peau. D'après Nathan Kojiak du département territorial de l'environnement et du changement climatique, la Chine se tourne de plus en plus vers des articles de luxe, dont la fourrure. Il espère voir de plus en plus de trappeurs au sein de cette industrie. Un grand nombre d'entre eux avaient arrêté leur vente pendant la pandémie de COVID-19. Voilà, c'était les informations. 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

Bonjour et bienvenue à cette émission du jeudi 3 septembre. Pénélope McQuaid avec vous ainsi que toute l'équipe pour 2h30. Ouf, je sais pas si on va passer 2h30 ensemble. On est bien chanceux si vous êtes là pendant tout ce temps. Mais voici ce que vous allez attraper à l'un ou l'autre des moments de ce matin. Après le premier sujet, je vous le présente dans un instant. On va se faire deux têtes comme tous les jeudis avec les journalistes Mike Finnerty et Pascal Lévesque. Et cette semaine, on va parler de l'économie de l'attention qui sort du cadre de l'Internet, économie de l'attention. Donc, c'est capter et garder notre attention en ligne, en nous faisant, dans le but

0: qu'on consomme un produit en ligne. Mais là, on sort de la vie numérique, puis on rentre beaucoup dans des commerces d'alimentation. Vous avez peut-être remarqué à votre chaîne de café préférée, tout d'un coup, là, il y a comme une explosion de saveurs différentes et de produits différents. Alors, l'économie de l'attention s'invite dans notre vie quotidienne, notre vie physique. C'est aujourd'hui notre première clinique macro-micro, donc économie avec l'économiste et sociologue Éric Pinault, planification financière, planificatrice financière indépendante Sandy Lachapelle, première de la saison puisqu'ils étaient déjà avec nous la saison dernière. Et là, cette clinique micro-macro, c'est une heure pendant laquelle on explique une réalité économique et on explique les répercussions dans vos poches ou plus globalement dans notre système économique. Et aujourd'hui, on va parler du marché du travail qui est en profonde transformation. Et puis, à la fin de l'émission, notre chroniqueur du jeudi aujourd'hui, c'est le nutritionniste Bernard Lavallée qui sera là. Ce matin, on commence avec un vaste et captivant et un peu effrayant sujet, la surveillance de masse. Alors, vous avez peut-être vu il y a quelques semaines, Radio-Canada a révélé la présence à Montréal d'une caméra de l'entreprise montréalaise Gentech qui permet de lire automatiquement les plaques d'immatriculation et autres informations, marque, modèle, couleur, quand un véhicule passe dans sa mire. C'était la première du genre à être répertoriée sur le territoire montréalais. Ça a rapidement, subtilement été retiré par la police qui disait l'avoir installé, je cite, pour un travail d'enquête ciblée. Ça nous a vraiment donné envie d'en savoir plus sur les technologies de surveillance de masse, comment elles se retrouvent un peu partout dans notre quotidien et pourquoi. Et pour ça, ben, on a une experte toute désignée, Catherine Dupont-Gagnon, bonjour.
1: Bonjour.
0: Vous êtes chargée de cours en prévention de la cybercriminalité à Polytechnique, Montréal, cofondatrice de Cybercitoyens, une association qui tente de vulgariser les enjeux liés à la vie privée, la cybersécurité et la technologie. Et c'est exactement ça qu'on va faire de la vulgarisation. On a un peu comparé à tort, parce que c'est pas tout à fait la même chose, les caméras de Gentech à une caméra de Flock Safety qui est très controversée aux États-Unis. On la retrouve à plus de 100 000 exemplaires, là, cette caméra-là Flock, aux quatre coins des États-Unis. Est-ce qu'on est loin de ça ici ou éventuellement ces caméras-là vont faire partie de notre quotidien?
1: En fait, je pense qu'on est dans un moment idéal pour commencer à s'interroger sur l'usage de ces caméras-là parce qu'on n'est pas encore au point où est-ce que c'est aux États-Unis. Mais effectivement, les portes en ce moment sont en train de s'ouvrir. Puis on a peut-être un choix en tant que société à faire de est-ce qu'on accepte ce genre de technologie-là puis où est-ce que ça peut nous mener. On parlait de la différence. Si je peux expliquer vraiment rapidement, la différence majeure entre les deux technologies, c'est que Flock est en fait, par défaut, le réseau. Toutes les caméras sont interconnectées entre elles à travers le réseau complet des États-Unis. Fait que c'est des dizaines de milliers de caméras que un centre de police en Floride peut se connecter à ceux en Californie puis les regarder sans avoir à demander à des accès ou des autorisations.
0: Ah bon, OK.
1: C'est ça la différence majeure.
0: Okay.
1: Gentech, en théorie, les personnes qui posent les caméras détiennent leur réseau à eux, puis il n'y a pas nécessairement de pont automatique. Point important, entre d'autres réseaux.
0: Je prends notre pont automatique. On va revenir.
1: C'est dans le fond, dans le sens que si une école décide, oh, moi, je vais installer un système Gentech, puis ils ne partagent jamais à personne, c'est vraiment juste pour eux, ben, tu sais, ça reste fermé. Mais en théorie, la possibilité d'extraire tes données puis de les partager reste là quand même. Il n'y a rien qui empêche
0: deux
1: services de police de collaborer.
0: Gentech pourrait. Mais elle dit notre modèle d'affaires n'est pas basé là-dessus en ce moment. Et elle s'est rapidement dissociée des caméras Flock. Mais éventuellement, la technologie permettrait aux caméras de Gentech d'être toutes branchées ensemble comme celles de Flock.
1: Il y a possibilité de faire des ponts. Il y a possibilité de se connecter entre eux. Il y a possibilité de donner accès à ta database aussi. Il n'y a rien qui empêche, par exemple, quelqu'un de dire « Ah, oh, moi, j'ai des données, de les extraire, puis de les partager avec quelqu'un d'autre. Oui, il y a des cadres légaux, etc., mais il y a encore beaucoup d'espace pour faire du partage. C'est là que ça inquiète. T'sais, c'est pas aussi automatique, c'est pas systématique, en fait, comme partage, mais la possibilité, elle est là. Il y a des façons de faire, il y a des cadres où est-ce qu'on peut se le permettre, puis c'est là qu'on devrait se poser des questions déjà.
0: Alors, un des responsables de l'entreprise Gentech a dit le 18 août à The Gazette, en tant qu'entreprise, on vend pas d'accès à des données. On va y revenir, ça, à la vente des données. Notre modèle économique repose pas sur l'agrégation puis la vente des données à des clients, ni sur l'offre d'un accès à une vaste quantité de données en guise d'avantage pour ces derniers. Parce qu'il y a toute la question du stockage. Flock stocke beaucoup d'informations. Gentech dit, nous, on stocke pas à cette échelle-là.
1: La capacité capacité, je veux dire, c'est
0: ma capacité.
1: Oui, c'est ça. Okay. La capacité, c'est ben, pour l'instant, le modèle d'affaires est différent. Puis, tu sais, je trouve que c'est, en fait, je trouve que c'est une erreur qu'on fait de se focusser sur les marques précises, mm-hmm. puis les features précis du moment. Je pense que le concept de surveillance, c'est est-ce qu'on est à l'aise que tout le monde soit capturé dans ses déplacements, même si c'est juste la SPVM qui le fait? Est-ce qu'on est à l'aise qu'à l'échelle de la ville au grand complet, n'importe qui circule sur les routes peut être capté en tout moment au cas où est-ce qu'on commet un crime?
0: Est-ce qu'on est à l'aise de se faire capter le visage quand on va dans un commerce comme une épicerie? Ça, on a répondu à la question parce que ça a été très controversé ici, alors que les gens qui entraient dans ces commerces-là n'étaient pas avisés qu'ils étaient filmés. OK, on va revenir aux données, au stockage, puis à l'intelligence artificielle à travers tout ça. Mais la surveillance de masse, qu'est-ce que c'est? À quoi ça sert?
1: Okay. La surveillance de masse, essentiellement, c'est un ensemble de types de surveillance qui, mis ensemble, vont créer un système de surveillance qui va essentiellement être inclusif de tout le monde, de toutes les données, etc. Ça s'appuie beaucoup sur le concept de big data. Big data, vélocité, vitesse, variété. Donc, beaucoup de types de données capturées rapidement en grand volume. Mm-hmm. Ça, c'est du big data. Puis la surveillance de masse, c'est une collection essentiellement de surveillance d'abord physique. Alors, il y a des outils physiques de surveillance, ces fameuses caméras, des outils de reconnaissance faciale, des drones. Surveillance physique qui est appuyée ensuite de surveillance de nos métadonnées, de surveillance numérique essentiellement. Donc, qu'est-ce qu'on fait avec nos téléphones, où est-ce qu'on est, les
0: trucs. Sur quel site on va.
1: Exactement.
0: Sur quel forum on est allé dire quoi ou réagir à quoi, par exemple. On s'en sert, par exemple, pour faire de la surveillance sur la radicalisation, par exemple.
1: Exactement. Fait que physique, numérique, puis essentiellement, il va y avoir une surveillance algorithmique, donc un peu le prédire nos comportements, qu'est-ce qu'on fait, cette notion-là, puis éventuellement, qui va être le fait de surveillance de masse, où est-ce que ça devient effrayant, c'est qu'éventuellement, tout ça, c'est utilisé par, dans un contexte policier, force de l'ordre, qui peut éventuellement mener à de l'oppression.
0: Prédire nos comportements. Intéressant. On en prend note, on va revenir parce qu'on parle de police prédictive. On est un peu dans un scénario à la Minority Report. On y revient. L'argument... OK, mais la surveillance commerciale, parce que là, on parle beaucoup de surveillance par les autorités, gouvernement, forces policières notamment. Qu'est-ce qu'il en est de la surveillance commerciale? On est déjà surveillé pas mal.
1: Mais ça fait partie du système. Quand vous signez les termes et conditions de la plupart des applications que vous utilisez...
0: OK, là, est-ce que vous êtes en train de parler de ces 23 pages de termes et conditions qu'on devrait lire, mais qu'on fait juste défiler puis qu'on clique accepte?
1: Je sais que je suis la seule personne qui est folle puis qui prend le
0: temps
1: de
0: lire. Vous les faites tout le temps? Vous lisez tout le temps?
1: Oui.
0: OK, mais si jamais vous n'acceptez... Ben, vous lisez, vous acceptez ou vous n'acceptez pas...
1: Non, j'accepte, parce que qu'est-ce qu'on va faire?
0: C'est ça, OK, mais vous les lisez.
1: Je prends un grand soupir puis je fais...
0: OK, d'accord.
1: Oui.
0: Donc ça participe à une surveillance commerciale.
1: Oui, parce que en fait ce qui se passe c'est que vu que toutes ces informations là sont traquées, il y a souvent pas toutes les applications mais beaucoup vont dire au passage, on se donne le droit de partager ces informations là avec les forces de l'ordre ou les autorités, on se donne le droit de vendre ces données là à des tiers. Puis là on rentre dans l'écosystème des courtiers de données qui vont colliger des grandes bases de données sur nous, qui vont les mixer avec plein d'autres trucs, puis qui vont pouvoir passer des profils psychographiques là, hyper avancés sur des populations.
0: On est avec Catherine Dupont-Gagnon, chargée de cours en prévention de la cybercriminalité à Polytechnique Montréal et cofondatrice de Cybercitoyen, qui est une association qui tente de faire exactement ce qu'on fait ce matin, vulgariser les enjeux liés à la vie privée, à la cybersécurité et la technologie. L'argument que plusieurs, ben, notamment... ou surtout quand il y a question de surveillance par les forces de l'ordre, c'est « Moi, ça me dérange pas, j'ai rien à cacher. »
1: Ah.
0: Ça me fait réagir.
1: Ça me fait tout un peu soupirer parce qu'on n'a rien à cacher pour l'instant dans le contexte présent. Une des théories que j'utilise beaucoup dans le cours pour expliquer à mes étudiants justement pourquoi c'est important, c'est la fenêtre d'Overton. Mm. Que justement, tu sais, les idéologies changent dans le temps. Puis pour l'instant, on est d'accord, mais ça sera peut-être pas toujours vrai. Puis tu sais, l'exemple classique que je donne, c'est bien, il y a pas si longtemps que ça au Québec, le concept qu'une femme ait droit à un compte bancaire sans la signature de son mari, c'était pas ça la norme, là. C'était par la loi, c'était pas prévu, etc. Puis c'est quelque chose qui a changé beaucoup. Puis là, pour l'instant, si quelqu'un disait « je pense pas que les femmes devraient avoir un compte bancaire », ça serait pas concevable dans la société, mais il y a des gens qui commencent à murmurer ça dans des balados là, sur le sombre web. Fait que les choses sont appelées à changer. Aux États-Unis, on l'a vu, la situation, il y a beaucoup d'États où est-ce que un avortement médical, c'était acceptable. Puis là, tout d'un coup, c'est rendu illégal. Puis il y a des choses qui sont mises en place pour essayer justement d'attraper les personnes.
0: Comme par exemple, une application qu'une femme utiliserait pour calculer son cycle menstruel
1: oui.
0: aurait des données là-dedans qui permettraient éventuellement de conclure à une fin de grossesse, par exemple, ou peu importe. Puis là, on pourrait donc s'en servir pour poursuivre dans le cas d'un avortement ou d'une perte d'un bébé, par exemple, qu'on sait qui souvent... Oui. aux États-Unis, en ce moment, semble être sur la même ligne qu'un avortement là, pour le gouvernement.
1: Pour l'instant, le scénario est encore au niveau théorique. Mm-hmm. On n'a pas encore de preuves concrètes que ces applications-là, qui se donnent le droit de vendre nos données ou de les offrir à un corps policier qui les demanderait, on n'a pas encore de preuves concrètes mm-hmm. que ça a été fait. Par contre, on sait que Meta, lui, a offert des conversations où est-ce qu'entre autres, une mère discutait avec sa jeune fille des inquiétudes par rapport à une grossesse, le fait que, qu'est-ce qu'on fait avec ça, le plan d'aller dans un état où est-ce que c'était légal. Et puis, ben essentiellement, il y a eu une arrestation qui a été suivie par rapport à ça, basée sur les conversations qui avaient été faites sur Facebook Messenger.
0: Donc, cet argument, moi, j'ai rien à cacher. La surveillance, ça me dérange pas. Ceux qui sont inquiets, c'est ceux qui ont des choses à se reprocher, pourraient devenir de moins en moins populaires si les indices aussi et les lieux de notre surveillance s'élargissent. Et on a parlé des caméras Flock et Genetech, là, mais il y a les caméras de péage, mm-hmm. il y a les radars photo, il y a des caméras possiblement dans les transports, dans les métros. Donc, à quel point est-ce qu'on est surveillé sans vraiment s'en rendre compte? Au Québec, au Canada.
1: C'est sûr qu'on commence tranquillement à rentrer dans une ère où est-ce que on se rend compte que c'est effectivement omniprésent. Puis c'est là que justement, il faut commencer à se dire, OK, qu'est-ce qu'on accepte, qu'est-ce qu'on n'accepte pas? Comment est-ce qu'on encadre ces choses-là? Est-ce que oui, OK, mettons, dans le métro, on veut une caméra pour s'assurer que si quelqu'un tombe sur
0: les rails,
1: on peut intervenir rapidement. All right, il y a un contexte, mais le fil de caméra, il est gardé combien de temps? Est-ce qu'on consulte juste dans un cas d'incident? Est-ce que c'est juste en live puis on conserve pas les données à long terme? T'sais, faut se poser ces questions-là, puis c'est un peu la même chose pour tout. Caméra de vitesse, en théorie, de ceux que j'ai regardés là, en pré-entrevue, ils ne vont pas vraiment conserver à long terme mm-hmm. les données. C'est vraiment, oui, non, il y a un excès de vitesse. Puis si oui, là, il y a de quoi qui est sauvegardé, non, mm-hmm. c'est terminé. Mm-hmm. C'est sûr qu'il y aurait la possibilité de conserver des logs. OK, oh, mm-hmm. est-ce qu'on est correct avec ça? Mais tu sais, il faut se questionner. Puis je pense que c'est par citoyen, c'est ça l'important, si on veut... Il faut s'impliquer comme citoyen parce qu'on a un pouvoir au niveau local, au niveau municipal, au niveau provincial même. Puis il faut être impliqué pour se dire, oh, ça, on n'est pas correct. Ça, on comprend que, tu sais, pour le bien commun, mm-hmm. ça vaut la peine dans tel cadre, tel contexte. Mais ça, non. Puis il faut s'impliquer.
0: On a un courriel ici. Je suis peut-être naïf, nous écrit cet homme, mais je suis d'accord avec le fait d'être constamment surveillé. À chaque fois qu'un piéton se fait frapper, je comprends pas qu'on n'ait pas la plaque de la voiture en faute.
1: C'est intéressant mm. cet angle-là parce que je comprends que dans un monde idéal, on aimerait ça pouvoir arrêter tous les crimes, mais il faut se dire qu'il y a un coût à ça. Puis tu sais, c'est la fameuse citation là, échanger la liberté pour la sécurité essentiellement. Est-ce que on serait correct, par exemple, à des trucs plus localisés? Peut-être. Il y a des façons de faire sans avoir un système de masse non plus. La plupart des commerces vont avoir des petites caméras à l'entrée individuellement. Mm. Est-ce que si on interagit rapidement, on peut aller chercher ces enregistrements-là, potentiellement. Est-ce qu'on a besoin que ce soit de façon masse connectée? Mmh. Ou est-ce qu'on laisse le travail des policiers s'effectuer? Ou est-ce qu'ils doivent aller faire des demandes précises dans un délai court pour justement accommoder le fait que les données sont pas conservées, sont pas traitées à long terme, sont pas comme mmh. processées par l'intelligence artificielle? Fait qu'il y a un juste milieu, puis je le comprends. Mon travail, c'est quand même de la sécurité. Là, c'est la cybersécurité, mmh. la sécurité en fait partie. Oui, on a des logs, oui, on a des enregistrements, cybersécurité, mais il y a une limite à ce qu'on est confortable à faire et qu'on commence à intervenir sur la liberté des gens.
0: On va arriver aux caméras corporelles sur les policiers dans un instant, mais il y a quelqu'un qui nous écrit très justement les caméras sonnettes, les caméras sur les maisons privées. Tout ce système de caméras-là qui n'est pas possédé ou relié à un réseau directement auprès des forces de...
1: Aux États-Unis, les caméras Ring, entre autres, ont un partenariat avec les forces de l'ordre.
0: Caméras Ring, c'est les caméras...
1: Amazon. OK. Celles d'Amazon.
0: Pour les portes.
1: Oui. Puis, tu sais, est-ce que ça vaut la peine d'espionner puis de réduire la vie privée de tout le monde dans le voisinage pour un paquet volé? C'est comme, est-ce que ça vaut la peine? Est-ce que la valeur qu'on a en termes de sécurité vaut l'échange de liberté collective qu'on a? Et Flock a tenté de faire un partenariat massif avec Amazon. Je suis vraiment contente qu'on en parle parce que c'est le plus grand flop des publicités de Super Bowl dans l'histoire, quasiment. Ça avait été annoncé en grande pompe, une pub Super Bowl à plusieurs millions de dollars. Où est-ce que, grâce à un partenariat entre Flock et les petites sonnettes Amazon, on allait pouvoir retrouver Fido lorsqu'il se perdait dans le voisinage? Puis il y avait une histoire avec le petit chien qui courait, puis les caméras qui détectaient avec l'intelligence artificielle. Et j'étais particulièrement fière de la population à ce moment-là parce que les gens étaient comme « Ah, c'est un peu creepy, c'est un peu bizarre en fait. Je sais pas si je suis confortable à ce qu'on puisse se connecter à toutes les clochettes du voisinage pour trouver un pitou perdu. Dans le... C'est sûr qu'on espère que Pitou retrouve sa maison, mais est-ce que ça vaut la peine, ce système potentiel de surveillance-là, pour retrouver un pitou?
2: Et Pitou n'est pas le premier à s'être perdu, et les pitous se perdent même depuis bien avant l'invention des caméras.
1: Oui, oui.
2: Donc, Pitou dans un voisinage se retrouve possiblement. OK, parlons des caméras corporelles des policiers, parce que là, on est vraiment dans ce que vous avez dit, Catherine Dupont-Gagnon, liberté, sécurité. Là.
1: Oui.
2: Ça protège qui? Et qu'en est-il de la liberté et des policiers dans leurs actions et des gens qui se retrouvent face aux policiers dans certaines situations?
1: OK. Les bodycams, vous avez remarqué, je suis beaucoup dans les nuances dans ce genre de situation-là parce que je comprends qu'il y a un intérêt. Puis, tu sais, l'affaire avec les bodycams, c'est que ça peut permettre à documenter des interventions. Ça peut permettre à protéger un citoyen contre un abus policier. Il y a eu des cas. Ça peut permettre de protéger un policier contre les fausses accusations. Ça peut permettre de fournir des preuves indépendantes. Il y a un coût. On peut filmer sans leur accord, sans leur consentement, des victimes, des témoins, des enfants, des conversations privées, des gens qui sont pas impliqués dans le crime, qui ont pas d'affaires à nécessairement être filmés. La différence, mettons, entre un système Flock puis des bodycams sur les corps policiers, c'est que essentiellement les bodycams du corps policier ont été déjà développés avec un système de minimisation des impacts au niveau de la vie privée. C'est hyper contextualisé. Ça filme durant le cadre d'une intervention avec un but précis qui est de s'assurer que s'il se passe quelque chose de mal, on a un contexte qui est prouvable hors de tout doute. Typiquement, selon ce qu'on voit en ce moment, c'est que c'est pour filmer les interventions, c'est conservé, les images sont conservées durant une durée limitée. Mm-hmm. S'il n'y a pas eu d'enjeu durant l'échange, elles ne sont pas censées être conservées. Puis, tu sais, c'est pas. L'accès à ces vidéos-là, il est journalisé. Il y a des logs qui vont nous permettre de dire telle personne a accédé à telle chose pour telle raison. Tu sais, il y a un contrôle autour de ça. Fait que. Il y a un paradoxe autour des bodycams, mais tu sais, c'est pas quelque chose que je suis autant opposée avec la même, là, parce que je comprends qu'il y a un intérêt autant pour protéger les citoyens que pour protéger
2: les policiers. Mais ça veut dire qu'il faut faire avoir une grande confiance dans les forces de l'ordre. Et il y a des populations entières qui, parfois pour des bonnes raisons, ont perdu cette confiance-là. Donc, 100%. Pour eux, c'est une perte de liberté et ça ne visera pas nécessairement à assurer leur sécurité. Qu'est-ce qu'on sait sur l'effet des technologies de surveillance sur la sécurité du public? Parce que c'est ça l'argument de tout le monde. Est-ce qu'on le sait que ça améliore ou ça aide?
1: C'est ça l'affaire, en fait, c'est qu'en ce moment, les seuls gens qui disent « Ah ouais, ça l'améliore », c'est des gens qui ont intérêt commercial à vendre ces produits-là. Un des exemples que je trouve particulièrement cocasse en ce moment, c'est Flock, entre autres, qui, pour promouvoir l'usage de ces caméras de surveillance, fournit aux policiers ou à des citoyens motivés d'implémenter cette technologie-là dans leur municipalité, un guide de relations publiques qui va les aiguiller sur comment vendre ces caméras-là, c'est quoi les principes de sécurité. Puis les chiffres sont vagues. Le document qui avait été retrouvé, là, par, en fait, 404 Media s'était retrouvé en possession d'un de ces documents de Pierre-là. Puis, ce qui m'avait fait particulièrement rire dans ce document-là, c'est que le grand chiffre qui était proposé dans le pitch de vente, c'était que grâce à cette technologie-là, il y avait 250 véhicules qui avaient été retrouvés.
2: OK.
1: Puis je me disais des millions de dollars, des millions de gens que leur vie privée, les abus policiers, là, des femmes qui se font traquer à travers des États par des policiers un petit peu obsessifs. Puis 250 véhicules retrouvés, je sais pas si ça valait le coup. Ils vont dire, on a retrouvé 10 000 personnes qui avaient été portées disparues, mais il y a beaucoup de groupes, en fait, qui visent la protection des droits humains, qui sont comme, pouvez-vous avoir un peu plus de transparence sur comment vous êtes obtenu à ces chiffres? Puis, Non. En fait, le calcul est très vague. On se rend compte, la théorie en ce moment, c'est que si une personne est retrouvée dans un arrondissement où la technologie était disponible, ils vont automatiquement l'attribuer à la technologie, même si
2: okay. Il
1: n'y a pas de preuve concrète mm-hmm. que ça a été utilisé. Puis encore une fois, est-ce qu'il y a une augmentation si flagrante? Est-ce que ça vaut le coup? En ce moment, on n'a pas les chiffres. Puis les seuls qui veulent nous en donner, c'est des gens qui profitent directement de l'achat puis l'ajout de ces caméras-là ou de ces outils-là dans nos Fait que je sais pas si on peut se fier, là. C'est comme le marchand de salade te vend ta salade avec ses chiffres, mais il n'y a pas de preuves concrètes.
2: OK. Allons-y, Catherine Dupont-Gagnon, sur l'intelligence artificielle oui. qui est vraiment la grande, outre les caméras, les empreintes, la biométrie, tout ça. Le nerf de la guerre, c'est vraiment l'intelligence artificielle.

0: déjà à l'époque, là, on parle de plus qu'une dizaine d'années sur les gens. Puis je me souviens quand j'avais levé le poing à certains enseignants où est-ce que j'étudiais, la réponse des professeurs à l'époque, c'était « Faites-en pas, Catherine. C'est pas grave qu'on collecte toutes ces données-là parce qu'il y a personne qui peut les traiter. Ça va être un problème quand l'intelligence artificielle va être là. » Puis là, ben, on est 14 ans plus tard et l'intelligence artificielle, elle est là. Et tout d'un coup, toutes ces données-là qui sont cumulées sur nous, elles peuvent être traitées. L'IA est particulièrement bon pour détecter des patterns. Des patterns, ça peut servir à prédire des comportements. Fait que si jamais vous avez déjà eu l'impression que votre téléphone savait que vous vouliez vous acheter une mop,
1: mais là, on sait que c'est pas une impression. On le sait que quand on dit le mot mop dans une discussion ou deux discussions, on va avoir des pubs de mop.
0: Mais c'est un petit peu plus nuancé que ça même parce qu'ils peuvent prédire qu'à travers vos comportements, vous avez commencé à vous intéresser à ce genre de choses-là. C'est un peu là que ça devient creepy, cette idéation-là.
1: Ouais, OK. Ça devient inquiétant. OK. Bon, il y a tellement de choses qui discutent dans ma tête. Ça ouvre tellement de portes. OK. Donc, parlons de police prédictive. Je pense qu'on est rendu là.
0: OK, parfait. Ben, on peut l'appliquer dans plein de contextes aussi, hein, parce que les employeurs aussi veulent se servir de technologies prédictives des comportements pour prévenir la menace interne. Entre autres, là, tu sais, l'exfiltration de données, etc. Puis le principe, essentiellement, c'est, par exemple, dans un contexte de travail. Je le mets à plus petite échelle parce que c'est plus facile à comprendre. OK. On va mettre, l'employé, quand tout d'un coup, ça fait quelque temps qu'il se connecte toujours avec 7 minutes de retard avant, il était toujours 5 minutes d'avance. Ses pauses dîner sont un peu plus longues. Il commence à chercher certaines choses sur son ordinateur. Il est moins engagé. Son statut commence à tomber. Il y a des employeurs qui peuvent traquer le mood via la caméra, par exemple. Ah, tu sais, il y a comme un enjeu à ce niveau-là.
1: D'ailleurs, l'Union européenne, dans ses recommandations ou dans ce qu'ils veulent faire, c'est empêcher de lire les émotions par l'IA dans certains contextes, notamment travailler à l'école. Et donc, on est exactement là-dedans, là.
0: Oui, mais ça, ça existe déjà comme technologie. Puis, il y a des plateformes en ce moment qui vendent ces produits-là, qui sont comme, hey, vous pourriez prédire quand votre employé est sur le bord de faire un crime, puis de vous voler vos données pour
1: se
0: venger.
1: Mais aussi, s'il est sur le bord de commettre l'irréparable, s'il est en dépression, par exemple. Mais c'est pas servi pour le bien-être, je comprends bien. C'est plus ça sert plus à d'autres choses.
0: En ce moment, ce qu'on voit, c'est que, tu sais, Amazon peut le faire aussi avec ses publicités ciblées, puis ils vont préférer vendre des kits pour accompagner la personne que d'offrir de l'aide. Fait qu'en ce moment, je pense pas qu'on peut faire confiance aux corporations de prendre exactement
1: la bonne chose. Je me faisais l'avocat du diable, mais j'entends exactement ce que vous dites. Quand on dit, là, on apprenait dans le Journal de Montréal qu'à l'été dernier, donc 2025, le service de police de Montréal a fait l'acquisition d'un logiciel extrêmement puissant d'analyse de vidéosurveillance intégrant l'IA. Est-ce que ça veut dire qu'on s'en va éventuellement vers une très grande capacité à analyser beaucoup d'informations par le biais éventuellement de caméras corporelles ou de caméras comme celle qui a été démantelée là, de Genetech?
0: Oui, ou tu sais par exemple, si éventuellement si le SPVM a genre 12 caméras Genetech, il peut les mettre ensemble, c'est tout à eux ces caméras-là, fait qu'il peut se faire son propre réseau.
1: On va accélérer un peu. Oui. Achat de données, il y a des compagnies, des courtiers. Oui. En données. Oui. Là, on va se limiter aux autorités puis aux policiers parce que ces données-là sont parfois achetées ailleurs par des services de police. Oui. C'est quoi le cadre légal au Québec? On va se limiter au Québec et au Canada. Là. Qu'est-ce qu'un corps policier peut faire légalement avec ces données-là et comment arriver à les utiliser pour le bien commun légalement?
0: OK, ben en fait c'est que pré-big data, on pouvait, tu sais, pour espionner quelqu'un, traquer ses informations, bla bla, fallait avoir un juge qui signe, puis fallait avoir comme un contexte. Maintenant, ben il faut un budget. C'est pas mal ça, il faut pouvoir acheter la donnée.
1: Mais ça prend quand même un mandat. Ça prend aucun mandat
0: en théorie
1: au Canada, au Québec?
0: La donnée elle est commerciale, elle est accessible. En fait, on peut l'acheter vous et moi aussi là, n'importe qui peut l'acheter.
1: Quel genre de données on peut acheter?
0: Ils vont vendre des listes genre citoyens vulnérables, jeunes à risque. Peu importe.
1: Nos policiers achètent ces données-là au Québec et au Canada?
0: On n'a pas de preuves concrètes. On sait qu'aux États-Unis, on a des cas précis de situations comme ça, mais oui, c'est possible, c'est achetable.
1: Donc, on n'a pas besoin d'un mandat pour se procurer de l'information ou des données qui, autrement, avant de nous demander un data, parce que si on avait besoin, effectivement, de faire une filature, par exemple physique, on avait besoin d'un mandat pour la faire.
0: Oui.
1: Là, maintenant, les caméras servent de filature. Donc, on n'a plus besoin d'un mandat. Qu'est-ce qu'on a besoin, par exemple, pour arrêter quelqu'un? à la suite de ces informations-là? C'est le même processus?
0: Les données, elles sont là, donc on peut s'en servir.

0: Maintenant, on a les preuves qui sont déjà préétablies.
1: OK. Là, on va terminer avec cette bon, on a le projet de loi C-22 voilà. Ici au Canada, si vous avez envie de fouiller là. L'Union européenne a certains leviers aussi, certains qu'on a, certains qu'on n'a pas. Si on s'est habitué dans les dernières années, décennies, à ne pas lire les termes et conditions avant d'installer quelque chose, à ne pas désactiver les cookies que j'essaie de faire tout le temps, mais mon Dieu, des fois c'est compliqué. On s'est habitué à ça pour le commerce. Est-ce que la table est mise après qu'on s'habitue à ça pour la surveillance de masse par les autorités?
0: Il n'est pas trop tard. Il n'est pas trop tard pour dire comme, hey, non. On retourne vers l'arrière.
1: Qu'est-ce qu'on fait si on...
0: OK, il faut s'appliquer. Déjà, tu sais, ces caméras-là, elles sont décidées au niveau municipal beaucoup en ce moment. On peut... Tu sais, au niveau municipal, c'est facile de s'impliquer, là. C'est juste là, les trucs sont publics, c'est accessible. On peut aller sur les... Tu sais, les gens ont trouvé là, les offres, justement, les demandes d'offres pour les caméras Genetec, c'était fait. C'est public, c'est ouvert, on peut s'opposer. La preuve, en fait, qu'ils ont tout de suite enlevé la caméra, c'est la preuve que ça fonctionne, s'impliquer, de dire, faire du bruit, de dire qu'on n'est pas d'accord. De tomber dans le nihilisme que c'est pas grave, oh, tant pis, il est trop tard, c'est la pire chose à faire, de perdre espoir qu'on peut reprendre contrôle de la situation, c'est l'erreur numéro un. On peut s'impliquer, on peut écrire à nos députés à plus haut niveau, on peut s'impliquer dans les écoles, leur dire qu'on n'est pas d'accord, que ces caméras-là surveillent nos enfants, soient connectés, etc. On peut refuser de l'un des commerces qui utilisent ce genre de technologie-là. Individuellement, on peut se dire, moi, ça me tente pas une caméra qui surveille mon voisinage pour des colis volés, c'est pas grave. Là, on va se faire rembourser par Amazon, au pire, si notre colis est volé, c'est pas grave. T'sais. On peut s'impliquer, on peut prendre des décisions, on peut prendre le temps de lire les termes des services, on peut se dire que, est-ce que j'ai besoin d'avoir ce bidule-là qui va traquer mes biométriques? Est-ce que c'est nécessaire? On peut encore prendre ces choix-là. Puis je pense que c'est important là, au quotidien de le faire, d'en parler, de s'en parler entre nous, puis de s'encourager à justement intervenir avant que ce soit trop tard.
1: Vous, Catherine, votre téléphone, vous l'ouvrez avec votre iris, votre empreinte, votre visage.
0: Avec un NIP de 8 chiffres.
1: C'est ça. Même si, par exemple, l'iPhone vit sur cette promesse, c'est son modèle d'affaires, et sur cette promesse que ces données-là sont confidentielles et non partagées, cette fenêtre d'Overton n'est jamais à l'abri de s'agrandir.
0: Je pense pas que le trouble de juste rentrer mon NIP vaut la peine de laisser mon empreinte.
1: Qu'est-ce que c'était intéressant de vous entendre, Catherine Dupont-Gagnon. Vos étudiants et étudiantes sont bien chanceux de vous avoir. Vous êtes chargée de cours en prévention de la cybercriminalité à Polytechnique Montréal et je rappelle cofondatrice de Cyber Citoyen, cette association qui tente de vulgariser les enjeux liés à la vie privée, à la cybersécurité et à la technologie. Merci infiniment.
0: Merci à vous.

0: Angèle pour un album qu'on attend le 16 octobre. C'est un retour pour elle. Et puis, elle a annoncé plusieurs dates d'un spectacle avec des étapes prévues, oui, à Montréal en 2027. Demain, on va retrouver notre bande des quatre à 7h-ci. Il y aura critique de la pièce 24 pose portrait de Serge Boucher, le spectacle de Clou Pelgag, le spectacle Serge Fiori avec le Cirque Éloise et le film de Kim Nguyen, une photo à Saigon. Il y a pas si longtemps, on parlait beaucoup de l'économie de l'attention, surtout pour nos comportements en ligne, c'est-à-dire économie de l'attention, stratégie de monétiser notre attention, c'est-à-dire en provoquant un achat. On le garde captif et comme ça, on va éventuellement se rendre à dépenser. Et cette stratégie-là sort de nos vies numériques pas mal ces temps-ci, de multiples façons, notamment si vous êtes allé chez votre dans votre chaîne de café, chaîne canadienne de café préférée, vous avez peut-être vu un rafraîchissime pétillant framboise mojito sans sucre parmi une gamme de produits. Est-ce qu'on est si tanné de ça, de notre double-double? Ben, c'est ce que semble croire l'industrie alimentaire. Bonjour Pascal.
1: Bonjour Pénélope.
0: Bonjour Mike Finnerty.
2: Bonjour Pénélope.
0: Non, mais il y en a bien des explosions oui. De saveurs.
2: Il y en a beaucoup, beaucoup. Puis on se demande, moi je me demande qui a bien pu inviter, par exemple, le latte glacé protéiné au tiramisu.
0: Oh!
2: Ou la poutine déjeuner à la hollandaise et au sirop d'érable.
1: Non, s'il vous plaît.
2: Ou qui les trouve appétissants. C'est, comme vous dites cependant, une grosse tendance de notre époque et j'allais dire plutôt en Amérique du Nord, plus spécifiquement aux États-Unis, mais quand même beaucoup ici. Et aussi en Asie, si je pense au Japon, à la Corée du Sud,
0: même
2: la Chine. Moins en Europe, cependant. J'ai l'impression qu'ils résistent un peu mieux. J'étais en Italie ce printemps, j'étais rassuré, non seulement par le menu familier et restreint des cafés, mais aussi par le fait qu'on pouvait comme quasiment jamais les prendre pour emporter.
0: Ça, ah, OK.
2: Ah non. On dit non.
0: OK.
2: Tout simplement.
0: OK.
2: Donc, quand on se promène, par exemple...
0: Au Japon, c'est impossible.
2: Mais les gens, ils n'ont pas une tasse à la main.
0: Non. Il n'y a pas de poubelle dans les rues au Japon parce que les gens n'ont pas de déchets dans la rue à jeter.
2: Donc, derrière cette tendance, des grands acteurs de l'industrie agroalimentaire veulent créer un moment, un buzz sur les réseaux sociaux avec leurs produits. Et donc, ils trouvent des associations insolites comme... Croyez-le ou non, la crème glacée au dîner Kraft. Vous allez peut-être dire blech, mais les gens vont quand même partager, taguer, réagir parce que ça a l'air blech ou peut-être que c'est bon, je sais pas. Mais ces messages spontanés partagés par des particuliers sur les réseaux sociaux donnent de la publicité gratuite. D'ailleurs, certaines vieilles marques pensent que c'est comme ça qu'elles vont rester pertinentes avec des saveurs choc ou farfelues. Donc, on sort un Kit Kat à la limonade rose, parce que au pire, ça va provoquer un commentaire. Et ensuite, si le consommateur n'est pas tenté par le nouveau parfum, il sera quand même peut-être porté à comme penser à la marque ou peut-être acheter le produit original. Kyle Shadyk, c'est chargé de la recherche pour PepsiCo. Il raconte dans une entrevue au New York Post que les moteurs de ces innovations se trouvent dans la génération Z, selon lui. Il dit ils sont audacieux, ils s'emparent rapidement des tendances culinaires grâce aux réseaux sociaux. Le phénomène a cependant ses limites, notamment le fait que la plupart de ces saveurs sont bizarres au point où sont vite oubliées, parfois ridiculisées. Étrangement, en tout cas, moi, je pense que c'est étrange que les marques ne semblent pas trop s'inquiéter de nuire à leur image. Mais une tactique courante est quand même d'y aller avec des éditions limitées.
0: Ouais, c'est
2: donc,
0: ça.
2: Pour créer un sens d'urgence, pour être clair qu'on change pas la marque complètement. C'est pour faire en sorte que les gens pensent, oh, il faut que je l'achète avant que ce soit plus disponible. L'année passée, je sais pas si vous vous souvenez, quand il y a eu un gros remue-ménage à Starbucks, ils ont changé le PDG, il s'est vanté d'avoir rayé de la carte 30% des produits. C'est quand même beaucoup, 30%.
0: Mais c'est 30% des produits qu'on aime? Genre un latte?
2: Mais non, c'était pas les produits de base.
0: Okay,
2: c'était
0: d'accord.
2: Des produits comme, j'en ai un ici, frappuccino, caramel, crème au ruban croquant. Il y a toute une liste. Et c'était en partie à cause des plaintes. Des plaintes des baristas, des plaintes des clients, que remplir des commandes hyper compliquées devenait long et gossant pour tout le monde. Mais le hic, c'est que ça a pas duré longtemps parce qu'un an plus tard, Starbucks a introduit toute une autre gamme de produits. Et aussi,
0: oh mon
2: sinon
0: Dieu.
2: Plus formule, un café froid à la noix de coco grillée et à la crème de lavande.
1: Oh mon Dieu.
0: Hey, c'est
2: lavande et faux. Le coco grillé.
0: Gustave.
1: Fait que finalement, c'était pas si pire que ça, le Pepsi Cristal.
0: Non, c'est ça, exact.
1: Il est juste arrivé à l'avance de son temps, finalement.
0: OK, l'idée de OK, ça vient d'où, l'économie de l'attention?
1: C'est une personne qui est souvent citée quand on parle d'économie de l'attention, c'est l'économiste américain Herbert Simon, qui a gagné le prix Nobel d'économie en 1978, mais c'est lui qui a imaginé l'expression économie de l'attention pour nommer le phénomène de la rareté de l'attention dans une société qui était riche en informations. Il a imaginé l'expression donc en prédisant qu'elle allait avoir éventuellement une abondance d'informations qui allait créer cette pénurie-là d'attention, puis c'est ça qui s'est produit. Mais lui, il imaginait ça dans un lieu physique. Il ne parlait pas des réseaux sociaux ni de ce qu'on vend chez Starbucks ou chez Dunkin' Donuts ou chez Tim Hortons. D'ailleurs, il y a une promotion Harry Potter chez Tim Hortons. On ne se contente pas d'avoir des surprises dans nos, dans nos commandes. Là, c'est toute une organisation spéciale pour attirer notre attention. Donc, lui, il y a 50 ans, il s'intéresse au traitement de l'information dans les organisations. Puis dans un collectif, il va écrire un texte avec un titre un peu technique, là, « Concevoir des organisations pour un monde riche en information ». Son constat, c'est simple, c'est que quand les rapports, les notes, les messages se multiplient en entreprise, donc dans les organisations elles-mêmes, le vrai problème, c'est plus d'avoir accès à l'information, mais de décider à quoi prêter attention. Mm-hmm. Je vais dire bravo Sherlock Holmes, mais ça crée vraiment, tu sais, cette phrase-là a fait école, une abondance d'informations va créer une pauvreté d'attention. Lui, il était dans les bureaux et l'informatique venait d'arriver. Donc, en plus du courrier, là, puis c'est moi, j'ai comme la scène en tête du secret de mon succès, là, quand Michael J. Fox travaillait au courrier, puis là, il fallait transposer l'information à tout le monde dans l'édifice, puisque c'était vraiment réglé au quart de tour, en plus de l'information avec l'informatique puis les réunions. Ben lui, il voulait juste qu'on Herbert Simon, il avait pas vu le film, le film n'était pas encore arrivé, mais je veux dire, il a pensé qu'il fallait vraiment organiser les lieux de travail pour être capable que l'information circule bien puis qu'elle soit bien captée par les employés, puis comment organiser le travail par rapport à ça. Parce que les neurosciences, là, ils ont identifié quelque chose. Notre système attentionnel qui travaille constamment à filtrer ce qui est important puis ce qui est moins important. Et là, on savait ça déjà à l'époque, et que nos choix reposent moins sur ce qu'on pourrait croire qu'on pourrait le croire sur les décisions qui sont librement déterminées par nous-mêmes que sur des mécanismes de détection presque automatiques qui sont activés par nos neurones.
0: C'est ça.
1: Fait qu'on décide pas vraiment de sur quoi on retient notre attention. Et donc, de là, le besoin de mieux organiser cette économie de l'attention-là. Okay. Mais on s'en est servi, justement, après ça, dans les années 90, dans les années 2000, quand Internet est arrivé. On a vite appris, les publicitaires ont vite appris à explorer tout ça puis à jouer dans nos têtes. Et quand on est arrivé avec les publicités Internet, où on était capable de mesurer, finalement, l'attention des gens, le type de personne qui prenait du temps à s'attarder à cette attention, cette publicité-là ou à cette publication-là, on pourrait dire que c'est devenu une économie. C'est plus d'attirer des clients, mais c'est leur attention qui est devenue le modèle d'affaires, finalement.
0: Et là, on est quoi dans ce qu'on appelle la deuxième vague de l'économie de l'attention?
1: Ben, c'est ça. Il y a des études récentes qui parlent de cette deuxième vague-là, là, de l'économie de l'attention, où l'attention devient une devise symbolique sur les réseaux sociaux. Donc, les likes, les j'aime, les vues, les commentaires, les partages sont des unités de mesure puis de valorisation sociale. Donc, pour les utilisateurs. Fait que l'attention, c'est plus monétisé par les plateformes seulement, ça devient aussi une ressource de statut pour les individus, même de statut social pour les individus. Et on peut penser aux influenceurs, aux créateurs, mais aussi des utilisateurs ordinaires finalement. Tu sais, le fameux phénomène de publier son Strava, donc sa course à pied, son trajet de course à pied, c'est pour...
0: On rentabilise d'une certaine façon si c'est pour son statut social.
1: Ouais.
0: On le fait, on le gonfle parce qu'on a retenu l'attention des gens en publiant ça. C'est intéressant. OK. Là, on sort de la vie numérique et on est les deux pieds dans la vie publique, même dans les marchés publics, parce que vous êtes fromager, Mike, quand vous n'êtes pas ici à Montréal, et vous avez pu remarquer dans ce plus vieux marché de Londres, cette

0: économie de l'attention qui se déplace là.
1: Que ça change énormément là où je travaille. Ça s'appelle Borough Market, le marché Borough. Et ça devient comme un paradoxe parce que il reste quand même un bijou. Mais en même temps, il est devenu une grande source de frustration parce que c'est, pour moi en tout cas, une victime de l'économie de l'attention. Le nouveau contre l'ancien. J'explique. Donc, le marché était d'antan connu pour ses fruits et légumes et par la suite, pour une gamme de produits gourmands. On parle de fromage, de toutes sortes, de partout, des artisans bouchers, boulangers, des magasins mettant en vedette des produits venant de tout, partout dans le monde. Par exemple, en face de notre fromagerie, il y a un petit stand qui s'appelle De Calabria, qui ne vend que des choses que son propriétaire Giuseppe fait importer, voilà, de son Italie natale. Donc, attiré par cette réputation et par son succès auprès des Londoniens, les touristes commençaient à venir en grand nombre. Et là, c'est juste, moi, je dirais que ça a été vraiment juste avant la pandémie. Et au début, nous étions contents de les voir parce que c'était le fun de faire goûter au fromage les Chinois et les Américains qui en connaissaient pas ou peu. Mais tout a changé depuis. Donc, je dirais même radicalement, parce que maintenant, certains produits du moment vendus au marché deviennent viraux sur les réseaux sociaux et ça attire donc une foule de, mais vraiment une foule de gens, de par leur nouveauté et parce que c'est où c'est, au centre de Londres. Et je vous donne des exemples, des coupes de fraises couvertes d'une espèce de liquide chocolaté. Ça, c'est comme complètement
0: fou. Une espèce de liquide chocolaté, on parle pas du chocolat, là?
1: Je voudrais pas dire.
0: Okay.
1: Ou le crumble que la princesse Kate a dégusté ce printemps à côté du prince William. Alors, ils sont si nombreux à vouloir essayer des tendances chaudes de l'heure. Vraiment, on peut à peine bouger. Et donc, nos clients réguliers ne peuvent plus circuler pour faire des emplettes, ne se sentent plus à l'aise et ils finissent par nous abandonner ou ils viennent seulement des heures où ils savent que tous les touristes n'y seront pas, donc tôt le matin, par exemple. Donc, l'existence, pour moi, en tout cas, et je vois les chiffres, l'existence même du marché tel que nous l'avons connu, est menacé et risque d'être remplacé.
0: Ça me fait penser, on avait des amoureux de et amoureuses de papeterie cette semaine et Lise Roy, la comédienne, disait que elle aimait rentrer dans les petites papeteries artisanales et qu'aujourd'hui je disais ok, mais là on a des gros, des, tu sais, des homards de serre puis des gros, tu sais, des grosses places, puis elle était comme c'est fonctionnel, je comprends, il y a tellement de choses qui se passent, puis elle n'aimait pas nécessairement homard de serre pour ça, mais elle dit des fois je rentre dans une papeterie, puis on dirait que j'ai 8 ans parce que tout est rose, tout est coloré, tout a des boucles. Tout... Moi, c'est pas ça que je cherche. Puis, donc, ça se transmet, ça se transforme ou ça se transporte dans notre expérience de magasinage à plein d'endroits. Et même dans les écoles, vous dites, Mike, travaille à l'école.
1: Ce que j'allais dire, c'est que parce que à la fromagerie, je me trouve parfois hypocrite pour se plaindre de l'économie de l'attention, parce que quand on voit les fromages de toutes sortes là, des petits fromages de chèvre emballés avec une feuille de châtaignier ou des grosses meules ou des langues qui sont comme une espèce de cerveau orange, bah ça aussi c'était fait pour attirer l'attention du monde. Donc c'est pas
0: non, mais c'est sûr qu'on va pas, toutes les compagnies de fromage au monde vont pas juste vendre fromage la même couleur, dans la même forme, ça marcherait pas là. Mmh. Ok. Puis, mais à l'école, est-ce qu'on regarde ça aussi? Est-ce qu'on voit ça aussi? Il me semble que je vois ça dans vos notes, non?
1: À l'école, non.
0: Ok, parfait. c'est moi qui ai mélangé. Ok. On s'en va où, Pascal?
2: On reste dans le physique, là, parce que je veux dire, la tendance gagne de plus en plus des espaces publics ou physiques. Je trouve que l'exemple du marché de Mike est excellent, parce que moi, je suis allée au Borough Market et ça commençait les kiosques commençaient à vouloir vraiment solliciter notre attention. Et moi, je suis une partisane du choix du rôtisseur. J'aime me faire proposer des choses et pas trop choisir. Et là, il y a trop de propositions. Je savais plus quoi choisir dans ce fameux Borough Market. Et la même chose dans les espaces physiques là, qui nous entourent, là, la station-service, etc. Et partout où je vais, il y a des moses d'écrans. J'ai fait le saut en mettant de l'essence ce matin dans ma voiture parce que bon, je mettais de l'essence puis je regardais le que ça me coûtait cher finalement. Et soudainement, ça se met à me parler. Ben, les Depuis quand on a des écrans qui nous donnent de la publicité sur les pompes à essence? Moi, je fais le saut à chaque fois.
0: Quand la musique part.
2: Je m'habitue.
0: Dans les taxis.
2: Moi, je m'habitue pas. Ben oui, j'ai pris un.
0: Dans les toilettes.
2: Dans les toilettes, mon Dieu. Mais qu'est-ce que
1: ça m'est pas arrivé.
0: Non, pas encore.
2: On a beau vouloir se dégager de nos téléphones, d'arrêter de regarder toujours nos réseaux sociaux, d'enlever les applications. Les écrans nous suivent partout.

0: L'économie de l'attention envahit les lieux physiques dans les grandes chaînes de pharmacie. Là. Bon, je suis tombée sur des études américaines, mais quand même, ça s'applique ici aussi. Alors, CVS ou les épiceries comme Kroger ou même Walmart, il y a des écrans numériques partout. Chaque espace devient une occasion de capter le regard du consommateur. La chaîne de pharmacie CVS, ça prévoit environ 11 000 écrans numériques dans ses magasins américains en 2026, dont des écrans publicitaires aux caisses de 7 000 magasins. Fait que là, non seulement on fait la file dans le petit labyrinthe, là, où on nous met toutes sortes de petites cochonneries là, pour qu'on achète à la dernière minute, mais là, il va y avoir des écrans pour qu'on achète encore plus.
1: Puis dans la file, on est déjà sur nos écrans en train de regarder. Ben, oui. C'est une attention. Comment, à quel point est-ce qu'on peut subdiviser notre attention? Puis pendant qu'on fait ça, on n'est pas en train de se demander si ce qu'on paye est trop cher.
0: Puis apparemment qu'on est favorable à tout ça. Là, il y a eu une étude publiée cette année qui disait que de à peu près là, jusqu'à 80% des clients ont une impression favorable des écrans un peu présents partout dans les espaces publics. On veut capter notre attention pendant qu'on fait nos courses pour nous inciter à acheter davantage ou à choisir une marque plutôt qu'une autre. Ça déborde donc dans la rue. Là, vous allez me dire Times Square, ça existait bien avant, mais là, chaque boutique est un Times Square.
1: Oui, ça c'est vrai.
2: J'allais dire que c'était exceptionnel, Times Square. C'est pour ça que c'était intéressant.
1: Ouais, c'est ça.
2: Ou Piccadilly Circus, mais maintenant...
1: Ou Walt Disney World est exceptionnel, mais maintenant tu rentres dans un dépanneur, puis c'est Walt Disney World.
0: Non, mais où la vitrine d'un magasin de vêtements, il y a un écran, puis là, ça va changer selon l'heure à laquelle on est. S'il pleut, ça va être une autre publicité, puis on va montrer qu'on a des imperméables.
1: Mais à la caisse de notre chaîne canadienne préférée de café, là, les écrans qu'ils nous proposent, avant c'était statique, maintenant ça bouge.
2: On n'a même pas le temps de regarder le menu pour savoir quoi, c'est combien.
1: Pascal, c'est dans vos notes.
0: Oui,
1: que
0: les écoles.
1: L'économie de l'attention, quand même le travail.
0: Je l'école.
2: C'est sûr.
0: Non, mais en fait, tu sais, l'économie de l'attention, ça gagne le travail, l'école, dans des entreprises. Je vais commencer par ça parce que il y a des outils de suivi de productivité, des notifications, des tableaux de bord en temps réel, des réunions très courtes. On essaye de capter notre attention avec des réunions qui sont mesurées à moins de 20 minutes, d'autres 5 minutes, mais on en fait plein dans la journée. On veut optimiser nos attentions. À l'école et dans les universités, le paradoxe, c'est frappant. On interdit les cellulaires, mais dans les salles de classe, il y a des écrans interactifs parce que sinon, on n'est pas capable de suivre un tableau. Là, c'est une vieille personne qui parle. J'étais assez contente de devenir vieille, Pénélope, parce que je peux dire, moi, dans mon temps, maintenant.
1: Non, pas à ce micro. Non, ça, c'est banni. C'est banni.
0: Mais, je veux dire, c'est ça. Mais ça a un effet... en fait, il y a des gens qui commencent à être tannés de ça, c'est ça que je veux dire. La fatigue numérique, ça devient même un marché parce que les gens sont fatigués de ça. Donc, on nous a mis des applications de méditation, des retraites sans écran qu'on nous vend en campagne. Comme on avait déjà parlé, le retour là, des téléphones à clapet, les dumbphones, on en avait parlé il y a quelques
1: Un petit mot, là, Pascal, je saute au point 6. Parce qu'à force d'ouvrir tout ça, là, les compagnies se tirent pas dans le pied.
0: Ben c'est un risque parce que
1: la question que Mike posait tantôt, là, comment ils savent pas à quel point.
0: On finit par brouiller sa propre image parce qu'après ça, notre chaîne de café préférée, est-ce qu'elle sert du café ou elle nous sert des promotions d'Harry Potter?
1: Mm-hmm.
0: Hein?
1: Mm-hmm. Mais est-ce que ça va lui nuire de m'offrir un double B de tapioca, mangue dans un truc au coco, lavande protéiné. Avec une sauce au chocolat dessus, full protéiné, allégé, sans gluten.
0: Mais c'est que la notoriété, ça se fait avec le temps, puis une marque s'est installée, puis on sait à quoi ça fait référence dès qu'on voit le nom de cette marque-là, et c'est le danger auquel on s'expose quand on essaie de nous vendre toutes sortes d'autres choses que ce qu'on est fait pour.
1: Je combine les points 5 et 7, Mike. Ça peut aussi servir, cette économie de l'attention, à relancer des produits connus, pas juste à nous faire essayer des nouveaux produits.
2: Tout à fait.
1: Là.
2: Ben, le gros exemple cette année, depuis un bout de temps, c'est le fromage cottage qu'on peut quasiment pas le trouver sur les étagères. Et donc, Gailey à Toronto, par exemple, ils investissent 200 millions pour agrandir leur usine de production à Toronto pour en produire plus. C'était le fromage cottage dans le temps de ma mère. Je me souviens qu'elle mangeait ça comme pour son régime. Mais maintenant, c'est les jeunes, apparemment.
1: C'est plein de protéines.
2: C'est les protein maxing, apparemment.
1: Mais on a déjà essayé des fromages cottage avec des gelées d'affaires dedans. Ça n'a pas marché, ça. Pas l'économie de l'attention, ça marchait pas.
2: Mais aussi les pistaches avec le chocolat de Dubaï. Ou on pourrait aussi parler des avocats qui, maintenant, on les vend en filet. Avant, c'était individuellement. Mais maintenant, c'est tellement à tendance que les gens en mangent beaucoup, beaucoup. Mais puis c'est ça. Mm. Puis est-ce qu'à un moment donné, c'est pas pour retrouver la simplicité, on nous vend des montres qui analysent notre corps, des lunettes qui filment, des téléphones qui demandent notre attention. Puis à un moment donné, est-ce que c'est pas trop? Est-ce que les gens vont pas vouloir quelque chose de plus simple? Puis c'est gaspilleur.
0: Oui.
1: Ouais. Ouais.
0: Mais le beau de la chose, c'est que c'est nous qui avons le contrôle.
1: De ne pas
0: parce que même
1: succomber
0: si
1: à
0: c'est un, mais même si c'est un réflexe, puis nos neurones travaillent, puis sont sollicités par l'attention.
1: Là, Pascal, es-tu en train de nous dire que c'était mieux dans ton temps quand il y avait juste 6 équipes dans la LNH?
0: Non!
1: Je sens que tu t'en vas là. OK, allons-y avec le fait que la semaine prochaine,
0: oui,
1: où est-ce que vous allez être, Mike et Pascal?
2: À Québec avec vous tous.
1: Oui. Absolument, la bibliothèque Gabrielle Roy, puisqu'on fait ça jeudi prochain en direct de là. On sera le lendemain à l'Université Laval. C'est pas mal complet pour ce qui est de pouvoir venir assister en public. Ouais. Mais ça va nous faire tellement plaisir d'être avec vous la semaine prochaine. Donc, on se retrouve dans une semaine.
2: À Québec.
1: À Québec. Merci
2: c'est
1: beaucoup
2: le fun.
1: À vous deux. Oui, c'est le fun. Absolument. On est très excités de ça. On fait une pause après les infos. C'est notre première clinique économique micro-macro de l'année. On s'intéresse au marché du travail. D'ailleurs, pourquoi ça s'appelle le marché du travail? On va commencer par ça. Il est en profonde mutation. Alors, comment ça a des effets dans votre poche et aussi plus globalement pour l'économie. Au revoir.
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7: Ici Samuel Rancourt, voici les nouvelles. D'abord, en ce début de deuxième semaine de la campagne électorale au Québec, la coalition Avenir Québec s'est engagée à investir 200 millions de dollars dans le réseau de la CEPAC, entre autres pour procéder à des agrandissements de parcs provinciaux existants. Christine Fréchette souhaite également agir afin d'améliorer l'accès aux rives des lacs du Québec pour le public. Et par ailleurs, plus tôt aujourd'hui, la chef caquiste a mis de l'avant des mesures pour les aînés et elle n'est pas la seule à vouloir les séduire, comme l'explique Sébastien Desrosiers.
8: Pour une première fois depuis le début de la campagne, Éric Duhaime visite une résidence privée pour aînés.
9: 42 ans, vous avez été camionneur pendant 42 ans.
8: Des électeurs qui, manifestement, sont courtisés par plusieurs formations politiques.
10: Très contente de vous rencontrer.
8: La CAQ, par exemple, leur a déjà fait plusieurs promesses, comme celle de rehausser de 1 milliard de dollars le soutien à domicile.
11: Pour moi, là, vieillir, ça doit jamais rimer avec s'appauvrir.
8: Aujourd'hui, Christine Fréchette s'engage à bonifier le crédit d'impôt pour le soutien aux aînés et à laisser plus d'argent dans les poches de certains travailleurs de 65 ans et plus.
11: Moi, je me mets à leur place, c'est ce que je voudrais qu'on m'offre.
12: C'est un parti générationnel.
8: Le chef conservateur se méfie de l'opération charme de sa rivale. L'un de ses candidats dit même craindre un vote en bloc des personnes âgées pour la première ministre sortante.
12: Il faut parler aux aînés, leur parler de l'avenir, leur dire de ne pas avoir peur.
8: Une bataille des générations que mène aussi le chef libéral Charles Milliard et Ruba Gazal de Québec solidaire.
13: C'est des gens qui ont construit le Québec, qui ont construit nos services publics. Il faut conserver tout ça puis l'améliorer et non pas l'effriter.
8: Après tout, si le vote des électeurs plus âgés est convoité, c'est parce qu'ils sont plus nombreux à se rendre aux urnes, au point d'être à chaque scrutin le groupe dont la participation est la plus élevée. Ici Sébastien Desrosiers, Radio-Canada, Orford.
7: Ottawa investit pour rapatrier la construction de trains de passagers au pays. Le premier ministre Mark Carney a annoncé un contrat de près de 5 milliards de dollars avec l'entreprise Alstom pour construire plus de 300 voitures de passagers de Via Rail. L'annonce est accueillie avec soulagement à la Pocatière, au Bas-Saint-Laurent, où les caisses seront fabriquées. Reportage d'Alex Villeneuve.
14: Ottawa compte sur l'usine de la Pocatière pour remplacer les wagons voyageurs de Via Rail, dont certains sillonnent le pays depuis 77 ans. Vincent Bérubé est maire de la Pocatière.
15: Positivement, naturellement, c'est un gros wow, un contrat qui a été donné, le plus gros contrat d'Alstom dans les 10 dernières années.
14: L'entreprise française Alstom a remporté ce contrat qui sera partagé entre l'usine pocatoise, le siège social de la branche américaine à Saint-Bruno-de-Montarville et une autre usine à Thunder Bay, en Ontario. de quoi garnir le carnet de commandes et d'assurer une stabilité, se réjouit Pierre Michaud du syndicat des travailleurs et travailleuses d'Alstom de la Pocatière.
10: Ben, c'est la pérennité de nos emplois. On va pouvoir sauvegarder les emplois qu'on a avec tout ce qui est au niveau économique qui n'est pas facile présentement.
14: Mark Carney est en Ontario pour cette annonce.
16: Bon, merci d'être ici pour
14: au Bas-Saint-Laurent, on y a déployé Joël Lightbound, le ministre de l'Approvisionnement.
16: Au-delà du prix, il y a la valeur qu'on est capable de créer. Et la valeur, ben, c'est des emplois ici dans le Bas-Saint-Laurent, des emplois à la Pocatière. C'est la capacité et le génie aussi qui se développe à Saint-Bruno.
14: Le ministre estime que les installations d'Alstom peuvent être une locomotive économique pour la communauté. Ici Alix Villeneuve, Radio-Canada, Rimouski.
17: La planète Mercure, la plus petite de notre système solaire, devrait d'ici peu dévoiler quelques-uns de ses secrets. La mission BepiColombo, menée par les agences spatiales européennes et japonaises, s'approche de sa destination. Son objectif, analyser notamment son champ magnétique, Mercure étant l'une des deux seules planètes à en avoir un, l'autre étant la Terre. Explication, Éric Plouffe.
18: Allumage 2EAP, décollage.
19: Près de 8 ans se sont écoulés depuis le lancement de l'engin spatial en Guyane à destination de Mercure, la planète la plus proche du Soleil, difficile à atteindre et où les températures varient de moins 180 à 430 degrés Celsius. Sur son chemin, la double sonde BepiColombo a dû survoler des planètes à 9 reprises, comme Vénus, pour ajuster sa vitesse et sa trajectoire. Au cours des prochains mois, les deux sondes doivent se mettre en orbite autour de Mercure. À partir d'avril prochain, les deux engins séparés devraient chacun commencer à recueillir des données. Le directeur du Planétarium de Montréal, Olivier Hernandez, explique que l'un des objectifs de la mission est d'étudier la structure du noyau de Mercure et son champ magnétique.
20: On pense que Mercure a un noyau de fer beaucoup plus gros en proportion que toutes les autres planètes rocheuses. Alors c'est ça qu'on essaye de comprendre en étudiant son magnétisme.
19: Mercure est aussi la moins explorée des 4 planètes rocheuses du système solaire. Olivier Hernandez.
20: Parce qu'elle est très très proche du Soleil et ça implique en fait beaucoup d'efforts pour pouvoir correctement se mettre en orbite autour de la planète avec l'influence du Soleil qui vient perturber en fait les trajectoires et c'est pour ça que ça prend énormément de temps.
19: Seulement 2 missions de la NASA ont exploré Mercure, soit Mariner 10 dans les années 70 et Messenger qui a gravité autour de la planète de 2011 jusqu'à l'épuisement de son carburant en avril 2015. Éric Pofrado, Canada, Montréal.
17: Et en terminant au territoire du Nord-Ouest, des trappeurs de fourrure espèrent augmenter leurs ventes grâce à la hausse de la demande chinoise. La saison des trappes dans le Nord commence le mois prochain et les prix des fourrures ont bondi cette année pour dépasser une moyenne de 200 $ la peau. D'après Nathan Kodjiak du département territorial de l'environnement et du changement climatique, la Chine se tourne de plus en plus vers des articles de luxe, dont la fourrure. Il espère voir de plus en plus de trappeurs au sein de cette industrie. Un grand nombre d'entre eux avaient arrêté leur vente pendant la pandémie de COVID-19. Voilà, c'était les informations. 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

0: Deuxième portion d'émission, deuxième heure d'émission. Merci d'être avec nous ce matin. Nous allons retrouver aujourd'hui, parce que tous les jeudis, la dernière portion de l'émission est consacrée à une poignée de chroniqueurs en alternance. Le nutritionniste Bernard Lavallée sera là aujourd'hui, et ce n'est pas pour revenir sur le Banane Gate, mais c'est pour nous parler de cette tendance qui persiste et qui est très présente en ce moment, de calculer les glucides, les protéines, les ci, les ça. Alors, il va nous donner son point de vue sur cette façon de voir l'alimentation en tant que nutritionniste. Et dans cette case, éventuellement, on va retrouver Isabelle Maréchal, qui sera avec nous. Nathalie Platt également a accepté de se joindre à nous. Emmanuel Parent de Vie Numérique, vous l'avez déjà entendu. Et il y en a d'autres comme ça, ils sont 4-5 à se succéder à ce micro à cette heure-là, le jeudi. Ce que nous faisons maintenant, c'est ce qu'on fait tous les jeudis en deuxième heure d'émission, une heure complète consacrée à vos questions, ou en tout cas vos préoccupations très certainement. Et aujourd'hui, c'est le retour de notre clinique économie macro-micro. On retrouve Éric Pinault. Bonjour Éric.
1: Allô, bonjour.
0: Économiste et sociologue, professeur au département de sociologie de l'UQAM. Sandy Lachapelle, salut Sandy.
2: Salut.
0: Planificatrice financière indépendante, présidente de Lachapelle Finance Intelligente et chroniqueuse au journal Le Devoir et Les Affaires. Et avant d'aborder le premier sujet, qui sera donc le marché du travail et comment sa profonde transformation en ce moment a un impact et dans nos poches et plus globalement dans l'économie québécoise.

0: des Canadiennes. J'aimerais, juste parce qu'on fait de la vulgarisation ensemble, hein, et donc il y a ce taux directeur qui est maintenu aujourd'hui pour la 7e fois consécutive à 2,25. Qu'est-ce que ça fait, un taux directeur? Pourquoi des fois on le monte, des fois on le baisse, et pourquoi là, c'est stable?
1: Le taux directeur, cette fois, il régule la capacité d'emprunter dans l'économie. Alors, si tu le montes, tout emprunt coûte cher. Si
0: c'est du gouvernement, des entreprises et les nôtres.
1: Des entreprises, des ménages. Tout emprunt coûte moins cher. Donc, si tu montes le taux directeur, tu ralentis la capacité des gens d'aller emprunter, ou en tout cas, tu crées une friction, et donc, ça ralentit les investissements des entreprises, ça ralentit les décisions des ménages de s'endetter pour des grandes décisions comme une maison ou comme une acquisition importante comme un automobile. Donc, ça a un effet de ralentissement économique, et le but pour ralentir l'économie, c'est ralentir l'inflation. On veut ralentir l'augmentation des prix. Au contraire, quand ton économie va mal...
0: Ah oui, OK, puis que t'as pas tant de pouvoir d'achat que ça, les prix vont pas monter parce que...
1: Quand ton économie va mal, au contraire, là, tu veux donner un coup de souffle. Tu veux aider les acteurs à emprunter pour pouvoir augmenter l'activité économique. Fait que c'est un arbitrage tout le temps entre inflation, quand l'économie tourne à plein régime, les prix montent parce que tout le monde fait de la surenchère. Au contraire, quand l'économie va mal, eh bien là, tu peux donner du lest en diminuant le fardeau de l'endettement pour inciter les gens à s'activer, à faire.
0: Donc, ça veut dire que ça va bien?
1: Alors, en ce moment, on est entre les deux.
0: Okay.
1: On n'est ni haut ni bas. On était très bas. On a eu des années, là, de taux directeur très bas, la période où tout le monde empruntait pour avoir des hypothèques un peu trop élevées pour leurs moyens. Et on a eu des périodes auparavant où les taux directeurs étaient très élevés. Il y a des gens même qui ont connu les taux directeurs à 18%, 20% des années 80-90.
0: Alors. Donc, c'est bas, là.
1: Ouais. Là, en ce moment, on est dans un taux directeur, je dirais, qui est stable. Pourquoi? Parce qu'il y a tellement d'incertitudes dans l'économie.
0: On veut pas en créer nous-mêmes.
1: Avec Trump, avec les guerres tarifaires, on a de la pression inflationniste et là, on la voit, c'est l'énergie. Mais pour le reste, il y a pas.
2: Il y a un taux qu'on pourrait appeler relativement normal aussi.
1: Ouais, c'est ça.
2: Historiquement.
1: Oui.
0: Qu'est-ce que ça change dans nos poches?
2: Mais pour monsieur, madame, tout le monde, c'est l'effet est plus long, tu sais, dans la hausse ou la baisse des taux directeurs, ça a un impact évidemment sur les ménages qui ont beaucoup de dettes.
1: Les hypothèques à taux variables comme le mien.
2: Exactement. Ou les gens qui ont des hypothèques à taux variables, mais c'est sûr que on veut des effets dans l'économie, mais c'est pas instantané. Donc, quand il y a une baisse de taux ou une hausse, de toute façon, le temps que ça se répercute dans l'économie, il peut se passer plusieurs mois.
0: Mais est-ce que d'où la raison pour que c'est la 7e fois consécutive qu'il est maintenu? Parce que donc, vous dites, ça se fait pas tout de suite, cet effet-là, mais là, après une 7e fois, je présume qu'elle est faite installée, là, ce qu'on voulait faire.
2: Oui, c'est parce qu'en fait, je pense qu'il y a des facteurs qui viennent de partout, là, qu'on essaie de neutraliser, certains pourraient militer vers une hausse de taux, d'autres vers une baisse, donc on choisit le statu quo pour le moment. Donc, c'est sûr que pour les gens à la maison, s'il y avait eu une baisse de taux, ça aurait été une bonne nouvelle au niveau des intérêts payés sur les marges de crédit hypothécaires, par exemple, ou les gens qui ont un prêt à taux variable. Mais c'est quelques dollars dans l'année. Puis il y a toujours aussi la contrepartie que si les taux baissent, le taux d'épargne aussi, les taux d'intérêt sur l'épargne à court terme va baisser aussi. Donc souvent, c'est beaucoup plus au niveau peut-être de l'immobilier, je pense, que si on pense aux finances personnelles, que les taux peuvent avoir un impact plus direct.
0: OK. Oui.
1: Puis les gouvernements ont mis en place depuis 3-4 ans des mesures pour diminuer la pression sur les prix immobiliers, entre autres les acheteurs étrangers, toutes ces. Donc on est capable, avec d'autres mécanismes que le taux d'intérêt, de calmer la bulle immobilière.
0: Et on le voit bien, là, qu'elle est calmée.
1: C'est ça. Et donc, ça a eu son effet. Donc, en fait, on peut laisser le taux directeur faire sa job, juste d'arbitrer entre l'appétit de s'endetter pour produire plus ou pour acheter plus, et de l'autre côté, l'inflation.
0: D'accord. Allons-y sur notre sujet principal aujourd'hui, qui est le marché du travail, qui est en profonde mutation avec l'arrivée de l'intelligence artificielle, la guerre tarifaire, on en a parlé. Selon plusieurs analystes, là, il y a des milliers d'emplois qui sont menacés pour différentes raisons. Et dans cette clinique économie micro-macro, on va revenir à la base parce qu'on fait beaucoup de vulgarisation ensemble. C'est pas pour rien, Éric, que le monde du travail est nommé marché du travail.
1: Il y a un marché du travail parce que dans notre économie, il y a d'un côté des entreprises, des organisations qui ont besoin de main-d'œuvre. Donc, du point de vue d'une entreprise ou d'une organisation, le travail, c'est un facteur de production. Et de l'autre côté, on a les gens, les êtres humains, et dans l'économie dans laquelle on vit, notre droit à la subsistance, notre droit à la richesse, il passe par une transaction monétaire. Dans d'autres économies, dans d'autres sociétés, ça pouvait être autrement. Et pour avoir accès à un revenu, ben il faut travailler, donc il faut vendre sa force de travail sur le marché. Donc on a une demande de travail qui provient des individus et on a une offre de travail qui provient des entreprises. Puis traditionnellement, cet équilibre-là, ça se traduisait soit par le plein emploi, si ça allait super bien, tout le monde qui avait du travail voulait du travail en avait, et toutes les entreprises qui avaient besoin de main-d'œuvre en avaient, ou du chômage quand il y avait un écart entre les deux. C'est-à-dire que ça veut dire qu'il y avait des travailleurs qui arrivaient pas à trouver du travail. Et ça, c'était vraiment la grande question du 20e siècle. Donc, quand on pensait là, aux préoccupations concernant le marché du travail au 20e siècle, c'était le chômage de masse des années 80-90. Mmh. Aujourd'hui, on n'est plus là. Mmh. On sort d'une période de 10 ans où la question, c'était la pénurie de main-d'œuvre. Mmh. Donc, c'était dans l'autre sens, le problème. C'est-à-dire qu'il manquait de travailleurs spécialisés dans certains secteurs. C'était pas partout, mais dans certains secteurs, dans certaines régions. On avait aussi un enjeu de vieillissement. On a aussi un enjeu de vieillissement de la main d'œuvre. Donc ça, c'est dans le marché du travail en ce moment, il y a cet aspect-là. On a dans les enjeux actuels les contrats de travail atypiques, précarisants, tout ce qu'on appelle l'ubérisation de l'emploi. Mm-hmm. Puis on a l'arrivée de l'IA. Puis l'IA, c'est pas évident à savoir comment, puis on en reparlera peut-être plus tard, mais comment ça va jouer. Mm-hmm. On nous annonce une hécatombe, mais à date, on la voit pas l'hécatombe annoncée de l'IA.
0: Mm-hmm.
1: On la voit pas. Mm-hmm. Puis finalement, la guerre commerciale, ben ça, on voit. On est capable de mesurer. On est capable de on connaît l'effet. Puis c'est un effet très particulier. C'est le secteur manufacturier. C'est mm-hmm. lui qui va être...
0: sur lequel il va avoir un plus grand impact.
1: Ouais, ouais.
0: Sandy, ça veut dire quoi pour l'inquiétude des gens de perdre leur emploi ou d'être insécurisés financièrement par une mutation du marché du travail?
2: En fait, pour beaucoup de ménages, 40% des ménages affirment avoir des réserves pour seulement un mois ou quelques mois de dépenses mm-hmm, s'ils perdaient leur mm-hmm. emploi. Donc, le niveau d'épargne est insuffisant. Je pense que donc, si on pense à un potentiel de perte d'emploi, évidemment qu'on doit penser à de l'anxiété financière pour beaucoup de ménages.
0: On vous donnait des trucs d'ailleurs aujourd'hui sur comment vous préparer éventuellement à ça. Est-ce que les gens ont très peur? Qu'est-ce qu'on sait du nombre du pourcentage de gens qui ont peur de perdre un emploi? Est-ce qu'on le sait, ça?
2: On dit que 2 travailleurs sur 5 au Canada craignent de perdre leur emploi en ce moment, que ce soit au niveau de la guerre commerciale ou de l'intelligence artificielle. Donc, c'est quand même un pourcentage significatif des gens qui auraient cette crainte-là. Est-ce qu'elle est fondée ou pas? On va en discuter tantôt.
0: Okay.
2: Mais les gens ont cette perception-là que leur emploi est menacé.
0: OK. Comment l'économiste en vous et les économistes voient la place du travail dans une économie?
1: Le travail, du point de vue macroéconomique, on a une définition, là, même Statistique Canada en produit une, mais je dirais que en macroéconomie, c'est une définition assez standard. Quand on parle de travail en économie, on parle de quelqu'un qui a un emploi ou qui a un travail autonome, c'est-à-dire que tu fais une prestation et tu reçois un revenu monétaire en échange. Ça, c'est du travail. Donc, tout ce qui est travail domestique, travail de subsistance, bénévolat, comme disait Yvon Deschamps, là, ma mère est bien trop occupée pour avoir du travail.
0: Ben, ça, c'est hors marché.
1: Pour nous, c'est pas du travail du point de vue macroéconomique. Ça veut pas dire qu'un économiste pourrait pas. Et il y a tout un courant, d'ailleurs, d'économistes féministes qui, depuis 40 ans, disent, écoutez, là, le travail domestique, c'est une forme de travail. Et il y avait même, ça, en tout cas, c'est une parenthèse, il y a même eu un débat dans les années 30, quand on a inventé les statistiques, le PIB. Il y a une gang d'économistes qui disaient, oui, mais il faut mettre le travail domestique là-dedans. Puis finalement, bon, ils l'ont exclu pour toutes sortes de raisons sur lesquelles on pourrait revenir dans une chronique historique.
0: Mais le bénévolat aussi,
1: On peut calculer la valeur.
0: Je pense que c'est 14 milliards de dollars au Canada.
1: Exactement.
0: C'est ça?
1: Donc,
0: il y a une valeur économique,
1: absolument.
0: Mais ça ne fait pas partie du marché du travail.
1: C'est pas le marché du travail. Fait que le marché du travail, c'est l'offre et la demande du travail entre les entreprises et les organisations, les individus. Puis ça tourne autour de la valeur du travail. Puis souvent, on confond la valeur du travail, on confond, sous plan économique, là, 3 choses. La valeur du travail, elle peut s'exprimer par le salaire qu'on gagne. Fait que ça, c'est ce que le travailleur reçoit. C'est le prix du travail sur le marché. Puis ça dépend de l'offre et de la demande, évidemment, des qualifications. T'as-tu du capital humain ou pas, de la rareté dans ton secteur. Puis ton pouvoir de négociation, un médecin spécialiste, il y a un gros pouvoir de négociation. T'as des institutions en place comme les syndicats, les conventions collectives, la réglementation professionnelle qui vont structurer le salaire.
0: Et les lobbies.
1: Et les lobbies, évidemment. Donc, le salaire, c'est le prix du travail, mais c'est pas la valeur du travail. La valeur du travail, du point de vue macroéconomique, c'est 2 autres choses très différentes.
0: Okay.
1: Premièrement, on va dire, c'est quoi la valeur de ton activité? C'est quoi la valeur économique que tu produis? C'est ton travail. Mettons, en ce moment, on est en train de travailler, on crée de la richesse, qui est de la richesse intangible sous la forme de la connaissance ou du divertissement. Mais ça a une valeur. Donc, on peut mesurer la valeur ajoutée du travail dans le cadre de la production. Donc ça, c'est la valeur économique du travail. Mm-hmm. Il y en a des

0: statistiques sur ça. La valeur est produite collectivement, c'est pas quelque chose qui vient toute seule. C'est quelque chose qui, c'est ma prestation, mais les équipements qui m'entourent, la technologie, l'organisation qui vont déterminer la valeur de mon travail. Mm-hmm. Et souvent, il peut y avoir un écart entre la valeur économique et le salaire qu'on reçoit.
1: Et puis, il peut avoir des grandes disparités. La valeur de ce que nous on fait en ce moment versus la valeur de quelqu'un qui travaille à nourrir la population.
0: Absolument.
1: Agriculteur, éleveur, maraîcher, whatever.
0: Ah, mais là, on est dans autre chose encore.
1: C'est ça, mais la valeur, c'est l'utilité sociale. C'est ça, la valeur.
0: Mais ça, c'est la troisième dimension.
1: Okay.
0: Mais on va juste rester sur la deuxième.
1: Okay.
0: La deuxième dimension, c'est ce qu'on appelle la productivité du travail. Puis, faut pas penser que la productivité du travail puis le salaire, c'est la même chose.
1: Okay.
0: C'est pas parce que t'es bien productif, t'as un bon salaire, ça dépend.
1: Okay.
0: Puis la troisième chose que t'as amené, puis ça c'est hyper important, c'est l'utilité sociale du travail. Santé, éducation, soins, alimentation, environnement, c'est des activités qui ont une grande importance sociale, mais qui sont pas très bien rémunérées, comparées à, mettons, quelqu'un qui vend des assurances vie ou quelqu'un qui aide des grandes organisations financières à spéculer sur le prix du blé. Ben là, tu as un très gros salaire dans ce domaine-là, dans ce domaine financier-là, mais ton utilité sociale est peut-être douteuse parce que tu es peut-être à l'origine de certaines famines. Donc, l'utilité sociale, c'est encore autre chose. Donc, en résumé, faut pas confondre. Le salaire, c'est ce que tu reçois en échange de tes prestations. C'est pas la valeur de ton travail, c'est le prix. La valeur économique, c'est ta contribution à la production, c'est ta productivité comme travailleur. Puis l'utilité sociale, ben c'est l'importance de ce qu'on fait. Puis souvent on a tendance,
1: ça c'est relatif.
0: Ouais, mais les trois on a tendance à penser qu'ils sont imbriqués les uns dans les autres, on juge les gens comme ça.
1: Mmh.
0: Mais en fait, du point de vue économique, c'est des questions complètement séparées.
1: OK, ça c'est macro. Micro. Un travail, c'est un revenu.
2: C'est plus concret.
1: Mais c'est pour ça que c'est intéressant d'avoir ces deux perspectives-là dans une même clinique. Là.
2: Exactement. Ben, effectivement, d'un point de vue planification financière, le travail, on pense tout de suite à salaire ou à revenu. Puis pour la majorité des gens, le revenu d'emploi, c'est un de leurs actifs financier le plus important, la capacité à générer du revenu d'emploi, c'est un actif précieux. Donc, si j'ai 35 ans, que mon salaire est 50 000 par année, j'ai 30 ans de travail devant moi, c'est une valeur actualisée qui vaut à peu près $1 million. Donc, le revenu d'emploi, c'est un actif qui est quand même très important pour plusieurs personnes. La transformation actuelle du marché du travail, donc, pour avoir beaucoup, beaucoup d'impact sur le patrimoine futur. Donc, des fois, on a peur à des corrections boursières ou à des éléments ponctuels qui pourraient avoir un impact sur notre plan financier, mais l'évolution du marché du travail, ça a un impact aussi sur le plan financier de bien des gens. Donc, l'approche en planification financière, c'est on peut pas tout contrôler l'environnement externe, mais on va essayer de maîtriser ce que nous, on peut dans notre propre plan financier pour se donner une marge de manœuvre financière si ça change ou si ça change de façon défavorable. Puis moi, mais je suis génération Y, fait que pour moi, le travail, c'est le plaisir, le dépassement, donc la perception du travail, tu sais, au-delà de la planification financière, prend une tangente très subjective d'un humain à l'autre.
1: Ah oui, il y a de moins en moins de gens qui se définissent, en tout cas, il y a des grandes portions des jeunes, notamment, qui se définissent plus pantoute par leur travail, là.
2: Exactement. Donc aujourd'hui, on va répondre à des questions très techniques sur des choix d'emploi en fonction de la rémunération et tout ça, mais on sait qu'aujourd'hui, les gens ont plusieurs autres facteurs de décision.
0: Moi, j'étais un X, fait que c'était l'affaire du chômage.
1: Ouais, c'était ça. On pensait qu'on n'avait pas de futur nulle part.
0: Ouais,
1: là.
0: C'est ça.
1: Alors que les baby boomers avaient tout inventé, les grands corps de tu sais, le monde du travail, beaucoup, beaucoup de postes n'existaient pas avant eux. Et n'hésitez pas, en fait, écrivez-nous carrément sur l'application audio, sur la bulle de conversation de l'application audio de Radio-Canada, si vous avez des inquiétudes, des questions précises sur le marché du travail, votre emploi ou ce que vous observez autour de vous. Ici, on a un cas. J'ai 42 ans, deux enfants et une hypothèque. Je gagne un bon salaire, mais avec tout ce qu'on entend sur l'économie, je me demande ce qui arriverait si je perdais mon emploi. On entend souvent qu'il faut avoir 3 à 6 mois de salaire en fonds d'urgence. Est-ce vraiment la bonne règle? La question, Sandy, c'est comment on se prépare?
2: Mais c'est pas une règle universelle, mais c'est un bon point de départ, c'est un bon guide. La vraie façon de le calculer, c'est pas de prendre 3 à 6 mois de salaire puis mettre ça de côté. Donc, ce qu'on va identifier, c'est vraiment, c'est quoi les 3 à 6 mois de dépenses essentielles. Parce qu'actuellement, avec un salaire, on va faire des dépenses discrétionnaires. Il y a plein de choses qu'on pourrait mettre en pause si jamais il y avait une perte de revenus temporaire. Donc, quand on pense à dépenses essentielles, on pense beaucoup plus aux engagements financiers, l'hypothèque, le loyer, les remboursements de dettes, l'épicerie, s'occuper minimalement de nos enfants, etc.

0: Donc, d'où l'importance de savoir c'est quoi notre coût de vie. Puis l'autre élément sur le 3 à 6 mois, c'est le temps en fait de remplacement pour trouver un emploi. Donc évidemment, si vous avez un métier très spécialisé pour lequel c'est difficile de vous replacer sur le marché, dans le marché du travail, on peut penser que ça pourrait être plus long versus si vous êtes dans une profession qui est très très en demande. Donc ça va influencer le 3 à 6 mois. Puis, dans les autres éléments qu'on doit considérer, c'est est-ce qu'il y a d'autres revenus? Donc, est-ce que j'ai un conjoint qui peut me supporter financièrement? Est-ce qu'on partage ensemble certaines dépenses? La réponse va varier d'une personne à l'autre et va influencer le montant qu'on aurait besoin. Donc, un fonds d'urgence va être beaucoup plus important pour quelqu'un qui assume seul toutes les responsabilités financières versus un ménage dans lequel il y a deux sources de revenus. Et puis, on sait que parfois, il y a, dans certains postes professionnels, il peut y avoir des indemnité de départ lorsqu'il y a des coupures d'emploi. Il y a l'accès à l'assurance emploi aussi. Donc, on va tenir compte de tout ça dans l'établissement du fonds d'urgence. Donc, le 3 à 6 mois, je pense que ça donne une bonne règle commencer l'épargne, mais je pense qu'il est possible et très facile de calculer dans votre propre situation ce serait quoi un fonds d'urgence qui est correct. Parce qu'on veut pas on veut pas manquer de fonds d'urgence, mais Pénélope, on veut pas en avoir trop non plus.
1: Pourquoi?
0: Parce que c'est de l'argent qui ne fait rien. Donc, on veut utiliser nos liquidités précieuses pour aussi atteindre d'autres objectifs financiers. Donc, si je laisse de l'argent de côté non investi, qui ne génère aucun rendement, au cas que la fin du monde arrive, mais qu'elle n'arrive jamais, mais en fait, on s'appauvrit finalement sur le long terme. Donc, on veut trouver un équilibre entre ne pas vivre les effets négatifs de manquer de fonds d'urgence et donc de s'endetter, mais on veut aussi avoir un plan financier qui est structuré, utiliser toutes les stratégies à notre portée aussi. Donc on va essayer de trouver le bon montant à ce niveau-là.
1: On est avec
0: J'allais dire, au niveau de l'assurance emploi, un élément qui est peut-être acquis pour les planificateurs financiers, mais que des fois on oublie à la maison, c'est que toutes les semaines sur votre paye, vous voyez des prélèvements à l'assurance emploi. Donc, en cas de perte d'emploi, c'est quand même une ressource qui existe, mais il faut comprendre ses limites. Hein. Donc, l'assurance emploi va couvrir généralement 55% de la rémunération hebdomadaire que vous gagnez, la rémunération brute, mais va être plafonnée à un certain montant. Donc, par exemple, si votre salaire dépasse autour de 69 000 en 2026, ben évidemment, vous n'aurez pas 55% de calculé sur votre salaire, mais plutôt calculé sur ce montant-là, ce qui donne à peu près 729 par semaine. Donc, évidemment, quelqu'un qui perd un emploi de 125 000 par année, même s'il y a un accès à l'assurance-emploi pendant cette période, il va avoir une perte à gagner. Mm-hmm. Donc, d'où l'importance d'établir un fonds d'urgence en fonction des dépenses essentielles.
1: Et dans le marché du travail, il y a une bonne part, il y a quand même une part qui n'a pas d'assurance-emploi. Là. On pense à tous les travailleurs autonomes.
2: On est rendu, je pense, en bas de 30 % là, de gens qui sont couverts, qui sont éligibles à l'assurance-emploi.
1: Oh my God, en bas de 30%.
2: À cause de tout ce qui est contrat typique, tout ce qui est c'est de
1: la réorganisation du marché du travail, sous-traitant,
2: c'est ça. Là, j'y vais de mémoire.
0: Mais les travailleurs autonomes ont accès à l'assurance emploi, mais c'est un choix. Ils doivent le payer, donc souvent va être plus avantageux de eux-mêmes se constituer.
1: Merci pour la précision. Ouais. Alors vous venez d'entendre Sandy Lachapelle, qui est planificatrice financière indépendante. On est avec Éric Pinault, qui est économiste et sociologue, et on revient dans cette clinique économique micro-macro à certains grands principes de base et leur relation à l'économie. On est dans le marché du travail. Éric, parlons de taux de chômage. En juillet, donc il y a 2 mois, on pouvait lire que le taux de chômage au Canada était à 6,4%. Est-ce que ça veut dire que 6,4% des gens aptes à travailler n'ont pas d'emploi?
2: Non, ça ne veut pas dire ça. On va clarifier.
1: Ouais.
2: On va faire la différence entre ceux qui ont du travail, la population apte à travailler et les chômeurs. C'est 3 affaires. Bon, évidemment, le premier, c'est facile. Ceux qui ont du travail, c'est ceux qui sont à l'emploi. On a une définition statistique de ça veut dire quoi être à l'emploi. Il y a un minimum d'heures qu'on doit faire dans une semaine. Donc, mettons ça de côté. Mm-hmm. Maintenant, quand on dit apte au travail, ça, c'est vraiment un concept important en économie. On l'apprend sur en secondaire 5 dans nos cours de... Alors, j'y reviens un peu, là.
1: C'est loin.
2: La population active, ça vous dit quelque chose,
1: ouais.
2: Ça?
1: Oui,
2: bon,
1: oui, oui.
2: 15 ans et plus.
1: Ah, c'est 15 ans et plus.
2: 15 ans et plus. Ouais. Soit ils travaillent, soit ils cherchent du travail. Ça, c'est la définition de la population active. Si tu cherches pas du travail, du point de vue macroéconomique, encore une fois, pas du point de vue social, du point de vue macroéconomique, t'es inactif. Qui rentre là-dedans? Les retraités. Des étudiants qui n'ont pas de job,
1: ils font juste... qu'ils étudient.

0: Donc, en fait, le taux de chômage au Canada, la manière qu'on le calcule, c'est un sondage qu'on fait auprès des gens et on leur demande, avez-vous un emploi? Cherchez-vous un emploi? Ou non, je suis bien à la maison. Et donc, c'est les gens qui activement veulent travailler, mais qui n'ont pas un emploi. Donc, le taux de chômage, c'est le nombre de personnes au mois de juillet qui cherchaient un emploi et dans la population active et qui n'en avaient pas. Donc, on peut se dire que au mois de juillet...
1: 6,4% de la population active qui se cherchait un travail et n'en trouvait pas, c'est ça le taux de chômage.
0: Exactement. 21,2 okay. millions de personnes au Canada.
1: OK. OK, OK.
0: Avaient du travail, avaient un emploi.
1: Avaient un emploi.
0: Et 6,4...
1: Okay. Oui, bien sûr.
0: C'est ça. 6,4, oui. Okay. Eux voulaient chercher un emploi. C'est très bas. En fait, on a un taux de chômage relativement... Bon, on est dans des...
1: OK. C'est quoi le plus bas taux de chômage qu'on peut avoir? Parce que je pense pas que ça peut être zéro.
0: Ça peut pas être zéro.
1: Ça peut être quoi?
0: Ben, on s'est rendu quand même dans des 1, là. Ça, c'est inquiétant.
1: Inquiétant.
0: Ben,
1: ouais, ben, Sandy réagit aussi.
2: À quelle période?
0: Dans l'eau de la pénurie de main-d'œuvre, là, on a eu des mois, là, où ça baissait vraiment.
2: À certains mois. Ça peut être... Oui. Ça peut varier.
0: C'était pas annualisé, là. Oui, oui, oui. Mais... Donc, le plein emploi, c'est pas zéro chômage. Le plein emploi, il y a trois définitions, mettons.
1: Excuse-moi, je t'écoute.
0: T'as de l'air bien interloqué.
1: Non, c'est parce que quelqu'un me parle en même temps.
0: Donc, le plein emploi, il y a une définition que certains économistes retiennent, que moi je retiens pas, qui est trop théorique. Pour moi, c'est l'équilibre optimal entre l'offre et la demande de travail. C'est okay. un genre de paradis où tous les gens qui veulent du travail en ont et tous les employeurs, qui cherchent un employé en ont. Ça existe pas, c'est purement théorique. La deuxième définition, celle du 20e siècle, celle de Keynes, celle donc sur laquelle nos politiques d'emploi étaient créées, c'était tout le monde travaille autant qu'ils veulent. L'État doit garantir que tout le monde, donc si tout le monde veut travailler, okay, mettons 15 heures semaine,
1: ouais.
0: Ben c'est le plein emploi à 15 heures semaine. Si tout le monde voudrait travailler 45 heures semaine, donc la définition du plein emploi qu'on a en économie, c'est une définition qui renvoie à cette idée que tout le monde peut travailler autant qu'il veut et ça n'a pas besoin d'être à temps plein. La réalité là, c'est pas ça, c'est pas la première ni la deuxième. Il y a toujours un équilibre sous-optimal dans le monde du travail. Il y a toujours des entreprises qui cherchent des travailleurs, puis il y a toujours des travailleurs qui cherchent du travail. Le plein emploi, c'est quand on peut dire que on sent une grande tension sur le marché du travail et que là, tout à coup, on le sent parce que les travailleurs sont capables d'exercer un rapport de force, mm-hmm. puis d'aller chercher des augmentations de salaire. Mm-hmm. Et ça, on a vu ça. On a vu ça à plusieurs périodes depuis une vingtaine d'années où cette tension à cause de la pénurie de main-d'œuvre créait un presque plein emploi.
1: Est-ce qu'on sait le taux de chômage pour le Québec? Là, j'ai juste pour le Canada ici. Est-ce qu'on le sait pour le Québec? Est-ce qu'on peut vérifier ça, Caroline, s'il te plaît, pour
0: je
1: le Québec?
0: Pas, je l'ai pas dans
1: juste pour voir si...
0: On va assez bien
1: parce
0: au Québec.
1: Parce qu'il y a des grosses négos qui s'en viennent. C'est pour ça que je parle. Il y a une grève des cols bleus. Je me demandais c'est quoi le pouvoir de négociation en ce moment des travailleurs contre une... Je pense qu'on est plus bas que le 6,4, mais...
0: Fait que le plein emploi inclut ce qu'on...
1: 5,4.
0: Au Québec. Ben oui, mais on a des enjeux de pénurie de main-d'œuvre importants. Mais ça dépend d'une région à l'autre aussi. Certaines régions. Puis le plein emploi, ça inclut ce qu'on appelle le chômage frictionnel. Ça, c'est le concept qu'on utilise en économie. C'est le temps que ça prend de passer d'une job à l'autre.
1: Ah oui, OK.
0: Tout simplement, tu sais. Ouais. Quand t'as le plein emploi, puis on est en pénurie de main-d'œuvre, comme travailleur, tu vas te dire, ben, hey, je pourrais peut-être changer d'emploi. Puis ben, ça prend 2 semaines, 3 semaines de le faire, ou ça prend peut-être 2 mois de le faire. Mais pendant cette période-là, ben, t'es au chômage.
1: Puis est-ce qu'on est capable de mesurer?
0: Oui, on le fait.
1: OK, puis ça donne quoi?
0: Ben ce qu'on sait, c'est que plus quelqu'un est longtemps au chômage, plus il cherche du travail puis qu'il en trouve pas, plus sa capacité d'intégrer le marché du travail devient difficile, plus il perd des qualifications, il perd des réseaux. Et donc, on appelle ça donc il faut vraiment agir. C'est pour ça que les États ont toujours des programmes de réemploi.
1: Oui, parce que je présume que, puis j'aime pas ça dire que ça coûte, mais il y a des coûts associés à cette personne-là qui n'est plus sur le marché de l'emploi.
0: Absolument, absolument. Puis je vais ralentir de vitesse. Je vois que mon début a accéléré tout à coup.
1: Mais c'est un sujet qui clairement vous passionne.
0: Donc on a ce qu'on appelle le chômage structurel. Ça veut dire que ton économie change, puis il y a des travailleurs qui sont juste plus qualifiés pour cette nouvelle économie-là. L'IA va faire ça.
1: C'est ça?
0: Ouais.
1: OK.
0: Puis t'as le chômage conjoncturel. Ça, c'est, ben, Trump nous met des tarifs. Ça va durer 2 ans, mais pendant 2 ans, il va y avoir des chômeurs qui vont apparaître. Au Canada, on mesure donc le temps que les gens, prennent pour trouver un nouvel emploi. Alors, avant la pandémie, le chiffre qui est intéressant, c'est est-ce que tu es capable de te retrouver un emploi dans du 2 mois ou du mois? Donc, mettons que tu perds ta job en juin.
1: Ouais.
0: Es-tu capable de te retrouver un travail en juillet?
1: Ouais.
0: Ça, c'est la mesure que nous, on utilise pour savoir la santé de notre marché du travail.
1: Mais c'est réaliste, ça?
0: Ben oui.
1: OK.
0: Ben, dans plein de domaines, ça va assez vite. Oh, okay. Oui.

0: Alors, avant la pandémie, 25% des travailleurs qui perdaient un emploi retrouvaient un emploi le mois d'après. En ce moment, on est à 20,8. Donc, on est passé d'un travailleur sur quatre qui tout de suite se retrouve un emploi parce qu'il transfère ses compétences, parce qu'il mobilise son réseau, parce que ça il est capable d'utiliser la réputation qu'il avait auprès de son ancien employeur pour trouver une job au nouvel employeur.
1: Puis parce qu'il y a de la demande pour ça.
0: Il y a demande aussi pour ça dans le secteur. On est passé d'un 1 sur 4, maintenant on est à 1 sur 5. Donc, un peu moins...
1: OK. Nous allons prendre une pause, Sandy, parce que... Sandy et Eric, là. Ouais. Mais Eric, puis continuer à parler pendant la pause, il n'y a aucun... Je fais des blagues, mais vraiment là, c'est super parce que c'est bien vulgarisé, c'est super intéressant. Puis on est dans le macro, on va aller dans le micro, Sandy, après une petite pause musicale, parce qu'il y a des gens qui veulent savoir justement concernant l'intelligence artificielle, qu'est-ce qu'ils peuvent faire aujourd'hui. Puis on a une question ici là, est-ce qu'on place le fonds d'urgence dans un CELI? On va répondre à toutes ces questions là.

0: On est sur la transformation profonde que vit le marché, le monde du travail présentement. Puis des fois, c'est des transformations à notre échelle qui sont pas liées à l'intelligence artificielle ou à la guerre tarifaire. Alors, on va poursuivre avec Sandy Lachapelle, planificatrice financière indépendante, Éric Pinault, qui est économiste et sociologue. Et allons-y, Sandy, avec un cas ici. Outre la guerre commerciale qui ébranle le monde du travail, nous écrit-on, il y a l'intelligence artificielle et cet homme ou cette personne dit, j'ai un bon emploi, mais je vois l'intelligence artificielle transformer rapidement mon domaine. Je pense pas perdre mon emploi demain matin, mais je me demande comment me préparer financièrement si mon métier change beaucoup au cours des prochaines années. Qu'est-ce que je peux faire aujourd'hui?
1: Je pense que c'est le principal pouvoir de chacun. Tous et chacun, c'est l'attitude par rapport au changement. Mm-hmm. Si on regarde un peu, je sais qu'Éric va en parler un peu plus tantôt, mais la Banque du Canada nous apprenait cet été qu'il n'y a pas encore de perte d'emploi généralisée qui est liée à l'arrivée de l'intelligence artificielle dans le marché du travail. Mais ça serait de plus en plus difficile de se faire embaucher dans des professions plus exposées, on va dire à l'IA. Et qu'à terme, près du tiers des emplois pourraient connaître des changements importants dans les tâches. Donc, la question, c'est peut-être pas est-ce que mon emploi va disparaître, mais est-ce que mes compétences actuelles vont conserver de la valeur? Donc, j'aimerais que les gens pensent à leur capital humain comme à leur portefeuille de placement, finalement. Donc, on veut, dans notre vie active...
2: Ça n'est pas-tu vulgarisé, capital humain? C'est pas tout le monde qui...
1: Le capital humain, en fait, je vais l'expliquer simplement comme étant les compétences qu'on peut mettre de l'avant au profit d'employeurs.
2: Ça inclut notre formation. On peut aller chercher des nouvelles formations.
1: Exactement. Donc, développer des expertises, des activités complémentaires à notre emploi actuel, c'est une façon de développer son capital humain. Donc, quand on pense à notre portefeuille de placement, on veut diversifier, mais quand on pense à notre portefeuille de compétences professionnelles, on devrait avoir la même approche. Donc, toujours dans l'idée qu'on peut pas vraiment contrôler ce qui va arriver, mais on peut se donner des chances de réussite. Donc, de pas attendre finalement que l'intelligence artificielle amène une perte d'emploi, mais peut-être apprendre à l'utiliser, à augmenter finalement votre productivité ou votre créativité avec les outils qui sont à votre disposition. Puis, tout en augmentant votre marge de manœuvre financière. Donc, moi, j'aime bien parler d'optimisme prudent. Donc, si les choses vont bien pour vous actuellement, donc c'est le moment donc de maintenir un endettement raisonnable, garder justement le fonds d'urgence dont on parlait tantôt, de éviter finalement que s'il y a des modifications temporaire ou structurel, que vous soyez prise au dépourvu. Donc, de profiter du fait que ça va bien en ce moment pour vous développer, puis développer votre capital humain. Et moi, j'aime beaucoup l'idée du fonds d'adaptation. On a parlé de fonds d'urgence, mais on peut aussi décider par nous-mêmes d'être proactif au courant d'une vie active, professionnel, puis se dire, il va y avoir des étapes dans ma vie professionnelle où je veux développer des compétences, retourner aux études, donc et on va épargner en fonction de ce projet-là. Donc, on parle de fonds d'urgence, ça fait un peu catastrophique, mais si on parle de fonds d'adaptation, c'est un petit peu plus positif, c'est une façon de se dire, ben moi, je finance ma vie, puis les changements, puis je le vois d'une façon peut-être un petit peu plus à l'avance, donc de préparer un peu notre jeu d'échecs de vie professionnelle. Mais évidemment, c'est une façon très très poétique de vous parler de ça ce matin, si vous perdez votre emploi, c'est un petit peu plus catastrophique.
0: Oui, non, c'est ça, exact. Et on va rentrer dans perdre l'emploi ou avoir envie de changer d'emploi dans un instant. Mais Éric, les gens sont curieux de savoir, de connaître votre point de vue de sociologue et économiste sur l'impact de l'arrivée quand même assez transformatrice de l'intelligence artificielle.
2: Oui, absolument. Ben, c'est pour du point de vue économique puis sociologique, des deux points de vue, c'est une vieille question. La question de l'automatisation, de l'impact des nouvelles technologies, c'est quelque chose qui est là depuis le 19e siècle. Et depuis le 19e siècle, on a des gens qui nous font planer cette menace de l'hécatombe.
0: Ça m'étonne que vous soyez pas retourné jusqu'à l'époque de la roue et du feu.
2: On pourrait. Ce qui est important, là, c'est qu'une nouvelle une technologie, c'est un outil. Puis un outil, ça travaille pas toute seule. Jamais. Même l'IA ne travaille pas toute seule. Il faut quelqu'un qui fasse un prompt, il faut que quelqu'un puisse interpréter, il faut que on puisse connecter.
0: Ou entre quelqu'un programme quelque chose pour interpréter.
2: Exactement. Il faut après ça connecter. Il faut que l'information se rende dans un endroit pertinent. Donc, il y a toujours, c'est un outil. Alors, qu'est-ce que ça veut dire? Ça veut dire que il faut distinguer la destruction des emplois ou le remplacement des emplois par des machines, du remplacement des tâches. L'IA va surtout impacter certaines tâches. Moi, je le vois juste dans ma propre pratique de chercheur.
0: Mm-hmm.
2: L'IA est venue transformer. Donc, c'est vrai que des emplois de pas très bonne qualité, comme engager un étudiant de bac pour faire des recherches bibliographiques,
0: ouais.
2: Ben non, là, l'IA fait très bien le travail. Donc, certaines tâches disparaissent, mais par contre, des nouvelles tâches apparaissent parce qu'il faut être capable de gérer, d'opérer ces outils-là. Alors là, il y a une question de capital humain. C'est pour ça que je voulais qu'on précise le concept de capital humain. Ici, le capital humain rentre en ligne de compte. Plus on est formé, plus on va chercher activement, proactivement les formations à l'intérieur de notre organisation ou auprès d'institutions externes, plus on est capable d'être là pour ces nouvelles tâches qui ont besoin d'être accomplies. Et donc, moi, je pense que à court terme, on n'a pas vu de disparition massive d'emplois attribués à l'IA. On a vu une transformation de la manière dont on travaille. Mais c'est clair que certaines professions, certaines très, très spécialisées, sont amenées à disparaître, mais d'autres vont apparaître. Des nouvelles compétences aussi vont apparaître et certaines compétences vont disparaître. C'est clair. Là où il y a une question, je dirais, macroéconomique vraiment centrale, puis qui a une implication là, bien concrète pour les gens, là, c'est que qui dit nouvelle technologie dit gain de productivité. Ça veut dire quoi? Dans une heure de travail, on produit bien plus.
0: Ça.
2: Hein?
0: Mm-hmm. Avec moins.
2: Ça veut dire que la valeur d'une heure de travail va augmenter.
0: OK. Ben, donc, oui. Le salaire?
2: Ah.
0: Mais tantôt, on a fait la différence entre la valeur.
2: On ne sait pas.
0: OK.
2: C'est clair que la valeur de l'heure de travail augmente. Mais là, c'est qui va aller chercher ça?
0: Okay.
2: On est deux à table, là. Il y a l'employeur, il y a l'employé. En économie, on dit, il y a le capital, il y a le travail.
0: Mmh.
2: Et là, c'est vraiment une question.
0: Dans les poches de l'employeur.
2: On
0: ne
2: le sait pas.
0: Ou dans
2: les poches
0: du
2: travailleur, divisé moitié-moitié. On ne le sait pas.
0: Moitié-moitié, ça me surprendrait, là.
2: Moi aussi. Mais là, ça dépend du pouvoir des travailleurs. Et ça dépend des domaines dans lesquels ça va se poser, mais il faut être attentif comme individu que l'IA nous amène à devenir plus productif. Et ça vaut quelque chose.
0: Là, si vous avez des questions, il reste 12 minutes, là, puis je voudrais pas que ça se bouscule, là, parce que souvent, c'est ça qui se passe avec les cliniques. Là, on va rentrer dans des conseils vraiment très précis. Bon, ça nous dit parfois un emploi n'est pas nécessairement menacé. On veut changer de carrière, on a une question en ce sens. J'ai 45 ans et je travaille dans le même domaine depuis presque 20 ans. Je pense sérieusement retourner aux études pendant un an ou deux pour changer d'emploi. J'ai un REER, un CELI et de l'équité sur ma maison. Comment est-ce que je finance ça sans compromettre ma retraite?
1: Bon, on va voir la transition de carrière comme un projet financier d'abord. Donc, pas juste voir le coût de la formation. Souvent, les gens vont s'arrêter là. Mais de voir chiffrer finalement le projet puis évaluer les risques entourant le retour aux études. Donc, on va évidemment regarder les frais de scolarité, mais aussi la baisse de revenus. Donc, si vous êtes déjà en emploi pendant la période d'études, est-ce que vous allez finalement étudier à temps partiel ou en parallèle à votre emploi, vous allez baisser vos revenus? C'est quoi la durée de la transition? C'est quoi le revenu potentiel aussi après le retour aux études? Généralement, les gens vont faire ce type de projet-là pour augmenter, améliorer leurs conditions de travail. Donc, il y a une possibilité de revenus supplémentaires à la fin des études. Et dans le fond, une fois qu'on a vraiment chiffré c'est quoi le coût du retour aux études, mais là, c'est plus facile de choisir les sources de financement. Donc, s'il y a de l'épargne, comme je le mentionnais tantôt, c'est de l'argent qui est non investi. Donc, évidemment, souvent, on va utiliser l'épargne en premier lieu là, pour financer ce coût-là. Et si on a un CELI et un REER, ben là, les deux sont possibles. Il faut comprendre qu'on peut passer par le régime d'encouragement à l'éducation permanente, le REP, qui permet de, à la hauteur de 10 000 par année, de retirer un maximum de 20 000 pendant les études.
0: De son REER ou de son CELI?
1: De son REER sans impact fiscal.
0: De son REER, OK. OK, comme quand on rappe une maison, mais là, c'est
1: exactement.
0: Pour les études.
1: Okay. Donc, il y a un remboursement qui...
0: N'importe quand? À n'importe quel âge?
1: À n'importe quel âge, ben pendant la vie active, là, évidemment.
0: Oui, c'est ça que je veux dire.
1: Donc, entre 18 et 65 ans,
0: pendant la vie active.
1: Oui.
0: Donc, quelqu'un de 70 ans qui voudrait retourner sur les bancs d'école dans le but de se décrocher un travail, oui, c'est vie active.
1: Ben en fait, c'est parce qu'à partir de 72 ans, le retrait est obligatoire dans le REER. Donc, c'est probablement qu'il y a un âge limite qui est autour de cet âge-là. Donc, le REER et le REP sont disponibles. Il est possible aussi d'avoir de l'aide financière aux études en tant qu'adulte. Donc, c'est un élément qui serait à vérifier parce que quand on parle de bonnes dettes, les préétudiants, là, sont en sont. Ils sont.
0: Puis une partie déductible.
1: Et donc, les intérêts sont déductibles versus quelqu'un qui emprunte sur sa propre marge hypothécaire avec l'équité sur la maison. Mais là, il ne pourra pas déduire ses intérêts.
0: Okay.
1: Donc, ça va vraiment dépendre. C'est du cas par cas. Puis aussi, il peut avoir des réponses différentes dépendamment des taux d'imposition. Donc, je pense que ça serait peut-être une des choses à regarder. Si ça va être quoi quoi votre taux d'imposition actuellement et potentiellement après le retour aux études. Donc, si vous pensez que, par exemple, après un retour aux études, vous allez gagner beaucoup plus d'argent et votre revenu imposable va être plus élevé, ben peut-être que vous allez vouloir garder vos liquidités pour cotiser à des nouvelles cotisations REER plutôt que de seulement rembourser votre retrait au REP. Alors, à ce moment-là, peut-être

0: le CELI est un peu plus intéressant. Puis à l'inverse, si vous n'avez pas beaucoup de CELI puis que c'est votre fonds d'urgence, ben peut-être que vous devriez le conserver puis trouver d'autres financements pour les études. Donc c'est vraiment une réalité qui est différente d'un cas à l'autre.
1: Justement, vous avez parlé, Sandy, si votre fonds d'urgence est dans un CELI, c'est ce que vous recommandez. Tantôt, on parlait d'un fonds d'urgence de 3 à 6 mois ou les dépenses fixes pendant le moment où on ne pourra pas travailler. Là. C'est le CELI le meilleur véhicule?
0: Ben, je vois deux cas de figure. Il y a les gens qui, en fait, oui, le CELI c'est le meilleur véhicule, mais faut pas penser à l'inverse que le CELI c'est uniquement pour mettre de l'argent, fonds d'urgence,
1: non,
0: on
1: bien
0: investit.
1: Sûr, bien sûr.
0: Donc, on ne sous-estime pas l'importance de faire des investissements à long terme dans le CELI également, mais il peut y avoir une portion du CELI qui est pour le fonds d'urgence ou d'adaptation, puis une portion qui est investie plus à risque pour générer du rendement sur le long terme. Et puis, il y a des gens qui ont aussi, comme on le mentionnait, une marge de crédit hypothécaire disponible. Donc, si on a un profil qui est très discipliné, qui est pas porté vers la dépense, ben parfois, la marge de crédit peut devenir notre fonds d'urgence aussi. Donc, on peut conserver nos liquidités pour investir sur le long terme, puis utiliser temporairement la marge. Mais si on
1: très temporairement, là.
0: Très temporairement, ouais. Exactement. Mais ça prend quelqu'un qui est discipliné pour, évidemment, ne pas commencer à piger dans la marge de crédit. Là,
1: OK. On a un cas de figure ici que vous avez, expliciter pour nous. Marie, 45 ans, adjointe administrative, gagne 60 000 $ par année. Voudrait changer de travail?
0: Ben c'est ça. Donc, pour dans le cas de Marie, retour aux études d'un an avec des frais de formation de 8 000 $. Donc, on va chiffrer le projet à 53 000. Elle nous partage, dans le fond, le désir de travailler à temps partiel.
1: Excusez-moi, pourquoi on chiffre à 53 000?
0: Ah, parce qu'il y a 8 000 $ de frais de formation. Puis, dans le fond... Donc, il y a une baisse de revenus. En fait, il y a une baisse de revenus de... Excusez-moi, je me
1: Parce qu'elle fait 60 000 $ par année.
0: 60 000 $ par année. Elle veut travailler à temps partiel. Donc, elle va quand même conserver 15 000 de revenus. Donc, il y a un revenu sacrifié de 15 000.
1: Okay.
0: Plus les frais de formation. Donc, j'arrive à 53 000 pour l'année. Donc, elle doit, dans le fond, calculer... ben à terme de ce projet-là, c'est quoi le nouveau salaire? Combien de temps ça va me prendre pour le rentabiliser? Puis, dans le cas de Marie, ben, elle me mentionnait un 5 000 $ d'épargne disponible. Donc, dans ce cas-ci, évidemment qu'on utilise le 5 000 pour financer le coût d'études. Puis ensuite, sur le CELI et le REP, comme je vous mentionnais, c'est vraiment un arbitraire qui va être personnel, dépendamment de chaque cas. Si vous avez, dans le fond, un élément à retenir dans la réponse, c'est pour trancher entre le CELI et le régime d'encouragement à l'éducation permanente, c'est vraiment la notion de remboursement. Donc, si vous retirez du CELI, c'est sans impact fiscal, tout comme le REP, mais vous n'avez pas l'obligation de le remettre. Tandis que pour le REP, vous devez vous rembourser sur une période de 10 ans après les études. Donc, si vous voulez maintenir vos liquidités plus tard pour faire de nouvelles cotisations déductibles au REER, le CELI serait un peu plus avantageux. Mais encore là, si vous videz le CELI pour le faire et puis vous n'avez plus de fonds d'urgence, c'est pas nécessaire gagnant. Donc, souvent, c'est un mix de financement qui va être le meilleur, je pense, la meilleure stratégie pour un retour aux études.
1: OK, il n'y a pas que le salaire qui compte. Un autre cas. J'ai reçu 2 offres d'emploi, nous écrit cette personne. La première me donne un salaire de 75 000 avec un régime de retraite, des assurances avec 4 semaines de vacances. L'autre m'offre 100 000 $ mais avec beaucoup moins d'avantages. Comment savoir laquelle est réellement la plus avantageuse financièrement?
0: Donc, ce qu'on veut, c'est comparer la rémunération globale et pas seulement le salaire. Souvent, le salaire va être plus accrocheur, mais il faut comprendre les avantages qui se greffent autour de 2 offres d'emploi. Le plus gros morceau, c'est souvent le régime de retraite. Donc, est-ce qu'il y a un régime de retraite, mais non seulement, quel type de régime de retraite? Un régime à prestations déterminées qui garantit une rente viagère au moment de la retraite a une valeur potentiellement très importante, comparativement, par exemple, à un régime à cotisation déterminée qui peut être intéressant, mais dont la valeur peut dépendre de la portion qui va être cotisée par l'employeur. Parfois aussi, on va parler de REER collectif, donc qui est encore là, qui est un avantage intéressant, mais qui a une valeur beaucoup moins grande que le régime à prestations déterminées. On va aussi regarder les assurances collectives, qui paye quoi, est-ce que l'assureur paye 100% de l'assurance pour vous, est-ce que vous devez en payer une partie, qu'est-ce que ça coûte, etc. Donc, vous devez accorder une valeur à cet avantage-là, qui se calcule quand même assez facilement. Au niveau des vacances, faut distinguer les vacances obligatoires qui sont couvertes, en fait, qui sont encadrées par les normes du travail, mm-hmm. que l'employeur

0: doit vous verser si vous quittez, mais
1: le 4%,
0: le fameux 4% qui augmente au fil de l'expérience, versus si on vous donne accès à une offre d'emploi avec 6 semaines de vacances, mais il y a peut-être des semaines qui sont pas nécessairement remboursables si vous quittez, etc. Donc posez les questions, vérifiez tout ça. Les fameux bonis. Donc, on traite pas un boni potentiel de 15 000 comme un salaire de 15 000. Donc, évidemment, s'il y a un historique qui fait en sorte qu'on peut penser de l'avoir à chaque année, c'est une chose. Mais s'il est conditionnel à différents critères, donc c'est un bel avantage, mais qui n'est pas garanti. Il faut savoir aussi que le boni, c'est considéré comme pleinement comme du revenu d'emploi imposable. Mm-hmm. Donc, valider aussi en comparant des emplois si l'employeur peut vous permettre de le cotiser directement au REER. Donc, ça va vous permettre d'investir 100% du boni au lieu de vous faire soustraire des retenues à la source.
1: OK, il reste pas beaucoup de temps, Sandy, puis j'aimerais ça quand même qu'on aborde deux questions. Là.
0: Vas-y.
1: OK. La première, c'est je vais passer de 5 à 4 jours par semaine. Mmh. Est-ce que mon revenu disponible diminue vraiment de 20%? Mmh. Et si je passe de 100 à 130 000 $ parce que j'ai une augmentation de salaire, est-ce que c'est vraiment une augmentation de 30% puis je ressors gagnant?
0: Ben, au niveau de passer à 5 à 4 jours semaine, on va dans la première étape voir c'est quoi le revenu net dans nos poches. Donc, si, par exemple, on passe d'un salaire à 100 000 à 80 000 par année, mm-hmm. Au niveau brut, par semaine, rapidement, on pourrait arriver à un écart de 240 000 net, pas brut, mais vraiment dans vos poches. Mais après ça, il faut aussi penser, si vous avez un revenu imposable plus bas, vous avez parfois droit à certaines allocations familiales qui vont être plus élevées, des crédits qui augmentent aussi. Donc, on fait vraiment le calcul de qu'est-ce que ça change dans mes poches. Et parfois, c'est un peu moins que qu'est-ce qu'on peut penser. Mais ça, c'est très court terme. Donc, j'arrive à payer mes dépenses à court terme parce que la baisse de liquidité est moins grande que je le croyais. Mais ne pas sous-estimer l'importance de l'étape suivante qui est de voir c'est quoi le coût à long terme de cette décision-là, parce que là, moins de cotisations au régime de retraite, moins de cotisations à la Régie des rentes du Québec si jamais vous êtes près du salaire maximum imposable. Puis, c'est quoi l'impact sur vos autres objectifs de retraite.
1: OK, puis de 100 à 130 000 $ par année, il passe du salarié à consultant. Est-ce que sur papier, là, c'est 30% d'augmentation, mais
0: dans la vraie vie, vous avez des dépenses d'employeur maintenant que vous devez payer vous-même. Donc, vous devez payer vos vacances, vos assurances, vous payez la Régie des rentes du Québec. Régie des rentes du Québec, vous payez la portion employé et employeur. Vous avez évidemment toutes sortes de dépenses qui peuvent s'ajouter. Donc, non, ce n'est pas un 30%, un 30 000 qui est vraiment gagné dans vos poches. Il faut vraiment faire le calcul.
1: Mais si c'est plus le fun, si c'est moins de pression, si ça aussi, ça a une valeur
0: ça
1: économique.
0: Ça se calcule pas dans Excel. Donc, il y a des choses qui ne se calculent pas avec des outils financiers. Mais je pense que c'est important quand même de faire ces changements-là avec un planificateur qui vous montre l'impact concret. Ça vous permet de faire un arbitrage entre des facteurs plus personnels et plus financiers.
1: OK. Le mot de la fin, Éric Pinault?
2: Oui. Ben, le travail est en pleine mutation. Il y a les aspects monétaires, mais il y a les aspects aussi qualitatifs sur lesquels on vient de parler, là. On parle de flexibilisation. Il y a des aspects très positifs à ça. Parce qu'on peut la choisir, la flexibilité, mais parfois elle nous est imposée.
1: Ouais.
2: Puis on se trouve dans une situation plus précaire. En même temps, tant qu'on a une pénurie de main-d'œuvre, tant qu'on vit cette tension-là sur le marché du travail, j'encourage les gens vraiment à prendre avantage de la situation pour améliorer, pour mieux négocier leurs conditions de travail, parce que on est dans une situation où, pour le moment, on n'est pas dans le plein emploi, mais je dirais que le rapport de force est plutôt du côté des travailleurs.
1: OK, donc ça, c'est la bonne nouvelle à travers tout ça, effectivement. Ouais. C'est une autre perspective sur ce qu'on entend.
2: Le problème, c'est qu'on manque d'outils collectifs. Mm-hmm. On a délaissé les syndicats, on a délaissé l'action collectif. Mais bon.
1: Éric Pinault, économiste, sociologue, professeur au département de sociologie de l'UQAM. Sandy Lachapelle, planificatrice financière indépendante chez Lachapelle Finance Intelligente, dont vous êtes présidente. Ça a été un plaisir de vous retrouver. Vraiment, c'était notre entrée.
2: Oui, absolument.
0: Ouais. Vive l'automne pour les retrouvailles.
1: Ouais. Absolument, et à très bientôt. Bonjour, Alec.
3: Bonjour, Pénélope.
1: Là, j'étais complètement déconnectée des écrans en studio ici. Qu'est-ce qui se passe?
3: On vous comprend.
1: Qu'est-ce que j'ai manqué, là?
3: Grosse annonce du fédéral qui touche les travailleurs de l'usine de l'Apocalypse. Entre autres, ceux de Thunder Bay également, un contrat de 5 milliards de dollars, 4,7 milliards de dollars pour être précis, pour construire de nouveaux wagons pour Via Rail. Vous savez, les wagons qui nous transportent d'un océan à l'autre, les très longs trajets, les wagons ont comme des dizaines d'années. Alors, un très gros contrat, on va en recevoir Joël Lightbound, le lieutenant de Mark Carney au Québec. Puis on va parler aussi de ces canettes d'aluminium. Vous savez qu'on produit énormément d'aluminium.

0: au Québec, mais toutes les canettes sont fabriquées aux États-Unis.
1: Ça m'avait échappé, là, complètement.
0: Ouais, canettes d'alcool, canettes de boissons gazeuses.
1: Tout
0: est fabriqué aux États-Unis. Puis avec la guerre tarifaire, ben il y a des tarifs et des contre-tarifs sur ces canettes-là. Alors,
1: Que nous, on leur fournit l'aluminium avec
0: on leur fournit l'aluminium, ils la transforment, ils la font en canettes et ils nous renvoient les canettes vides qu'on remplit ici. Alors, Jean-François Nélis, qui est le copropriétaire de la microbrasserie Pit Caribou, lui dénonce la situation, puis ça commence à lui coûter cher. Alors, il va être avec nous.
1: Très intéressant, Alec. Bonne émission à vous.
0: Merci beaucoup.
1: Ça fait plaisir de vous parler comme ça tous les jours. On fait une pause de temps de vous garder bien informé. Et notre chroniqueur nutritionniste Bernard Lavallée s'en vient.
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9: Ici Samuel Rancourt, voici les nouvelles. D'abord, en ce début de deuxième semaine de la campagne électorale au Québec, la Coalition Avenir Québec s'est engagée à investir 200 millions de dollars dans le réseau de la CEPAC, entre autres pour procéder à des agrandissements de parcs provinciaux existants. Christine Fréchette souhaite également agir afin d'améliorer l'accès aux rives des lacs du Québec pour le public. Et par ailleurs, plus tôt aujourd'hui, la chef caquiste a mis de l'avant des mesures pour les aînés et elle n'est pas la seule à vouloir les séduire, comme l'explique Sébastien Desrosiers.
10: Pour une première fois depuis le début de la campagne, Éric Duhaime visite une résidence privée pour aînés.
11: 42 ans, vous avez été camionneur pendant 42 ans.
10: Des électeurs qui, manifestement, sont courtisés par plusieurs formations politiques.
12: Très content de vous rencontrer.
10: La CAQ, par exemple, leur a déjà fait plusieurs promesses, comme celle de rehausser de 1 milliard de dollars le soutien à domicile.
13: Pour moi, là, vieillir, ça doit jamais rimer avec s'appauvrir.
10: Aujourd'hui, Christine Fréchette s'engage à bonifier le crédit d'impôt pour le soutien aux aînés et à laisser plus d'argent dans les poches de certains travailleurs de 65 ans et plus.
13: Moi, je me mets à leur place, c'est ce que je voudrais qu'on m'offre.
14: C'est un parti générationnel.
10: Le chef conservateur se méfie de l'opération charme de sa rivale. L'un de ses candidats dit même craindre un vote en bloc des personnes âgées pour la première ministre sortante.
14: Il faut parler aux aînés, leur parler de l'avenir, leur dire de ne pas avoir peur.
10: Une bataille des générations que mène aussi le chef libéral Charles Milliard et Ruba Gazal de Québec solidaire.
15: C'est des gens qui ont construit le Québec, qui ont construit nos services publics. Il faut conserver tout ça puis l'améliorer et non pas l'effriter.
10: Après tout, si le vote des électeurs plus âgés est convoité, c'est parce qu'ils sont plus nombreux à se rendre aux urnes, au point d'être à chaque scrutin le groupe dont la participation est la plus élevée. Ici Sébastien Desrosiers, Radio-Canada, Orford.
9: Ottawa investit pour rapatrier la construction de trains de passagers au pays. Le premier ministre Mark Carney a annoncé un contrat de près de 5 milliards de dollars avec l'entreprise Alstom pour construire plus de 300 voitures de passagers de Via Rail. L'annonce est accueillie avec soulagement à la Pocatière, au Bas-Saint-Laurent, où les caisses seront fabriquées. Reportage d'Alex Villeneuve.
16: Ottawa compte sur l'usine de la Pocatière pour remplacer les wagons voyageurs de Via Rail, dont certains sillonnent le pays depuis 77 ans. Vincent Bérubé est maire de la Pocatière.
17: Naturellement, c'est un gros war, un contrat qui a été donné, le plus gros contrat d'Alstom dans les 10 dernières années.
16: L'entreprise française Alstom a remporté ce contrat qui sera partagé entre l'usine pocatoise, le siège social de la branche américaine à Saint-Bruno-de-Montarville et une autre usine à Thunder Bay, en Ontario. De quoi garnir le carnet de commandes et d'assurer une stabilité, se réjouit Pierre Michaud du syndicat des travailleurs et travailleuses d'Alstom de la Pocatière.
18: Ben, c'est la pérennité de nos emplois. On va pouvoir sauvegarder les emplois qu'on a avec tout ce qui est au niveau économique qui est pas facile présentement.
16: Mark Carney était en Ontario pour cette annonce.
19: Bon, merci d'être ici pour
16: au Bas-Saint-Laurent, on y a déployé Joël Lightbaum, le ministre de l'Approvisionnement.
19: Au-delà du prix, il y a la valeur qu'on est capable de créer. Et la valeur, ben, c'est des emplois ici dans le Bas-Saint-Laurent, des emplois à la Pocatière. C'est la capacité et le génie aussi qui se développe à Saint-Bruno.
16: Le ministre estime que les installations d'Alstom peuvent être une locomotive économique pour la communauté. Ici Alix Villeneuve, Radio-Canada, Rimouski.
9: La planète Mercure, la plus petite de notre système solaire, devrait d'ici peu dévoiler quelques-uns de ses secrets.

0: La mission BepiColombo, menée par les agences spatiales européennes et japonaises, s'approche de sa destination. Son objectif, analyser notamment son champ magnétique, Mercure étant l'une des deux seules planètes à en avoir un, l'autre étant la Terre. Explication, Éric Plouffe.
1: Allumage 2EAP, décollage.
2: Près de 8 ans se sont écoulés depuis le lancement de l'engin spatial en Guyane à destination de Mercure, la planète la plus proche du Soleil, difficile à atteindre et où les températures varient de moins 180 à 430 degrés Celsius. Sur son chemin, la double sonde BepiColombo a dû survoler des planètes à 9 reprises, comme Vénus, pour ajuster sa vitesse et sa trajectoire. Au cours des prochains mois, les deux sondes doivent se mettre en orbite autour de Mercure. À partir d'avril prochain, les deux engins séparés devraient chacun commencer à recueillir des données. Le directeur du Planétarium de Montréal, Olivier Hernandez, explique que l'un des objectifs de la mission est d'étudier la structure du noyau de Mercure et son champ magnétique.
3: On pense que Mercure a un noyau de fer beaucoup plus gros en proportion que toutes les autres planètes rocheuses. Alors c'est ça qu'on essaye de comprendre en étudiant son magnétisme.
2: Mercure est aussi la moins explorée des 4 planètes rocheuses du système solaire. Olivier Hernandez.
3: Parce qu'elle est très très proche du Soleil et ça implique en fait beaucoup d'efforts pour pouvoir correctement se mettre en orbite autour de la planète avec l'influence du Soleil qui vient perturber en fait les trajectoires et c'est pour ça que ça prend énormément de temps.
2: Seulement 2 missions de la NASA ont exploré Mercure, soit Mariner 10 dans les années 70 et Messenger qui a gravité autour de la planète de 2011 jusqu'à l'épuisement de son carburant en avril 2015. Éric Cofrado, Canada, Montréal.
0: Et en terminant au territoire du Nord-Ouest, des trappeurs de fourrure espèrent augmenter leurs ventes grâce à la hausse de la demande chinoise. La saison des trappes dans le Nord commence le mois prochain et les prix des fourrures ont bondi cette année pour dépasser une moyenne de 200 $ la peau. D'après Nathan Kodjiak du département territorial de l'environnement et du changement climatique, la Chine se tourne de plus en plus vers des articles de luxe, dont la fourrure. Il espère voir de plus en plus de trappeurs au sein de cette industrie. Un grand nombre d'entre eux avaient arrêté leur vente pendant la pandémie de COVID-19. Voilà, c'était les informations. 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

0: Demain à 7h06, nous allons reprendre ce nouveau segment cette saison qui s'appelle « On a classé pour vous ». Il y a Michel Séougé qui est venu nous classer les meilleurs slogans des campagnes électorales québécoises avant que la campagne ne débute. Et là, c'est la journaliste Nathalie Collard, journaliste de la presse, amie de l'émission demain, qui aura classé pour vous les meilleurs livres écrits par des journalistes. Je connais pas encore son choix. Très, très hâte de l'entendre. On reçoit dans nos segments réguliers, tous les jeudis à 7h06, une banque de quelques chroniqueurs qui viennent nous livrer leur réflexion, leur perspective sur un sujet. Et aujourd'hui, on retrouve Bernard Lavallée. Bonjour Bernard.
1: Bonjour.
0: Nutritionniste. Bernard, on entend pas mal ces temps-ci dans l'alimentation, puis c'est comme on dirait comme un retour en arrière en quelque sorte là, cette notion de calcul.
1: Oui.
0: Calculer les glucides, calculer les protéines, on est comme obsédé avec ça, calculer les fibres. Moi, je vais vous entendre sur cette tendance-là. Je veux savoir si ça a du bon, si ça a juste du mauvais, si c'est un peu des deux, si c'est une vieille affaire.
1: Ouais, en fait, je me suis dit, tu sais, c'est la rentrée. Rentrée veut dire, je me mets en mode scolaire. Et quand on commence l'année, on se dit, faut aussi que tout le monde commence sur le même pied d'égalité.
0: Mm-hmm.
1: Fait qu'on va remettre des bases.
0: Okay.
1: Des bases qui, à mon avis, étaient déjà là. Mais qui, finalement, je pense, ne le sont peut-être pas pour
0: okay.
1: tous. Alors,
0: okay,
1: peut-être,
0: d'accord.
1: ça peut valoir la mm-hmm. peine. Donc. Si je demandais à peu près n'importe qui nous écoute en ce moment, c'est quoi le domaine de la nutrition, je suis persuadé que la majorité d'entre eux ou elles diraient que c'est la science qui s'intéresse au lien entre les aliments et la santé. Et c'est vrai.
0: Mm-hmm.
1: Sauf qu'en réalité, la science de la nutrition, elle est née le jour où on a découvert que dans les aliments, il y avait des choses microscopiques, comme des nutriments, donc comme des vitamines, des minéraux, des lipides, et que c'était ces choses-là particulières qu'on retrouvait dans les aliments qui avaient un impact sur la santé.
0: Okay.
1: Donc, ce que ça veut dire, c'est que quand on regarde l'histoire de la nutrition, on s'est pas mal plus intéressé à ce qui se retrouve dans les aliments
0: mm-hmm.
1: plutôt qu'aux aliments en tant que tels. Et donc, c'est aussi la façon dont on a partagé les découvertes dans la sphère publique. Alors, c'est pas surprenant si la majorité des gens qui nous écoutent connaissent des termes comme oméga 3, gluten, protéines, antioxydants, glucides. On a tous déjà entendu ces termes-là, mais c'est pourquoi?
0: Mm-hmm.
1: C'est parce que quand on parle, quand des nutritionnistes ou quand on parle de la science de la nutrition, on parle pas

0: d'orange puis d'amande puis tout ça. On va parler.
1: Décortique les aliments décortique, dans leurs différentes
0: exactement.
1: Valeurs.
0: Puis on fait de, on va dire de la sensibilisation ou de l'éducation populaire, mais par rapport aux nutriments. Donc ça, c'est historiquement, c'est comme ça qu'on l'a fait. Sauf que le problème, c'est que quand on parle publiquement de la nutrition en décortiquant, en nutriments, plutôt qu'en parlant des aliments, le problème, c'est que dans la vraie vie, on mange pas des nutriments. Moi, je mange pas des protéines, je mange pas du magnésium, je mange des aliments entiers, puis je mange souvent plein d'aliments ensemble dans des repas. Alors, ce que ça fait, c'est que j'ai souvent été témoin de comme déconnexion entre les connaissances théoriques qu'on va développer dans la science de la nutrition et la vulgarisation de ces connaissances-là dans la sphère publique, qui sont pas destinées à la science ou à des gens qui travaillent en laboratoire, c'est destiné à des vraies personnes qui mangent des vrais aliments dans la vraie vie. Et donc, il y a comme une déconnexion qui se fait, puis ça, malheureusement, ça peut nous amener sur des fausses pistes. Alors, j'avais comme envie qu'on explore ensemble pourquoi c'est problématique de décortiquer les aliments comme ça.
1: OK, donc on est vraiment dans une... puis on le fait avec des calories, mais si je comprends bien, on le fait aussi avec les nutriments, les protéines, les glucides, les lipides,
0: oui.
1: Tout ça. Donc
0: puis il faut savoir, tu sais, les calories, ça vient des nutriments qui se trouvent à l'intérieur.
1: Donc on est vraiment dans une culture de la comptabilité. Mm-hmm. Ça demande beaucoup de gestion, tout ça.
0: Ça peut demander énormément de gestion si on accepte ça. Si on accepte le fait que pour être en santé, c'est pas de manger les bons aliments qui est important, c'est de manger les bons nutriments puis les bonnes quantités de ces nutriments-là. Et ça devient énormément de gestion. Si je prends l'exemple de quelqu'un qui est sur TikTok. Maintenant, quelqu'un sur TikTok me dit, pour être en santé, il faut que tu manges X milligrammes de magnésium à chaque jour. Fait que là, si j'accepte ce fait-là, puis je me dis, d'accord, je vais faire attention pour manger assez de magnésium, ben là, tu peux utiliser, par exemple, des applications qui vont me dire, je peux rentrer ce que je mange, puis là, ils vont me dire combien de magnésium j'ai mangé dans ma journée. Mais ce que ça implique aussi, c'est qu'il va falloir quand même que je mesure ou que je pèse ce que j'ai mangé pour être capable d'avoir des chiffres
1: mais attends, parce que là, il y a les aliments qui vont nous aider, par exemple les amandes, qui vont nous aider à arriver à un taux de magnésium.
0: Exactement.
1: Mais ça se peut que si on a mangé trop d'affaires qui contiennent après ça aussi du gras ou aussi d'autres choses qu'on veut pas, là après ça, on passe notre temps à calculer.
0: Mais c'est ça. Donc là, je donne l'exemple pour un nutriment, mettons le magnésium.
1: Si on mangeait tout seul.
0: Mais il existe des centaines de nutriments. Donc imaginez les calculs que ça prend. Mais c'est plus que ça. C'est que c'est très difficile d'avoir vraiment les quantités de nutriments qu'on retrouve dans les aliments, d'avoir un vrai chiffre. Il y a souvent des différences entre le chiffre qu'on va retrouver dans la vraie vie puis les chiffres théoriques. Je vais donner un exemple. Mettons qu'on prend deux pommiers. Okay? La valeur nutritionnelle des pommes dans ces pommiers va être influencée par le sol dans lequel ils vont être cultivés, les engrais utilisés, la variété de la pomme, le climat ou la quantité d'eau. Puis même, on peut aller plus loin. Si je prends un seul pommier, je prends une seule branche d'un même pommier, ben la pomme qui a poussé au bout de la branche et la pomme qui a poussé au milieu de l'arbre n'aura pas nécessairement la même valeur nutritive. Et ça, tout ça, c'est sans compter le transport, l'entreposage, le délai entre la cueillette et la consommation.
1: Qui amenuise la valeur nutritive.
0: Exactement, mais qui change pour chaque nutriment, c'est différent. Puis c'est, en gros, si moi, je m'en vais à l'épicerie puis que je m'achète une pomme, puis qu'après ça, je rentre pomme, mettons, dans une application pour calculer les théoriquement combien de nutriments, c'est une approximation que je vais recevoir, c'est pas le vrai chiffre.
1: Ça, c'est pour l'aliment en soi. Après ça, la façon dont on métabolise. Si on fume une cigarette en mangeant sa pomme, on a vraiment, mais c'est vrai, on n'a pas métabolisé tous les éléments nutritifs de cette pomme-là.
0: Absolument. Donc, je vais y arriver après, justement, de comment le corps peut changer la façon dont on va absorber. Okay. Mais oui, c'est un super bon exemple. Mais grosso modo, ce que je veux qu'on comprenne avec ça, c'est que mon but, c'est pas de vous dire, il faudrait qu'on trouve des méthodes encore plus précises pour être capable de tenir en compte toutes les valeurs dans la vraie vie pour être capable d'avoir le vrai bon chiffre. C'est plutôt que pour montrer que c'est tellement complexe d'arriver à des valeurs exactes pour les aliments que, à la place, pour les nutriments, pardon, c'est qu'à la place de, puis on va avoir un chiffre qui va être pas si vrai, pas si proche de la réalité. Pour moi, c'est pas mal plus logique et simple de simplement parler en termes de nutriments. En termes d'aliments, plutôt que de nutriments.
1: Okay. Puis un autre facteur, Bernard, c'est que ça dépend comment on la mange, cette pomme-là.
0: Mais oui.
1: Cuite, pas cuite, en compote, entière.
0: Exact. Et donc ça, c'est le concept de la matrice alimentaire. Et donc ça, c'est un terme qui est un petit peu compliqué, mais qui grosso modo veut dire la forme sous laquelle on va manger un aliment. Et ça, on a réalisé dans les dernières années que ça avait un impact sur l'effet de cet aliment-là sur nous. Donc je vais donner un exemple. Mettons que je vous dis, le sucre, c'est mauvais pour la santé. Puis on devrait en manger moins. Puis en passant, c'est ça que Santé Canada nous dit. T'sais, ils ont mis de l'avant un étiquetage sur le devant des emballages qui nous met une petite loupe qui nous dit « ce produit-là est trop sucré ». Pourquoi est-ce qu'ils ont décidé de faire ça? C'est parce qu'ils considèrent que les Canadiens consomment trop de sucre et qu'on devrait limiter. Donc, mettons qu'on accepte ça. Mm-hmm. Donc là, on nous dit « le sucre, c'est mauvais pour la santé, faut en manger moins ». Après ça, on va prendre deux aliments qui contiennent du sucre. Mettons un verre de jus d'orange et une orange. Donc techniquement, les deux vont contenir exactement la même quantité de sucre. Et comme le sucre serait mauvais, selon ce qu'on nous dit encore une fois, donc les messages de santé publique, il faudrait les éviter. En tout cas, c'est ce qu'on pourrait croire.
1: Alors qu'on sait qu'on devrait éviter le jus d'orange, mais pas l'orange.
0: Exactement. N'importe qui a déjà entendu parler des messages de santé publique le sait. On conseille aux gens de manger des fruits, puis on conseille de limiter le jus d'orange. Pourquoi? Parce que c'est la matrice alimentaire, donc la forme sous laquelle on les mange, va avoir un impact. Quand je bois un jus d'orange, j'ai pressé le fruit, donc dans mon verre, il me reste en gros de l'eau, du sucre, des vitamines, des minéraux. Puis à cause de sa forme, c'est rapide à ingérer. Donc 2-3 gorgées, j'ai avalé le jus. Une fois que c'est dans mon tube digestif, c'est très rapide à digérer. Il n'y a presque plus rien. Donc ça rentre rapidement dans mon organisme.
1: Ça m'apporte pas grand-chose. Des vitamines, la vitamine C.
0: Mais ça apporte certaines choses. C'est juste que, grosso modo, mon but, c'est pas de dire que si c'est bon ou pas bon. Mm-hmm. C'est juste que c'est différent. Mm-hmm. Et après ça, c'est comme le jus d'orange prend pas beaucoup d'espace dans mon ventre, ben ça va pas me garder plein très longtemps. Donc on va refaire rapidement. À l'inverse, l'orange, ben là, elle va contenir exactement la même quantité de sucre, mais ça me prend plus de temps pour l'éplucher, la défaire en quartiers, la mastiquer, l'avaler. Elle va contenir des fibres qui sont plus présentes dans le jus de fruits. Donc, ça prend plus de volume dans mon estomac, ça prend plus de temps à digérer. Donc, le sucre va rentrer moins rapidement. Donc, tout ça pour dire que si je disais aux gens, mangez moins de fruits parce que c'est trop sucré, ça ferait pas de sens. Okay? Parce que la forme sous laquelle on va manger le sucre, ben ça va influencer son effet sur la santé. Et la science est très claire, manger des fruits entiers, c'est super bon pour la santé. Et donc, c'est pour ça qu'on dit aux gens, manger des fruits, mais limiter le jus de fruits. Un autre exemple par rapport à la matrice alimentaire, c'est que, et c'est exactement ce que vous me disiez tantôt, c'est-à-dire que une fois qu'on a avalé des nutriments, donc tantôt j'avais mon exemple de pomme où je disais, il y a plein de facteurs qui vont influencer combien de nutriments dans ma pomme. Une fois que je l'ai avalé, je sais même pas combien de nutriments vont être ingérés nécessairement dans mon corps. Puis l'exemple que je trouve qui est le plus flagrant par rapport à celui-ci, c'est celui des amandes. Donc si je prends une quantité de X d'amandes, mais vraiment la même quantité, donc à la base, on s'assure qu'elle contient exactement les mêmes calories, les mêmes nutriments, tout est pareil. Mais après ça, je prends des amandes entières, des amandes sous forme de beurre d'amande ou des amandes sous forme d'huile. Ben, je vais absorber moins de calories, donc de nutriments, avec les amandes entières qu'avec le beurre d'amande ou avec l'huile. Pourquoi? Parce que on a tous déjà mangé des noix dans notre vie. Qu'est-ce qui se passe quand on mange des noix? Tu sais, il nous reste plein de petits bouts qui sont pognés dans nos dents puis sont gossants. Ben c'est la même chose dans notre tube digestif. Donc notre estomac, il est pas aussi efficace que les machines qui sont utilisées pour broyer puis transformer les amandes en beurre.
1: Ça prend plus de temps pour se dégrader.
0: Ou en fait, ils vont même pas se dégrader complètement. Donc notre corps sera même pas nécessairement capable d'aller digérer complètement ces petits morceaux-là. Et donc ils vont passer tout droit. Et donc il y a une partie des nutriments qui ne sera pas absorbée dans mon corps. Donc même si à la base j'avais les mêmes aliments qui avaient les mêmes nutriments, il y en a une partie qui va passer au travers de mon corps si je le mange sous forme entière et donc je l'absorberai pas.
1: Si on veut tous les nutriments de l'amande, donc, est-ce que c'est plus avantageux de le prendre sous forme d'huile?
0: Alors, non, à la vraie réponse, c'est normal de pas tout absorber. C'est correct aussi parce que notre corps, là, il a évolué pendant des milliers d'années pour manger des aliments entiers. Je veux dire, on a évolué pour pas, on n'avait pas besoin qu'une machine nous presse et nous fasse du beurre d'amande, puis on était correct quand même pour en manger. Donc, notre corps évolue pendant des milliers d'années pour manger des aliments entiers où on absorbe une certaine partie, on n'en absorbe pas une autre partie. On n'a pas de contrôle là-dessus, mais c'est pas grave. Notre corps est capable de faire le travail sans qu'on ait justement besoin de se casser la tête puis de dire sous quelle forme exactement va falloir que je la mange. Puis il n'y a pas de problème. On est en septembre, c'est bientôt le temps des épluchettes de maïs. N'importe qui a déjà participé à une épluchette de maïs peut avoir exactement l'exemple que je viens de vous donner le lendemain pour savoir qu'il y a une partie de ce qu'on a mangé qui va passer tout droit puis qu'on ne va pas absorber. Et c'est correct et c'est normal. Donc, pour moi, c'est juste important de se rappeler que, encore une fois, c'est tellement complexe que de commencer à mettre énormément d'énergie pour dire, OK, combien de nutriments exactement je vais manger puis calculer tout ça, c'est tellement... Ça fait tellement mal à la tête, j'ai le goût de vous dire, que vaut mieux aller vers la simplicité. Et donc, vaut mieux ne pas justement donner des conseils par rapport aux nutriments puis rester avec les aliments.
1: OK, avant qu'on plonge dans tous ces signaux que nous recevons pour nous envoyer sur des fausses pistes, pistes contraires à celles que vous nous avez énoncées, Bernard Lavallée, deux courriels ici. Pour la fin? OK, non, ça part pas. Je vais la garder. On nous écrit ici, « J'ai passé ma vie à calculer, compter. » Je me suis enfin libérée. J'ai accepté mon corps, j'ai embrassé avec bienveillance ce corps considéré gros qui est le mien. J'ai appris à bien manger dans le plaisir, sans comptabilité et sans compulsion. 2 ans de bonheur. Pas de chance, je suis maintenant diabétique, je suis encore une comptable alimentaire. Il y a tellement de gens qui calculent pour tellement de raisons, des raisons psychologiques ou des raisons et ou des raisons physiques. Puis on a vraiment appris à faire ça parce qu'on comptabilise les corps qu'on voit autour de nous.

0: on comptabilise nos formes, nos grosseurs, nos grandeurs. C'est fou, ça sert à bien du monde, ça.
1: En fait, c'est que je pense que c'était une des erreurs des discours en nutrition de mettre de l'avant justement ces calculs de nutriments-là ou de calories ou peu importe. C'est que ça donnait tellement une pression sur les gens à être parfait, à bien faire et tout ça, que ça peut justement mener à des relations qui vont être malsaines avec les aliments. Puis l'exemple des diabétiques, c'est un super bon exemple. On sait que les personnes diabétiques, très souvent, n'auront pas le choix de commencer à calculer combien de glucides elles consomment parce que pour leur état de santé, c'est comme obligatoire de le faire. Mais on sait aussi que chez les personnes diabétiques, ça peut être problématique parce qu'on leur met un cadre qui est tellement rigide, encore une fois, pour leur bien, là, puis on sait qu'on doit le faire. Mais on sait que ça peut être problématique pour des gens qui pourraient développer des troubles alimentaires parce qu'on leur demande ce travail-là de calculer puis de compter combien ils mangent pour leur santé. Donc, mais dans ce cas-ci, c'est que dans la balance des bénéfices-risques, peut-être pour certaines personnes, mais il y a plus de bénéfices à dire, ben, pour ceux-là, on va le faire compter. Mais encore une fois, quand les nutritionnistes, généralement, ça va être des réflexions qu'on va avoir de dire, OK, là, pour leur santé, ils doivent le faire, mais, tu sais, on sait que ça peut mener à quelque chose d'autre. Alors, et là, c'est dans un cas particulier de quelqu'un qui aurait des problématiques de santé. Mais le discours qu'on a dans la santé publique, dans le public, c'est que pour tout le monde.
0: Oui, c'est ça, exact. Parce que ça bénéficie à un système de nous garder dans cet état de calcul presque constant.
1: Absolument. J'adore sortir le mot en C, capitalisme. Donc, l'industrie agroalimentaire adore qu'on ait focusé nos messages autour de la nutrition sur des nutriments et sur des grammes et des calculs comme ça. Parce que ce que ça leur permet de faire, c'est, mettons, si je vous dis, on vous dit que des protéines, c'est un bon nutriment qu'on devrait manger puis qui est bon pour la santé. Comme en ce moment, là, tout le monde capote sur les protéines et on le voit, juste avant de me rendre à Radio-Canada, il y a une énorme pub dans le métro en ce moment pour des nouvelles céréales enrichies en protéines. Puis le mot protéine est plus gros que le nom des céréales. Okay. Donc, ça nous montre qu'est-ce qu'on nous vend. C'est pas des céréales qu'on nous vend, c'est la promesse des protéines. Donc, ça sert à l'industrie. Puis si dans notre tête, on a appris que les protéines, c'était bon pour la santé, après ça, l'industrie n'a qu'à écrire sur leurs produits protéines, en gros, ou bien nous mettre combien de grammes de protéines à l'intérieur. Et nous, on va faire le travail pour eux. Donc, ils nous disent pas, mon produit est meilleur pour la santé. Mm-hmm. Ils auraient pas le droit de toute façon parce que c'est pas vrai que leur produit est meilleur pour la santé parce qu'on a mis des protéines. Mais nous, comme consommateurs, parce qu'on a intégré ça, on fait le reste du travail pour eux. Je vois le mot protéines. On m'a dit que les protéines, c'était bon pour la santé. Alors, n'importe quel produit qui en contient sera nécessairement bon pour moi.
0: En tant que nutritionniste, là, ça vous rend pas fou?
1: Pénélope. Est-ce que, tu vois, ma séance de psy, c'est plus tard aujourd'hui.
0: OK, c'est ça, ouais.
1: Je la ferai pas à la radio.
0: Parce que c'est des gros messages à contrer par un gros système. Par exemple, on a fait la guerre au gras, OK, il y a quelques décennies. Puis là, on se disait, l'industrie en veut à notre santé. On a inventé les produits allégés, puis on a fait de l'argent avec ça, puis on continue de faire de l'argent avec ça. Donc, contrer tous ces messages marketing-là, c'est quelque chose. Donc, qu'est-ce qu'on peut faire, nous, pour vous aider à bien nous éduquer?
1: En fait, c'est ça. Moi, j'ai même pas le goût de dire qu'est-ce que vous devez faire. Aujourd'hui, mon message le plus important, c'est justement de faire un appel peut-être à, évidemment, ceux qui parlent d'alimentation dans les médias, c'est sûr, mais aussi d'allumer dans la tête des gens qui entendent des messages par rapport à l'alimentation, que quand on entend des messages qui sont basés sur les nutriments, ça peut être très problématique pour plein de raisons. Donc, les quelques exemples que je vous ai montrés montrent que, dans le fond, là, quand on se base sur les nutriments, dans la vraie vie, c'est très difficile d'appliquer ces recommandations-là parce que, c'est ça, il y a plein de facteurs qui font que ça change que la valeur nutritive, qu'on sait pas combien qu'on va absorber, etc. Et donc, c'est pour ça qu'aujourd'hui, on parle beaucoup plus en termes d'aliments qu'en termes de nutriments, nous, comme nutritionnistes, dans un monde idéal. Puis, cette vision-là qu'on a eue dans les dernières décennies de parler, justement, des nutriments, tu sais, qui est plus basé, mettons, dans les années 90, ça a évolué depuis ce temps-là, parce que on s'est rendu compte que non seulement c'était faux parce qu'on n'arrivait pas au bon chiffre, mais en plus que ça pouvait mener sur des fausses pistes et aussi que ça pouvait nuire à la relation que les gens entretenaient avec l'alimentation. Et donc, mon gros message, c'est, tu sais, moi, ça fait 12 ans que je fais de la vulgarisation scientifique. Si des gens m'ont déjà entendu parler, très rarement, je pense, que j'ai parlé des nutriments. Puis peut-être que des gens peuvent se dire, comment ça se fait qu'un nutritionniste ne parle plus de nutriments? Alors qu'avant, c'est ça qu'on faisait. Est-ce que c'est parce que il manque de connaissances? Est-ce que c'est parce que la nutrition a régressé? Non. C'est pas parce qu'on en sait moins qu'avant. C'est justement parce qu'on en sait plus, puis qu'on a compris que finalement, à force de vouloir décortiquer les aliments, ça pouvait mener sur des fausses pistes. Et donc, que dans la vraie vie, comme nutritionniste qui parle en public, moi, je parle à des vraies personnes qui mangent des vrais aliments dans la vraie vie. Et donc, c'est de cette façon-là qu'il faut parler.
0: Clément nous écrit, suivant la logique selon laquelle la manière de consommer un aliment influence la quantité de nutriments que le corps absorbe,

0: Est-ce que ce serait bénéfique de prendre le temps de bien mastiquer chaque aliment? Indirectement, de manger lentement pour qu'ils entrent dans le tube digestif sous une forme plus digeste?
1: Ben, ça, regarde, c'est exactement, c'est normal hein, d'avoir ce genre de réflexion-là. Ben ouais. Mais pour moi, ça vient exactement de cette espèce d'optimisation ou de contrôle qui vient autour des aliments puis de comment est-ce qu'on devrait bien les manger pour bien absorber. La réalité, là, c'est qu'on a un corps qui a évolué pour manger des aliments entiers puis aller chercher tout ce dont il a besoin sans qu'on ait besoin de se casser la tête. L'important, donc, est-ce que manger lentement, ça peut être une bonne chose? Oui, on sait que si on mange lentement, ça donne plus de temps à notre corps pour envoyer un signal à notre cerveau de « je n'ai plus faim ». Donc oui, pour savourer ces aliments, c'est super. Mais après ça, il ne faut pas que ça devienne une règle rigide de « je dois mastiquer 23 non, fois
0: temps,
1: avant
0: on...
1: de... »
0: Mais en même temps, on mastique un quart de fois là, en ce moment. Là, on mange devant nos ordi. Il y a ça, il y a peut-être ça là, qu'on a envie de revenir à quelque chose de plus normal.
1: Oui, mais encore une fois, parce qu'on pourrait débattre mille ans, parce que c'est ça mon travail puis que c'est mon cheval de bataille, mais la personne qui mange devant son ordinateur rapidement, vite. Mm-hmm. Pour moi, le problème, c'est que son travail lui demande de continuer à travailler. Tu comprends?
0: On est d'accord.
1: C'est pas le problème qu'elle mastique pas suffisamment. Donner le temps aux gens pour qu'ils puissent avoir une vraie journée où est-ce qu'ils ont le temps de manger. Ils vont manger à leur rythme, puis au rythme qu'ils ont envie puis qu'ils ont besoin. Mais c'est notre mode de vie qui est peut-être plus cohérent.
0: On peut s'arrêter de mettre l'heure du lunch à midi. C'est pas tout le monde qui a faim à midi. C'est pas tout le monde qui a faim à 7 heures pour déjeuner, puis c'est pas tout le monde qui a envie de souper à 7 heures ou à 5 heures le soir. Tu sais, on est vraiment régi par un... Hey, là, on est-tu parti les marxistes ou on n'est pas parti les marxistes? OK. Fini avec un courrier. Est-ce que vous avez fini, Vernon?
1: Je n'ai jamais fini, là. C'est comme...
0: On a un courriel hors sujet, mais qui vous est adressé. Elsa nous écrit « Nous avons semé les graines ancestrales qui venaient avec son livre sur les tomates.
1: Oh, cool.
0: Mon fils de 31 ans qui n'avait jamais rien fait pousser a eu un succès monstre. Des belles, grosses tomates rouges, les meilleures qu'il a mangées dans toute sa vie. »
1: C'est trop cool. OK, je vais quand même faire un petit lien avec ce dont on vient de parler. Mm. Comme nutritionniste, j'ai rapidement réalisé que moi, mon travail, c'est quoi? C'est pas d'apprendre aux gens combien de nutriments dans les aliments. C'est de les inciter ou de trouver des façons de rendre ça cool et le fun de manger des fruits puis des légumes. Puis avec ma compagnie de semences ancestrales, donc de fruits puis de légumes du passé, j'ai trouvé que c'est une façon de rendre ça le fun pour les gens de manger plus de fruits puis de légumes. Puis j'ai pas besoin de dire à personne, savais-tu que la tomate contient tant de milligrammes de vitamine C et tant de magnésium et tant de ci et de ça pour les convaincre de les manger? C'est, hey, cette tomate-là, là, ça fait 60 ans qu'on la cultive au Québec, puis elle aurait presque disparu. Hey, essaie de la manger, tu vas goûter au passé. Juste ça, je suis capable de convaincre les gens d'y goûter, puis je pense que je fais mon travail de nutritionniste de cette façon-là, sans passer par, justement, les nutriments.
0: Puis moi, je vais faire mon travail d'animatrice, je vais vous dire que entre deux tranches de pain avec une grosse cuillerée de mayonnaise, puis du beau gros sel, là, c'est tellement bon, un sandwich aux tomates quand elles ont l'air goûteuses comme celle-là. Là. OK, alors le livre, c'est Les tomates du Québec, leur histoire et leur culture, qui est sorti donc
1: cette année
0: en janvier, en début d'année, qu'on retrouve sur votre site.
1: Oui, en librairie
0: en
1: maintenant.
0: Librairie aussi.
1: Oui, absolument.
0: Ah, OK. Et nouvelle série sur les médias sociaux avec Mordu.
1: Absolument. Donc on vient juste de sortir le premier épisode. Donc c'est ma deuxième saison que je fais avec des vidéos avec Mordu sur les médias sociaux. Cette fois-ci, je m'intéresse aux péchés capitaux. Donc j'ai pris les 7 péchés capitaux et je regarde comment est-ce qu'on peut voir encore leurs traces dans des tendances en alimentation sur les médias sociaux. Donc là hier, on a sorti la vidéo sur l'envie et la tendance des What I Eat in a Day. Donc c'est des vidéos où les gens se filment tout ce qu'ils mangent dans une journée puis ils partagent ça avec leur communauté. Donc, j'ai analysé ça sous l'angle du péché capital de l'envie. Et donc, une fois par mois, il y aura une vidéo avec un péché capital et une tendance en nutrition.
0: Absolument génial, tout ça. Bernard Lavallée, on est encore ravis de vous avoir autour de cette table cette saison. Les autres chroniqueurs avec lesquels vous allez vous retrouver autour de cette table, il y aura Isabelle Maréchal, qui est nouvelle chroniqueuse avec nous cette saison. Il y aura Nathalie Platt, également, qui sera avec nous. Il y a Emmanuel Parent, qui revient pour nous parler de vie numérique. Achraf Moulay pour la technologie. Et Florence Agathe Dubé-Moreau, qui vient nous parler de sport et ou d'art, comme ce sont ses deux passions et ses deux expertises. Merci beaucoup.
1: Merci.
0: Bernard Lavallée, c'était vraiment, vraiment chouette et très instructif. Tout ça est très déculpabilisant et informatif et tout. voilà comment se termine cette émission du jeudi 3 septembre. Je vous souhaite de passer une excellente journée à l'antenne d'ici première si vous choisissez de rester à l'écoute de cette radio. Demain, nous aurons Mathieu Bergeron avec nous, ce joueur de football québécois qui vient de signer un immense contrat. On lui avait parlé à peu près un an et demi. Et là, il fait du temps dans son horaire.

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4: Ici Émilie Perrault. Aujourd'hui à l'émission, Ding-Dom, Random, Polydom. On étudie encore la question, hein, Dominique?
5: J'aime bien Polydom.
4: Mais je dois dire que c'est pour vivre ce moment-là que Dominique Tardif a décidé d'ouvrir, non pas son couple, je le précise, mais son club d'écoute. Parce qu'aujourd'hui, on accueille, et c'est vrai qu'on l'accueille parce qu'il vient tout juste d'arriver en studio, Francis Reddy.
6: Oh, bonjour.
4: Bonjour, Francis.
6: Trop content d'être avec vous, vraiment.
4: Ben, nous, on est contents.
5: Quand Frédéric Corbet, réalisateur de cette émission, m'a dit, bon, si on allait de l'avant avec ce nouveau concept, Dominique, ça te permettrait de faire de la radio avec Francis Reddy. Oh. C'est vraiment ce qui a fini de me convaincre.
4: Mais
6: là, mais franchement, là, c'est exagéré.
4: Ah non, pas du tout, c'est bon. La vérité. J'étais présente à ce meeting. Et donc, Francis Reddy, parce que comme ça, toutes les semaines, on a des amis d'ici musique qui viennent nous visiter, qui viennent nous présenter des coups de cœur. Et là, avec lui, on va aller d'une accordéoniste lettonne à Bruno Mars.
6: Oui.
4: T'as un beau spectre, Francis.
6: Oui, n'est-ce pas?
4: Oui.
6: N'est-ce pas? Mais c'est parce que je trouvais que le terrain de jeu était vaste,
4: ben
6: possible.
4: Oui.
6: Alors, puisqu'il est si vaste, ben, je me permets.
4: On y va.
5: Il n'y a aucune limite à notre terrain de jeu ici.
4: Absolument. Dominique, lui, va nous parler des albums qui ont attiré son attention cette semaine, mais aussi de retour avec une chronique nécrologique.
5: Oui, Denis Boulet, premier batteur d'Offenbach, frère de Jerry Boulet, nous a quittés il y a quelques semaines, donc je vais tenter de lui rendre un petit hommage.
4: Et en deuxième heure, je vous propose une entrevue avec l'autrice française Louise Chenevière pour son récit Faire la peau. L'an passé, à l'émission, on avait parlé de l'essai de Claire Richard sur la matrophobie, la peur de ressembler à sa mère. Eh bien, ici, ça va encore plus loin avec Louise Chenevière parce qu'elle évoque carrément le matricide littéraire. C'est un livre qui s'est taillé une place dans la liste du Goncourt, donc on lui parle en deuxième heure. On pourra aussi assister au Tinder littéraire entre Stéphane Lafleur et un auteur qu'il admire, Hervé Bouchard. Et c'est Camille Côté-Giguère qu'on accueille pour notre segment Création. Tous ces gens réunis pour prouver encore une fois qu'il restera toujours la culture.

0: au club d'échangistes d'écoute. C'est l'animateur Francis Reddy qui prend place auprès du journaliste Dominique Tardif, notre pilier, notre repère, notre socle, notre base, notre ancrage, notre appui, notre pivot et tout autre mot synonyme que vous allez nous envoyer dans la bulle de conversation.
1: Et
0: ce qu'on vient d'entendre, c'est tout un frisson pour Francis Reddy, la chanson de ton été. C'est une chanson de Bruno Mars, Francis.
2: Mais oui, et puis là, c'est sûr que je pourrais pas vraiment la faire écouter aux saisons de Francis le samedi ou le dimanche. Les gens diraient, ouais, oh! Mais pourtant, je me permets mille choses à cette émission. Mais là, l'été, pour moi, c'est vraiment la chanson qui, à chaque fois qu'elle apparaissait, je fondais.
0: Mais on en a été témoin. Ça là, peut...
1: Non,
0: mais
1: c'est parce que en extase
2: non, c'est parce que cette musique, cette chanson là, qui est totalement mexicaine, totalement mariachi, totalement Luis Miguel, c'est complètement, ça prend toute la place.
0: Ouais.
2: Dès que ça apparaît, c'est comme si les tensions, les stress, la difficulté de vivre que je peux ressentir, parce que comme tout le monde, ça peut m'arriver, mais là, ça disparaît, ça s'estompe, ça prend toute la place. Ce gars-là a cet art d'aimer tant chanter et de tellement vivre le mood de la toune et ces trompettes-là de mariachi, c'est tellement fantastique. Risk It All, ça, c'est vraiment incroyable. Et j'ai entendu à un moment donné un montage qui a été fait avec justement Luis Miguel, qui est un grand chanteur mexicain, qui est une super gigantesque star qui a vendu des centaines de millions d'albums. Mm-hmm.

0: Et ils ont fait la voix de Luis Miguel et la chanson de Bruno Mars aussi en italien, en espagnol, pardon. C'est tellement incroyable, mais juste l'écouter, je peux pas croire qu'on reste indifférent à cette chanson.
1: Ben, on va se faire plaisir. On va te faire plaisir aussi, Francis. On écoute un extrait de Risk It All.
0: Oh, oui.

0: Ah, il fallait qu'on se rende jusque-là
1: oui,
0: quand même. Là. Impossible
1: qu'on arrête avant ça. Absolument.
0: On pourrait... Bruno Mars pourrait jouer au complet dans un mariage.
1: Complètement.
0: Toutes ses chansons sont des grandes chansons d'amour.
1: C'est pas possible. C'est pas possible. Ah. C'est comme si il a ce sens de la de ce qui accroche, ouais. évidemment, et ce sourire qu'il a, ce gars-là. Ouais. C'est comme... Il y a une espèce de sérénité lorsqu'il interprète ses chansons, puis ça fait du bien de voir cette sérénité-là.
0: Il y a quelque chose de contagieux.
2: Oui, puis il est tellement talentueux que tout lui semble naturel.
0: Ah oui, c'est vrai, ça l'air tellement facile. Oui. Ça l'air facile d'être Bruno Mars.
1: Mais donc, je veux vous dire merci d'avoir accepté qu'on joue Bruno Mars. Mais, c'est quand même incroyable.
0: Mais Francis, tu reviens pour ça, là. C'est ton terrain de jeu.
2: Ça
0: peut être ça, et tu vas découvrir bientôt aussi que Dominique Tardif est un excellent joueur de air drama.
2: Oui, ça s'en vient.
0: Dominique, le premier album dont tu veux nous parler, toi, cette semaine, c'est le nouvel album d'Erika Badu.
2: Oui, Erika Badu, c'est son premier album en 11 ans. Le précédent date de 2010. C'est une femme qui aime prendre son temps, Erika Badu. Elle fait penser en ce sens-là à D'Angelo, le regretté D'Angelo, dont je vous ai parlé l'an dernier, qui offrait tout le temps de la qualité, mais qui était loin d'être prolifique. Là, il a enregistré quoi, 3 ou 4 albums en carrière. Il s'agit seulement, dans son cas, de son 6e album depuis 1997. C'est un album, d'ailleurs, qui a été reporté souvent. Là. Sa première date de parution, c'était août 2025. Donc, il a fallu attendre. Bon, j'ai l'air de lui faire des reproches, là, à Erika Badu, mais c'est un luxe que trop peu d'artistes peuvent se permettre aujourd'hui, à l'heure où la musique rapporte pas grand-chose, là, faut le souligner. Erika Badu, elle a eu la chance de commencer sa carrière à l'époque où on en vendait beaucoup, on vendait des tonnes de CD. Son premier album, donc, est paru en 97, Baduism, c'est un classique absolu. C'est cet album-là qui l'a consacré comme la reine du néo-soul, c'est comme ça qu'on la surnomme. Au sujet de ses atermoiements, elle a dit en entrevue avec The Guardian que, je cite, procrastiner, vivre, apprendre, c'est ce qui donne des choses à propos desquelles écrire. Bon, j'ai déjà essayé d'offrir cette excuse-là à mes patrons à la presse, puis ça n'a pas été très, très bien.
0: Laissez-moi vivre!
2: Et voilà, non, ça ne fonctionne pas. Elle est de retour donc avec un album collaboratif qu'elle a créé avec un DJ du nom de The Alchemist, qui est considéré comme un des plus grands virtuoses de l'histoire du hip-hop. C'est mon collègue Pascal Leblanc qui l'a écrit pas plus tard que cet été. Et notre attente est récompensée par un album riche, touffu, qui est sorti d'un luxe de détails. C'est un monument à l'idée de prendre son temps pour bien faire les choses. Elle a bien fait de prendre son temps, Erika Badu. Voici un extrait, premier extrait de la pièce Witch Doctor.

0: Witch Doctor. Il y a quelque chose d'intemporel, on dirait, oui, dans sa musique.
1: Bruno Mars pourrait faire un duo. Oui. Ça marcherait. Tout à fait. C'est capable.
2: Ils ont beaucoup en commun. Oui. Il y a d'ailleurs plusieurs collaborations sur cet album-là avec des jeunes rappeurs, les jeunes, meilleurs jeunes rappeurs du moment. Mais donc, c'est un album collaboratif avec le DJ The Alchemist. Puis, l'histoire de leur rencontre témoigne bien du rythme auquel Erykah Badu fonctionne, avance dans la vie. Donc, il y a quelques années, The Alchemist était DJ dans une fête. Il a croisé, lors de cette fête-là, un proche d'Erykah Badu. Il lui a dit, c'est un de mes rêves absolus de collaborer, de travailler avec elle. Et deux ans plus tard, The Alchemist a reçu un coup de fil d'Erykah Badu qui lui a dit, et si on collaborait, mon ami? Et ils sont bel et bien devenus amis. The Alchemist, il appartient au monde du hip-hop, mais il travaille à partir d'échantillons. Okay. C'est quelqu'un qui fouille dans les bacs d'édition.

0: Car il était présent cet été au Festival de jazz et il a été vu dans différents disquaires d'occasion à Montréal à tenter de trouver des perles. Donc, sa musique s'abreuve déjà au vieux soul, au jazz. C'était une rencontre qui était toute désignée, qui devait se produire entre ces deux artistes-là. Fait inusité aussi que je souligne au sujet d'Erika Badu, que je savais pas, elle est, ça explique aussi ses atermoiements, elle est doula dans la vie. Ah. Elle accompagne des femmes enceintes qui vont accoucher. Elle fait ça depuis 2006. Donc
1: sage-femme.
0: Sage-femme. Et voilà, elle accompagne à peu près 2 femmes par année.
2: Mais en fait, c'est que je pense que la doula peut pas accoucher la personne, mais elle l'accompagne dans le c'est comme un accompagnement pas spirituel, mais
0: elle dit c'est support, assez spirituel. Ouais. En fait, elle dit qu'elle est là pour aider les femmes à rencontrer leurs 5 docteurs, c'est-à-dire le soleil, la terre, les nutriments, l'exercice et les
2: C'est spirituel.
0: Et elle est aussi doula de fin de vie, donc elle accompagne les personnes en fin de vie. Elle est bien, occupée, c'est Erika Badu. Oui. Elle a 55 ans, mais elle est bien branchée sur ce qui se fait de meilleur en musique aujourd'hui. Il y a des collaborations avec West Side Gun, avec Steve Lacy, avec Earl Sweatshirt. Ce sont tous d'excellents rappeurs sur cet album-là. Voici une collaboration avec Earl Sweatshirt. Ça s'appelle I Know That Man. 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

0: Erika Badu, donc, ce nouvel album Before the World Blows. Et pour les gens qui nous écoutent dans le coin de Toronto, elle est en spectacle le 13 septembre.
1: L'occasion n'est pas ratée.
0: Ben oui, allez, allez-y, profitez-en pour nous. Je me tourne vers Francis Reddy parce qu'on va découvrir donc ce premier coup de cœur que j'annonçais, une accordéoniste lettonne.
1: Ça, c'est une première ici.
0: Ça, c'est une première au club d'écoute, mais c'est pour ça qu'on voulait Francis Reddy.
2: Ah là là là là là là.
0: Alors, le, j'ai peur de massacrer son nom, fait que je vais te laisser y aller.
2: OK, on dirait Ksenia Sidorova. C'est voilà, aussi simple
0: c'est
2: que
0: Mia
2: ça. Sidorova.
0: Sidorova.
2: Ouais, et puis c'est donc en musique classique, en accordéon, elle a un talent gigantesque, elle a un charisme fou et son un de ses défis, c'est de dire l'accordéon, cet instrument peut totalement trouver sa place en musique classique dans les interprétations. Elle joue du Jean-Sébastien Bach, elle va jouer de Mozart, elle va jouer évidemment tout ce qui peut être se rapprocher du bandoneon avec Astor Piazzolla, tout ça. Mais elle est puissante, à la fois en nuances, à la fois sensible, mais j'avoue que j'accroche sincèrement beaucoup à l'accordéon. C'est un instrument qui me touche parce que c'est un instrument complet, comme un piano, comme une guitare. Il y a les accords, il y a tout. Alors, on peut être autant dans les musiques qui accompagnent parce que ces accords complets qui sont sur l'accordéon permettent, comme un piano, d'accompagner. Mais c'est aussi une ligne mélodique. Et là, elle fait ce qu'elle veut avec son instrument. Et elle va être, entre autres, à Québec au mois de mars. Je pense que c'est,
0: le
2: 4 mars.
0: 4 mars. On
2: OK,
0: oui.
2: C'est ça.
0: C'est confirmé.
2: Voilà. Et donc, elle va jouer avec un chanteur baryton allemand, je pense. Mais qu'importe ce, il faut aller la voir. Si vous êtes à Québec, courez et vous allez vivre un moment d'une intensité sans nom. Elle a à peu près 40 ans, pas loin. Et puis, son talent est infini. Tu sens qu'elle peut faire ce qu'elle veut avec son instrument. Incroyable.
0: Là, moi, je suis curieuse. On va aller en écouter.
2: Oui,
0: on a un extrait, c'est Liber Tango.
2: Oui, Liber Tango.
0: Mais oui.

0: c'est juste mon Bruno Mars pour arriver à tout moment. Là.
1: Complètement.
2: C'est lui le lien aujourd'hui.
1: Mais c'est une intensité, c'est oui. ça. C'est une intensité. Elle fait des duos avec un guitariste qui s'appelle Miloš Kadaradlić, qui est un grand guitariste. Et ce qui se passe entre les deux quand ils jouent ensemble, elle est vraiment incroyable. Ça, donnez-vous la peine d'aller écouter plein de musique où on la retrouve.
0: Ben oui.
1: Elle se lance aussi beaucoup avec des compositions d'aujourd'hui en musique classique, donc très contemporaine, à fly, comme on dit.
0: Alors,
1: c'est Nia Sidorova.
0: Nia Sidorova.
1: Ouais, ouais.
0: D'ailleurs, vous allez pouvoir retrouver le nom exact et la pièce qu'on a fait jouer sur l'application Radio-Canada Audio. Et donc, on le disait, c'est au Palais Montcalm à Québec le 4 mars, mais aussi les gens de Vancouver.
1: Oui.
0: Retenez ça au Playhouse le 7 mars.
1: Complètement.
0: Vous avez le temps là, de le prévoir à l'agenda, mais c'est bien de faire les choses
1: d'avance.
0: Faire
1: les deux, peut-être.
0: Aussi, ça peut être un projet.
2: On la suit.
1: C'est ça.
0: Dominique Tardif, ton prochain album dont tu veux nous parler, Don't Be Funny Without Me, Le Ren.
2: Oui, Le Ren. Puis, je dois remercier une amie de l'émission qui m'a mis sur la piste de Le Ren. C'est l'autrice Arizona O'Neill.
0: Oh.
2: Parce que Arizona, elle a peint la devanture du disquaire Phonopolis. Donc, c'est sur la rue Bernard, ici à Montréal, dans le Myland. Elle a peint donc une illustration inspirée de ce nouvel album de Le Ren, qui s'appelle, son vrai nom, c'est Lauren Spear. Donc, merci beaucoi Arizona O'Neill. J'ai vu ça sur Instagram, je me suis dit, il faut que j'aille écouter cet album-là. C'est son deuxième album à Lauren. Le premier s'intitulait Leftovers. Ça a été enregistré, c'est paru durant la pandémie, donc ça a été une expérience qui a supposé certains deuils pour Lauren Spear, parce qu'elle a dû essentiellement l'enregistrer à distance, alors que cette fois-ci, c'est tout le contraire. Elle s'est retrouvée en campagne, dans la campagne de Mountain Grove, je crois que c'est dans l'Est ontarien. On salue nos auditeurs de l'Est ontarien.
0: Si vous
2: pouvez nous le confirmer que c'est juste bien que Mountain Grove se trouve bien dans le... Non, mais je pense que j'ai bien fait mes recherches là-dessus.
0: Il n'y aura pas des radomes cette semaine.
2: J'espère que non. Jusqu'ici, je pense que non. Elle vient de Bowen Island. Ça, c'est en Colombie-Britannique. Donc, salutations à nos auditeurs de la Colombie-Britannique. Elle s'est installée, Lauren Spear, à Montréal à la fin de son adolescence pour étudier en histoire de l'art. C'était la grande époque où quiconque aspirait à devenir artiste au Canada se tournait vers Montréal, vers le Myland plus précisément. On pourrait dire de manière générale, très, très générale, qu'elle donne dans le folk avec une petite teinte de country. J'ai appuyé sur play là, presque distraitement après être tombé là-dessus sur Instagram et sa voix m'a complètement saisi. Tout d'un coup, je vous propose qu'on l'entende, sa voix, une chanson qui s'intitule « Gold in California ».

0: je l'adopte. Je l'adopte. Adorable, cette
1: voix. Oui, tout à fait. Je vous ai déjà parlé aussi la saison dernière du groupe Big Thief, le groupe d'Adrienne Lincoln. Oui, je t'avais dit que c'était la Taylor Swift de ceux qui aiment les lattés au lait d'avoine. Et voilà, ça fait quand même pas mal penser au travail de Big Thief que l'album de Loren. Cette chanson-ci, c'est la plus rythmée de l'album. Là. C'est une chanson qui aurait pu se retrouver sur une compilation de la tournée Lilith Fair à la fin des années 90. Bon, j'ignore si elle parle bien français, Lauren Spear. J'ai pas fait mes recherches là-dessus, mais ce serait une très bonne candidate pour votre segment en famille, parce qu'elle a deux sœurs qui sont cinéastes. Ouh. Sa mère, c'est une grande amatrice de bluegrass. Elle joue, semble-t-il, plusieurs instruments. Et son père a une très belle habitude dans la vie d'écrire des chansons pour souligner des événements marquants, comme des anniversaires, des mariages, des funérailles. Lauren l'a d'ailleurs aidé à enregistrer un premier album qui est paru en juillet dernier. Son père s'appelle Ted Spear. Ça se retrouve sur
0: Philippe Lavallée, recherchiste, est déjà en train de
1: nous
0: boucler ça.
1: Il est sur le dossier. Et puis, d'une certaine manière, Lauren Spear, elle a emprunté ça à son père. Elle dit en entrevue qu'une de ses principales muses, c'est son amie Ali. Elle écrit des chansons pour les offrir en cadeau aux gens qu'elle aime. Elle écrit beaucoup, elle est prolifique. Elle a choisi parmi 70 chansons pour assembler son nouvel album, son deuxième album. Et ma chanson préférée, c'est une chanson dans laquelle elle dit quelque chose de très beau, mais j'ai jamais entendu de chanson à ce sujet-là. Elle dit à quelqu'un qu'elle aime qu'elle aurait aimé le connaître à d'autres âges. Des fois, ça nous prend cette sensation-là de dire « j'aurais aimé connaître ma blonde quand elle était adolescente, quand elle était enfant, pour voir comment elle s'émerveillait de la vie, comment elle réagissait à ce qui lui arrivait. » Donc, cette fois-ci, elle s'adresse, on le devine, à quelqu'un qu'elle aime beaucoup, Lauren Spear, ça s'appelle « Every Age ».

0: c'est tout doux. Oh,
1: ouais, c'est vraiment très... L'album Johnny Mitchell. Oui, Johnny Mitchell, je l'avais dans mes notes, mais je veux pas comparer toutes les jeunes chanteuses qui ont une voix céleste à Johnny Mitchell, mais effectivement, c'est Johnny Mitchell.
2: Non, mais là, c'est tellement...
0: Il faut,
1: c'est évident, c'est ça.
2: C'est pas juste la voix, la profondeur.
1: Oui, tout à fait.
2: C'est pas juste, c'est ça, c'est une dimension de plus, d'une épaisseur.
1: Oui, je pense pas qu'elle va mal le prendre, de toute façon.
0: Non, d'après moi, c'est rare que les gens sont insultés par ça. Donc, elle est présentement en Europe, Lauren, mais elle sera de retour au pays pour Pop Montréal, donc à la fin du mois, et elle va aussi passer par Vancouver et Toronto en octobre. Merci pour cette belle découverte.
1: Grand plaisir, merci à Arizona Uni.
0: Oui, aussi à Arizona. Oui. Je rappelle le titre de cet album, Don't Be Funny Without Me, Lauren. Prochain coup de cœur, c'est Francis Reddy qui est avec nous. Au plus grand plaisir de nos auditeurs, il y a Anne Dupéré de Matane qui nous a écrit. Est-ce que vous pouvez inviter Francis toutes les semaines?
2: Oh, ben là.
1: Moi, j'ai rien contre.
0: Mais on va regarder le contrat, là, ce que ça dit.
1: C'est un homme occupé.
0: C'est un homme occupé, Francis. Il y a Sophie aussi de Sainte-Adèle qui, elle aussi, adore et Louis Miguel et Bruno Mars. Donc, elle était très heureuse que tu évoques tous les deux. Mais là, on va parler d'un pianiste, le pianiste Bruce Liu.
2: Oui, qui est un pianiste montréalais.
0: Oui.
2: Et qui a remporté en 2021 le concours de musique Chopin à Varsovie. Donc, le plus grand concours de musique sur, évidemment, la musique de Chopin. Mm-hmm. Et il a gagné ça, on pense à la pandémie, dans une période trouble, c'était difficile. Et il a été flamboyant. Pour remporter ce concours-là, ça veut dire que c'est un talent, mon Dieu, immense.
0: Oh oui.
2: Immense. Et je sais pas s'il savait que le jour où il allait remporter ce grand prestigieux concours, sa vie allait être totalement transformée. Depuis, c'est sans arrêt. Mais je dis sans arrêt, une vie de bohème. J'ai pas une façon de dire les choses, mais il n'est jamais à la maison. Il est en concert partout. J'ai regardé son horaire cet automne. Bon, il fait plein de villes américaines. Il va être au Québec pour un spectacle, un concert. C'est au mois de novembre ou octobre. C'est bientôt.
0: Le 16 octobre. Je le vois au Club musical de Québec.
2: Exactement.
0: Et au Conservatoire royal de Toronto, 30 octobre.
2: Voilà.
0: Fait qu'il faut en profiter.
2: C'est ça. Puis ensuite, donc, il est aux États-Unis, il est à Toronto. Après ça, il part à Amsterdam. Là, il fait tellement de villes européennes. Et là, je vous parle de ça. Là, sauf que depuis qu'il a remporté ce concours, je suis ce qu'il fait un peu partout dans le monde. Il est constamment en concert, en représentation. Donc, ça demande une discipline de fou, de faire. Et là, il vient de lancer un album au mois d'août. Et il sort de Chopin, il s'en va dans d'autres univers. Et là, j'ai proposé un extrait parce que une de ses forces, j'ai envie de dire, c'est d'avoir la capacité d'avoir une espèce de tonus quand il joue, avec garder un tempo qui peut être rapide, mais d'avoir en même temps une délicatesse, une émotion plus tendre, alors que très souvent quand on va dans la tendresse en musique ou en musique classique entre autres, on est porté à ralentir le tempo parce que c'est comme si ça allait en accord avec l'émotion. Là, lui, il réussit à faire les deux, garder une légèreté, garder une vigueur, mais oups, il touche. Bruce Liu, quel pianiste.
0: On écoute un extrait.

0: Rêverie pour piano.
1: Oui,
0: on était avec Debussy, interprété ici par Bruce Liu. Donc, oui. C'est sur cet album très bien intitulé Lunaris.
1: Lunaris.
0: C'est là où on était.
1: Ben, exactement. Et tout l'album est magnifique. Chaque album de Bruce Liu est solide. C'est sur Deutsche Grammophon. Il est exclusivement, dès qu'il l'a gagné,

0: gagner le concours tout de suite, Deutsch a fait, tu signes là.
1: On signe.
0: C'est signe, c'est terminé.
2: Ces gens-là signent pas n'importe qui.
0: Non, pas vraiment. Non. Pas vraiment. Ils m'ont pas signé d'ailleurs.
1: Ils sont sélectifs.
2: Le démo est encore dans la boîte.
1: Voilà. C'est ce qu'on vit donc quand on écoute les saisons de Francis, j'ai l'impression, le samedi, le dimanche, de 7h à 10h.
0: Il y a ça, il y a beaucoup de délire aussi dans ma petite tête dans ces émissions. Oui, beaucoup.
1: Oh, qu'est-ce qu'on vient de vivre?
2: Moi, j'aimerais avoir une version vidéo des saisons de Francis parce que là, on a eu accès à toutes les expressions, à l'émoi, à l'euphorie de Francis pendant qu'il écoute de la musique.
0: J'ai commencé, au printemps, j'ai fait un spectacle, un dimanche avec Francis, inspiré nettement des saisons de Francis, et j'en refais d'autres cet automne et cet hiver, et ça a été magique, avec les musiciens sur place, dans un lieu, un circulaire très, très capoté.
1: J'adore ce concept-là. Faudrait qu'on le vive un jour avec.
2: Ben, j'espère que tu vas nous inviter.
0: Ben, avec plaisir. Pour...
2: D'accord.
0: Avec plaisir.
1: Mais moi, je veux un polydôme devant le public. Je veux que les gens te voient.
2: Je sais pas si ce serait autant d'enthousiasme dans la foule.
1: Alors là, il faut que tu saches quelque chose, Francis, c'est que Dominique, il est le spécialiste de tout ce qui touche à Jerry Boulet. Alors, on ne pouvait passer sous silence le décès de son frère Denis, qui est survenu il y a quelques jours. On va écouter un peu d'Offenbach pour se mettre dans l'ambiance.

0: Money No Candy. Pourquoi cette chanson-là?
1: Ben, c'est parce que c'est tiré du premier album d'Offenbach. C'est le seul album d'Offenbach sur lequel Denis Boulet donc joue de la batterie. Mm-hmm. C'est l'album Offenbach Soap Opera, un album à moitié en anglais, à moitié en français. Il est décédé donc le 21 août dernier, Denis Boulet. Il avait 82 ans. On en a trop peu parlé. Je voulais le souligner, le célébrer à nouveau. C'est un monsieur pour qui j'avais beaucoup d'affection. C'est bien sûr le frère de Jerry. Les autres membres d'Offenbach et Jerry le surnommaient le vieux, même si c'était l'aîné de Jerry de moins de 2 ans. J'avais beaucoup d'affection pour lui parce que c'était une sorte de figure tragique, Denis Boulet. Jerry et lui étaient très soudés dès le début de leur carrière. Denis avait lâché l'école à 17 ans pour travailler dans une usine de textile à Saint-Jean-sur-Richelieu. Il a rencontré là un monsieur qui jouait du violon, qui avait des contrats comme accordéoniste. C'était pas un accordéoniste letton, c'était un accordéoniste de Saint-Jean-sur-Richelieu. Il jouait dans des mariages, dans des baptêmes, il cherchait un batteur. Denis Boulet n'avait jamais joué de la batterie à part qu'en tapochant sur un banc, mais il s'est porté volontaire, il est devenu le batteur de ce groupe-là. Et peu de temps après, Jerry Boulet a joint ce même groupe à la trompette d'abord, puis il est passé tranquillement au chant. Ils ont joué dans plein de groupes ensemble, dans les salles de danse, dans les hôtels, partout au Québec, avec des noms de groupes assez abracadabrants comme les Twistin' Vampire, les Fabulous Colonels, puis les Gants Blancs, qui est le groupe qui est l'ancêtre d'Offenbach. J'ai eu la chance de me rendre chez lui à Shawinigan en 2020. Puis, ce qui est très amusant avec Denis Boulet, c'est qu'il maintenait encore à ce jour qu'Offenbach aurait dû s'en tenir à chanter en anglais.
0: Ah oui?
1: C'est toujours demeuré nébuleux pourquoi il avait quitté le groupe en 72. Il y avait une histoire de femme, de fille. Il avait rencontré une fille qui habitait à Shawinigan. Mais Pierre Harel avait joint le groupe pas longtemps avant l'enregistrement du premier album. Et Harel avait un grand ascendant intellectuel sur le groupe. Et pour lui, c'était clair que le succès d'Offenbach passait par le français.
0: Mais j'ai l'impression que oui, là.
1: Parce que c'est ça.
0: C'est quand même pas pire.
1: L'histoire lui a donné raison, effectivement. C'était un homme de peu de mots, Denis Boulet, mais il devenait toujours très émotif quand il parlait de son frère, quand il parlait de Jerry. Puis il refusait d'ailleurs de l'appeler Jerry. Il l'appelait tout le temps Gérald, parce que celui qu'il avait connu, c'était Gérald. Mm-hmm. Il a travaillé dans des usines à Shawinigan. Il a un peu laissé la musique, mais il aimait toujours monter sur scène à l'occasion pour chanter. Et ironiquement, bon, il maintenait que Offenbach aurait dû s'en tenir en anglais, mais sa chanson préférée, c'était une chanson écrite par Pierre Harel, c'est « Faut que je me pousse ». Oh.

0: Ah, cette voix.
1: Il avait chanté, Denis Boulet, cette pièce-là, lors de l'inauguration de la murale de Jerry Boulet en 2021. Mmh. C'est ici à Montréal, dans Schlager Maisonneuve. Il était monté sur la scène du Bain Mathieu. C'était un très beau moment. C'est capté, d'ailleurs, dans la série de Félix Rose sur la rivalité entre Offenbach et Corbeau. Mmh. Dans le premier épisode, il y a une bonne partie du premier épisode qui est consacrée à un entretien avec Denis Boulet, parce que Félix Rose s'était rendu chez lui aussi il y a quelques années.
0: Merci, Dominique Tardif, d'avoir pris un moment pour rendre hommage à ce personnage. Ouais.
1: J'ai le goût de vous dire merci.
0: Merci, Francis Reddy, qui a fait plaisir à plusieurs de nos auditeurs. Donc, Nathalie de Saint-Bruno qui dit, Francis, j'ai des frissons partout, partout. Alors, c'est ce que tu lui as fait vivre aujourd'hui. Et nous, on se retrouve tout de suite après le bulletin de nouvelles.
2: Merci.

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6: Ici Samuel Rancourt, voici les nouvelles. D'abord, en ce début de deuxième semaine de la campagne électorale au Québec, la Coalition Avenir Québec s'est engagée à investir 200 millions de dollars dans le réseau de la CEPAC, entre autres pour procéder à des agrandissements de parcs provinciaux existants. Christine Fréchette souhaite également agir afin d'améliorer l'accès aux rives des lacs du Québec pour le public. Et par ailleurs, plus tôt aujourd'hui, la chef caquiste a mis de l'avant des mesures pour les aînés et elle n'est pas la seule à vouloir les séduire, comme l'explique Sébastien Desrosiers.
7: Pour une première fois depuis le début de la campagne, Éric Duhaime visite une résidence privée pour aînés.
8: 42 ans, vous avez été camionneur pendant 42 ans.
7: Des électeurs qui, manifestement, sont courtisés par plusieurs formations politiques.
9: Très content de vous rencontrer.
7: La CAQ, par exemple, leur a déjà fait plusieurs promesses, comme celle de rehausser de 1 milliard de dollars le soutien à domicile.
10: Pour moi, là, vieillir, ça doit jamais rimer avec s'appauvrir.
7: Aujourd'hui, Christine Fréchette s'engage à bonifier le crédit d'impôt pour le soutien aux aînés et à laisser plus d'argent dans les poches de certains travailleurs de 65 ans et plus.
10: Moi, je me mets à leur place, c'est ce que je voudrais qu'on m'offre.
11: C'est un parti générationnel.
7: Le chef conservateur se méfie de l'opération charme de sa rivale. L'un de ses candidats dit même craindre un vote en bloc des personnes âgées pour la première ministre sortante.
11: Il faut parler aux aînés, leur parler de l'avenir, leur dire de ne pas avoir peur.
7: Une bataille des générations que mène aussi le chef libéral Charles Milliard et Ruba Gazal de Québec solidaire.
12: C'est des gens qui ont construit le Québec, qui ont construit nos services publics. Il faut conserver tout ça puis l'améliorer et non pas l'effriter.
7: Après tout, si le vote des électeurs plus âgés est convoité, c'est parce qu'ils sont plus nombreux à se rendre aux urnes, au point d'être à chaque scrutin le groupe dont la participation est la plus élevée. Ici Sébastien Desrosiers, Radio-Canada, Orford.
6: Ottawa investit pour rapatrier la construction de trains de passagers au pays. Le premier ministre Mark Carney a annoncé un contrat de près de 5 milliards de dollars avec l'entreprise Alstom pour construire plus de 300 voitures de passagers de Via Rail. L'annonce est accueillie avec soulagement à la Pocatière, au Bas-Saint-Laurent, où les caisses seront fabriquées. Reportage d'Alex Villeneuve.
13: Ottawa compte sur l'usine de la Pocatière pour remplacer les wagons voyageurs de Via Rail, dont certains sillonnent le pays depuis 77 ans. Vincent Bérubé est maire de la Pocatière.
14: Naturellement, c'est un gros wow, un contrat qui a été donné, le plus gros contrat d'Alstom dans les 10 dernières années.
13: L'entreprise française Alstom a remporté ce contrat qui sera partagé entre l'usine pocatoise, le siège social de la branche américaine à Saint-Bruno-de-Montarville et une autre usine à Thunder Bay, en Ontario. De quoi garnir le carnet de commandes et d'assurer une stabilité, se réjouit Pierre Michaud du syndicat des travailleurs et travailleuses d'Alstom de la Pocatière.
15: Ben, c'est la pérennité de nos emplois. On va pouvoir sauvegarder les emplois qu'on a avec tout ce qui est au niveau économique qui n'est pas facile présentement.
13: Mark Carney était en Ontario pour cette annonce.
16: Bon, merci d'être ici pour
13: au Bas-Saint-Laurent, on y a déployé Joël Lightbound, le ministre de l'approvisionnement.
16: Au-delà du prix, il y a la valeur qu'on est capable de créer. Et la valeur, ben, c'est des emplois ici dans le Bas-Saint-Laurent, des emplois à la Pocatière. C'est la capacité et le génie aussi qui se développe à Saint-Bruno.
13: Le ministre estime que les installations d'Alstom peuvent être une locomotive économique pour la communauté. Ici Alix Villeneuve, Radio-Canada, Rimouski.
6: La planète Mercure, la plus petite de notre système solaire, devrait d'ici peu dévoiler quelques-uns de ses secrets. La mission BepiColombo, menée par les agences spatiales européennes et japonaises, s'approche de sa destination. Son objectif, analyser notamment son champ magnétique, Mercure étant l'une des deux seules planètes à en avoir un, l'autre étant la Terre. Explication, Éric Plouffe.
17: Allumage 2EAP, décollage.
18: Près de 8 ans se sont écoulés depuis le lancement de l'engin spatial en Guyane à destination de Mercure, la planète la plus proche du Soleil, difficile à atteindre et où les températures varient de moins 180 à 430 degrés Celsius. Sur son chemin, la double sonde BepiColombo a dû survoler des planètes à 9 reprises, comme Vénus.

0: Vénus pour ajuster sa vitesse et sa trajectoire. Au cours des prochains mois, les deux sondes doivent se mettre en orbite autour de Mercure. À partir d'avril prochain, les deux engins séparés devraient chacun commencer à recueillir des données. Le directeur du Planétarium de Montréal, Olivier Hernandez, explique que l'un des objectifs de la mission est d'étudier la structure du noyau de Mercure et son champ magnétique.
1: On pense que Mercure a un noyau de fer beaucoup plus gros en proportion que toutes les autres planètes rocheuses. Alors c'est ça qu'on essaye de comprendre en étudiant son magnétisme.
0: Mercure est aussi la moins explorée des quatre planètes rocheuses du système solaire. Olivier Hernandez.
1: Parce qu'elle est très très proche du Soleil et ça implique en fait beaucoup d'efforts pour pouvoir correctement se mettre en orbite autour de la planète avec l'influence du Soleil qui vient perturber en fait les trajectoires et c'est pour ça que ça prend énormément de temps.
0: Seulement deux missions de la NASA ont exploré Mercure, soit Mariner 10 dans les années 70 et Messenger qui a gravité autour de la planète de 2011 jusqu'à l'épuisement de son carburant en avril 2015. Éric Pofrado, Canada, Montréal.
2: Et en terminant au territoire du Nord-Ouest, des trappeurs de fourrure espèrent augmenter leurs ventes grâce à la hausse de la demande chinoise. La saison des trappes dans le Nord commence le mois prochain et les prix des fourrures ont bondi cette année pour dépasser une moyenne de 200 $ la peau. D'après Nathan Kojiak du département territorial de l'environnement et du changement climatique, la Chine se tourne de plus en plus vers des articles de luxe, dont la fourrure. Il espère voir de plus en plus de trappeurs au sein de cette industrie. Un grand nombre d'entre eux avaient arrêté leur vente pendant la pandémie de COVID-19. Voilà, c'était les informations. 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

0: Ici Émilie Perrault, il restera toujours la culture se poursuit avec Stéphane Lafleur. Bonjour Stéphane.
1: Salut.
0: Qui est présentement dans un automne de show solo.
1: Un peu, oui.
0: Des fois,
1: de recherche et développement.
0: Recherche et développement. Qui a terminé le montage d'un film, celui d'Anaïs Barbeau-Lavalette.
1: Oui, qui sort dans 2 semaines, je crois.
0: Pauline Julien.
1: Oui, exact.
0: J'ai très hâte de voir ça.
1: C'est un bel essai, je dirais.
0: Oui?
1: Oui, c'est presque un... Oui, c'est un essai très sensoriel.
0: Oh, c'est intriguant. Très hâte de voir ça. Et tu es ici dans le cadre du Tinder littéraire. On te dit tu peux inviter qui tu veux. Et tu as choisi Hervé Bouchard, qui est avec nous. Bonjour, Hervé.
2: Bonjour.
0: Il arrive directement de Jonquière. Il a traversé le parc des Laurentides et l'autoroute 20 à moto pour venir à ce premier rendez-vous.
2: L'autoroute 40.
0: Ah, oh, la 40. Bon choix. Il y a des
2: J'avais
0: équipes.
2: Quelqu'un
0: hein?
2: à voir à Laval.
0: Ah, c'est ça. Il y a des choses à faire. Donc, il n'est pas juste là pour Stéphane Lafleur. Là, quand même. Merci beaucoup, Hervé Bouchard, d'être avec nous.
2: Plaisir.
0: Comment vous avez réagi? Comment est-ce que tu as réagi à cette invitation-là?
2: Ben, j'ai été surpris, j'ai été intrigué. Mm-hmm. Que dire? C'est
0: ouvert.
2: Mystère.
0: Ouvert, en tout cas, assurément. Donc, on aura cette discussion ensemble dans quelques moments. Merci de nous permettre d'assister à votre discussion sur la création. Et il y a également Camille Giguère-Côté qui va y assister. Bonjour, Camille.
3: Bonjour.
0: Dont j'avais adoré le show beige. Vraiment, j'ai eu un gros coup de cœur pour cette pièce de théâtre qui m'a fait énormément de bien, qui va repartir d'ailleurs en tournée. Hein?
3: Oui, très bientôt, oui. À l'hiver 2027. J'allais dire 28, mais 27.
0: 27, quand même.
3: Oui, 27,
0: manquez
3: bientôt,
0: pas ça. Le show beige qui portait pas si bien son nom parce que c'était pas très beige, je vais le dire.
3: Je l'espère.
0: Camille, t'as accepté notre invitation au segment création.
3: Oui.
0: Merci.
3: Mais ça fait plaisir. Très contente d'être invitée pour ça.
0: Et tu nous fais voyager un peu dans l'espace aujourd'hui.
3: Oui, dans l'espace, au planétarium, dans un dôme.
0: C'est ça long.
3: C'est ça long.
0: Et un peu plus tard, je vous propose une entrevue avec Louise Chenevière pour son livre « Faire la peau ». On apprenait hier qu'il est en lice pour le prix Goncourt.

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2: Réalisateur de films marquants comme Tudor, Nicole et Viking, auteur-compositeur brillant au sein du groupe Avec Podcast, Stéphane Lafleur captive le public grâce à un sens de la mélancolie, une poésie du quotidien et un humour pince sans rire assez irrésistible. Et c'est avec curiosité artistique qu'il a convié Hervé Bouchard à ce Tinder littéraire, auteur qui s'est imposé avec des œuvres fortes et récompensées.

0: En pensée, notamment, parents et amis sont invités à y assister. Il bouscule la langue, il maîtrise l'art du rythme et il sait captiver le lecteur en explorant les marges avec un sens inégalé de l'étrange et de la profondeur humaine. On lui doit aussi l'album jeunesse Harvey, paru à la Pastèque et adapté en court-métrage à l'ONF. C'est à voir absolument, c'est un petit bijou ce court-métrage. Alors Stéphane, Hervé Bouchard, ça t'a fait, tu dis qu'il t'a fait vivre un choc littéraire avec son livre Mayou.
1: Oui.
0: Quel souvenir tu gardes de ce moment-là?
1: Je me souviens exactement de tout. Là. Je me souviens de qui me l'a recommandé, un libraire. Je suis rentré dans une librairie, il m'a dit « je pense que t'aimerais ça ». Je suis reparti avec ça, puis déjà sur la page couverture, tu sais, il y a quelque chose qui est d'intriguant, c'est signé Hervé Bouchard, citoyen de Jonquière. Tu sais, déjà, on est interpellé. Il y a quelque chose de singulier là-dedans et de différent. Puis là, on commence cette affaire-là. Là. Puis c'est une espèce de... J'ai de la misère à le décrire. C'est un souffle. C'est un... C'est un des bons moments de littérature de ma vie, là, tu sais, que tu veux pas que le livre finisse, puis tu veux que ça continue, puis tu veux rester dans cette, tu sais, c'est un état. C'est pas tant l'histoire ou quelque chose comme ça, mais c'est vraiment un tout, c'est une espèce de, c'est des émotions qu'on vit pas souvent dans une vie de lecteur, je trouve. Quand ça arrive, on veut s'accrocher à ça, puis on veut jamais que ça arrête. Puis après ça, on repart à la recherche de d'autres livres, puis on est déçu pendant un bout de temps, on en trouve un autre. Mais pour moi, ça a été un grand choc. On pourra en parler plus longtemps, mais le choix, la langue, l'univers, la façon de raconter. Je suis pas quelqu'un qui court après les romans ou les livres qui parlent de l'enfance, puis là, il avait trouvé le chemin pour m'amener dans cet univers-là.
0: Mais ça, c'est une de tes intuitions, en fait, que son écriture, la manière de raconter est aussi importante que ce qui est raconté.
1: C'est ce que je ressens. Ouais. Je sais pas si tu es d'accord avec ça. J'ai l'impression que la forme est aussi importante, en fait, que la manière de dire les choses, de raconter, est presque aussi importante.
2: Moi, j'arrive pas à faire la distinction entre les deux. Ouais. Même, j'ai parfois l'impression que si la forme est pas parfaitement adaptée à son propos, le livre, il durera pas longtemps. Ça peut être une excellente histoire, ça peut être très enlevant, ça peut être, mais le livre, il durera pas longtemps. J'irais même jusqu'à dire que probablement que c'est la même chose dans les essais. Que les textes philosophiques qui durent dans le temps, c'est probablement les textes philosophiques dont la forme est la mieux adaptée à son propos. Même chose dans le journalisme. On lisait Pierre Foglia, pas uniquement à cause de ce qu'il racontait, mais à cause de sa forme.
0: Ouais.
2: Puis c'est toujours comme ça. À mon point de vue, c'est toujours comme ça. On s'attache à un style parce que ça procure une espèce de sensation, de plaisir, de c'est une forme de jouissance, ni plus ni moins.
1: Mais le plaisir, on le sent dans l'écriture aussi. Dans ton écriture, on sent qu'il y a un plaisir à tourner les phrases d'une certaine façon, puis de nous raconter des choses très, très simples, en fait. C'est des chroniques d'enfance. Là. Si je parle de Mayou, disons, c'est des histoires qui ont déjà, à la limite, été racontées, mais c'est la façon qu'elles nous sont racontées. C'est l'art du bon conteur, de toute façon, qui est comment on raconte les choses. D'ailleurs, pour Mayou, je me demande, on est rendu là. Non, mais je me demande, un livre comme Mayou, tu sais, si je me trompe pas, tu as été publié fin trentaine à peu près.
2: Oui,
1: c'est ça. Fait que tu sais, un livre comme Mayou, y a-tu 18 versions qui ont été jetées avant? Y a-tu 4 romans qui sont allés dans les poubelles ou ça arrive, puis c'est ça le style? Le style est là, c'est comme ça. C'est ça ma parole, c'est ça ma...
2: Ben, y a des textes qui ont été écrits avant, assez nombreux, mais quand Mayou est arrivé, quand les premières lignes, les premiers textes de Mayou sont arrivés, j'ai eu la certitude que je tenais un livre, là. C'est-à-dire quelque chose qui méritait de devenir une publication qui aurait son unité, là, qui aurait une certaine teneur.
1: Ouais. Wow. Puis ce rapport au théâtre aussi, tu sais, il y a comme, tu sais, déjà la première ligne de Mayou, c'est comédien de naissance, puis après ça, dans le deuxième livre, Parents et amis, on est tout de suite dans un dispositif de théâtre avec des didascalies, des personnages, tout ça. D'où ça vient?
2: Ça vient du souci du jeu ou du goût pour le jeu.
1: Ouais.
2: Le rapport à l'enfance est un rapport au jeu où on fait toujours semblant, comme disent les Montréalais, on fait toujours semblant de dire quelque chose.

0: fait semblant d'être quelqu'un, on fait le sport est aussi comme ça, c'est des attitudes de, qui sont liées au jeu, puis le jeu et le théâtre, ben la proximité est très grande. Faut dire aussi que moi j'ai toujours souhaité faire quelque chose qui soit dit, qui soit oral, qui soit entendu. Je prétends faire des produire des images claires avec du texte obscur, c'est-à-dire que le lecteur est parfois perdu dans ce texte un peu tout croche, puis mais pourtant quand il est entendu, tout d'un coup on est envahi par les images qui sont produites par la parole. C'est une histoire de parole, c'est une histoire de diction, c'est une histoire de rythme, c'est une histoire de posture, tu sais, de prendre l'espace et d'occuper l'espace avec les mots, avec le rythme, c'est ça.
1: Donc est-ce que tu lis à voix haute ce que tu écris?
0: Mayou a commencé comme ça. Je me suis beaucoup ennuyé dans les soirées de poésie à la fin des années 90. C'était l'horreur. Mais je veux dire, je prétends pas qu'il y avait pas des soirées de poésie qui étaient formidables. Mais moi, je me suis souvent ennuyé dans des soirées de poésie. Et ça manquait de souffle, d'interprétation. Puis Mayou est un peu arrivé là pour casser la baraque là, avec cette espèce d'énergie enfantine, sans gêne.
2: Puis est-ce que ce désir-là que le lecteur le lise à haute voix, qu'on lise pas nécessairement?
0: C'est peut-être pas nécessaire.
1: Dans un lieu public. Ben,
0: je me lève très tôt pour écrire, alors je me mets pas à gueuler mes phrases le matin. Là. Je réveille personne. Ça se passe à haute voix dans ma tête, là, si tu peux imaginer le paradoxe.
2: Puis c'est un travail d'écriture, de réécriture, ou c'est un souffle, c'est
0: non,
2: un
0: chant? Non, c'est pas facile.
2: Là. Non, c'est pas.
1: Est-ce que c'est rassurant de savoir?
2: Oui, c'est toujours rassurant.
0: Je suis obsédé, je suis constamment en train de refaire avec mon éditeur. Il aime pas bien ça.
1: On salue les gens du Cartanier, là, en ce moment. Oui. Je rappelle qu'on est avec Hervé Bouchard et Stéphane Lafleur dans ce Tinder littéraire. Et Hervé Bouchard aussi avait préparé plusieurs questions. Est-ce qu'on peut offrir un podcast à Hervé Bouchard, s'il vous plaît? Ou après le questionnaire Proust, je voudrais qu'il y ait le questionnaire Bouchard. Je ne sais pas par où est-ce qu'on commence. Il y a sportif ou pas, équipe ou individuel, nombreux lits, une phrase que tu te répètes souvent. Je veux dire, j'aimerais ça être dans ta tête, Hervé.
0: Il y a plusieurs questions qui me sont venues assez rapidement, mais des choses que je voulais savoir, par exemple, en poésie ou en chanson, est-ce que tu comptes les syllabes? Est-ce que tu répares comme ça? Est-ce que tu veux dire quelque chose ou tu veux faire quelque chose? C'est des questions que je me posais.
2: Déjà, je distingue la chanson puis les poèmes. Pour moi, c'est deux choses séparées. J'ai fait la chanson longtemps, la poésie, c'est plus récent. Pour moi, c'est deux médiums, c'est deux canaux d'expression. En tout cas, j'ai abordé la poésie un peu différemment des chansons. Ils sont d'ailleurs plus très courts, les poèmes. Je compte pas beaucoup le piétage et je m'en fâche pas dans les rimes non plus. Je trouve qu'il faut cacher les rimes ailleurs, en fait, pas toujours en fin de ligne. Mm-hmm. Ça, je m'amuse un peu à faire ça. Mais, tu sais, je reconnais dans ta... Tu sais, il y a des phrases dans tes livres que je relisais plusieurs fois, puis c'est clairement la syncope de, tu sais, la percussivité des P ou de certaines syllabes qui sont recherchées dans certaines phrases. Puis il y a ça aussi, des fois, de choisir le mot pour sa sonorité presque plus que pour son sens, idéalement les deux en même temps, mais en tout cas, cette idée-là de la musicalité des mots m'intéresse aussi.
0: Oui, c'est ça. La musique, moi, c'est quelque chose qui me préoccupe beaucoup là, dans l'écriture, puis je le sens beaucoup dans ton écriture aussi, autant en poésie que dans les chansons. Moins, bien entendu, dans les dialogues des films.
2: Bien sûr.
0: Mais quand il s'agit de cadencer quelque chose, parce que ça finit toujours par l'être, de toute façon. Puis je pense que tu l'as dit à Alain Brunet, est-ce que ça se peut? Donc, qu'il y avait un rapport à la musique qui parfois précédait la nécessité du sens ou...
2: Oui, ben la sonorité, des fois, c'est vrai, va... Tu sais, il y a quelque chose de peu...

0: j'irais pas jusqu'au cadavre exquis, mais tu sais, de puis plus peut-être dans les débuts, un peu moins maintenant, mais l'idée de proposer plusieurs images, puis que les gens qui ont un champ sémantique peut-être, mm-hmm. puis que qui a un sens qui émerge de ça, tu sais, c'est comme un album photo finalement, là, mm-hmm. plein de petites photos, puis à un moment donné tu comprends c'est quoi cette famille là, tu sais. Il y a un peu cette idée là je pense dans le, mais tu sais, moi ce qui m'intéresse beaucoup c'est toujours trouver la porte d'entrée pour décrire quelque chose, en fait. Mm-hmm. c'est un peu mon obsession, de par quelle porte je rentre pour décrire telle image ou telle situation ou tel sentiment, en fait.
1: Et ce sentiment, cette image, tu l'as avant ou tu l'as pendant ou ça surgit?
0: Ouais, je pense que des rencontres, c'est une bonne question. Je pense que ça survient, je pense. Ça survient, puis on visse un peu plus, on visse un peu moins, on change des mots. Tu sais, même pour des poèmes très courts, il y en a qui sont d'un jet, puis il y en a d'autres que c'est plusieurs, c'est quelques.
1: As-tu des textes qui naissent à l'intérieur des textes que t'es en train de produire? Les poèmes, c'est des poèmes assez courts, mais est-ce qu'il y en a qui sont nés de trouvailles que t'as faites alors que t'écrivais un autre texte?
0: Ben, je pense qu'il y a des, tu sais, on a des, j'imagine que je vois que t'as ton cahier de notes, tu sais, on note des phrases, puis il y a des phrases qui étaient destinées à, qui étaient dans le cahier de chansons, mais qui finalement ont jamais servi, puis des fois je fais un peu de recyclage, je suis très écolo à ce niveau-là, je recycle mes idées.
2: Mais donc tu prends des notes, à tout moment? Est-ce que comme Hervé, t'as un carnet?
0: J'en ai d'habitude, là, aujourd'hui je l'ai pas, mais d'habitude, oui, j'ai des petits carnets, hein, puis des fois, quand je commence à travailler sur une chanson, par exemple, je vais retourner voir mes carnets, puis je regarde ce qui n'a pas été utilisé, qu'il y a encore, je pense, peut-être, tu sais, là, je vois tout ce qui n'a plus de valeur pour moi, mais il y a des choses qui sont encore à jour.
2: Je voudrais pas qu'on esquive la première question qui était sportif ou pas.
1: Ouais. En fait, je voulais savoir si t'étais sportif.
0: Non,
1: ou
0: pas du tout.
1: Pas du tout. Ni amateur, regarder des matchs ou ni.
0: Non.
1: Pratiquer
0: non,
1: du sport.
0: Non, du okay. tout.
1: Et donc, la question qui venait après, c'est est-ce que t'es amateur de sport d'équipe?
2: Ou individuel, fait qu'on va passer à la prochaine.
1: Mais pour un cinéaste, j'imagine que travailler en équipe,
0: oui, il faut
1: c'est
0: que l'équipe.
1: Très important.
0: En fait, en cinéma, je me suis rendu compte dans les derniers films, surtout que le processus m'intéressait plus que le résultat, que le travail d'équipe. Tu sais, que la vie du film après, pas que ça m'importe peu, mais ça m'importe moins que le trajet qu'on a fait ensemble. C'est tellement un effort d'équipe, faire des films.
1: Et donc, la vie du tournage est un thrill plus,
0: plus intéressant que la portée du film après, je trouve. Je trouve, parce que quand tu vis ça une fois, c'est un peu une drogue, là, tu sais, parce que c'est assez puissant de voir beaucoup de gens s'agiter autour d'une idée. Mmh. Ouais, c'est assez fou comme affaire.
2: Puis il y a tout le rapport aussi au spectacle. Hervé Bouchard, je pense que tu étais intrigué par la question de la répétition, de rejouer la même chanson.
1: Ouais. Ouais, c'est ça. Parce que toi, t'as un band.
0: Ouais.
1: Moi, j'ai joué dans un band à certaines époques de ma vie, là, des bandes de sous-sol. Là. On n'avait pas de garage. Puis le jeu d'équipe,
0: ouais,
1: à l'intérieur d'un band, ça, c'est quelque chose qui me préoccupe beaucoup. Bon, d'une part, il y a la répétition,
0: ouais,
1: toujours refaire la même chose. Est-ce que c'est un aspect qui use?
0: Ça peut, d'où l'idée que j'aime pas trop. En fait, j'aime qu'on reprenne la route avec du nouveau matériel. Tu sais, comme l'idée d'arrêter de faire des albums puis de juste rejouer ce qu'on a fait pendant 20 ans, ça m'intéresse pas du tout.
1: Okay.
0: Mais pas du tout. Là, tu sais, là, je serais malheureux. Mais d'arriver, d'avoir toujours du nouveau à offrir, de continuer d'avancer, moi, de continuer de chercher, ça m'intéresse.
1: Donc, t'es plus préoccupé parce que tu vis avec tes potes sur scène que le public qui veut entendre des vieux hits.
0: Ben, c'est-à-dire que le public m'importe, mais comme je le dis souvent, faire de la musique, c'est 95% du temps être avec tes amis, 5% jouer de la musique sur une scène. Tu sais, quand tu pars le matin, que tu vas remplir la vanne, puis que tu prends la route pendant 6 heures pour aller jouer quelque part, ben, au final, le show d'une heure et 30, c'est une toute petite portion de ta journée. Là, tu sais.
1: Est-ce que ça arrive parfois que vous avez une personne ou plusieurs des intrusions du quotidien.

0: C'est-à-dire que l'état dans lequel tu te trouves sur scène a pas grand-chose à voir avec ce que tu es en train de faire. Est-ce que ça arrive, ce genre de choses? Je sais que ça arrive au théâtre.
1: Oh, oui.
0: Le comédien qui pense à sa liste d'épicerie pendant qu'il est en train de faire son monologue.
2: Ça m'est déjà arrivé d'avoir un sous-sol inondé puis d'avoir dû laisser ma maison comme ça puis m'en aller faire un show. Ça fait que ça, c'est dur d'être focus.
0: Mais est-ce que le show t'a amené à être très présent sur scène et donc oublier le quotidien?
2: Ouais, il a fallu. Ben oui, à un moment donné, t'as pas le choix. T'as pas le choix.
1: Ça a pas fait une chanson, ça?
2: Ça a fait une chanson.
1: Il me semble que oui. Hein? les chemins de service, c'est ça. Ça me semblait aussi. Toujours avec Stéphane Lafleur, Hervé Bouchard, on va retourner vers Hervé. Stéphane, tu te demandais si on pouvait devenir prisonnier de sa propre mythologie.
2: Oui.
1: Qu'est-ce que tu veux dire?
2: Parce que, tu sais, je regarde tous tes livres, ils se répondent, les personnages reviennent, se recroisent, tu sais. C'est comme un arbre généalogique ou un quartier ou en tout cas un petit coin qui se déploie. Puis je me dis, comme auteur, est-ce que c'est réconfortant, rassurant, puis c'est sans limite parce qu'il y a assez de monde là-dedans pour faire toute une carrière. Ou à un moment donné, on a envie de dire, ah, je vais faire quelque chose de complètement différent, puis de changer de personne, tu sais, changer de patelin ou à la limite ou
0: l'envie peut-être, mais la capacité est pas nécessairement là, tu vois.
2: Ouais.
0: Je suis probablement prisonnier de ça. C'est-à-dire qu'il y a cette matière, il faut que je vive avec.
2: Ouais.
0: Il faut que je travaille là-dedans. C'est ça que je fais. C'est ça mon affaire.
2: Ouais.
0: Puis il y a des je fais probablement un seul livre, c'est-à-dire une espèce de d'énormes trucs qui sera jamais fini.
2: Je fais une seule chanson depuis 25 ans.
0: Puis c'est comme ça, ça se déploie comme ça. Ouais. Puis en même temps, il faut trouver le moyen c'est de la variation, hein.
2: Ouais.
0: Faut trouver le moyen de renouveler tout ça, d'amener un souffle ailleurs. Ouais. Mais en même temps, il y a tout le temps les mêmes trucs qui reviennent, qui réapparaissent, qui ressurgissent. Puis là, ça m'arrive parfois de me dire, hein, est-ce que ce personnage-là, est-ce que c'est le même que celui des 300 pages précédentes, là, ou c'est une nouvelle version de quoi? Y a-t-il quelque chose de nouveau là ou pas? Enfin.
2: En même temps, il y a un plaisir pour le lecteur. Je relisais Le Père Sauvage, puis là, juste à la fin, le petit maillot qui débarque.
0: C'est
2: là,
0: ça, qui
2: on se fait comme 20 ans plus tard. C'est 15 ans plus tard.
0: C'est ça.
2: Puis on dirait qu'il y a comme un plaisir aussi de l'impression que c'est du monde que tu connais. Tu sais, que c'est les gens de ton quartier. Tu sais, ça me rappelle quand même mon enfance, puis les gens du quartier, puis tous les personnages du quartier.
0: Ben oui.
2: Puis évidemment, tu sais, c'est dans ce mode d'esprit-là, en tout cas, que tu nous replaces. Là.
0: Okay.
1: Donc là, je parle pas au nom de l'éditeur, mais peut-être des autres fans comme Stéphane Lafleur qui rêvent de lire encore du Hervé Bouchard. Est-ce qu'il y a quelque chose?
0: Il y a toujours quelque chose en chantier, mais je sais pas, je vois pas quand vraiment ces éléments-là pourront émerger. Ça dépend pas toujours de moi non plus, parce que j'ai des projets qui se font en collaboration avec d'autres personnes. Il y a pas uniquement le Cartani, il y a la Pastèque aussi qui est là. Des fois, il y a des non-publications dont je ne suis pas responsable. La plupart du temps, vraiment, c'est moi là, qui conserve mes affaires, qui est dans mon espèce de rêve, de soliloque. Je suis enfermé dans mon espèce de bulle à jouir de ce que j'écris alors que je montre ça à personne.
2: C'est dur de laisser aller, c'est dur de dire ok, ça je pense
0: c'est difficile aussi, ouais. Puis c'est ça, mais en même temps...
1: Mais je pense qu'il y a un bon lecteur ici, là.
0: Ouais, ma blonde aussi, elle est assez bonne lectrice, puis à un moment donné, elle a hâte là, que ça suffit, là, le ressassement, puis tout ça.
1: Puis là, je voudrais pas qu'elle soit jalouse de ce Tinder littéraire non plus, là, quand même. Merci beaucoup à tous les deux pour votre générosité.
2: Merci.
1: Je réitère quand même que j'attends le podcast du questionnaire Bouchard, parce que là, on n'est vraiment pas passé au travers de toutes les questions. Il y avait « As-tu déjà chanté Pacté? »
2: Dans ton coin, oui, une fois.
0: Plus la traverse, c'est difficile de pas répéter l'affaire.
1: Après les Black Labels, Stéphane Lafleur sera en spectacle bientôt, pacté ou pas, à la Cidrerie Milton le 12 septembre prochain, à Tadoussac le 26 septembre, en octobre aussi à Saint-Gabriel de Brandon. Merci beaucoup Stéphane Lafleur. Merci. Et Hervé Boucher.

0: Mazayan, c'est Catherine Paganate qui est à la programmation musicale cette semaine. D'ailleurs, elle sera avec nous demain pour nous parler de tous ses choix de la semaine. Et Nadine de Gatineau qui nous écrit « Stéphane Lafleur, toute notre famille l'apprécie énormément. On apprécie sa musique, sa poésie. Ma fille a fait une gravure inspirée par son talent et elle dit qu'elle rêve de voir ce spectacle solo dans une petite église de quartier dans le coin de Gatineau. » Alors voilà, l'invitation est lancée, Stéphane.
1: Voilà.
0: On passe le message à ton équipe.

0: Ma prochaine invitée nous a donné pour Britney en 2024 un hommage à Britney Spears et à Nelly Arcan qui a été très remarqué, qui s'était d'ailleurs retrouvée sur la liste préliminaire du prix des libraires du Québec en 2025. Et elle nous revient avec son quatrième livre, Faire la peau, un récit de l'intime, une œuvre introspective sur la nécessité de briser des liens familiaux qui sont destructeurs, dont on apprenait hier qu'il est sur la liste des finalistes pour le prix Goncourt. On imagine que tout ça doit être un mélange d'émotions contradictoire. Louise Chenevière, on avait donc envie de vous accueillir avec une certaine légèreté en ce début d'entrevue. Elle vous fait quel effet, cette chanson-là?
1: Oui, vous m'avez demandé quelle chanson me fait danser en permanence et celle-là, je la trouve particulièrement puissante. Voilà, j'adore sa voix. Et c'est un peu une ode justement à la puissance. Ouais.
0: Mm-hmm. Est-ce que c'est le genre de musique qu'on écoute pour célébrer une belle nouvelle comme la présence sur la longue liste du prestigieux prix Goncourt?
1: Alors, je sais pas une nouvelle que j'ai réussi à intégrer encore. Je pense que c'est assez bizarre. Ouais, j'ai pas célébré. Et puis bon, c'est la première liste, donc il y a encore plusieurs étapes. C'est très émouvant, mais je pense que c'est pas encore très réel.
0: Oui.
1: Et ouais, il y a un truc un peu abstrait encore, donc voilà. Mais c'est très joli.

0: Comment est-ce que vous l'avez appris?
1: Alors moi, je suis en résidence à Rome cette année, et donc j'étais en train d'être dans complètement autre chose, et c'est mon éditeur en fait qui m'a appelé. Voilà. Je savais pas que la liste du concours tombait à ce moment-là, et c'est mon éditeur qui m'a appelé pour me dire ouais.
0: Donc, je parlais d'émotions contradictoires parce qu'on imagine que c'est une grande fierté. Puis en même temps, il y a tout ce qui se retrouve dans ce livre-là. Faire la peau, donc, c'est un livre sur l'indicible. C'est un livre de rupture d'une relation malsaine avec votre mère, dans laquelle vous détaillez des comportements inacceptables, perturbants pour l'enfant, l'adolescente, la jeune femme que vous êtes. Et il y a un moment où vous osez dire « je ne veux plus te voir ». Pourquoi est-ce qu'il fallait aussi l'écrire sur près de 300 pages, Louise?
1: Alors, en fait, très vite, j'ai eu le sentiment que cette histoire ne me concernait pas seulement moi, sinon j'aurais pas fait un livre. Donc, à partir du moment où j'ai une intuition pour un livre, et l'intuition au début de ce livre, c'était l'idée que le matricide n'est pas représenté dans notre culture. Là où le meurtre du père constitue vraiment la base de nos mythes, mais aussi l'idée que les hommes, voilà, pour devenir des individus, doivent tuer le père. Ben moi, je me suis dit, mais en fait, on n'a pas cette possibilité-là en tant que femme. Et j'ai tout de suite senti que ça voulait dire quelque chose aussi de nos possibilités d'émancipation. Et là, en fait, quand j'ai commencé à en parler autour de moi, que j'ai vu toutes les femmes qui se confiaient à moi, tous les récits, j'ai senti que c'était quelque chose d'important à dire parce qu'on a encore du mal à voir et la violence des femmes et particulièrement la violence des mères.
0: Dans le rayon de l'inavouable, dès le départ, vous dites que enfin, quand vous partez dans vos pensées, là, c'était pas le fantasme d'un mariage en blanc dans lequel vous vous projetiez, mais l'image de vous vêtue en noir qui marche derrière le cercueil de votre mère. Vous écrivez « Si je lui donne droit ici, c'est que je sens bien que cette intuition n'est pas exactement la mienne. » Donc c'est ça où vous dites que j'ai l'impression que ça ne vous appartient pas qu'à vous.
1: Je crois pas. D'ailleurs, Nelly Arcand a beaucoup travaillé autour de cette question, de la haine de la mère, de la honte de la mère aussi, sur d'autres modalités. Mais non, ça m'appartient pas du tout. Je crois que c'est un fantasme, cette idée qu'on sera libre le jour où notre mère sera morte, qui est partagée par de nombreuses femmes. J'ai essayé de comprendre pourquoi. Et en fait, quand on arrive à ce fantasme-là, c'est toujours qu'il y a eu de la violence. C'est-à-dire, c'est pas quelque chose qui naît tout seul. Mais bien évidemment, c'est un fantasme très très compliqué parce que déjà il y a l'amour pour la mère qu'un enfant porte forcément à sa mère. Donc il y a de la culpabilité et puis il y a ce chantage aussi en permanence autour des mères qui est les mères nous ont donné la vie, on leur doit tout. Donc il y a plusieurs strates de culpabilité et évidemment c'est un fantasme en plein d'étapes qui n'est pas purement de l'ordre de la destruction mais qui est aussi la crainte de la mort de la mère, c'est-à-dire l'attente et la crainte, qu'est-ce qui se passera ce jour-là? Est-ce que je parviendrai à être un vrai individu? Enfin, il y a toutes ces questions-là, mais je pense que c'était un sentiment très très tabou que j'ai effectivement voulu placer à l'orée du livre puisque j'ai vécu seule avec ça toute ma vie. C'est pas quelque chose que je pouvais dire. Et maintenant que je l'ai dit, il y a beaucoup de femmes qui viennent vers moi pour me dire que c'est aussi quelque chose avec lequel elles ont vécu.
0: Ce qu'on retrouve dans ce livre-là, c'est une enfant qui se sent responsable de la fatigue de sa mère, de sa tristesse, de toutes les choses qu'elle sent qu'elle empêche sa mère de vivre et d'être. Ça, c'est un sentiment, je pense, qui peut être assez universel. Donc, c'est aussi un livre sur l'enfance comme un territoire colonisé, un moment rempli d'impuissance.
1: Bien sûr, oui, c'est complètement un livre qui m'a ouvert aussi des réflexions sur les possibilités de donc briser les liens familiaux et aussi la réflexion sur le fait que les enfants sont entièrement soumis aujourd'hui dans la manière dont on fait société et dont on fait famille à l'autorité des parents. Et donc évidemment des pères, parce que c'est quelque chose qu'on commence quand même beaucoup à travailler et à cerner, quoi, la violence des pères ou bien l'abandon, mais aussi des mères. Et en fait, c'est finalement le premier rapport de domination, c'est avant même les rapports patriarcaux hommes-femmes, et dans le patriarcat justement, c'est d'abord adulte-enfant. Et particulièrement dans le cadre de la famille, avec cette idée que les enfants appartiennent aux parents. Et donc, je pense qu'il y a beaucoup d'enfants qui rêvent de se libérer, mais qui rêvent aussi de libérer leurs parents, puisqu'il y a des parents qui font aussi comprendre aux enfants qu'ils sont un poids dans l'existence, par tout ce qu'ils empêchent, un poids économique aussi. Il y a beaucoup la question de l'argent dans le livre, parce que c'est un chantage que souvent les parents mettent en place. Donc, regarde tout ce que j'ai fait pour toi, comment tu peux être ingrat. Et cette idée aussi que même jusqu'à l'âge adulte, les parents savent mieux pour les enfants et que les enfants resteront à vie leurs enfants. Donc il y a un droit d'intrusion. Par exemple, je pense au fait que les parents se sentent le droit souvent de rentrer dans l'intimité physique de leurs enfants, de les prendre dans les bras, de les caresser, dans n'importe quelle situation de la vie sociable jusqu'à l'âge adulte, sans jamais demander est-ce que c'est possible, est-ce que voilà la question de consentement. Et je me suis dit pourquoi, comment ça se fait? Bah c'est parce que les parents et toute la société considèrent que les enfants leur appartiennent.

0: Le reproche d'avoir été une enfant ingrate, c'est quelque chose qui vous a été souvent nommé. Et c'est comme si ce livre-là, vous dites, ah ben, vous allez voir, si je suis une enfant ingrate, jusqu'où je peux aller? Il y a de ça aussi dans ce livre-là.
1: Complètement, complètement. Il y a une sorte de décision d'assumer, en fait, la position d'enfant. Alors, non pas non désiré, puisque justement, là, on est dans le cas d'une maternité qui est désirée. Ce qui m'intéressait, on est aussi dans le cas d'une maternité bourgeoise, et ça m'intéressait parce que justement, évidemment, dans le cas de maternité précaire, de grossesse non désirée, les questions sont complètement différentes. Mais là, qu'est-ce qui se passe quand une femme qui a les moyens d'avoir un enfant, qui veut un enfant, le martyrise quand même? Et donc ça me permet de cerner une violence effectivement qui est très différente. Et en effet, avec ce livre, avec ce geste, je m'octroie un droit qui, je pense, nous est souvent dénié en tant que femme, qui est de retourner la violence subie et de dire bon bah puisque j'ai grandi dans ce cycle de violence, bah je vais y mettre fin. Et évidemment, ça passe par le geste radical et je pense encore aujourd'hui tabou et très peu compris de décider de rompre complètement les liens avec ses parents et dans ce livre avec la mère.
0: Dans ce livre, vous le dites d'entrée aussi que vous ne voulez pas simplement laver le linge sale en public. Et en même temps, il y a aussi de ça parce que vous dénoncez avec détail des scènes que vous avez vécues, comme si à la limite vous aviez peur qu'on vous confronte sur chacun des souvenirs que vous évoquiez.
1: Bah, je pense que c'est la complexité de la mémoire, particulièrement quand on est enfant et que on se raconte des récits aussi pour sauver ses parents, pour sauver ses agresseurs quand ils sont au cadre de la famille, même de l'inceste. On a beaucoup de mal à se croire, en fait. Et on a beaucoup de mal. Et c'est vrai que ce livre, c'était aussi un moyen de repasser par des souvenirs en disant « c'est bien ça qui s'est passé ». Après, dans tout le livre, j'ai conscience aussi que c'est ma partie de l'histoire. Donc, je questionne aussi tout le temps les souvenirs en disant « peut-être que j'invente, peut-être que je reconstruis, peut-être que je mens, peut-être que c'est pas la vérité ». J'ai conscience de tout ça. Donc, le livre, il ne veut pas dire toute la vérité là-dessus. Mais effectivement, c'était une manière de j'ai pas envie de dire régler des comptes parce qu'il faut aussi comprendre que la mère dans le livre, elle est complètement anonymisée. Mmh. Elle est jamais décrite. Il n'y a pas son nom. Il n'y a pas sa profession. Donc, on n'est pas, on va dire, dans un règlement de compte qui se tiendrait au niveau du social ou de la volonté de, voilà, faire payer à quelqu'un de réel. Mais en fait, les situations que, effectivement, j'ai vécues parce que je ne peux pas cacher que c'est mon histoire, me semblent très dépasser largement le cadre de mon intimité. Et effectivement, ce qui est fou, c'est qu'il y a beaucoup de femmes qui viennent me dire, mais les mots que tu as entendus dans ton enfance de la part de ta mère, je les ai entendus. Les mêmes. Les situations, je les ai vécues. J'ai la même mère que toi. Mmh. Et donc, voilà, je pense que les souvenirs sont aussi très précis, mais aussi très général au sens où, voilà, les lieux ne sont pas décrits, on ne sait pas où ça se passe, même si on devine. Donc, il y a cette dimension quand même, je pense, de pudeur et de distance que j'ai tenu à maintenir.
0: Vous faites donc le choix de refuser la fiction. Vous écrivez, c'est trop facile de ne pas se mouiller, de prétendre livrer des vérités qu'il faudrait savoir déchiffrer entre les lignes. Mais en même temps, ce choix-là, est-ce qu'il réduit le style de l'écriture? Parce que, est-ce que vous aviez l'impression parfois d'être tenu en bride parce que vous deviez être exact dans vos souvenirs?
1: Non, parce que pour moi, le travail sur la langue et l'écriture, il tient pas du tout au fait de faire la fiction, en fait. Alors, c'est vrai que le risque, c'est que ce soit réduit au rang de témoignage, mais en fait, moi, j'écris de la littérature, et donc mon propos, c'est de chercher toujours la forme juste et la langue juste aussi pour dire ce que je veux dire. Donc, je pense que là, c'est une langue très différente de, par exemple, dans Pour Britney, où c'était un long texte affirmatif qui était écrit sous le coup de la colère de ce qu'on avait fait subir à Nelly Arcan, de la colère de ce qu'on avait fait à subir à Britney Spears. Mais déjà, je me mouillais aussi en disant « ça me concerne ». Je vais pas écrire un livre sur elle en disant… Et donc, ça n'a aucun sens pour moi d'instrumentaliser la fiction pour faire croire au récit d'une petite fille, parce que je sais qu'on m'aurait dit, comme avec mon premier livre, dans lequel il y avait des personnages de femmes très violentes, mais où est-ce que t'es allé inventer tout ça? Et donc, en fait, je sais que dans la réception et dans le débat que ça pourrait ouvrir, on se serait limité justement à ma capacité à dépeindre des personnages, à inventer le mal et tout ça, alors que là, ce que j'essaie de dire avec ce livre, c'est ça existe. Mmh. Cette violence maternelle, elle est réelle, elle existe et on doit la regarder en face et la penser collectivement.
0: On le sent, cette volonté-là de briser une omerta. Le livre, il s'ouvre avec une citation de Nelly Arcan qu'on a déjà évoquée là à quelques reprises. Vous la citez d'ailleurs un peu plus loin dans le livre. Vous avez publié sur vos réseaux sociaux l'extrait d'une lecture d'un passage. On va aller l'écouter.
2: Nelly qui, je l'ai déjà dit, c'est tout écrit. Pour être libre, il faudrait faire la révolution. Les femmes ne seront jamais libres. Les mères seront toujours la première prison des filles. Faire sauter les verrous. Je cherche quelque part dans l'histoire du monde des filles qui se soient arrogé ce droit. Je ne sais pas si elles n'ont pas existé ou si on n'a pas voulu parler d'elles.
0: Est-ce que la découverte de Nelly Arcand à ce moment-là est aussi apparue l'idée de la rupture de votre lien avec votre mère?
1: Pas tout de suite, c'est pas ce qui m'a saisi d'abord chez Nelly Arcand, mais en fait l'œuvre elle est tellement immense et elle permet tellement de penser la manière dont les femmes sont emprisonnées, et on a beaucoup travaillé sur effectivement comment les femmes sont prisonnières du regard des hommes, ce regard qui effectivement a fini par détruire la femme réelle. Mais je pense qu'elle travaille aussi beaucoup sur cette relation d'aliénation avec le corps de la mère et de l'idée qu'on serait obligé d'être la même chose que sa mère, d'être la même. Et c'est ça qui est complètement... Enfin, en fait, on maintient les femmes dans des lignées justement de femmes parce qu'on a aussi besoin qu'elles enfantent. Donc, on a besoin qu'elles soient des mères. On a besoin qu'elles perpétuent ces lignées pour que la société, voilà... et ses travailleurs, ses citoyens, et donc on a besoin que les femmes deviennent des mères, et donc restent dans ces lignées de femmes. Et je pense que c'est un geste un peu nécessaire et radical pour certaines femmes aujourd'hui de dire je n'appartiens plus à cette lignée. Voilà, je vais inventer quelque chose de nouveau qui prendra en compte la maternité ou pas. Et qui peut prendre en compte aussi la maternité de manière complètement différente, ce qui n'ont plus rien à voir avec le lien biologique, qui peut être aussi materner d'autres enfants qui ne sont pas les nôtres, materner aussi d'autres espèces, d'autres adultes qui auraient besoin à certains moments, et puis parfois ne pas être mère. L'idée que cette position de mère, elle peut être multiple, on peut l'endosser, la quitter, aussi parce que je sais très bien que cette position de mère est complètement aliénante pour les femmes et qu'elle produit justement cette violence oui. qui s'abat sur les enfants.
0: C'est un livre de rupture, Louise Genevière, Faire la peau, mais c'est aussi un livre qui est rempli d'amour. On sent que c'est un grand deuil, particulièrement vers la fin, de ne plus pouvoir dire « maman ». On peut aimer quelqu'un et devoir s'en éloigner pour se protéger, prendre une distance finalement avec ce trou noir-là. Ces deux choses-là peuvent cohabiter.
1: Bah oui, malheureusement, c'est ce qui se passe aussi dans les relations d'emprise dans les couples, en fait. C'est-à-dire qu'on peut être à la fois très amoureux, très épris de quelqu'un, mais à un moment, c'est une question de survie, en fait, de quitter. Et aussi, notamment, quand les gens ne sont pas prêts en face à faire le travail qui rendrait la relation possible. À un moment, c'est une question de survie.
0: À la page 258, vous écrivez « Je dois montrer que c'est possible vivre sans mère et finir ce livre, c'est ça. Savoir qu'il se dressera toujours entre toi et moi, qu'il me protégera le livre. » Est-ce que ça fonctionne? Est-ce que vous vous sentez protégée?
1: En fait, c'est surtout quand je reçois tellement de témoignages de femmes qui me disent « merci de poser ça sur la table, merci de dire ces choses-là que je me suis jamais sentie autorisée à dire ». Et qu'il y a une relation qui s'instaure avec ces femmes et une discussion collective qui s'ouvre, je me dis bon, j'ai fait la chose juste à cet endroit-là. Après, je sais pas si c'est la chose juste qui restera voilà pour toujours, mais en tout cas maintenant, je pense que et justement, je suis portée par cet amour avec ces femmes, ces relations avec ces inconnus qui s'ouvrent et qui me semblent beaucoup plus fertiles en fait.
0: Est-ce que vous attendez une réaction de votre mère à ce livre?
1: C'est pas des questions que je me pose. Enfin, la question privée pour moi, elle est plus, c'est plus le sujet en fait. Ça m'appartient plus ce livre. Et voilà, c'est quelque chose d'autre que j'attends. C'est ces discussions avec des inconnus, c'est de pouvoir penser tout ça. Le reste, on va dire, ça n'a plus d'importance.
0: J'ai l'impression que vous avez libéré une parole, Louise Genevière. Donc, je rappelle le titre de ce livre, Faire la peau. Il est en librairie en France depuis le 20 août. Il arrive en librairie au Québec ces jours-ci. Je rappelle aussi qu'il est sur la liste du prestigieux prix Goncourt. Cette information qui est en train de faire son chemin dans votre tête en ce moment. Oui. Merci beaucoup d'avoir pris un moment avec nous, Louise.
1: Merci beaucoup. Merci de m'avoir reçu.
0: Dans un instant, on vous propose une création signée par une dramaturge dont j'ai adoré la première pièce de théâtre, le show Beige. Camille Giguère-Côté est avec nous après cette chanson.

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1: C'est pas que je m'en fous de Mary Davidson dans la programmation musicale de Catherine Pogonat qui nous parle d'une pop électro qui évoque le son berlinois et qui est ultra accrocheuse.
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1: On arrive au moment de la semaine où on laisse toute la place à la création. Et aujourd'hui, on accueille pour la première fois dans ce segment la comédienne et autrice Camille Giguère-Côté. Bonjour Camille.
6: Bonjour.
1: On voulait de cette façon souligner la parution du texte de ta pièce de théâtre « Juste des bonhommes qui bougent ». Bon, c'est une pièce qui devait être présentée au théâtre d'aujourd'hui cette année. Mm-hmm. Les représentations ont été repoussées en attendant le financement qui viendra. On le souhaite.
6: On espère, on croise les doigts très fort.
1: Est-ce que il était clair pour toi que tu voulais quand même publier le texte dès maintenant ou t'as remis ça aussi en question?
6: En toute franchise, le processus était déjà entamé de publication, mais je suis contente quand même qu'il paraisse puis qu'il y ait une vie avant la pièce, puis peut-être qu'il se vendra un peu plus après avec l'engouement, mais en même temps, c'est toujours le fun d'avoir l'objet puis de pouvoir commencer à le faire circuler chez les gens.
1: Oui, c'est ça. Puis on peut le lire en attendant d'avoir éventuellement, on l'espère, quand tous les conseils des arts se seront réunis pour financer ce projet-là. Donc, on t'a lancé un appel à une création. Est-ce que tu étais inspirée pour l'occasion?
6: Oui, tout à fait. Inspirée par quelque chose que je pensais pas qu'elle allait m'inspirer, mais le planétarium m'est arrivé comme ça.
1: Alors, on va aller découvrir ta parole. Le micro est à toi, Camille. OK.
0: Création. Il restera toujours la création.
6: Je suis pas particulièrement fan de l'espace. Je comprends déjà mal la place des choses autour de moi sur la terre ferme. Je trébuche dans mes propres pieds et le petit temps gênant que ça me prend pour démêler ma gauche de ma droite prouve qu'il me manque certaines compétences avant d'être promu à la navigation du reste de la galaxie. N'empêche qu'au début du printemps dernier, je me suis retrouvée au planétarium en deuxième date. Moi qui peux facilement me sentir dépassée par la vastitude de l'existence, une nouvelle donnée s'ajoute à l'équation. Si l'amour, la mort pis tout étaient des choses trop grandes pour Dédé Fortin, dans mon cas, j'irais d'un chercher l'amour, la mort pis se faire parler des frontières de l'infini couché sur un beanbag. Une fois installé, on nous offre en amuse-gueule un court-métrage sur les échelles de grandeur dans l'univers. Et je pense, c'est bien une des seules fois où je vais accepter qu'un animateur dont l'inconfort est uniquement compensé par son support visuel top-notch m'explique en détail que je suis complètement insignifiante. Le film s'ouvre sur un astronaute. Premier zoom arrière et paf, il n'existe déjà plus, englouti par le cosmos. Je me dis, quelle idée de date? On n'a même pas le temps d'être un simple potentiel qu'un employé du planétarium nous montre qu'en fait, on n'est rien. Et pendant qu'on accepte le ridicule de notre sort, les zooms arrière s'accumulent et mes questions existentielles aussi. Je pense à la routine et la monotonie qui s'infiltre dans chaque interstice de la vie d'adulte. Je pense à ma technique cliché pour les fuir, courir sans fin sur les trottoirs de la ville. Et je pense à ce mime Instagram sur la tristesse des joggeurs, surtout à ce commentaire sous la publication que j'ai ici librement traduit. Vous savez, la dépression peut aussi frapper les cibles en mouvement. Fidèle à moi-même, j'enclenche ma switch à déni pour éviter que l'affirmation de cette lambda futée me rattrape et je pèle le problème vers mon voisin de pouf en me demandant s'il est capable d'y arriver, lui, au sentiment d'être furieusement heureux. S'il connaît un truc infaillible pour rire quand le quotidien nous rentre dans le corps comme une météorite pulvérise la Terre dans un film catastrophe. Et je me demande s'il a un peu honte, comme moi, de pas être capable d'être juste ici maintenant, parce que complètement éparpillé dans ce faux vide intersidéral. Vide qui donne envie de se dire, on aurait peut-être mieux fait de se coucher sous un plafond en stucco, finalement. Ça aurait fait une meilleure surface pour y projeter un avenir. Et à travers tout ça, j'avoue, j'espère un peu qu'il me trouve correct cute, évaché dans un siège qui ressemble à un dumpling soupe. Puis, à force de ratisser l'univers, on frôle quelque chose dont on avait collectivement oublié l'existence, le char qu'Elon Musk a envoyé dans l'espace. Et je réalise que malgré tout, je gère vraiment mieux mes crises existentielles qu'un trillionnaire basé sur le pouvoir. Et je me dis que Starman, le pantin derrière le volant du dit char, est sans doute un double de lui-même. que Musk en pleure parfois, s'imagine se déplacer à 10 000 km/h dans la galaxie. Qu'il se convainc, la dépression peut quand même pas frapper une cible qui va si vite que ça. Et j'ai envie de proposer au gars à mes côtés, ah ouais mon brave, on fait comme le dicton, on vise la lune puis au pire si on la rate, on atterrira peut-être sur une Tesla rouge cerise. Au moins, ça permettra de se rappeler qu'il y aura toujours l'absurdité pour nous rattraper.
5: Camille Giguère-Côté, wow! Merci pour ce voyage dans l'espace. Tu nous as fait vivre des choses. Et je t'entendais parler du beanbag.
6: Oui.
5: Puis hors d'onde, on avait une discussion sur les Lido. Là, je pense que ça a été lancé par Hervé Bouchard par rapport à un film de Stéphane Lafleur. On n'est pas très loin du beanbag là, dans le sentiment de...
6: Du Lido.
5: Du Lido. Non, parce que Camille nous posait la question, elle n'a jamais eu la chance de vivre.
6: J'en apprends tous les jours.
5: C'est aussi inélégant, je te dirais. Parfait. Sortir d'un Lido que d'essayer de se relever d'un.
6: J'adore les beanbags. Oui. C'est super. C'est juste, effectivement, se relever, oui.
5: Alors, Camille, je rappelle que la pièce de théâtre, Juste des bonhommes qui bougent, le texte est publié chez Atelier 10. Ce sera en librairie à partir de la semaine prochaine. Mm-hmm. Et d'ici là, ben, on peut aller voir ton autre création dans le cadre des 5 à 7 à la Licorne. C'est à partir du 20 octobre, la pièce Raclette et le show beige dont je parlais, qui m'a fait passer un très bon moment, part en tournée au Québec à partir de février. Donc, j'invite les gens à aller voir la pièce et à lire le texte aussi.
6: Oui, bien sûr.
5: Est déjà publié. Merci beaucoup, Camille.
6: Ça fait plaisir. Merci de l'invitation.
5: Alors, c'est là-dessus que se termine l'émission d'aujourd'hui. Encore une fois, merci à Stéphane Lafleur, Hervé Bouchard.
7: Bienvenue.
5: Pour ce Tinder qu'on a pu vivre en votre compagnie. Moi, je vous donne rendez-vous demain dès 13h30 avec Catherine Pogonat pour sa programmation musicale. On va découvrir le CV de spectateur du comédien Maxime Godette. Mathieu Poulain également est avec nous. Et c'est Rosalie Bonenfant qui s'occupe de notre nouveau segment, Mon prochain geste culturel. D'ailleurs, vous pouvez aussi y participer en nous écrivant via la bulle de conversation. On se retrouve demain dès 13h30.
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15: Ici Samuel Rancourt, voici les nouvelles. D'abord, en ce début de deuxième semaine de la campagne électorale au Québec, la Coalition Avenir Québec s'est engagée à investir 200 millions de dollars dans le réseau de la CEPAC, entre autres pour procéder à des agrandissements de parcs provinciaux existants. Christine Fréchette souhaite également agir afin d'améliorer l'accès aux rives des lacs du Québec pour le public. Et par ailleurs, plus tôt aujourd'hui, la chef caquiste a mis de l'avant des mesures pour les aînés et elle n'est pas la seule à vouloir les séduire, comme l'explique Sébastien Desrosiers.
16: Pour une première fois depuis le début de la campagne, Éric Duhaime visite une résidence privée pour aînés.
17: 42 ans, vous avez été camionneur pendant 42 ans.
16: Des électeurs qui, manifestement, sont courtisés par plusieurs formations politiques.
18: Très contente de vous rencontrer.
16: La CAQ, par exemple, leur a déjà fait plusieurs promesses, comme celle de rehausser de 1 milliard de dollars le soutien à domicile.
19: Pour moi, là, vieillir, ça doit jamais rimer avec s'appauvrir.
16: Aujourd'hui, Christine Fréchette s'engage à bonifier le crédit d'impôt pour le soutien aux aînés et à laisser plus d'argent dans les poches de certains travailleurs de 65 ans et plus.
19: Moi, je me mets à leur place, c'est ce que je voudrais qu'on m'offre.
20: C'est un parti générationnel.
16: Le chef conservateur se méfie de l'opération charme de sa rivale. L'un de ses candidats dit même craindre un vote en bloc des personnes âgées pour la première ministre sortante.
20: Il faut parler aux aînés, leur parler de l'avenir, leur dire de ne pas avoir peur.
16: Une bataille des générations que mène aussi le chef libéral Charles Milliard et Ruba Gazal de Québec solidaire.
21: C'est des gens qui ont construit le Québec, qui ont construit nos services publics. Il faut conserver tout ça puis l'améliorer et non pas l'effriter.
16: Après tout, si le vote des électeurs plus âgés est convoité, c'est parce qu'ils sont plus nombreux à se rendre aux urnes, au point d'être à chaque scrutin le groupe dont la participation est la plus élevée. Ici Sébastien Desrosiers, Radio-Canada, Orford.
15: Ottawa investit pour rapatrier la construction de trains de passagers au pays. Le premier ministre Mark Carney a annoncé un contrat de près de 5 milliards de dollars avec l'entreprise Alstom pour construire plus de 300 voitures de passagers de Via Rail. L'annonce est accueillie avec soulagement à la Pocatière, au Bas-Saint-Laurent, où les caisses seront fabriquées. Reportage d'Alex Villeneuve.
7: Ottawa compte sur l'usine de la Pocatière pour remplacer les wagons voyageurs de Via Rail, dont certains sillonnent le pays depuis 77 ans. Vincent Bérubé est maire de la Pocatière.
18: Naturellement, c'est un gros wow, un contrat qui a été donné, le plus gros contrat d'Alstom dans les 10 dernières années.
7: L'entreprise française Alstom a remporté ce contrat qui sera partagé entre l'usine pocatoise, le siège social de la branche américaine à Saint-Bruno-de-Montarville et une autre usine à Thunder Bay, en Ontario. De quoi garnir le carnet de commandes et d'assurer une stabilité, se réjouit Pierre Michaud du syndicat des travailleurs et travailleuses d'Alstom de la Pocatière.
22: Ben, c'est la pérennité de nos emplois. On va pouvoir sauvegarder les emplois qu'on a avec tout ce qui est au niveau économique qui est pas facile présentement.
7: Mark Carney était en Ontario pour cette annonce.
23: Bon, merci d'être ici pour
7: au Bas-Saint-Laurent, on y a déployé Joël Lightbound, le ministre de l'Approvisionnement.
23: Au-delà du prix, il y a la valeur qu'on est capable de créer. Et la valeur, ben, c'est des emplois ici dans le Bas-Saint-Laurent, des emplois à la Pocatière. C'est la capacité et le génie aussi qui se développe à Saint-Bruno.
7: Le ministre estime que les installations d'Alstom peuvent être une locomotive économique pour la communauté. Ici Alix Villeneuve, Radio-Canada, Rimouski.
15: La planète Mercure, la plus petite de notre système solaire, devrait d'ici peu dévoiler quelques-uns de ses secrets. La mission BepiColombo, Colombo, menée par les agences spatiales européennes et japonaises, s'approche de sa destination. Son objectif, analyser notamment son champ magnétique, Mercure étant l'une des deux seules planètes à en avoir un, l'autre étant la Terre. Explication, Éric Plouffe.
24: Allumage 2EAP, décollage.
25: Près de 8 ans se sont écoulés depuis le lancement de l'engin spatial en Guyane à destination de Mercure, la planète la plus proche du Soleil, difficile à atteindre et où les températures varient de -180 à 430 degrés Celsius. Sur son chemin, la double sonde BepiColombo a dû survoler des planètes à 9 reprises, comme Vénus, pour ajuster sa vitesse et sa trajectoire. Au cours des prochains mois, les deux sondes doivent se mettre en orbite autour de Mercure. À partir d'avril prochain, les deux engins séparés devraient chacun commencer à recueillir des données. Le directeur du Planétarium de Montréal, Olivier Hernandez, explique que l'un des objectifs de la mission est d'étudier la structure du noyau de Mercure et son champ magnétique.
26: On pense que Mercure a un noyau de fer beaucoup plus gros en proportion que toutes les autres planètes rocheuses. Alors c'est ça qu'on essaye de comprendre en étudiant son magnétisme.
25: Mercure est aussi la moins explorée des 4 planètes rocheuses du système solaire. Olivier Hernandez.
26: Parce qu'elle est très très proche du Soleil et ça implique en fait beaucoup d'efforts pour pouvoir correctement se mettre en orbite autour de la planète avec l'influence du Soleil qui vient perturber en fait les trajectoires et c'est pour ça que ça prend énormément de temps.
25: Seulement 2 missions de la NASA ont exploré Mercure, soit Mariner 10 dans les années 70 et Messenger qui a gravité autour de la planète de 2011 jusqu'à l'épuisement de son carburant en avril 2015. Éric Pofrado, Canada, Montréal.
15: Et en terminant au territoire du Nord-Ouest, des trappeurs de fourrure espèrent augmenter leurs ventes grâce à la hausse de la demande chinoise. La saison des trappes dans le Nord commence le mois prochain et les prix des fourrures ont bondi cette année pour dépasser une moyenne de 200 $ la peau. D'après Nathan Kodjiak du département territorial de l'environnement et du changement climatique, la Chine se tourne de plus en plus vers des articles de luxe, dont la fourrure. Il espère voir de plus en plus de trappeurs au sein de cette industrie. Un grand nombre d'entre eux avaient arrêté leur vente pendant la pandémie de COVID-19. Voilà, c'était les informations. 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
27: On va parler de ce cheveu ce soir à l'émission et il y a quelques mois, j'ai lu dans un magazine, très bon magazine d'ailleurs que je vous recommande, ça s'appelle Mekong Review. Donc c'est un magazine en anglais qui parle de ce qui se passe en Asie du Sud-Est, c'est vraiment très bon et on racontait cette histoire. Vraiment, écoutez cette histoire-là, ça se passe en 1972, c'est à Singapour. Vous savez que Singapour est un état plutôt autoritaire et en 1972, il y a des hippies un peu partout et ça ne passe pas. Avec le gouvernement autoritaire. Et donc, le gouvernement décrète que les hommes doivent avoir une coupe de cheveux décente, c'est-à-dire une coupe de cheveux court. Et les gens qui entrent à Singapour aussi. Alors, t'arrives à Singapour, il y a une police des frontières, faut que tu te fasses donner une petite coupe. Et on racontait, on raconte dans l'article, d'ailleurs, toujours en ligne, je vais le mettre dans l'infolettre ce samedi, si vous voulez vous y abonner. Il y a même des musiciens, paraît-il, qui arrivaient, imaginez, musiciens 1972. Il dit, non, c'est ça, mais il disait, non, mais vous allez pas me couper les cheveux, là. C'est comme... Oh, non. Et il paraît que les Barbies faisaient des affaires d'or, ils ont augmenté leur prix. Et il y a aussi l'idée derrière ça, c'est un des ministres qui avait résumé cette chose-là. On dit qu'à Singapour, il y a une croyance que l'apparence d'un individu serait le reflet de son caractère moral et de sa disposition à respecter les règles. Et ben évidemment, qui dit cheveux longs dit hippie. Et ainsi, en coupant les cheveux, et là, je vous regarde, Fabien, parce que vous êtes de style hippie.
0: Cheveux longs. Cheveux longs et des courtes, comme on disait dans les années 60.
27: Et donc, les cheveux longs, couper les cheveux, ça empêcherait les jeunes hommes de tomber dans un mode de vie obscène. Et je vous le donne en mille. Le nom de l'opération, ça a eu un nom, cette opération-là. Et c'est le vrai nom. C'était l'opération Snip Snip. Vous écoutez Moteur de Recherche.

Et ce soir, à moteur de recherche, où on répond à vos questions en sciences, santé, technologie, environnement, consommation. On va parler d'appareils de photo biomodulation. Vous savez, on voit des publicités avec cette fameuse lumière rouge qui, paraît-il, fait mer et monde. Ben, est-ce que ça offre des bienfaits pour la santé qui sont appuyés par la science? Comment fonctionnent les fameux tampons absorbants qu'on retrouve dans les barquettes de viande? Est-ce que ça se mange? Est-ce que ça se cuit? Est-ce que l'intelligence artificielle utilise le dark web pour entraîner ces modèles? On parle évidemment d'intelligence artificielle générative. Et pourquoi les femmes ont-elles les cheveux longs en général et les hommes les cheveux courts?

0: Bonsoir tout le monde, j'espère que vous allez bien. Nous, on est Trink Inclusif. Vous avez les cheveux hyper longs, hyper courts, vous en avez plus? On vous aime pareil. Et donc, il n'y a pas d'opération snip-snip à moteur de recherche. Et vous avez entendu ces voix qui m'accompagneront ce soir. Elles sont accompagnées de vraies personnes. Et j'ai nommé Évelyne Charruet. Bonsoir, Évelyne.
1: Bonsoir, Mathieu.
0: Qui revient dans une case, je voudrais dire pas normale, mais c'est une case de saison.
1: Oui, le jeudi.
0: Comment ça? Ah non, mais là, je parlais des émissions que vous animez.
1: Ah oui, c'est vrai. Mais non, oui, j'ai fini mon... Ma saison régulière commence...
0: C'est ça.
1: Là, en ce
0: avec
1: moment.
0: Avec Lefto, là, vous avez fait...
1: C'est ça, le goût de savoir. Mais vous, vous êtes en onde depuis 2 semaines.
0: Ouais.
1: Et j'étais avec vous lundi. Je suis mêlée, Mathieu, mais je suis heureuse d'être là.
0: On vous utilise à toutes les sauces. On est très contents. Quelqu'un qui est de retour pour une nouvelle saison. Très heureux également de vous accueillir. Elle vient des contrées lointaines de Trois-Rivières.
1: Fin fond de Pointe-du-Lac.
0: Pointe-du-Lac, voilà. Soyons précis. C'est Madeleine Goubeau. Vous allez bien, Madeleine?
1: Oui, merci, Mathieu.
0: Moi, je veux savoir, là, on a des gens qui ont des jeunes enfants. Bonsoir, Fabien Lozac.
2: Bonsoir, Mathieu.
0: On a 3 personnes qui ont des jeunes enfants autour de la table. C'est quoi la mode dans les écoles? Est-ce que c'est les cheveux longs, c'est les cheveux
1: courts?
0: Non,
1: c'est la coupe brocoli. Mais
0: ah
1: oui,
0: ouais,
1: c'est ça,
0: hein?
1: Coupe, pour les garçons, coupe brocoli, manteau North Face, pantalon mou gris, là.
3: Ouais.
1: Il y a quand même un standard autour de ça.
0: Uh-huh. OK. Paraît que votre fils a une coupe. Ben en fait, il n'y a pas de coupe.
1: Oui, en fait,
0: lui, il ne serait pas rentré à Singapour en 1972.
1: Il ne serait pas rentré et il aurait eu beaucoup de peine de devoir y aller parce qu'il a justement des cheveux blonds, longs, à peu près jusqu'au milieu du dos.
0: Oh.
1: Donc, ça aurait été tout un deuil de devoir couper ça pour lui et pour moi.
0: Ah ouais, hein. Peut-être qu'il va perdre sa force si jamais il les coupe comme Samson.
1: Hein? Oui, c'est ça,
0: ouais,
1: exactement.
0: Faudrait faire attention.
1: Mais c'est vrai que les jeunes filles ont toutes ou à peu près la même apparence, c'est-à-dire des longs cheveux avec une raie généralement au centre. Mm-hmm. Un peu comme Madeleine en ce moment, finalement.
3: Oui, tout à fait. Je suis très influençable.
0: Ouais.
3: La séparation s'est mise au milieu. J'ai mis la séparation au milieu.
0: Fait que les cheveux courts chez les femmes, ce n'est plus...
1: On n'en voit pas beaucoup chez les adolescentes, en tout cas.
0: Ouais,
3: hein. Oui, bon. Effectivement. Pas chez les adolescentes. Les cheveux sont très longs, assez raides généralement aussi. Ouais.
0: On n'est plus dans les années 20, hein, comme au début
3: avec
0: du
3: le
0: 20e
3: bob.
0: Siècle,
3: non.
0: Avec cette coupe qui était d'ailleurs très connotée politiquement. En tout cas, bref, on va y revenir dans votre chronique tout à l'heure, parce que c'est vrai, en général, les femmes ont les cheveux longs, les hommes ont les cheveux courts. Donc, pourquoi, d'où ça vient? On parlait du dark web. Est-ce que les IA s'entraînent avec le dark web? Et je vous présente dans quelques secondes un invité qui, j'en suis sûr, va vous faire lever le sourcil, puis peut-être être très attentif, parce que vous avez peut-être eu beaucoup de publicité dans vos réseaux sociaux sur ces fameuses lumières rouges qui, paraît-il, font mer et monde. Alors, on parle tout à l'heure, dans quelques secondes, à un spécialiste de cette chose. Bienvenue dans l'émission. Daniel Barolet est dermatologue, professeur associé au service de dermatologie du département de médecine de l'Université McGill. On le joint au bout du fil pour parler d'une question qui va toucher bien des gens parce que ça parle de lumière rouge. Dieu sait qu'on en a de ces publicités-là dans nos algorithmes de réseaux sociaux. Daniel Barolet, bonsoir.
4: Bonsoir.
0: Daniel Barolet, on a un auditeur, Monsieur Brassard de Saint-Jérôme, qui dit que depuis quelque temps, il voit fleurir sur le web une quantité impressionnante de gadgets utilisant la lumière rouge ou le proche infrarouge, la photobiomodulation, qui utilise des longueurs d'onde précises pour certains bienfaits. On parle de masques pour le visage, panneaux pour le corps, casque pour la repousse des cheveux. En fait, là, vraiment, là, c'est assez large. Là. On nous promet une régénération cellulaire globale, cicatrisation accélérée des plaies, plus d'énergie, gestion de la douleur, teint rajeuni. Puis là, la personne est allée voir sur les bases de PubMed et dit, on constate qu'il existe effectivement de nombreuses études sur la stimulation des mitochondries par ces longueurs d'onde et que ça a un effet sur l'augmentation de l'ATP. Bref, qu'en dit la science de ça? Parce que là, on s'entend là que on prête de nombreuses vertus à la lumière rouge. Alors, Daniel Barolet, je ne sais pas par où commencer. Il y a tellement de vertus qu'on prête à ça. Est-ce qu'en général, faut vraiment, vraiment faire attention aux gens qui nous promettent tout ça?
4: Ben, ça dépend. Le discours est quand même tellement... C'est une vraie jungle actuellement parce qu'il n'y a pas de réglementation comme telle. Et c'est un discours qui peut porter à confusion parce que à entendre les vertus qu'on nous propose, ça peut faire à peu près n'importe quoi. Ce qu'il y a derrière la lumière rouge, c'est une interaction entre la lumière et le corps humain, en particulier avec la peau, parce que c'est vraiment l'enveloppe et c'est ça qui va absorber les longueurs d'onde en premier. Mais la science elle-même, la photobiomodulation, ça existe depuis une trentaine d'années. Ouais. C'est quand même assez bien décrit pour certaines indications. Il y a plusieurs spécialités en médecine qui l'utilisent dans le moment, on pourrait y revenir, mais le principe lui-même, c'est que la lumière va interagir avec les cellules du corps. Et il va y avoir effectivement un effet sur les mitochondries, mais pas seulement sur les mitochondries.
0: OK. Avant d'aller plus loin, on va revenir sur un sujet qu'on avait déjà fait à l'émission, simplement pour le mentionner. En 2022, notre journaliste scientifique Isabelle Burguin avait conclu que les preuves scientifiques quant à l'efficacité de cette lumière rouge, les fameux casques lumineux là, censés améliorer le sommeil, donc les preuves scientifiques étaient très minces, voire inexistantes. Donc, on reviendra pas là-dessus. Je pense que la science encore à ce jour, docteur Barrelet, elle a pas trop changé là.
4: Exactement. Bon. Exactement. Il n'y a pas plus de preuves de ce côté-là de l'efficacité. Ici, on parle vraiment d'une lumière qui est de basse intensité, mais qui a quand même une certaine intensité, une certaine dose qu'on va utiliser pour pouvoir avoir un effet. Si on est en dessous de cette intensité-là, on n'aura pas d'effet. Si on est au-dessus, on peut même avoir un effet délétère. Mm-hmm. Donc, on veut être dans la fourchette, si on veut, de paramètres qui va nous permettre d'avoir un effet.
0: Bon, et là, quand on parle d'effets, ils sont réels, notamment sur la question de la régénération de la peau. Là, on peut dire que véritablement, il se passe quelque chose là.
4: Oui, ben la peau, c'est le plus grand organe du corps et c'est la première interface biologique avec la lumière. Donc naturellement, il y a beaucoup d'études qui ont été faites sur la peau avec cette science de la photobiomodulation. Alors la peau, elle va absorber et il y a pas beaucoup de distance à franchir pour les photons, les particules de lumière pour atteindre les cellules. Donc, on va aller à différentes profondeurs dans les premières couches de peau. Et là, cette lumière-là est absorbée dans certaines cellules, comme le fibroblaste, qui est une cellule qui va produire le collagène pour accentuer la production de collagène de type 1, qui est le collagène principal dans la peau. La peau est faite à peu près à 70 % de collagène. Donc, si on le stimule, on peut avoir un effet bénéfique sur la texture. Je vous donne une idée.
0: Allez-y.
4: Et donc, dans les autres effets qui peuvent arriver, il y a des effets anti-inflammatoires. Donc, si, par exemple, on a une plaie qui guérit et qu'on veut accélérer justement la fermeture d'une plaie, ben l'effet de la photobiomodulation est super intéressant parce que justement la lumière peut pénétrer plus loin qu'une crème pourrait le faire. Donc on peut avoir cet effet de stimulation de la guérison dans le cas d'un ulcère chronique qui ne guérit pas.
0: Ouais, ça c'est une chose. Il y a d'autres vertus que l'on prête à cette lumière-là, notamment pour réduire les ridules, la peau qui flétrit. Est-ce que ces masques de lumière pour dans un but de soins de peau, de soins de beauté, est-ce que ça fonctionne?
4: Avec les bons paramètres, oui.
0: Ah oui.
4: Moi, il y a plusieurs années, j'ai fait une étude, puis c'était aussi avec j'ai travaillé avec le laboratoire d'organogenèse expérimentale à Québec, et eux font des équivalents cutanés pour les grands brûlés. Alors, j'ai cogné à leur porte pour faire une étude, et on a justement testé différents types de lumière de basse intensité dans le spectre du rouge, de l'infrarouge proche, et on a stimulé justement le collagène, on l'a démontré sur leurs équivalents cutanés. Et ensuite, on a corroboré nos résultats sur des patients, sur 40 patients. Et effectivement, il y a un effet anti-âge, donc sur la texture de la peau et sur la diminution des ridules de surface.
0: Ouais.
4: Donc oui, il y a un effet, bien que c'est pas tous les masques qui sont sur le marché qui ont cet effet-là. Donc, faut vraiment voir un peu, parce qu'actuellement, comme je disais, c'est une vraie jungle. Mmh. On peut pas savoir quelle intensité exacte, à quelle dose c'est donné et à quelle exactement la longueur d'onde.
0: Avant de revenir sur la question des masques, j'aimerais quand même qu'on essaie d'expliquer qu'est-ce qui fonctionne, qu'est-ce qui se passe dans une peau qui reçoit donc cette longueur d'onde, cette lumière sous cette longueur d'onde-là pour qu'elle se régénère. Quels sont les mécanismes qui sont à l'œuvre, docteur Barrelet?
4: Celui qui est le plus connu, c'est vraiment l'effet sur la mitochondrie. Il y a la chaîne respiratoire dans la paroi de la mitochondrie et pour la production d'ATP, donc d'énergie pour la cellule. Donc souvent, on va appeler la mitochondrie un peu le powerhouse, là, parce que c'est ça qui va fournir l'énergie. Et la dernière enzyme, qui est le cytochrome C oxydase, va absorber l'énergie de la lumière, soit rouge, soit infrarouge proche. Et ça va stimuler justement la production d'ATP. Et il va y avoir aussi des facteurs de transcription qui vont faire en sorte que il y a des facteurs anti-inflammatoires qui vont être sécrétés, puis il va y avoir aussi le collagène qui va être augmenté. Donc, dans la mitochondrie, c'est un mécanisme d'action qui est relativement connu, assez établi. Mais il n'y a pas seulement l'effet sur la mitochondrie, il y a aussi des récepteurs membranaires et aussi un effet sur le métabolisme de l'oxyde nitrique.
0: Oui, donc, Oui, mais pardonnez-moi parce qu'il faut vraiment parler de ça là, parce que vous dites il faut parler de l'oxyde de nitrique. Vous avez mené vous-même des recherches dans votre propre laboratoire avec des gens que vous avez mis non pas avec des masques mais des lits de photobiomodulation, et là vous avez suivi ce qui se passait dans leur corps en temps réel lorsqu'ils étaient baignés de cette lumière là. Expliquez-nous ce que vous avez découvert, ce que vous avez observé.
4: Oui, ça c'est vraiment l'autre étape, le niveau supérieur de la photobiomodulation quand on se trouve à illuminer une plus grande surface. Donc dans à peu près de toutes les applications de photobiomodulation qu'on connaît, c'est un effet local. Donc par exemple, on va mettre la lumière au-dessus d'un ulcère cutané pour la faire régénérer, pour la refermer plus rapidement. Là, le but c'est vraiment de l'illuminer une très grande surface, le corps au complet, et de faire libérer l'oxyde nitrique qui est en réserve dans notre peau. Donc, on est capable, avec justement cet effet de photobiomodulation, de libérer l'oxyde nitrique qui est en grande quantité dans la peau et de l'envoyer dans les vaisseaux sanguins pour avoir un effet à distance, un effet sur la pression artérielle, donc un effet qui est vraiment hémodynamique, qu'on a pu démontrer. Donc, on a vraiment fait... le patient était monitoré avec... la pression artérielle, etc., et on prenait des prises de sang régulièrement. Et on a vraiment démontré qu'il y avait un effet systémique. Au même titre, l'oxyde nitrique peut aussi avoir des effets anti-inflammatoires. Donc, si on veut traiter, par exemple, quelqu'un qui fait de l'arthrite, dans les grosses articulations, on pourrait avoir un effet à distance sur ces effets. Ça reste à prouver. Mais sur les effets hémodynamiques, on l'a vraiment démontré. Et là, ça devient drôlement intéressant. Parce que justement, cet effet-là est vraiment naturel jusqu'à un certain point, parce que c'est vraiment l'oxyde nitrique qui est contenu dans le corps qui est libéré. Et si on a des effets à distance, à long terme, ça peut être drôlement intéressant.
0: Mais là, si vous voyez des gens qui vendent des thérapies basées sur ces découvertes-là, en quoi est-ce que vous leur diriez qu'il faut faire attention? Parce que là, on se dit, oh, bingo, ça marche pour toutes sortes de choses. On va vendre des lits, on va vendre des masques, on va vendre des dispositifs pour s'inonder de cette lumière-là. À quoi faut faire attention quand on les achète, ces dispositifs-là?
4: C'est vraiment les paramètres. C'est certain qu'il y a comme à quelle longueur d'onde l'appareil est vendu, à quelle irradiance, donc quelle intensité qui va être réellement, qui va atteindre la peau pour avoir l'effet, la dose reçue aussi, donc c'est le temps, la durée de la séance, et aussi est-ce qu'il y a eu des études qui ont été faites sur l'humain pour l'effet revendiqué. Ça, c'est pas facile de trouver justement un masque ou un appareil sur le marché actuellement avec tous ces critères-là. Parce que la plupart vont donner un spec sheet, mais il n'y aura pas réellement l'irradiance à la peau. Il n'y aura pas réellement aussi l'uniformité. Parce que l'uniformité, c'est un autre critère. Quand on regarde un masque qui est vendu sur le marché actuellement, c'est des LED qui sont placés un à côté de l'autre. Il y a vraiment de l'espace entre les LED. Donc, il y a vraiment des hot spots et des cold spots. Ce qui fait que l'énergie n'est pas libérée de façon uniforme. Et ça, l'industrie, il y a des compagnies qui le font plus sérieusement, deux ou trois compagnies qui ont des masques qui sont vraiment valables, mais le reste, il y en a par centaines maintenant des compagnies qui font ces masques, ils sont réellement pas crédibles parce qu'ils n'ont pas cette science-là.
0: Et l'autre chose qu'on pourrait rajouter, vous me corrigerez si je me trompe, c'est pas parce qu'on dit que ça peut fonctionner, mettons, on propose une illumination d'un temps X, la personne va se dire, moi je vais en prendre le double parce que ça va être deux fois mieux. C'est pas comme ça que ça fonctionne, non?
4: Non, c'est pas parce qu'on prend deux comprimés d'un médicament qu'on va avoir plus d'effet.
0: Ouais.
4: Alors c'est la même chose, il faut vraiment pas, et Et l'autre chose, c'est la fréquence d'utilisation. Souvent, ils vont dire d'utiliser l'appareil une fois par jour, une fois par 5 jours, mais c'est basé sur rien. Et justement, l'étude qu'on avait fait il y a quelques années avec l'OEX à Québec, on avait déterminé qu'il y avait une phase réfractaire. Les cellules, si on leur donne de la lumière 2 jours de suite, ils n'auront pas l'effet la deuxième journée. Donc, on est mieux de faire un traitement aux 48 heures plutôt que de le faire quotidiennement.
0: L'OEX, on va rappeler que c'est le laboratoire d'organogenèse expérimentale de l'Université Laval avec lequel vous avez collaboré. Ben voilà, il se passe quelque chose dans certains cas. Dans un contexte thérapeutique, ça peut être extrêmement bénéfique, mais faites attention avec ce que l'on vous vend, notamment avec ces vertus que l'on prête et qui fonctionnent. Si on a un bon appareil qui est bien dirigé avec une bonne, entre guillemets, une bonne prescription. Mais j'espère que ça répond bien à la question de notre auditeur, M. Brassard de Saint-Jérôme. Je rappelle Daniel Barolet que vous êtes dermatologue, professeur associé au service de dermatologie du département de médecine de l'Université McGill. Merci beaucoup pour ces lumières, sans mauvais jeu de mots.
4: Ça me fait plaisir.

0: avec cette fois-ci Evelyne Charuet. Une voix qu'on est très heureux d'accueillir à nouveau dans ce studio pour une nouvelle saison. Vous avez vos fans. Hein?
1: C'est vrai?
0: Que, oh ouais, à chaque fois que vous arrivez en studio, là, puis non, mais ça écrit, puis on est ben content de vous savoir là. Et nous aussi. Alors, Evelyne, on parle conso avec vous, et là, on va parler de conso de notre alimentation avec ces fameuses lingettes, là, vous savez, ces espèces de petits coussins là qu'on retrouve dans les barquettes de viande. À quoi ça sert? Comment ça fonctionne? N'y a-t-il pas d'autres options plus écologiques qui existent aujourd'hui pour les remplacer? Nous demande-t-on. Alors, un mystère du supermarché qu'on va finalement lever avec ces petites...
1: Vous savez de quoi on parle,
0: oui.
1: N'est-ce pas? Quand on achète, par exemple, de la viande, du poisson, on a en dessous de la pièce de viande une espèce de papier absorbant. Généralement, c'est de forme rectangulaire. C'est un peu plus épais dans le centre. C'est fait de plastique. Généralement, c'est gorgé d'un liquide dans les emballages alimentaires. Donc, pour autant, le porc, la viande hachée, c'est généralement quelque chose que vous allez manipuler si vous consommez des protéines. C'est un papier absorbant qui agit vraiment comme un tampon. En anglais, on les appelle les meat diapers. Donc, littéralement, des couches à viande.
0: Mais est-ce qu'une couche, par définition, n'est pas une couche à viande? De manière générale.
1: Oui,
0: non, mais sans...
1: Faut qu'on se la pose, effectivement. Mais bref, ce papier-là va absorber et retenir les exsudats, et c'est vraiment le mot du jour. Ça, c'est le liquide protéiné qui va ressortir de la pièce de viande. Ce n'est pas du sang, c'est un mélange d'eau et de myoglobine qui va exsuder jusqu'à 1%, 2% de la pièce de viande qui va se dégorger, donc comme ça. Et on n'aime pas, nous, en tant que consommateurs, voir la viande flotter dans une espèce de liquide. Donc, pour garder la viande au sec, on a ce petit papier qu'on va glisser et qui va retenir les exsudats.
2: Donc, c'est esthétique, alors?
1: Il y a une portion esthétique, mais il y a une grosse portion d'hygiène, on y reviendra.
0: C'est fait comment? Quand on ouvre ça, là, qu'est-ce qu'on trouve?
1: Alors, dans la partie absorbante, il y a du gel de silice, qui est un peu un sable purifié, si vous voulez, ou encore de la cellulose qui est une fibre végétale, encore une fois, purifiée de qualité alimentaire, là, je vous rassure. Et l'enveloppe, généralement, c'est du polyéthylène, c'est-à-dire du PET, et c'est perforé d'un côté. Alors, le fonctionnement, c'est tout simple, c'est qu'avec la gravité, le liquide va donc sortir de la pièce de viande, se retrouver au fond de la barquette. Il y a des perforations en dessous du papier absorbant, donc le liquide va remonter et être absorbé par le gel de silice ou encore par la cellulose, tandis que la pièce de viande, elle va rester plus sèche parce que le papier absorbant n'aura pas de perforation. Donc, vous comprenez, c'est comme si ça allait tirer un peu le jus par en dessous. C'est un peu le même fonctionnement qu'une couche, finalement. Et ça a une forte capacité d'absorption. Je suis allée voir sur des sites commerciaux, on parle de 40 grammes d'absorption. Si on convertit ça en solide, là, on est proche d'une balle de golf, par exemple. 40 à 50 grammes d'absorption. Oui, c'est beaucoup, je trouve. Et d'ailleurs, je vous rassure encore une fois, là, Santé Canada fait une liste des polymères alimentaires qui sont tout à fait non toxiques. Donc, si ça se retrouve dans votre barquette, ne vous en faites pas. L'innocuité est prouvée.
2: Parce que moi, je l'ai déjà fait cuire. Hein. Mais par inadvertance.
0: Non,
2: par
0: inadvertance. Il y a bien des gens. On en parlait cet après-midi au bureau. Puis Patricia, notre chercheuse, quand elle était aux études, elle avait fait cuire ça avec son roast beef.
2: Ouais.
0: mais quand t'as pas beaucoup d'argent.
2: Vous êtes le coût de la viande aujourd'hui, ben, tu y réfléchis deux fois.
0: C'est clair.
1: Avant de cuire ta viande. Mais en fait, vous pouvez consommer la viande à moins que ce papier absorbant-là soit déchiré ou complètement fondu sur la viande. Okay. Ne consommez pas la viande à ce moment-là, sinon il n'y a aucun problème.
0: Mais Fabien avait un commentaire fort légitime. Est-ce que c'est simplement pour faire beau? Ou bien il y a un aspect hygiénique qui vient avec ça?
1: Ben, les deux. D'abord, l'aspect d'hygiène. Il faut savoir que les exsudats, ce liquide qui va sortir de la pièce de viande, peut être un nid à bactéries. Salmonelle, par exemple, Listeria, E. coli.

0: n'aime pas, je pense, en tant que consommateur, associer la pièce de viande
1: au sang.
0: Au sang, ouais. À l'animal vivant, il y a encore cette coupure-là qui est faite. Et grâce à ce petit papier absorbant, on oublie finalement que c'était un animal.
1: Ça fait combien de temps que c'est utilisé?
0: Ben, ça a changé quand on a commencé à avoir des comptoirs de viande ouverts. Vous savez, dans des supermarchés, dans les années quoi, 70, 80, on s'est mis à présenter des pièces de viande
1: chez Steinberg
0: dans des barquettes. Et qui restait là plusieurs heures, parfois plusieurs jours. Donc, vous comprenez qu'au fil du temps, la viande va libérer ces exudats-là, cette eau-là chargée de protéines. Et plus elle reste longtemps, on peut penser qu'elle va libérer davantage de liquide, d'où l'importance de ce petit tampon en dessous de la pièce de viande. Parce qu'autrement, vous savez qu'on peut aussi utiliser le papier de boucher. Le papier de boucher qui est un papier Kraft, qui n'est pas ciré, qui est très épais. Mais qu'on peut pas laisser dans le frigo pendant 3 jours. Je sais pas si vous avez déjà fait les... Bon, peut-être pas vous parce que vous êtes végane, là. Mais ceux qui consomment la viande, ce papier-là absorbe pas beaucoup. Il va finir par...
1: Ça va couler.
0: Ben oui, exactement. Ben oui. Donc, on utilise ce système-là d'une barquette de plastique avec le tampon depuis qu'on a des comptoirs à viande. Et c'est probablement là pour rester.
1: Ouais. Il y a pas de problème, c'est un élément qui va pas nous empoisonner. Grande innocuité, on va le dire. Mais est-ce qu'on pourrait
0: manger le pas?
1: Est-ce qu'on pourrait s'en passer ou pas?
0: Oui, on pourrait s'en passer. Il existe sur le marché des barquettes alvéolées. Vous avez peut-être vu ça en fait. On a par exemple de la viande hachée ou encore un gros steak avec, plutôt que d'avoir le tampon, des petites cavités qui vont récolter l'exudat, le jus. Donc, ce que ça va faire, c'est que plutôt que d'avoir une grande concentration de liquide et potentiellement de bactéries, on va les séparer. Donc, en ayant des plus petites quantités de liquide, ça réduit la possibilité de prolifération. Et donc, il y a cette possibilité de ne pas avoir recours au tampon absorbant. Ça se peut.
1: Est-ce qu'on développe encore cette technologie-là?
0: Ben, c'est intéressant parce que c'est un article de moins. Pour ceux qui vendent la viande, ils doivent acheter la barquette, le papier cellophane par-dessus, l'étiquette et les tampons qui viennent avec. Donc, effectivement, il y a de la recherche, du développement sur des barquettes, notamment avec du plastique recyclé ou une portion de plastique recyclé pour essayer de rendre ça le plus écolo possible.
1: Ouais. Puis, on s'en débarrasse comment?
0: Alors, à la maison...
1: C'est une poubelle, j'imagine. C'est poubelle.
0: C'est une poubelle, ça c'est sûr. Il y a quelqu'un qui m'a dit, est-ce que je peux le mettre dans le recyclage?
2: Ouais, j'ai pensé ça aussi, mais moi,
0: Absolument pas. Ce n'est pas un emballage, ce n'est pas un contenant, ce n'est pas un imprimé. Ce tampon va être gorgé de jus de viande. Vous mettez ça à la poubelle. En été, quand il fait chaud, si vous voulez pas d'odeur, vous pouvez toujours le congeler. Le jour de la récupération de la poubelle, là, vous le mettez aux poubelles et c'est tout. Quand on ouvre la barquette, ce serait bien de le faire sur une surface que vous pouvez laver facilement. Autrement dit, ouvrez pas votre barquette de viande sur une planche de bois poreuse. Vous ouvrez votre barquette de viande, vous prenez votre morceau de viande et vous vous débarrassez tout de suite de ce tampon-là. Est-ce qu'il y a des gens ici qui rincent la viande avant de la faire cuire?
3: Non. Je fais pas ça.
0: Non. Parce que justement, cette viande-là qui est crue, qui n'est pas encore cuite, quand vous la rincez, vous risquez d'éclabousser finalement de l'eau avec de l'exudat, donc avec ce jus de viande-là, potentiellement avec des bactéries comme la listeria, comme le E. coli. Donc, c'est pas recommandé de rincer la viande, tout simplement pour éviter la contamination croisée. Mais moi aussi, j'ai fait cuire de la viande avec un petit tampon en dessous. C'était un poulet rôti.
1: Ouais.
0: Et ça sentait drôle dans la maison. Je comprenais
1: ça
0: pas pourquoi.
1: C'est
0: ça. Et finalement, je l'ai trouvé par la suite. On a mangé le poulet. Oui, parce qu'il était encore intact. Apparemment, bon, c'est pas recommandé. Je ferais pas ça chaque semaine là. Mais il y a pas de danger de consommer si vous avez malencontreusement cuit votre pièce de viande avec ce petit tampon là.
1: Ouais. Je vais vous dire que quand t'es vegan, c'est genre l'affaire à laquelle tu penses jamais. Non, mais c'est vrai, quand tu fais ta cuisine, c'est genre tu peux mettre tout partout là. Je veux dire, jamais tu vas contaminer quoi que ce soit. Je veux dire,
0: avec un champignon.
1: Il y a du sable dans un champignon. Non, mais c'est vrai.
2: La toxicité des champignons, c'est pas par le toucher.
1: Non, pas vraiment. Non, c'est pas par le toucher. Voilà, ben faites attention quand même à ces petits linges absorbants là. Voilà, ben oui, puis effectivement, ne serait-ce que pour des questions d'hygiène. Ben voilà, merci beaucoup. Très heureux que vous soyez de retour avec nous encore une fois, Evelyne, qui est partie. C'était la fille prodigue.
0: Oui, mais
1: c'était pas dans la Bible.
0: C'était
1: non.
0: Pour mieux revenir, Mathieu.

0: Et voilà, on est très content. Je pense que le père, il est tellement plus content quand c'est le fils qui revient que l'autre qui est resté. En tout cas, bref, c'est un peu chien pour celui qui est resté. Voilà, merci beaucoup.
1: Merci.

Même si les décorations d'Halloween sont sorties, c'est encore l'été. Alors voilà, d'où cette interprétation. Est-ce que l'intelligence artificielle utilise le dark web? On va voir si elle va dans les tréfonds du web pour alimenter ses modèles. Pourquoi les femmes ont-elles les cheveux longs et les hommes les cheveux courts? Il y a beaucoup à dire là-dessus. Auparavant, je ne serais rien de rien sans la recherche et vraiment la belle compagnie de cette équipe avec qui je passe des semaines vraiment formidables. Patricia Blair, Yann Pelé, Guillaume McSween, quel beau êtres humains. Cécile Gladel et Hamza Abouelfafa sont nos édimestres depuis le début de cette saison. On est très heureux de les revoir. Ça faisait longtemps qu'on les avait pas vus. Camille Chemel, elle aussi, ben oui, c'est rendu notre vraiment technicienne attitrée. On est bien contents. Ça ne bouge plus dans cette équipe. On est heureux. Et Julie Brunet est arrivée pour une nouvelle saison. Alors voilà, tout va bien à Moteur de Recherche.

0: Pierre-Laure, qui vient de Hautier-Nord, nous envoie ceci. Est-ce que l'intelligence artificielle utilise les données du dark web pour générer des idées? Je dois vous dire bien honnêtement que j'ai pas vu ça passer souvent dans les articles sur la manière dont les modèles sont entraînés. J'aime bien hâte d'avoir la réponse de Fabien Lozac, oui. Il dit dans l'affirmative, à quel genre d'idée peut-on s'attendre? Est-ce que l'IA peut utiliser ce présent commentaire, question un peu conspirationniste, mais avec tout ce qu'on entend et qu'on lit, où ce qu'on s'en va? Donc, mettons, si tu vas dans le dark web, tu trouves toutes sortes de trucs vraiment plus ou moins recommandables. Est-ce que ça peut remonter dans le modèle pour répondre aux questions des gens en général? Alors, Fabien?
1: On a une réponse.
2: Oui, qui vient de l'Autorité canadienne de protection de la vie privée. Mais avant de commencer, juste un petit recadrage peut-être, si je peux me permettre, avec Pierre-Laure, notre auditeur. L'intelligence artificielle, c'est vraiment un terme parapluie. Si on prend un logiciel de reconnaissance faciale, il y en a sur vos téléphones, un modèle qui va détecter une fraude bancaire. Vous savez, vous recevez des fois des messages, il y a des gens qui ont essayé de hacker votre compte. Ou ChatGPT, ce sont des intelligences artificielles, mais fonctionnent toutes de manière très différentes. Et ici, ce dont nous parle notre auditeur, ce sont ce que vous avez nommé tout à l'heure des intelligences artificielles génératives. Donc des systèmes qui sont capables de générer du nouveau contenu et plus précisément des grands modèles de langage, c'est ce qu'on appelle les LLM. Donc c'est une catégorie d'intelligence artificielle générative qui est spécialisée dans le langage, Claude, Gemini, ChatGPT. Et il faut comprendre une chose importante sur leur fonctionnement. Quand on pose une question à un modèle comme ChatGPT, ben il va pas automatiquement chercher la réponse sur Internet ou dans un index, un peu comme une recherche Google, il va pas dans une grande bibliothèque secrète. Ce qu'il fait est beaucoup plus technique, il va générer une réponse à partir de ce qu'il aura appris pendant ce qu'on appelle une phase justement d'entraînement.
0: Ouais. Et d'ailleurs, je vous souligne que Léo Boisvert, notre spécialiste en intelligence artificielle, va répondre à la manière dont ces modèles-là créer du texte. Ça va être, on a eu cette question-là, puis il va nous le déconstruire, là, la manière dont ces modèles-là écrivent. Alors, Fabien, qu'est-ce que ça veut dire, donc, entraîner une intelligence artificielle?
2: Alors dans la perception un petit peu d'entraîner, techniquement, on dit entraîner un modèle, on pense que c'est un peu la même chose qu'éduquer un enfant. Hein, on lui apprendrait des suites de faits. Ottawa, c'est la capitale du Canada. Le lac Ontario sépare le Canada des États-Unis.
0: Oh, wow, gros éditeur. Ici, bravo.
2: Mais c'est peut-être la partie un peu la plus contre-intuitive. L'entraînement d'un modèle, ça consiste pas à apprendre des faits, mais à lui apprendre à reconnaître des régularités. Donc une régularité, c'est une relation qui revient suffisamment souvent dans les données pour que le modèle apprenne à l'anticiper. Donc pendant l'entraînement, le modèle, il apprend progressivement que certains mots, concepts, certaines idées apparaissent très souvent ensemble. Je vous dis, le chat mange une.

0: C'est vrai que souris, c'est facilement le truc le plus probable qui revient. Voiture ou démocratie, ça reviendrait beaucoup moins souvent. Et en répétant cet exercice des milliards de fois sur une quantité phénoménale de textes, le modèle va commencer à repérer des régularités, les mots qui vont ensemble, des concepts qui sont associés, comment une phrase se construit, comment une idée en entraîne une autre. Et donc, il apprend des régularités grammaticales, sémantiques, logiques, conceptuelles. Et c'est un peu ça la beauté de ce système-là, c'est qu'à force d'apprendre ces régularités, le modèle, il va développer des connaissances sur le monde. Ouais. Donc c'est ça quand je dis que c'est un peu contre-intuitif. Et pour que ça fonctionne, eh bien, il faut exercer ça sur des données, des quantités de données qui sont immenses,
1: oui, gigantesques. On parle d'entraînement dans certains cas qui peuvent durer des mois, là, oui. Où on va alimenter le modèle avec ces textes-là. Donc ça fonctionne vraiment sur une base probabiliste,
0: exactement.
1: Rappelons-le. Ouais. Mais il faut aussi rappeler que ces textes-là, et d'ailleurs, ça crée il y a des poursuites judiciaires, il y a des gros débats sur les droits d'auteur autour de ça. Ces textes-là, ils viennent d'où?
0: Alors, déjà, il faut des données, des textes de qualité, et c'est là que la sélection des sources, elle est cruciale pour ces modèles-là. Donc, vous posez la question d'où ils viennent. On va tout d'abord aller chercher des données qui sont accessibles. Donc, des données, ce qu'on appelle le web de surface, lequel vous pouvez aller. Mm-hmm. C'est de l'Internet dont on a tous accès. Donc, des sites gouvernementaux, il y a énormément d'informations de qualité, des forums, des articles scientifiques, des grandes bibliothèques de livres libres de droit. On a un article du Washington Post qui avait analysé un jeu de données. Donc, c'est un peu comme ça qu'on appelle les grands ensembles de données qui sont utilisés pour l'entraînement, pour entraîner les modèles de Google. Le site le plus présent, c'était Google Patent. Donc, c'est un moteur de recherche.
1: Google Patent.
0: Google Patent.
1: Non, mais on va s'en rappeler comme ça. Non,
0: Google
1: c'est clair.
0: Patent. Donc, c'est vraiment le moteur de recherche des brevets que Google avait créé. En deuxième position, on avait Wikipédia, donc la grande encyclopédie libre. On avait en troisième Scribd, qui a longtemps été décrit comme une sorte de YouTube des documents, une bibliothèque numérique. Alors, il faut quand même faire attention. Accessible sur Internet, ça ne veut pas dire que c'est librement exploitable. Je pense que on en a parlé
1: souvent ensemble. Ouais.
0: Les entreprises d'intelligence artificielle, elles vont avoir besoin d'acheter ou de négocier des licences d'exploitation, donc le droit d'utiliser ces données. En 2024, Reddit, par exemple, le grand forum d'Internet, avait négocié avec Google l'autorisation d'aller se nourrir de Reddit, 60 millions de dollars par année. Donc on voit un peu le coût de ces contenus-là. Il y a certains médias comme Le Monde, comme The Guardian, ils ont signé des accords avec ces entreprises-là. Il y a d'autres qui ont fait des procès, comme New York Times, qui les poursuivent. Et puis, on a eu plusieurs scandales qui ont éclaté à la suite de révélations sur des jeux de données qui avaient tout simplement été volés. En 2023, il y a The Atlantic qui avait révélé que 180 000 livres provenaient d'une bibliothèque pirate. On a une autre enquête de Proof News qui montrait que là, on était allé chercher des transcriptions des vidéos YouTube pour entraîner les modèles sans aucune.
1: Carrément.
0: Oui, donc on va aller chercher les transcriptions et après
1: pour
0: ça,
1: entraîner le modèle.
0: Exactement, parce qu'on a besoin de contenu frais.
1: Oui, puis de contenu de qualité. Hein. Ouais. C'est pour ça aussi que les livres anciens, souvent, c'est dans l'actualité actuellement, ces jours-ci, là, on va les chercher. Ouais. On les scanne, après on les détruit, là, ça c'est un autre problème.
0: Et Google qui avait
1: problème.
0: Scanné des bibliothèques entières depuis des années se retrouve aujourd'hui avec cette masse de données extraordinaire.
1: Et là, la question du dark web, qui est très intéressante parce que on se dit, en principe, c'est difficile d'accès le dark web. Alors, est-ce qu'on peut entraîner des modèles avec ce qu'on y retrouve?
0: Alors, les grands modèles de langage, on l'a dit, ils sont entraînés sur des données accessibles, donc le web de surface. Mais ce web-là, c'est pas l'entièreté du web. Il faut voir un peu le web comme un gros iceberg. Il y a la partie émergée, donc le web de surface, toutes ces pages publiques qu'on peut consulter, tout ce qui est accessible sur les recherches de Google. En dessous, il y a ce qu'on appelle le deep web, c'est la partie immergée, c'est le web qui est pas accessible, c'est généralement pour des raisons de confidentialité, des bases de données, des hôpitaux, des gouvernements, des entreprises, des banques, même vos fichiers personnels Google Docs font partie du deep web. Et des données qui proviennent du deep web, elles peuvent parfois être utilisées pour de l'entraînement. Si on a des accords de licence, si on achète des bases de données, si on fait un partenariat. Je vous donne un exemple. Il y a une ligne anti-suicide américaine qui s'appelle Crisis Text Line qui a utilisé 2,8 millions de conversations anonymisées, mais venant d'un peu partout dans le monde, pour entraîner un système capable d'évaluer le risque suicidaire et donc de filtrer les priorités d'appel. Ils sont allés chercher ces données-là qui étaient propriétaires.
1: Et d'ailleurs, on va le redire, généralement, quand tu vas chercher des données qui sont destiné à ce pourquoi tu veux que ton modèle soit à ce à quoi tu veux que ton modèle réponde. Généralement, ça fait des modèles qui sont plus précis tout dans des domaines comme vous l'avez dit là, assez diversifiés. Mais le dark web. On va parler du dark web.
0: Le dark web, c'est une toute petite partie du deep web, l'internet profond. Ce sont des sites qui sont volontairement rendus difficiles d'accès, qu'on va accéder avec des logiciels un peu particuliers. J'ai un navigateur qui s'appelle Tor qui est connu un peu. Il y a des sites à vocation criminelle, on en parle beaucoup, mais il y a aussi des forums, des systèmes de communication anonymes pour les opposants politiques, pour les lanceurs d'alerte, etc.
1: Alors, est-ce que ChatGPT ou d'autres modèles de langage vont sur le dark web?
0: Alors, c'est une question qui tombe très très bien, comme on disait, parce qu'on a une réponse d'une source très solide qui nous a été donnée en mai dernier.
1: Ah,
0: c'est une enquête qui a été publiée par l'Autorité canadienne de protection de la vie privée. Elle porte sur OpenAI spécifiquement, donc la maison mère de ChatGPT. Et dans cette enquête, OpenAI affirme explicitement ne pas collecter de données provenant du dark web ou de groupes fermés dans le cadre de la collecte de données publiques utilisées pour l'entraînement. Ce document-là, c'est vraiment une mine d'or pour savoir justement où OpenAI prend ses données d'entraînement. Et ils disent, nous, on va chercher nos sources, quatre grandes sources. Le web public, donc le web de surface dont on parle, les données sous licence, donc les données qu'ils ont achetées, et certaines conversations avec ChatGPT, donc la rétroaction humaine, et puis des données qui sont créées par des entraîneurs humains. De plus en plus, on a besoin. Donc, pour répondre à la question, c'est non. Il y a une raison, c'est qu'on a besoin de données de qualité.
1: Ouais.
0: Le dark web, il y a beaucoup de bruit. Mais il y a un mais. Il y a toujours un mais. C'est qu'il existe des modèles explicitement entraînés sur le dark web. Il y en a un, il s'appelle DarkBERT. Il a été développé par des chercheurs donc universitaires sud-coréens qui voulaient savoir ce qui arrivait.
1: Si on entraîne sur ce fond, cet exudat de web.
0: Et il est meilleur pour certaines tâches DarkBERT. Je vous laisse deviner lesquelles.
1: Ok.
0: Analyser les forums clandestins. L'utilisation en cybersécurité, notamment, toutes des tâches un peu liées à la criminalité en ligne.
1: Est-ce que DarkBERT est utilisable pour tout le monde?
0: Non, je pense que DarkBERT est très sécurisé, réservé au.
1: Ça prend un bon mot de passe pour y entrer.
0: J'ai un code promo si vous voulez.
1: Ben, Pierre Laure, merci beaucoup. Ça nous ouvre sur un aspect très peu connu d'une chose dont on parle quand même pas mal. Merci beaucoup d'y avoir répondu, Fabien Dozac.
0: Merci.
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1: On a Muriel et Samuel Desaunier qui nous ont posé à peu près la même question. Qu'est-ce qui a déterminé que dans notre monde occidental, en majorité, les filles portent pour la plupart des cheveux longs et les hommes, pour la plupart, des cheveux courts? Qu'est-ce qui se passe avec ça? D'où plongent ces racines-là? C'est ce qu'on va voir avec Madeleine Goubeau, qui est chroniqueuse spécialisée en mode, de retour pour une nouvelle saison avec nous. Rebonsoir, Madeleine.
3: Rebonsoir, Mathieu.
1: Alors, on va quand même revenir sur votre fils de 7 ans, qui lui... et pas dans la moyenne.
3: Non, exactement. Il y a 7 ans, il vient d'entrer en deuxième année et il me dit l'autre soir qu'il songeait à faire couper ses longs cheveux blonds qui vont jusqu'au milieu de son dos. Et c'est pas parce qu'il aime plus sa belle crinière.
1: Pourquoi?
3: C'est parce que il est en fait le seul garçon à l'école à avoir les cheveux longs et parce que il se fait systématiquement prendre pour une fille. Et ça commence à...
1: Est-ce qu'il se fait avoir une épreuve?
3: Pas du tout. C'est jamais négatif. C'est jamais méchant, mais il se dit pourquoi est-ce que je me fais tout le temps prendre pour une fille à cause de mes cheveux.
0: Faut changer d'école.
3: Et donc, mais c'est pas juste à l'école, c'est aussi dans les commerces, c'est au soccer, c'est les gens qu'on rencontre, c'est assez systématique.
1: Ouais.
3: Et donc, quand on m'a proposé cette chronique-là, je me suis dit tiens, je vais y répondre pour mon fils et je vais y répondre pour tous les petits garçons qui aimeraient ça avoir les cheveux longs et toutes les petites filles qui préféreraient avoir les cheveux courts. En fait, ce que je voudrais là, c'est que ces enfants-là sachent qu'ils n'existent. Aucune loi de la nature qui dicte que les hommes sont censés avoir les cheveux courts et les femmes les cheveux longs. C'est, je vais peut-être perdre un peu les enfants avec les termes, mais c'est des marqueurs visuels du genre féminin et masculin qui sont entièrement construits culturellement.
1: C'est arbitraire.
3: Exactement. Ouais. En fait, ça commence à coup de prescription des autorités institutionnelles et religieuses. Puis ensuite, c'est entretenu comme norme sociale inconsciemment, en fait, par la majorité des gens, dans un souci de conformité et d'appartenance. Et d'ailleurs, moi, je vais m'en tenir au monde occidental.
1: Ouais.
3: Mais si on ouvrait un peu les portes, on verrait qu'ailleurs dans le monde, c'est loin d'être aussi tranché. Et en fait, il y a même des endroits où c'est l'inverse.
1: Ouais, effectivement. Mais dans le monde occidental, est-ce que cette idée-là, donc d'associer cheveux longs aux femmes, cheveux courts aux hommes, est-ce qu'elle est ancienne?
3: Très ancienne. J'ai lu plusieurs textes d'historiens et de sociologues qui se sont intéressés spécifiquement à cette question-là, dont Anthony Sinnott, Géraldine Bidault-Perry et Christina Thérèse Rouy-Jacquers. Et ce qui en ressort, c'est qu'on peut penser que c'est une distinction qui existait déjà.

0: à l'époque de l'Antiquité classique. Donc, environ 500, 400 ans avant Jésus-Christ. Mm-hmm. Peut-être même avant, mais j'ai pas réussi à me rendre plus loin que ça. Donc, Antiquité classique, les gens se servaient déjà des cheveux comme d'un indice visible qui permettait de déclencher une identification immédiate au sexe de quelqu'un. Pourquoi? Là-dessus, les auteurs posent l'hypothèse que ces standards seraient en fait le résultat d'une exagération des différences physiques liées au sexe pour créer un contraste évident, identifiable au premier regard des hommes et des femmes, vu que c'est une binarité qui est au cœur de nos sociétés, que ça nous plaise.
1: Très contestée
0: ou non.
1: Aussi.
0: Exactement.
1: Ben oui.
0: Mm-hmm. Donc, considérant que les hommes tendraient à perdre davantage leurs cheveux en vieillissant, on pourrait avoir intégré l'idée que la masculinité s'exprime avec moins de cheveux sur la tête que la féminité, et donc que le standard masculin serait d'avoir les cheveux courts. Dans le fond, c'est un peu comme le standard d'absence de poils corporels pour les femmes. C'est absolument pas vrai que les femmes n'ont pas de poils. Mm-hmm. En fait, elles en ont toutes.
1: Ouais.
0: Mais vu que la majorité en ont moins que les hommes, on a intégré l'idée que la féminité idéalisée était de ne pas avoir de poils. Donc, des différences physiques relativement limitées, comme la calvitie, peuvent être transformées en distinctions sociales beaucoup plus importantes lorsque les deux sexes maximisent symboliquement cette opposition-là. Et les cheveux vont être un outil très puissant pour communiquer le contraste identitaire homme-femme, parce que c'est à la fois une partie très personnelle du corps, mais elle est publique. Elle est visible, donc c'est très fort. Hein?
1: Et là, on entre la religion là-dedans, puis j'imagine que là, ça doit aussi cimenter là, ces présupposés-là dont vous nous parlez.
0: Exactement. Donc, durant le premier siècle de notre ère, la question des cheveux genrés est devenue un discours carrément inscrit dans la religion.
1: Ah, ouais.
0: Par exemple, dans le Nouveau Testament, il y a un passage rédigé par l'apôtre Paul qui s'appelle « Première épître aux Corinthiens », dans lequel il est mentionné que la nature elle-même nous enseigne que c'est une honte pour les hommes de porter les cheveux longs, alors que c'est une gloire pour les femmes parce que la chevelure leur a été donnée par Dieu en guise de voile.
1: Bon, il faudrait peut-être le dire aux peintres engagés par l'Église catholique depuis des siècles qui quand même représentent Jésus un peu comme un hippie.
0: Il y a eu un glitch quelque
1: part.
2: Il y a une thématique hippie.
1: Oui, carrément. Là.
0: Exactement. Mais il reste qu'à partir du moment où c'est inscrit dans les textes d'Église, ben ça devient vraiment une norme. Donc d'abord, influence des textes religieux, et après, influence de la littérature en général, parce qu'il existe une tonne d'exemples d'ouvrages classiques qui vont dépeindre les personnages féminins comme ayant les cheveux très longs. Puis je veux dire, encore aujourd'hui, même les princesses les plus féministes de Disney ont quand même les cheveux longs aujourd'hui. Donc, on entretient toujours cette image-là.
1: Ouais. Mais est-ce que les époques où on peut noter, Madeleine, que des hommes avaient des cheveux plus longs, est-ce que ça encore, il y a du folklore? Est-ce qu'on peut, départager le bon grain de l'ivraie?
0: Les modes ont quand même varié au fil du temps, même si l'Église a maintenu sa position. Donc, au Moyen-Âge, on va retrouver des royaumes où les rois avaient les cheveux longs. Entre autres, les rois mérovingiens qui sont à l'origine du territoire français. Donc, l'Église disait, non, faites pas ça. Il faisait quand même. Ensuite, Louis XIV, il portait les cheveux très longs. Mm-hmm. Il était très fier de sa chevelure au point qu'il se rajoutait même des rallonges. Et lorsqu'il s'est mis à faire de la calvitie, là, il s'est mis à porter de très longues perruques. On dit qu'il y avait 48 perruquiers qui travaillaient que pour lui.
1: Wow, wow.
0: Et donc, son style est devenu la norme à la cour, puis chez tous les professionnels de haut rang. Et vu que c'était une époque où la France était une grande puissance culturelle partout en Europe, ben, c'est devenu la mode partout en Europe, jusqu'en Angleterre, et il a fallu attendre la Révolution française et la Révolution industrielle pour ramener les cheveux courts chez les hommes, parce que là, c'était la sobriété, l'efficacité, la discipline, le succès atteint grâce au travail. Et je vous dirais que, depuis, c'est pas mal resté la norme depuis ces révolutions-là.
1: Ouais, Fabien est très royaliste, d'ailleurs, je le note.
2: Et oui.
1: Moi, c'est le côté plus Robespierre. C'est ça que je porte ce soir. Non, mais on en a parlé au début d'émission. Au 20e siècle, les femmes qui se coupaient les cheveux courts, c'était une manière de se rebeller. Là.
0: Ben, c'est ça. Puisque c'est une norme tellement forte, alors ça fait des cheveux un outil très puissant pour exprimer une rébellion par la suite. Donc,
3: Allô,
0: on a
3: Britney
0: par exemple...
3: Comme Britney Spears qui s'est rasé la tête plus récemment.
0: Mais
3: là,
0: ça envoie un message très, très fort. Et donc, mettons, dans les années 1920, Oui, ça a été une mode, mais au départ, c'était un symbole d'émancipation, une rébellion des femmes après la Première Guerre mondiale. On se saisissait d'un symbole masculin et on se l'appropriait en même temps qu'on délaissait le corset et tout ça. Ensuite, les hommes hippies, parmi leurs revendications, ben ils étaient entre autres contre la guerre. Et s'il y a bien un univers où les cheveux courts sont de mise, c'est bien l'armée. Ils disaient qu'ils voulaient pouvoir disposer de leur corps comme ils voulaient. Ben la pilosité, c'était quand même une bonne façon de passer le message. Donc, on a voulu en faire la norme, mais ce n'était quand même pas à l'époque. C'était comme en trame de fond, ça demeurait les cheveux courts pour les hommes, les cheveux longs pour les femmes. Par exemple, mon oncle qui a failli se faire mettre dehors du séminaire de Québec parce qu'il avait les cheveux trop longs ces années-là.
1: Il doit pas être seul, hein?
0: Non, voilà, c'était quand même encore la norme, même s'il y avait beaucoup de hippies aux cheveux longs.
1: Mais aujourd'hui, on a l'impression que justement, on est dans une société individualiste où on se dit ben tout le monde a le droit de s'exprimer comme il le veut. C'est quand même des règles qui sont un peu plus relâchées, non?
0: Mais on pourrait penser que c'est devenu purement une question d'esthétique, mais je veux dire, regardez les pancartes électorales dans la rue.
2: Ouais.
0: Est-ce que vous en voyez beaucoup, vous, des gens qui veulent se faire élire et qui ont les cheveux très longs, ben, les hommes?
1: Ouais.
0: Pas vraiment. Donc, on voit que les standards, ça demeure quand même les hommes, les cheveux courts, les femmes, les cheveux longs. Et lorsqu'on en dévie, c'est qu'on propose un discours un peu différent de la norme.
1: Ouais.
0: Et donc, ben moi, pour mon fils, quand je veux lui montrer des exemples d'hommes qui ont les cheveux longs et que c'est bien correct, il faut que je me tourne vers des gens qui font un peu un pied de nez à cette norme-là, qui peuvent se permettre de le faire. Des sportifs de haut niveau, des artistes, des gens qui ont un mode de vie un peu plus alternatif. Et je me dis, ben c'est peut-être pas si mal comme exemple pour savoir qu'est-ce que ça peut être un homme dans la société finalement.
1: Ouais, on peut rappeler aussi que notre première ministre a les cheveux courts.
0: Oui, mais oui, mais c'est dans un contexte où elle veut atteindre un poste qui avant elle et Pauline Marois a toujours été occupée par des hommes.
1: C'est assez juste.
0: Donc ça vous montre encore une fois à quel point c'est fort.
1: On peut dire beaucoup de choses à partir de cette question-là. Merci beaucoup Madeleine de nous avoir ouvert sur cette grande histoire du rapport complexe à la longueur de nos cheveux. Gracieuseté de questions de Muriel et de Samuel Desaunier. Merci encore une fois, Madeleine.
0: Ça me fait plaisir.
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1: On va commencer avec vous, Evelyne. Qu'est-ce que vous nous proposez?
3: Alors, pour mon émission Lève-tôt, j'ai repris l'écoute des contenus un peu partout au pays et j'ai découvert un homme qui s'appelle Patrick Lavallée. Il habite à l'Île Verte. Il fait du gossage de bois. C'est un vrai de vrai gosseux. C'est-à-dire qu'il fait de l'art populaire. Un artiste sculpteur fabuleux. Il a une exposition au Jardin de Jeanne d'Arc des Plaines d'Abraham à Québec. Il y a un documentaire qui a été fait, présenté à la FIFA en 2003 et c'est disponible gratuitement sur YouTube. Ça me donne envie d'aller gosser.
1: Quel beau mot. Moi, j'ai toujours adoré le mot gosser. Gosser.
3: C'est... Mais ça dépend, ça peut être négatif.
1: Ah, non,
3: vous me gossez, Mathieu.
1: Oui, mais quand tu gosses, en tout cas, bref. Fabien, l'application MapQuest est en tête des téléchargements.
2: Ben oui, parce qu'après la décision de Donald Trump de rebaptiser le lac Ontario Lake America, il y a tous les géants de la tech qui se sont pliés à la décision, notamment Google et Apple. Think different, oubliez jamais. Mais il y a un joueur qui a refusé, il s'appelle MapQuest, qui existe depuis plus de 30 ans.
1: Tout le monde aime MapQuest.
2: Ils ont écrit sur X, nous ne changerons pas, ils sont devenus virales. Premier téléchargement sur...
1: Voilà. Et Madeleine, on n'oublie pas la semaine de la mode du 21 au 27 septembre.
0: Exactement. Et je vais même animer un tour guidé historique de 4 kilomètres.
1: Mais c'est déjà complet.
0: C'est déjà complet. Ben vous donnez une idée de ce que je souhaite.
1: C'est sûr. On est là demain 19h. Bye-bye.
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0: faire notre job en tant que parti politique.
1: Oui, nous, on vise tout le monde, puis on aura des propositions pour les aînés.
2: Au total, les engagements de la CAQ coûteraient un peu plus de 1,3 milliard de dollars sur 5 ans. Ottawa investit afin de rapatrier la construction de trains de passagers au Canada. Le premier ministre Mark Carney a annoncé un contrat de près de 5 milliards de dollars avec l'entreprise Alstom pour construire plus de 300 voitures de passagers de Via Rail. Comme l'explique Alix Villeneuve, l'annonce est accueillie avec soulagement à la Pocatière, au Bas-Saint-Laurent, où les caisses seront fabriquées.
3: Ottawa compte sur l'usine de la Pocatière pour remplacer les wagons voyageurs de Via Rail, dont certains sillonnent le pays depuis 77 ans. Vincent Bérubé est maire de la Pocatière.
4: Effectivement, naturellement, c'est un gros wow, un contrat qui a été donné, le plus gros contrat d'Alstom dans les 10 dernières années.
3: L'entreprise française Alstom a remporté ce contrat qui sera partagé entre l'usine pocatoise, le siège social de la branche américaine à Saint-Bruno-de-Montarville et une autre usine à Thunder Bay, en Ontario. De quoi garnir le carnet de commandes et d'assurer une stabilité, se réjouit Pierre Michaud du syndicat des travailleurs et travailleuses d'Alstom de la Pocatière.
5: Ben, c'est la pérennité de nos emplois. On va pouvoir sauvegarder les emplois qu'on a avec tout ce qui est au niveau économique qui est pas facile présentement.
3: Mark Carney était en Ontario pour cette annonce.
6: Bon, merci d'être ici pour
3: au Bas-Saint-Laurent, on y a déployé Joël Lightbound, le ministre de l'approvisionnement.
6: Au-delà du prix, il y a la valeur qu'on est capable de créer. Et la valeur, ben, c'est des emplois ici dans le Bas-Saint-Laurent, des emplois à la Pocatière. C'est la capacité et le génie aussi qui se développe à Saint-Bruno.
3: Le ministre estime que les installations d'Alstom peuvent être une locomotive économique pour la communauté. Ici Alix Villeneuve, Radio-Canada, Rimouski.
2: La ministre fédérale de l'Industrie, Mélanie Joly, refuse d'entrer dans une guerre de mots avec l'administration Trump à la suite de l'échec des négociations commerciales entre le Canada et les États-Unis. De passage à Laval, elle a insisté sur la nécessité de soutenir les entreprises touchées par les tarifs américains. Depuis 2 semaines, de hauts responsables de l'administration Trump accusent le Canada d'avoir provoqué l'échec des pourparlers avec des demandes de dernière minute. Cette version des faits est toutefois contredite par la ministre Joly.
7: Lorsqu'il parle, je le prends au sérieux. Et puis, il peut faire les commentaires qu'il veut sur la politique canadienne. Nous, on va se concentrer sur bâtir un pays. Ce qui est en jeu dans cette guerre tarifaire-là, c'est des milliers d'emplois au pays. Et non seulement ce sont des milliers d'emplois au pays, mais c'est notre souveraineté comme État, souveraineté économique.
2: Par ailleurs, l'industrie du cinéma en Alberta observe de près les projets de Donald Trump qui envisage d'offrir un incitatif fiscal pour garder les tournages aux États-Unis. Les promoteurs du secteur demandent maintenant à Ottawa et à la province de créer de nouveaux incitatifs. Donald Trump veut réclamer à l'Europe le remboursement de l'aide américaine versée à l'Ukraine. Pendant ce temps, Kiev fait face à un important déficit et peine à financer ses efforts de guerre. Et c'est dans ce contexte que le président ukrainien Volodymyr Zelensky va venir au Canada la semaine prochaine. Samir Ebaïn.
8: Pour sa 4e visite officielle au Canada depuis le début de la guerre, le président ukrainien Volodymyr Zelensky fait face à une impasse financière avec un déficit militaire de près de 30 milliards de dollars. Kiev doit trouver des liquidités pour faire tourner ses propres usines d'armement, comme le rappelle Dominique Harel, titulaire de la chaire d'études ukrainiennes à l'Université d'Ottawa.
9: Les États-Unis, depuis le retour de Donald Trump, ont cessé toute aide militaire à l'Ukraine et toute aide économique. C'est tombé à zéro.
8: Pour pallier ce désengagement américain, l'Ukraine se tourne vers le Canada et l'Europe.
9: Puisque le Canada n'est pas encore une puissance militaire au sens industriel, l'Ukraine a un criant besoin de financement.
8: Ottawa s'est déjà engagé à verser à Kiev 6,5 milliards de dollars d'aide militaire d'ici 2029. Le gouvernement de Mark Carney devra maintenant déterminer jusqu'où il entend pousser son soutien à l'Ukraine. Pendant ce temps, les efforts diplomatiques s'intensifient.
10: We are ready to discuss peace negotiations.
8: Le président ukrainien se dit prêt à discuter de négociations de paix et affirme attendre prochainement à Kiev les émissaires de Donald Trump. De son côté, le président russe Vladimir Poutine se dit reconnaissant envers tous ceux qui cherchent à contribuer au règlement du conflit. Mais que la solution doit d'abord venir de Moscou et de Kiev. Ici Samir Ebaïn, Radio-Canada, à Montréal.
2: Et voilà, c'est ce qui met fin à ce bulletin d'information de Radio-Canada. Bonne journée à notre antenne.
0: Vendredi 4 septembre 2026, voici à la une.

0: sont encore petits, je me suis lancée dans une quête pour comprendre ce qu'on appelle l'école secondaire à trois vitesses. Privé, public sélectif et public régulier. Au dernier épisode, j'ai visité l'école publique de mon quartier et j'ai aussi suivi Lou, la fille de notre recherchiste Alix, dans sa visite d'une école privée.
1: Ici, l'objectif, c'est de penser un peu à l'école de demain, si on peut dire, donc des classes qui sont plus modulables.
2: Oh, t'as vu?
0: Pendant la visite, personne n'a parlé d'argent. Mais moi, dans ma tête, je pouvais pas m'empêcher de penser combien ça coûte venir ici? Combien de familles peuvent se payer ça? Parce que même si l'école privée du Québec est moins chère que celle de plusieurs autres provinces canadiennes, ça représente un bon montant. La moyenne québécoise des frais de scolarité pour l'école privée, c'est environ 4 500 annuellement. À ça, il faut ajouter le coût des uniformes, du transport scolaire, de l'équipement informatique. Parce que dans les écoles privées, la majorité des services sont payés à la carte. Sur l'île de Montréal, ça peut monter jusqu'à 6 000 par année. Dans notre cas, avec 3 enfants pour 5 ans au secondaire, c'est une facture qui pourrait aller de 67 à 90 000 C'est là que les programmes particuliers du public deviennent une solution intéressante pour ceux qui peuvent pas ou qui veulent pas aller au privé. Aujourd'hui, je vais rencontrer la dernière famille du trio des filles de 6e année. Isabelle est mère de 4 enfants, dont la 3e, Marguerite, est la grande amie de Lou.
3: Moi et mon mari, les deux, on était du public. Puis à partir du moment où on a établi que le privé, ça se pouvait pas, ça a été de magasiner ces 38 000 programmes-là, puis de voir lesquels allaient les rendre les plus heureux. Puis c'est leur choix après, tu sais.
1: Puis dans la conversation, mettons, d'enfants que eux avaient dans le cours d'école, puis tout ça, tu sais, est-ce que eux sont arrivés avec l'idée de l'école privée ou que le public, c'est pas bon, tu sais, qu'est-ce qu'ils ramenaient comme info à la maison, là?
3: Oui, maman, pourquoi on est pauvres, hein? Pourquoi il y a juste nous autres dans la classe qui va aller au public? Tu sais, il y a un tel, tout le monde va à Mont-Saint-Louis. Ah, il y a des super gyms à Regina, tu sais. Mais non, toi, je leur explique qu'on prend cet argent-là pour voyager en famille à la place, tu sais. Puis, il y a tellement de programmes particuliers que si ton enfant a besoin d'un peu plus, ben dans le public aussi, tu vas le trouver là un peu plus aussi, là. Puis c'est sûr que oui, j'ai 4 enfants, là, j'en ai la moitié pour qui le parcours est déjà organisé. J'en ai la moitié qui sont déjà au secondaire, l'autre moitié qui vont y aller. Mes 2 premiers sont dans un programme particulier à Sophie Barra. C'est qu'ils voient les matières obligatoires en condensé. Ce qui va dégager des cours pour voir de l'enrichissement. De la matière qui est pas au programme, mais comme c'est des enfants qui sont dits doués ou qui sont dits capables d'en prendre, ben ils vont voir plus de matière que ce que le programme régulier vont voir, mais dans le même laps de temps. C'est ça, le programme défi. Fait que ça, c'était pour mes 2 premiers. Ma 3e, qui est en 6e année en ce moment, qui doit magasiner, elle a pas la réussite des 2 années. Elle a pas le dossier pour aller dans un programme défi ou enrichi ou international. Elle sait que ses choix sont plus réduits, puis quelque part, tu sais, ça lui fait de la peine d'entendre à l'école tous les élèves dire « Ah, mais moi, je m'en vais à ci, moi, je m'en vais à ça, j'ai passé les examens. » Puis qu'elle, elle sait qu'elle les aurait pas eu, les notes, tu sais.
1: Mm-hmm.
3: Oups!
1: Allô?
3: C'est Alex? Non. Oui, c'est tout le monde, finalement. Allô?
1: Bonjour!
0: C'est le retour de l'école et les 4 enfants d'Isabelle débarquent. J'en profite pour demander à Marguerite, 11 ans, comment elle vit ça, le processus d'admission des écoles secondaires.
1: Peux-tu me parler un peu des écoles secondaires qui t'ont intéressée? Puis
2: c'est Robert Gravel depuis que ça fait quand même longtemps. Ma mère m'a dit que c'était une école de théâtre, donc ça m'a comme direct intéressée parce que j'ai comme toujours aimé le théâtre. C'est ça. L'idée, c'est vraiment que je sois acceptée pour que je puisse y aller là-bas.
1: Puis qu'est-ce que tu dois faire pour aller à Robert Gravel? C'est quoi les étapes?
2: En gros, il faut comme passer un examen. On a un texte qu'il faut apprendre. Puis il y a comme un truc d'atelier, genre, comme ils nous ont expliqué. Il y a comme une fois, on va jouer le premier personnage avec comme quelqu'un d'autre. Puis l'autre fois, on va jouer l'autre personnage pour un peu, ils vont évaluer si on a les compétences et tout. C'est comme un peu stressant quand même. C'est comme pas le stress de genre, est-ce que je vais y arriver ou pas, là? Parce que c'est comme en ce moment pas mal sur ça que je compte, mais sinon je vais aller à Lucien Pagé. Puis là, ce que j'espère vraiment, c'est d'entrer dans le programme hors immédiat. Parce que sinon, mon secondaire va être comme pas mal plat, j'ai l'impression. Fait que si je suis pas pris dans le programme hors immédiat, Là, ça va comme rajouter une couche de tristesse, là, mais... Ben, elle a réussi à pager tout court, là. J'essaie de pas trop penser à ça, là, mais... Ça me trotte dans la tête, là.
0: Quand j'écoute Marguerite, mon cœur de mère trouve ça dur. Je trouve que ça fait beaucoup de stress puis possiblement de déception pour une enfant de son âge. Juste pour poursuivre son parcours scolaire, finalement. J'ai fait des recherches pour savoir c'est quoi les exigences des programmes sélectifs du public qui pourraient intéresser mon gars. J'en ai parlé avec mon chum, Samuel.
4: Tu m'as dit que tu avais fait des recherches, là, pas mal, sur les programmes.
1: En fait, ce que j'ai fait, c'est que je me suis dit, qu'est-ce que je ferais si on était rendu là? Si on était rendu à choisir pour Robin, fait que tu me connais, j'aurais scanné tous les programmes, j'aurais regardé tous les sites web.
4: Excel, Excel.
1: Oui. Ah. Et donc, c'est ça, en fait, c'est que le choc, c'est de réaliser la palette de choix qui existait comme pas dans ma tête à ce point-là, puis l'idée du magasinage d'école.
4: Ouais.
1: On a les programmes d'études internationales. Ça, c'est dans les programmes spécialisés qui existent depuis le plus longtemps, mais qui sont en train de se multiplier. Donc, il y a deux polyvalentes du quartier qui l'offrent. Celui qui est le plus contingenté des deux, résultat supérieur ou égal à 80% en français, maths, anglais et sciences dans les bulletins de 5e et 4e année du primaire.
4: OK.
1: Ensuite de ça, Lucien Pagé, concentration art et médias.
4: Et
1: ouais. Donc là, si Robin décide d'aller dans le programme art et médias, il doit passer par un processus qui implique de créer lui-même une vidéo, aller chercher une lettre de recommandation de son enseignant principal et d'un enseignant spécialiste dans une matière liée aux arts qui va dire qu'il a un bon profil pour le profil art média. Et la vidéo qu'il doit créer doit durer 3 minutes. Et dans le 3 minutes, tu dois répondre aux questions. Pourquoi le programme multimédia? Quel logiciel utilises-tu chez toi pour créer en multimédia?
4: Wow!
1: C'est pour ça que quand tu me dis... Est-ce que le sélectif est un vrai public avec une égalité des chances, là? Puis que tu demandes ça dans un quartier comme Parc Extension, là? Je suis pas sûre qu'on est dans le public égalitaire.
4: Mm-hmm. Là, ils demandent ça à des enfants de 6e année, dans le fond.
1: 6e année. Puis on parle à des enfants que ce qu'ils ont accès, c'est probablement un téléphone cellulaire de parents et non un logiciel de montage, là. Ensuite de ça,
0: j'ai continué de parler toutes les options possibles avec mon chum Sam. Il y en a vraiment beaucoup.
1: Puis même si tu as les notes, s'il y a trop d'élèves, c'est une pige.
0: Certaines écoles fonctionnent par tirage au sort pour leur volet sélectif. Donc, les chances sont les mêmes pour tous ceux qui appliquent. Mais je constate que les programmes particuliers sélectifs s'adressent surtout à une certaine tranche de la population. Ceux qui ont des jeunes performants et qui ont les moyens puis le temps de les encadrer dans leur démarche. Certaines écoles ont même un discours assez élitiste. Comme l'histoire que mon amie Catherine m'avait racontée sur ses visites d'école secondaire avec sa fille.
5: Ce qui, moi, m'a marqué, c'est qu'on est allé voir le programme enrichi d'une école publique où on me parlait que si mon enfant allait dans ce programme-là, ce serait la crème de la crème. Que, bien sûr, on s'excuse dans notre école, il y a aussi les autres. Il y a ceux qui sont indésirables. Puis là, je pouvais pas croire que j'entendais ça. Il y a une mère en face de moi qui s'est retournée puis qui me regardait en me disant « Il vient-tu vraiment dire indésirable? » Parce qu'il parlait du fait que les écoles publiques, si quelqu'un se fait mettre dehors, ben il faut qu'il les relocalise dans une autre école. Donc, en tant qu'école publique, bien sûr, on accueille un peu aussi les indésirables des autres écoles. Là, je me disais « Ça n'a aucun sens. T'sais, je peux pas envoyer ma fille ici. Je vais pas l'envoyer dans une école.

0: école dans laquelle il y a deux classes de monde. Puis là, je me disais, c'est quoi ce choix-là? Je vais l'envoyer dans un programme enrichi, mais genre dans lequel on va passer 5 ans et dire, toi, t'es la meilleure, puis eux autres, c'est la plèbe. Puis genre, ça marche pas. C'était vraiment contradictoire parce que c'est un programme dans lequel il y a du bénévolat, de l'action communautaire. Ils venaient de nous vanter les mérites d'aller comme découvrir des réalités qui sont pas celles des enfants, puis tout. Puis après, ils nous disent ça. Fait que pour moi, c'était complètement incohérent. Tu sais, c'est ça qui était spécial.
1: Ce qui me trouble dans cette histoire-là, c'est de voir que le discours est complètement assumé. Mais au-delà de l'anecdote puis de ce que m'ont dit certains profs, j'ai envie de connaître le point de vue d'un spécialiste sur les effets de la multiplication des programmes sélectifs au public.
2: Bonjour, ça va bien?
3: Oui.
1: Marc-André Denigé est professeur titulaire à la Faculté des sciences de l'éducation de l'Université de Montréal.
4: Toute cette concurrence accrue qui fait en sorte que des enfants doivent être classés dans un processus de sélection crée dans les faits des problèmes pour les élèves. On a enlevé les effets de composition des groupes qui sont favorables à tous les élèves. On a enlevé l'effet d'entraînement positif des élèves qui ont plus de difficultés en les faisant plus côtoyer leurs pairs qui seraient de meilleurs élèves. Il y a des effets entre les pairs. Hein. Dans les écoles, c'est très, très important. Et à chaque fois que tu défais la mixité puis l'hétérogénéité du groupe, en concentrant seulement des élèves en difficulté, ils ont plus de difficultés à progresser. Ce que la science nous dit, c'est que les enfants qui éprouvent certaines difficultés vont gagner de la présence des enfants qui sont plus performants à l'école et que, en fait, les avantages qu'ils vont en tirer sont deux fois supérieurs aux inconvénients que les autres pourraient subir. Ça, c'est ce que la science nous dit là-dessus. Maintenant, avec des différences dans une classe, l'enfant dit meilleur peut tirer avantage de côtoyer des élèves qui sont moins avancés que lui. On peut l'investir dans des rôles où il va être valorisé par rapport aux autres élèves, puis où il va apprendre en aidant les autres élèves. Il y a un effet de pair, il y a un effet qui tire tout le monde vers le haut. Ça, c'est scientifique. Maintenant, parlons philosophie. Qu'est-ce qu'on veut comme société? On veut comme société quelque chose qui a été préfabriqué pour être juste entre semblables dès l'école? Est-ce que dans le milieu du travail, on est entre semblables? Est-ce qu'on n'est pas supposé avoir une école qui reflète un peu la diversité d'une société? Moi, je pense que des enfants ont grand intérêt à se trouver dans des écoles diversifiées, justement, pour se préparer à la vie. Puis c'est hyper important, là. C'est à l'école qu'on apprend la tolérance. C'est à l'école qu'on apprend que les préjugés ne sont pas fondés. Bon, alors, la mixité du public scolaire, ça milite en faveur d'une société qui est cohérente également, là.
2: Il y a un mot qui vient souvent dans le débat. Est-ce qu'on peut parler de ségrégation scolaire au Québec?
4: Oui. Ségrégation scolaire, c'est un mot qu'on accole au caractère sélectif d'un système.
2: Mm-hmm.
4: Sous le poids de la concurrence accrue entre les établissements, on a eu des impacts très néfastes sur notre quête d'égalité des chances et d'égalité de réussite. On a rendu notre système plus sélectif et en partie inégalitaire.
1: Là, j'avoue que je ne sais plus quoi faire. Les programmes particuliers pourraient être la solution parfaite pour les parents comme moi qui veulent que leur enfant soit vraiment stimulé d'un point de vue académique, mais sans avoir à débourser le prix du privé. Mais ce que Marc-André Denigé me confirme, c'est qu'en retirant mon enfant des classes régulières, je nuis au principe de mixité qui fait la force de l'école publique. Sauf que la réalité, c'est que dans notre système, c'est ça les options qui s'offrent à nous comme parents. Puis chacun veut juste trouver une école qui répond aux besoins de son enfant. D'ailleurs, j'ai pris des nouvelles du trio d'amis de 6e année. Après quelques semaines de démarche d'admission dans les écoles secondaires, Elisabeth, qui a vraiment des bonnes notes, a été acceptée à toutes les écoles privées qu'elle souhaitait. Elle a choisi l'école Mont-Saint-Louis comme son grand frère. Après des semaines de préparation, l'audition de Marguerite pour l'école de théâtre s'est pas passée comme elle souhaitait. Puis elle a pas pu appliquer non plus au programme Arts et médias de l'autre école parce qu'elle répondait pas à tous les critères d'admission. Finalement, Marguerite va aller au programme régulier de la polyvalente près de chez elle, qui était leur dernier choix. Lou, elle, a été invitée à participer aux ateliers d'admission du collège Ville-Marie, qui se déroulent sur 2 jours pendant une fin de semaine. Sa mère, Alix, vient d'avoir des nouvelles du collège.
3: Allô?
5: Allô, Alix?
3: J'ai eu ton texto, t'as une réponse qui est rentrée?
5: Oui. J'ai reçu un tout courriel qui me disait « Verdict de votre demande d'admission au collège Ville-Marie ». Madame, monsieur, nous sommes au regret de vous informer que nous ne pouvons admettre votre enfant. Malheureusement, le très grand nombre de demandes d'admission reçues et les places limitées disponibles nous forcent à refuser plusieurs candidats de qualité. En effet, nous avons reçu plus de 800 demandes d'inscription pour les ateliers d'admission.
3: Toute l'école au complet, là.
5: Ben, c'est ça, on se souvient, là, je pense qu'elle nous avait dit qu'il était 700 pour tous les niveaux, le secondaire 1 et le secondaire 5. Fait que 800 demandes pour rentrer au secondaire 1, c'est beaucoup. Beaucoup, beaucoup de...
3: Ouais. Ah, ben, moi, je pense que...
5: Puis l'autre chose aussi, c'est quand même, c'est une école qui se dit sans stress, tu sais, qui est justement, qui se base pas sur des examens ou sur les notes. Mais en même temps, elle a fait tous les ateliers d'admission. Il observait comme la coopération, le travail d'équipe, etc. Ça, elle a eu plus de misère. Elle dit, vous avez 10 minutes pour faire telle affaire. Vous avez, il fallait raconter une histoire. Vous avez 5 minutes pour faire telle chose. C'est plus avec un timer et tout. Là. Fait que si ça, c'est une école sans stress, je me demande c'est quoi les écoles avec stress.
3: Puis elle a réagi comment à la réponse?
5: Elle ne le sait pas encore. J'ai pas dit encore. J'attends, je sais pas quoi. J'attends que le temps passe. Je vais lui dire, là, tu sais, je vais lui dire la vérité en même temps, c'est qu'il y a eu beaucoup, beaucoup de candidatures. Mais, c'est des choses qui arrivent dans la vie, là, tu sais, c'est, des fois, on n'est pas pris. C'est ça. C'est ça qui se passe en ce moment.
3: C'est
5: sûr qu'avec Lou, le programme de soutien, là, j'y croyais. Là. Je me disais, hey, ça serait parfait pour elle. Elle est la candidate idéale là, pour ça. C'est ça qu'elle a besoin. Fait que là, on est un peu le bec à l'eau là-dessus. Et sinon, c'est lycéen Pagé au régulier. Elle peut même pas faire le... Elle a rêvé de faire le programme en média, mais elle peut même pas le faire parce qu'elle a pas les notes pour rentrer. Donc, c'est un peu vraiment décourageant. En fait, sérieux, je dors vraiment mal. Là, moi, je suis pas quelqu'un qui fait de l'anxiété pantoute, ça, dans la vie, là. Il n'y a pas grand chose qui m'ébranle, mais là, ça, comme moi,
3: ouais.
5: Je trouve ça vraiment dur, là.
1: Depuis que je me suis lancée dans une quête pour comprendre le système à 3 vitesses, je me rends compte de tout le stress vécu par les familles autour du choix de l'école secondaire. Ça me décourage qu'on soit rendu là. C'est-tu vraiment ça qui m'attend dans quelques années avec mon fils Robin? Puis ce que je découvre, c'est qu'en plus du stress à savoir si on va être accepté dans l'école ou le programme de son choix, il y a aussi le stress de réussir à rester une fois qu'on est sélectionné. J'ai rencontré un garçon de secondaire 1, Léonard, et sa mère, Catherine. Léonard a eu la chance d'être accepté dans une école privée de bonne réputation, mais ça se passe pas comme il croyait. 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Comment ça s'est passé, ton entrée au secondaire?
6: Ben, mon entrée au secondaire, au début, c'était cool parce qu'il n'y avait pas beaucoup de devoirs. Mais après ça, quand il y a eu plus de devoirs et plus d'examens, c'est devenu très stressant.
1: OK. Fait que t'es aussi dans embarquer dans le bide du secondaire, poursuivre tes travaux puis toute seule autonomie, ça doit être un défi aussi. Mm-hmm.
7: Exactement. Je pense que t'as mis le bon mot, là. Il arrive au secondaire, puis là, nouvelle affaire, la tablette. Ils connaissent ça, les ordinateurs. Là. Mais c'est pas des enfants qui ont travaillé avec des tablettes. Des courriels pour discuter avec les professeurs, non. Une application pour avoir l'agenda, non plus. Puis ensuite de ça, une application pour faire tes devoirs puis les envoyer aux professeurs. Tout ça, c'est nouveau. Oui, ils sont là, les professeurs. Oui, il y a plein de ressources à l'école. Mais c'est difficile. Ils sont en secondaire 1. Il y a déjà l'apprentissage d'une nouvelle école. Le secondaire, j'ai trouvé ça privé, là. une grosse marche. Tu sais, Léonard, en fait, c'était facile pour lui au primaire. Il était dans les meilleurs, donc j'avais aucun doute qu'il allait réussir très bien. Mais c'est pas facile.
8: En termes d'organisation, puis au niveau de la performance, est-ce qu'il y a une attente de résultat X? Comment ça fonctionne quand vous rentrez, là?
7: Fin novembre, on a rencontré les professeurs dans lesquels les matières, il y avait en bas de 65 % et la directrice. La directrice, elle nous rappelle que ça va pas bien. Puis, elle nous a dit qu'elle allait nous re-rencontrer pour voir est-ce que le pommier a été assez shaké pour qu'elle ait notre remonte. Il y a une liste d'attente d'élèves qui veulent rentrer. Donc, un élève qui réussit va passer en avant de celui qui coule. Donc, si t'es un élève qui est proche du 60, là, tu marches sur tes œufs là, à savoir est-ce que je vais passer. T'es sur la corde raide toute l'année.
8: Mm-hmm.
7: Ils ont besoin de leur standard de moyenne de notes, là. Ça doit être suivi. Ils me l'ont pas dit textuellement, mais c'est exactement ça, là.
8: Mm.
7: Ils veulent pas traîner des élèves avec des moyennes de 60 qui en arrachent tout le temps.
8: Pour quand ça va compter pour le palmarès, puis
7: ben oui.
8: Là.
7: Ben oui.
8: Fait que la pression de la note est là.
7: Ouais.
8: Comment tu vis ça, toi?
6: Ben, la pression de la note, c'est sûr, c'est très stressant. J'ai un peu de la misère à dormir, mais ça passe.
8: Est-ce que c'est assez pour t'enlever le goût d'aller à cette école-là? Ou toi, tu, dans le fond, tu veux, comme, au contraire, performer, te remettre sur les rails, puis comme, voir ça comme quelque chose qui te motive, mm-hmm. puis qui te donne envie de dépasser?
6: Ben, c'est sûr que j'aimerais ça revenir à l'école l'année prochaine, mais en même temps, je me disais, est-ce que ce serait pas mieux d'aller au public? Je me remets en question, ouais.
7: Puis, ce que je voudrais faire, c'est lui enlever le plus de pression possible et lui faire comprendre que c'est pas la fin du monde s'il est pas réadmis au privé. Mais là, je dis ça, et c'est effrayant la pression que je mets pour qu'il réussisse, là. OK? Mais entre mon... Ce que je fais et ce que je voudrais faire, c'est il y a une marge. Hein? Fait que la pression pour que tu réussisses sur 10, tu mettrais ça à combien?
6: 10.
7: Ouais, c'est ça. C'est effrayant. Ce que je trouve dommage, c'est la chance qu'il y a pour aller au privé.
8: Fait que toi, t'as la pression, papa, maman et l'école.
7: Mm-hmm. Mm.
1: Ce que je comprends, c'est que Léonard, c'est pas un gars qui dérange en classe. Il y a juste un peu de misère à s'adapter au secondaire. Puis ma réflexion de mère, c'est est-ce que ça aide vraiment Léonard de laisser planer la menace qu'il va devoir changer d'école puis peut-être même perdre sa gang d'amis? La pression de la performance, Léonard, il est pas le seul à la vivre. Cette pression en vient entre autres du fait que les écoles sont maintenant en compétition les unes contre les autres. Plusieurs études disent que c'est la présence des écoles privées qui a créé cette dynamique de marché. Au Québec, on est la deuxième province canadienne qui subventionne le plus les écoles privées. Pourquoi? Qu'est-ce qui fait qu'on a fait ce choix-là politiquement? J'ai contacté un observateur privilégié du milieu de l'éducation depuis des décennies. Claude Lessard est professeur émérite de sociologie et un des chercheurs les plus connus en sciences de l'éducation au Canada.
9: Qu'est-ce qui fait que, dans l'histoire du Québec, nous, on a décidé de subventionner les écoles secondaires privées dans un pourcentage assez élevé?
10: Il y a eu la commission parents mm-hmm. au tournant des années 60. Et donc, dans le cadre de la Révolution tranquille et de la modernisation de l'État et de la société québécoise, on a décidé de démocratiser l'école et donc de créer de toutes pièces, notamment, un réseau d'écoles secondaires publiques, gratuites, accessibles à tous et toutes, sur tout le territoire du Québec. Ça a été un grand tournant qui se faisait dans un contexte où nous avions déjà des écoles secondaires privées. L'existence du réseau privé, historiquement, renvoie à la place de l'Église dans la société québécoise et le fait que l'Église assumait un rôle de suppléance de différents secteurs d'activité comme l'éducation et la santé. Et quand on a fait la Révolution tranquille et donc la création d'un réseau public, la question s'est posée, qu'est-ce qu'on fait avec le réseau privé? Il y a eu une négociation à ce moment-là, dans les années 60, et on a reconnu le droit à l'existence d'institutions privées. Et le fondement du maintien de l'institution privée, c'est de dire que les parents ont le droit de choisir le type d'éducation qu'ils veulent pour leurs enfants. le type d'éducation ici étant entendu religieuse ou pas. C'est ça le fondement, si vous voulez.

0: Mais finalement, on n'a jamais remis ça en question. Au contraire. Le financement du privé a augmenté au cours des années pour atteindre au moins 60 % aujourd'hui. Guy Rocher, un des membres les plus progressistes de la commission, a dit avoir toujours regretté ce compromis. Il a dit, et je cite, « Nous avons laissé une petite porte, mais le privé a forcé pour l'ouvrir de plus en plus. » Dès le début des années 70, en fait, les écoles privées ont commencé à compter de plus en plus d'élèves. Aujourd'hui, dans les centres urbains, ça peut monter jusqu'à 40 %.
1: Quel impact ça a eu sur le public, la compétition avec le privé?
2: Ça s'est manifesté d'abord par une perte de population étudiante. Et le réseau public a réalisé ce qui se passait. Alors, les commissions scolaires ont commencé à se poser des questions, notamment au tournant des années 80. Et à ce moment-là, les commissions scolaires se sont dit, il faut jouer le jeu. Il faut jouer le jeu de la concurrence. Le réseau public a fait ça, de telle sorte que tranquillement, pas vite, s'est ouvert un champ possible de développement de projets particuliers, sélectifs et payants. C'est comme ça qu'on a développé, par exemple, dans le réseau public, les programmes d'éducation internationale, les programmes sport-études, art-études, etc., etc., et qui étaient conçus pour retenir la population des élèves, notamment les élèves de classe moyenne, dont les parents valorisaient l'instruction et qui voulaient une éducation de qualité comparable à celle du réseau privé. Et on est maintenant dans un régime, on peut le dire comme ça, là, au sein du réseau public, on est dans un régime que les sociologues appellent un régime quasi-marchand, concurrentiel. Bon, mais c'est contraire à la notion même d'école publique. Une école publique, en tout cas dans le cadre de la scolarité obligatoire, c'est une école qui est accessible à tout le monde. C'est comme si on changeait la notion même d'école publique. Vous avez les morceaux là qui font que notre système, mon Dieu, est très loin de ce qu'on a envisagé il y a 50 ans.
3: Nous verrons à ce que pas un seul talent ne soit perdu dans la province de Québec. Nous n'avons pas le moyen, nous, de perdre un seul talent. Il faut que tout jeune homme, toute jeune fille qui a le désir, la volonté et le talent de s'instruire puisse le faire indépendamment des ressources financières de ses parents.
0: Ça, c'est Jean Lesage, premier ministre du Québec en 1960, à l'époque de la commission Parent. En donnant un accès universel à une éducation de qualité, on a fait un bond géant pour permettre aux Québécois, un peuple qui était assez peu éduqué, d'améliorer leurs conditions. Juste dans ma famille, en l'espace d'une génération, mon père a réussi à passer d'une famille de classe modeste à une famille de classe moyenne grâce à ses études. C'est un choix de société qu'on a fait. Mais là, j'ai l'impression qu'on s'éloigne de ça.
4: On s'en va rencontrer Pierre Canisius-Camanzi. Il a publié une étude scientifique en 2019 qui a beaucoup fait jaser, dans laquelle il a réussi à chiffrer de quelle façon notre système scolaire actuel encourageait les inégalités sociales.
5: Bonjour.
6: Bonjour.
5: C'est Karine, ça va bien?
6: Oui, ça va bien.
0: Pierre Canisius-Camanzi est professeur agrégé à la Faculté des sciences de l'éducation de l'Université de Montréal.
7: À partir des chiffres, des statistiques, on a montré que les élèves qui ont fréquenté le privé ou alors le public avec des programmes enrichis sont proportionnellement plus nombreux à accéder à l'université par rapport à ceux qui ont suivi des programmes réguliers. Donc là, ça montre vraiment une inégalité entre les trois types d'établissements. Bon, maintenant, on constate que les élèves qui fréquentent soit le privé, soit le public avec des programmes enrichis, viennent majoritairement des familles ayant des revenus relativement élevés et généralement, un des parents détient un diplôme d'études universitaires. Et c'est ce qu'on appelle la reproduction sociale à l'école. C'était ça ma thèse, de montrer que cette segmentation du système scolaire, en fait, devient en fait un canal et un instrument de reproduction des inégalités sociales.

0: L'étude de M. Camanzi révélait qu'à 22 ans, les élèves ayant été au privé fréquentaient l'université dans une proportion de 60 %. Chez les élèves qui avaient étudié dans un programme enrichi au public, c'est 51 %. Et chez ceux du régulier au public, 15 %.
1: Quand on parle de ça, on dirait que j'entends dans ma tête des gens qui disent « Mais en quoi est-ce que c'est une révélation ça? » Parce que, tu sais, sachant que les écoles privées, les programmes sélectifs sélectionnent les élèves les plus performants, on peut présumer que si ces élèves-là sont plus performants en classe, ils ont une envie de pousser leur scolarité plus loin. C'est comme, qu'est-ce qui fait que c'est choquant comme société, les résultats de cette étude-là?
2: Ce qui est choquant, c'est parce que l'école, après la commission parents, c'est une école qui a l'objectif de rehausser tout le monde, de tirer tout le monde vers le haut. C'est pas une école où il y a des étages, où il y a une partie pour les plus riches et pour les plus pauvres. Non, c'est une école où tout le monde doit vivre ensemble, doit évoluer ensemble, et une école qui permet à tout le monde de s'en sortir. Et surtout, c'est une école qui doit être équitable. C'est une école qui donne les moyens à ceux qui en ont moins pour mieux s'en sortir, pour lutter contre la pauvreté. Et cette séparation, cette sélection des élèves peut faire que, après des générations, les enfants des médecins deviennent des médecins. Là où les enfants des ouvriers ne deviennent que des ouvriers. C'est pas l'école qu'on veut. On veut une école qui permet aux enfants des plombiers et même de ceux qui n'ont pas d'emploi de devenir des médecins.
1: Dans le fond, votre étude vient nous dire que notre système d'études secondaires qui devait permettre d'avoir un ascenseur social où on peut partir de n'importe quelle classe puis avoir toutes les portes qui s'ouvrent à nous, peu importe du milieu ou d'où on vient, ça, on n'est plus nécessairement là. On a comme perdu ça.
2: Je ne serais pas aussi radical que ça de dire qu'on a tout perdu. On est toujours dans un système qui offre la chance à une majorité d'élèves d'avoir un diplôme d'études secondaires, ce qu'on appelle un minimum. Maintenant, au Québec, les inégalités sont en train de s'accentuer. Moi, je dirais qu'on est en train de dévier. Parce que les constats qu'on fait aujourd'hui, si on compare à la situation des années 80, la différence est énorme. Et que si on ne prend pas des mesures pour revenir sur le bon chemin, on risque de dévier complètement et l'école va perdre sa vocation.
0: Dans le fond, la place qu'on a laissée au privé a eu un effet domino sur tout le système. Puis le résultat, c'est que les inégalités prennent de l'ampleur. Puis ça, ça a des conséquences bien réelles sur plusieurs enfants. J'en suis rendue à me demander si c'est souhaitable de laisser autant de place au privé si on veut vraiment réduire les inégalités. Là, j'ai besoin de savoir ce que les représentants de l'école privée ont à dire là-dessus. Aujourd'hui, on s'en va rencontrer un représentant de la Fédération des établissements d'enseignement privés du Québec. C'était un peu un incontournable, dans le fond, parce que à chaque fois que le sujet revient dans l'actualité, c'est sûr que c'est tout le temps l'école privée qui est attaquée en premier. Ce qui fait souvent l'objet d'attaques, c'est le fait que l'école privée au Québec est subventionnée par le gouvernement. Donc, l'école privée n'est pas privée. En fait, elle est semi-privée parce qu'il y a de l'argent public là-dedans. Mais elle n'a pas les mêmes obligations que l'école publique, même si elle a de l'argent du gouvernement. Donc, elle peut expulser des élèves, elle n'a pas l'obligation de les scolariser, elle peut choisir les meilleurs élèves. Donc, pour plusieurs, ça, c'est une injustice. Bien franchement, je pense que c'est l'entrevue qui me stresse le plus de tout le balado, parce que, comme ils sont souvent critiqués, ils ont aussi des réponses sur tout. Donc, ils sont habitués de défendre l'école privée, puis ont développé un discours où ils savent comment se vendre puis quoi dire. Pour moi, ça reste quelque chose d'un peu difficile à comprendre, l'idée qu'on accepte un système où, quand t'as de l'argent, tu peux accéder à mieux que ceux qui n'ont pas d'argent.
3: viens rencontrer David Bowles.
0: Merci. David Bowles, c'est le président de la Fédération des établissements d'enseignement privés du Québec. La Fédération représente près de 200 écoles primaires et secondaires.
3: Bonjour. Allô?
4: Bonjour, ça va bien?
3: Ça va bien, vous?
4: Oui, merci. Madame Dubois, c'est
3: oui,
4: ça?
3: Oui, moi, c'est Karine. Bon.
4: Enchanté.
0: Il est aussi directeur général d'un collège privé sur la rive sud de Montréal, le collège Charlemagne. Je suis venue le rencontrer dans son école.
3: J'aimerais qu'on parle de diversité.
4: Oui.
3: Vous avez fait un rapport sur les enjeux à surveiller en 2022. Puis, il y a donc un des enjeux qui est la diversité, l'inclusion. Il n'est pas question nulle part là-dedans de diversité socio-économique.
4: Mm-hmm.
3: Comment on peut aspirer à la diversité quand tous les jeunes viennent d'un milieu socio-économique favorisé?
4: Ouais, mais c'est certain qu'il y a un enjeu d'accessibilité socio-économique puisqu'il y a à la base des frais de scolarité. Puisque, bon, on reçoit un pourcentage de ce que ça coûte d'éduquer un enfant dans notre système. Puis pour nous, c'est un enjeu auquel on veut s'attaquer puis on veut être le plus accessible possible. On fait des partenariats pour augmenter le nombre d'élèves boursiers pour pas qu'il y ait une barrière là, au niveau socio-économique ou du moins le moins possible. Donc, on a des partenariats pour donner des bourses complètes qui couvrent l'entièreté des frais de scolarité.
3: Combien à peu près par année?
4: OK, en bourse complète, j'en ai en ce moment 6 au Collège Charlemagne.
3: Donc, c'est 6 élèves sur les 3000 élèves de l'école
4: avec
3: qui ont des bourses
4: complètes. Par contre, qui ont des bourses pour aider avec différents montants dépendant des besoins des familles, j'en ai quelques centaines là, au collège. Mais ça n'enlève pas, là, je peux pas nier le fait qu'il y a plusieurs familles qui ne feront pas le choix d'une école privée, sachant qu'il y a des frais de scolarité. C'est certain que là, il y a tout un enjeu, est-ce qu'on finance ou pas les collèges privés au Québec? Nous, plus on reçoit de financement, moins nos frais de scolarité sont élevés. Puis c'est comme, malheureusement, c'est comme ça que ça fonctionne. Donc, c'est certain qu'un de nos arguments, nous, c'est quand on entend qu'on devrait réduire le financement aux écoles privées, ce qu'on va devoir faire, c'est augmenter les frais de scolarité et être encore moins accessible. Donc, c'est un peu là qu'est le débat, si vous voulez.
0: Même si les écoles privées aimeraient être plus accessibles, la réalité actuelle, c'est qu'au Québec, 72 % des familles qui vont au privé ont un revenu familial de 100 000 $ et plus. Et seulement 7 % proviennent de milieux à faible revenu.
3: Tu sais, tantôt, on parlait de diversité socio-économique. Mm-hmm. Moi, je me préoccupe aussi de mixité scolaire parce que la majorité des collèges privés choisissent les élèves qu'ils admettent et donc ont des élèves qui ont des bons résultats, qui sont souvent dans des programmes enrichis. Puis ce qu'on dit, c'est que ça écrème, entre guillemets, les éléments les plus performants qui ne sont plus dans l'école publique après. Ça, on s'en sort pas, là. Je veux dire, tant et aussi longtemps que les élèves qui ont des bonnes performances scolaires se concentrent dans certains établissements, je vois pas comment ça peut être complémentaire.
4: Ben, je suis pas certain que c'est la majorité là, qui font de la sélection. Je sais qu'il y en a, puis je sais qu'on a toujours certaines écoles en tête. Moi, connaissant très bien les écoles de la Fédération, j'ai pas les statistiques exactes. Là. C'est difficile de savoir exactement tous les processus d'admission et d'acceptation, mais je suis pas du tout convaincu que c'est la majorité. Mais il demeure qu'il y a certains programmes où il y a plus de matières, il y a une troisième langue, il y a un défi qui est peut-être pas à la hauteur de tous les élèves ou du moins qui aiderait pas tous les élèves dans leur réussite. Et puis qu'il y a certaines barrières pour certains programmes fait en sorte qu'on veut mettre tout le monde dans une situation où on va arriver à leur plein potentiel.
3: Mm-hmm. Une fois que les élèves sont rentrés,
4: oui,
3: par rapport à la rétention, tu sais, ce qu'on entend, là, c'est à la fin de secondaire 1, les collèges privés font le ménage. Puis là, ils sortent les élèves qui ont pas les résultats ou qui correspondent pas aux critères de performance. C'est quoi les chiffres qu'on a là-dessus? C'est quoi le taux de rétention? T'sais, c'est quoi les élèves qui arrivent pas à tenir le rythme, mettons, de l'école privée?
4: Ben, ça va varier beaucoup d'une école à l'autre. Là, si on prend une école comme la mienne, qui est la plus grosse, et qu'il y en a beaucoup d'autres qui sont comme la mienne, chez nous, le taux de rétention, il est près de 100 % presque. Ensuite, les statistiques pour tout le Québec, c'est très difficile parce que nous, on voit le nombre d'élèves total une année, le nombre d'élèves total l'autre année. Donc, il est possible qu'il y en a qui ont quitté puis qu'ils ont remplacé par des nouveaux élèves en cours de route. Parce que le chiffre qu'on a rendu en secondaire 5, il est au-delà de 95 % au niveau de rétention, mais on peut dire et remplacement si on veut.
3: OK.
0: Ce que j'aurais aimé savoir, c'est quel pourcentage d'élèves quittent ou se font montrer la porte en cours de parcours. Parce que c'est quelque chose dont plusieurs parents m'ont parlé puis qui ajoute au stress vécu par les jeunes pour rester au privé. Mais là, ce que M. Bowles me répond, c'est qu'on sait que le nombre d'élèves en secondaire 1 est le même qu'en secondaire 5, mais on sait pas si c'est les mêmes élèves ou pas. Disons que ça me laisse sur ma faim.
4: peux parler surtout pour mon collège là-dessus. Là. Malheureusement, nous, on regarde tous nos élèves qui réussissent leur année scolaire et on offre de redoubler à ceux qui n'ont pas passé. Là.
3: Oui, ça, le redoublement, c'est la première fois, moi, que j'entends ça. Okay. Puis ça semble être une situation qui est assez courante dans les écoles privées de dire, ben s'il n'y a pas minimalement la note de passage, ben notre contrat, c'est que tu performes et là, tu ne performes pas. Donc, on le sort.
4: C'est vraiment une politique d'école en école. Donc, malheureusement, je peux pas répondre.
3: Mais c'est-tu la majorité des écoles? Parce que...
4: Je le sais pas. Okay. Je vais être honnête avec vous, je le sais pas. On appelle ça les normes de promotion d'élèves d'une année à l'autre. Ils vont varier beaucoup d'une école à l'autre. Puis ça, malheureusement, j'ai pas de chiffres là-dessus.
3: OK. Fait qu'on le sait pas. Comment on pourrait aller chercher le data auprès des établissements? C'est comment on fait pour aller le chercher concrètement, là?
4: Ben, écoutez... C'est malheureusement difficile sans aller école par école. Nous, à la Fédération, il y a un aspect, un des éléments qu'on trouve que nous fait partie de notre succès, c'est l'autonomie. Une école privée, c'est une école qui fonctionne à l'extérieur d'une commission scolaire. Plus on est réglementé, moins on trouve qu'on est agile. Donc, c'est certain que l'autonomie est très, très importante pour nos écoles de rentrer et de dire, bon, quelles sont exactement les politiques de promotion d'élèves d'une année à l'autre? C'est difficile.
3: OK.
5: Plusieurs des questions que j'avais pour M. Bowles sont restées sans réponse claire. Les critères d'admission, on les connaît pas. Le taux de rétention, on n'a pas les chiffres. J'ai l'impression que l'autonomie des collèges privés, c'est aussi parfois de pas avoir à rendre de compte, même quand on reçoit des fonds publics. Mais au final, j'ai pas envie de faire le procès de la Fédération des établissements d'enseignement privé. Ils font leur travail de défendre leurs membres. Pis c'est normal. Là, j'ai besoin de passer en mode solution. Pour m'ordonner un peu d'espoir, je vais aller rencontrer des parents qui ont voulu changer les choses. Il y a un groupe de citoyens qui s'est réuni avec le désir de s'attaquer directement aux inégalités du système à trois vitesses au secondaire. École Ensemble est née en 2017 et depuis sa création, le mouvement rejoint de plus en plus de citoyens. J'ai parlé avec le fondateur et coordonnateur d'École Ensemble, Stéphane Vigneault. Pouvez-vous m'expliquer un petit peu qu'est-ce que c'est le mouvement École Ensemble, puis d'où ça part?
6: Les débuts, c'est vraiment quand ma plus vieille allait passer à l'école primaire. Et très vite, on a entendu, il y avait des conversations, c'était « Ah, est-ce que toi, tu vas le faire? » Puis là, je me demandais « OK, de quoi est-ce que tout le monde parle? » Puis ce dont tout le monde parlait, c'est le fameux examen que les enfants peuvent passer quand ils sont en deuxième année pour pouvoir accéder à l'école primaire internationale qui venait sélectionner nos élèves les meilleurs grâce à un examen puis à des frais. Donc moi, j'ai compris assez vite ce qui pourrait se passer. C'est-à-dire cette idée d'écrémage, que les parents les plus impliqués allaient quitter l'école, que les enfants qui ont le plus de facilité allaient quitter aussi. Et donc j'ai essayé de réunir les parents pour leur dire « Écoutez, vous voyez le piège qui nous tente. S'il y en a un qui met le pied, mais toutes les autres vont vouloir suivre. Donc, est-ce qu'on va plutôt essayer de maintenir notre belle communauté en se tenant les coudes? Et donc, moi, je pensais que ça allait être assez simple, que tout le monde allait me suivre là-dedans. Mais en fait, presque personne n'était intéressé. Ça n'a pas marché, pas du tout. Et à ce moment-là, j'ai dit, bon, mais au moins, je vais écrire un article que la presse a publié qui s'appelait « Pour en finir avec l'écrémage scolaire ». Et ce qui est arrivé, c'est que quand la presse veut publier, il y a beaucoup d'autres parents partout au Québec qui m'ont trouvé sur Facebook pour me dire « Enfin, quelqu'un qui parle de ça, on a le même problème ici. Quand j'en parle, les gens me regardent comme si j'étais un extraterrestre. Merci d'en parler. » Donc, avec d'autres parents qui avaient le même souci, on a lancé le mouvement « L'école ensemble ».
3: Puis, comment on pourrait résumer, dans le fond, votre proposition comme regroupement?
6: Ben, je pense que quand on a commencé comme beaucoup de groupements citoyens, on était contre quelque chose. On était contre la ségrégation scolaire, donc cette division des élèves dans des écoles ou des classes différentes en fonction du revenu de leurs parents ou en fonction de leurs notes. On voyait les conséquences de la ségrégation scolaire autant sur les résultats que sur la cohésion sociale, le stress des enfants, le stress des parents. Et là, bon, avec le temps, on a eu des réactions à nos propositions, disons, des débuts. Puis, on a lancé le plan pour un réseau scolaire commun, Donc, ça va nous permettre là d'arrêter d'être contre quelque chose puis d'être vraiment pour. Donc, avec le plan pour un réseau commun, on marche sur les traces de ce que la Finlande a fait dans les années 70. Là, c'est pas très original. Puis on marche dans les traces de ce que le rapport Parent recommandait il y a 50 ans.
5: Le plan pour un réseau scolaire commun d'écoles ensemble propose, entre autres, l'intégration complète des écoles privées dans le système public. On offrirait aux écoles privées d'être financées à 100 % par le gouvernement, à condition de plus sélectionner les élèves et de plus facturer de frais aux parents. Ces écoles deviendraient des écoles publiques, au même titre que les autres, mais en gardant une indépendance administrative. Il propose aussi que les projets particuliers de toutes les écoles soient gratuits et que tous les élèves y aient accès sans sélection.
6: On a discuté ça avec beaucoup de monde, au Québec et à l'étranger. Puis les jeunes disaient, parfait, vous êtes dans la bonne direction. Nous, on répond à tous nos objectifs. On vous offre de la mixité, de la gratuité, de la proximité et des parcours particuliers. Donc, on a un package imbattable.
3: Moi, je vais me permettre de faire l'avocat du diable.
6: Oui.
3: Tu sais, depuis que je fais ce balado-là, tu sais, l'expression que j'entends le plus, c'est le meilleur pour mon enfant. Tu sais, tout le monde me dit ça. Puis, ça fait quand même longtemps que c'est rentré dans la tête des parents la notion de libre choix. Puis, dès qu'on touche à la notion de libre choix, là, les gens se crispent. Comment vous allez réussir à convaincre les parents?
6: Oui, oui. Ben, premièrement, sur la notion de choix, s'il y a quelque chose là, d'un peu tordu par rapport à ça, parce que c'est pas vrai que ce sont les parents qui ont le choix. Le choix, ce sont les écoles qui l'ont. Ce sont les écoles qui choisissent leurs clients. Donc ça, ça peut être un premier argument pour dire, vous savez, tout ce stress, tous ces examens, on met ça de côté. Écoutez, notre système actuel à trois vitesses s'en va dans un mur. Alors là, on a quelque chose qui, au lieu de nous diviser, nous rapproche, favorise la cohésion sociale, va favoriser les résultats scolaires. Donc, tous ces avantages-là vont parler, oui, aux parents, mais au reste de la société aussi, qui est pas aveugle.
3: Et là, ça implique qu'il faut que le politique embarque et qu'il achète ça.
6: Ah oui, c'est clair. C'est clair. Et oui, effectivement, on veut que ça devienne un enjeu électoral, mais on lance pas un rapport, puis après ça, c'est fini. Nous, on est là dans la durée. Donc, même si le parti qui gagne les prochaines élections a pas mis notre plan dans sa plateforme, ben nous, on continue le lendemain, puis on va arriver à ça. Collectivement, on est capable de le faire. Là.
5: Quand j'entends le plan d'école ensemble, je trouve que c'est un méchant coup de barre qu'il faudrait donner, puis je me demande s'il réalise à quel point une proposition comme celle-là risque de rencontrer de la résistance dans l'opinion publique. Après avoir rencontré plein de gens pour réfléchir à notre système d'éducation à trois vitesses, on dirait que j'ai envie de revenir vers celui pour qui je me pose toutes ces questions-là. Mon fils Robin. Je lui ai demandé comment il voit ça, lui, le secondaire du haut de ses 8 ans.
7: J'ai presque fini mon balado. Tu te rappelles?
8: Oui.
7: Mon balado sur lequel je travaillais?
8: Oui.
7: T'en rappelles-tu, c'était sur quoi?
8: Sur des écoles secondaires.
7: Qu'est-ce que tu vois dans ta tête quand tu penses au secondaire? Comment tu penses que ça va être?
8: Ben, l'école va être plus grande. Il va y avoir du monde qui va fumer la cigarette. Il va y avoir du monde avec des téléphones.
7: Toi, t'aimerais qu'elle ressemble à quoi, ton école secondaire?
8: Ben, je sais pas. Normal.
7: S'il y avait une affaire vraiment spéciale que ton école secondaire pouvait avoir, ce serait quoi qui te ferait le plus plaisir?
8: Que je sois avec mes amis.
7: C'est ça qui est le plus important pour toi?
8: Oui.
9: C'est ça ta chanson?
10: On va aller
9: là, ça.
5: Une fois les enfants couchés, j'ai pris le temps de faire le point avec mon chum Sam.
11: T'as fait tes entrevues, t'as fait tes recherches, t'as eu le temps de construire une opinion. Cette opinion-là, c'est quoi par rapport au choix d'école pour Robin?
3: La première chose que j'ai compris, c'est que ce serait pas juste notre choix, mais à l'âge où il va être rendu, autour de 11 ans, ça va être un choix qu'on va faire avec lui, puis dans lequel son opinion va être prise en compte. Puis probablement que ce qu'il m'a dit quand je lui ai parlé, cette idée-là d'être avec ses amis, ça risque d'aller juste en s'amplifiant. Fait que dans le fond, le choix que les autres parents vont faire va aussi influencer le choix de notre enfant. Donc pour moi,
7: La conclusion, puis là où j'arrive, c'est que c'est plus des choix individuels. C'est pas important présentement de savoir qu'est-ce que nous, on va choisir, parce qu'on est rendu au stade où il faut faire justement des choix de société pour que ce soit plus à chaque parent puis à chaque famille de porter sur eux individuellement le stress de qu'est-ce qu'on va faire avec ça. Il faut porter cette question-là collectivement ensemble puis trouver une réponse, tout le monde ensemble.
11: Qu'est-ce que tu retiens? Qu'est-ce que ton apprentissage principal?
7: Moi, ce qui me frappe le plus, c'est l'idée de dire que en sixième année, en cinquième année, à 10-11 ans, il y a déjà des chemins différents pour les enfants qui proviennent de milieux différents. Puis que dans notre système, que je pensais qu'il donnait des chances égales, ben c'est pas vrai, que c'est égal. Puis dès 10-11 ans, il y a des jeunes pour qui il y a des portes qui vont se refermer. Puis certains qui vont les redéfoncer après, mais certains pour qui les portes vont se refermer, puis ça va avoir un impact sur qui ils vont devenir, sur ce qu'ils vont faire dans la vie, sur comment ils vont se projeter. Puis ça, moi, j'ai vraiment de la misère à vivre avec ça.
11: Ouais.
5: Depuis le début de ma quête, j'ai parlé à plein de gens. Des parents, des profs, des spécialistes, des jeunes. Je sais qu'on est de plus en plus nombreux à être préoccupés par les inégalités au secondaire. T'en es aussi de choisir entre le meilleur pour notre enfant puis le meilleur pour la société. Pourtant, on n'est pas si loin au Québec. On a créé un système qui fait l'envie de plusieurs pays. On a des congés parentaux, on a des centres de la petite enfance, on a développé l'idée des cégeps, on a des universités vraiment accessibles. On dirait qu'il y a juste un gros trou en plein milieu avec les écoles secondaires. Puis même si à toutes les élections, le sujet revient sur la table, on en débat, il y a peu de choses qui bougent. Je pense qu'on est rendu à faire des changements en profondeur. Mais c'est pas juste aux familles de porter ce dossier-là. Il faut que la question mobilise nos élus aussi. Je lance mon balado parce que j'ai envie que les choses changent. J'ai envie qu'on se rappelle que nos plus belles réussites en éducation, on les a faites quand on a décidé comme société d'offrir des chances égales à tous les enfants. Ce balado est porté par moi, Karine Dubois. Il est réalisé par Christine Chavary et monté par Martin Gagnon. La musique originale est de Jesse Medinger et la conception sonore de Thierry Gauthier. Le mix est de Thierry Gauthier et Jean-Philippe Goyette. La recherche est de Alix Gagnon, Karine Dubois et Marie-Hélène Baudry. Il est produit par Karine Dubois et Marie-Pierre Corriveau de Picbois Productions.
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0: Ici Madeleine Blais-Morin. À ça nous regarde ce soir. Une élection régionale qui pourrait ébranler toute l'Allemagne. Pour la première fois depuis la Seconde Guerre mondiale, un parti d'extrême droite se retrouve au seuil du pouvoir. Récit de notre correspondante Tamara Alteresco sur place. Aussi à l'émission...
1: C'est le plus important investissement de l'histoire de Via Rail.
0: Alstom remporte un contrat de presque 5 milliards de dollars pour construire des voitures pour Via Rail.
2: Naturellement, c'est un gros wow. Le plus gros contrat d'Alstom dans les 10 dernières années.
3: Via Rail fait confiance à l'usine de la Pocatière.
0: Et plus tard, elle était l'une des figures majeures du féminisme aux États-Unis. Retour sur le leg complexe de Gloria Steinem.
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0: Bon jeudi soir à tous. On commence ce soir en vous parlant d'une élection qui pourrait marquer l'histoire. On vous emmène en Allemagne, dans la Saxe-Anhalt, où le parti d'extrême droite, l'AfD, est aux portes du pouvoir. Avec plus de 40% des intentions de vote selon les sondages, le candidat Ulrich Siegmund, figure montante du parti, pourrait dimanche devenir le premier dirigeant d'extrême droite à la tête d'une région allemande. Depuis la fin de la Deuxième Guerre mondiale, je joins notre correspondante Tamara Alteresco, qui est à Magdebourg, c'est la capitale de la Saxe-Anhalt. Tamara, bonsoir.
1: Bonsoir, Madeleine.
0: Tamara, vous avez rencontré celui qui fait trembler Berlin, le candidat Ulrich Siegmund. Comment expliquer cette montée spectaculaire de l'AfD?
1: Je crois que le personnage y est pour beaucoup. Vous savez, il est jeune, il a 35 ans, il est sympathique, faut le dire. Il est disponible, il est partout dans la foule, il fait énormément de terrain, maître des réseaux sociaux. Et plus concrètement, il a réussi à canaliser la colère des Allemands dans cette région, qui est l'ancienne Allemagne de l'Est. Ce sentiment, pour pas dire nécessairement de la nostalgie, mais ce sentiment d'être oublié, surtout depuis les 20 dernières années, sur le plan économique et sur le plan social par le gouvernement central. Que l'Allemagne, telle qu'elle est aujourd'hui, les considère des citoyens de seconde classe. Donc, il y a une quête identitaire ici. Et c'est un mélange de plusieurs facteurs qui fait qu'il y a une montée spectaculaire. L'AfD ici est passée en 5 ans de 20 à 40%. Et ça, Madeleine, ça en dit long sur les partis traditionnels, surtout celui qui est au pouvoir, le CDU de Friedrich Merz. Et son incapacité d'offrir quelque chose de mieux et de contenir l'extrême droite sur le terrain.
0: Mmh. Donc, effritement des partis traditionnels, vous le dites, Tamara, et il faut pas minimiser l'importance qu'aurait en Allemagne une victoire absolue de l'AfD dimanche, même si on parle d'un land de 2 millions d'habitants.
1: Alors, pas du tout. Ça serait la première fois depuis la fin de la Deuxième Guerre mondiale qu'un parti d'extrême droite aurait le pouvoir de gouverner une région. Ça, c'est s'ils ont la majorité absolue. Sinon, les autres partis auront à faire des choix au risque de briser, vous savez, ce fameux cordon sanitaire en Allemagne, qui est un principe historique de ne jamais travailler avec les extrêmes. Donc, il y a beaucoup de tensions dans la région. Ça suscite énormément de craintes. Voici le reportage que je vous ai préparé.
2: Il se passe quelque chose dans la région de la Saxe-Anhalt, dans ce qui était autrefois l'Allemagne de l'Est. Rares sont les politiciens qui attirent autant les foules, mais ce soir, ils sont des centaines et des centaines à faire la file pour voir Ulrich Siegmund. À 35 ans, il est la figure montante de l'AfD.
3: Welcome to Germany.
2: Bienvenue en Allemagne, nous dit-il, pas surpris, mais pas du tout, de voir des médias étrangers dans la foule.
3: It's amazing important for the whole Europe.
2: Toujours souriant pour ses critiques, il est l'extrême droite version bonne humeur. Et l'homme le plus dangereux d'Allemagne prévient la une du prestigieux magazine Der Spiegel que ses partisans brandissent avec fierté lors de tous ses rassemblements. Ce soir, à Haldensleben, c'est l'un des derniers avant l'élection cruciale de dimanche.
4: Sachsen-Anhalt ist der erste Schritt.
2: La Saxe-Anhalt n'est qu'une première étape pour conquérir le reste du pays. Son discours n'entre jamais dans les détails de son programme, mais l'homme d'affaires, un ancien parfumeur, chauffe la foule comme une rockstar.
5: Tout le monde l'aime. C'est vraiment une magie. C'est la première élection dans laquelle nous avons une chance réaliste de gagner le pouvoir.
2: Il est le candidat parfait, dit Hans-Thomas Tillschneider, le cerveau idéologique du chapitre de l'AfD en Saxe-Anhalt. Chapitre considéré comme l'un des plus radicaux du pays, si bien que les services de renseignement l'ont classé organisation extrémiste de droite.
5: Oui, c'est... non, c'est...
6: Ça vous fait rire?
5: Oui.
2: Si l'étiquette amuse le stratège, le contenu des 156 pages du manifeste qu'il a co-rédigé prévoit des mesures qui marqueraient une rupture historique avec l'héritage politique et culturel de l'Allemagne d'après-guerre. Ulrich Siegmund a même pris le temps de répondre à des questions. Et quand on lui demande quelle serait sa première réforme, il répond évidemment l'immigration. Il entend même mettre à l'épreuve les lois fédérales avec l'arrêt immédiat de l'accueil des réfugiés dans le Land et l'expulsion de ceux qui y sont déjà. Le centre social Zora à Halberstadt représente d'ailleurs tout ce que l'AFD méprise, un bastion de résistance et un sanctuaire pour les minorités de tout genre. Nous y avons rencontré un jeune Nigérien qui vient tous les jours pour apprendre l'allemand.
7: Sincèrement, sans vous mentir, je suis tellement stressé. Je suis stressé lorsque je suis ici.
2: Le directeur du centre, Robert Fietz, décrit un climat de plus en plus toxique.
8: The climate is getting more aggressive and more violent.
9: Le climat devient plus agressif et plus violent à cause des élections. Nous recevons des menaces constantes contre notre centre car nous menons ce travail depuis des décennies.
2: Luke Jordan est un policier homosexuel. Il fréquente aussi le centre Zora le soir, car il dit que c'est un des rares endroits où il peut parler librement de son opposition à l'AFD et son programme pour les forces de l'ordre.
8: They are threatening to give the police more.
2: Car l'AFD, dit-il, menace de donner plus de pouvoir à la police sur les citoyens.
8: Their agenda, their ideology.
2: Afin de faire avancer son programme et son idéologie, comme la création de milices citoyennes pour épauler la police, dit le politologue Michael Boscher.
10: They have radical
11: Leurs propositions
10: topics.
11: Sont radicales. Et c'est un point très important parce qu'ils peuvent gouverner un État fédéral et ils disposent de certains pouvoirs pour changer les choses.
2: Et surtout, faire de la Saxe-Anhalt un laboratoire pour le reste de l'Allemagne avec des mesures sans équivoque dans les écoles. Fini l'inclusion, les drapeaux LGBT seraient interdits, les élèves handicapés seraient même séparés des classes régulières. Et à titre de ministre de la Culture, Hans-Thomas Stillschneider annulerait aussi toutes les visites scolaires dans les camps de concentration nazis.
5: Plus de Bismarck, moins de Hitler. Parce que nous, les Allemands, avons besoin d'une nouvelle fierté nationale.
2: Ce qui veut aussi dire que tout financement public pour la culture serait conditionnel à la promotion de ce qu'il appelle le « pensée allemand ». Dit le politologue Michael Boscher.
12: Some people say, let them do it.
11: De nombreux électeurs en viennent donc à se demander, mais pourquoi ne pas leur donner une chance? Aucun des partis traditionnels n'a su trouver les arguments pour contrer l'AFD.
2: C'est ce que se dit Claudia, couverte des logos de l'AFD. Et avec plus de 40% des intentions de vote, dit-elle, nous enverrons un message clair. Toujours au rassemblement, ça fait plus de 3 heures que Ulrich Siegmund prend des photos et ne s'en lasse pas.
13: It's amazing. It's a lot of power.
2: C'est incroyable, dit-il. C'est beaucoup de pouvoir. La question cruciale demeure, ce qu'il en fera s'il remporte la majorité absolue sous la bannière de l'extrême droite. Un scénario jamais vu en Allemagne depuis la Deuxième Guerre mondiale. Ici Tamara Alteresco, Radio-Canada, à Magdebourg.
0: Donc, des élections qui sont ce dimanche, je le rappelle, on va bien entendu surveiller les résultats et les réactions en Allemagne, mais aussi ailleurs en Europe.
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0: La guerre commerciale entre le Canada et les États-Unis maintenant, elle s'apprête à entrer dans un nouveau chapitre la semaine prochaine avec la riposte canadienne attendue mardi, mais les effets du conflit se font déjà sentir dans les États américains qui dépendent du Canada. En Iowa, il y a des produits nécessaires aux cultures qui coûtent plus cher aux agriculteurs. Est-ce qu'ils vont en faire payer le prix politique au président lors des élections de mi-mandat? Notre collègue Louis Blouin a sondé le terrain. Il s'est rendu en Iowa lors de son voyage à travers les États-Unis. Louis, bonsoir.
15: Bonsoir, Madeleine.
0: D'abord, comment les conséquences des disputes tarifaires du président se font sentir concrètement là-bas?
15: Tous les agriculteurs que j'ai rencontrés, Madeleine, l'ont ressenti d'une manière ou d'une autre. Des engrais et des pièces de machinerie en provenance du Canada, par exemple, qui coûtent plus cher en raison des tarifs. Vous avez bien sûr l'essence aussi qui a bondi en raison de la guerre en Iran, dans un État qui est très rural, où les gens doivent faire beaucoup de routes, ils ont besoin d'essence pour les tracteurs, etc. La demande aussi pour le grain américain a fait des montagnes russes ces dernières années en raison de la dispute commerciale avec la Chine, notamment. Et ça, c'est en plus des autres aléas de la vie des agriculteurs qui viennent compliquer les choses, comme la météo, par exemple. Alors, les marges de profit, m'ont-ils confié, sont plus minces qu'avant. Alors, bref, j'ai senti une exaspération, une frustration quand je me suis promené à la foire de l'État de l'Iowa, un endroit d'ailleurs qui est très populaire pour les politiciens en campagne en vue des élections de mi-mandat, Madeleine.
0: Ben justement, on se pose la question, est-ce que cette exaspération-là va se répercuter sur le vote des agriculteurs?
15: C'est possible, mais vous allez voir que c'est nuancé. Il y a de nombreux agriculteurs à qui j'ai parlé qui se gênent pas pour critiquer les politiques du président, sa manière aussi, mais ne le désavouent pas ouvertement. J'ai visité la ferme d'April Hames, qui gère une ferme de 1000 acres au nord de Des Moines. La première chose qu'elle m'a dite quand je l'ai rencontrée, elle dit « Je suis tellement triste qu'on ait provoqué la colère de nos voisins canadiens. » Elle se plaignait notamment de sa facture d'engrais qui a augmenté. April ne croit pas que les politiques du président soient bien avisées. On va l'écouter.
16: What's going to be more friendly for agriculture if they realize that trade is very important and not just a tool?
15: Alors elle dit, elle va voter pour ce qui est le mieux là pour les agriculteurs. Elle dit, le commerce ne doit pas être une arme de négociation qu'on agite. Elle dit, on a besoin de partenariats, de marchés pour mener nos affaires. Mais April n'a pas voulu me dire pour qui elle allait voter, petit bémol. J'ai aussi rencontré Dennis Good, c'est un éleveur de chevaux dont la famille fait des affaires avec des éleveurs québécois depuis des générations. Selon lui, les administrations passent et les liens entre les familles des deux côtés de la frontière vont rester. Sans le nommer, il pense que Donald Trump pourrait changer son approche. On écoute Dennis.
17: I don't think there's as much strain between individuals as there are among governments.
15: Elle dit, je pense pas qu'il y a autant là, de dommages qui a été causé entre les gens, entre les familles nécessairement, que entre les administrations. Mais selon lui, il m'a confié, il dit, c'est vrai que le président pourrait avoir peut-être utilisé un meilleur vocabulaire, être plus compréhensif, plus constructif aussi avec son allié canadien. Je parlais aussi à un autre éleveur de porc qui cultive aussi le grain. Il me dit, mes marges ont souffert, oui, des guerres tarifaires, mais moi, je suis un conservateur. Je demeure républicain. Alors donc, pour certains, les valeurs conservatrices prennent le dessus sur leurs affaires, en quelque sorte. Alors, vous voyez que ce portrait-là est dans une zone de gris. Je vous dirais que le danger pour le Parti républicain, Madeleine, c'est que les agriculteurs, des électeurs traditionnellement conservateurs, n'aillent pas voter, tout simplement, qu'ils ne soient pas mobilisés aux élections de mi-mandat, parce qu'ils vont pas nécessairement se retourner vers les démocrates. Mais s'ils sont pas là à la boîte de scrutin, ça peut avoir un impact.
0: Et ce qui fait que les démocrates sont encouragés, ont bon espoir de faire des gains.
15: Oui, ils espèrent surfer sur l'enjeu du coût de la vie en Iowa, qui est alimenté par les disputes commerciales. Ils pensent pouvoir faire passer le poste de gouverneur en Iowa et un poste de sénateur au bleu en novembre. Et les sondages, on le voit en ce moment, sont très serrés pour ces deux courses. Dans la marge d'erreur, en fait, là, c'est très, très compétitif. Dans un État, faut-il le rappeler, où Donald Trump l'a emporté avec 13% d'avance, pas plus tard qu'en 2024, qu'il a remporté lors des trois dernières élections présidentielles. Alors, ça nous indique qu'il y a quelque chose qui se passe. Pourtant, le candidat républicain au poste de gouverneur, que j'ai rencontré d'ailleurs par hasard à la foire d'État de l'Iowa, lui, il continue de défendre bec et ongles les politiques commerciales de Donald Trump. Écoutons Zach Lane.
18: You look at NAFTA, there's a lot of farmers who are disappointed about that in the United States. And so we're just trying to balance the playing field here.
15: Il dit, il y a beaucoup d'agriculteurs de mon État qui sont déçus par les politiques de libre-échange entre le Canada et les États-Unis, l'accord de libre-échange, et que l'idée, dans le fond, c'est d'équilibrer le jeu. Alors, c'est un discours, vous voyez, qui est très, très collé sur celui du président. Moi, ce que je vais observer, Madeleine, au fil de la campagne et des sondages, c'est si ces candidats républicains, pas seulement en Iowa, mais ailleurs aussi, d'autres États là, qui dépendent du Canada, comme l'Ohio, peut-être, le Maine, c'est de voir si ces gens-là prennent leur distance des lignes de communication de Donald Trump. Ça peut être un indice que le vernis est en train de craquer, qu'il y a un sentiment d'urgence.
0: Mais on voit vraiment que c'est tout en nuances, tout ça. Il faut être sur le terrain, Louis Blouin, pour le constater. Exact. Vous le faites bien. Merci beaucoup. Bonne soirée.
15: Je vous en prie. Au revoir.
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20: Rien ne peut nous faire dévier de notre objectif de bâtir un Canada fort. Au contraire, chaque défi renforce notre détermination à aller de l'avant.
0: Un Canada fort, c'est le slogan que Mark Carney emploie dans le contexte de tensions commerciales avec les États-Unis, et il l'a répété aujourd'hui à Thunder Bay dans une annonce de contrat pour la construction et l'entretien de 313 voitures de train de passagers pour Via Rail, un contrat de 5 milliards de dollars accordé au constructeur ferroviaire Alstom. Est-ce que c'est bien un geste de nationalisme économique que pose le gouvernement Carney? Bonsoir Philippe-Antoine.
21: Bonsoir Madeleine.
0: En tout cas, le premier ministre Carney a présenté cette annonce comme un nouvel engagement à favoriser les fournisseurs canadiens pour les contrats du gouvernement.
21: Oui, et il a évoqué dans son annonce le récent contrat des brise-glaces. Il a aussi parlé du port de Contrecœur et aussi des 27 projets d'intérêt national qui ont été soumis depuis un an au bureau des grands projets. Ces 313 voitures de trains vont être mis en service à partir de 2031 sur les lignes de longue distance de Via Rail au pays. Elles vont remplacer des voitures qui ont à peu près 77 ans. Alors, on peut dire que c'était dû.
0: Elles ont du vécu.
21: Elles ont du vécu. Et ça s'ajoute, ça, à une annonce qui a été faite en juillet aux installations de Via Rail à Pointe-Saint-Charles, à Montréal, a dit le premier ministre Carney.
20: Il y a 5 semaines, nous avons annoncé un investissement de près de 2 milliards de dollars pour construire un nouveau parc de trains et aussi de nouvelles installations à Montréal, où les voitures vont être assemblées et entretenues. Nous nous donnons le moyen de fabriquer chaque composant de ces trains ici, chez nous. Nous ramenons cette industrie chez nous.
0: Donc, fabriquer chez nous, pourtant, le fédéral n'a pas choisi Alstom de façon arbitraire.
21: Non, c'est à la suite d'un appel d'offres international que le fournisseur a été choisi sur la base du prix proposé et aussi des détails techniques et non pas du contenu local. D'ailleurs, il y a quelques semaines, c'est le constructeur suisse Stadler qui a été choisi par Via Rail pour fournir des locomotives. Il faut se rappeler aussi qu'en 2018, Via Rail avait choisi la firme américaine Siemens plutôt que Bombardier, qui était à ce moment-là propriétaire des usines de Thunder Bay et de la Pocatière. C'était pour construire 32 trains pour Via Rail. Alors, c'est un soulagement aujourd'hui pour Claude Michaud, président du syndicat des travailleurs de l'Alstom à la Pocatière.
1: C'est Siemens qui avait remporté le contrat et les voitures avaient été faites à Sacramento, en Californie. Donc, il n'y avait aucun contenu local qui avait été fait. On disait que nous, on était capable de le faire ici à la Pocatière. Là, on a la preuve qu'aujourd'hui, que les gens de Via Rail font confiance à l'usine de la Pocatière.
0: Oui, il y aura des retombées au Québec, pas seulement en Ontario.
21: Alors voilà, les voitures vont être conçues à Saint-Bruno-de-Montarville, près de Montréal. C'est le siège social d'Alstom pour les Amériques. Les caisses des voitures vont être fabriquées à l'usine de la Pocatière dans le Bas-Saint-Laurent. Et l'assemblage final va être réalisé à Thunder Bay. Selon Ottawa, cette commande de voitures devrait contribuer à la création de près de 700 emplois au Québec et en Ontario pour la construction et aussi l'entretien. Et ça va générer des retombées économiques d'1,6 milliard de dollars, estime Ottawa. On parle de 400 employés au Québec.
0: Est-ce que ça veut dire que 100% des nouvelles voitures vont provenir du Canada?
21: Ben là, non. Le président d'Alstom pour les Amériques, Michael Kiroulé, dit qu'il n'y avait pas de clause de contenu canadien dans cet appel d'offres-là, mais que l'objectif de l'entreprise, qui, on le rappelle, a racheté l'ancienne division ferroviaire de Bombardier, c'est de maximiser le contenu canadien.
3: C'est impossible de faire 100% d'un contrat dans un pays, ou que ce soit dans le monde d'ailleurs. Toute la main-d'œuvre qu'on va employer sur le projet, 70% de cette main-d'œuvre, ça fait au Canada, ce qui est très élevé par rapport aux contrats en général, qui sont plutôt dans les 50%. Donc 70% de la main-d'œuvre. Ensuite, on continue pendant la phase de développement qui va durer 2 ans et demi, on va continuer à voir ce qu'on va trouver localement par rapport à ce qu'on va pouvoir acheter sur le marché international. On a une ambition d'avoir... Il n'y avait pas de contenu local imposé, mais on a une ambition de passer au-delà des 40%. Et ça, le chiffre va s'affiner avec les années qui viennent.
21: Alstom prévoit faire appel à environ 900 fournisseurs canadiens pour la fabrication de ces voitures de train-là. Mais il y aura vraisemblablement des fournisseurs étrangers aussi. Quant à l'usine de la Pocatière, elle emploie en ce moment environ 500 personnes et ce contrat-là assure ce niveau d'emploi là, jusqu'en 2035. On peut rappeler qu'il y en avait à peu près 1000 travailleurs à la Pocatière il y a une quinzaine d'années. Alstom a aussi des contrats à la Pocatière pour le SkyTrain de Vancouver, pour le tramway de Toronto, donc ça va bien. Mais on m'a dit que si la Ville de Montréal et le gouvernement du Québec décidaient de commander de nouvelles voitures Azur pour le métro de Montréal, pour remplacer les dernières voitures MR73, eh bien, il y aurait de la place à la Pocatière pour les construire.
0: Philippe-Antoine Saunier, merci.
21: Merci.

0: Politique provinciale maintenant. En cette campagne électorale, on veut réfléchir à des enjeux qui nous touchent. Ce soir, l'état des routes. Alors que le déficit d'entretien des routes du Québec s'élève à plus de 24 milliards de dollars, on se pose la question, comment devrait-on financer notre réseau routier? Est-ce que des péages pourraient être une bonne idée? J'en parle avec mon collègue du Téléjournal, Jean-Sébastien Cloutier. Bonsoir, Jean-Sébastien.
1: Bonsoir.
0: Jean-Sébastien, dans votre premier d'une série de reportages électoraux dans les régions du Québec, vous avez choisi de discuter de cet enjeu avec les électeurs de l'Outaouais. C'est pas un hasard.
1: Oh non, c'est pas un hasard. La fameuse autoroute 50 entre Mirabel et Gatineau, qu'on a baptisée l'autoroute Guy Lafleur, mais qui est malheureusement surnommée l'autoroute de la mort, hein, parce que elle est dans. Vous avez travaillé à Ottawa longtemps, Madeleine.
0: Et j'ai emprunté l'autoroute 50 souvent.
1: Oui. Et malheureusement, ben vous avez sûrement été à même de constater qu'il y a de nombreux tronçons où il y a une seule voie dans chaque direction.
0: Ça croise.
1: Ça croise et il resterait, selon le préfet de la MRC de Papineau qu'on a rencontré, peut-être environ 70-75 kilomètres là à sécuriser. Bref, elle est dangereuse. On parle là de 2015 à 2024 de 38 collisions mortelles et de milliers de collisions tout court là depuis son ouverture en 2012. Les gens en ont marre que ce soit une promesse électorale et de voir que les travaux n'avancent pas vite. Je vous laisse écouter Chanel Maisonneuve qu'on a rencontré avant-hier à Montebello. C'est la sœur d'une victime de la 50.
2: Il y a 7 ans, mon frère est décédé d'un accident de la route sur l'autoroute 50, où est-ce qu'il y avait pas de, que c'était des voies uniques. Selon le coroner, il aurait tombé endormi. Il y a eu aucune chance. Il a frappé un semi-remorque qui est mort sur le coup. Le coroner disait que, ayant eu des barrières, là, des glissières, ça aurait pu éviter son décès. 7 ans plus tard, il y a rien qui a changé.
1: À cet endroit-là, il y a rien qui a changé?
2: Il y a rien qui a changé.
0: Bon, la 50, c'est un triste exemple, mais c'est pas la seule route à avoir besoin de travaux. D'ailleurs, quand on voyage, on a souvent l'impression que les routes ailleurs, justement, sont plus belles qu'au Québec.
1: Oui, puis c'est pas... Malheureusement, c'est probablement pas seulement une impression. On en a parlé avec un expert de l'Alliance Transit. Bon, il veut pas se lancer là dans la qualité de nos travaux, dans la supervision de nos travaux. Mais il y a des faits qui demeurent. D'abord, évidemment, il y a l'hiver qui n'aide pas, un gel dégèle. Mais c'est vrai qu'au Vermont, en Ontario, ils l'ont l'hiver eux aussi. Hein? Alors, c'est pas une raison à elle seule. La question du financement, elle est là. Il me disait, c'est intéressant qu'au Québec, on est beaucoup moins nombreux qu'en Ontario pour beaucoup plus de routes à entretenir. Les routes en Ontario sont beaucoup plus dans le sud. Nous, c'est plus réparti. Il y a plus de kilomètres et on est moins nombreux que les Ontariens. Alors, ça fait plus difficile à payer et une grande partie de l'argent qui sert à financer l'entretien de nos routes provient de la taxe sur les carburants du gouvernement du Québec et les montants sont de moins en moins suffisants. Il y a vraiment un déficit et là, avec l'électrification des transports, ben c'est de pire en pire. Alors, tôt ou tard, le gouvernement va devoir se pencher sur la question.
0: Donc, ça ramène à la question, justement, comment on paie pour tout ça?
1: Et voilà, et ça ramène à la question des péages, parce que quand vous voyagez, il y en a beaucoup des péages. Et au Québec, on en voit quelques exemples ici et là, le pont de la 25, la 30, etc. Mais il n'y en a pas beaucoup. Et effectivement, de plus en plus, les gens pensent qu'on est rendu là. Les Québécois sont plus lucides qu'avant par rapport à ça. En avril, il y a un sondage léger qui concluait que 48% des Québécois étaient pour un péage si c'était pour un meilleur entretien de nos routes. 46 étaient contre. Bon, bref, c'est divisé, là. Mais quand même, il y a une lucidité. Je vous laisse écouter Samuel Pagé-Plouffe, qui est le coordonnateur de l'Alliance Transit. Il pense vraiment qu'on est rendu là.
3: Il y en a un peu partout où on va. Et c'est souvent lié avec, justement, des meilleures conditions de mobilité, des meilleures infrastructures, des routes en meilleur état, essentiellement. La tarification routière, c'est large, hein. On voit en Europe, par exemple, que dans le camionnage, on va regarder le nombre de kilomètres qui sont parcourus par les camions. Et en fonction du nombre de kilomètres précis, on va pouvoir faire payer une contribution.
0: Quand vous êtes allé en Outaouais, qu'est-ce que les gens ont dit à ce sujet-là, au sujet du péage?
1: Un peu partout comme au Québec, il y en a qui trouvent qu'ils paient déjà trop de taxes, d'autres qui sont d'accord parce qu'ils en ont marre et veulent voir une fois pour toutes l'autoroute 50 élargie et plus sécuritaire. Je laisse écouter 2 automobilistes rencontrés, suivis du préfet de la MRC de Papineau, Paul-André David.
4: On paye déjà assez de taxes au Québec que pourquoi payer du payage?
1: Vous seriez prêt à payer combien?
5: Une pièce, 2 piastres.
6: Le péage me semblerait, moi, être
5: la solution pour répondre dans un délai très court à cette problématique-là.
1: Et ça pourrait peut-être s'élargir à, au pont autour de l'île de Montréal, par exemple, à d'autres autoroutes?
5: Tout à fait. Il faut vivre à la hauteur de nos moyens. Là. Sinon, on veut tout, là, mais on n'a pas les sous.
0: On est en campagne électorale, Jean-Sébastien. Est-ce que les partis se sont prononcés là-dessus?
1: Ben, c'est jamais très gagnant d'annoncer de nouvelles taxes hein, ou des péages en pleine campagne électorale. Pour, en ce qui concerne l'autoroute 50, on a questionné les partis. Tout le monde s'entend pour dire qu'il faut continuer de la rendre plus sécuritaire. Ça, c'est certain. Pour ce qui est des péages, pas de nouvelles. On n'a pas une

0: nouvelle du Parti québécois. Québec solidaire n'a pas l'air très chaud à l'idée. La CAQ, avec Christine Fréchette, avait déjà dit que c'était un des outils sur lesquels se penchait peut-être là, pour combler le manque à gagner, pour réparer nos routes. Parti libéral, Charles Milliard, n'ont pas dit non non plus, mais ça pourrait peut-être servir, disent-ils, pour de nouvelles infrastructures routières, pour les payer, peut-être pas pour des infrastructures déjà existantes ou pour entretenir. Finalement, Éric Duhaime, du Parti conservateur, a déjà dit qu'il n'était pas nécessairement contre l'idée des utilisateurs payeurs. Alors, faudra voir, mais tôt ou tard, il faudra vraiment se poser la question, où va-t-on chercher l'argent pour avoir de plus belles routes au Québec?
1: Jean-Sébastien Cloutier, on peut voir votre reportage ce soir au Téléjournal. Merci beaucoup.
0: Au revoir.

0: Vous avez peut-être entendu cet engagement hier du Parti québécois. S'il est porté au pouvoir, Paul Saint-Pierre Plamondon souhaite rendre obligatoire une liste de lecture de classiques québécois pour tous les jeunes du secondaire. Ce projet serait mis sur pied en collaboration avec le milieu scolaire à la suite d'États généraux sur l'éducation. L'idée n'est pas nouvelle, mais elle continue de susciter des réactions dans le milieu politique et scolaire. Voici le reportage d'Andréane Williams.
1: Un cours de psychologie.
2: C'est la rentrée et le cégep du Vieux-Montréal bourdonne d'étudiants. Beaucoup d'entre eux, comme Loïc Poussard, 17 ans, viennent tout juste de terminer le secondaire et se rappellent très bien des œuvres qu'ils ont étudiées au cours des dernières années.
3: Le livre Rue, l'année dernière, on a lu ça. On a lu La femme qui fuit aussi. Un livre qui s'appelle Les Rohingyas. Un autre livre qui s'appelle Koukoum. Aussi, un livre de Danny Laferrière.
4: Ça va mener à une large consultation.
2: Mercredi, le chef du Parti québécois, Paul Saint-Pierre Plamondon, a annoncé que s'il est élu, son gouvernement mettra sur pied des états généraux sur l'éducation dans les 100 premiers jours de son mandat. Parmi les objectifs, remettre la culture québécoise au cœur de l'école, notamment en rendant obligatoire l'étude de certaines œuvres québécoises pour tous les élèves du secondaire. Le chef du Parti québécois, Paul Saint-Pierre Plamondon.
4: On fera un pool des livres. Est-ce que c'est de la poésie de Nelly Gant ou est-ce que c'est Tremblay puis nos pièces de théâtre? Est-ce que c'est des choses récentes comme La Petite Vie qui est de la culture populaire mais qui pour autant nous a marqué? Moi, j'embarque pas là-dedans, là, dans le sens où quand je dis on aura des états généraux avec des enseignants, on va prendre leur rétroaction et leur expertise en disant, à votre avis, qu'est-ce qui est raisonnable comme bassin d'œuvre?
2: Actuellement, les enseignants décident eux-mêmes des livres qu'ils enseignent. Si la Fédération autonome de l'enseignement accueille favorablement l'idée de travailler sur des états généraux sur l'éducation,
5: c'est nécessaire présentement.
2: Elle met toutefois en garde contre l'idée d'imposer des œuvres à enseigner. Sa vice-présidente à la vie pédagogique, France-Dominique Bélan.
5: On doit pouvoir adapter ce qu'on enseigne à nos élèves. Le livre lui-même, l'objet livre, est décourageant pour plusieurs. Si en plus l'enseignant n'est pas capable de lui vendre le livre, de montrer à quel point il est intéressant, tout ça, le livre part avec une prise.
2: Une opinion que partage Annabelle Tremblay, 19 ans.
6: Moi, par exemple, en secondaire 5, j'avais lu Incendie, puis c'était un des pièces préférées de théâtre au professeur qui me l'enseignait, puis j'ai vraiment senti ça dans la manière qu'il donnait le cours. Mais quand il y a des livres imposés, comme mettons au cégep, en français 3, c'était littérature et culture québécoise, donc il fallait qu'on passe à travers genre Marie-Charles Delaine. Puis le prof, il nous disait, ouais, on va passer à travers rapidement. Lui-même avait l'air ennuyé de sa propre matière.
2: L'idée de créer une liste d'œuvres littéraires obligatoires à étudier n'est pas nouvelle. En 2021, la commission de la relève de la Coalition Avenir Québec avait par exemple demandé que des experts soient mandatés pour créer une liste de livres québécois à lire à l'école. Le professeur à la Faculté d'éducation de l'Université de Sherbrooke, Olivier Desutter, étudie la question depuis 25 ans.
7: Les bases communes sont plutôt construites à partir du cégep. Donc, on peut se dire, tiens, si on souhaitait qu'il y ait des bases communes qui soient construites à partir du secondaire, comment construire ces bases? Et là, les nouveaux programmes qu'on appelle programmes actualisés là de français qui vont être en application à partir de l'année prochaine proposent déjà des balises. Ils nous disent qu'il faut un équilibre entre des œuvres du passé, des œuvres d'aujourd'hui, qu'il faut assurer déjà un minimum de lecture d'œuvres québécoises. Et puis, on a ajouté le fait que maintenant, il fallait aussi faire de la place à la littérature autochtone.
2: L'enseignante de français à l'école secondaire Joseph-François Perrault a

0: La Commission Avenir Québec s'oppose à une telle démarche qui retarderait, selon elle, les réformes nécessaires en éducation. Ici Andréane Williams, Radio-Canada, Montréal.
1: Je vais vous poser la question, chers auditeurs. Est-ce que vous seriez, vous, en faveur d'une liste de lecture obligatoire au secondaire? Et si oui, quel livre devrait être inscrit sur cette liste? Alors, deux questions qui ne sont pas nécessairement si simples. 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C'est un royaume qui gravite autour de l'industrie forestière et de l'aluminium. Quel effet aura la guerre tarifaire sur les électeurs de la région? On poursuit ce soir notre tournée électorale au Saguenay-Lac-Saint-Jean. Mais d'abord.
2: I didn't think of myself as a rebel, or did I? I don't know. All I knew was that marriage was presented to us in the 50s as your only life-changing device.
1: Vous venez d'entendre la voix d'une figure féministe importante aux États-Unis, celle de Gloria Steinem, dont on a appris le décès aujourd'hui. Elle est morte hier à New York à 92 ans. On l'entendait parler du mariage de façon critique. Elle disait que c'était présenté dans les années 50 comme la seule voie possible. Gloria Steinem a amené sur le devant de la scène les revendications des femmes et en même temps, elle ne faisait pas l'unanimité dans la société, ni même au sein des mouvements féministes. Pour revenir sur cette figure marquante, on reçoit ce soir une féministe et autrice, elle aussi, Martine Delvaux. Martine Delvaux, bonsoir.
3: Bonsoir.
1: Martine Delvaux, je le disais, aux États-Unis, Gloria Steinem est une figure féministe incontournable. Vous, est-ce que vous l'avez découverte ici ou aux États-Unis lorsque vous avez fait votre doctorat là-bas?
3: Ah, ben c'est le nom, un nom de féministe ou une figure féministe qui circulait, on pourrait dire, qui était un peu dans l'air qu'on respire, mais je m'y suis intéressée vraiment une fois au Canada, puis bon, encore plus tard, là, c'est quand j'ai écrit Les filles en série que je suis tombée dans son enquête quand elle avait infiltré le club Playboy, qui est à peu près peut-être la deuxième enquête qu'elle a menée comme journaliste féministe, qui l'a mise sur la map, comme on dit. Elle a été reconnue pour cette enquête. Elle a même refusé d'en tirer un livre, on lui avait proposé, mais elle a préféré ne pas continuer sur cette lancée. Mais dans cette enquête, elle dénonçait évidemment le sexisme, la discrimination dont les Playboy Bunnies étaient l'objet, mais elle se penchait aussi sur leurs conditions de travail, les examens médicaux qu'on leur imposait, et puis cette culture masculine dans laquelle elle était forcée de travailler.
1: C'est vraiment intéressant dans son cas parce que elle n'était pas une théoricienne du féminisme. Elle avait vraiment les deux mains dedans, là, et elle était audacieuse dans son approche.
3: Ouais, c'est un peu l'approche journalistique, en fait. Elle était sur le terrain. Donc, elle est arrivée à New York très jeune pour faire une carrière d'écrivaine. En fait, elle voulait écrire. Et puis, bon, tranquillement, elle s'est rendue compte, évidemment, de la discrimination dont elle pouvait être l'objet parce qu'elle était une jeune femme blonde qui voulait écrire. Et elle s'est mise à dénoncer tout ce qui relevait de ce sexisme petit à petit. Puis elle a appris à devenir militante et elle disait elle-même qu'elle le devait aux féministes noires américaines, que c'est elles qui lui ont montré comment ça se fait, le militantisme féministe. Et donc, elle était sur le terrain, elle écrivait, elle a été co-créatrice du magazine Ms, qui était vraiment une courroie de transmission importante pour les réflexions féministes. Mais comme vous dites, elle n'était pas une théoricienne. Mais elle a investi le genre de l'essai, sur le mode anglophone, anglo-saxon, the essay. Et donc des essais personnels à travers lesquels elle réfléchissait à des enjeux de société concernant les femmes.
1: Vous avez dit, elle portait entre autres la voix des femmes noires dans le mouvement féministe, mais vous l'avez dit, elle était une jeune femme blonde. Et oui. Ça a créé un certain clivage dans le mouvement féministe, comme si elle ne méritait pas d'être la figure de proue de ce mouvement-là.
3: Ouais, c'est compliqué, hein, et je pense qu'on va continuer à en parler même après sa mort. Elle était une très grande femme blanche aux longs cheveux blonds. Elle était un peu le prototype ou l'archétype du mannequin, et donc elle était très facile à faire à mettre dans les médias, par exemple. C'était un visage avec lequel on pouvait être à l'aise, un visage féministe, quand même pas si dangereux à regarder. Mais Donc, si elle reconnaissait ce qu'elle devait aux féministes noires américaines, en même temps, elle leur a forcément fait de l'ombre. Mm-hmm. Et c'est ça qu'il faut décortiquer, qu'il faut nuancer. Je pense que ça sert à rien d'avoir des icônes.

0: de toute façon qui sont plates, enfin, qui n'ont pas d'aspérité. Elle avait des aspérités. Il y a des prises de position qu'elle a regrettées. Il y a des gestes qu'elle a plus ou moins reconnus. Bon, elle a défendu Bill Clinton à l'époque de l'affaire avec Monica Lewinsky, ce qui est quand même très, très... il faut l'interroger. Elle a été embauchée par la CIA dans les années 60 pour infiltrer des groupes de jeunes dans le but d'activités anticommunistes. Donc, elle n'était pas... elle n'était pas unidimensionnelle et il ne faudrait pas la blanchir encore plus, disons. Donc, il faut être capable de la voir dans sa complexité et dans ses défauts.
1: Et dans cette complexité, qu'est-ce qu'elle lègue au mouvement féministe? Et à votre avis, est-ce que ça a eu des effets ricochets jusqu'ici, Martine Delvaux?
0: Je pense qu'elle a été une figure marquante pour des femmes peut-être un peu plus âgées que moi, moins sur ma génération, encore moins sur les jeunes. Je pense que les jeunes aujourd'hui savent moins qui est Gloria Steinem ici, aux États-Unis, sans doute que son nom continue à circuler. Elle est une figure marquante de la lutte pour le droit à l'avortement, donc pour la liberté des femmes à disposer de leur corps. Ça, c'est incontestable. Pour l'égalité salariale, pour les femmes en politique, tout ce qui concerne la dénonciation des discriminations et du sexisme, elle était une voix, un visage absolument central de ces luttes-là. Moi, ce que je garde d'elle aujourd'hui, ce que j'apprécie chez elle, c'est qu'elle est restée. En fait, elle est morte à 92 ans et elle disait « J'espère vivre jusqu'à 100 ans, il y a tellement de travail à faire. » Et pendant 60 ans, elle a non seulement mené ses recherches, ses enquêtes, elle a écrit, mais elle recevait des femmes chez elle. Elle faisait salon, ce qui se fait plus beaucoup aujourd'hui. Oui. Mais elle le faisait jusqu'à il n'y a pas longtemps. Et elle disait « C'est important pour nous d'être ensemble, d'être en présence les unes des autres, pas juste de manière virtuelle, pas juste par l'entremise de ce qui est diffusé sur les réseaux ou à l'écrit. » Mais que nos corps soient dans une même pièce parce que ça va nous habiter, ça va nous permettre d'agir encore mieux. Et elle le faisait jusqu'à la toute fin. Et ça, c'est précieux. Je pense que ça, il faut le garder sans pour autant oublier qu'elle était une femme, elle était d'un milieu modeste à l'origine, hein, mais elle est devenue une femme très privilégiée, fortunée, entourée de personnages people. Donc, c'est vraiment toute une figure là qu'il faut prendre dans sa complexité.
1: C'est un mot qu'on va retenir, Martine Delvaux. Vous êtes professeure de littérature, ça je l'ai pas dit encore, à l'UQAM, aussi romancière, essayiste, féministe. Merci beaucoup.
0: Merci à vous.

0: Vous vous souvenez peut-être, on vous avait parlé en juin dernier du cas de femmes qui avaient perdu leur emploi pendant ou peu de temps après leur congé de maternité. Et une fois leur congé terminé, elles ne pouvaient plus compter sur l'assurance-emploi, ou du moins pas entièrement. Eh bien, des travailleuses qui se sont plaintes devant les tribunaux viennent de remporter une victoire. La Cour d'appel fédérale a confirmé que certaines dispositions de la loi sur l'assurance-emploi sont discriminatoires à l'égard des femmes. Autrement dit, qu'elle viole l'article 15 de la Charte canadienne des droits et libertés, soit le droit à l'égalité. Je retrouve Élise Allard, notre reporter, qui avait signé le reportage en juin. Bonsoir Élise.
1: Bonsoir Madeleine.
0: Une bataille de 6 femmes qui va avoir un impact à l'échelle nationale pour les Canadiennes.
1: On parle même d'une décision historique rendue aujourd'hui parce que ce jugement unanime invalide certaines dispositions de la loi sur l'assurance-emploi qui ont été décrites comme discriminatoires à l'égard des femmes par la Cour. Alors je rappelle les faits. Entre 2016 et 2018, les 6 plaignantes, soit 6 mères québécoises, ont perdu leur emploi. Elles étaient soit enceintes, soit durant leur congé de maternité ou juste après. Et quand est venu le moment de demander des prestations d'assurance-emploi, elles se sont butées à un refus complet ou quasi complet. C'est que la loi impose un plafond de 50 semaines pour le cumul des prestations d'assurance-emploi, qu'elles soient régulières ou spéciales. Et dans les prestations spéciales, on compte les congés de maternité et les congés parentaux. Et en plus de ça, eh bien, certaines de ces femmes n'avaient pas accumulé assez d'heures assurables au cours de la dernière année pour pouvoir toucher l'assurance-emploi parce qu'elles étaient justement en congé de maternité. Il y a certaines exceptions à la loi. Par exemple, avoir été en détention suivie d'un acquittement, avoir été malade, mais la maternité n'en fait pas partie. Et à la suite d'une bataille judiciaire commencée en 2018, le tribunal de la Sécurité sociale du Canada leur donnait raison une première fois en 2022 en confirmant qu'il s'agissait d'une discrimination fondée sur le genre parce que seules les femmes peuvent donner naissance. Hein, c'est un peu

0: plus de 94 % des femmes qui prennent les congés parentaux au pays. La commission de l'assurance-emploi avait à ce moment-là contesté la décision du tribunal, ce qui a mené à son renversement par sa division d'appel 2 ans plus tard. Et à la suite d'une demande de contrôle judiciaire, la Cour d'appel fédérale a finalement conclu dans une décision rendue aujourd'hui que ces dispositions de la loi sont effectivement contraires à l'article 15 de la Charte canadienne des droits et libertés, soit le droit à l'égalité. On écoute la réaction de Claude Bastien, qui est une mère de famille que j'avais rencontrée en juin. On lui avait refusé justement l'assurance-emploi après qu'elle ait perdu son travail durant son congé de maternité.
1: C'est vraiment une grande victoire. J'ai poussé un super de soulagement pour les femmes qui avaient participé au recours, mais également toutes les femmes qui vont pouvoir bénéficier de cette modification dans la loi sur l'assurance-emploi. C'est sûr que c'est un peu nébuleux pour les femmes qui ont subi ce prix du judice-là antérieurement.
2: Il pourrait y avoir appel quand même, Élise.
0: Oui, pendant les 60 prochains jours. D'ailleurs, j'ai pu parler à la responsable de la vie associative et de la mobilisation au mouvement Action Chômage Montréal qui a accompagné ces femmes, Fanny Labelle. Elle se dit très contente du résultat, très émue aussi, mais elle ne sera pas rassurée tant et aussi longtemps que ce délai de 60 jours pour porter la décision en appel ne sera pas passé. On l'écoute.
3: De notre côté, au mouvement Action Chômage de Montréal, on trouverait ça un peu honteux qu'un gouvernement là s'oppose à ce que les femmes canadiennes qui perdent leur emploi pendant ou peu de temps après un congé de maternité aient le droit à une protection. Tu sais, on trouverait ça assez honteux d'un gouvernement libéral.
0: Donc, la loi sur l'assurance-emploi devra être modifiée au cours de la prochaine année, après quoi les 6 femmes et toutes les Canadiennes dans la même situation pourront obtenir réparation.
2: Élise Allard, merci.
0: Je vous en prie.
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2: Bientôt 25 ans après les attentats du 11 septembre qui avaient entraîné l'intervention militaire occidentale en Afghanistan et 5 ans après le retour des talibans au pouvoir à Kaboul, la question du retour forcé des expatriés afghans à l'étranger devient plus que jamais d'actualité. François, bonsoir.
5: Bonsoir, Madeleine.
2: Ces derniers jours, François, le Pakistan, l'Iran aussi, donc 2 pays frontaliers de l'Afghanistan, ont procédé à des expulsions massives.
5: Oui, ça reprend de plus belle. Les agences de presse rapportent, Madeleine, juste pour la semaine écoulée, depuis le week-end, près de 20 000 passages forcés, donc expulsions, du Pakistan vers l'Afghanistan. Alors là, on est à la frontière est de l'Afghanistan, donc à droite sur la carte, et plus particulièrement nord-est, le fameux passage du Khyber entre les deux pays. Et de l'autre côté de l'Afghanistan, là à la frontière ouest, on évoque en même temps des milliers d'expulsions, cette fois par l'Iran. Alors le Pakistan, depuis l'automne 2023, on en avait déjà parlé ici, a passé des règlements, des ordres exécutoires à effet immédiat sur l'expulsion des réfugiés sans papier, mais aussi sur la fin de la validité de certains documents des réfugiés afghans. Il y avait eu juste à l'automne 2023, notamment à partir de la région de Peshawar, plus de 750 000 expulsions de réfugiés afghans qui se trouvaient au Pakistan et une nouvelle vague de près d'un million. Ça s'est poursuivi en 2025 et encore près d'un million depuis le début de 2026. Et encore aujourd'hui, des organisations comme le HCR, ça c'est l'agence de l'ONU pour les réfugiés, Médecins sans frontières, parle de 800 000 réfugiés afghans légaux toujours au Pakistan, plus un million de sans-papiers, donc il y a encore des gens à expulser. Les chiffres varient selon les sources, Madeleine, surtout qu'il y a des réfugiés légaux et enregistrés et d'autres sans papier. Il y a plusieurs points de passage aussi. Et il y a peut-être une tendance à l'inflation verbale dans certaines déclarations, mais un porte-parole du HCR, interrogé par la BBC fin août, parle, je cite, de 6 millions de retours forcés en Afghanistan depuis 3 ans.
2: Et on peut imaginer que le retour des talibans en août 2021 avait augmenter l'exil des Afghans, des Afghanes vers les pays voisins.
5: Oui, des Afghanes aussi, c'est important de le souligner. Absolument, le retour des talibans en août 21 a relancé l'exil qui était pourtant déjà massif, hein, parce qu'il y en avait déjà beaucoup à l'étranger à la suite de la guerre des années 1990, gagnée à l'époque une première fois par les talibans. Et devant toutes ces vagues successives depuis 2023, à commencer par le Pakistan, eh bien, c'est aujourd'hui le retour du bâton. Les expulsions en masse vers un pays qui est économiquement à terre, où les femmes sont en danger, un pays avec lequel, en plus, du point de vue pakistanais, il y a une forte tension géopolitique, sécuritaire. Il y a même eu une brève guerre frontalière, Afghanistan-Pakistan, l'année dernière, à l'automne. Ajouté à ça, on l'a évoqué, l'horreur inspirée par le retour des talibans avec leur politique islamiste extrême, discrimination systématique envers les femmes, les femmes qui ont pas le droit aux études, au travail, ou même le droit de sortir de chez elles. Et quand elles le font, ben c'est totalement couverte, on le sait, la tristement célèbre burqa. Donc cette frayeur a poussé à l'exil des centaines de milliers, même quelques millions de personnes supplémentaires. Donc près de 2 millions de personnes en plus ont fui leur pays après le retour des talibans, donc depuis 5 ans, dans un pays, l'Afghanistan, qui compte officiellement 45 millions de personnes.
0: Donc on comprend que certaines de ces personnes sont peut-être maintenant forcées de rentrer en Afghanistan, poussées des pays où ils s'étaient réfugiés, là. Et ce sont des expulsions qui sont contestées parce que est-ce qu'elles respectent le droit international, François?
5: En tout cas, si vous lisez les rapports d'Amnesty International, de Human Rights Watch, puis même Médecins Sans Frontières qui donnent leur avis là-dessus, ils disent que c'est des atteintes aux droits et libertés fondamentaux qui devraient interdire de tels rapatriements forcés dans l'Afghanistan d'aujourd'hui. Il n'y a pas que l'Inde et le Pakistan, hein. Selon le HCR, il y a aussi une centaine de milliers de ressortissants afghans en France, près de 500 000 en Allemagne, et une rencontre en juin dernier à Bruxelles, Madeleine, entre une délégation talibane et des représentants européens à Bruxelles, avait causé beaucoup d'émoi et même causé un scandale, parce qu'il a été apparemment question, même si c'était très discret, puis il y a eu presque pas de communiqué là-dessus, question d'organiser des rapatriements d'Europe vers l'Afghanistan en échange d'une sorte de reconnaissance de facto du régime et d'une reprise de l'aide économique. L'Allemagne, on le sait, a activement commencé à expulser et à renvoyer certains citoyens afghans. Cependant, il y a eu des pressions juridiques. Berlin a récemment annoncé durant l'été qu'elle recommencera à accueillir des Afghans, des Afghanes parmi les plus vulnérables. Et si une Afghane déclare « je veux pas retourner dans ce pays où je considère que je serai en danger », ben on peut dire qu'une telle déclaration, n'est-ce pas, est crédible.
0: Vous mentionniez l'aide économique, elle a diminué à la suite du retour des talibans.
5: Ah, énormément. Avant août 21, l'aide internationale finançait environ 75% des dépenses publiques de l'Afghanistan, c'était 43% de son PIB, c'est des chiffres de la Banque mondiale. D'ailleurs, sous l'occupation occidentale, on le dit pas souvent, mais l'Afghanistan a connu plusieurs années, notamment fin de l'année 2000, début 2010, 12, 14, des 8, 10, 12% de croissance par année. Mais dès la prise du pouvoir par les talibans, ben la quasi-totalité, pas toute, mais une grande majorité de l'aide au développement à long terme a été gelée, suspendue, FMI, Banque mondiale, les pays occidentaux individuels. L'assistance internationale s'est alors réduite seulement au plan humanitaire d'urgence à court terme, par exemple lors des catastrophes naturelles, parce qu'en plus, ils en ont eu là-bas, tremblements de terre, pluies torrentielles depuis 2-3 ans. Et puis est arrivé Trump, et les États-Unis ont officiellement mis fin à tout ce qui pouvait encore rester d'aide à l'Afghanistan en supprimant 1,5 milliard de dollars de financement humanitaire, et pour la seule année 2025, l'aide internationale globale, moins 16%.
0: Ce qui peut peut-être expliquer pourquoi les talibans envoient des délégations en Europe pour relancer les programmes d'aide.
5: Oui, et en disant, ben, d'accord, on va les reprendre nos ressortissants si vous acceptez de payer, parce que bon, l'aide publique a tellement plongé qu'ils sont complètement économiquement à terre. Donc, ils essaient de faire une entente, et on l'a vu, vraiment, c'était assez clair en juin dernier avec l'Europe, même si c'était beaucoup des conjectures, mais on comprend la logique sous-jacente, c'est-à-dire, on reprend nos ressortissants. Si vous acceptez de payer, le problème, c'est que les ressortissants en question, et surtout, dirons-nous, Madeleine, les ressortissantes n'ont pas vraiment envie de retourner là-bas.
0: François Brousseau, merci.
5: Au revoir.
0: Au revoir.

0: On revient au pays, on va poursuivre notre tournée des régions dans le cadre de la campagne électorale québécoise avec un arrêt ce soir au Saguenay-Lac-Saint-Jean. L'économie du royaume, comme on l'appelle, c'est une économie qui évolue autour de l'industrie forestière, de l'aluminium, deux secteurs touchés par la guerre commerciale avec les États-Unis, deux sujets qui risquent d'influencer le choix des électeurs. On retrouve ce soir l'animateur de l'émission matinale « C'est jamais pareil », Frédéric Tremblay. Frédéric Tremblay, bonsoir.
1: Bonsoir, Madeleine.
0: Frédéric Tremblay, la coalition Avenir Québec avait remporté les 5 circonscriptions lors des dernières élections en 2022. Cette fois-ci, le portrait pourrait être différent.
1: Tout à fait. Il y a un seul député sortant de la coalition Avenir Québec qui se présente pour cette élection. C'est Yannick Gagnon dans Jonquière. Je pourrais également inclure la circonscription de Chicoutimi. C'est le Parti québécois qui détient la circonscription parce qu'il y avait eu une élection partielle en février dernier à la suite du départ de la députée et ministre André Laforêt qui avait tenté sa chance aux élections municipales pour la Saguenay. Donc, la députée sortante péquiste se représente également. Mais pour les circonscriptions de Dubuc, Lac-Saint-Jean, Roberval, les députés caquistes sortants ne sollicitent pas de nouveaux mandats. On aura donc plein de nouveaux ou de nouvelles députés. Mais aussi, on pourrait dire, Madeleine, qu'il n'y aura pas de victoire facile pour un parti. Je m'explique. Il n'y a pas de ce que j'appellerais des candidats béton. Vous savez, ces vétérans politiciens, politiciennes qui sont presque assurés de leur réélection. Quoique les stratèges pourraient dire qu'il n'y a jamais de garantie en politique.
0: Non, mais on a des institutions parfois.
1: Ben oui, en 2022, par exemple, André Laforêt avait remporté Chicoutimi avec, tenez-vous bien, 62% des votes. C'était la meilleure performance de la CAQ à l'échelle provinciale. On ne pense pas avoir un tel scénario cette année.
0: Bon, parlons de la région. Le Saguenay-Lac-Saint-Jean, ça a toujours été reconnu comme un terreau fertile pour le mouvement souverainiste. Donc, le Parti québécois espère reconquérir ses circonscriptions. Mais on est en droit de se demander si la victoire du Parti libéral de Mark Carney dans la partielle de Chicoutimi-Lefjord, mais cette fois-ci sur la scène fédérale, a semé un doute dans l'esprit des électeurs?
1: Parce que plusieurs analystes s'attendaient à un duel serré entre le Bloc québécois et le Parti libéral du Canada. Et finalement, ça a été une victoire convaincante du candidat libéral. Alors, peut-être que le contexte actuel a ébranlé une partie de l'électorat naturel du Bloc québécois qui vote habituellement pour le Parti québécois. Une chose est sûre, le PQ a été le premier parti à confirmer ses candidats-candidates dans les 5 circonscriptions. Il y aura des luttes intéressantes. Dans Jonquière, par exemple, je vous parlais de Yannick Gagnon de la CAQ qui va affronter un ex-conseiller municipal de Saguenay, Jimmy Bouchard, qui défend les couleurs du Parti québécois. Deux hommes qui sont connus, impliqués. Donc là, on aura une belle lutte dans Jonquière. Dans Roberval, une des rares luttes à trois qui se dessinent. L'ancien préfet de la MRC de Domaine du Roi, Yannick Baillargeon, qui se présente pour la CAQ. Lui, il a été président de l'Alliance Forêt Boréale, très présent dans les médias pour défendre l'industrie forestière. Il sera opposé à l'ex-maire de Roberval, Serge Bergeron, qui lui défendra les couleurs du Parti libéral du Québec. C'est un peu plus dur, les candidats dans la région pour le PLQ. Isabelle Thibault est candidate pour le Parti québécois. Et on va surveiller dans Dubuc Catherine Morissette, qui défend les couleurs du Parti conservateur du Québec. Madame Morissette, elle a été mairesse d'une municipalité ici, Saint-David-de-Falardeau, mais elle a tenté sa chance à la mairie de Saguenay à l'automne 2025, lors de la partielle dans Chicoutimi en février 2025, donc une habituée des campagnes électorales.
0: Bon, parlons maintenant des enjeux. Des enjeux propres à votre région. Je l'ai évoqué en introduction, les questions des ressources naturelles, la forêt, l'aluminium, reviennent souvent dans les discussions et on le comprend bien. C'est sans oublier les répercussions des politiques d'immigration aussi.
1: Tout à fait. Comme partout au Québec, on parle beaucoup d'immigration ici. Il y a des entrepreneurs, des maires qui ont fait des sorties publiques pour dénoncer les problèmes pour les travailleurs étrangers. Des entreprises souvent qui ont dépensé des dizaines de milliers de dollars pour les attirer, les former et intégrer cette main-d'œuvre au milieu et qui pourraient quitter le Québec parce que le gouvernement a modifié ses politiques. Ressources naturelles, tous les dossiers en lien avec l'énergie ont rebondi dans les derniers mois avec notamment l'avenir incertain de l'usine à papier de Kinogami qui est propriété de Domtar et surtout les droits de gestion, les barrages hydroélectriques, ça a relancé les discussions sur les blocs possibles, les garder ici pour de futurs projets industriels. La forêt ici, c'est un incontournable. Le lac Saint-Jean qui a été durement touché par toute l'incertitude dans l'industrie, les fermetures temporaires indéterminées de certaines usines de sciage, de papeterie, les programmes d'aide aussi pour les travailleurs en forêt. Ceux-là sont souvent les premiers touchés par tout ce qui touche les tarifs, les guerres commerciales. Et qui dit Saguenay-Lac-Saint-Jean dit aluminium. On apprenait récemment, par contre, que le marché du métal primaire, les lingots, s'en sortait plutôt bien jusqu'à maintenant. Alors là, les inquiétudes concernent plus les entreprises, je vous dirais, en périphérie, mm-hmm. les transformateurs, les équipementiers qui perdent des contrats ou encore qui doivent rassurer des clients américains. Donc, ceux-ci attendent des réponses. Jusqu'à maintenant, on n'a pas trop abordé ces sujets lors de la campagne, mais on espère que là, les chefs viendront ici. Ça va sûrement donc être questionné par les journalistes pour tout ça. Et concernant ça, Madeleine, je voulais souligner ça également ici, le dynamisme des médias locaux, des collèges, des universités, les chambres de commerce. Il y a beaucoup de débats ici qui sont organisés pendant une campagne électorale. Ça bouge beaucoup. Souvent, ils sont web diffusés, ils sont télévisés. Et c'est plutôt rare dans des régions éloignées parfois. On n'a pas les moyens, mais là, il y a beaucoup de débats. Donc, ça donne un peu une chance aux électeurs, à la population de voir leurs enjeux locaux qui les concernent être débattus par des candidats locaux. Et ça nous sort un peu des campagnes de chefs.
0: Ben oui, c'est important. La politique, c'est aussi local. Vous le dites bien, Frédéric Tremblay. Un mot, parce que je le mentionnais, sur les politiques d'immigration. On en parle aussi chez vous.
1: Tout à fait. Vraiment, ici, il y a encore des entreprises qui ont fait encore des sorties, pas plus tard que dans les dernières semaines, pour tenter de soulever des cas particuliers de travailleurs qui devront quitter dans les dernières semaines des familles séparées. Ça fait mal. Certains employeurs des maires du Lac-Saint-Jean reviennent constamment et on veut des réponses claires des gouvernements. On les questionne là-dessus et on verra donc qu'est-ce que les chefs ou encore leurs candidats auront à apporter comme réponse pendant cette campagne.
0: Oui. Frédéric Tremblay, l'animateur de l'émission matinale, c'est jamais pareil. Je vais presque aller vous permettre d'aller vous coucher. Parce que là, vous recommencez tôt demain matin. Frédéric
1: Tremblay. Oui, allez-y. Je veux saluer les matinaux qui, comme moi, vous écoutent entre 4h et 5h, Madeleine, lors des rediffusions pendant la nuit.
0: Mais oui, on reçoit des courriels parfois à 4h du matin des gens qui nous écrivent. On apprécie tous nos éditeurs et les lève-tôt aussi. Frédéric Tremblay, merci beaucoup.
1: Bonne soirée.
0: Au revoir.

Je vous posais la question plus tôt dans l'émission. Est-ce qu'une liste de lecture obligatoire au secondaire, c'est une bonne idée? C'est l'idée du Parti québécois en campagne électorale. Et si oui, qu'est-ce qui devrait être inscrit sur cette liste? Il y a Gabriel qui nous dit David Goudreau devrait être nommé ministre de la littérature québécoise. On a un auditeur qui ne veut pas s'identifier, qui dit « Aucune lecture obligatoire. Ça m'a fait détester la lecture car j'avais de la difficulté à l'école. Ça ne faisait qu'ajouter une charge de travail et un stress supplémentaire. Je n'ai pas touché à un livre pendant plusieurs années après mon parcours scolaire. 25 ans plus tard, je suis auteur. » Bon, un auteur qui est anonyme dans ce courriel. Il y a Claude qui nous dit des parutions récentes plutôt que des grands classiques. Là où je me terre de Caroline Dawson, Coucoum de Michel Jean, La femme qui fuit d'Anaïs Barbeau-Lavalette. De beaux livres en effet. On a Michel qui dit « Je proposerai le livre de Télisson Oralien. » On en parlait justement hier à l'émission. Télisson Oralien qui a trouvé sa place dans la première sélection en vue du prix Goncourt cette année. Donc, Michel qui dit « Ce livre m'a ouvert les yeux sur la réalité de nos concitoyens demandeurs d'asile. » Et il y a Stéphanie Noël qui dit « Je suis bibliothécaire scolaire, et qui dit « Je ne suis pas en faveur de rendre certains livres obligatoires. Peut-être qu'on pourrait avoir une liste d'œuvres suggérées. » Merci de nous écrire. Ça alimente notre réflexion. Ça suscite un débat. On est content de savoir que vous êtes à l'écoute. Ici Madeleine Blais-Morin. Bonne soirée à tous. À demain.

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3: Ici Samuel Rancourt, voici les nouvelles. D'abord, en ce début de deuxième semaine de la campagne électorale au Québec, la Coalition Avenir Québec s'est engagée à investir 200 millions de dollars dans le réseau de la CEPAC, entre autres pour procéder à des agrandissements de parcs provinciaux existants. Christine Fréchette souhaite également agir afin d'améliorer l'accès aux rives des lacs du Québec pour le public. Et par ailleurs, plus tôt aujourd'hui, la chef caquiste a mis de l'avant des mesures pour les aînés et elle n'est pas la seule à vouloir les séduire, comme l'explique Sébastien Desrosiers.
4: Pour une première fois depuis le début de la campagne, Éric Duhaime visite une résidence privée pour aînés.
5: 42 ans, vous avez été camionneur pendant 42 ans.
4: Des électeurs qui, manifestement, sont courtisés par plusieurs formations politiques.
6: Très contente de vous rencontrer.
4: La CAQ, par exemple, leur a déjà fait plusieurs promesses, comme celle de rehausser de 1 milliard de dollars le soutien à domicile.
7: Pour moi, là, vieillir, ça doit jamais rimer avec s'appauvrir.
4: Aujourd'hui, Christine Fréchette s'engage à bonifier le crédit d'impôt pour le soutien aux aînés et à laisser plus d'argent dans les poches de certains travailleurs de 65 ans et plus.
7: Moi, je me mets à leur place, c'est ce que je voudrais qu'on m'offre.
8: C'est un parti générationnel.
4: Le chef conservateur se méfie de l'opération charme de sa rivale. L'un de ses candidats dit même craindre un vote en bloc des personnes âgées pour la première ministre sortante.
8: Il faut parler aux aînés, leur parler de l'avenir, leur dire de ne pas avoir peur.
4: Une bataille des générations que mène aussi le chef libéral Charles Milliard et Ruba Gazal de Québec solidaire.
9: C'est des gens qui ont construit le Québec, qui ont construit nos services publics. Il faut conserver tout ça puis l'améliorer et non pas l'effriter.
4: Après tout, si le vote des électeurs plus âgés est convoité, c'est parce qu'ils sont plus nombreux à se rendre aux urnes, au point d'être à chaque scrutin le gros.

0: groupe dont la participation est la plus élevée. Ici Sébastien Desrosiers, Radio-Canada, Orford.
1: Ottawa investit pour rapatrier la construction de trains de passagers au pays. Le premier ministre Mark Carney a annoncé un contrat de près de 5 milliards de dollars avec l'entreprise Alstom pour construire plus de 300 voitures de passagers de Via Rail. L'annonce est accueillie avec soulagement à la Pocatière, au Bas-Saint-Laurent, où les caisses seront fabriquées. Reportage d'Alex Villeneuve.
2: Ottawa compte sur l'usine de la Pocatière pour remplacer les wagons voyageurs de Via Rail, dont certains sillonnent le pays depuis 77 ans. Vincent Bérubé est maire de la Pocatière.
3: Naturellement, c'est un contrat qui a été donné, le plus gros contrat d'Alstom dans les 10 dernières années.
2: L'entreprise française Alstom a remporté ce contrat qui sera partagé entre l'usine pocatoise, le siège social de la branche américaine à Saint-Bruno-de-Montarville et une autre usine à Thunder Bay, en Ontario. De quoi garnir le carnet de commandes et d'assurer une stabilité, se réjouit Pierre Michaud du syndicat des travailleurs et travailleuses d'Alstom de la Pocatière.
4: Ben, c'est la pérennité de nos emplois. On va pouvoir sauvegarder les emplois qu'on a avec tout ce qui est au niveau économique qui est pas facile présentement.
2: Mark Carney était en Ontario pour cette annonce.
5: Bon, merci d'être ici pour
2: au Bas-Saint-Laurent, on y a déployé Joël Lightbound, le ministre de l'approvisionnement.
5: Au-delà du prix, il y a la valeur qu'on est capable de créer. Et la valeur, ben, c'est des emplois ici dans le Bas-Saint-Laurent, des emplois à la Pocatière. C'est la capacité et le génie aussi qui se développe à Saint-Bruno.
2: Le ministre estime que les installations d'Alstom peuvent être une locomotive économique pour la communauté. Ici Alix Villeneuve, Radio-Canada, Rimouski.
1: La planète Mercure, la plus petite de notre système solaire, devrait d'ici peu dévoiler quelques-uns de ses secrets. La mission BepiColombo, Colombo, menée par les agences spatiales européennes et japonaises, s'approche de sa destination. Son objectif, analyser notamment son champ magnétique, Mercure étant l'une des deux seules planètes à en avoir un, l'autre étant la Terre. Explication, Éric Plouffe.
6: Allumage 2EAP, décollage.
7: Près de 8 ans se sont écoulés depuis le lancement de l'engin spatial en Guyane à destination de Mercure, la planète la plus proche du Soleil, difficile à atteindre et où les températures varient de moins 180 à 430 degrés Celsius. Sur son chemin, la double sonde BepiColombo a dû survoler des planètes à 9 reprises, comme Vénus, pour ajuster sa vitesse et sa trajectoire. Au cours des prochains mois, les deux sondes doivent se mettre en orbite autour de Mercure. À partir d'avril prochain, les deux engins séparés devraient chacun commencer à recueillir des données. Le directeur du Planétarium de Montréal, Olivier Hernandez, explique que l'un des objectifs de la mission est d'étudier la structure du noyau de Mercure et son champ magnétique.
8: On pense que Mercure a un noyau de fer beaucoup plus gros en proportion que toutes les autres planètes rocheuses. Alors c'est ça qu'on essaye de comprendre en étudiant son magnétisme.
7: Mercure est aussi la moins explorée des 4 planètes rocheuses du système solaire. Olivier Hernandez.
8: Parce qu'elle est très très proche du Soleil et ça implique en fait beaucoup d'efforts pour pouvoir correctement se mettre en orbite autour de la planète avec l'influence du Soleil qui vient perturber en fait les trajectoires et c'est pour ça que ça prend énormément de temps.
7: Seulement 2 missions de la NASA ont exploré Mercure, soit Mariner 10 dans les années 70 et Messenger qui a gravité autour de la planète de 2011 jusqu'à l'épuisement de son carburant en avril 2015. Éric Lofrado, Canada, Montréal.
1: Et en terminant au territoire du Nord-Ouest, des trappeurs de fourrure espèrent augmenter leurs ventes grâce à la hausse de la demande chinoise. La saison des trappes dans le Nord commence le mois prochain et les prix des fourrures ont bondi cette année pour dépasser une moyenne de 200 $ la peau. D'après Nathan Kodjiak du département territorial de l'environnement et du changement climatique, la Chine se tourne de plus en plus vers des articles de luxe, dont la fourrure. Il espère voir de plus en plus de trappeurs au sein de cette industrie. Un grand nombre d'entre eux avaient arrêté leur vente pendant la pandémie de COVID-19. Voilà, c'était les informations. 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
9: C'est à la fois une danse et une musique. Un style né dans les bas-fonds de Buenos Aires, devenu avec le temps un symbole fort de l'Argentine. Ici Maxime Coutière, aujourd'hui d'histoire, le tango.
10: C'est la date de 1880. Les instruments primitifs étaient le piano, la flûte et le violon. Ce n'était pas une danse populaire. Il y avait des mots qui étaient obscènes et la danse était très obscène et très compliquée. C'était au fond, c'était une sorte de parodie ou de pantomime de l'acte sexuel. C'est ça.
9: paroles du grand écrivain argentin Jorge Luis Borges lors d'une captation audio en 1977. Ses origines sont intimement liées à celles de l'immigration. Fin 19e siècle, les Européens qui s'entassent dans les faubourgs de Buenos Aires développent une musique et fixent le rythme. Un 2-4, facilement reconnaissable. Ainsi naît le tango, une danse populaire issue d'un métissage culturel, d'abord snobé par la bonne société et puis célébré dans le monde entier.

0: À l'origine, le tango était une sorte de fête au cours de laquelle les Noirs dansaient. Ça vient du bruit de tambour que faisaient les Noirs.
1: Tango, tango.
0: C'est un mélange d'éléments venus d'Afrique, d'Espagne, et aussi de toutes les immigrations installées à Buenos Aires. Au début, on trouvait le tango dans les quartiers populaires de Buenos Aires. C'était une danse mal vue, souvent interdite, parce qu'elle provenait d'endroits mal famés.

0: Extrait d'un reportage de Pierre Nadeau en Argentine, c'était en février 1976, quelques semaines seulement avant le coup d'État qui allait faire basculer le pays dans la dictature. Ah, pour nous parler du tango, une amoureuse de la musique et de la danse, avec nous en studio, Marie-Hélène Benoît-Otis, elle est professeure de musicologie à l'Université de Montréal, titulaire de la chaire de recherche du Canada en musique et politique. Bonjour, merci d'être là.
1: Bonjour, c'est un grand plaisir.
0: Musicologue, oui, de formation, mais amoureuse du tango. Vous le dansez puis depuis longtemps. Qu'est-ce que ça représente pour vous, le tango?
1: Vous poserez la même question à n'importe qui danse le tango. La réponse sera la même. C'est un univers en soi. C'est un univers de créativité, un univers de connexion avec la personne avec qui on danse. Et puis, évidemment, ben, c'est cette musique extraordinaire que personnellement, simplement arriver dans une soirée, m'asseoir et écouter cette musique-là, ça suffit à me procurer un immense bonheur.
0: Oui. C'est vrai que les amateurs en parlent toujours avec beaucoup de passion. Alors, parlons de ses origines. Je dis en introduction, dans les bas-fonds de Buenos Aires à la fin du 19e siècle. À l'époque, il faut savoir que les immigrants européens débarquent en masse en Argentine à ce moment-là.
1: Absolument. Et c'est une immigration de masse qui était voulue à l'époque par le gouvernement, sauf que ce que le gouvernement voulait, c'était des familles, et c'est pas ça qui s'est passé. Ce qui est arrivé, c'est massivement en fait des hommes seuls qui sont arrivés et qui ont complètement changé la démographie de l'Argentine pour créer un univers qui était vraiment très majoritairement masculin. Alors, ça a eu un paquet de conséquences, notamment le développement très important de l'industrie de la prostitution avec lequel, malheureusement, le tango est lié de ses origines. Et c'est quelque chose, en fait, qui laisse encore un peu des traces dans l'image de la danse aujourd'hui.
0: Ouais, né dans les bordels. Mais ce qui est assez étonnant, au début, le tango, se danse entre hommes.
1: Absolument, en fait, aux toutes premières origines. Oui. Donc, fin du 19e siècle, le tango est né vers 1870, dans les années 1870-1880. Et au tout début, effectivement, c'était une danse qui était dansée entre hommes dans des bars qui n'étaient pas accessibles aux femmes. Donc, c'est une raison très efficace pour éviter.
0: Oui,
1: ça. Et on raconte aussi que le tango était dansé dans les files d'attente des maisons closes entre les clients. Donc, ils se divertissaient comme ça dans leur attente en dansant le tango. Par la suite, les femmes ont été intégrées graduellement, en partie au début, encore une fois, fin 19e siècle, en tant que professionnelles payées. Donc, il y avait des danseuses qui s'appelaient les milonguitas, qui étaient des danseuses qu'on embauchait pour danser avec elles dans les académies de danse ou dans certains bars qui étaient désormais ouverts aux femmes. Mm-hmm. Graduellement, en fait, ça s'est ouvert de plus en plus et des femmes de toutes les couches de la société se sont mises graduellement à danser le tango à mesure que l'image de la danse se désencanaillait.
0: Oui, certaines choses. Bien sûr. Ça veut dire quoi, tango?
1: C'est une excellente question. Il y a un paquet d'hypothèses sur la question et personne n'est réellement d'accord. Donc on a entendu l'extrait tout à l'heure avec l'hypothèse comme quoi ce serait une allusion à la sonorité des tambours des esclaves africains qui arrivaient en Argentine. Mm-hmm. C'est une possibilité. Une autre possibilité, c'est que ce serait une référence au lieu de rassemblement des esclaves, donc avant le transport vers les Amériques. On aurait appelé ça tango. On aurait appelé le tambour des esclaves africains tango. Bref, beaucoup d'hypothèses en lien avec l'esclavage. Donc, oui. C'est l'hypothèse la plus vraisemblable, que le mot tango soit d'origine africaine.
0: Parce que musicalement, c'est ça qui est intéressant, c'est vraiment un métissage culturel, puis on n'arrive pas à mettre le doigt dessus, à la fois espagnol, italien, français, polonais, russe, européen de l'Est, puis même cubain aussi, là, afro-américain. Cubain. Oui.
1: Absolument. En fait, la musique de tango, une de ses origines importantes, c'est la habanera, qui est une danse qui venait de Cuba après avoir transité par l'Europe. Donc, il y a vraiment une circulation transnationale super importante. Il y a même des hypothèses comme quoi le mot tango viendrait du Japon. Bon, à quel point c'est vraisemblable, ça, on ne sait pas. Puis, l'autre grande source, en fait, de la musique de tango, c'est la milonga, qui est une danse et une musique en fait qui préexistait, qui existe encore aujourd'hui, mais sous une autre forme complètement, et qui serait venue aussi des esclaves noirs. Donc, il y a vraiment un melting pot culturel extrêmement important qui a donné lieu, donc ce mélange-là des genres, qui a fini par donner cette nouvelle danse et cette nouvelle musique qu'on a appelé le tango.
0: Ouais. Alors, le tango, ben, d'abord, il se joue, on l'a dit, c'est de la musique, il se danse, mais il se chante aussi. Et c'est vraiment Carlos Gardel qui va le populariser, là. C'est le premier grand chanteur de tango.
1: Absolument. Carlos Gardel, donc, a fait carrière à partir des années 1910. Avant, lui, il y avait relativement peu, en fait, assez peu de tango chanté. C'était surtout un genre instrumental. Quand Gardel est arrivé, c'est devenu une star énorme et mondiale, en fait, du tango. Non seulement en tant que chanteur de tango, mais aussi en tant que vedette de cinéma. Et donc, il a chanté le tango au cinéma parlant au début des années 30 et ça a été vraiment une gloire énorme.
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0: Français d'origine aussi, hein? Donc ça incarne, ça, quand on parlait de métissage culturel, il en est la preuve lui-même.
1: C'est-à-dire que c'est compliqué.
0: Ah, oui.
1: D'où venait Gardel? On l'a jamais vraiment su, on le sait encore pas. Il a gardé le mystère toute sa vie. Était-il français? Était-il uruguayen? Il y a des documents dans les deux sens et c'est pas clair du tout laquelle des deux est vraie. Alors,
0: bon, c'est peut-être plus chic français à l'époque, considérant la rivalité qui existe, bien sûr, entre l'Uruguay et l'Argentine. Cela dit, hein, le tango au début, puis par ses origines, on le dit, né dans les bordels, entre autres, puis bon, les quartiers un peu louches, c'était snobé par la bonne société argentine, mais il va s'exporter au début du 20e. Les Parisiens vont l'adopter entre les deux guerres, puis là, ça change tout, y compris pour les Argentins. À ce propos, encore une fois, l'écrivain Jorge Luis Borges à notre radio en 1971.
3: Parce que, comme ce pays est un pays de snob, selon le cas du tango ici, non? Il était ici, tout le monde pensait, oui, on dansait là au bordel, ça n'a aucune importance. Mais quand on a su que cela a été dansé à Paris, alors tout le monde l'acceptait.
4: Tiens.
3: Même les gens du peuple, qui n'en voulaient pas parce qu'ils savaient que c'était une danse de bordel, non? Uh-huh. Et les femmes du peuple, les femmes très pauvres, ne voulaient pas les danser, parce qu'ils savaient, ils connaissaient cette origine en femme. Mais quand on a su qu'on les dansait à Paris, et que les gens, des aristocrates argentins à Paris le dansaient, alors le peuple a fini par l'accepter.
0: Ouais, c'est ça. Tout à coup, ça devient chic, hein? Parce que ça se danse à Paris, ça devient plus acceptable, entre guillemets.
1: Effectivement, c'est un des vecteurs qui ont fait en sorte que le tango est devenu de plus en plus acceptable en Argentine. Cela dit, on peut nuancer un petit peu en réalité, le tango a été assez rapidement dansé par différentes classes sociales, même en Argentine, avant même son exportation en France. Cela dit, effectivement, à partir du moment où c'était une danse à la mode à Paris, et ça a été une mode, une rage furieuse, évidemment, là, ça ajoute encore plus à l'aura de cette danse-là.
0: Et avec l'acceptation vient aussi une nouvelle forme de tango, on le dit, plus chanté, dans la langue de la rue. C'est ça aussi, beaucoup. Ben, on en revient encore aux origines, là.
1: Absolument. En fait, un dialecte ou un argot très, très important dans les textes de tango de cette époque-là, c'est le lunfardo, qui était l'argot des bas-fonds de Buenos Aires, qui est une langue qui est née dans les prisons, en fait, et qui s'est développée beaucoup dans le tango chanté à partir des années 20. Donc là, déjà, on est dans une deuxième période du développement du tango. On commence avec ce qu'on appelait la nouvelle garde. Et là, il y a vraiment une période où on développe énormément de textes de tango en lunfardo qui sont vraiment là pour exprimer comme la réalité des gens du peuple dans une langue qui est très, très rugueuse et très, très typique.
0: Oui, le tango, c'est le bandaleón, hein, qui va devenir le grand instrument du tango. Alors, il apparaît comment? Parce que c'est pas un accordéon, c'est pas la même chose. Et comment il apparaît, le bandoneon?
1: Le bandoneon, c'est un instrument fascinant. Il a été inventé en 1835 par un Allemand qui s'appelait Heinrich Band. Et là, en fait, à la faveur des bateaux qui se promenaient un peu partout, cet instrument-là s'est répandu dans tous les ports d'Europe, mais aussi les ports d'Amérique du Sud, notamment celui de Buenos Aires. Et c'est comme ça, en fait, que le bandoneon s'est rendu et a été intégré dans le tango en Argentine. Et c'est un instrument qui est fascinant parce qu'il ressemble à un accordéon, mais c'est pas du tout un accordéon. En fait, c'est beaucoup plus compliqué qu'un accordéon parce que, d'une part, il y a aucune touche. Dans un accordéon, il y a des touches qui permettent de faire des accords. On n'a pas ça dans le bandoneon. C'est seulement des notes individuelles. Et les notes en question sont réparties au petit bonheur de part et d'autre de l'instrument selon un ordre parfaitement illogique. Ce qui veut dire que le do est pas à côté du do dièse, qui est pas à côté du ré, et ainsi de suite. C'est super agréable d'apprendre à jouer de ça.
0: On imagine, oui.
1: Je sais pas comment les gens font, honnêtement. C'est très, très complexe. Et on ajoute à ça qu'il y a des bandoneons qui sont bisonores, c'est-à-dire que quand on tire, on a un son, et la même touche fait un autre son en refermant. Donc, on a deux notes à retenir pour la même touche. Le tout de façon illogique. Donc, j'ai une admiration profonde pour les gens qui jouent du bandoneon.
0: Ben oui, on imagine, c'est pas simple. Puis ben justement, parce que le tango, dans les années 30-40, il va se professionnaliser. Au début, on apprenait un peu sur le tas, puis c'était une musique de taverne ou de bordel, mais c'est plus le cas, là, à cette époque-là.
1: Ah non, absolument pas. En fait, le tango devient de plus en plus, à partir des années 30-40, une musique de musiciens très, très formés, beaucoup qui vont avoir été formés au conservatoire en classique. Et en fait, l'ensemble aussi de tango va s'instituer professionnaliser d'une certaine façon, se standardiser pour inclure généralement un piano, une contrebasse, deux violons, deux bandoneons ou plus. Plus on avance dans les années 40-50 et plus il y a de bandoneons, des fois on peut voir des ensembles qui en ont 3, 4, 5, 6 pour vraiment faire presque des orchestres de bandoneons. Et c'est des musiciens de très très haut niveau, extrêmement formés, qui font des choses vraiment très très complexes.
0: Le tango connaît une ascension fulgurante sous le premier gouvernement de Perón, hein, figure politique extrêmement importante en Argentine. Perón en fait un symbole de fierté nationale à ce moment-là, parce qu'il veut notamment se rapprocher de la classe ouvrière, et à la classe ouvrière est associé le tango.
1: Absolument, et notamment le tango écrit en lunfardo, qui incidemment avait été interdit, le lunfardo était interdit par le gouvernement précédent. Donc en 1930, il y a eu le coup d'état militaire de Uriburu, qui lui a essayé de policer le tango et de favoriser en fait des tangos écrits dans un espagnol propre, entre guillemets. Et là, quand Perón arrive au pouvoir en 1946, il y a vraiment un retour très net au lunfardo, très net aux origines du tango, à vraiment cette idée de tango comme fierté nationale, comme symbole en fait, non seulement de la nation, mais vraiment de la classe ouvrière.
0: Et d'un pays relativement jeune, bien sûr. Hein? Le coup d'État de 1955 met fin au péronisme, ce qui coïncide aussi avec l'émergence d'un nouveau tango.

0: celui que l'on entend, c'est Astor Piazzolla qui va incarner ce nouveau tango, le tango Nuevo. En quoi il est différent, ce nouveau tango?
1: Il a changé tout, en fait. Piazzolla, c'est pas très compliqué. Déjà, il s'est attaqué au rythme du tango, qui était vraiment la base de tout, ce rythme très reconnaissable, binaire dans le cas du tango, ternaire dans le cas de la valse tango, mais dans tous les cas, un rythme extrêmement régulier. Et Piazzolla va introduire son rythme typique, qu'on appelle le rythme 3-3-2, qui fait ta-ta-ta-ta-ta-ta-ta-ta-ta-ta. Ce qui est super chouette à écouter, très très difficile à danser. Mais en fait, c'est un tango qui est fait pour être écouté et pas pour être dansé.
0: Contrairement au premier.
1: Absolument. Jusque-là, le tango était une danse, une musique de danse.
0: Oui.
1: Piazzolla arrive et dit, moi je veux faire du tango qu'on va entendre, on s'assoit et on l'écoute. C'est pas du tout le même paradigme. Donc il change le rythme, il va changer l'instrumentation aussi, il va notamment inclure une guitare électrique dans son quintet. Il va changer complètement le style, il va aller chercher des influences de différents autres styles musicaux, des influences jazz, énormément des influences classiques. Lui-même, c'est un compositeur qui a une formation classique. Il a commencé sa formation avec Ginastera, il a étudié un an avec Nadia Boulanger à Paris. Donc c'est quelqu'un qui a vraiment une formation classique et ça paraît énormément dans sa musique. Donc, en fait, on s'éloigne énormément de ce qu'était le tango, même les années précédentes.
0: Oui, et c'est Nadia Boulanger qui va l'inciter, l'encourager à jouer, hein, puis à aller aux origines, puis à développer quelque chose de nouveau. Ça va choquer beaucoup de monde et Piazzolla lui-même va subir beaucoup de critiques, parce qu'il le dira, hein, le tango, c'est sacré en Argentine. On va l'écouter. C'était au micro de Chantal Joly en 1984.
2: Dans l'Argentine, à Buenos Aires, vous pouvez changer tous, sauf le tango.
3: Ah bon, c'est vraiment sacré, il y a les règles sont très précises.
2: Ça, c'est la guerre de toute la vie, de Piazzolla avec tout le monde, parce que je vais changer tous, je vais changer tout, l'harmonie, le rythme, la mélodie, l'esprit. Non, c'est une musique qui est vivante sous la scène, c'est ça que j'aime.
3: Est-ce que vous voulez dire par là, Monsieur Piazzolla, que lorsque vous étiez en Argentine, au début, vous avez fait la musique comme vous l'imaginiez, certaines personnes disaient que c'était sacrilège, que vous déformiez le tango?
2: Centaines, mille de personnes.
3: Oui?
2: Oui, c'est toute la vie, encore aujourd'hui. Alors, je crois que les jours que la personne qui dit rien de Piazzolla, je suis mort.
0: En tout cas, ça va marcher parce qu'il va contribuer à l'exporter davantage, ce tango nuevo. C'est le son qu'on associe, nous, spontanément au tango.
1: Absolument. Et c'est assez paradoxal parce qu'en fait, il s'est effectivement fait brocarder par les aficionados du tango pendant des années. Mais aujourd'hui, quand on parle tango, le premier nom qui vient à l'esprit des gens, c'est Piazzolla. Alors qu'on est très, très loin du tango traditionnel. Donc, en fait, c'est vraiment un gage de réussite de sa part. Il a gagné son pari.
0: Oui, tout à fait. Si bien que dans les années 80-90, là, on va citer, on a parlé du tango nuevo, là, on pourrait dire la renaissance du tango durant ces décennies.
1: Absolument. Donc, en fait, après les années 60-70, là, il y a vraiment eu un creux de vague où vraiment le tango a été beaucoup moins populaire. Surtout la danse qui est devenue beaucoup moins populaire et c'est un tango pour les oreilles, qui a vraiment pris le dessus. Mais à partir des années 1990, il y a eu une énorme renaissance du tango, et à partir de là, en fait, favorisé notamment par le tourisme, il y a beaucoup de gens qui sont mis à voyager pour aller danser dans différentes villes du monde, et évidemment, là, Buenos Aires est vraiment le centre névralgique vers lequel tout le monde converge. Et ça a favorisé vraiment le développement d'une scène tango très, très, très vivante qui, je dirais encore aujourd'hui, est assez extraordinaire à l'échelle de la planète, j'ai envie de dire.
0: Oui, tout à fait. C'est pas qu'à Buenos Aires, hein, c'est le cas dans toutes les grandes ville du monde, on se met, dans les années 80-90 surtout, à danser le tango. Pour preuve, ce reportage de 1985 au téléjournal, au studio 2720, c'est dans l'est de Montréal.
4: Je pense que tout le monde rêve à un moment donné dans leur vie de danser le tango. Le tango représente une musique que c'est tellement captivant. Ça représente un peu, je pense, la vie. Il y a à peu près de tout là-dedans. Il y a autant la colère, l'amour, la passion. C'est une musique qui est vraiment captivante. Je pense que quand on pense à un couple qui danse, la première image qu'on a, c'est le tango. C'est automatique, on pense à Valentino, aux anciens films. C'est la posture du tango. Puis, pour l'homme, c'est peut-être là où il ressent peut-être la force. Et pour la femme, la soumission, peut-être.
0: Témoignage en 1985. Alors, bon, il y a des propos là-dedans qui sont intéressants. puis qui date évidemment de 85. Ben, d'abord, ce point de vue assez machiste. Ça a changé, ça. C'est plus souple qu'avant. On sort de cette image un peu macho, non?
1: Ah oui, ça, c'est vraiment 1985. Je confirme qu'aujourd'hui, c'est plus comme ça du tout. En fait, on conçoit beaucoup aujourd'hui la danse de tango comme une co-création. Donc, évidemment, il y a une personne qui guide, une personne qui suit. C'est typiquement l'homme qui guide, la femme qui suit. Mais ça, c'est de moins en moins figé. De plus en plus, il y a des gens qui dansent les deux rôles. Donc, on voit des femmes danser avec des femmes, des hommes avec des hommes, des hommes avec des femmes. Mais dans l'autre sens, tout existe. D'une part. D'autre part, cette idée, en fait, que la personne qui guide décide tout et que la personne qui suit ne fait que passivement recevoir le message, c'est assez daté aussi comme conception. De plus en plus, on voit vraiment ça comme une co-création où il y a des signaux qui sont envoyés par une personne et l'autre décide qu'est-ce qu'elle fait avec ça. Bon, évidemment, elle décide pas n'importe quoi, sinon on va se marcher sur les pieds. Mais il y a quand même vraiment un espace de liberté qui est très très important et très très intéressant à explorer. Et c'est justement ça qui fait tout le sel du tango.
0: Oui. Qu'est-ce que ça représente encore aujourd'hui, le tango pour l'Argentine?
1: Ah, ça va rester toujours, je pense, un symbole national. C'est pas pour rien que le tango fait partie du patrimoine immatériel de l'UNESCO. D'ailleurs, l'œuvre de Carlos Gardel aussi a été intégrée à ce patrimoine-là de l'UNESCO en 2003. Donc, c'est vraiment quelque chose dont on peut pas surestimer l'importance. C'est aussi une source de tourisme majeure. Il y a encore énormément de gens qui vont à Buenos Aires et en Argentine en général pour danser le tango pour la scène là-bas. Je pense qu'ils vont pas se débarrasser de sitôt de cette association-là.
0: Bien sûr. C'est un peu comme, j'irais juste après le football, juste après le soccer, hein, peut-être, dans l'imaginaire. Évidemment, selon nos intérêts de chacun. Mais il y a des scènes de tango intéressantes.

0: présente partout dans le monde.
1: Ah oui, absolument. Ben évidemment, moi je peux parler que de ce que je connais, mais oui. J'ai vécu longtemps à Berlin, puis je peux vous dire que la scène tango à Berlin est assez exceptionnelle, extrêmement vibrante, très diversifiée. Mm-hmm. Beaucoup de tango nuevo, beaucoup de tango alternatif, parce que là, encore là, il y a différentes écoles. Il y a les traditionnalistes qui ne dansent que sur la musique de l'âge d'or entre 1935 et 1955.
0: Ah oui, il y a des puristes comme ça là. Oui.
1: Oui, vraiment. Et il y a les fous comme moi qui aiment oui. ça danser sur toutes sortes de choses de différentes époques.
0: Ok, bon, on va se laisser là-dessus parce qu'il y a même une musique, hein, un classique qui, normalement, ça signifie la fin. C'est un peu la chanson du last call, hein, pour dire, voilà, on ferme. C'est toutes les soirées de tango se terminent avec cette chanson. Carlos Gardel avec la comparsita, qui illustre bien cette espèce de dualité du tango. Parce que depuis le début, on dit argentin, mais faut pas oublier l'Uruguay, juste à côté, qui revendique aussi haut et fort sa présence dans le tango.
1: Absolument, parce qu'en fait, au départ, le tango est une création du Rio de la Plata, qui est une région qui inclut non seulement l'Argentine, mais aussi le pays d'en face, l'Uruguay, d'où vient d'ailleurs cette chanson, la comparsita. C'est un compositeur uruguayen qui l'a écrite au départ.
0: Oui, on va se laisser là-dessus en musique. Merci à toute l'équipe d'Aujourd'hui l'Histoire, à la recherche et aux archives, Ariane Léonard et Marie-Claude Lamotte, médiathécaire Sophie Hélène Gibson. Au site web, c'est Ronald George, à la réalisation, Marie Caillé. On aime vous lire, n'hésitez pas à nous écrire sur Facebook ou via l'icône de la bulle de conversation que vous trouverez sur l'application Radio-Canada Audio. Sinon, le courriel histoire@radio-canada.ca. Mon invité, je rappelle, Marie-Hélène Benoît-Otis, elle est professeure de musicologie à l'Université de Montréal, titulaire de la chaire de recherche du Canada en musique et politique. Merci beaucoup d'avoir été là.
1: C'est un très grand plaisir.
0: Là-dessus, bonne soirée, à une prochaine. Au revoir.

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10: Le golf est-il un sport sexiste? Contrairement à la croyance populaire, le mot golf n'est pas l'acronyme de la locution anglaise « gentlemen only, ladies forbidden », c'est-à-dire « messieurs seulement, interdits aux dames ». Cette explication anecdotique de l'origine du mot golf n'a jamais été attestée. En outre, on suppose qu'il s'agit d'une blague sexiste relativement récente. Tous les ouvrages ne s'entendent pas quant à l'origine du mot golf. On sait que ce sport existait déjà au 15e siècle et on croit que le mot golf viendrait d'un vieux mot écossais qui était associé à l'action de frapper. Selon d'autres théories, golf pourrait venir d'autres mots écossais ou germaniques anciens désignant un bâton ou une sorte de tige.
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12: Jean Grimaldi se souvenait très bien de l'année de ses 12 ans.
13: J'ai vu la comète Halley en 1910. La comète Halley, c'était quelque chose d'inimaginable.
12: Celui qui deviendrait un homme important du show business québécois se rappelait d'avoir été très marqué par le passage de la comète. Très, très marqué.
13: Les gens se suicidaient par centaines tous les jours. C'était la fin du monde.
12: Un extrait qui nous vient de 1993. Il n'y a pas à dire des suicides par cent.

0: Le cyanogène.
1: Les gens en ont conclu immédiatement que la Terre passant dans la queue de la comète Halley, ça allait être l'empoisonnement collectif, donc la fin du monde.
2: La fin du monde.
0: Paul Hood interviewé en 1985. Et le 8 mai 1910, jour prévu de l'apparition de la comète, beaucoup crurent à la fin des temps.
1: C'était la fin du monde. Il y a eu des pilules, effectivement, et des masques spéciaux anti-comètes, anti-queue de comètes, si on veut, qui ont été vendus un peu partout à travers le monde.
0: Et sans parler des parapluies censés protéger des gaz de la comète. Et on rapporta bel et bien quelques suicides aux États-Unis, au Japon, en Italie et en Espagne, des gens paniqués par l'approche de cette comète. L'extraordinaire sensationnalisme des journaux y est pour beaucoup dans cette grande peur collective. Le moindre commentaire du moins crédible des astronomes était publié, recopié, déformé, pendant que les appels au calme de certains scientifiques étaient consciemment ignorés. Et qu'en est-il chez nous? Il semble au contraire que nos journaux en aient surtout profité pour rassurer la population. Dans le bien public de Trois-Rivières, le 17 mai, on dit « Il est maintenant admis des savants que ce voisinage d'occasion n'offrira rien d'inquiétant. Nous pourrons même baigner, 4 heures durant, dans la chevelure de l'illustre vagabonde sans en éprouver rien de fâcheux. » Dans La Patrie, le 19 mai 1910, on lit « À Montréal et autres villes canadiennes, on ne monte pas sur les toits avec des chapelets et l'on ne se réunit pas davantage sur les places publiques. » Alors qu'en 1910, c'était la panique et que certains croyaient venu la fin du monde, il en était autrement lors du passage précédent, en 1835. C'est ainsi qu'en Nouvelle-Angleterre, rapporte la même édition de La Patrie, le feu éclatant et brillant de la comète Halley permit aux habitants d'économiser sur les chandelles. C'est ce qu'on appelle prendre le bon côté des choses.
3: Elle a passé près de nous que c'en est une pitié, vu que l'odeur de sa queue pouvait nous ah, patati, patati, patata. Comprends que c'est pas très sain. D'après les astronomes, elle lave tout le temps des gaz, comme peut défendre mon homme.
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6: Peut-on briser la loi? Lorsqu'on l'associe au mot loi, règle ou engagement, le verbe briser est considéré comme un calque de l'anglais. En français, on viole ou on enfreint une loi. On peut également dire qu'on contrevient à une loi. De même, on transgresse des règles ou on contrevient à des règles. Et au lieu de dire qu'on brise un engagement, on dira qu'on manque à un engagement. On peut aussi dire qu'on ne respecte pas ou qu'on ne tient pas un engagement. En revanche, la locution « briser une promesse » est fréquente chez nous et son emploi est accepté. Dans le reste de la francophonie, cependant, on dit plus couramment qu'on manque à sa promesse, qu'on ne respecte pas sa promesse ou qu'on rompt sa promesse.

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0: Mais il y a Québec qui a signé un décret là, pour qu'il reste ici jusqu'à la fin de l'exposition. C'est en janvier.
1: On est chanceux.
0: Oui, tout à fait. C'est la première fois qu'on peut l'admirer, en fait.
1: C'est fantastique, ça, quand même. OK, alors on en parle plus tard. Merci beaucoup. À la météo, Véronique, que nous réserve la journée et la fin de semaine?
2: Ben, quand même des nouvelles qui sont intéressantes, des conditions qui vont plaire pour la longue fin de semaine. Aujourd'hui, on poursuit un petit peu dans la même lancée qu'hier, c'est-à-dire qu'il y a encore un peu d'humidité, un peu d'instabilité dans l'air. Ça donne des journées sous un ciel mélange, soleil-nuage. Des fois, c'est un petit peu plus gris. La probabilité d'averse, le risque d'orage, 30%. Les températures vont grimper autour de 22-24 degrés. Indice humidex 29-30, donc un petit peu moins collant qu'hier. Hier, c'était quand même assez lourd, là. Il a fait 27 à Montréal. L'humidex est grimpé jusqu'à 32-33 en après-midi. Alors, un petit peu moins collant aujourd'hui, mais un peu d'humidité et d'instabilité. Samedi, il y aura des nuages qui vont s'accrocher un peu, des éclaircies au travers de ça. S'il y a une petite gouttelette, ça va être assez isolé. Probabilité d'averse 40%. Les vents penseront au nord-est. Les températures seront plus près de 21-23 degrés. Et dimanche, le soleil dominera partout. Lundi également, les températures seront au rendez-vous parce que septembre est là, mais ça sent pas encore l'automne. Là. 24 à 26 degrés pour les journées de dimanche et lundi. C'est quand même des conditions qui sont assez estivales et intéressantes. Oui. Donc ça vaut pour tout le sud, le centre du Québec également. Ce matin, il peut y avoir des brouillards par endroits cependant encore. Là. Ça va se dissiper avec le lever du soleil. Les conditions seront encore généralement nuageuses du côté de l'Abitibi. Ça va s'améliorer. La fin de semaine sera agréable également pour les gens du nord-ouest. On parle de 23-24 degrés au thermomètre, 21 pour aujourd'hui. L'est du Québec, on est encore sous l'emprise du creux. Donc, le temps est plus nuageux. Les averses, les orages sont plus présents aujourd'hui. On parlera de pluie intermittente vers la Gaspésie et la côte nord. On est légèrement sous la barre des 20 degrés côté température. La meilleure des deux journées dans l'est du Québec en fin de semaine sera celle de dimanche. Lundi sera pas vilain non plus. Mais samedi, on aura encore des résidus de précipitations. En territoire ontarien, variable dans l'ensemble, probabilité d'averse, risque d'orage encore sur la portion sud, principalement dans le secteur de Windsor. L'air est très chaud, très humide. La fin de semaine sera belle en territoire ontarien. Mmh. Et dans l'ouest, des nuages, des éclaircies à Vancouver, légèrement plus frais vers Edmonton et Calgary. On parle de 19-20 degrés. Toujours près de 25 vers le sud de la Saskatchewan et du Manitoba. Le ciel est variable. Probabilité d'averse, c'est du 30%. C'est dû un petit peu d'instabilité. Oui. Et le week-end sera pas mal aussi dans l'ouest du pays.
1: Vous serez là lundi?
2: Ben, certainement.
1: Oui, parce que faites du travail ou pas, il
2: on
1: y aura.
2: Travaille, on fait ça en travaillant.
1: Ben exactement. Merci beaucoup, Véronique.
2: Bonne journée.
1: Oui, au sport, Olivier. Le parcours de Félix Auger-Aliassime, c'est ce que je disais un peu plus tôt, là, c'est terminé dans la douleur aux internationaux des États-Unis.
3: Ça a été compliqué physiquement pour Félix Auger-Aliassime, qui a été demi-finaliste l'an dernier à New York aux internationaux des États-Unis. Il avait de grandes ambitions cette année. Hier, il affrontait au deuxième tour Karen Khachanov. Et c'est tout simplement le corps qui l'a lâché dans une défaite en quatre manches, éliminé dès le deuxième tour. Le Québécois s'est confié à la presse après son match, a tout simplement dit que il n'avait aucune chance hier contre aucun adversaire que de gagner ce match parce qu'il était amoindri physiquement. Il a vu des points noirs, des étourdissements durant la rencontre. Oui. Très difficile pour lui même de terminer la rencontre. Il a pensé un certain moment abandonner, mais bon, il a décidé de poursuivre jusqu'à la toute fin. Une sortie très difficile. On l'écoute.
4: Tough to talk about anything else than how I felt physically. After 7.5, I just couldn't feel well and was dizzy and seeing spots.
3: Donc il dit, bon, il explique justement ses problèmes physiques. Il a d'ailleurs mentionné durant ce point de presse qu'il aurait aimé parler de tennis dans ce point de presse, mais c'était tout simplement impossible parce que hier il n'a pas pu offrir le type de jeu qu'il aurait aimé mettre de l'avant lors de ce tournoi à New York. Élimination hâtive pour lui, qui avait des points à défendre et qui, je le disais, avait peut-être même le désir de se présenter en finale et peut-être aller décrocher un premier titre du Grand Chelem. Ça devra attendre certainement. Les journalistes lui ont quand même parlé de ce prochain rendez-vous qui vient, cette Coupe Davis qui sera présentée à Québec, sa ville natale. C'est un rendez-vous auquel il s'accroche beaucoup. À nouveau, Félix Auger-Aliassime.
4: Oui, c'est très important. Ça fait plus de 50 ans que la Coupe Davis a été à Québec. C'est la ville où j'ai grandi. Je passerai un peu de temps à l'académie de mon père pour m'entraîner avant. Donc, tout ça fait en sorte que ce sera une rencontre spéciale pour moi. Donc, j'essaie de récupérer, de comprendre un peu ce qui s'est passé ici et de me projeter vers l'avant.
3: Ce duel contre la France aura lieu à Québec les 18 et 19 septembre prochains. Sinon, parmi les matchs à surveiller hier, il y avait Gaël Monfils, le Français, qui en est dans sa tournée d'adieu. Cette dernière saison pour lui a été confirmée. Ben, hier, il a été éliminé contre Leonard Tien, l'Américain, au deuxième tour. Donc, fin de parcours pour lui et dernier tournoi du Grand Chelem. Un dernier Grand Chelem très émotif. Il était très aimé de la foule à New York. Oui. Il a eu droit à un hommage après sa défaite d'hier. Parmi les joueurs qu'on surveille aujourd'hui, deux Canadiens, Denis Shapovalov, qui affrontera l'Américain Ben Shelton, qui est huitième tête de série dans le tableau chez les hommes. Chez les femmes, Leilani Fernandez a aussi rendez-vous avec une Américaine, Jessica Pegula, qui est troisième tête de série chez les femmes et vue parmi les favorites pour décrocher ce titre.
1: Maintenant, c'est confirmé. TVA Sports va continuer de présenter les matchs du Canadien de Montréal pour les 12 prochaines années.
3: Ça, c'est une surprise. Pas tant, par contre, parce que certaines informations avaient filtré dans les médias cet été. TVA Sports, qui présentait les matchs du Canadien de Montréal et de la Ligue nationale de hockey au cours des 12 dernières années, avait parlé à de très nombreuses reprises de ces pertes financières qui sont venues, d'ailleurs, avec la présentation de ces matchs. La station TVA Sports avait parlé là, de 240 millions de pertes pratiquement en 12 ans, d'où la surprise de voir cette nouvelle hier tomber. TVA Sports qui s'engage pour les 12 prochaines années à présenter les matchs de la LNH et aussi surtout du Canadien de Montréal. Donc, c'est 32 rencontres, qui seront présentées durant la saison prochaine et au cours de cette entente de 12 ans. Il y aura aussi présentation des séries éliminatoires. On sait que ça a été très payant pour eux l'an dernier avec la participation du Canadien de Montréal en finale de l'Est. Et là, c'est intéressant parce que la présentation des matchs sera partagée entre TVA Sports, RDS aussi, qui aura 45 matchs, mais aussi Amazon Prime qui s'invite dans la partie avec 27 matchs de la LNH diffusés dès cette saison, dont 7 du Canadien de Montréal. Donc, pour les amateurs,
1: on aura
3: des descripteurs en français, des analyses en français de ces matchs. Donc là, il faudra commencer à travailler, à savoir quel diffuseur diffusera le match à quel soir durant la saison. On devra commencer à travailler le calendrier pour s'assurer là, du côté des fans du Canadien de Montréal de pouvoir savoir où sera diffusé ce match. Mais donc, belle nouvelle pour tous les employés et les artisans qui étaient à TVA Sports et qui pourront poursuivre la diffusion des matchs du Canadien de Montréal. Montréal et de la LNH, bien entendu.
1: Merci, Olivier.
3: Un plaisir.
1: Un coup d'œil aux journaux maintenant. À la une de la Presse Plus, on trouve comme titre principal « Le tiers-monde à Gatineau ». C'est un texte de Maxime Bergeron qui a rencontré une femme de 65 ans qui est née, qui a toujours vécu à Hull, maintenant fusionnée à Gatineau, Joanne Tremblay. C'est elle qui a utilisé cette expression « Le tiers-monde » et plusieurs fois pendant leur rencontre en plus. Elle redoute ses prochaines années. Par crainte de tomber malade, c'est épouvantable, dit-elle, comment les gens n'ont pas de service. Elle qualifie le réseau de santé local de tiers-mondiste. Elle qui a travaillé en première ligne, en CLSC, en soins à domicile, en petite enfance, dans les GMF. Maxime Bergeron poursuit son texte en écrivant « Qu'année après année, les hôpitaux de Hull et de Gatineau obtiennent les pires scores dans les classements provinciaux. C'est ici, dit-il, que le risque de mourir d'une erreur médicale est le plus important selon ce qu'avait révélé une enquête de la presse, trois fois plus élevé pour un Gatinois que pour un Lavallois ou un Longuelois. Un patient sur quatre quitte les urgences avant même d'avoir vu un médecin, alors que la moyenne au Québec, c'est d'un peu plus de 10%. Et ça, c'est sans parler d'autres problèmes comme l'exode de spécialistes vers l'Ontario, problème de rémunération avec le bras de fer avec la coalition Avenir Québec. Il conclut là-dessus, la situation est aujourd'hui pire qu'elle ne l'a jamais été. Et puis, bien des Gatinois ont l'impression d'être tellement associés à Ottawa que le gouvernement du Québec, selon eux, a fini par les oublier et pelleter les problèmes du côté d'Ottawa. Et selon Maxime Bergeron, ça se traduit par un sous-financement chronique dans les infrastructures comme le réseau de la santé ou les routes. Il y a un problème de logement également. Les logements abordables manquent. La ville fait face à la crise de l'itinérance. Un village de conteneurs a même dû être créé pour offrir des logements transitoires aux sans-abri. Parions que ça va rebondir dans la campagne électorale. Parlant de cette campagne d'ailleurs, le grand titre du Devoir, les partis sur le front du fardeau fiscal. Québec solidaire va à contre-courant de ses rivaux en promettant de taxer les grandes fortunes. Peut-on lire? Alors, on revient sur ce qui a été dit hier, là. Une taxe d'1% sur les grandes fortunes de 25 millions de dollars et plus, 2% 100 millions et plus. Mais on souligne que QS devient le premier parti en plus d'une semaine de campagne à proposer de rehausser le fardeau fiscal de certains contribuables, puisque la CAQ, PLQ, le PQ, le Parti conservateur ont plutôt opté pour différents allègements fiscaux promis aux électeurs. À la une du Globe and Mail, les changements climatiques frappent le Canada plus durement que prévu. C'est tiré d'un rapport fédéral, le rapport sur les changements climatiques 2026. Selon le Globe, le document fait ressortir de nombreux effets divers, un degré de certitude élevé, devrais-je dire, fait ressortir un degré de certitude élevé qui lie différents effets aux émissions de combustibles fossiles en tant que principal moteur du changement climatique. Le réchauffement des températures a entraîné des changements étendus, interconnectés et soutenus à travers le Canada. C'est le deuxième document de ce type publié par le gouvernement fédéral. C'est le fruit d'un travail de plus de 100 experts sur une période de 3 ans. Le rapport précédent, en 2019, avait été largement médiatisé, accompagné de conférences de presse dirigées par des ministres. Mais cette fois-ci, on a publié le tout discrètement, en ligne, avant une fin de semaine de fin d'été. La ministre de l'Environnement n'était pas disponible pour une entrevue, mais on dit que ça nécessite peu d'interprétation, ce rapport. Une grande partie de ce qui était prévu dans le rapport de 2019 s'est maintenant réalisé, et plus encore que ce qui était sur le radar des climatologues à l'époque. Et puis, je termine en vous disant qu'à la une du Toronto Star, on nous montre une photo impressionnante des dommages causés par la tempête d'avant-hier dans les gradins du stade Rogers. Ce serait probablement, là, puis ça devrait être confirmé par Environnement Canada, l'une des plus fortes tempêtes à frapper la région depuis au moins 20 ans, avec des précipitations totalisant près de 140 mm de pluie dans certaines régions. Les vitesses de vent suggérées par le radar auraient pu atteindre plus de 130 km à l'heure. Bon, puis un petit mot pour vous dire que le Journal de Montréal nous amène tout ailleurs, là. Céline Dion, entourée de Québécois à Paris, musicien, directeur musical, choriste, technicien, a commencé bien sûr par Scott Price à la direction musicale. C'est la une du Journal de Montréal.

0: famille Habsbourg qui a un mot à dire dans ça?
1: Ben en fait c'est convoité là par les pays d'Europe, donc c'est probablement eux qui essaieraient là de rapatrier ce diamant.

0: C'était la 8e journée de campagne électorale au Québec hier et les aînés ont notamment été courtisés par différents partis politiques. Karine Matheux va nous en dire davantage. On va commencer par la CAQ qui met de l'avant deux nouvelles mesures pour les aînés, Karine.
1: Oui, la première mesure mise de l'avant par la chef Christine Fréchette, c'est de bonifier de 200 $ le crédit d'impôt pour le soutien aux aînés. La seconde est de permettre aux aînés de gagner jusqu'à 35 000 $ par année non imposable à la condition que ce soit dans un secteur où il y a pénurie de main-d'œuvre. Voici la chef caquiste.
2: On va placer à l'abri de l'impôt les premiers 35 000 $ de revenus des travailleurs qui ont 65 ans et plus, puis qui travaillent dans un service essentiel où on manque de personnel. L'objectif, en fait, c'est de permettre aux aînés de demeurer actifs sur le marché du travail sans pénaliser leur pension ou les prestations qu'ils reçoivent du gouvernement. Comme ça, on va réduire en plus la pénurie de main-d'œuvre.
1: Alors, les autres partis ne sont pas en reste. Eux aussi courtisent le vote des aînés. Voici les réactions de la co-porte-parole de Québec solidaire, Huba Gazal, et du chef libéral, Charles Milliard.
3: C'est des gens qui ont construit le Québec, qui ont construit nos services publics. Il faut conserver tout ça puis l'améliorer.
4: La CAQ est un parti qui vire au gré du vent. La CAQ regarde le journal le matin et décide de mettre une politique en place, ou dans le cas de ce matin, d'en recycler une qui ne fonctionnait pas.
1: Et hier, le chef conservateur Éric Duhaime a fait sa première visite de la campagne dans une résidence pour personnes âgées. Lui qui doit redoubler d'efforts pour convaincre les électeurs plus âgés qui penchent vers la CAQ de voter pour son parti. On va l'écouter, suivi du chef péquiste Paul Saint-Pierre Plamondon.
5: La CAQ, elle est 5e chez les jeunes, elle est 1e chez les 65+. C'est un parti générationnel. Et donc, oui, c'est sûr que ça a un impact. Cela étant dit, il va falloir parler aux aînés. C'est à nous à faire notre job en tant que parti politique.
6: Oui, nous, on vise tout le monde, puis on aura des propositions pour les aînés.
1: Alors, c'est pas terminé. Les aînés vont être encore courtisés parce que les 65 ans et plus sont ceux qui votent le plus au Québec. Au dernier scrutin, leur taux de participation moyen était de 78%, soit 12 points de pourcentage de plus que chez l'ensemble des électeurs.
0: Autre promesse des chefs, celle du Parti libéral qui compte créer un portail de télésanté sans rendez-vous.
1: Ouais, Charles Milliard estime que ça permettrait de désengorger les urgences de la province, que ça pourrait permettre aux médecins de travailler dans des endroits différents et selon des horaires atypiques. Québec solidaire, pour sa part, hier s'est engagé à récupérer 5 000 $ pour les coffres de l'État, oui, en taxant les grandes fortunes de la province, une somme qui serait réinvestie dans le réseau public. De passage en Abitibi, Paul Saint-Pierre Plamondon, lui, a affirmé qu'il n'entend plus forcer Glencore à respecter la norme d'arsenic. Le PQ souhaitait pourtant en 2022 forcer l'entreprise qui est située à Rouyn-Noranda à se soumettre à la norme québécoise d'émissions. Il souhaite maintenant respecter l'entente conclue entre l'entreprise et la

0: CAQ. Par ailleurs, le Parti québécois a promis de rendre obligatoire une liste de lecture sur la culture québécoise dans les écoles.
1: Et que font les chefs aujourd'hui?
0: En ce début de fin de semaine, les chefs vont faire d'autres promesses, mais vont aussi prendre des bains de foule. Alors, Christine Fréchette se rendra au Festival des Montgolfières de Gatineau. Paul Saint-Pierre-Plamondon participera à un rassemblement militant à Québec. Cher Milliard prendra part à une activité de curling en soirée. Rue Bagazal est à Saguenay pour une quatrième rencontre citoyenne solidaire. Et Éric Duhaime visitera le Poutine Fest de Québec.
1: Merci, Karine.
0: Je vous en prie.

0: Et on retrouve Marie-Michèle Borduard, des joyaux de la dynastie des Habsbourg au Musée national des beaux-arts du Québec, quand même.
1: Ouais, le MNBAQ qui présente à partir d'aujourd'hui l'exposition Un trésor caché, un siècle de mystère. C'est définitivement un titre évocateur parce que les pièces sont en fait des bijoux des Habsbourg, la famille qui dirigeait l'Empire austro-hongrois, qui ont été secrètement cachés dans une banque du Québec durant la Deuxième Guerre mondiale. La famille Habsbourg qui a fui sous la menace nazie. L'impératrice Zita de Bourbon-Parme qui s'est sauvée à Québec, y est restée pendant une décennie, et c'est à ce moment-là que les bijoux ont été laissés dans une pièce là, cachée dans la banque, qui serait donc possible d'observer pour la première fois au monde là, la valise de l'impératrice et son contenu retrouvé il y a près d'un an. C'est 15 joyaux, dont le convoité diamant florentin, une pièce qu'on pensait évidemment perdue parce qu'on n'avait plus de traces. 137 carats de coloration jaune, c'est un bijou patrimonial en Europe, l'un des diamants les plus connus au monde. Donc, c'est la première fois que le public pourra le voir donc au Musée national des beaux-arts du Québec. Et parmi les autres pièces, la montre à gousset de Marie-Antoinette, l'insigne également de l'ordre de la Toison d'or. Ça, c'est l'un des plus prestigieux ordres de chevalerie catholique d'Europe. Et également l'exposition qui retrace l'union de Charles de Habsbourg-Lorraine et de Zita de Bourbon-Parme en 1911, leur ascension inattendue au trône, la chute de l'Empire également en 1918, qui va entraîner justement l'exil de l'impératrice et ses enfants à Québec, les joyaux qui vont rester au pays au moins jusqu'à la fin de l'exposition en janvier 2027. On sait que c'est des joyaux prisés par l'Europe qui voudra probablement remettre la main dessus. Mais pour l'instant, encore plusieurs mois où il sera possible de les admirer ici au pays.
0: Faut pas tarder, ça vient vite, janvier 2027. Là. Autre grosse pointure qui se joint à la distribution de la série canadienne Rivalité passionnée, Heated Rivalry.
1: Mila Jovovich, connue entre autres pour ses rôles dans le film de science-fiction Le cinquième élément, la série de film Resident Evil également. Elle va donc dans Rivalité passionnée prêter ses traits à une thérapeute de l'équipe. Paul Gross et Kevin Zegers embarquent eux aussi dans le phénomène diffusé sur Crave, vont interpréter respectivement le commissaire de la Ligue de hockey et l'entraîneur de l'équipe dans laquelle joue Hollander, l'un des deux rivaux de la première saison. Et dans la publication Instagram qui a annoncé la venue des trois nouveaux acteurs, il y a l'autrice des livres Game Changers, des romans d'amour qui ont inspiré la série. La néo-écossaise Rachel Reed qui a commenté là être heureuse de ne plus avoir à garder ces trois-là secrets. Donc, elle était au courant de cette distribution qu'on a égrenée comme ça dans les dernières semaines. La première saison de la série qui a été récompensée à 16 reprises d'ailleurs lors des derniers prix écrans canadiens. La suite est attendue au printemps 2027.
0: Quelques notes très douces de Viviane Audet qui sera en spectacle au cours de la fin de semaine.
1: Une pièce est tirée de son dernier album. Elle sera en spectacle et gratuitement. À part de ça, elle est de la programmation de la fête de la musique de Tremblant. Ça débute ce soir, ça se poursuit jusqu'à lundi. Alors pour ceux qui passeront le long congé dans les Laurentides, c'est de ce côté. Angèle Dubeau qui assure la direction artistique de l'événement, qui revient pour une 26e année. Il y a donc une trentaine de concerts gratuits. L'ensemble Caprice qui va ouvrir le bal ce soir. Et puis entre autres, performances Viviane Audet samedi et dimanche, Grégory Charles samedi et Pierre Lapointe et ses chansons démodées qui prendront la scène dimanche soir. Alors, pourquoi ne pas se faire plaisir? Voici « L'amour est une bague ».

0: Bien, merci beaucoup, Marie-Michel.
1: Ça fait plaisir.
0: Merci. À lire aujourd'hui sur radiocanada.ca, les Québécois achètent maintenant plus de couches pour adultes que pour enfants. C'est un texte de Thomas Gerbet. Un revirement qui en dit long, écrit-il, sur le vieillissement de la population et la baisse marquée du nombre de naissances. Il en sera question, bien sûr, à notre antenne aux actualités. La violence verbale à l'école, préoccupante selon une vaste étude, une première étude d'envergure réalisée dans les écoles québécoises après la pandémie, révèle que les insultes et le manque de respect sous les formes de violence les plus répandues entre les élèves. C'est également sur radiocanada.ca. Et c'est comme ça qu'on a lancé la journée. On vous la souhaite excellente et Mathieu sera de retour lundi.
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0: Ce matin au Radio-Journal, 9e jour de la campagne électorale québécoise, la plupart des chefs de parti se rendront dans la région de Québec. Le chef conservateur présentera son plan pour le troisième lien.
8: On veut juste que les infrastructures qui vont coûter des milliards pour relier l'île d'Orléans avec le continent soient utilisées par l'ensemble des citoyens québécois.
0: Vieillissement de la population et baisse de la natalité, les Québécois achètent maintenant plus de couches pour adultes que pour enfants.
9: Il faut que le fait d'avoir un enfant au niveau financier, sur le niveau de la carrière, ne soit plus autant pénalisant.
0: Et aucune négociation formelle n'est en cours entre Ottawa et Washington à 4 jours de l'entrée en vigueur des contre-tarifs canadiens. Bonjour, ici Jean-Sébastien Bernatché. La région de Québec est encore une fois dans la mire des chefs de parti au 9e jour de la campagne électorale québécoise. Tous les chefs, à l'exception de Christine Fréchette de la CAQ, vont s'y rendre aujourd'hui. Marie-Isabelle Rochon suit la caravane du Parti conservateur. Marie-Isabelle, le chef Éric Duhaime va présenter ce matin son plan pour le troisième lien autoroutier entre Québec et Lévis.
10: Oui, un projet d'un deuxième pont sur l'île d'Orléans qui relierait la 132 sur la rive sud à l'île d'Orléans, qui est estimé entre 2,7 et 3 milliards de dollars. Donc, c'est une manière d'économiser par rapport aux propositions des autres partis, selon les conservateurs, puisqu'un nouveau pont est déjà en construction entre la rive nord et l'île d'Orléans. Monsieur Duhaime, qui s'est exprimé plusieurs fois sur la question du troisième lien, voici ce qu'il disait cette semaine.
8: On veut juste que les infrastructures qui vont coûter des milliards pour relier l'île d'Orléans avec le continent soient utilisées par l'ensemble des citoyens québécois. On est déjà rendu à 2,8 milliards de dollars pour construire le pont au nord. Ça serait bien que les citoyens, notamment d'ici dans Chaudière-Appalaches, puissent aussi l'utiliser quand ils veulent aller sur la rive nord.
10: Et je vous rappelle que du côté de la CAQ, on a changé plusieurs fois d'idée. La dernière proposition, un tracé à l'est avec péage, donc un appel d'intérêt qui a été lancé au début de l'été. 21 propositions sont actuellement sur la table. Chez les libéraux, on ne s'est pas engagé sur une annonce concrète. On parle plutôt de poursuivre les études. Le Parti québécois, lui, propose un projet uniquement dédié au transport en commun. Et Québec solidaire se dit son côté fermé à l'idée, pas de troisième lien, peu importe sa forme.
0: Alors, vous nous avez parlé donc d'Éric Duhaime aujourd'hui. Que feront les autres chefs?
10: Oui, Madame Fréchette, elle commence sa journée à Saint-Eustache et se rendra par la suite à Gatineau pour visiter une école. Le Parti québécois, lui, fait une annonce sur la sécurité alimentaire et terminera sa journée dans un événement militant à Québec, au hall d'entrée du Centre Vidéotron. Le Parti libéral commence sa journée à Rivière-du-Loup, puis à Québec pour une annonce sur l'itinérance. Et Québec solidaire fera ce matin une annonce en matière de culture à Québec et se rendra finalement à Chicoutimi.
0: Merci Marie-Isabelle.
10: Merci.
0: Radio-Canada a appris que les Québécois achètent maintenant plus de culottes d'incontinence pour adultes que de couches pour enfants. Un revirement révélateur sur le vieillissement de la population et la baisse marquée du nombre de naissances, l'un des enjeux de la campagne électorale. Thomas Gerbet.
1: Les chaînes de pharmacie Jean Coutu et Brunet ont accepté de calculer pour nous les ventes de couches et de culottes d'incontinence. Le résultat démontre que les Québécois achètent dorénavant plus de ces produits pour adultes que pour enfants. C'est un exemple concret qui illustre des changements démographiques profonds. En 2024, les décès ont dépassé les naissances pour la toute première fois dans la province. Aujourd'hui, 23% des Québécois ont plus de 65 ans. Cette tranche de la population vient de dépasser en nombre celle des moins de 19 ans. Et dans le même temps, le nombre d'enfants par femme n'a jamais été aussi peu élevé. Une étude publiée la semaine dernière dans la revue Demographic Research montre que la volonté d'avoir des enfants a fortement baissé au Canada. Chez les femmes qui n'ont pas encore d'enfants, la moitié disent ne pas en vouloir du tout. Un des auteurs de l'étude fait l'hypothèse que le climat actuel d'incertitude au niveau financier, politique, climatique et social explique la chute des naissances. Sophie Mathieu, professeure adjointe à l'École de politique appliquée à l'Université de Sherbrooke, est du même avis.
11: Il faut réussir à créer un environnement institutionnel qui fait en sorte que les couples ont plus peur d'avoir des enfants. Il faut que le fait d'avoir un enfant au niveau financier, sur le niveau de la carrière, ne soit plus autant pénalisant.
1: Depuis le début de la campagne électorale, les partis politiques rivalisent de promesses destinées aux familles et aux jeunes parents. Certaines propositions visent clairement à stimuler l'envie d'avoir des enfants. Ici Thomas Gerbert, Radio-Canada, Montréal.
0: En Ontario, les électeurs ont choisi le statu quo. Trois élections partielles se déroulaient hier. Le Parti progressiste conservateur au pouvoir a conservé ses bastions de York Simcoe au nord de Toronto et de Hamilton Est Stoney Creek. Quant à la circonscription de Scarborough Sud-Ouest, elle est restée dans le giron de l'opposition néo-démocrate. Le représentant américain au commerce affirme que les canaux de communication sont toujours ouverts entre Ottawa et Washington, mais à 4 jours de l'entrée en vigueur des contre-tarifs canadiens, aucune négociation formelle n'est en cours. Je fais le point là-dessus avec notre correspondant à Washington, Louis Blouin. Louis, Jamieson Greer affirme que la balle est dans le camp du Canada.
12: Oui, Ottawa a refusé la meilleure entente du monde, a martelé hier le représentant au commerce sur le réseau Fox News et tête à heure de grande écoute. Ottawa imposait des lignes rouges et en voulait toujours plus, a-t-il insisté. Il affirme que des textos ont été échangés depuis la rupture des négociations, mais des pourparlers formels n'ont pas repris. Hier, le président américain a fait monter la pression sur le Canada en écrivant que l'économie du pays allait s'effondrer. Mais le représentant au commerce a reconnu dans cette entrevue, Jean-Sébastien, qu'il est sous pression lui aussi, celle des élus d'État qui dépendent du commerce avec le Canada et qui veulent que les négociations reprennent. On écoute Jamieson Greer.
13: Many of them, again on both sides, have said, how can we help the Canadians get back to the table? And I've said, well, you have to help them understand they had the best deal on offer, and that's the way.
12: Ces élus américains des deux partis qui veulent aider à ramener le Canada à la table, il a répondu, vous devez faire comprendre aux Canadiens qu'ils avaient devant eux la meilleure entente possible.
0: Pendant ce temps, l'enjeu du coût de la vie continue de plomber le parti de Donald Trump à l'approche des élections de mi-mandat.
12: Ouais, des républicains s'inquiètent là que ce conflit commercial avec le Canada ne soit instrumentalisé contre eux par les démocrates pendant la campagne, présenté comme une autre politique de l'administration qui fait augmenter le coût de la vie pour les Américains. L'administration est déjà sur la défensive en raison de l'enlisement du conflit en Iran qui fait augmenter le prix du carburant. Le prix du diesel aux États-Unis a atteint un sommet historique ce matin, de quoi peser encore plus sur le budget des automobilistes et des entreprises américaines.
0: Merci Louis.
12: Je vous en prie.
0: Le Canada pourrait connaître un réchauffement climatique de 5 à 10 degrés Celsius d'ici la fin du siècle si les mesures nécessaires ne sont pas prises. C'est ce que révèle le rapport « Le climat changeant du Canada 2026 » publié par le gouvernement fédéral. J'en discute avec Karine Matheux. Karine, l'étude donne une idée de l'évolution des températures ici au pays?
14: Oui, le gouvernement fédéral a publié hier les conclusions d'un rapport qui fait la synthèse des plus récentes données scientifiques sur les changements climatiques. Et oui, les Canadiens devront se préparer à un avenir plus chaud de 5 degrés d'ici d'ici la fin du siècle, donc dans 75 ans, si rien n'est fait. Au Nunavut, le réchauffement hivernal pourrait même dépasser les 10 degrés. Conséquence de ce réchauffement, les glaciers de l'Ouest canadien auraient presque entièrement disparu d'ici la fin du siècle. Avec de moins en moins de neige et de glace, le paysage canadien serait transformé, mais surtout, ça causerait des périodes de sécheresse plus longues pendant l'été, plus intenses et plus fréquentes dans le centre et le sud du pays. D'ailleurs, la disponibilité de l'eau douce en été y serait menacée. Enfin, toujours selon le rapport, les risques de crues soudaines et de feux de forêt seraient plus élevés.
15: Une réduction rapide des émissions mondiales pourrait toutefois limiter les dégâts?
14: Oui, ce que je viens de vous mentionner, c'est le scénario où si rien n'est fait, mais selon les auteurs du rapport, le Canada a encore une certaine marge de manœuvre si le monde réduit considérablement les émissions de gaz à effet de serre et atteint la neutralité carbone d'ici 2075. Bien, le climat du Canada devrait se stabiliser et le réchauffement moyen pourrait augmenter de 3,5 degrés plutôt que 5. En réponse au rapport, le ministre de l'Environnement affirme que le Canada demeure déterminé à réduire ses émissions et à atteindre la carboneutralité d'ici 2050.
15: Merci Karine.
14: Je vous en prie.
15: L'ONU lance un appel à l'aide pour amasser près de 50 millions de dollars afin de prêter main forte aux plus de 84 000 personnes sinistrées à la suite des coulées de boue meurtrières du 26 août dernier au Népal. Selon les derniers bilans officiels, l'effondrement d'un glacier et d'un pan de montagne de l'Himalaya a fait près de 1 300 morts et plus de 5 000 disparus sur le territoire népalais. Sur le territoire chinois, une vingtaine de personnes ont perdu la vie et plus de 500 personnes sont toujours recherchées. Et puis, les joyaux secrets de la dynastie impériale d'Autriche sont maintenant exposés au Musée national des beaux-arts du Québec. Ils étaient cachés depuis les années 40 dans une banque de la capitale québécoise et ils sont dévoilés aujourd'hui au public dans le cadre de l'exposition « Un trésor caché, un siècle de mystère ». C'était d'ailleurs le souhait des héritiers de la famille Habsbourg d'exposer ces joyaux. Et parmi les pièces emblématiques exposées, on retrouve le diamant florentin, un diamant considéré comme l'un des plus gros connus dans le monde. Nous vous avons présenté le Radio-Journal. 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Bonne journée de la part de toute l'équipe de la salle des nouvelles.

0: à tous et bienvenue à Point du jour. C'est moi, Vincent Savard, qui vous accompagne dans cette matinée du vendredi 4 septembre. Toujours un plaisir d'être avec vous et je vous souhaite de passer une très belle journée aujourd'hui. Eh bien, la longue fin de semaine de la fête du travail est à nos portes. J'espère que vous avez quelques plans de prévus pour ce week-end. Bon, ça a été la première semaine de rentrée scolaire pour les jeunes qui nous écoutent. Pour les parents, peut-être que ça a été également une reprise au travail cette semaine. Bref, est-ce que vous allez en profiter déjà pour décrocher un petit peu de cette semaine qui vous a replongé dans les habitudes quotidiennes? Eh bien, j'espère que oui. J'espère que vous allez en profiter de ces activités, de ces événements qui sont prévus tout au long de la fin de semaine. Il y a aussi le match des Rough Riders de la Saskatchewan qui sera disputé ce dimanche contre les rivaux éternels, les Blue Bombers de Winnipeg. Alors j'espère qu'il y en a certains d'entre vous qui seront au stade Mosaïque pour encourager notre vert et blanc. Sinon, dans l'actualité ce matin, ça fait quelques jours qu'on en parle. C'est sorti mercredi, en fait, cette nouvelle, mais il y avait encore des choses à confirmer. Mais voilà que le Conseil des écoles françaisoises a affirmé qu'il a sécurisé le financement du gouvernement fédéral pour la construction de ces deux futures écoles à Saskatoon et Prince-Albert, en plus d'avoir obtenu une hausse des investissements provinciaux. Le gouvernement fédéral investirait 6,98 millions de dollars pour la nouvelle école de Saskatoon et 5,7 millions de dollars pour celle de Prince-Albert, selon le CEF. La contribution du gouvernement de la Saskatchewan s'élèverait maintenant à 25,4 millions de dollars pour l'établissement de Saskatoon, soit une hausse de 1,9 millions de dollars. Et puis, du côté de Prince-Albert, la contribution provinciale augmenterait de 2,4 millions de dollars pour atteindre un total de 27 millions de dollars. Donc, c'est beaucoup de chiffres, mais si jamais vous êtes un petit peu mêlé, que vous voulez voir un peu plus clair, ben je rappelle qu'il y a un article qui apparaît sur le site de Radio-Canada Saskatchewan sur ce sujet. Et on a voulu justement en confirmer le tout là avec les deux paliers du gouvernement, le provincial et le fédéral. Cependant, on n'a toujours pas reçu de confirmation de ces montants, tant de la part du gouvernement provincial que du fédéral. On a eu une courte réponse de la part du ministère provincial de l'Éducation qui s'est contenté de déclarer, et je cite, « Les coûts et les délais de construction seront finalisés au fur et à mesure de l'avancement des projets. » C'est toute la réponse qu'on a eue là, de la part du ministère de l'Éducation provinciale. Alors, à voir si on aura des réponses de ces deux paliers de gouvernement pour confirmer là, ces investissements là pour les deux écoles de Saskatoon et Prince-Albert. Sinon, pour ce qui est de l'émission aujourd'hui, voici ce qu'on a prévu. On va faire un petit retour on va parler du retour de l'apéro francophone de la Fédération des francophones de Saskatoon avec Mathieu Rima, qui est le directeur général de l'organisme. Il sera avec nous aux alentours de 8h15. Ensuite, à 7h45, on parle de comment les adolescents peuvent surmonter leur dépendance aux réseaux sociaux avec Jacob Amnon Suissa, qui est professeur associé à l'École de travail social de l'Université du Québec à Montréal. Et on revient aussi sur les implications de Monique Ramage dans la communauté francescoise dans notre segment Visage de la Francescoisie à 8h45 pour clore cette émission du vendredi. Pour ce qui est des nouvelles provinciales, maintenant, on va aller rejoindre Raphaël Simoneau. Raphaël, bonjour.
1: Bonjour Vincent.
0: Ça va bien?
1: Très bien, et toi?
0: Ben oui, ça va très bien. Des plans pour la longue fin de semaine?
1: Ben, on va profiter.
0: Hein? Même chose pour moi. Hein? Pas grand-chose de prévu, mais on va en profiter quand même. Sinon, dans l'actualité, Raphaël, depuis le début de l'année, les pompiers de Regina sont intervenus pour plus de 1720 surdoses.
1: Un chiffre record pour la capitale provinciale parce que l'an passé, les secours avaient recensé 1600 interventions pour surdoses. En début de semaine, l'autorité de la santé de la Saskatchewan a d'ailleurs émis une alerte, une décision qui fait suite au décès de 3 personnes après ce qui semble être une surconsommation de drogues toxiques dans la capitale provinciale. Le chef adjoint du service des pompiers de Regina, Gord Hewitt, précise que les chiffres transmis ne comptabilisent pas les interventions des citoyens et organismes lors de surdoses.
0: Ouais, c'est énorme, hein? 1720. Je pense que les pompiers de c'est pas terminé. Puis les pompiers de Regina semblent maintenant plus intervenir pour les cas de surdose que pour les incendies. Donc, est-ce qu'il y a un changement du rôle du métier de pompier? Ben, ça pourrait être un sujet qu'on pourrait creuser un peu plus à l'émission au cours de des prochaines semaines, en fait. Sinon, Raphaël, il y a les Saskatchewanais qui sont en faveur d'un contrôle de l'utilisation des réseaux sociaux pour les jeunes de moins de 16 ans.
1: Les résultats de la consultation publique lancée annoncées par la province à ce sujet en mai dernier ont été publiées hier et au total 26 000 résidents de la Saskatchewan y ont répondu. 86% sont pour une limitation de l'usage des différentes plateformes. Les données vont être transmises à Ottawa. Et en juin dernier, d'ailleurs, un projet de loi fédéral, la C-34 sur les médias sociaux sécuritaires, a été présenté par le gouvernement.
0: Et puis la coopérative françaisoise des centres éducatifs à la petite enfance annonce des changements pour la rentrée.
1: De nouvelles agentes pédagogiques ont été embauchées. Une sera responsable de l'accompagnement des structures du nord de la province et l'autre celle du sud. L'organisme lance aussi un service de garde éducatif occasionnel appelé la petite escale CFCEPE. Ce dispositif va permettre aux éducatrices en poste de suivre plus facilement des formations. Et puis la coopérative propose d'ailleurs un échange en ligne. Ça sera le 26 septembre prochain sur le thème « Grandir ensemble sur le chemin de la réconciliation ».
0: Merci beaucoup, Raphaël.
1: Merci, Vincent.
0: On en reparlera un peu plus tard à 6h30 lors du bulletin de nouvelles. À la météo maintenant, juste pour vous dire que les températures varient entre 9 et 17 degrés. C'est à la Ronge où les températures sont les plus élevées avec 17 et c'est à North Battleford où les températures sont les plus basses avec 9 degrés. On va débuter l'émission en chanson avec la Françaisoise Alexis Normand. Voici la chanson « Tous les matins ».

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1: À 6h19, un peu plus tard à l'émission, nous allons parler là de la dépendance aux réseaux sociaux pour les jeunes. Ça fait un petit peu un lien avec la rentrée scolaire. Hein. Certains jeunes qui ont peut-être la difficulté des fois à décrocher leur téléphone cellulaire et à peut-être se concentrer sur leurs devoirs ou encore leurs études. Bref, on va essayer de trouver des façons là, de comment aider nos adolescents à surmonter leur dépendance aux réseaux sociaux avec le professeur associé Jacob Amon-Suissa, qui est professeur associé à l'École de travail social de l'Université du Québec à Montréal. Alors, on va s'entretenir avec lui aux alentours de 7h45. C'est un rendez-vous pour ceux et celles qui s'intéressent à ce genre de sujet. Et ça fait un drôle de lien aussi avec les résultats du sondage sur la restriction des réseaux sociaux qu'on a eu tout récemment. Je pense qu'on les a reçus même hier. Raphaël en a mentionné. C'est 86% des répondants qui se disent en faveur d'une limite imposée à l'utilisation des réseaux sociaux. Et la plupart de ces répondants étaient d'accord pour que ces restrictions concernent les personnes âgées de moins de 16 ans. Et il y avait YouTube là, qu'on souhaitait un peu plus retirer du lot là, par rapport aux autres applications comme TikTok, Facebook, Snapchat et Instagram. YouTube, on semblait à dire que c'était un peu plus correct comparément aux autres plateformes là, pour les jeunes utilisateurs. Mais voilà les statistiques du sondage qui sont tombées. On en parlera également lors des bulletins de nouvelles avec Raphaël Simoneau. Mais on trouve ça important de parler de ça parce que hein, quand même, les réseaux sociaux, le téléphone cellulaire, la rentrée scolaire, bon, tout ça, ça fait partie de nos vies. Alors, on aimerait peut-être discuter là-dessus là, avec vous ce matin. Si jamais vous avez des trucs ou des choses que vous faites et qui semblent fonctionner pour vous, ben n'hésitez pas à nous les partager au 1-800-83-2253 ou encore via la bulle de conversation. Pour notre part, je ne sais pas qu'est-ce que vous faites, Raphaël, Gabriel et Elisabeth, pour justement contrôler vos accès aux réseaux sociaux. Donc, est-ce que vous êtes en mesure de limiter un peu votre temps d'écran ou si vous êtes du genre à plutôt aller régulièrement sur les réseaux sociaux? Moi, j'avoue que je suis pas trop téléphone cellulaire. J'avoue que la majeure partie de la journée, j'y touche pas trop.

0: Seulement un petit peu le matin, j'avoue, mais c'est surtout en soirée où j'en profite pour faire défiler mes fils d'actualité sur Facebook, Instagram et un peu YouTube également. Mais c'est vraiment en soirée où je prends le temps de vraiment regarder ça. Sinon, dans la journée, j'avoue que le téléphone, je l'ai pas dans mes mains nécessairement. Donc pour moi, ça n'a jamais vraiment été un problème. Et je suis content aussi, mes parents m'ont offert mon premier téléphone cellulaire à seulement l'âge de 18 ans. Donc, j'ai jamais eu de difficulté à trop me concentrer avec les études, surtout au niveau secondaire. J'avais pas de téléphone cellulaire, en fait. Je l'ai eu tout simplement à la toute fin de mon secondaire. Et c'est peut-être pour ça aussi que j'ai jamais vraiment développé de grosses dépendances, hein. Le fait de ne pas avoir eu ça dès un très jeune âge, je pense que j'ai pu vraiment plus en profiter là, de cette façon et être plus concentré dans mes livres scolaires. Maintenant, je vais passer la parole à ma collègue à la réalisation de l'émission, Gabrielle Zéprine. Gabrielle, toi, est-ce que tu as des trucs, toi, pour justement limiter ton temps d'écran avec les réseaux sociaux?
1: Oui, je m'en suis imposée parce que j'ai un peu une relation qu'on appelle love-hate avec les réseaux sociaux. Il y a beaucoup d'aspects que j'aime beaucoup. J'aime pouvoir voir des initiatives qui se passent au sein de Regina, de la communauté, voir ce que font mes amis. Mais c'est surtout les reels que je trouve qu'on peut perdre notre temps.
0: Ouais.
1: Des fois, tu sais, à la fin de la semaine, on reçoit une notification du temps d'écran qu'on a passé pour la semaine. Des fois, je me dis, oh, ça fait un peu peur de penser tout le temps qu'on peut passer à gaspiller sur le téléphone. Donc, je pense que je l'avais mentionné, j'apprends l'italien. Donc, sur Duolingo, on peut imposer, avant qu'on fasse notre leçon, de bloquer certaines applications. Donc, je fais ça, comme ça, je ne vais pas sur les réseaux sociaux le matin. Mais surtout, j'essaie d'avoir un endroit désigné où je, en guillemets, raccroche mon téléphone, un peu comme on faisait quand on avait des téléphones landline où il fallait qu'on branche le téléphone à un certain endroit. J'essaie d'utiliser cette même méthode avec mon cellulaire. Donc, j'ai son endroit où je le mets et puis j'essaie de...
0: Pas y toucher.
1: Seulement quand j'en ai besoin.
0: J'en ai besoin,
1: au lieu
0: ça.
1: De juste l'avoir toujours à portée de main, j'essaie d'éviter ça et de pas toujours l'avoir sur moi quand je vais pour une marche, par exemple, ou quand je vais pour une petite course. Pour pas me sentir comme si j'ai besoin de l'avoir tout le temps puis de toujours être disponible. Je pense que j'essaie de changer cette relation là avec mon téléphone.
0: Alors, je pense que ta façon elle est bonne. Je pense que ça peut aider quelqu'un quand même qui a peut-être une dépendance aux réseaux sociaux, le fait de le mettre à un endroit où vraiment il bouge pas de là puis tu vas juste vraiment l'utiliser quand t'en as besoin. Je pense que ça peut être un bon truc.
1: Puis réduire aussi les notifications. Par exemple, sur Instagram, j'ai pas besoin de savoir tout de suite quand j'ai une petite notification.
0: Ça peut être stressant, ça aussi, de voir tout le temps ton téléphone popper.
1: Exactement. Avec tout semble comme une urgence. J'essaie d'éviter ça.
0: On évite ça. Exactement. Ça, c'est un très bon truc. Je fais également, moi. Je limite mes notifications partout. Élisabeth, toi, t'as-tu des trucs, toi, pour limiter ton temps d'écran avec les réseaux sociaux?
2: Oui, quand même. Ben, comme Gabrielle, moi aussi, je mute mes notifications, mais il y a aussi la capacité sur mon téléphone de mettre comme des alarmes ou des limites de temps qu'on dépense sur les réseaux sociaux, sur le téléphone. Alors moi, j'ai comme une petite alarme qui me fait signe quand j'ai comme dépensé. Je pense que c'est comme genre une heure de temps sur mon téléphone. Puis comme ça me donne, tu sais, un peu comme une indice de comme ok, ça, tu sais, c'est peut-être assez pour aujourd'hui. Puis sinon, ben j'essaie juste de comme découvrir d'autres choses pour me détendre parce que c'est souvent quand je suis trop fatiguée pour comme lire ou quoi que ce soit, que je veux juste comme regarder des reels sur Instagram.
1: Éteindre notre cerveau un petit peu.
2: C'est ça. Fait que j'essaie de découvrir d'autres choses à faire pour me détendre. Puis quelque chose que j'aime bien, c'est quand même à l'écran là, mais c'est regarder des films, des courts-métrages sur l'ONF. Je trouve que c'est comme un peu moins, ça stimule un peu moins le cerveau que les shows réguliers. Puis souvent on apprend de quoi en même temps, ça. Ou bien il y a les documentaires du National Geographic aussi qu'on peut retrouver. Alors c'est ça. Si j'ai besoin de comme juste, tu sais, fermer mon cerveau, j'essaie de plutôt faire des choses comme ça. Mais ça étant dit, je suis vraiment pas parfaite. Puis tu sais, j'aime ça regarder comme mon trash TV de temps à l'autre. Fait que c'est ça.
0: C'est bon. Raphaël, toi de ton côté, est-ce que tu es quelqu'un qui passe beaucoup de temps sur les réseaux sociaux?
3: Même au-delà de ça, comme tous mes amis, ma famille sont loin, c'est sûr que c'est quand même un très très bon moyen de pouvoir communiquer, rester en contact. Et puis moi je trouve que c'est bien parce que par exemple ça me permet de leur envoyer l'actualité au Canada, de leur faire découvrir aussi ce que je vis au quotidien. Donc

0: C'est vrai que je suis pas mal sur mon téléphone, mais pour beaucoup de raisons, et j'apprends beaucoup avec. J'essaie aussi d'avoir des moments où je lis, où je le laisse de côté, mais il est quand même souvent à côté de moi. Mais c'est aussi lié, c'est mon lien aussi avec les gens que j'aime. Donc,
1: Ouais, c'est ça, c'est
0: comme
1: ça.
0: on n'est pas à côté, ça fait du bien de l'avoir et de pouvoir communiquer avec eux.
1: Ouais.
0: Donc, non, j'ai aucune technique.
1: Je pense que t'as un bel équilibre quand même. Je pense que t'es quand même en mesure de laisser de côté. T'es pas trop dépendante de ton téléphone cellulaire, mais tu l'as toujours près de toi quand même, là, pour
0: Au cas où,
1: justement.
0: si jamais quelque chose se passe.
1: C'est ça. C'est ça, exactement. Au cas où quelque chose se passe, là, du côté de la France avec ta famille ou tes proches, tes amis, tout ça. Bon. Et puis, je termine la discussion avec Marc-Éric Bouchard du côté de Calgary.
2: Oui.
1: Marc-Éric, bonjour.
2: Et bonjour, bon vendredi à tous.
1: Bon vendredi. Toi, Marc-Éric, est-ce que tu as de
2: Oui.
1: la difficulté à te détacher des réseaux sociaux,
2: Non.
1: du temps d'écran, ou si c'est quand même facile pour toi de décrocher?
2: Oui, c'est facile pour moi. Ben évidemment, ça fait partie de notre travail. Vous l'avez dit tantôt. Moi, évidemment, dans les sports, évidemment, je vérifie l'information, mais des fois, il y a des sources un peu que je regarde et tout ça. Mais oui, j'ai beaucoup de facilité. Moi, à un moment donné, assez, c'est assez, là. Hein? On peut faire d'autres choses dans la vie que de regarder des choses. Et aussi, moi, j'ai limité le nombre parce que là, il y en a plusieurs. Hein? On peut en nommer combien des réseaux sociaux là, 3, 4, 5, 6, là, je
1: À peu
2: sais pas
1: près.
2: combien.
1: Ouais.
2: Ben moi, là, j'en ai deux.
1: C'est deux.
2: C'est ça. Et là, je me concentre sur ces deux-là. Et bon, c'est ça. Quand t'en as quatre ou cinq, parfois, c'est difficile de pouvoir aller voir chacun et tout ça. Et là, moi, je me limite et c'est comme ça que je me sens bien là avec ma relation avec, bien sûr, le téléphone et les réseaux sociaux.
1: Ça me
2: Voilà.
1: fait penser à Marc-Éric. Vous connaissez sans doute le journaliste sportif Elliott Friedman de
2: Oui,
1: Sportsnet.
2: très bien.
1: Il avait
2: Oui.
1: déjà révélé, là, c'est à un moment où il faisait une émission spéciale pour la date limite des transactions dans la
2: Oui.
1: LNH, et il disait qu'à peu près son temps d'écran en général, c'est plus de 12 heures par jour. C'est pour dire que
2: Ouais.
1: lui, il est toujours branché, hein, les directeurs généraux, tout ça, les nouvelles de la Ligue nationale de hockey. Il a pas le choix d'être branché pour son métier. Et je me demandais si, des fois, journaliste sportif comme toi, Marc-Éric, vous avez pas le choix, des fois, de suivre ce qui se
2: On n'a
1: passe.
2: pas le choix, c'est que moi, je commence avec les réseaux sociaux à 3h30 du matin et je termine vers midi. Fait que c'est quand même un bon 8 heures, là.
1: Oui,
2: Déjà là, en
1: c'est beaucoup,
2: partant. Et là, c'est ça. Et là, pour le reste de la journée, non. Et avant de m'endormir, je veux voir si j'ai manqué quelque chose d'important, des choses comme ça. Ça, c'est un autre, peut-être une autre heure. Fait que moi, c'est peut-être pas 12 heures comme Elliott Friedman, mais c'est un bon 8-9 heures par jour là sur les réseaux sociaux à peu près.
1: C'est ça,
2: Ouais.
1: mais en même temps, on a un métier qui nous donne pas le choix de faire ça, là.
2: On n'a pas le choix de faire
1: C'est
2: ça.
1: ça,
2: Faut
1: exactement.
2: y aller de façon équilibrée, mais ça fait partie de notre travail.
1: Ouais.
2: Effectivement. Oui.
1: Et vous à la maison qui nous écoutez ou dans votre voiture, si jamais vous voulez parler de votre relation avec les réseaux sociaux, vous pouvez le faire au 1-800-483-2253. Ça nous fait toujours plaisir d'interagir avec vous. Et puis un peu plus tard à l'émission, ben on parlera tennis, football, curling et baseball avec Marc-Éric Bouchard. Marc-Éric, merci beaucoup et on se dit à tantôt.
2: Merci.
1: À 6h30, maintenant, c'est l'heure des nouvelles avec Raphaël Simoneau. On revient le 4 septembre 2022. La nation Cree de James Smith et le village de Weldon en Saskatchewan vivaient le pire drame de leur histoire.
0: Il y a 4 ans, Miles Anderson a commis une attaque au couteau meurtrière qui a coûté la vie à 11 personnes et blessé à 17 autres. Il s'agit de l'une des pires attaques à l'arme blanche de l'histoire du Canada. Une tragédie que commémorent aujourd'hui les membres de la communauté. Sierra Twist est l'une des organisatrices de cet événement. Elle a perdu son père ce jour-là. Et avec cette journée, elle espère rassembler et surtout guérir. Des activités seront proposées toute la semaine prochaine aussi dans cette Première Nation située près de Melfort. Les autorités s'inquiètent de la hausse du nombre de surdoses à Regina. Samedi, 3 personnes ont perdu la vie après avoir consommé des produits stupéfiants. Le ministère de la Santé a déclaré l'état d'urgence sanitaire en début de semaine. Sur le terrain, les pompiers de la ville multiplient les interventions. Les détails avec Yasmina Dagri.
3: À Regina, la crise des opioïdes a franchi un nouveau seuil critique la fin de semaine dernière. Le bureau du coroner a signalé le décès suspect de 3 personnes survenues samedi. Les premiers éléments de l'enquête suggèrent qu'ils ont succombé après avoir consommé de la drogue. Selon la police de Regina, les victimes de surdose dans la ville sont surtout des adultes de 30 à 50 ans et en majorité d'origine autochtone. Mais au-delà des chiffres, le quotidien reste éprouvant pour les intervenants qui agissent sur le terrain, comme le témoigne Sarah Kozusko, gérante de la pharmacie Queen City Wellness située au centre-ville.
4: Ce n'est jamais facile de faire face à la mort d'une personne par surdose, surtout quand ce sont des gens du quartier qu'on connaît et qu'on croise.
3: Même son de cloche du côté des pompiers de Regina. Selon leur chef, Gord et Witt, les

0: Le Conseil des écoles françaiscoises annonce un important financement versé par le fédéral et la province, un investissement qui servirait à la construction de deux nouvelles écoles à Saskatoon et Prince Albert. Le CEF parle de deux projets de 32 millions de dollars chacun pour lesquels le fédéral et la province vont contribuer. Prochaine étape pour le lancement des travaux, l'embauche du contracteur qui en aura la charge. Des annonces de financement qui n'ont toutefois pas encore été confirmées ni par Ottawa, ni par le gouvernement de la Saskatchewan. Et puis dès ce soir, beaucoup de résidents de la province pourront profiter d'une fin de semaine de 3 jours. Lundi a lieu la fête du travail et la ville des ponts fait de la prévention. Dans un communiqué publié hier, la municipalité rappelle que des feux d'artifice ne pourront être allumés que sur des propriétés privées entre le crépuscule et 23h. La ville de Saskatoon qui appelle donc à la prudence pour éviter des incidents liés aux feux d'artifice.
1: Oui, il faut toujours faire attention avec les feux d'artifice. Il peut y arriver des petits accidents des fois. Raphaël, merci beaucoup pour ces nouvelles. On se reparle un peu plus tard. À la météo maintenant, pour ce qui est des prévisions aujourd'hui, on prévoit des alternances soleil et nuages pour l'ensemble du sud de la province. Ce sera plutôt ensoleillé du côté du centre de la province. Et puis au nord, à la ronge, on prévoit des faibles risques d'averses de pluie. Les probabilités sont seulement de 30%. Et c'est même un risque du côté de Pontex et Swift Current aujourd'hui. Sinon, pour ce qui est des températures aujourd'hui, ça devrait varier aux alentours de 25 et 30 degrés. C'est du côté de Moose Jaw et Gravelbourg, on devrait retrouver les températures les plus élevées. Et puis, c'est à Prince Albert et North Battleford où on devrait retrouver les températures les plus basses. Et je rappelle aussi qu'il y a en ce moment, il y a un avertissement de brouillard pour les régions de Bellegarde, Estevan, Moose Jaw, Regina et Yorkton. Soyez vigilants sur les routes si jamais c'est le cas et si jamais il y a beaucoup de brouillard dans votre secteur, en fait. On va maintenant écouter la chanson que ma collègue à la réalisation associée de l'émission a choisie, Jana Baroudi. On va écouter « Histoire d'un amour » de Dalida.

0: 6h38, c'est le sujet avec lequel j'ai ouvert l'émission ce matin, alors que les élèves des écoles françaiscoises sont retournés sur les bancs d'école ce mercredi. Le Conseil des écoles françaiscoises et l'Assemblée communautaire françaiscoise ont annoncé le décrochement d'un nouveau financement fédéral et provincial. Selon les communiqués, Ottawa s'est engagé à verser près de 12 millions de dollars pour la construction des écoles de Saskatoon et Prince-Albert, alors que le gouvernement provincial, lui, s'engage à bonifier son engagement pour atteindre 25,4 millions de dollars à Saskatoon et 27 millions de dollars à Prince-Albert. Les gouvernements fédéral et provincial n'ont cependant toujours pas confirmé cette nouvelle de leur côté. L'animateur du téléjournal Saskatchewan, Julien Lecacheur, a rencontré Ronald Ajavon, qui est le directeur général du Conseil des écoles françaiscoises, pour faire le point sur la rentrée et sur cette annonce de financement. Julien a tout d'abord commencé par lui demander comment s'était passée la rentrée scolaire ce mercredi.
1: Une excellente rentrée avec des élèves qui revenaient en pleine forme, le personnel qui est revenu avec beaucoup d'enthousiasme et beaucoup d'énergie aussi. Donc on a hâte, en fait, bien entendu, à revoir, personnellement j'ai hâte à revoir tous nos élèves dans nos communautés.
2: Alors il est encore tôt pour le dire, on aura plus de détails plus tard, mais au niveau des effectifs, est-ce qu'on a une croissance, plus d'élèves?
1: Nos effectifs sont en croissance, je dirais définitivement, on a une croissance, mais de combien? On vous tiendra au courant assez rapidement.
2: Et d'un point de vue du personnel enseignant, on en est où? Est-ce que tous les postes sont comblés ou il y a quelques écoles où il manque encore du personnel?
1: Point de vue personnel enseignant, tous les postes sont comblés. Je veux dire quand même que le défi de pénurie demeure. Il demeure au niveau de la Saskatchewan, au niveau provincial chez nous et au niveau du pays dans son ensemble. Et nous travaillons. Nous avons mis en place plusieurs solutions, que ce soit l'accueil des stagiaires, que ce soit des bourses pour pré-service, pour nos enseignants qui vont dans des programmes avec l'université dans le bac de l'université de Regina. Donc plusieurs démarches en place quand même pour pallier à la situation, vu le défi quand même de taille que représente la pénurie.
2: Est-ce que concrètement, c'est de plus en plus difficile pour vous de recruter du personnel enseignant dans vos écoles?
1: Absolument. C'est difficile de recruter du personnel enseignant, mais la bonne nouvelle, c'est que nous avons tout le personnel dans nos écoles pour la rentrée.
2: Parlons maintenant d'un autre gros projet. Le CEF a émis un communiqué de presse hier concernant les deux écoles de Saskatoon, de Prince-Albert. On en est où de ces deux projets concrètement aujourd'hui?
1: Concrètement aujourd'hui, on passe à la phase, on avance, parce que c'est des projets qui ont été identiques, qui ont été approuvés par la province il y a quelques mois, bien entendu. Donc il y a eu des démarches qui se sont effectuées. On arrivait justement à la phase où on était bloqué par le financement fédéral. Donc nous n'avions pas reçu les fonds fédéraux, qui empêchaient justement le volet communautaire, qui doit doit terminer au niveau des plans, le volet communautaire, et le volet scolaire qui avance aussi parallèlement avec le volet communautaire. Donc aujourd'hui, avec les fonds fédéraux, nous allons pouvoir avancer au niveau du projet, finaliser les plans et embaucher justement le contracteur qui va construire justement ces écoles-là, respectivement à Saskatoon et à Prince-Albert.
2: Alors, dans votre communiqué de presse, on parle du gouvernement fédéral qui s'engage à verser plus de 12 millions de dollars pour soutenir ces deux écoles. On parle de presque 7 millions de dollars pour celle de Saskatoon, presque 6 pour celle de Prince-Albert. Pourquoi ces chiffres n'ont pas été annoncés par Ottawa directement et pourquoi vous avez eu et décidé de sortir ces chiffres hier?
1: Vous savez, c'est pas transparence pour la communauté. Je pense que la communauté avait hâte. J'avais donné des entrevues préalablement où justement vous aviez posé cette question-là. Donc on trouvait quand même important de les communiquer à la communauté au plus tôt possible. Et c'est aussi un signal de progrès du projet. On passe bientôt à la prochaine étape, qui va être l'étape de construction. Donc une fois là, on n'a plus vraiment de frein au niveau financier, au niveau du projet. Donc, on a le quitus, justement, pour passer à la prochaine étape, qui est vraiment l'étape de construction. On a hâte de que ces deux écoles soient en place assez rapidement.
2: Est-ce que la province doit mettre aussi encore la main à la poche ou vous avez tout le financement provincial?
1: On a tout le financement. Donc, il s'agit d'un projet de 32 millions chacun, deux projets quand même de 32 millions chacun. Donc, avec les financements en place, on a tout pour avancer. Donc, prochaine étape, mais...

0: Les architectes finissent le plan, en fait, suite à des consultations qu'on fait avec nos partenaires communautaires. Et la prochaine étape, c'est vraiment l'embauche du contracteur qui s'occupera de la construction. Et ça
1: Alors.
0: peut être des contracteurs, parce qu'on a deux communautés en question.
2: Voilà, on vient d'entendre à l'instant Ronald Dajavon, qui est le directeur général du Conseil des écoles françaiscoises, pour faire le point sur la rentrée scolaire et sur l'annonce du financement au micro de notre chef d'antenne au Téléjournal Saskatchewan, Julien Lecacheur. Et puis on en parlera davantage de cette nouvelle avec Édith Boisvert, notre collègue journaliste, qui sera avec nous un peu plus tard à l'émission, aux alentours de 8h40 également, pour faire le point sur ce sujet. Pour ce qui est de la prochaine chanson, c'est une chanson qui, ça fait longtemps que j'ai écouté, et c'est le choix musical de notre collègue à la technique aujourd'hui, Elisabeth Tkachuk. Elisabeth, est-ce que tu veux nous présenter cette chanson que tu as choisie?
3: Oui, bien sûr, Vincent. Ben moi, je suis amatrice beaucoup du vieux country puis des vieilles chansons folk. Et puis, je vais vous jouer, c'est ça, une chanson qui s'appelle La Reine du Bingo de Cayouche. Cayouche, c'est un peu comme le Willie Nelson du Canada francophone ou de l'Acadie plutôt. Il porte, si vous allez chercher des images sur Google de lui, il porte toujours comme un bandeau, comme Willie Nelson aussi sur la tête. Puis La Reine du Bingo, ben ça parle de la vie, ben du quotidien en Acadie. Ça raconte les belles petites choses qui font en sorte que ça fait des belles vies. Puis ouais, alors un petit peu de vieux country. Voici Cayouche.

0: À 8h, 6h48 plus tôt, on va parler de politique internationale et on va se rendre sur le continent européen, plus précisément en Italie, où la première ministre d'extrême droite, Giorgia Meloni, est devenue aujourd'hui la politicienne italienne avec la plus longue longévité en continu à la tête de ce pays. 1413 jours dans un pays qui a pourtant connu, avant elle, 65 gouvernements en 80 ans. C'est beaucoup. Est-ce qu'elle a réussi à percer le mystère de la politique italienne et quel est son secret? Eh bien, ce sont des questions qu'on va poser ce matin à notre chroniqueur international, Xavier Savard-Fournier. Xavier, bonjour.
1: Bonjour, Vincent.
0: Alors, Xavier, comment ça s'explique, ça, cette longévité de Giorgia Meloni?
1: Déjà, il faut redonner à Giorgia ce qui appartient à Giorgia. C'est vraiment qu'elle a su créer de la stabilité dans un contexte politique. Puis vous l'avez mentionné, là, 65 gouvernements en 80 ans, ça bougeait pas mal oui. Dans la politique italienne, à peu près aux 18 mois. On avait un nouveau gouvernement. Là, c'est un peu comme avec des gouvernements minoritaires là, dans le contexte canadien. Mm-hmm. Ça bouge tout le temps plus que quand on a des gouvernements majoritaires, bien évidemment. Puis le contexte italien fait que Giorgia Meloni est parvenue à avoir une certaine majorité, même si ça passe par des coalitions. Alors son travail a dû être de garder tout ce monde-là auprès d'elle. Et faut quand même, c'est ça, lui redonner, c'est son style vraiment, une espèce de, j'appellerais ça un paradoxe conscient, c'est-à-dire on a mis de côté finalement, puis nous c'est un peu ce qu'on voit à l'international, hein. On a mis de côté la rhétorique très dure envers l'Union européenne par exemple, on est moins dans les revendications très complexes par rapport à cet appui que pouvait donner l'Union européenne ou non, et cette sécurité-là notamment financière, Vincent, elle a permis, en contrepartie, à Giorgia Meloni de faire de la place pour son programme ultranationaliste, mais en Italie. Et là, au quotidien, c'est particulièrement plus difficile. On utilise, oui, un peu d'opportunisme politique, un peu de populisme. La dédiabolisation des discours d'extrême droite aussi un peu partout en Europe est venue aider. Mais sur les thèmes comme l'immigration, des thèmes sur la loi et l'ordre, on a su mettre en place ces choses-là en interne, alors qu'on évitait les grands débats du même coup. Je pense notamment à toutes les questions de féminicide et de féminisme en soi. Avec Giorgia Meloni, c'est pas nécessairement sa tasse de thé, mais avec l'enjeu des féminicides, ben là, sur la loi et l'ordre, elle a su trouver sa place. Et donc, cette espèce de stabilité-là, un peu moins réactionnaire aussi, moins anti-système, ça lui a permis de donner là ce résultat-là à 1413 jours. C'est un petit peu moins de 4 ans, ça, quand même, mais qui est nouveau là pour la politique italienne.
0: Ouais, et vous avez parlé un peu plus tôt là, de gouvernement minoritaire, gouvernement majoritaire, de former des fois des coalitions pour que ça dure un peu plus longtemps. Est-ce qu'on peut dire que le système politique italien a venu peut-être avantager un peu Giorgia Meloni au cours de ces 1413 jours là, au gouvernement?
1: C'est l'autre élément. Alors oui, c'est vrai qu'il y a sa personnalité, oui, c'est vrai qu'il y a la stabilité, mais le système vraiment l'a aidé. Faut comprendre, là, dans le contexte italien, on a une habitude de gouvernement de coalition. Alors, il n'y a pas de gouvernement minoritaire. Là, je regardais encore aujourd'hui, elle est très, très, très populaire. Giorgia Meloni, son parti, ont 27% des intentions de vote. À l'époque, en 2022, faut comprendre, là, on a réussi à se créer une coalition aussi parce qu'on a présenté des candidats uniques. Alors, c'était Fratelli d'Italia, c'est le parti Giorgia Meloni à l'extrême droite, c'était la Lega de Matteo Salvini à l'extrême droite aussi, et une partie de la droite avec Forza Italia, le grand parti de droite depuis longtemps, c'était allié avec aussi Giorgia Meloni. Et comme on a un peu comme ici un vote par député, mais aussi de la proportionnelle, ben ça a permis là à trois d'avoir cette espèce de majorité-là. Et comme tout le monde était du même côté, ou du moins relativement du même côté politique, mais on n'avait pas les défis des gouvernements auparavant, ne serait-ce que celui d'avant, là, de Mario Draghi, la coalition gouvernementale, elle allait de la gauche à l'extrême droite, là. Alors, c'était pas mal plus difficile de faire tenir ce gouvernement-là, puis c'est pour ça qu'il y avait autant de mouvements, parce que le premier ministre, ben c'est pas nécessairement, ou la première ministre dans ce contexte-ci, c'est pas nécessairement le chef du parti qui a le plus de votes, là. C'est une nomination via le Parlement, une proposition du président. Bref, le système en soi fait que, avec la popularité qu'elle avait, elle a su se tenir et elle risque de pouvoir se tenir encore un certain temps.

0: Vous parlez de sa popularité. Bon, il n'y a pas juste sa personnalité ni le système qui ont été en faveur là, de son gouvernement. Et on peut dire que Giorgia Meloni aussi, ses politiques, ont aussi plaît, là, ont aussi plu aussi aux Italiens en général.
1: Elle a tapé sur les bons clous, là, disons-le comme ça. Dans le contexte européen, ben c'est sûr qu'il y a des questions d'immigration qui existent aussi dans le contexte canadien, bien évidemment. Mais le défi qu'elle avait, c'était sur le reste, hein, sur les questions économiques, par exemple. Puis au fond, ce qui est un peu particulier, c'est qu'elle a surtout amené une stabilité. Pourquoi on parle d'elle aujourd'hui? C'est en raison de cette stabilité-là, le 1413 jours. Mais cette stabilité-là, elle a rassuré certains partenaires, notamment à l'étranger. Puis c'est pour ça que je dis que pour nous, de l'extérieur, on a l'impression qu'elle s'est adoucie, alors qu'en interne, à moins que vous parliez italien et que vous puissiez lire la presse italienne, on s'en rend un petit peu moins compte. Et là-dessus, ben, ça a rassuré même les gouvernements européens, ça a rassuré les Italiens, oui, ça a rassuré des banques. Et ça, ben, ça lui a profité. Là. Il y a une espèce de confiance qui est revenue. Mais il y a toujours ce paradoxe-là, parce que d'un côté, oui, il y a de la stabilité, mais de la stabilité, ça a aussi passé par le statu quo. Et au fond, ce qu'elle se plaignait auparavant, qui ne fonctionnait pas avec l'économie italienne, qu'on n'avait pas une forte croissance et tout ça, ben, ça s'est pas matérialisé. Il n'y a pas plus de productivité. Au contraire, on est resté dans le même spectre. Puis dans un autre de ces paradoxes-là, ben, la question migratoire est un autre bon exemple. Hein. Oui, elle était dans les médias, elle voulait s'assurer qu'il n'y ait pas d'arrivée de manière irrégulière par bateau par la mer Méditerranée. Oui, ces chiffres-là d'arrivée ont descendu. Il y a eu un temps, c'était 150 000 par année. Mais de l'autre côté, il a fallu avoir de l'immigration qui est passée par de l'accueil d'à peu près un demi-million de travailleurs étrangers dans des secteurs névralgiques. Alors, cette espèce de jeu-là d'équilibre fait que il y a quand même des défis à venir là, pour Giorgia Meloni.
0: Ouais. Vous parlez de défis à venir. C'est quand les prochaines élections en Italie? Est-ce que c'est 2027? Et est-ce qu'on pourrait voir Mme Meloni revenir au pouvoir ou elle a des chances peut-être de perdre ses élections?
1: Alors, il y a deux choses, ça dépendra. C'est jusqu'à la fin 2027, en principe, avant qu'il y ait de nouvelles législatives. L'un des enjeux d'ici là, c'est qu'elle veut quand même faire une réforme du système électoral. Elle aimerait que ça soit encore plus proportionnel avec sa popularité. On peut peut-être comprendre pourquoi elle espère ça. Là, le défi, c'est est-ce que sa coalition va lui laisser faire? Parce que eux, ils sont bien contents aussi, là, la Lega puis Forza Italia d'être au pouvoir par extension. Est-ce que là, la coalition pourrait tomber? Ça, c'est à voir. Puis l'autre élément, mais c'est ce que je vous mentionnais. C'est une candidate qui a été reconnue pour un vote protestataire, un vote anti-système. C'est souvent associé à l'extrême droite, hein, un peu plus radical même. Mais c'est pas ce qu'elle a amené finalement dans sa gouvernance. Et là, ben il y a des gens qui sont en train de la dépasser sur sa droite, sur son extrême droite. Je pense à Roberto Vannacci, qui est un ancien général de l'armée qui a quitté la Lega et qui dit justement, mais Giorgia Meloni, elle en fait pas assez. Il faut être encore plus dur sur l'immigration, sur la sécurité, sur les questions des droits LGBTQ2+, l'avortement et tout ça. C'est une société assez conservatrice quand même, religieuse, ce que présentait Giorgia Meloni. Mais là, en n'ayant pas modifié quoi que ce soit après 4 ans, alors que c'est elle qui est là depuis le plus longtemps, du moins en continuité, ben ça fait qu'il y a une partie de l'électorat qui va peut-être aussi se diriger vers ceux qui vont représenter ce vote protestataire anti-système qu'elle a un jour représenté elle aussi avant l'élection 2022.
0: Oh, mais ça va être intéressant de suivre la politique italienne là, au cours des prochains mois. Vous l'avez mentionné, ce sera la fin de 2027, les prochaines élections. Alors, on va continuer de voir si la popularité de Mme Meloni va se poursuivre au cours de ces prochains mois. Xavier Savard-Fournier, un grand merci pour ces informations là, du côté de l'Italie.
1: Un plaisir, à la semaine prochaine.
0: À la semaine prochaine, au revoir.
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0: À 6h57, on va profiter pour revenir sur quelques grandes lignes de l'actualité provinciale avec Raphaël Simoneau. Et on va se rendre au sud, plus précisément à Estevan, où le procès de Taylor Japp, accusé de meurtre au second degré de Brianna Hayes, se poursuit.
3: Cette semaine, les procureurs de la Couronne ont détaillé les faits. La victime aurait été tuée par l'accusé après une dispute. Il aurait ensuite caché le corps dans une ferme abandonnée au sud de la Saskatchewan. Des preuves médico-légales ont été recueillies sur place par les enquêteurs, lieu où Brianna a été retrouvé. Taylor Japp qui a plaidé non coupable au chef d'accusation de meurtre au deuxième degré. Le procès devrait durer 6 semaines.
0: Et puis dans la communauté françaiscoise, la Fédération des francophones de Saskatoon fait sa rentrée.
3: Après 2 mois d'été, c'est le retour des apéros franco dans la ville des Ponts. Et ce soir, le thème est retour à l'école, au programme dicté, concours du plus bel objet en papier. Et tout ça, bien sûr, dans la bonne humeur. Le rendez-vous est fixé à 17h au relais à Saskatoon. L'entrée est libre et l'événement ouvert à tous.
0: Merci beaucoup, Raphaël.
3: Merci, Vincent.
0: On se reparle au cours de la deuxième heure de l'émission. Maintenant, la météo, juste pour vous dire que les températures

0: varie en ce moment entre 9 et 17. Donc, pour la majorité du sud de la province, ça c'est plutôt entre 12 et 14. Entre 9 et 14 pour la région centrale, et c'est au nord à la Ronge où il fait 17 degrés. Et je vous rappelle qu'il y a des avertissements de brouillard pour les régions de Bellegarde, Estevan, Moose-Jaw, Regina et Yorkton ce matin. Soyez vigilants sur les routes. À venir maintenant pour la deuxième heure de l'émission, bien sûr, nous allons faire notre tour, on peut dire, quotidien des actualités économiques avec notre collaboratrice Megan Foy. Ensuite, nous allons aussi parler là, de comment aider nos adolescents à surmonter leur dépendance avec les réseaux sociaux. On va en discuter avec Jacob Amon-Suissa, qui est professeur associé à l'École de travail social de l'Université du Québec à Montréal. Il sera avec nous aux alentours de 7h45. Et on va aussi parler là, des activités de rentrée pour les programmes bilingues en sciences infirmières et en travail social du côté de la Cité universitaire francophone de Regina. Voici maintenant le bulletin d'information nationale et on se retrouve dès 7h10 pour la deuxième heure de l'émission.
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7: Le Canada pourrait devoir se préparer à un réchauffement moyen de 5 degrés. Ottawa établit un cadre pour encadrer les nouveaux centres de données.
8: C'est vrai qu'il va falloir maintenant des indicateurs et des obligations.
7: Et qu'à 4 jours de l'entrée en vigueur des contre-tarifs, aucune négociation formelle entre Ottawa et Washington. Bonjour, ici Marie-Michèle Bordua. Bienvenue à ce Radio-Journal. Le Canada pourrait connaître un réchauffement climatique de 5 à 10 degrés d'ici la fin du siècle si les mesures nécessaires ne sont pas prises. C'est ce que révèle le rapport Le climat changeant du Canada 2026, publié par le gouvernement fédéral. L'étude donne une idée de l'évolution des températures au pays, comme le rapporte Karine Matteux.
9: Le gouvernement fédéral a publié hier les conclusions d'un rapport qui fait la synthèse des plus récentes données scientifiques sur les changements climatiques. Les Canadiens devront se préparer à un avenir plus chaud de 5 degrés d'ici la fin du siècle, donc dans 75 ans, si rien n'est fait. Au Nunavut, le réchauffement hivernal pourrait même dépasser les 10 degrés. Conséquence de ce réchauffement, les glaciers de l'Ouest canadien auraient presque entièrement disparu d'ici la fin du siècle. Avec de moins en moins de neige et de glace, le paysage canadien serait transformé, mais surtout, cela causerait des périodes de sécheresse plus longues pendant l'été, plus intenses et plus fréquentes dans le centre et le sud du pays. D'ailleurs, la disponibilité de l'eau douce en été y serait menacée. Enfin, toujours selon le rapport, les risques de crues soudaines et de feux de forêt seraient plus élevés. Néanmoins, une réduction rapide des émissions mondiales pourrait limiter les dégâts. Selon les auteurs du rapport, le Canada a donc encore une certaine marge de manœuvre. Pour ce faire, les pays doivent réduire considérablement les émissions de gaz à effet de serre et atteindre la neutralité carbone d'ici 2075. En réponse au rapport, le ministère de l'Environnement indique que le Canada demeure déterminé à réduire ses émissions et à atteindre la carboneutralité d'ici 2050. Ici Karine Matteux, Radio-Canada, Montréal.
7: Le taux de chômage est demeuré stable à 6,4% en août au pays. Et ce, malgré une perte de 42 000 emplois le mois dernier, selon les données de Statistique Canada. Malgré les tarifs américains, le secteur de la fabrication s'est révélé être un pôle de résistance avec une hausse de 22 000 emplois. Ottawa tente de rassurer les citoyens inquiets pour leurs ressources en eau et en électricité en raison de la multiplication des projets de centres de données. Le gouvernement fédéral a dévoilé un cadre national pour mieux encadrer leur construction future. Rosanna Tiranti a préparé ce qui suit.
10: Selon le ministre de l'Intelligence artificielle, Evan Solomon, il faut encadrer le développement des centres de données au pays. Préservation des ressources énergétiques et en eau, transparence sur leur utilisation.

0: Utilisation, protection de la facture d'électricité des ménages et retombées locales assurées, Ottawa souhaite que les futurs projets suivent ces principes. Et 23 géants de la technologie, dont Amazon, Google et OpenAI, se sont engagés à respecter ce nouveau cadre.
1: Ce sont des principes qui peuvent guider, qui peuvent aider.
0: Sophie Toupin, professeure à l'Université Laval, se demande si les collectivités locales auront le poids nécessaire face aux privés.
1: À la province et à la municipalité. De décider et vont-elles être en mesure de le faire vis-à-vis
0: pour Philippe Pasquier, professeur à l'université Simon Fraser, ces engagements sont un pas dans la bonne direction. Ils permettent d'apaiser les inquiétudes des Canadiens, dit-il, mais devront impérativement se traduire par des obligations concrètes.
2: Mais c'est vrai qu'il va falloir maintenant des indicateurs et des obligations et du travail au cas par cas.
0: Alors que de nombreux nouveaux projets de centres de données sont en préparation au pays, les autorités locales devront réussir à transformer ces engagements sur papier en règlements locaux. Ici Rosanna Tiranti, Radio-Canada, Vancouver.
3: Ottawa investit afin de rapatrier la construction de trains de passagers au Canada. Le premier ministre Mark Carney a annoncé un contrat de près de 5 milliards de dollars avec l'entreprise Alstom pour construire plus de 300 voitures de Via Rail. L'annonce est accueillie avec soulagement au Bas-Saint-Laurent où se fera une partie de la production. Alex Villeneuve.
4: Ottawa compte sur l'usine de la Pocatière pour remplacer les wagons voyageurs de Via Rail, dont certains sillonnent le pays depuis 77 ans. Vincent Bérubé est maire de la Pocatière.
5: Effectivement, naturellement, c'est un gros wow, un contrat qui a été donné, le plus gros contrat d'Alstom dans les 10 dernières années.
4: L'entreprise française Alstom a remporté ce contrat qui sera partagé entre l'usine pocatoise, le siège social de la branche américaine à Saint-Bruno-de-Montarville et une autre usine à Thunder Bay, en Ontario. De quoi garnir le carnet de commandes et d'assurer une stabilité, se réjouit Pierre Michaud du syndicat des travailleurs et travailleuses d'Alstom de la Pocatière.
6: Ben, c'est la pérennité de nos emplois. On va pouvoir sauvegarder les emplois qu'on a avec tout ce qui est au niveau économique qui n'est pas facile présentement.
4: Mark Carney était en Ontario pour cette annonce.
7: Bon, merci d'être ici pour
4: au Bas-Saint-Laurent, on y a déployé Joël Lightbound, le ministre de l'Approvisionnement.
7: Au-delà du prix, il y a la valeur qu'on est capable de créer. Et la valeur, ben, c'est des emplois ici dans le Bas-Saint-Laurent, des emplois à la Pocatière. C'est la capacité et le génie aussi qui se développe à Saint-Bruno.
4: Le ministre estime que les installations d'Alstom peuvent être une locomotive économique pour la communauté. Ici Alix Villeneuve, Radio-Canada, Rimouski.
3: Le premier ministre de la Colombie-Britannique qualifie de honteuse la décision d'OpenAI de s'être retiré de la médiation concernant la tuerie à Tumblr Ridge, survenue en février. David Eby affirme que c'est ce geste de l'entreprise américaine qui a mené des témoins de la fusillade à intenter 30 nouvelles poursuites plus tôt cette semaine. Il a aussi déclaré que la province a l'intention de se joindre aux procédures. Le représentant américain au commerce affirme que les canaux de communication sont toujours ouverts entre Ottawa et Washington. Mais à 4 jours de l'entrée en vigueur des contre-tarifs canadiens, aucune négociation formelle n'est en cours. Et comme l'explique notre correspondant à Washington, Louis Blouin, Jamison Greer affirme que la balle est dans le camp canadien.
8: Ottawa a refusé la meilleure entente du monde, a martelé hier le représentant commerce sur le réseau Fox News et tête-à-tête à heure de grande écoute. Ottawa imposait des lignes rouges et en voulait toujours plus, a-t-il insisté. Il affirme que des textos ont été échangés depuis la rupture des négociations, mais des pourparlers formels n'ont pas repris. Hier, le président américain a fait monter la pression sur le Canada en écrivant que l'économie du pays allait s'effondrer. Mais le représentant commerce a reconnu dans cette entrevue qu'il est sous pression lui aussi, celle des élus d'État qui dépendent du commerce avec le Canada et qui veulent que les négociations reprennent. On écoute Jamison Greer.
9: Many of them, again on both sides, have said, how can we help the Canadians get back to the table? And I've said, well, you have to help them understand they had the best deal on offer, and that's the way.
8: Ces élus américains des deux parties qui veulent aider à ramener le Canada à la table, il a répondu, vous devez faire comprendre aux Canadiens qu'ils avaient devant eux la meilleure entente possible. Des républicains s'inquiètent là que ce conflit commercial avec le Canada ne soit instrumentalisé contre eux par les démocrates pendant la campagne, présenté comme une autre politique de l'administration qui fait augmenter le coût de la vie pour les Américains. L'administration est déjà sur la défensive en raison de l'enlisement du conflit en Iran qui fait augmenter le prix du carburant. Le prix du diesel aux États-Unis a atteint un sommet historique ce matin, de quoi peser encore plus sur le budget des automobilistes et des entreprises américaines.
3: C'était les précisions de notre correspondant aux États-Unis, Louis Blouin. Et puis l'administration Trump propose des jeux vidéo qui simulent l'expulsion de personnes en situation d'immigration irrégulière.

0: hier aux États-Unis. Le site de la présidence a mis en ligne une série de jeux pour promouvoir les politiques du président. Une initiative qui indigne de nombreux citoyens américains. Franck Mathévon.
1: Les jeux vidéo sont libres d'accès sur le site de la Maison-Blanche qui ont fait la promotion sur X. Un logo MAGA rappelle celui de Sega, la célèbre marque japonaise. La présidence américaine mise sur un graphisme rétro et des jeux qui font référence à de célèbres franchises. On peut ainsi jouer à Rio Run, à la manière du Snake, des premiers téléphones portables. Le but est d'arrêter un maximum de clandestins. Une instruction sur l'écran, protéger la frontière contre la horde qui s'approche. Build the Wall vous invite à construire un mur à la dite frontière façon Tetris. On peut aussi jouer à amasser de l'argent pour les comptes en banque créés par Trump pour les enfants ou naviguer entre les obstacles d'une ville de Washington en pleine reconstruction. La Maison-Blanche défend un projet qui souligne encore davantage le contraste entre une culture du fun et de la gagne et la sombre vision socialiste des démocrates. Mais sur X, beaucoup d'internautes s'indignent d'une initiative qualifiée de méprisante ou de répugnante. Washington, Franck Mathévon, France Inter.
0: Enfin, le parti britannique anti-immigration Reform UK est de nouveau dans la tourmente à la suite de la diffusion d'un reportage télévisé compromettant diffusé hier. Celui-ci montre un proche collaborateur du chef Nigel Farage lui proposer de contourner la loi pour obtenir un don équivalent à près $1 million d'un citoyen américain. Or, seuls les électeurs britanniques sont autorisés à faire de telles contributions. La diffusion du reportage a conduit à la démission ce matin de deux responsables du parti et à l'ouverture d'une enquête interne. Voilà, c'était le Radio-Journal. Excellente journée à notre antenne.
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7h10, nous voilà maintenant dans la deuxième heure de l'émission. Bonjour et bienvenue à toutes celles et ceux qui viennent de se joindre à nous. Vous écoutez Point du jour et vous êtes en compagnie de Vincent Savard dans cette matinée. Je vous souhaite à tous de passer une excellente journée aujourd'hui. Eh bien, cette longue fin de semaine de la fête du travail est à nos portes. Maintenant, on est vendredi, donc quelques heures avant l'arrivée de ce week-end. Et dans la Ligue canadienne de football, il y a une tradition qui revient année après année, et c'est celle de la classique de la fête du travail, où chacune des rivalités s'affronte. Hein. On peut parler, entre autres, de celle entre les Rough Riders et les Blue Bombers de Winnipeg. Hein. C'est celle qui nous touche le plus. Il y a toujours cette rivalité entre les deux provinces, les deux villes. Ensuite, du côté de l'Ontario, il y aura cet affrontement entre les Tiger Cats de Hamilton et les Argonauts de Toronto. Il y aura la bataille de l'Alberta entre les Elks d'Edmonton et les Stampeders de Calgary. Et il y aura aussi, on peut l'appeler entre guillemets, la bataille entre les deux côtes, même si c'est pas nécessairement le cas, là, mais les Alouettes de Montréal affrontera les Lions de la Colombie-Britannique, hein, l'équipe qui est la plus à l'ouest contre l'équipe qui est la plus à l'est du pays. Bref, ce sont ces rencontres qui seront prévues tout au long de cette fin de semaine. Ça commence ce soir avec les Alouettes contre les Lions de la Colombie-Britannique. Les Rough Riders contre les Blue Bombers, ce sera dimanche et ça sera aussi au stade de Mosaïque de Regina. Et on peut dire que le domicile des Rough Riders affiche déjà complet. Tous les billets en vente ont été vendus et ce depuis le 14 juillet. Hein. Les Rough Riders de la Saskatchewan avaient annoncé le 14 juillet dernier que tous les billets pour cette rencontre étaient vendus. C'est pour vous expliquer la popularité de cette classique de la fête du travail ici à Regina. La rencontre de dimanche va débuter à 17h. Et puis, pour ce qui est des deux équipes, les Rough Riders sont au troisième rang de la Ligue canadienne de football avec une fiche de 6 victoires et 4 défaites. Et du côté des Blue Bombers de Winnipeg, ils se trouvent tout juste derrière les Rough Riders au quatrième rang de la Ligue, à égalité avec les Lions de la Colombie-Britannique avec 6 victoires et 5 défaites. On va d'ailleurs en parler un peu plus tard avec Marc-Éric Bouchard lors des informations sportives aux alentours de 7h25. Sinon, pour ce qui est de la prochaine heure de l'émission, voici ce qu'on aura au menu. On va faire un petit tour des actualités économiques avec notre collaboratrice Megan Foy aux alentours de 7h15. Et on va aussi parler de comment les adolescents peuvent surmonter leur dépendance aux réseaux sociaux avec Jacob Amnon Suissa, qui est professeur associé à l'École de travail social de l'Université du Québec à Montréal. Et on va discuter avec lui aux alentours de 7h45 concernant cet enjeu. Sinon, pour ce qui est des autres nouvelles provinciales, on va les faire.

0: faire un petit tour d'horizon avec ma collègue Raphaël Simoneau à l'instant. Raphaël, il y a le gouvernement fédéral qui devrait verser 12 millions de dollars pour la construction des écoles francophones de Prince Albert et de Saskatoon.
1: C'est l'annonce faite cette semaine par le Conseil des écoles françaises. L'organisme devrait aussi recevoir des fonds de la part de la province. Le CEF qui parle de deux projets d'un montant de 32 millions de dollars chacun pour lesquels le fédéral et le provincial vont contribuer. Des informations qui n'ont pas encore été confirmées ni par Ottawa ni par le gouvernement de la Saskatchewan.
0: Ensuite, l'Université de Regina a inauguré son nouveau campus du côté de Saskatoon.
1: Et il s'étend sur 16 000 pieds carrés, se trouve dans le nord de la ville sur North Ridge Drive. 800 étudiants en sciences infirmières et 500 autres en travail social y suivent désormais leurs cours. La cité universitaire francophone y propose également des programmes. Le président et vice-chancelier de l'Université de Regina, Jeff Kishen, déclare que le rayonnement d'un établissement post-secondaire ne se limite pas au mur de son campus principal. Et pour la doyenne de la cité, Sophie Godette, être présent sur ce nouveau site est un moyen desservir les francophones de Saskatoon et ses environs.
0: Et puis le troisième jour de visite en fait pour cette délégation normande à Regina.
1: On le rappelle, ces Français venus en Saskatchewan sont membres d'une association qui préserve la mémoire et l'héritage des Royal Regina Rifles en France. En cause, ce régiment militaire a joué un rôle clé dans la libération de ce pays lors de la Seconde Guerre mondiale. Aujourd'hui, ils se rendent à l'armurerie de la capitale provinciale. L'objectif de ce voyage, c'est de découvrir l'histoire militaire de la Saskatchewan.
0: Ouais, et puis cette délégation va terminer son voyage avec justement en assistant au match entre les Raphaëls et les Bombers ce dimanche. Ça va être une belle expérience pour eux autres. Raphaël, merci beaucoup.
1: Merci Vincent.
0: À plus tard. À la météo maintenant, pour ce qui est des températures actuelles, on a du 13 degrés pour les régions de Moose Jaw, Gravelbourg, Bellegarde et Estevan. 14 degrés, c'est la température indiquée pour les régions de Regina, Yorkton, ainsi que pour Pontex et Swift Current. Ensuite, au centre de la province, on a également du 14 degrés du côté de Saskatoon, la Trinité, Bellevue, ainsi que pour Zenon Park. Il fait 12 degrés du côté de Prince-Albert, 9 à North Battleford. Et puis au nord à la Ronge, c'est là où les températures sont les plus élevées avec 17 degrés pour le moment.

0: Et c'est maintenant le moment de faire le point sur les actualités économiques au pays et ailleurs dans le monde avec notre collaboratrice qui est journaliste à la presse, Megan Foy. Megan, bonjour.
1: Bonjour, bon vendredi.
0: Bon vendredi, Megan. Alors, on va commencer avec cet important contrat à Alstom. Pour la première fois depuis 40 ans, les voitures de Via Rail seront construites ici au Canada, Megan.
1: Ah oui, tout à fait. Puis en l'annonçant hier, M. Carney a déclaré que pendant trop longtemps, on avait acheté à l'étranger ce qu'on était parfaitement capable de construire ici. Hein? Alors, vous imaginez à quel endroit étaient construites ces voitures de Via Rail avant? Eh bien, c'est aux États-Unis. Alors, pour le gouvernement Carney, eh bien, ça illustre vraiment la volonté du gouvernement de privilégier l'achat local, même si, évidemment, cette décision-là remonte probablement à plus de temps que les deux dernières semaines, évidemment. Mais bon, ça survient quand même dans un contexte commercial, on le sait, tendu avec les États-Unis. Voilà, après l'échec des négociations commerciales. Alors, vous l'avez dit, c'est un contrat accordé à Alstom, qui est une multinationale française spécialisée dans le secteur des transports. On la connaît pour plusieurs grands projets ici au Canada. Donc, je pense au REM à Montréal, au SkyTrain de Vancouver ou même au réseau léger sur rail de plusieurs autres grandes villes. Alors, à Toronto, Edmonton, Ottawa, bref, elle est très implantée ici et elle emploie plus de 5000 personnes quand même.
0: Oui.
1: Alors, on devra fabriquer dans ce nouveau contrat 313 nouvelles voitures ferroviaires pour Via Rail Canada, qui méritent une cure de rajeunissement. Hein. Quand même, ça m'a surpris. les voitures qui ont entre 71 et 80 ans d'utilisation. Oui. C'est beaucoup. On imagine qu'il y a eu beaucoup de maintenance quand même là dans les dernières années, mais là c'est le temps de les changer et le gouvernement dépensera 4,7 milliards de dollars pour le faire, donc pour permettre à Alstom de réaliser le projet.
0: Ouais. Et ce projet justement, où seront construites ces voitures au pays? Est-ce qu'on sait? J'imagine que ça va créer énormément d'emplois ici au pays.
1: Ah, tout à fait. Puis, ça va surtout sécuriser ceux qui sont actuellement là, donc à l'emploi de chez Alstom. Le président l'a affirmé lui-même, les usines vont être stables pour les 10 prochaines années parce que les premières livraisons doivent débuter en 2031. Donc, je vous présente un peu cette chaîne de production-là.

0: D'abord, les pièces, bon, elles ne seront pas toutes issues du Canada, mais 40 % d'entre elles le seront au minimum. C'est ce que Alstom a estimé hier. Et le mandat de conception, donc c'est ça, donc la conception de ces wagons-là, elle sera à Saint-Bruno de Montarville. Ça, c'est en Montérégie, au Québec, où on retrouve le siège social d'Alstom pour la région de l'Amérique et aussi où on retrouve son centre d'ingénierie. Et on a déjà engagé 150 personnes là-bas depuis un an. Alors, ça fait un moment déjà qu'on prépare l'arrivée de ce contrat-là important. Pour ce qui est de la production, eh bien, ça aura lieu dans les deux usines d'Alstom au pays. Alors, d'abord à La Pocatière, dans le Bas-Saint-Laurent, au Québec, où il reste encore plusieurs postes à pourvoir, oui. Et finalement, ben, l'assemblage final se fera à Thunder Bay, en Ontario. Alors, des répercussions pour plusieurs provinces et également pour l'ensemble du pays, j'ai envie de dire.
1: Mm-hmm. Et vous l'avez mentionné, hein, ça se fait dans un contexte, cette annonce s'est faite dans un contexte où il y a encore ce conflit commercial entre les deux pays, le Canada et les États-Unis. Et ça a d'ailleurs été abordé là, pendant cette conférence de presse hier.
0: Oui, rapidement, parce que Monsieur Trump a multiplié, on le sait, les flèches au gouvernement canadien depuis les deux dernières semaines sur ses réseaux sociaux. Eh bien, hier, ça n'a pas fait exception. Il a averti le premier ministre du Canada que notre économie, elle allait s'effondrer s'il continuait à s'opposer aux politiques commerciales, rien de moins. Il a même accusé d'avoir utilisé l'échec des négociations pour marquer des points sur la scène politique ici au Canada. Alors, on a questionné M. Carney hier à ce sujet et lui, il a complètement démenti ça. Il a dit que il a désamorcé du moins là, cette flèche-là en disant que les membres du cabinet américain, ben, ils ne sont peut-être pas tous des experts en politique canadienne, oui. Donc, un bref retour là-dessus. Mais surtout, il a profité de cette annonce-là hier, faut le dire, pour annoncer autre chose, donc qu'il y aura aussi davantage de mesures pour soutenir le secteur de la foresterie. Alors ça sera à suivre dans les prochains jours, parce que ce secteur-là est durement touché par la guerre commerciale, on le sait, et ce depuis pas mal plus que deux semaines.
1: Mmh. Bon, ça sera à suivre, comme vous l'avez mentionné, au cours des prochaines semaines. Sinon, on va parler argent maintenant. Megan, la Banque du Canada qui a dévoilé hier son nouveau billet de 20 $, un billet qu'elle qualifie d'historique.
0: Oui, historique, et vous allez pas être surpris de m'entendre dire que c'est parce que un nouveau monarque enfin apparaîtra sur un billet de banque canadien. Mm-hmm. Et là, je parle du roi Charles III. C'est la première fois depuis 70 ans là qu'on ne voit pas de nouveaux visages donc de la monarchie anglaise. Et depuis même 1937, c'est Élisabeth II qu'on voit sur les billets de 20. Alors, ça remonte à loin, c'est pas rien. Son image est devenue une des plus reconnaissables sur notre monnaie pendant des générations. Eh bien là, dès février 2027, on devrait voir des nouveaux billets en circulation avec le roi Charles III. Ce seront des billets verticaux, nouvelle tendance. Là. Donc, on a vu les billets de 10 $ comme ça là, il y a quelques années, les billets mauves à l'effigie de Viola Desmond. Eh bien, ce sera le cas avec les billets du roi Charles. Et on aura aussi, là, donc, on pourra voir sur les billets les 13 emblèmes floraux de toutes les provinces et des territoires canadiens. C'est très joli, là, vous irez regarder sur le web. Et on verra aussi 4 plantes culturellement importantes pour les peuples autochtones du Canada. Mmh. Alors, vraiment un bel hommage à tous les peuples qui sont au Canada. Et aussi, parlant d'hommage, de l'autre côté du billet, ben il y aura le Mémorial national du Canada à Vimy, en France, pour rendre hommage aux Canadiens qui ont servi durant la Première Guerre mondiale. Alors, faudra voir ça en fin février 2027. J'ai hâte de voir ces billets-là, quoique on n'utilise plus beaucoup de billets.
1: C'est vrai.
0: Mais bon, j'ai bien hâte.
1: Oui, on va peut-être s'en prendre un quand même pour la collection, même si on n'est plus du genre vraiment à traîner de l'argent comptant. On va peut-être le garder pour une collection.
0: Effectivement.
1: Sinon, Megan, on va aussi parler là du milieu des véhicules, des voitures, mais aussi de la technologie, parce qu'il y a Tesla, qui est le spécialiste justement de ces véhicules électriques, qui a organisé un événement mystérieux jeudi, donc hier, pour lancer son CyberCab, donc un robot taxi complètement autonome.
0: Tout à fait. Ça a eu lieu hier en fin d'après-midi à Austin, au Texas, et on n'avait pas annoncé de quoi il serait question, même si on avait laissé quelques indices au passage. Et là, on a dévoilé enfin les premiers Cybercab. Donc, c'est un peu comme les Cybertruck, mais cette fois-ci, ce sont des taxis. Alors, ça

0: avait déjà été dévoilé en octobre 2024. On pensait alors faire une production d'ici 2027. Eh bien, nous y voilà. On a maintenant 45 véhicules au Texas qui sont des robotaxis et qui sont complètement autonomes. Et là, c'est là que je veux attirer votre attention. C'est la première fois dans l'histoire du véhicule, là, donc on voit ça, un Cybercab qui n'a aucun volant, aucune pédale, aucun rétroviseur et donc aucune commande physique là de conduite pour prendre le volant au cas où il se passe quelque chose. Alors vraiment c'est une première. Ça ressemble à une Tesla régulière là si on regarde de l'extérieur, mais évidemment que ces voitures ne passeront pas inaperçues parce que elles ont une carrosserie dorée, imaginez-vous. Vraiment ça flash comme on peut dire dans les rues du Texas. Ouais.
1: Oui, ça flash là comme vous dites. Puis bon, vous l'avez mentionné, hein, je pense que ça avait déjà été annoncé là, des robots taxis dans le passé, le 2024 si je suis exact. Donc ouais. Quelle est la différence cette fois-ci en 2027 ou 2026?
0: Ben évidemment, puis on avait annoncé ces cybercabs, mais en plus, on avait aussi déjà instauré, disons, des genres de robots taxis, parce que peut-être que vous vous dites, j'ai déjà entendu ça. Vous avez raison, Tesla en avait déjà mis en place à Orlando, Tampa, San Francisco, des grandes villes comme ça aux États-Unis, mais c'était avec son modèle Y, donc son modèle grand public de VUS, qui sont déjà équipés d'un logiciel de conduite autonome. Alors oui, on pouvait déjà prendre des taxis autonomes. Par contre, ils avaient, eux, des volants, des pédales, des rétroviseurs, tout ça, pour prendre les commandes au cas où il y ait un problème. Alors, ils pouvaient être pilotés manuellement, là, si nécessaire. Donc, on pouvait enlever le mode conduite automatique. Eh bien, là, c'est pour ça que c'est différent, parce que là, c'est vraiment, il y a pas ça du tout, là. C'est comme un grand salon. Monsieur Musk, c'est les mots qu'il a pris. Un grand salon confortable avec une télé, puis du bon son, là. Donc, c'est les mots qu'il a emprunter. Alors vraiment, il faudra voir comment ça s'inscrit aussi dans la réglementation fédérale, parce que aux États-Unis, ben on impose la présence d'un volant de pédale pour une exploitation commerciale d'un véhicule. Alors est-ce que on s'est entendu avec eux? On n'a pas de précision là-dessus, mais du moins ce qu'on sait là, c'est qu'ils sont en contact là, Tesla avec l'Agence fédérale de sécurité routière. J'ai bien hâte de voir là si va réussir à rendre ça légal, disons, mais ça semble en cours là, du moins.
1: Ouais, ça va être intéressant de suivre le développement en ce qui concerne ces robots taxis, du moins. Ben, Megan Foy, merci beaucoup pour ces informations économiques cette semaine. Je vous souhaite de passer une bonne longue fin de semaine.
0: Ah, merci, bonne fin de semaine. À
1: merci,
0: bientôt.
1: À bientôt. h 26, on va parler de sport maintenant avec Marc-Éric Bouchard. Marc-Éric, bonjour.
2: Hey, bonjour Vincent, bon vendredi.
1: Bon vendredi. Marc-Éric, la longue fin de semaine de la fête du travail approche à grands pas. On n'a pas le choix de parler de cette classique de la fête du travail dans la Ligue canadienne de football, les Riders qui vont recevoir les Bombers dimanche.
2: Est-ce que c'est la plus belle rivalité de la Ligue canadienne de football?
1: Je pense que oui.
2: Je pense que oui, parce que les dernières années, Edmonton avait eu beaucoup de difficultés. Vous savez, la rivalité en Alberta, Edmonton-Calgary, c'est toujours fort. Là. Oui. Mais je pense que la rivalité Winnipeg-Saskatchewan là est encore plus intense que celle entre les Elks et les Stampeders. Vraiment, deux semaines de football entre ces deux formations. La première manche, bien, ce sera présentée dimanche à Regina. Et là, c'est un match important parce que les Riders joue pas du football extraordinaire là, les dernières semaines, faut quand même l'avouer. Et Winnipeg, ça, il joue un petit peu mieux, tandis que Edmonton est au premier rang et dans sa zone de confort, mais Edmonton n'a pas joué la semaine passée. C'est juste une belle bataille là entre évidemment les Riders et Edmonton pour le premier rang de la division Ouest, et ça commence dimanche, et le match retour sera présenté à Winnipeg le 12 septembre. Et par la suite, eh bien, les deux équipes auront une semaine de relâche, la semaine numéro 16, et les Riders seront de retour à l'action. Ce sera le 25 septembre, un vendredi, à Vancouver contre les Lions.
1: Parlons de tennis maintenant. On fait un petit retour sur les faits saillants à New York.
2: Oui, à New York, hier, il se sentait pas bien. Il avait le vertige, il voyait des points noirs. Bon, et il s'appelle Félix Auger-Aliassime, hein, vous le connaissez bien. Il avait gagné sa première manche, mais il a perdu les trois autres pour être éliminé par le Russe Karen.

0: Kachanov, qui était 50e. Lui, il était 4e à la raquette mondiale et pour lui, son parcours est déjà terminé. On surveille de près Leilani Fernandez en double. Elle a gagné avec sa partenaire de l'Indonésie. Elle jouera aujourd'hui en simple face, ça c'est tout un défi, face à l'excellente Jessica Pegula. Il y a aussi Denis Shapovalov qui lui est toujours au tournoi et tentera de passer au prochain tour.
1: On va maintenant se transporter sur la glace. On va parler de curling. Oui. Terminer la controverse du double contact au curling.
0: Oui, c'est ça. Curling Canada appliquera dès cette saison une règle explicite concernant le double contact avec une pierre alors que l'organisme canadien s'ajuste au livre de règlement de la World Curling. Curling Canada a annoncé hier que Curling Canada va s'aligner pleinement sur les normes de World Curling à la suite de la réduction des principales divergences entre les deux organisations au cours des dernières années. Cela inclut la nouvelle règle de World Curling relative au double contact qui était au cœur de la controverse très médiatisée aux Jeux olympiques, hein, vous vous rappelez, alors que le Suédois Oscar Eriksson avait accusé Mark Kennedy d'une infraction de double contact après avoir effleuré le granit de la pierre après avoir lâché la poignée. Kennedy a répondu à cette accusation de tricherie, a finalement remporté le match 8-6 avant de décrocher l'or avec l'équipe canadienne. L'organisation stipule désormais que le fait de toucher le granit à tout moment après la mise en jeu de la pierre entraînera son retrait et la pierre sera éliminée.
1: Bien, très bien. Voilà qui devrait être un peu plus clair de ce côté.
0: J'ai pas l'impression que dans les clubs de curling chez nous à Regina ou à Saskatoon, j'ai pas l'impression qu'il y avait beaucoup de double contact. Mm-hmm. Mais là, on veut s'assurer du côté de Curling Canada que c'est clair.
1: C'est ça, ouais. Exactement. Marc-Éric, mm-hmm. Merci beaucoup pour ces nouvelles du sport et on se parle des Blue Jays de Toronto au cours de notre prochaine discussion à 8h. 25. On se dit à tantôt, Marc-Éric.
0: Merci, Vincent.
1: Merci. À 7h30, maintenant, c'est l'heure des nouvelles avec la journaliste Raphaël Simoneau. Et on va commencer avec le Conseil des écoles françaiscoises qui assure que le financement pour la construction des deux nouvelles écoles à Saskatoon et à Prince-Albert est bouclé.
2: Le CEF qui parle de deux projets de 32 millions de dollars chacun pour lesquels le fédéral et le provincial vont contribuer. Et d'après le directeur général du conseil, Ronald Ajavon, les deux projets sont bien avancés.
3: C'est des projets qui ont été approuvés par la province il y a quelques mois, bien entendu. Donc il y a eu des démarches qui se sont effectuées. On arrivait justement à la phase où on était bloqué par le financement fédéral. Donc aujourd'hui, avec les fonds fédéraux, nous allons pouvoir avancer au niveau du projet, finaliser les plans et embaucher justement le contracteur qui va construire justement ces écoles-là respectivement à Saskatoon et à Prince Albert.
2: Ronald Ajavon qui souhaite que le ou les contracteurs impliqués dans ces projets soient embauchés début 2027, ce qui permettra de savoir quand ces écoles seront construites et quand les élèves y feront leur rentrée. On le rappelle aussi que ces annonces de financement n'ont pas encore été confirmées ni par Ottawa, ni par le gouvernement de la Saskatchewan. La nécessité des soins de santé pour les francophones en Saskatchewan, c'était le sujet au cœur d'une conférence hier après-midi à la Cité universitaire francophone de Regina. Le professeur adjoint Séguin Afolabi a présenté le fruit de ses recherches au cours de la dernière année. Et selon son analyse, la demande auprès de la population est au rendez-vous, mais les professionnels de la santé manquent à l'appel. Il veut donc travailler pour mieux outiller les finissants de l'université en programme de sciences infirmières, en particulier dans le programme francophone.
4: Et pendant mes interactions avec les citoyens, surtout les francophones, j'entends souvent les plaintes, les doléances comme quoi on n'a vraiment pas accès aux services dans notre langue maternelle, surtout aux services de soins de santé. Et c'est ça qui m'a allumé, qui m'a motivé de réfléchir à comment trouver une solution à cette problématique.
2: Et au cours de la prochaine année, le professeur souhaite accélérer le recrutement de professionnels de la santé bilingue partout en province. La santé qui est aussi importante en cette période de rentrée scolaire et certains experts recommandent aux parents de faire vacciner leurs enfants. On parle bien sûr par exemple de vaccins contre la grippe, de la rougeole qui fait aussi son retour depuis quelques mois au Canada. Les professionnels de santé rappellent que le retour de l'automne est souvent le moment le plus favorable à la propagation de maladies. Selon la docteure Aïcha Kurji qui est pédiatre à Saskatoon, le nombre de visites dans les services d'urgence commencent à augmenter. Elle explique que le début de l'automne est la période la plus chargée pour les enfants malades. La médecin rappelle qu'il faut parfois plusieurs semaines, voire plusieurs mois pour qu'un vaccin soit pleinement efficace. Et on termine avec un mot de sport et en football, les Rough Riders de la Saskatchewan qui étaient de retour sur le terrain hier. Ils s'entraînent pour le match de cette fin de semaine contre leur rival historique, les Blue Bombers.

0: Raphaël, merci beaucoup.
1: Merci Vincent.
0: À la météo maintenant, pour ce qui est des prévisions aujourd'hui, on s'attend à une alternance soleil et nuages du côté du sud de la province. Ce sera un peu plus ensoleillé pour la région centrale. Et puis au nord, on prévoit des faibles risques d'averses de pluie, tout comme pour la région de Pontex et Swift Current. Ensuite, pour ce qui est des températures, ça devrait varier entre 26 et 30 degrés au sud, entre 25 et 28 pour la région centrale. Et puis au nord, il fera 26 un peu plus tard aujourd'hui. Et je rappelle qu'en ce moment, il y a avertissement de brouillard pour les régions de Bellegarde, Estevan, Moose Jaw, Regina et Yorkton. Je vous invite à être prudent sur les routes.
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0: Et je rappelle qu'en ce début de semaine, on soulignait la rentrée de notre nouvelle saison de Point du jour. Et derrière cette émission de Point du jour qu'on vous propose chaque matin, du lundi au vendredi, eh bien, ça prend toute une équipe, hein, mais qui on est et qu'est-ce qu'on fait aussi comme travail au quotidien. Alors, on s'est dit, ce début de saison de radio, pourquoi pas faire des capsules qui vous permettront de découvrir chacun des membres de l'équipe. Mardi dernier, on vous a présenté notre réalisateur associé, Nico Pévy. Mais là, cette fois-ci, aujourd'hui, c'est à mon tour. Voici qui je suis et voici aussi ce que je fais au sein de l'équipe.
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0: Bonjour à tous, ici Vincent Savard, c'est moi l'animateur de l'émission Point du jour depuis maintenant un an. C'est un énorme plaisir pour moi de vous accompagner tous les matins. Et cette aventure à Radio-Canada, elle a commencé en 2022. J'ai commencé au sein des équipes radio. J'étais avec Point du jour pour débuter et j'ai été réalisateur associé pendant 3 ans. Donc mon travail en tant que réalisateur associé, c'était de préparer les temps d'entrevue, d'essayer de trouver des intervenants et tout ça, ça m'a permis d'avoir garni ma banque de contact, d'avoir aussi peaufiné mes habiletés pour ce qui est des plans d'entrevue, donc de trouver des questions assez rapidement et pertinentes pour les sujets. Ensuite de ça, me confier les remplacements, la réalisation des 2 émissions, même chose pour la lecture de nouvelles. J'ai commencé à faire ça. Donc tout ça m'a amené tranquillement, pas vite, vers mon poste d'animation que j'ai aujourd'hui. Il faut dire qu'après 3 ans, ça a quand même été plus rapide que prévu parce que je m'attendais à être animateur après 8 ans, peut-être. Je pensais passer vers un chemin un peu plus long, mais finalement, ça a été plus rapide que prévu et c'est un rêve, en fait, qui se réalise. Donc, mon travail en tant qu'animateur maintenant, vous l'avez deviné, c'est d'animer les émissions du matin. Mais à part de ça, c'est vraiment d'appuyer toute mon équipe, là, ensuite, à l'émission, que ce soit avec l'alignement de l'émission, avec la réalisatrice. Ça peut être également avec du montage, avec ma réalisatrice associée technique. Mais c'est surtout d'appuyer mes réalisateurs associés avec les plans d'entrevue, les recherches concernant les prochaines entrevues. Donc, c'est pas mal tout ça là, à quoi consiste mon boulot d'animateur le matin. Et pour ce qui est de mes intérêts, je suis un gars qui adore le hockey, qui adore le sport, mais faut dire qu'avec ce poste à l'animation et dans le milieu des communications, j'ai ouvert mes horizons. Je suis maintenant quelqu'un qui aime bien parler d'économie, de politique, de peu de tout. J'aime ça parler aussi d'histoire également. Donc, mes champs d'intérêt a vraiment changé avec le temps. Mais ça demeure que le hockey, c'est probablement mon numéro 1. Et quelque chose qui vous surprendrait de moi, que vous savez peut-être pas, même si je suis derrière un micro, je suis un gars qui est très très gêné. Donc, dans la vie de tous les jours, je suis pas quelqu'un qui parle énormément, je fais pas beaucoup de bruit. Alors, peut-être que ça pourrait vous surprendre, cette facette de moi. Donc, c'est pas mal ça. C'est Vincent Savard, animateur de l'émission Point du jour. Et je voulais juste vous présenter quel était mon rôle au sein de l'équipe. Ben voilà, on vient de m'entendre dans cette capsule où on se présente chacun des membres de l'équipe et restez avec nous parce qu'au cours des prochaines semaines, eh bien, ce sera au tour de notre réalisatrice, de notre chroniqueur de sport, de nos lectrices de nouvelles et aussi de notre réalisatrice à la technique et à la mise en onde de se présenter. Alors, on aura toutes ces capsules qui s'en viennent pour vous au cours des prochains jours et des prochaines semaines. On va écouter maintenant une chanson que j'ai choisie pour l'émission d'aujourd'hui. Ça s'intitule « Carousel » et c'est interprété par Amir et Enzila.

0: 7h41 maintenant, c'est hier qu'avait lieu le midi conférence sur le réseau de la santé en français en Saskatchewan à l'Université de Regina. C'était présenté par le professeur de la Cité universitaire francophone Segun Afolabi qu'on avait reçu ici en studio pour une entrevue sur le sujet là, des besoins de traduction dans le système de santé en français. Et il a réalisé une étude concernant le besoin de plus de professionnels de la santé francophone en Saskatchewan et selon lui, la demande elle est là. Il a fait part de ses constats en lien avec l'étude à mon collègue journaliste Daniel Biru, qu'on va écouter à l'instant.
1: Nous avons découvert dans notre recherche qu'il y a une agence qui s'appelle Réseau Santé Français de la Saskatchewan, un réseau qui est très bien, qui travaille très fort. Mais ce que nous avons constaté, c'est que la population ne ressent pas l'impact de leur travail. Donc, il est nécessaire de rehausser la visibilité du réseau santé en français de la Saskatchewan pour que les gens puissent savoir que ça existe et profiter de ce service. Un autre impact, c'est qu'il va falloir mettre en place des programmes de formation des traducteurs et interprètes, surtout dans le domaine spécialisé qui est la traduction médicale. Donc, il y a aussi une recommandation à l'égard du gouvernement, des décideurs politiques, parce que nous avons découvert lors de notre recherche qu'il existe effectivement une politique de service en français en Saskatchewan. Mais la plupart des gens ne savent pas que cette politique existe. Pourquoi? Parce que il n'y a pas vraiment de mise en œuvre de cette politique. Donc, nous recommandons fortement qu'il y ait la mise en œuvre de cette politique de service. Il est vrai que notre province n'est pas bilingue comme le Nouveau-Brunswick qui est la seule province officiellement bilingue. Même si on n'est pas officiellement bilingue, il existe cette politique-là qu'on peut mettre en œuvre pour vraiment venir à l'aide des francophones ici. Pour qu'ils puissent se sentir, qu'ils aient un sentiment d'appartenance, parce que c'est ça le plus important.
0: On vient d'entendre Segun Afolabi et parmi les membres de la communauté de la santé présents à cette conférence, le réseau santé en français de la Saskatchewan était sur place. Sa directrice générale, Félicité Nibogora, a dit que ce genre d'étude relate le besoin criant pour des soins de santé francophones en province. On peut l'écouter maintenant.
2: Des recherches comme ça, on en a besoin parce que ça appuie beaucoup de choses, ça aide dans beaucoup de choses. On a besoin des données, on a besoin de voir les initiatives qui sont posées et l'impact que ça peut faire sur la communauté. Les recherches, on ne peut pas. On a besoin de recherches, on a besoin des données, on a besoin des données probantes, on a besoin qu'il y ait plus de recherches d'ailleurs en termes de santé en français et je m'attends à ce que ça ne s'arrête pas là et qu'il y ait d'autres initiatives comme cela et je le félicite déjà. Alors c'est une très bonne chose.
3: Est-ce que vous travaillez spécifiquement à faire des efforts pour recruter des étudiants dans le service des sciences infirmières en français en particulier? Comment est-ce que vous voyez les efforts un peu plus globaux qui sont faits pour attirer les étudiants vers les services en français? Et quel contraste est-ce que vous faites entre le programme en français ici à l'université et celui anglophone?
2: Bien, le réseau santé a 5 partenaires et un des partenaires clés, c'est les institutions de formation. Alors, nous, on travaille avec les partenaires pour justement encourager et pour voir comment les initiatives de formation en santé en français soit reconnue, soit encouragée. Vous avez vu par exemple que nous figurons parmi les organismes qui octroient des bourses. Je suis ici justement parce qu'il y a ce partenariat qui est là. Alors chacun joue son rôle. Nous, on ne fait pas la formation. C'est pour ça qu'on appuie, on encourage, on travaille avec les institutions de formation entre autres. Et en particulier, si vous me posez la question si on fait du recrutement, nous, on appuie ceux qui font le recrutement. Alors, notre rôle, c'est de travailler justement avec les institutions de formation pour que le recrutement continue et pour que, comme on parle de relève, que la relève soit informée, qu'il y a des institutions disponibles, qu'il y a des besoins et que nous sommes une communauté qui travaille ensemble pour faciliter et pour que la communauté soit servie.
0: On vient d'entendre Félicité Nibogora, directrice générale du réseau santé en français de la Saskatchewan, au micro de mon collègue journaliste Daniel Biru. Et avec cette conférence, la Cité universitaire francophone espère pouvoir recruter davantage de professionnels de la santé bilingues en province. Et tout ça, eh bien, ça commence bien sûr sur les bancs des écoles.
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0: Parlons maintenant d'un sujet qui touche un peu plus la jeunesse. Les réseaux sociaux ont fait beaucoup parler récemment en Saskatchewan parce que en mai dernier, la province avait lancé une grande consultation par rapport à l'utilisation des réseaux sociaux chez les moins de 16 ans. Et sur les 26 000 ménages qui ont rempli et retourné le sondage, 86 % affirment soutenir l'imposition de limites à l'utilisation des réseaux sociaux. On a reçu les réponses de ce sondage hier par les données du gouvernement. Et alors que les adolescents sont de retour à l'école maintenant, la rentrée qui a débuté cette semaine, quels sont les signes de la dépendance aux écrans et aux réseaux sociaux et comment on peut faire là, pour en sorte que les étudiants et les jeunes, les élèves puissent faire face à une potentielle dépendance aux réseaux sociaux? Eh bien, à ce sujet, pour en parler, j'ai le plaisir d'accueillir Jacob Amnon-Suissa, qui est professeur associé à l'École du travail social de l'Université du Québec à Montréal et expert dans le champ des dépendances. Monsieur Suissa, bonjour.
5: Oui, bonjour, Monsieur Savard.
0: Premièrement, Monsieur Suissa, comment on définit une dépendance aux réseaux sociaux et quels sont les signes qu'on peut apercevoir?
5: Alors, peut-être ce qu'on peut dire, c'est que, premièrement, la conception même des réseaux sociaux, elle est faite pour réagir aux perceptions des autres, aux approbations. Donc, certains parlent de tétine numérique face à la solitude de plus en plus importante des jeunes. Donc, c'est sûr et certain, la dépendance, elle s'installe quand il y a ce qu'on appelle une monomanie, c'est-à-dire on met tous les œufs dans le même

0: panier au détriment des sources de plaisir et d'intérêt que nous avons dans notre style de vie. Donc, appliqué aux jeunes, on peut dire par exemple certains signaux, si les jeunes participent de moins en moins aux dîners de famille, participent moins à des activités physiques, passent plus de temps que prévu dans les réseaux sociaux, sont de plus en plus seuls, etc., sont quand même des signaux concrets qui peuvent cacher, entre guillemets, une certaine solitude finalement, parce que derrière tout ça, il y a la gestion de la solitude, de l'ennui, et puis bien sûr, appliquer aux jeunes, c'est toujours plus difficile parce que ce n'est pas une identité qui est claire, ils sont assis en deux chaises, leurs cerveaux sont plus malléables. Et donc, ils sont plus sujets ou plus ciblés, si on veut, par les géants du web à agir contre un peu avec ces jeunes-là, ces générations-là.
1: Et justement, vous parlez de bon les jeunes qui disent que vous disiez là, qui pouvaient peut-être se mettre en retrait là, pour ce qui est des soupers de famille, passer de moins en moins à des activités physiques, être de moins en moins peut-être invité ou inviter de moins en moins des amis pour faire des activités ensemble. Donc, quand on voit ces premiers signes arriver, qu'est-ce que les parents peuvent faire là, pour soutenir leur enfant? Parce que, bon, j'imagine que ça c'est pas si facile que ça. Ça peut peut-être même venir avec quelques crises, hein, parce que c'est pas facile des fois de se débarrasser d'une dépendance. Donc, qu'est-ce qu'un parent peut faire quand on aperçoit ces signes?
0: Oui, donc évidemment, c'est une excellente question. Premièrement, il faut distinguer l'usage de l'abus. Nous sommes tous des candidats à développer des dépendances, mais ne sont pas dépendants n'est pas dépendant qui veut. Là, ça prend quand même des conditions particulières. Quand je dis que la personne est dans une monomanie, ça veut dire vraiment il y a des problèmes beaucoup plus sérieux que ça. Que ce qu'on peut voir. Et donc, qu'est-ce que les parents peuvent faire? Premièrement, tout simplement, partager leur regard inquiet comme parents. Vous savez, voilà, il faut s'asseoir avec leur enfant et leur dire, est-ce que tu savais qu'il y a eu un sondage qui a touché des milliers de familles et tout, et que la plupart des parents sont inquiets, etc. Moi, je fais partie de ces parents-là. Est-ce que j'ai un peu tort ou j'ai raison de m'inquiéter de ça? Partager un peu ce souci que nous intériorisons et que nous estimons qu'il est, c'est pas évident d'en parler, parce que c'est vrai, les jeunes qui sont trop connectés, ça va être le plus connecté que vous êtes, le plus difficile ça va être de réduire, non pas d'être abstinent, parce que c'est pas de la prohibition qu'il faut aller chercher, mais beaucoup plus une forme de réduction, ce qu'on appelle la réduction des risques comme approche, et ça permet finalement à créer des espaces de dialogue. Donc, je pense que les parents sont tout à fait légitimes de tout simplement partager leurs soucis, partager leur inquiétude et dire de manière très ouverte, dire voilà, tu sais combien je t'aime et tout ça, mais tu sais, je reste inquiet. Voici ce qui s'est passé, qu'est-ce que tu en penses, est-ce que tu crois que... Et poser des questions, en fait. Par exemple, savais-tu que les géants du web ne laissent pas leurs enfants toucher aux écrans avant l'âge de 14 ans? Qu'est-ce que tu en penses? Est-ce que ça a du sens pour toi? Est-ce que tu savais qu'il n'y avait pas de service d'accompagnement pour les dépendances dans tous ces grandes plateformes de web qui existent, qui font en sorte que ils animent finalement tous les liens virtuels dans les réseaux sociaux, et que finalement je pense que le cerveau, notre cerveau nous remercie d'avoir des contacts face à face. Nos cinq sens sont en action et nous sommes profondément des êtres sociaux, donc je crois qu'à travers le monde, des petites expériences d'une semaine, d'une journée, etc., peuvent être également des modalités, des petits outils pour les parents. Et qu'est-ce que t'en penses si on rentrerait pas pendant 24 heures sur TikTok et tout?

0: on peut en parler et plutôt parler des émotions qu'il y a derrière, non pas juste ce que j'en pense au niveau pragmatique, théorique, mais comment je me sens avant, pendant, après, quand j'arrête. La plupart du temps, les jeunes disent « Ok, ben je vais aller comme 15 minutes ou 30 minutes sur les réseaux sociaux. » Puis il reste des heures. Ouais. Et puis malheureusement, les recherches montrent que c'est quasiment... Certains neuropsychologues ont fait des études en Europe, ils ont trouvé que c'était quasiment l'équivalent d'une année scolaire que les jeunes passent quand ils passent 6-7 heures.
1: Oui.
0: Et malheureusement, ça s'accompagne également de symptômes de dépression, des études très claires dernièrement. Mm-hmm. Des études de Rachel Alter, près de 1000 jeunes montrent quand même que quand on est dans ce que j'ai dit tout à l'heure, distinguer l'usage de l'abus, quand il y a abus, et là évidemment, malheureusement, ça se traduit par des symptômes de dépression sûrs et certains.
1: Ouais, c'est ça. Ça va être intéressant de voir aussi ce qui s'en suivra en Saskatchewan. Comme je l'ai mentionné, on a eu un sondage en mai dernier. Bon, les répondants, la plupart des parents ont répondu et on a eu les réponses hier et c'est ça. 86% disent soutenir l'imposition de limites à l'utilisation des réseaux sociaux, notamment pour les 16 ans et moins. Tantôt, vous prenez l'exemple des géants du web qui ne laissaient pas leur enfant s'inscrire sur les réseaux sociaux avant l'âge de 14 ans. Donc ici, on parle de 16 ans. En terminant, est-ce que vous avez peut-être un avis là-dessus? Est-ce que c'est justement la solution contre la dépendance, l'interdiction ou la restriction des réseaux sociaux dans les écoles?
0: Je dirais, M. Savard, que peut-être une forme de réglementation, non pas dans le sens de la prohibition, parce que la prohibition n'a jamais rien donné, c'est plutôt une modalité de contrôle social, et ça donne pas nécessairement, ça va pas chercher les raisons réelles intériorisées des enfants dans le champ des émotions, parce que tant et aussi longtemps qu'on ne brasse pas la cage des émotions, il n'y a rien, ça ne va pas changer. Mm-hmm. Le côté rationnel des choses ne permet pas aux gens de changer. Donc, je dirais tout simplement, pour les géants du web, Meta vient d'accepter de payer 18 milliards de dollars. Il n'accepte pas ça de gaieté de cœur, mais en même temps, il savait qu'il créait des conditions plus propices à la dépendance pour les jeunes. Et je trouve que s'ils le payent, c'est parce qu'il y a des preuves. Et donc, que ces jeunes, dans le sens du dialogue avec les parents, puissent aborder ces questions qui sont peut-être un peu lointaines, mais en même temps réelles, parce que la solitude des jeunes, elle pèse à travers les études pancanadiennes démontrent très clairement que ces générations sont plus souffrantes dans le sens où ça se fait au détriment des liens sociaux réels et on en a tous besoin des liens sociaux réels face à face. Ça nous permet tout simplement d'être en action et de garder ce fameux équilibre, le dehors et le dedans.
1: Jacob Amon-Sussa, je rappelle que vous êtes professeur associé à l'École de travail social de l'Université du Québec à Montréal et expert dans le champ des dépendances. Vous nous avez parlé justement de ces dépendances des jeunes aux réseaux sociaux. Merci beaucoup d'avoir pris le temps de nous parler cette semaine. C'était fort passionnant comme discussion ce matin.
0: Merci, docteur Savard. Merci.
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1: OK, à 7h57, on va en profiter pour revenir sur quelques actualités provinciales avec Raphaël Simoneau. Et depuis le début de l'année, on s'aperçoit que les pompiers de Regina sont intervenus, pour plus de 1720 surdoses, Raphaël.
3: Un chiffre record pour la capitale provinciale. L'an passé, les secours avaient recensé 1600 interventions pour surdose. En début de semaine, l'autorité de la santé de la Saskatchewan a d'ailleurs émis une alerte, une décision qui fait suite au décès de 3 personnes après ce qui semble être une surconsommation de drogues toxiques dans la capitale provinciale. Le chef adjoint du service des pompiers de Regina, Gordewitt, précise que les chiffres transmis ne comptabilisent pas les interventions des citoyens et organismes lors de surdoses.
1: Et puis du côté de Saskatoon, les rénovations de la patinoire du quartier North Park vont coûter plus cher.
3: Le prix initial était d'un peu moins de 10 millions de dollars, mais il a augmenté de 2 autres millions, un montant que la municipalité espérait financer grâce à une aide d'Ottawa. Seule une subvention de la moitié du coût leur a été accordée. Désormais, 8 millions de dollars doivent être financés par la ville. Ça comprend les travaux de rénovation rénovation et notamment le remplacement du système de refroidissement de la glace. Le dossier doit être examiné par le conseil municipal.
1: Merci beaucoup, Raphaël.
3: Merci, Vincent.
1: À venir maintenant pour la troisième heure de l'émission, nous allons faire on va parler des retours de l'apéro franco de la FFS, donc la Fédération des francophones de Saskatoon. On va le faire avec Mathieu Rima et on vous présente aussi les implications de Monique Ramage dans la communauté francescoise à 8h45 dans notre segment Visage de la francescoisie. Voici les nouvelles nationales et on sera de retour dès 8h10.
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8: Le Canada pourrait devoir se préparer à un réchauffement moyen de 5 degrés. Ottawa établit un cadre pour guider les nouveaux centres de données.
9: C'est vrai qu'il va falloir maintenant des indicateurs et des obligations.
8: Et à 4 jours de l'entrée en vigueur des contre-tarifs, aucune négociation formelle entre Ottawa et Washington. Bonjour, ici Marie-Michèle Bordua. Bienvenue à ce Radio-Journal. Le Canada pourrait connaître un réchauffement climatique de 5 à 10 degrés d'ici la fin du siècle si les mesures nécessaires ne sont pas prises. C'est ce que révèle un rapport publié par le gouvernement fédéral. L'étude donne une idée de l'évolution des températures au pays, comme le rapporte Karine Matteux.
10: Le gouvernement fédéral a publié hier les conclusions d'un rapport qui fait la synthèse des plus récentes données scientifiques sur les changements climatiques. Les Canadiens devront se préparer à un avenir plus chaud de 5 degrés d'ici la fin du siècle, donc dans 75 ans, si rien n'est fait. Au Nunavut, le réchauffement hivernal pourrait même dépasser les 10 degrés. Conséquence de ce réchauffement, les glaciers de l'Ouest canadien auraient presque entièrement disparu d'ici la fin du siècle. Avec de moins en moins de neige et de glace, le paysage canadien serait transformé, mais surtout, cela causerait des périodes de sécheresse plus longues pendant l'été, plus intenses et plus fréquentes dans le centre et le sud du pays. D'ailleurs, la disponibilité de l'eau douce en été y serait menacée. Enfin, toujours selon le rapport, les risques de crues soudaines et de feux de forêt seraient plus élevés. Néanmoins, une réduction rapide des émissions mondiales pourrait limiter les dégâts. Selon les auteurs du rapport, le Canada a donc encore une certaine marge de manœuvre. Pour ce faire, les pays doivent réduire considérablement les émissions de gaz à effet de serre et atteindre la neutralité carbone d'ici 2075. En réponse au rapport, le ministère de l'Environnement indique que le Canada demeure déterminé à réduire ses émissions et à atteindre la carboneutralité d'ici 2050. Ici Karine Matteux, Radio-Canada, Montréal.
8: Le taux de chômage est demeuré stable au pays à 6,4% en août, et ce malgré une perte de 42 000 emplois le mois dernier, selon Statistique Canada. Malgré les tarifs américains, le secteur de la fabrication s'est révélé être un pôle de résistance avec une hausse de 22 000 emplois. Ottawa tente de rassurer les citoyens inquiets pour leurs ressources en eau et en électricité en raison de la multiplication des projets de centres de données. Le gouvernement fédéral a dévoilé un cadre national pour guider leur construction future. Rosanna Tiranti a préparé ce qui suit.
11: Selon le ministre de l'Intelligence artificielle, Evan Solomon, il faut encadrer le développement des centres de données au pays. Préservation des ressources énergétiques et en eau, transparence sur leur utilisation, protection de la facture d'électricité des ménages et retombées locales assurées, Ottawa souhaite que les futurs projets suivent ces principes. Et 23 géants de la technologie, dont Amazon, Google et OpenAI, se sont engagés à respecter ce nouveau cadre.
12: Ce sont des principes qui peuvent guider, qui peuvent aider.
11: Sophie Toupin, professeure à l'Université Laval, se demande si les collectivités locales auront ont le poids nécessaire face au privé.
12: À la province et à la municipalité, donc de décider, et vont-elles être en mesure de le faire vis-à-vis
11: pour Philippe Pasquier, professeur à l'université Simon Fraser, ces engagements sont un pas dans la bonne direction. Ils permettent d'apaiser les inquiétudes des Canadiens, dit-il, mais devront impérativement se traduire par des obligations concrètes.
9: À accepter, mais c'est vrai qu'il va falloir maintenant des indicateurs et des obligations et du travail au cas par
11: cas. Alors que de nombreux nouveaux projets de centres de données sont en préparation au pays, les autorités locales devront réussir à transformer ces engagements sur papier en règlements locaux. Ici Rosanna Tiranti, Radio-Canada, Vancouver.
8: Le gouvernement fédéral investit afin de rapatrier la construction de trains de passagers au Canada. Le premier ministre Mark Carney a annoncé hier un contrat de près de 5 milliards de dollars avec l'entreprise Alstom pour construire plus de 300 voitures de Via Rail. L'annonce est accueillie avec soulagement au Bas-Saint-Laurent où se fera une partie de la production. Alex Villeneuve.
13: Ottawa compte sur l'usine de la Pocatière pour remplacer les wagons voyageurs de Via Rail, dont certains sillonnent le pays depuis 77 ans. Vincent Bérubé est maire de la Pocatière.
14: Naturellement, c'est un gros un contrat qui a été donné, le plus gros contrat d'Alstom dans les 10 dernières années. Donc,
13: L'entreprise française Alstom a remporté ce contrat qui sera partagé entre l'usine pocatoise, le siège social de la branche américaine à Saint-Bruno-de-Montarville et une autre usine à Thunder Bay, en Ontario. De quoi garnir le carnet de commandes et d'assurer une stabilité, se réjouit Pierre Michaud du syndicat des travailleurs et travailleuses d'Alstom de la Pocatière.
15: Ben, c'est la pérennité de nos emplois. On va pouvoir sauvegarder les emplois qu'on a avec tout ce qui est au niveau économique qui est pas facile présentement.
13: Mark Carney était en Ontario pour cette annonce.
16: Bon, merci d'être ici pour
13: au Bas-Saint-Laurent, on y a déployé Joël Lightbound, le ministre de l'Approvisionnement.
16: Au-delà du prix, il y a la valeur qu'on est capable de créer. Et la valeur, ben, c'est des emplois ici dans le Bas-Saint-Laurent, des emplois à la Pocatière. C'est la capacité et le génie aussi qui se développe à Saint-Bruno.
13: Le ministre estime que les installations d'Alstom peuvent être une locomotive économique pour la communauté. Ici Alix Villeneuve, Radio-Canada, Rimouski.
8: Le premier ministre de la Colombie-Britannique qualifie de honteuse la décision d'OpenAI de s'être retiré de la médiation concernant la tuerie à Tumblr Ridge survenue en février. David Eby affirme que c'est ce geste de l'entreprise américaine qui a mené des témoins de la fusillade à intenter 30 nouvelles poursuites un peu plus tôt cette semaine. Il a également déclaré que la province a l'intention de se joindre aux procédures. Aux États-Unis, le représentant américain au commerce affirme que les canaux de communication sont toujours ouverts entre Ottawa et Washington. Mais à 4 jours de l'entrée en vigueur des contre-tarifs canadiens, aucune négociation formelle n'est en cours. Et comme l'explique notre correspondant Louis Blouin, Jameson Greer affirme que la balle est dans le camp canadien.
17: Ottawa a refusé la meilleure entente du monde, a martelé hier le représentant au commerce sur le réseau Fox News et tête-à-tête à heure de grande écoute. Ottawa imposait des lignes rouges et en voulait toujours plus, a-t-il insisté. Il affirme que des textos ont été échangés depuis la rupture des négociations, mais des pourparlers formels n'ont pas repris. Hier, le président américain a fait monter la pression sur le Canada en écrivant que l'économie du pays allait s'effondrer. Mais le représentant au commerce a reconnu dans cette entrevue qu'il est sous pression lui aussi, celle des élus d'État qui dépendent du commerce avec le Canada et qui veulent que les négociations reprennent. On écoute Jameson Greer.
18: Many of them, again on both sides, have said, how can we help the Canadians get back to the table? And I've said, well, you have to help them understand they had the best deal on offer, and that's the way.
17: Ces élus américains des deux parties qui veulent aider à ramener le Canada à la table, il a répondu, vous devez faire comprendre aux Canadiens qu'ils avaient devant eux la meilleure entente possible. Des républicains s'inquiètent là que ce conflit commercial avec le Canada ne soit instrumentalisé contre eux par les démocrates pendant la campagne, présenté comme une autre politique de l'administration qui fait augmenter le coût de la vie pour les Américains. L'administration est déjà sur la défensive en raison de l'enlisement du conflit en Iran qui fait augmenter le prix du carburant. Le prix du diesel aux États-Unis a atteint un sommet historique ce matin, de quoi peser encore plus sur le budget des automobilistes et des entreprises américaines.
8: C'était Louis Blouin. L'administration Trump propose des jeux vidéo qui simulent l'expulsion de personnes en situation d'immigration irrégulière. Le site de la présidence a mis en ligne une série de jeux pour promouvoir les politiques du président. Une initiative qui indigne de nombreux citoyens américains. Franck Mathévon.
19: Les jeux vidéo sont libres d'accès sur le site de la Maison-Blanche qui en fait la promotion sur X. Un logo MAGA rappelle celui de Sega, la célèbre marque japonaise. La présidence américaine mise sur un graphisme rétro et des jeux qui font référence à de célèbres franchises. On peut ainsi jouer à Rio Run, à la manière du Snake, des premiers téléphones portables. Le but est d'arrêter un maximum de clandestins. Une instruction sur l'écran, protéger la frontière contre la horde qui s'approche. Build the Wall vous invite à construire un mur à la dite frontière façon Tetris. On peut aussi jouer à amasser de l'argent pour les comptes en banque créés par Trump pour les enfants ou naviguer entre les obstacles d'une ville de Washington en pleine reconstruction. La Maison-Blanche défend un projet qui souligne encore davantage le contraste entre une culture du fun et de la gagne et la sombre vision socialiste des démocrates. Mais sur X, beaucoup d'internautes s'indignent d'une initiative qualifiée de méprisante ou de répugnante. Washington, Franck Medvon, France Inter.
8: En terminant, le parti britannique anti-immigration Reform UK est de nouveau dans la tourmente à la suite de la diffusion d'un reportage télévisé compromettant, diffusé hier. Celui-ci montre un proche collaborateur du chef Nigel Farage qui lui proposait en fait de contourner la loi pour obtenir un don équivalent à près $1 million d'un citoyen américain. Or, seuls les électeurs britanniques sont autorisés à faire de telles contributions. La diffusion du reportage a conduit à la démission ce matin de deux responsables du parti et à l'ouverture d'une enquête interne. Voilà, c'était le Radio-Journal. 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Bonne journée.
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0: Bienvenue dans cette troisième et dernière heure de l'émission. Vous écoutez Point du jour avec Vincent Savard au micro et je vous souhaite de passer une très belle journée sur nos ondes aujourd'hui. Eh bien, on a quand même eu beaucoup de bons contenus ce matin à l'émission. Si jamais vous venez tout juste de vous joindre à nous ou vous avez manqué des parties de l'émission, on vient de faire une discussion très intéressante avec le professeur associé Jacob Amnon Suissa pour parler là, des adolescents et de leur dépendance aux réseaux sociaux. Donc, comment faire pour surmonter cette dépendance? Comment faire pour s'en débarrasser? Eh bien, on a eu une très, très bonne discussion à ce sujet il y a quelques instants. Sinon, on a fait un petit tour aussi des actualités économiques et internationales avec nos collaborateurs et collaboratrices. Si jamais vous avez manqué ces contenus, vous pouvez les rattraper sur la plateforme audio de Radio-Canada. Sinon, pour ce qui est des actualités qui retiennent l'attention en ce vendredi matin, bien sûr, c'est ce qui se passe avec le Conseil des écoles françaiscoises. Hein. Ils ont affirmé mercredi qu'il a sécurisé le financement du gouvernement fédéral pour la construction de ces deux futures écoles à Saskatoon et à Prince Albert, en plus d'avoir obtenu une hausse des investissements provinciaux. Le gouvernement fédéral investirait 6,98 millions de dollars pour la nouvelle école de Saskatoon et 5,7 millions millions de dollars pour celle de Prince Albert, et ça, c'est selon le CEF. La contribution du gouvernement de la Saskatchewan s'élèverait maintenant à 25,4 millions de dollars pour l'établissement de Saskatoon, soit une hausse de 1,9 millions de dollars. Et du côté de Prince Albert, la contribution provinciale augmenterait de 2,4 millions de dollars pour atteindre un total de 27 millions de dollars. Cependant, notre équipe de Radio-Canada Saskatchewan n'a toujours pas reçu de confirmation de ces montants, tant de la part du gouvernement provincial que du fédéral. On est toujours dans l'attente et le ministère provincial de l'Éducation s'est contenté de déclarer, et je cite, « les coûts et les délais de construction seront finalisés au fur et à mesure de l'avancement des projets ». C'est la simple réponse qu'on a eue de la part du ministère provincial de l'Éducation. Alors, on vous reviendra dès qu'on en aura des confirmations de leur côté ou d'autres détails, mais c'est une nouvelle là, qui fait jaser là, depuis quelques jours. Comme je l'ai dit, ça a été affirmé mercredi, mais il reste encore des choses à confirmer, donc voilà pour laquelle cette nouvelle sort un peu plus ce matin. Eh bien, on aura aussi l'occasion d'en parler un peu plus tard à l'émission avec notre collègue journaliste Edith Boisvert qui nous en parlera davantage, mais aussi, on va faire un point aussi sur le retour de l'apéro franco de la Fédération des francophones de Saskatoon. Ça se passe ce soir et Mathieu Rima, le directeur général de l'organisme, sera avec nous à 8h15 pour venir nous parler de ce retour de l'apéro franco. Et on va aussi prendre le temps de revenir sur les implications de Monique Ramage dans la communauté françaisquoise dans le cadre de notre segment Visage de la Françaisquoisie. Monique Ramage sera avec nous aux alentours de 8h45. Aux nouvelles provinciales, maintenant, on va aller rejoindre à l'instant Raphaël Simoneau, un autre sujet qui fait beaucoup jaser. Ce sont des Saskatchewanais qui sont en faveur d'un contrôle de l'utilisation des réseaux sociaux pour les jeunes de moins de 16 ans.
1: Les résultats de la consultation publique lancée par la province à ce sujet en mai dernier ont été publiés hier. Au total, 26 000 résidents de la Saskatchewan y ont répondu. 86% sont pour une limitation de l'usage des différentes plateformes. Les données vont être transmises à Ottawa. En juin dernier, un projet de loi fédérale C-34 sur les médias sociaux sécuritaires a été présenté par le gouvernement.
0: Ensuite, le 4 septembre 2022, donc ça fait déjà 4 ans, la nation Cree de James Smith et du village de Weldon en Saskatchewan vivaient le pire drame de leur histoire.
1: C'était il y a 4 ans, Miles Anderson a commis une attaque au couteau meurtrière qui a coûté la vie à 11 personnes et blessé 17 autres. Il s'agit de la pire attaque à l'arme blanche de l'histoire du Canada, une tragédie que commémorent aujourd'hui les membres de la communauté. Sierra Twist est l'une des organisatrices de l'événement. Elle a perdu son père ce jour-là et avec cette journée, elle espère rassembler et guérir. Des activités seront proposées toute la semaine prochaine aussi dans cette Première Nation.
0: Et dès ce soir, beaucoup de Saskatchewanais pourront profiter d'une fin de semaine de 3 jours.
1: Oui, parce que lundi, c'est la fête du travail et la Ville des Ponts en profite pour faire de la prévention dans un communiqué publié hier. La municipalité rappelle que des feux d'artifice ne pourront être allumés que sur des propriétés privées entre le crépuscule et 23 heures. La Ville de Saskatoon qui appelle à la prudence pour éviter des incidents liés à ces feux d'artifice.
0: Merci beaucoup, Raphaël.
1: Merci, Vincent.
0: À plus tard. À la météo maintenant, voici à quoi ressemblent les températures en ce moment. Ça varie entre 13 et 15 pour le sud, c'est à Yorkton où il fait 15 et c'est à Moose Jaw où il fait 13. Pour Regina, Gravelbourg, Pontex, Swift Current, Bellegarde et Estefan, il fait 14 degrés de ce côté. Pour la région centrale maintenant, il fait 12 degrés à Saskatoon, la Trinité et Bellevue, ainsi que pour Prince-Albert, 9 à North Battleford, 16 du côté de Zélon Park. Et puis je termine avec le nord à La Ronge où il fait 17 degrés.
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0: On plonge maintenant dans la communauté françaiscoise. Les apéros franco de la Fédération des francophones de Saskatoon sont de retour. Les francophones et francophiles de la ville des Ponts sont attendus ce soir à 17h au relais pour une soirée sur le thème de la rentrée. J'ai le plaisir de recevoir à l'émission Mathieu Rima, qui est le directeur de la Fédération des francophones de Saskatoon, pour donner un avant-coup sur cet apéro franco. Monsieur Rima, bonjour.
3: Et bonjour Vincent, comment allez-vous?
0: Ça va très bien, merci beaucoup Monsieur Rima. Ben, tout d'abord, est-ce que vous pouvez nous en dire un peu plus sur ce qui est prévu là, pour ce premier apéro franco à Saskatoon?
3: Bah, déjà, j'espère que vous avez passé un bon été, parce que nous, ça a été le cas à la Fédération. Donc, après cet été, justement, on avait envie de se retrouver, de créer des liens, de faire vivre notre communauté et en français, justement. Et justement, c'est ce qui est au cœur de notre mission à la Fédération. Donc, pour lancer cette année, si vous voulez, on commence par notre traditionnel, j'ai envie de dire, apéro franco. Donc, on va se retrouver, parler de la rentrée. Et puis, aussi accueillir aussi nos nouveaux arrivants, puisque je note par le biais de nos inscriptions qu'on a des nouvelles têtes qui vont venir ce soir, donc on est tout à fait ravis d'accueillir ces nouvelles personnes.
0: Mmh. Oui, puis on a des nouvelles personnes qui se joindront à l'apéro franco. De manière générale, est-ce qu'il y a beaucoup de monde qui se déplace à ces événements?
3: Alors on est sur une moyenne d'une trentaine de personnes.
0: Ah,
3: la tendance actuelle au moment où je vous parle, je pense qu'on sera largement au-dessus des 40 voire 50 personnes ce soir, oui.
0: Oh waouh, quand même la saison qui commence en force pour vous.
3: Exactement.
0: Et pour ce qui est des préparatifs de l'événement, tout ça va là pour le moment?
3: Ah bah, parfaitement bien. Je vais juste après préparer la salle, faire les courses, puisqu'on va offrir de la nourriture et puis des activités. D'ailleurs, pour nos invités ce soir, il y a plein de belles surprises. D'ailleurs, vous savez, comme c'est la rentrée, on va se permettre de faire une petite activité autour d'une dictée. Oh. On remettra un concours et un diplôme.

0: objets en papier. Vous saviez qu'on était jeunes à l'école, on s'amusait à faire des petites activités comme ça. Et puis on a un photobooth en partenariat d'ailleurs avec le SAIF. Donc on va pouvoir se déguiser autour d'un petit bureau d'écolier et puis se remettre des petits vêtements d'antan et puis se prendre des petites photos, voilà, en souvenir.
1: Bon, mais j'avoue qu'une dictée, moi, ça fait longtemps que j'ai fait ça. La dernière fois, ça remonte quand j'étais à l'école, soit, je pense que c'était primaire même. Je m'en souviens pas d'en avoir fait au secondaire, mais ça fait un bout, là. Ça fait un bout que j'ai fait ça. Ouais. Sinon, monsieur Rimas, si je me trompe pas, c'est votre premier apéro de la rentrée en tant que directeur général de la FFS. J'imagine que vous êtes peut-être un peu, quoi, nerveux, excité. Quels sont vos sentiments, là, pour cette première, pour vous?
0: Alors c'est pas mon premier puisque j'ai terminé l'année scolaire avec deux ou trois apéros de mémoire puisque j'avais instauré justement ces thématiques autour des apéros parce que l'idée si vous voulez c'était pas seulement de venir de prendre un verre de discuter mais voilà c'est vraiment d'ajouter une thématique particulière à chaque fois comme le prochain apéro on a une thématique autour du football américain au mois de juin on avait une thématique autour de la ferme où on était parti directement chez des francophones dans le milieu rural découvrir les animaux de la ferme et tracteurs. Donc voilà, on a à cœur justement de voilà diversifier un petit peu nos activités et puis de les rendre attractives tout simplement.
1: Oui. Et encore une fois, si je suis exact, l'événement se passe du côté du relais ou encore du rendez-vous francophone, si je ne me trompe pas, c'est le même bâtiment.
0: Exactement.
1: Donc, qu'est-ce que ça vous fait de retrouver ces locaux pour tenir cet apéro?
0: Vous le saviez, c'était vraiment une demande, un besoin de la communauté de retrouver notre local. C'est chose faite. On a négocié. Ça nous a pris du temps. On y est arrivé et on est fiers d'offrir à la communauté justement le local qui nous revient de droit.
1: Wow, ça, c'est merveilleux. Donc, il y avait Sylvie Clafond aussi qui parlait là, d'un prix à payer, notamment pour tenir les apéros au relais. Est-ce que vous louez toujours les locaux pour cet apéro? Comment ça fonctionne? Alors, c'est définitif ou c'est encore un petit peu...
0: On loue encore hein, parce que il faut... Alors, j'aime pas le mot location. En fait, j'ai envie de dire que c'est une compensation, une contrepartie. Pourquoi? Parce qu'on utilise les locaux de nos locataires, certes, mais vous savez qu'il y a des frais de ménage, des frais d'électricité, etc. Donc, on est vraiment sur une compensation, et on a vraiment un tarif préférentiel qui nous coûte largement moins cher que si on allait ailleurs.
1: Ouais. Voilà. Ouais, d'accord.
0: Donc, puis, on a bien négocié.
1: C'est ça. Vous avez bien négocié, exactement.
0: Exactement.
1: Bon, c'est sûr qu'il est encore tôt. Vous n'avez pas rencontré les gens qui seront présents à l'apéro, mais est-ce que quand même, vous avez eu des commentaires comme quoi les gens étaient satisfaits, étaient contents de retrouver justement leur local pour venir célébrer, souligner cette rentrée avec la FFS?
0: Alors oui, alors comme je vous l'ai dit tout à l'heure, c'est par le biais de nos inscriptions. Alors justement, on a des nouvelles têtes, des nouveaux noms qui apparaissent dans les inscriptions. On a nos traditionnels habitués, je dirais, qui sont ravis de renouer avec la tradition de l'apéro. Donc c'est bon augure pour ce soir.
1: Ouais. C'est bon augure, ouais. Si on revient sur l'événement, juste pour information comme ça, est-ce qu'il faut s'inscrire? Est-ce qu'il y a un prix d'entrée? Comment ça fonctionne pour les gens qui nous écoutent et qui sont intéressés?
0: Non, pas du tout. Hein. Les portes sont ouvertes, que vous soyez membre ou non. Les portes sont ouvertes à tout le monde. La nourriture sera gratuite exceptionnellement ce soir. Donc voilà, dans la joie et la bonne humeur.
1: Je pense qu'il y aura beaucoup de monde. Comme vous l'avez dit, plus de 50 personnes. Je pense que on espère encore plus que ça. Là, les gens qui nous écoutent, je pense qu'il y en a quelques-uns qui vont dire « Ah, ben, ça a l'air intéressant, je vais peut-être faire un tour. » On l'espère.
0: Exactement, on vous attend.
1: Exactement. Et puis en terminant, M. Rima, à quoi on peut s'attendre également pour septembre aussi? On laisse faire un petit peu cet apéro franco. Qu'est-ce qu'il y a d'autre qui s'en vient là, pour vous au cours du mois?
0: Alors, plein de belles choses. Alors, justement, on a le 17. Alors, vous n'êtes pas censé savoir que entre le 16 et le 19 septembre, à Saskatoon aura lieu ce qu'on appelle les CCMA, c'est les Canadian Country Music Awards. Donc, la grande finale, exceptionnellement, aura lieu à Saskatoon. Et depuis deux ans, vous savez, il y a une catégorie, il y a un volet francophone de ces CCMA. Et donc, on va accueillir ces trois artistes, ces trois finalistes donc à la Troupe du Jour. Donc, ce sera le 16 septembre à 17h à la Troupe du Jour. Voilà, donc on a réussi à attraper ces trois finalistes et puis les faire venir en showcase à la Troupe du Jour. Donc, ça, on est ravis de présenter ce spectacle.
1: Très bien. Ben, Mathieu Rima, je vois que la rentrée commence en feu pour la FFS ce mois de septembre. Ben, merci beaucoup de nous avoir parlé de ce retour de l'apéro franco du côté de Saskatoon et je vous souhaite de votre côté une excellente rentrée pour la FFS.
0: Merci. Bonne journée, Vincent.
1: Merci beaucoup à vous aussi. On va écouter maintenant la chanson qu'a choisi ma collègue aux nouvelles, en fait, Raphaël Simoneau. Elle a choisi, et là, Raphaël, tu me diras si je le prononce bien, « Mi ex tenia razón ».
2: On va dire que ça va.
1: On va dire que ça va, okay, c'est bon, ça passe, c'est la note de passage.

0: 8h25, on parle de sport avec Marc-Éric Bouchard maintenant. Marc-Éric, bonjour.
1: Et bonjour, bon vendredi.
0: Bon vendredi, Marc-Éric. On va commencer par parler de baseball. On va parler d'un autre gain des Blue Jays de Toronto.
1: Les Blue Jays, est-ce que vous aviez lancé la serviette?
0: Non, moi j'ai jamais lancé.
1: Jamais. Vous êtes tellement un éternel optimiste, hein? C'est ça. Oui. Alors qu'il y a beaucoup de gens qui avaient dit, après les transactions importantes de Varshaw, de Gossman et tout ça, les gens disaient, bon, OK, on va penser à l'année prochaine. Mais non, les Blue Jays qui sont bien vivants, avec leur victoire importante hier de 6-3 face aux Guardians de Cleveland, l'équipe maintenant se retrouve à un demi-match des Guardians et de la première place d'équipe, d'équipe repêchée, parce que New York et la formation de Boston les devancent. Vraiment, c'était un match important. Et aussi, les autres équipes ont aidé la cause des Blue Jays. Hier, Boston a défait Baltimore. Et là, Baltimore a descendu au classement. Les Jays, leur adversaire en fin de semaine, les Royals de Kansas City. Kansas City, c'est une formation qui est moins bien classée, mais faut pas trop prendre parfois les équipes plus faibles à la légère, parce qu'ils pourraient être contrer un peu leur espoir. Là. Bon, là aussi, hein, comme on le disait plus tôt cette semaine, les Blue Jays doivent gagner, selon moi, toutes leurs séries d'ici la fin de la saison pour pouvoir espérer de se qualifier. Là, il reste quoi? Une vingtaine de parties à jouer, à peu près? Hein?
0: À peu près.
1: Là, tu dois en gagner peut-être sur 21 parties, en gagner peut-être 17 sur 21. C'est beaucoup, mais ça dépend aussi des autres équipes. Si, évidemment, Baltimore ou encore les Rangers du Texas vraiment dégringolent au classement et perdent des séries, ça va peut-être qu'on va sûrement avoir besoin de 14 ou 15 victoires du côté des Blue Jays.
0: Ça serait le scénario idéal, ça, c'est sûr.
1: Ouais.
0: Ensuite, parlons aussi de football, parce que c'est en fin de semaine la classique de la fête du travail dans la Ligue canadienne de football.
1: Oui, des belles rivalités, hein, parce que, vous savez, Toronto, Hamilton, Edmonton, Calgary lundi, mais celle entre Winnipeg et Regina n'a jamais été aussi intense. Entre, évidemment, là, les partisans aussi. Il y a eu la

0: Coupe Grey l'année passée, vous rappelez, à Winnipeg. Alors que vraiment, beaucoup d'émotions. Le match est présenté, bien sûr, dimanche. Et le match retour sera à Winnipeg le samedi 12 septembre. Et ce sont des matchs importants parce que Edmonton est vraiment dans sa zone de confort au premier rang. Edmonton avait sa semaine de relâche et reposé. Edmonton a un gros défi. Là aussi, on va vouloir au moins partager peut-être la série de deux matchs face à Calgary. Calgary aurait besoin des deux victoires. Ça pourrait aider la cause des Riders si Edmonton perd ses deux matchs. Bref, il y aura beaucoup de choses à dire mardi pour analyser les matchs de la fin de semaine et du lundi.
1: Et ça fonctionne, hein, cette classique de la fête du travail. Là, c'est très populaire. Et depuis le 14 juillet, l'organisation des Riders, Marc Eric, avait annoncé que tous les billets avaient été vendus déjà. Donc, c'est pour dire là, que ce match-là est très attendu pour les Saskatchewanais, en tout cas.
0: Ce sont les billets les plus difficiles à avoir, autant à Calgary qu'à Regina.
1: Exactement. Mm-hmm. Parlons ensuite de tennis, Marc-Éric, un petit retour sur les Fessayants à New York.
0: Oui, c'est ça, Félix Auger-Aliassime qui sentait pas bien, hein, qui voyait des points noirs, qui était vraiment pas prêt pour ce match-là, qui disait, pourtant il avait gagné la première manche, par la suite il a perdu les trois manche suivante pour être éliminé face à l'adversaire Karen Khachanov. Et pour lui, son tournoi est malheureusement terminé. Denis Shapovalov, lui, tentera de poursuivre son séjour à New York, tout comme Leila Nifernandez, qui elle aussi est en double pour l'instant. Elle a une partenaire de l'Indonésie et le duo a gagné hier. Il y a aussi Gabriela Dabrowski d'Ottawa, qui elle a une partenaire brésilienne. Elle aussi, elle a gagné son match hier pour poursuivre son parcours.
1: Et puis en terminant, Marc-Éric, peut-être un petit mot sur du curling, là, la controverse du double contact au curling, c'est terminé.
0: Oui, Curling Canada s'est mis au diapason de World Curling, c'est-à-dire que, évidemment, là, concernant le double contact avec une pierre, dans son règlement de la World Curling, eh bien, désormais, que le fait de toucher le granit à tout moment après la mise en jeu de la pierre, eh bien, ça va entraîner son retrait immédiat. Et là, c'est une bonne nouvelle, hein, pour les gens avec cette controverse aux Jeux Olympiques, là, où Mark Kennedy avait été pointé du doigt. C'est le cas de le dire, le doigt. Vous voyez? Parce qu'il y avait plein de gens, là, sur les réseaux sociaux qui faisaient des blagues avec le doigt de E.T., le doigt de tout, en tout cas, c'était très drôle. Et là, on semble vouloir vraiment terminer ce dossier du côté de Curling Canada.
1: Marc-Éric, merci beaucoup pour toutes ces informations sportives cette semaine. Je vous souhaite de passer une très belle fin de semaine, une longue fin de semaine, en fait, Marc-Éric. Et on se retrouve mardi matin.
0: Merci.
1: Bye-bye. À 8h30 maintenant, on s'informe avec Raphaël Simoneau et on va commencer avec les parents de la Saskatchewan qui veulent que l'accès des jeunes aux réseaux sociaux soit limité.
2: Le sondage lancé par le gouvernement provincial au printemps révèle que 86% de celles et ceux qui ont répondu réclament des limites pour les jeunes de 16 ans et moins. Les données récoltées par la province vont être désormais transmises à Ottawa avec un objectif, partager la vie des Saskatchewanais sur le sujet. On fait le point avec Charles Lantier.
3: Une écrasante majorité, soit 86% des Saskatchewanais qui ont répondu au sondage du gouvernement, souhaitent des mesures pour limiter l'accès des jeunes aux réseaux sociaux. C'est ce qu'a dévoilé la ministre de la Santé mentale et des dépendances, Laurie Carr, en conférence de presse jeudi. Elle explique que le but de ce sondage était d'obtenir l'opinion des parents et des familles de la Saskatchewan sur les limites à imposer aux jeunes. Plus de 26 000 ménages ont rempli et retourné le sondage, ce qui représente environ 5% des questionnaires envoyés par la poste. Pour Jacob Amnon-Suissa, professeur associé à l'École de travail social de l'UQAM et expert dans le champ des dépendances, ce genre de réglementation s'avère nécessaire.
4: Est-ce que ça donne des résultats? Ça donne ne serait-ce qu'une sensibilisation.
3: Il rappelle que les impacts de la cyberdépendance sont bien réels sur le terrain.
4: Et malheureusement, il y a beaucoup de jeunes qui souffrent en silence et c'est important de donner un message clair. Donc c'est pour moi, la réglementation, c'est un pas dans la bonne direction.
3: Plutôt que de légiférer seul pour l'instant, la province affirme avoir transmis ses résultats au gouvernement fédéral et attend plutôt qu'Ottawa prenne des mesures. Rappelons que le gouvernement libéral a présenté en juin dernier le projet de loi C-34 sur la sécurité numérique. S'il est adopté, il obligerait les géants du Web à protéger les enfants et rendre certains contenus inaccessibles. Ici Charles Lantier, Radio-Canada, Regina.
2: Ah, Esteban, le procès de

Taylor Japp, accusé du meurtre au second degré de Brianna Hayes, se poursuit. Cette semaine, les procureurs de la couronne ont détaillé les faits. La victime aurait été tuée par l'accusé après une dispute. Il aurait ensuite caché le corps dans une ferme abandonnée au sud de la Saskatchewan. Des preuves médico-légales ont été recueillies par les enquêteurs sur les lieux où Brianna Hayes a été retrouvée. Taylor Japp, qui a plaidé non coupable au chef d'accusation de meurtre au deuxième degré, le procès devrait durer 6 semaines. L'université de Regina a inauguré son nouveau campus à Saskatoon. Il s'étend sur 16 000 pieds carrés et se trouve dans le nord de la ville, sur Northridge Drive. 800 étudiants en sciences infirmières et 500 autres en travail social y suivent désormais leurs cours. La cité universitaire francophone y propose également des programmes. Le président est

0: de la province. Ensuite, ce sera un peu plus ensoleillé pour la région centrale et du côté du nord de la province. On s'attend à des faibles risques d'averses de pluie. Les probabilités sont seulement de 30%. Même chose du côté de Pontex et Swift Current. Et pour ce qui est des températures, ça devrait varier aujourd'hui entre 25 et 30 degrés. Je rappelle qu'il y a toujours des avertissements de brouillard pour les régions de Bellegarde, Estevan, Moose Jaw, Regina, ainsi que pour Yorkton. Je vous invite à être prudent sur les routes. Pour ce qui est de la prochaine chanson, c'est le choix musical de ma collègue à la réalisation de l'émission, Gabrielle Lizéprine. Gabrielle, je te laisse nous la présenter, cette chanson. On ne t'entend pas, malheureusement.
1: Alors, allô. Voilà, je suis là. Oui, donc cette chanson-ci, c'est un peu une retrouvaille pour moi, alors que j'avais mis ma musique en mode aléatoire l'autre jour, puis elle est apparue. C'est la chanson Étrange de Doba Caracol, qui est un duo québécois formé en 1998, composé des percussionnistes chanteuses Doriane Fabrec et Carole Facal. Et c'était leur troisième album, je pense, qui a été vraiment populaire, Soleil. En tout cas, c'est comme ça que je les avais découverts, qui est sorti en 2004. Et c'est sur cette album-là que se trouve cette chanson-ci, Étrange.

0: réussi à sécuriser un financement de la part du gouvernement fédéral pour la construction des deux nouvelles écoles francophones, soit celle de Saskatoon et de Prince-Albert. En plus, le gouvernement provincial aurait bonifié le financement en ajoutant plus de 4 millions de dollars. Édith Boisvert, ma collègue journaliste, nous rejoint à l'instant pour faire le point sur ce sujet. Édith, bonjour.
1: Bonjour, Vincent.
0: Édith, comme on l'a mentionné en introduction, c'est une annonce qui nous vient directement du Conseil des écoles françaises.
1: Tout à fait, parce que nous n'avons pas encore de confirmation des deux ordres de gouvernement pour l'instant. Ils ne nous ont pas confirmé les annonces ni les chiffres, mais selon Ronald Ajavon, le directeur général du CEF, mais c'est lui en fait qui l'a confirmé de vive voix à notre collègue Julien Lecacheur. Je vous invite à l'écouter.
2: Vous savez, c'est pas de transparence pour la communauté. Je pense que la communauté avait hâte, qu'on trouvait quand même important de les communiquer à la communauté au plus tôt possible. Et c'est aussi un signal de progrès du projet. OK, que, bon, on passe bientôt à la prochaine étape, qui va être l'étape de construction.
1: Donc, c'était Ronald Ajavon qui nous expliquait pourquoi il était allé de l'avant avec l'annonce, malgré le fait que les gouvernements, eux, n'avaient pas lancé de communiqué. Il voulait tenir informée la communauté parce que, selon lui, c'était l'absence de la du financement confirmé qui freinait les avancées du projet de construction qui peut maintenant avancer, selon lui.
0: Et puis, on entendait M. Ajavon parler de cette étape de construction, Édith. Il faut se rappeler qu'en juin dernier, le CEF avait pourtant annoncé le début de cette étape de la construction.
1: Tout à fait, mais il y aura une nouvelle annonce concernant le début de la construction. Le directeur général du CEF nous explique que le travail ne pourra pas commencer avant 2027 et ce n'est pas non plus certain que ça commencera en 2027. Je vous invite à l'écouter à nouveau.
2: Mais ce que je peux vous dire, c'est que le contracteur sera embauché rapidement en début 2027 pour commencer le travail. Et de là, en fait, début 2027, il fera grand plaisir de vous mettre à jour en termes de date et d'échéancier de construction. Okay?
0: Et puis la dernière fois, Édith, à l'émission de nos collègues, là, tout compris l'émission de l'après-midi du retour, il y avait Ronald Ajavon qui était venu là, annoncer une rentrée scolaire pour septembre 2028. Est-ce que c'est toujours l'objectif pour ces deux nouvelles écoles?
1: Eh bien, aujourd'hui, il ne s'avance plus sur une date de rentrée à l'école. 3 mois plus tard, il se fait beaucoup plus prudent, vous l'avez entendu. Pas d'échéancier de construction. Il ne s'avance donc pas non plus sur une rentrée scolaire possible en 2028. Je vous laisse écouter à nouveau Ronald Ajavon.
2: Je peux pas vous confirmer la date de rentrée encore parce que j'ai besoin de voir d'avoir un plan détaillé du contracteur.
1: Donc, on peut comprendre, il nous disait aussi en entrevue qu'il s'attendait à ce que la construction prenne 2 ans. Donc, on peut comprendre qu'il n'y a plus beaucoup d'espoir pour une rentrée en 2028, mais rien n'est confirmé. Concernant la capacité aussi d'accueil de ces écoles-là, alors qu'il y a 3 mois, chez nos collègues à tout compris, il avait affirmé que l'école de Saskatoon aurait une capacité de 400 élèves avec 51 places en garderie. Eh bien, hier, en entrevue, il se faisait beaucoup plus prudent, il n'avançait pas non plus de chiffres concernant le nombre d'élèves qui fréquenteraient les deux futures écoles. Donc, c'est un dossier qui sera toujours à suivre, Vincent.
0: Oui, ben comme tu l'as dit, hein, ça va être à suivre en effet. Puis on va continuer de vous rapporter chacun des développements qu'on aura au fur et à mesure là, qu'on aura et qu'on avancera aussi dans l'année scolaire. Bien, Édith Boisvert, un grand merci pour ces détails ce matin. Je te souhaite de passer une belle journée aujourd'hui, aussi un bon week-end.
1: Merci, vous aussi.
0: Merci.
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0: À 8h43, c'est maintenant le temps de notre segment Visage de la Françaiskoisie, où on prend le temps de se pencher sur les parcours uniques de celles et ceux qui ont marqué notre communauté francophone en Saskatchewan. On va prendre aussi le temps de découvrir non seulement leurs contributions, mais aussi leurs intérêts, leurs passions qui influencent leur vie quotidienne dans la vie de tous les jours. Bref, aujourd'hui à l'émission, c'est au tour de Monique Ramage, qui est habitante de Saskatoon. Madame Ramage, bonjour.
4: Oui, bonjour Vincent.
0: Ben, premièrement, Madame Ramage, vous êtes d'origine franco-manitobaine. Qu'est-ce que vous avez amené ici en Saskatchewan?
4: C'était le travail de mon époux. Alors, nous avons déménagé premièrement à Regina en 1995, où on a habité pendant 5 ans. C'était très bien. Et ensuite, il a eu un changement de travail.

0: qui nous a amenés à Saskatoon. Et ça fait presque 26 ans que nous sommes à Saskatoon.
1: Quand même, oui. Quand même. Puis, est-ce que vous étiez déjà impliqué dans la francophonie au Manitoba et vous, de vous impliquer ici en Saskatchewan, c'était chose assez naturelle qui s'est faite ou c'est vraiment en Saskatchewan que vous vous êtes impliqué dans la communauté francophone?
0: Oui, bien, au Manitoba, j'étais enseignante dans la division scolaire Saint-Boniface. Alors, j'étais impliquée dans la francophonie à ce temps-là. Mais en déménageant à Regina, c'était au début de des années où nous avons eu la gestion scolaire francophone. Mm-hmm. Alors, en arrivant, j'étais très impliquée avec l'Association locale des enseignants francescois, où j'ai travaillé avec une très bonne équipe où on a négocié la première entente collective en français pour le conseil scolaire, ben, qui était la division scolaire francophone à ce temps-là, qui est maintenant le CERF.
1: OK, OK. Et puis, comment ça s'est passé, ces démarches-là? Est-ce que vous aviez eu quelques défis en cours de route ou ça s'est bien déroulé tout de même?
0: Oh, c'était... On avait une très bonne équipe qui travaillait étroitement avec tous les enseignants de la province parce qu'à ce temps-là, chaque école avait son propre sa propre convention collective qu'ils avaient hérité de conseil scolaire d'où ils venaient. Mm-hmm. Alors, nous, notre but, c'était de regrouper toutes ces ententes collectives-là pour avoir une entente collective mm-hmm. pour la division scolaire francophone. Et alors, c'était un travail énorme.
1: Ouais.
0: Et on a eu le soutien de la Fédération des enseignants de la Saskatchewan. Comme je dis, on était une équipe qui a travaillé très, très fort. Et on a travaillé en collaboration avec le conseil scolaire aussi. Mmh. On était la première, le conseil scolaire qui a fait la négociation à la satisfaction des parties. Mm-hmm. Alors, ensemble, nous avons eu de l'entraînement mm-hmm. Pour négocier de cette façon parce que c'était la première fois que ça se faisait en Saskatchewan. Mm-hmm.
1: Et puis, votre participation à cette signature de l'entente, Mme Ramage, pour une division scolaire francophone, est-ce que c'est la chose dont vous êtes la plus fière là, à travers votre parcours ou s'il y a d'autres choses ici et là, là qui vous ont vraiment marqué au cours de vos implications dans la communauté francescoise?
0: Je dirais que c'est une des choses qui a eu le plus d'impact provincial pour tous les enseignants de la Saskatchewan, francophone, je veux dire. Mais je suis fière de mes années d'enseignement aussi où j'ai pu travailler avec de très bonnes équipes dans les écoles auxquelles que j'ai travaillé. Mmh. Et j'ai aussi travaillé au ministère de l'Éducation comme conceptrice de programme d'études. Alors, j'ai eu l'occasion de travailler sur le programme d'études de la maternelle pour les francophones. Alors, c'était quelque chose duquel je suis très fière, oui.
1: Ouais. Et bon, vous étiez bien impliqué, là, bien connu aussi dans le milieu de l'éducation, comme on peut s'en apercevoir, Madame Ramage. Mais on vous connaît aussi beaucoup sur dans le milieu, on peut dire, de la politique francescoise. Vous êtes actuellement députée de l'Assemblée communautaire francescoise de Miwassin, Saskatoon. Est-ce que vous pouvez nous dire depuis quand vous êtes justement une députée de l'Assemblée communautaire francescoise et pourquoi c'est important pour vous de vous présenter comme candidate?
0: Oui, ça fait presque 8 ans. Je crois que je suis députée et je me suis impliquée parce qu'à ce temps-là, on n'avait pas de personne qui s'était présentée comme députée pour Saskatoon. Et je trouvais que c'était très important que nous ayons une voix à l'Assemblée des députés communautaires, à l'ACF. Alors, c'est pour ça que je me suis présentée j'ai bien... joui du travail qu'on a pu faire ensemble et aussi me tenir à l'affût de ce qui se passe.
1: Oui. Et bon, avec les élections communautaires qui approchent ici en Saskatchewan, est-ce que vous avez l'intention de poursuivre encore un peu ou si vous comptez peut-être laisser la place à quelqu'un d'autre?
0: Si y a des personnes qui aimeraient se présenter, je céderais bien ma place, mais autrement, oui, je pourrais continuer.
1: D'accord, d'accord. Donc, ce sera à suivre et on va surveiller ça. Sinon, pour ce qui est de la communauté, du travail en communauté, quel est pour vous le point le plus important du travail communautaire dans la francophonie?
0: Je dirais la communication, le travail d'équipe. Connaître ce que les autres organismes font et voir comment qu'on peut continuer à avancer ensemble et s'appuyer.
1: Ouais. Donc c'est vraiment autour de ça là, que la communauté francescoise a besoin là, pour bien on peut dire fonctionner. Et on a mentionné aussi de votre participation là pour cette signature de l'entente pour une division scolaire francophone. Vous aviez dit que c'était une des choses dont vous étiez le plus fier, mais quand même vous avez aussi reçu au sein de la compagnie des sans associés francophones. Vous avez été reçu là au sein de cette compagnie. Donc ça a été quoi comme votre réaction? Est-ce que ça a été également un autre moment où vous étiez très fier?
0: Oui, très fière et très surprise aussi. J'étais vraiment, je m'en attendais pas du tout. Alors, non, je suis très honorée que j'ai été nominée pour ça et j'apprécie beaucoup cette nomination.
1: Ouais. Et pour les gens qui connaissent peut-être un peu moins ça, pouvez-vous nous dire c'est quoi ça la compagnie des sans associés francophones?
0: C'est une compagnie qui reconnaît la contribution de personnes dans la francophonie.
1: D'accord, d'accord. Donc, c'est quand même une belle reconnaissance encore une fois. Là, on peut voir que c'est ça, vous avez eu beaucoup d'impact là, ici en Saskatchewan, les gens qui ont reconnu là, votre travail au sein de la communauté. Mis à part votre travail, vos implications dans la communauté, parlez-nous un petit peu aussi de vos passions, de vos intérêts également, en dehors de votre rôle communautaire. Qu'est-ce qui vous anime dans la vie de tous les jours?
0: J'aime beaucoup le jardinage. Socialiser avec mes amis, passer du temps en famille quand c'est possible. Et la lecture, je lis beaucoup en français et en anglais. La musique aussi, je ne suis pas du tout musicienne, mais j'apprécie beaucoup écouter la musique. On peut prendre quelques petites randonnées aussi, passer du temps dans la nature.
1: Bon, d'accord, d'accord. Et puis en terminant, Madame Ramage, quels sont vos espoirs pour le futur de la communauté francescoise? Est-ce que vous voyez l'avenir un peu rose ou vous voyez peut-être quelques défis se présenter?
0: Oh, il y a toujours des défis dans la vie, mais je crois que nous pouvons continuer à avancer ensemble et à cheminer et aussi à encourager nos jeunes à continuer à contribuer dans la francophonie et vivent leur francophonie.
1: Très bien. Puis, en terminant aussi, Madame Ramage, vous avez choisi comme chanson là, La vache en Alaska de Carven Campagne. Est-ce que vous pouvez nous expliquer un peu la raison de ce choix musical?
0: Oui, oui, bien, c'est un hommage à Carven Campagne qui a malheureusement quitté trop tôt et à toutes ses contributions à la francophonie comme enseignante, surtout au primaire. Sa musique a beaucoup contribué à la francophonie de nos jeunes et j'aimerais dédier cette chanson aux jeunes parents qui l'ont chantée quand ils étaient jeunes et j'espère que ça ils continuent à partager, à transmettre ceci à leurs enfants et qu'ils ont du plaisir à l'entendre ce matin, que ça rapporte de bons souvenirs.
1: Bon, ben on va l'écouter à l'instant, Madame Monique Ramage. Je rappelle que vous êtes francescoise et habitante à Saskatoon. Un grand merci d'être passée à l'émission pour nous avoir parlé de vos implications dans la communauté francescoise. Passez une belle journée. Merci beaucoup.
0: Merci, Vincent. Bonne journée.

Mesdames et messieurs, attachez vos ceintures. Nous arrivons à Liverpool. Le capitaine Jean-Guy Lescargot et son équipage vous souhaitent un excellent séjour dans cette ville natale de la vache Beatles.

0: À 8h57, on approche maintenant la fin de l'émission. Raphaël, quels seront les sujets qui vont intéresser nos collègues journalistes aujourd'hui?
1: Bien, la Société d'assurance de la Saskatchewan qui doit s'exprimer sur les recommandations formulées par le comité d'examen des taux de la Saskatchewan. Les tarifs assurance vont-ils augmenter? C'est la question à laquelle SGI et le gouvernement devraient répondre ce matin. On va suivre aussi le troisième jour de visite de la délégation normande venue visiter la Saskatchewan avec au programme aujourd'hui. Visite de l'armurerie de Regina et puis on va aussi continuer à suivre les annonces du Conseil des écoles françaises qui assure que des fonds vont être versés par la province et le fédéral pour construire deux écoles à Saskatoon et Prince Albert. On veut toujours avoir des retours de la part d'Ottawa et du gouvernement de la Saskatchewan.
0: Oh, ben, très bien, ça va être intéressant de suivre les développements concernant ces nouvelles-là. Raphaël, merci beaucoup pour cette semaine. Yes, et je vous souhaite de passer une très belle fin de semaine.
1: Merci à toi aussi.
0: Yes. Maintenant, à la météo, juste un rappel comme quoi les températures varient en ce moment entre 9 et 17 degrés. C'est à North Battleford où on retrouve les températures les plus basses et puis c'est à La Ronge où on retrouve les températures les plus hautes. Et puis voilà, j'aimerais prendre le temps aussi de remercier tous mes collègues qui ont travaillé sur l'émission. Gabriel Zéprine à la réalisation de l'émission. Ensuite, Elisabeth Kachok à la réalisation associée technique et au choix musical. Raphaël Simoneau aux informations. Et puis, Jana Baroudi à la réalisation associée. Et un merci à vous de nous avoir écoutés tout au long de cette semaine. Je vous souhaite à tous de passer une très belle longue fin de semaine de la fête du travail et on se retrouve mardi matin. Bye bye tout le monde et à mardi.
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7: Bonjour, ici Charles Lantier. Il est 9h. Voici les informations. La rentrée des classes au sein des écoles françaises s'est bien déroulée mercredi. C'est le directeur général du CECF, Ronald Ajavon, qui l'affirme. Le nombre officiel d'élèves inscrits dans les différents établissements pour cette année n'est pas encore connu, mais le responsable de la division scolaire assure qu'il est en augmentation. Autre bonne nouvelle, tous les postes d'enseignants sont pourvus. Mais Ronald Ajavon rappelle que la difficulté de les recruter et de les garder reste une réalité.
8: Je veux dire quand même que le défi de pénurie demeure. Il demeure au niveau provincial chez nous et au niveau du pays dans son ensemble. Et nous travaillons. Nous avons mis en place plusieurs solutions, que ce soit l'accueil des stagiaires, que ce soit des bourses pour pré-service, pour nos enseignants qui vont dans des programmes avec l'université dans le bac de l'université de Regina. Et voilà, donc plusieurs démarches en place quand même pour pallier à la situation, vu le défi quand même de taille que représente la pénurie.
7: À Regina, du côté des écoles anglophones, certains établissements débordent. Les divisions scolaires publiques et catholiques en ont repéré une trentaine qui sont confrontées au problème des classes surchargées. La Fédération des francophones de Saskatoon fait sa rentrée. Après 2 mois d'été, c'est le retour des apéros franco dans la ville des Ponts. Et ce soir, le thème est « Retour à l'école » au programme dicté, concours du plus bel objet en papier et tout ça dans la bonne humeur. Le rendez-vous est fixé à 17h au relais à Saskatoon. L'entrée est libre et l'événement est ouvert à tous. Un avocat du Nouveau-Brunswick écope d'une série de mesures disciplinaires pour avoir utilisé l'intelligence artificielle de manière inappropriée. L'homme a reconnu avoir déposé un mémoire rédigé à l'aide de l'intelligence artificielle générative en cour provinciale l'an dernier. Il s'agit d'une première sanction du genre dans cette province. Les explications de Pascal Reichnog.
9: L'avocat criminaliste Denis Sawyer a comparu devant un sous-comité de discipline du barreau jeudi à Fredericton. Il était accusé d'avoir déposé un mémoire truffé de références fictives en 2025, donc des décisions qui n'existaient pas, qui avaient été hallucinées par l'intelligence artificielle générative. Denis Sawyer a reconnu les faits et indiqué qu'il est responsable de ses erreurs. L'audience a donc été de courte durée. Cet avocat, qui pratique entre autres à Moncton et à Fredericton, écope d'une série de mesures disciplinaires, entre autres une amende de 10 000 $. Il devra aussi verser 2 000 $ au barreau pour couvrir les frais liés au processus disciplinaire. Il sera suspendu pendant 2 semaines et devra suivre 4 heures et demie de formation sur l'utilisation de l'IA dans la profession juridique à ses frais. Lors de l'audience, l'avocate du barreau a reconnu que ces mesures disciplinaires sont quand même assez importantes. Elle a reconnu que Denis Sawyer pratique le droit depuis 13 ans et qu'il n'a pas d'antécédent de conduite répréhensible. Ici Pascal Reichner, Radio-Canada, Moncton.
7: Le premier ministre de la Colombie-Britannique qualifie de honteuse la décision de OpenAI de s'être retiré de la médiation concernant la tuerie à Tumblr Ridge survenue en février dernier. David Eby affirme que c'est ce geste de l'entreprise américaine qui a amené des témoins de la fusillade à intenter, plus tôt cette semaine, 30 nouvelles poursuites judiciaires contre OpenAI. Il a aussi déclaré que les plaignants bénéficiaient du soutien total de son gouvernement et que la province avait l'intention de se joindre aux procédures. OpenAI n'avait pas signalé à la police le comportement en ligne inquiétant de la tireuse qui a tué 8 victimes avant de se donner la mort. L'administration Trump propose des jeux vidéo qui simulent l'expulsion de personnes en situation d'immigration irrégulière aux États-Unis. Le site de la présidence a mis en ligne une série de jeux pour promouvoir les politiques du président américain Donald Trump, une initiative qui indigne de nombreux citoyens américains. Frank Matevon a plus de détails.
10: Les jeux vidéo sont libres d'accès sur le site de la Maison-Blanche qui en fait la promotion sur X. Un logo MAGA rappelle celui de Sega, la célèbre marque japonaise. La présidence américaine mise sur un graphisme rétro et des jeux qui font référence à de célèbres franchises. On peut ainsi jouer à Rio Run, à la manière du Snake et des premiers téléphones portables. Le but est d'arrêter un maximum de clandestins. Une instruction sur l'écran, protéger la frontière contre la horde qui s'approche. Build the Wall vous invite à construire un mur à la dite frontière façon Tetris. On peut aussi jouer à amasser de l'argent pour les comptes en banque créés par Trump pour les enfants ou naviguer entre les obstacles d'une ville de Washington en pleine reconstruction. La Maison-Blanche défend un projet qui souligne encore davantage le contraste entre une culture du fun et de la gagne et la sombre vision socialiste des démocrates. Mais sur X, beaucoup d'internautes s'indignent d'une initiative qualifiée de méprisante ou de répugnante. Washington, Franck Medvon, France Inter.
7: Les Rough Riders de la Saskatchewan étaient de retour sur le terrain hier. Ils s'entraînent pour le match de cette fin de semaine contre leur rival historique, les Blue Bombers de Winnipeg. Et la rencontre s'annonce plutôt serrée puisque les deux équipes ne sont pas très éloignées au classement de la division Ouest. Le vert et blanc, a une fiche de 7 victoires et 4 défaites. Les footballeurs manitobains ont remporté 6 matchs et perdu 5. Pour Corey Mays, l'entraîneur-chef des Riders, l'équipe doit trouver son rythme ensemble. Un match qui sera joué à guichet fermé ce dimanche à Regina à 17h. Et bien voilà, c'était vos informations. Prochain rendez-vous à 10h.

0: Bonjour et bienvenue à cette émission du vendredi, dernière émission de la semaine. J'espère qu'elle a été bonne pour vous. Je commence déjà en vous parlant de lundi. Juste pour vous dire que nous serons là, même si c'est férié pour quelques-uns, quelques-unes d'entre vous. Sachez que nous serons là en direct. Nous aurons notre premier chair de la saison et ce sera un chair boucard. Alors voilà, c'est un rendez-vous pour lundi. Aujourd'hui, ce que nous allons faire en deuxième heure, ben, je suis en train de développer une petite amitié, on dirait, une petite relation, le fun, avec celui qui vient de signer le contrat le plus lucratif pour un athlète québécois de l'histoire, tout sport confondu. Il les garde pour les Falcons d'Atlanta. Et c'est Mathieu Bergeron. Je lui avais parlé il y a 2 ans et là, on l'a relancé, évidemment. Et c'était hyper sympathique, c'était hier. Donc, on va vous diffuser cet entretien en deuxième heure. Ensuite, il y aura nos amis du Transcontinental. On s'en va à Halifax, Winnipeg et Rouyn-Noranda. Et on va terminer cette émission avec une deuxième édition de notre segment « On a classé pour vous ». Et ce sera aujourd'hui les meilleurs livres écrits par des journalistes selon la journaliste à la presse, Nathalie Collard. Mais d'abord, bonjour, belle bande des quatre.
1: Bonjour.
0: Bonjour. Comment allez-vous?
2: Ça va bien.
3: Ça va bien.
4: Ça va bien.
0: Ce serait plate de dire que ça va bien. Alors, nous allons passer une heure culturelle ensemble, comme tous les vendredis, alors que la semaine prochaine, on sera à Québec, avec ben toute la bande sera là, mais peut-être pas toute à Québec, mais ouais. Toute la bande sera là la semaine prochaine, ça va être très excitant. Les sujets d'aujourd'hui, Catherine?
5: Théâtre hier soir, la première de 24 pauses, une reprise de ce... Est-ce qu'on peut dire un classique? Peut-être pas, parce qu'il n'a pas été remonté si souvent que ça.
0: Mais à l'époque, on avait
5: dit que ce serait un classique, pièce de Serge Boucher, dont peut-être beaucoup de gens connaissent mieux le travail à la télévision, mais il faut surtout pas oublier que ça a été d'abord un dramaturge important.
0: Et 3 d'entre vous l'avez vu, cette pièce, c'est ça?
4: Non, moi, je l'ai pas vu. Ah, ben, j'ai vu la première mouture en 1937, là, mais...
0: qu'est-ce que t'as vu d'abord pour nous aujourd'hui?
4: Alors, moi, j'ai vu Seul Ensemble, donc, le retour de ce spectacle, qui est une rencontre entre la musique d'harmonium de Serge Fiori et du Cirque Éloise. Et hier, c'était comme la première. C'est un spectacle au Saint-Denis. Ça va être jusqu'au 18 septembre, puis ça va partir en tournée partout.
0: Karine?
6: Je suis allée hier voir la dernière représentation de la tournée Abracadabra de Claude Pelgag. Ça fait une bonne année et demie facilement qu'elle tourne ce spectacle-là. Puis c'est la fin d'un chapitre pour Claude Pelgag aussi. Et puis c'était au Cafcons.
0: Ah, OK. Mais le dos spectacle qui s'en viennent, là. Fait que c'est pas la fin, là.
6: C'est des spectacles solo. C'est pas, si vous vouliez voir Abracadabra, c'était la dernière. Okay. Et au Cafcons.
0: Au Cafcons.
6: Le Cafcons
3: qui est... On tournait Esprit Critique.
6: Exact. Ouais. C'est vrai. La première saison dans un chantier, mais depuis, donc, la rénovation

0: fini.
1: Pour les gens qui connaissent pas l'an deux mots là.
0: Alors c'est un vieux cabaret qui a été inauguré dans
2: au château Champlain.
0: Au château Champlain, au Marriott, dans un hôtel Expo 67, donc qui ouvre ses portes après 35 ans de fermeture. Oh. Donc c'était, vous allez entendre des petits bouts.
2: Attends, 35 ans de fermeture, mais vous faisiez
3: non, mais une émission de télévision.
1: C'était pas un cabaret.
2: D'accord.
3: Mais c'était pas ouvert là. C'était
2: ok, ouais, d'accord.
3: Juste pour nous feutrer.
2: Oui, c'était. Hey, c'était très feutré.
3: C'était très feutré.
2: Ok, Marc.
3: Alors moi hier, j'étais ni au théâtre ni je suis allé voir Arlo Parks, mais c'est pas de ça dont je vais vous parler.
2: C'est juste
3: tout le monde avait. C'était bon, oui, c'était bon. Oui, entre genre show en direct et DJ set un peu de ce type-là. Mais je vous parle de cinéma pour faire changement.
2: C'était un roman la semaine dernière.
3: Oui, c'est un roman. Et d'ailleurs, il y a un lien à faire entre ce roman de Dominique Fortier et ce film de Kim Nguyen qui s'appelle Une photo à Saigon. Coup de feu sur deux vies, sur une célèbre photo de la guerre du Vietnam. Et puis, ouais, il y a un lien à faire entre ça et le nouveau roman de Dominique Fortier, c'est vrai.
2: Alors, on fera tout ça après le premier sujet. C'est la rentrée télévisuelle, bien entendu, ici au pays, puis aussi à l'international un petit peu. Pour Radio-Canada, ça commence le 14 septembre, sauf Antigang qui commence lundi. TVA, ça commence lundi. Télé-Québec aussi, nouveau aussi. Mais ça va se déployer là, sur quelques semaines. Alors, Nathalie sera notre colonne vertébrale, puis vous pourrez, au fil des titres qui la titillent, ajouter votre grain de sel, parce qu'il y a beaucoup de vos attentes qui se recoupent. Puis on commence avec Nathalie, juste parce que c'est notre spécialiste à cause des enfants de la télé. C'est juste ça.
4: C'est pas les enfants de la télé, c'est juste la TV.
2: C'est juste la TV.
4: C'est juste la TV qui commence d'ailleurs 20e édition vendredi prochain. Ben oui, ben évidemment, Antigang, c'était le gros lancement cette semaine. On a vu les quatre premiers épisodes et autant dire que c'est explosif. C'est très bon. Moi, je suis une fan inconditionnelle. Je le regarde tous les soirs. Puis même les soirs où je sors, puisque je vais au théâtre ou ben écoute, je l'enregistre puis j'arrive à 11h puis je le regarde.
2: Oui, okay.
4: Parce que je veux savoir. Je sais pas, j'aime ça.
2: Donc, t'attends pas que les quatre s'accumulent pour te payer une heure et demie en fin de la semaine?
4: Non, pas du tout. Moi, je veux les regarder.
2: Une fille de télé.
4: Oui, c'est ça. Et donc, ces quatre premiers épisodes. Bon, vous savez comment ça s'est terminé. Il y a une explosion, c'est-à-dire que Caroline, la sergente Caroline, Karine Gontier-Heinemann, elle a eu un bébé avec Henri Poux, et puis le bébé Adèle a 4 mois, et ça se terminait comme ça.
2: Le bébé était dans
4: la voiture, et la voiture a explosé. Donc, le bébé a explosé avec. Alors, moi, ce que j'ai quand même trouvé assez spécial...
3: C'était l'Henri, hein?
4: Trois scénaristes, hein, maintenant, on s'entend. Luc Dionne, qui était comme quand même, je pense, script éditeur, il est là comme consultant, mais assez lointain. Mais là, maintenant, c'est Nadine Bismuth qui était là. Judith Lucier, Judith Lucier, c'est comme scénariste. Et Annie Trudel, qui est donc, qui a travaillé avec...
2: C'est une lanceuse d'alerte, on dit, c'est ça.
4: Elle est la conjointe de Guy Ouellet et tout ça. Donc, elle connaît beaucoup. Alors, elle, ça a l'air, c'est le côté police. Elle va s'occuper de ça. Et aussi, ce qu'ils nous ont dit, c'est que, si vous vous souvenez, si vous l'avez suivi, évidemment, on avait bien plus d'intérêt pour les criminels, la vie privée des criminels, que pour les policiers, parce que en fait, les policiers avaient presque l'anti-gang avait presque pas de vie privée. Ça se passait au bureau, puis il se passait pas grand-chose au bureau.
2: On essayait un peu avec Vincent Gratton.
4: Ouais.
2: Il y avait un peu de personnage de Vincent Gratton, un peu de Fabien Cloutier. Ouais. C'est sa fille quand même qui sort avec la fille.
4: Oui, c'est vrai. Il y a eu ça quand même, mais quand même.
2: Karine Gontier-Roman qui a un bébé, puis peut-être que Catherine Trudeau puis Patrice Robitaille couchent ensemble.
4: Oui, c'est ça. Mais effectivement, tu as entièrement raison, mais dans le...
3: Leur personnage.
4: Dans le jour à jour, semaine à semaine, finalement, on était beaucoup avec Fanny, c'est-à-dire Léane Labrèche-Dor, avec son coéquipier et avec Sébastien Ricard. Là, paraît-il qu'ils vont essayer... Parce que, bon, évidemment, je sais c'est quoi le problème. C'est que les enquêtes durent très longtemps et il se passe pas grand-chose. Et c'est ça le problème scénaristique. Cela dit, paraît-il qu'ils vont rétablir un certain équilibre. Je vous dis tout de suite que les quatre premiers épisodes, on est avec Caroline, puis c'est vraiment dramatique. Ben, elle vient de perdre son bébé qui a explosé. On s'entend-tu qu'elle veut se venger?
2: Mais là, est-ce que tu viens de dire tout ce que tu vas répéter à la journée, t'es encore jeune?
4: Non, je l'ai dit hier.
2: Mais
4: hier, c'était 5 raisons, puis c'était 5 raisons un peu farfelues. Là.
2: Tu m'étonnes, c'est pas ton genre.
4: Oui, c'est farfelu.
2: OK, qu'est-ce que t'attends? On va faire Radio-Canada, puis après on ira sur Illico. Qu'est-ce que t'attends d'autre?
4: Ben évidemment, Stat et Dumas là, c'est moi c'est la fiction hein, c'est je veux dire je suis une fan de fiction et sur le fil aussi.
5: Oui,
4: de, voilà, fil. De Pascal Renaud-Hébert, nouvelle série.
5: Grande scénariste qui manie le sensible et le comique qu'elle peut mettre dans une même scène. Veille sur moi, bien sûr, m'entends-tu? C'est comme ça qu'on l'a découverte. Et là, c'est cette série inspirée par le travail de sa propre mère, à Pascal, qui depuis 37 ans travaille dans un organisme auprès de personnes itinérantes, mais pas au centre-ville de Montréal, à Saint-Eustache. Personnage qui va être joué par Céline Bonnier, modifié, beaucoup plus complexe, beaucoup plus tourmenté, dit-elle, que sa propre mère. Mais l'autrice a fait vraiment beaucoup de terrain. Moi, j'ai très hâte de voir ça. Elle voulait beaucoup nous montrer le changement de visage de l'itinérance. On le dit souvent maintenant. C'est tout le monde. Ça peut arriver à tout le monde. Blablabla. Bla, bla. Père de famille qui vit dans sa voiture. Bon, Flash, là, ça va être un des personnages.
2: C'est pour qui?
5: Michael Gouin.
2: Ah, on reçoit Céline et Michael Gouin.
5: Oui.
2: Et un intervenant qui est pas lié à la série, mais à qui on va demander de regarder la série dans deux semaines.
5: En tout cas, moi, j'espère beaucoup de cette série-là. Mm. Et en même temps, en compétition, hein. Ben là, je sais pas si on n'a pas fait le tour de Radio-Canada, mais sur TVA, la série L'Appel, écrite par Luc Dionne.
2: Mais ça fait longtemps.
4: Ben, c'est
2: sur Illico Plus.
5: Ben,
2: c'est fait deux ans.
5: C'est ça, mais là, ils mettent quand même
4: en télévision.
5: C'est ça. Alors, ça va être... Moi, je ne l'ai pas vu, la très bon.
2: Moi, j'ai aimé ça.
4: Moi, je veux juste ajouter au sujet de Pascal Renaud-Hébert, que j'ai appris, c'est qu'il y a une série à Illico Plus qui s'en vient, qui s'appelle Même pas mort.
6: Cet hiver, Nathalie.
4: C'est ça.
6: Ouais.
4: Ah, c'est cet hiver.
6: Ouais,
4: mais c'est quand même... Temps. Je ne savais pas que c'était Pascal Renaud-Hébert qui a signé les textes.
6: Adapté.
4: Répétez-nous.
6: Adapté du roman de Geneviève Rioux, Même pas morte, qui est vraiment un récit glaçant de violence conjugale. Et c'est Pascal Renaud-Hébert qui a adapté le roman. Ils ont tourné là, récemment, puis ça va nous arriver, je pense, cet hiver sur Lico.
4: Ouais,
6: oui, donc Pascal qui met sa patte un petit peu
4: en travail un coup.
3: Ben, moi, je voulais rebondir sur le fait que, justement, c'est vieux. Ça, c'est-à-dire que souvent, dans les médias, on parle de séries quand ça sort sur des plateformes. Ouais. Et puis, évidemment, tout le monde n'est pas abonné à toutes les plateformes. Et nous-mêmes, on n'est pas abonné à toutes les plateformes parce que ça coûte cher. Il y a Bienvenue à Kingston Falls de Robin Aubert qui arrive à Radio-Canada. Je pense que c'est moi qui en avais parlé ou peut-être toi, je ne me souviens plus l'an dernier. C'est ça, je trouve que des fois on oublie, par exemple, Empathie, évidemment, on ne va pas parler d'Empathie, mais il arrive sur Nouveau maintenant. Donc,
5: et Belle Fleur.
3: Donc il y a des gens qui ne sont pas abonnés à Crave, qui ne sont pas abonnés à tout TV
2: d'ailleurs,
3: Extra.
2: C'est aussi dans ta liste, Catherine, Bienvenue à Kingston Falls, Belle Fleur, Empathie, c'est des trucs que tu vas surveiller.
5: Absolument, Belle Fleur, Empathie, je les ai vus, mais je trouve ça formidable que enfin, effectivement, ceux qui l'ont pas vu, il y en a des gens
3: a
5: qui
3: beaucoup,
5: sont pas abonnés
3: beaucoup,
5: aux plateformes. Puis c'est important qu'amener ces séries extraordinaires débarquent. Mais Bienvenue à Kingston Falls, personnellement, je l'ai pas vu. Puis moi, je mets ça dans le filon crime en région pittoresque.
3: Oui.
5: Avec des noms anglais, toujours Prescott, Ayerscliff. Puis c'est Bienvenue à Kingston Falls. sont toutes différentes. Mais il y a souvent ce mélange d'histoires glauques puis d'humour noir.
2: D'étrangeté banale.
5: Oui, des personnages un peu comme celui de, mettons, de Marc Labrèche dans Ayerscliff. Mais alors, j'ai très, très hâte de voir.
2: Il y a une jeune actrice trisomique qui sacre, là, qui parle comme ça.
3: Ah oui,
2: Bienvenue à Kingston Falls. Elle est délicieuse. Puis il y a le personnage du petit cochon aussi. Genre, on en dit.
5: Ah oui. J'ai vu des previews.
2: Karine, qu'est-ce que tu surveilles?
6: Moi, je vous en avais parlé il y a quelques années, j'avais beaucoup aimé Bon Matin Choc ou L'Art de réduire les méfaits, qui est une série avec Nicolas Pinson.
3: C'était noir et blanc.
6: Qui avait été présenté.
2: Et de Nicolas Pinson.
6: Exactement. Avec et de Nicolas Pinson. C'est Jean-François Rivard et Mathieu Cyr qui co-signaient la réalisation de la première saison. Puis on nous avait offert une version en noir et blanc. Ce qui était assez surprenant. Puis ensuite, plus tard, on avait offert la version couleur. Et puis là, il y a une deuxième saison qui s'est tournée et qui nous arrive le 17 septembre prochain sur Crave. En tout cas, épisode 1 et épisode 2. Je ne sais toujours pas si ce sera en couleur ou en noir et blanc parce qu'on n'a toujours pas d'image. Mais c'est Mathieu Cyr qui va se charger de la réalisation seule. Donc, très hâte. Puis on apprend le personnage était un peu comme un Gino Chouinard. Essentiellement, c'était un animateur du matin qui avait ça s'appelait Bon Matin, un café. Et puis qui avait sa propre ligue de ça.
3: Il y a une drogue.
6: On lui fait une intervention. Donc, il se fait envoyer dans un centre de désintoxication. Et donc, c'était un petit peu. Donc, un peu avant Empathie. l'empathie. On nous amenait au cœur de gens qui ne l'avaient pas facile. Dans ce cas-ci, on parlait de problèmes de consommation. Cette fois-ci, il apprend dans la saison 2 qu'il a un fils qui va être joué par Tom Elliott Girard. Et puis, qui lui aussi, je pense, a des problèmes de consommation. Mmh. Pas Tom Elliott, son personnage. Ça va être sur Crave le 17 septembre. Il y a plein de petites séries, moi, que j'ai hâte d'attraper. Pénélope Partout, qui est une série de Télé-Québec.
2: Toi aussi, Nathalie, tu veux surveiller.
4: J'ai regardé. Mais écoute, c'est des épisodes.
2: T'as regardé, finis ta phrase.
4: J'ai regardé 3 premiers épisodes. Okay. Enfin, je dirais 2. Parce que
6: de Daphné Côté-Allé.
4: Oui, c'est ça. Je ne la connais pas. Mais c'est quand même, c'est 17 minutes. Hein.
6: Mais c'est ça. Ben, souvent,
4: on dirait une web-série.

0: le fond.
1: Alors, c'est ça, tourner vers un public peut-être plus jeune qui est habitué de consommer ce format-là. Ah. Daphné Côté-Hallé avait fait un assez bon coup. Elle avait été engagée par Disney France pour jouer dans Weekend Family, qui était une grosse comédie que Disney France a produit pendant 2 ans. Elle jouait un rôle majeur, mais jouait une blonde québécoise d'un gars français qui tombait en deux. Donc, beau projet de ce côté-là. Et puis, quelques petites séries jeunesse, dont Niche, l'adaptation des romans jeunesse d'Isabelle Picard, Niche, qui va être fait du côté de l'extra de tout.tv. Ça, j'ai vraiment hâte de voir ça, du bon contenu jeunesse qui s'en vient. Puis, un peu intriguée par la production d'Hélico Plus, Fiasco, des productions déferlantes.
2: J'ai participé.
1: C'est vrai?
0: Ouais.
1: Bon, alors on va revisiter.
3: Nathalie dans Fiasco, on peut pas rater ça.
2: C'est la série sur Clotaire Rapace. Je sais pas si je peux le dire, mais je le dis.
1: Mais il est pas nommé dans la liste des 4 premiers épisodes pour l'instant.
2: J'ai pas signé de.
1: Alors, l'affaire Éric Salvaille, le cocoton de Laval, vous savez, cette espèce de fête de bar qui avait mal viré.
4: C'est une série documentaire?
1: Oui. Le voyage en avion des influenceurs de Sunwing et la pénurie de papier de toilette.
4: Comment ça s'appelle?
1: Fiasco.
0: Juste Médusa pour la série B, pour la saison 2.
1: Dans le 1er octobre, il coupe plus, j'ai
4: hâte de voir ça. Un autre choix, Catherine, puis un autre choix, Nathalie.
5: Ben, c'est pas tout de suite, mais j'ai quand même hâte de voir la nouvelle émission d'Affaires internationales de Céline Galipeau.
4: Oh, oui.
5: À partir du 13 novembre. Ça fait longtemps qu'on a osé faire ça, créer un magazine d'actualité internationale. On dit qu'on veut mieux mettre en valeur le travail des correspondants. Je trouve que c'est une super bonne idée parce que c'est vrai que dans des formats de 4-5 minutes, on est toujours heureux de les entendre. Là, une fois par année, il y a le rendez-vous des correspondants. Je me dis, bon, ben là, ils vont avoir leur rendez-vous hebdomadaire. J'espère juste qu'ils vont être plus incarnés dans ces formats-là aussi, comme ils le sont quand on les rencontre justement une fois par année. Mm-hmm.
4: Le 19 octobre, nous allons recevoir Céline Galipeau dans un Cher.
5: Oh,
4: donc,
5: quelle bonne idée!
4: Une heure entière consacrée à vos questions pour Céline, puis il sera évidemment question de cette nouvelle série pendant que la Terre tourne à compter du 13 novembre. Très bonne idée, Catherine, de l'avoir mentionné. Nathalie?
2: Oui, alors, une série sur Illico Plus qui m'intrigue beaucoup. Un an plus tard, avec Charlotte Aubin et Antoine Pilon, ils sont deux parents dont la fillette de 3 ans a disparu. C'est écrit par les auteurs des Bracelets Rouges, réalisé par Thomas Soto. Et ce qui est intéressant, c'est qu'à c'est 6 épisodes. Mm-hmm. À chaque épisode, c'est un an plus tard, après la disparition.
4: C'est intéressant, ça.
2: 2 ans plus tard,
4: 3 ans. Il y a des séries à l'international qui ont été faites comme ça, puis c'est tellement intéressant.
2: J'ai très hâte de voir ça. Puis il y a aussi, dernière seconde, Requiem de midi.
4: Ah, ben,
2: de minuit.
4: C'est ça, c'est ta chouchou.
2: Ben oui, c'est ma chouchou, Catherine Chabot. Mais là, c'est juste 2 épisodes qui vont être présentés en novembre. C'est comme Noël. C'est
4: dernière bombe à Noël.
2: Ben, je pense qu'il y a une bombe dans une église ou un truc comme ça. Ils veulent faire comme un, tu sais, le pendant de Die Hard. Die Hard, est-ce que c'est un film de Noël ou pas? On va se demander. C'est ça.
1: Donc, série dérivée. On prend une série qui a bien fonctionné.
2: C'est ça.
1: Puis on en fait.
2: On fait 2 épisodes pour fin novembre. Mm-hmm. Voilà.
4: Et il y aurait eu tellement d'autres choses.
2: Serge à Paris, saison 3.
4: Vous laissez ce regard.
2: Mais oui, c'est mon petit bonbon.
4: Merci de nous avoir fait tous ces choix et ces suggestions. Maintenant, il faudra s'y retrouver à travers cette grande rentrée. Nous commençons donc les critiques avec Nathalie qui a vu le spectacle Serge Fiori, seul ensemble du Cirque Éloise.

0: Nathalie.
1: Oui, alors, donc c'est une rencontre, seul ensemble, spectacle, c'était la première hier soir au Saint-Denis. Une rencontre entre donc la musique de Serge Fiori, Harmonium, et l'univers poétique et acrobatique du Cirque Éloise, sous la direction musicale de Louis-Jean Cormier et de Alex McMahon, qui ont donc arrangé, réarrangé les chansons avec beaucoup de délicatesse, de doigté et de musicalité. Le spectacle a été créé en 2019, mais il a été interrompu par la pandémie. Et donc, il nous reviennent 7 ans plus tard sous une forme actualisée. C'est ça qu'on nous a dit. Mais moi, je l'ai pas vu. Fait que je sais pas qu'est-ce qui était actualisé ou pas. La mise en scène est signée par Benoît Landry. Benoît Landry, moi, je connaissais pas, mais il a signé En direct de l'univers, mais aussi la mise en scène de grands rassemblements comme la Fête nationale sur les plaines, la Francofête ou même Chicago. Alors, au menu, 19 pièces musicales et chansons dont les plus connues. Mais là, je me dis, quelle chanson d'harmonie.

0: comme n'est pas connu, il me semble. Mmh. T'sais, bon, elles sont toutes imprimées dans notre inconscient collectif. Et on réalise, enfin, moi, j'ai réalisé hier à quel point cette musique, tu sais, je disais, c'est la trame sonore d'une génération, ma génération. Mais en réalité, c'est une musique que je trouve totalement intemporelle, universelle, très mélodique. Et elle a pas pris une ride. Mmh. Faut dire que la production aussi était franchement soignée pour l'époque. C'est les plus soignés de l'époque. Alors, musicalement, c'est vraiment impeccable. De la première chanson avec cette voix, bon, si singulière de Fiori qui s'élève dans le noir, on a vraiment l'impression qu'il nous parle, en fait, qu'il nous chante du ciel, là, qu'il est là quelque part entre les murs. Donc, au plan sonore, ben ça sonne, mais ça résonne.
1: Tout des sur-bandes?
0: Oui, mais
1: il n'y a pas de musicien.
0: D'accord. Donc, mais c'est vraiment une production sonore riche, ronde, avec le style, le fameux son incroyable de sa 12 cordes là. C'est comme, puis bon, évidemment, il y a des ajouts de cordes et de cuivres. Donc, vraiment musicalement magnifique. Et c'est le point fort du spectacle, je le dis, parce que là, visuellement, bon, d'abord, moi, je m'attendais à un spectacle entièrement circassien. Hein, c'est le cirque éloise qui est sur la. Eh ben, puis j'avais surtout en tête, ça faisait longtemps que je les avais pas vus le Cirque Éloise. Je les avais vus dans Nomad ou Rain à l'époque, la belle époque de Daniel Lee et Finzi Pasca. Mais j'avais vu aussi ce qu'ils ont fait avec Riopel.
1: Ah, mais aussi, j'ai vu ça.
0: Ouais, c'est ben ça. Oui. Mais on dirait que ce temps-là semble révolu. D'abord, dans les faits, première partie, il y a beaucoup plus de numéros de danse, de chorégraphie que de cirque. Et d'ailleurs, c'est une bonne douzaine de danseurs. Je pense que c'est Team White là, qui ont participé.
2: Qui avait gagné.
0: Oui, Révolution, c'est ça. Et bon, comme l'écrivait mon ex-collègue Jean Siag, qui était à côté de moi hier d'ailleurs, il dit, bon, le cirque reprend ses droits dans la deuxième partie avec des numéros de planches sautoires, de cordes, de cerceaux, de sauts périlleux. Mais c'est toujours des numéros presque seuls, enfin, ou deux, ou à deux. Il n'y a pas de grands mouvements d'ensemble auxquels nous ont beaucoup habitués le Cirque du Soleil. Ouais, puis c'est ça,
3: avec
0: là.
3: Ce spectacle hommage.
0: Ben oui, c'est similaire, ça. Ils ont pas les moyens. Mais moi, j'ai pas arrêté de me demander tout le long du spectacle, qu'est-ce qu'on me raconte, quel est le fil narratif de ce spectacle, et j'avoue que je l'ai pas trouvé. J'ai vraiment eu l'impression que les numéros et les tableaux pris un à un, c'était très poétique, très artistique, avec des projections magnifiques de ciel, de nuages, mais que mis ensemble, ils formaient pas du tout un tout cohérent, ça allait dans toutes les directions, un peu de chorégraphie ici, un peu de cirque par là, et de temps en temps, des scènes de fêtes foraines, avec des jongleurs, des échachés, des clowns, et puis deux immenses lapins en peluche. Là, je me dis, qu'est-ce qu'ils viennent faire dans l'histoire, les deux lapins en peluche, là? Alors, bon.
4: Les hallucinations.
0: De Serge Fiori. C'est écrit dans le communiqué qu'ils n'ont pas voulu raconter la vie de Serge Fiori. Ben, je trouve ça un peu dommage, mais qu'ils ont voulu s'inspirer de son imaginaire. Mais on s'entend que son imaginaire, là, il était surtout musical. Parce que souvent, les paroles des chansons d'harmonium, c'est un peu ésotérique, c'est un peu n'importe quoi. Il m'a dit de vous dire qu'il n'y a rien à dire. Bon, tu vois un peu. Alors. C'est ça, là, tu sais. Alors, de temps à autre, on voit apparaître le visage en très gros plan sur écran géant de Serge Fiori. Il dit rien. Il regarde la caméra. Le plan dure plusieurs minutes. Il se passe rien. Puis, plus loin, on va l'entendre parler, mais sans le voir.
4: J'ai vu ce spectacle.
0: OK, c'est ça.
4: Tu m'as rappelé, là.
0: Dans un extrait, il parle de la vie, qu'il faut aimer le monde. OK, d'accord, c'est correct. Dans l'autre extrait, et là, c'est vraiment, il nous raconte une bribe de son enfance quand il a découvert sa fameuse 12 cordes ou quand à l'adolescence, il s'est mis à jouer dans l'orchestre de son père. Et là, ça, c'est comme, ah bon, il y a Serge, là. Ouais. Puis il creuse pas ce filon-là, on passe à un autre appel, ça s'arrête, là. Alors c'est ça, ils veulent pas que ça soit biographique, mais c'est pas mal un peu n'importe quoi. À un moment donné, il y a une scène magnifique. Donc, c'est vraiment en noir et blanc. On va juste voir une volute, parce qu'il fume, Serge, une volute de fumée. Et c'est très beau sur la musique, un peu mélancolique. Et c'est une image, tout à coup, qui est vraiment touchante, qui est poétique. C'est comme un moment de recueillement. C'est comme si on le voyait s'envoler vers le ciel, OK? Là, on est dans ce moment-là. Puis moi, je trouve que le spectacle aurait dû s'arrêter là. Ben non! Il nous casse ça avec Dixie, une pièce complètement survoltée, qui est très bonne, mais qui... Pas là, tu sais. Fait que vraiment, là, je me dis, coudonc, ou j'ai pas la même sensibilité que je sais pas, mais c'est comme je trouvais, vraiment, il y a un manque de cohérence. Maintenant, si vous aimez la musique de Fiori et d'Harmonium, vos oreilles vraiment vont être comblées. Vos yeux aussi. Mais si vous vous attendez à un petit peu plus de contenu et de cohérence d'un spectacle, ben, vous allez rester un peu sur votre faim. Mmh. Alors, c'est ça. Donc, c'est mitigé. Musicalement, j'ai vraiment aimé ça. D'ailleurs, dès que je suis rentrée dans ma voiture, ah ouais, je me suis allée sur Spotify.

0: Stéphane, puis ah oui, Harmonium, à fond la caisse.
1: Et c'est un spectacle qui a été créé à l'époque où Serge Fiori était encore vivant.
0: Encore vivant, c'est ça.
1: Donc, c'est pas un hommage à un disparu.
0: Non,
1: là.
0: c'est ça. Alors,
2: si vous avez envie de vous remettre plus l'histoire d'Harmonium dans les oreilles, je sais pas si vous avez entendu le documentaire formidable qui a été diffusé sur Ici Musique. Harmonium, ça s'appelle Harmonium, histoire d'une génération. Que, je vais essayer de retrouver. Une révolution musicale. Harmonium, une révolution musicale. Une révolution musicale. On peut l'écouter en rattrapage. Et, entre autres, il y a un moment là où Judy Richards raconte comment la voix de Histoire sans parole, là, comment elle ça a été enregistrée. Oui. Fiori raconte justement l'effet que la découverte de sa douce corde lui a fait. C'est que peut-être si vous allez voir le spectacle,
3: un complément.
0: J'étais pas une grande fan d'Harmonium. J'étais avec le gars d'Octobre. Évidemment, il y avait une sorte de compétition là, même si c'était pas de compétition. Mais là, je me rends compte à quel point c'était vraiment musicalement, c'était incroyable. Ben vraiment, Fiori est un incroyable mélodiste. Puis vraiment, il mettait du soin dans leur production et tout ça. Pour l'époque, là, franchement, ils étaient très en avant de leur temps. Et c'est pour ça que ça, je trouve cette musique-là absolument pas vieillie. Et donc, ça peut rejoindre, je pense, toutes les générations. Ouais. C'est vraiment bon.
4: Alors, c'est jusqu'au 19 septembre au Théâtre de l'Espace Saint-Denis. Ensuite, ça s'en va du côté de Québec, 29 septembre au 3 octobre, puis de retour en avril, Gatineau, Labbé, Sherbrooke, avec la direction musicale, tu l'as dit, Jean-Louis Cormier, Alex McMahon et Guillaume Chartrain. Et juste un petit mot sur ces spectacles qu'on voit et qu'on se rappelle plus tard d'avoir vu. Ça m'est déjà arrivé. Ça m'est déjà arrivé d'être dans une salle d'un spectacle pour Louis-José Houd.
2: D'avoir payé une deuxième fois pour les tickets.
4: Quand je l'ai pas vu, tout le monde en parle. J'étais à la première.
0: Mais oui, c'est ça.
4: Puis là, j'étais dans la salle, puis ça m'a pris comme une demi-heure.
0: Mais peut-être c'est notre âge.
4: J'étais comme tabarnane.
1: J'ai vu le rodage.
4: On en voit beaucoup, puis ça n'a rien à voir avec la qualité du spectacle. S'il vous plaît, pardonnez-nous. Marc, le film Une photo à Saigon, coup de feu sur deux vies de Kim Nguyen.
5: The thing from Vietnam, I try to erase it.
6: Eddie won the Pulitzer for the Saigon execution, and it became an iconic shot that will reflect the brutality of the war in Vietnam.
7: Ça reste une photo controversée ici au Vietnam.
1: Alors, je traduis. D'abord, il y a la femme qui dit « J'essaie d'oublier ce qui s'est passé au Vietnam. » Et ensuite, un homme, en fait, qui est un ancien éditeur, je pense qu'il travaille à Associated Press, qui dit « Eddie a remporté le Pulitzer pour l'exécution de Saigon et c'est devenu un cliché emblématique qui reflétera toute la brutalité de la guerre du Vietnam. » Donc, c'est... Pardon, c'est tiré donc de ce documentaire de Kim Nguyen qui s'appelle Une photo à Saigon, coup de feu sur deux vies. C'est un documentaire qui est coproduit par l'ONF. D'après une idée originale en fait de notre collègue réalisateur ici première, Dimitri Katadotis.
4: Qui fait ma version des faits avec Isabelle Richer.
1: Oui, c'est ça, qui fait de la réalisation, qui est un journaliste et puis que en fait il m'a dit qu'il a travaillé près de 5 ans sur ce projet-là. Ça vient donc d'une idée à lui. Kim Nguyen, évidemment, qu'on connaît, cinéaste qui a été finaliste aux Oscars en 2013 pour Rebelle, un film qui avait valu le prix d'interprétation à Berlin à Rachel Mwanza. Plus récemment, Kim Nguyen a réalisé Two Lovers in a Bear. Il a fait des films en anglais, là, Two Lovers in a Bear, qui était à Cannes en 2016. The Hummingbird Project, ça c'était à Toronto 2018. Mais, il me semble... Karine, tu nous avais parlé en année de... Ah, peut-être que ça...
2: Non, je vous ai parlé de Tanama Nelvi qui était dans Two Lovers in a Bear.
1: Maslany, oui, c'est ça qui était dans Two Lovers in a Bear. Bref, ce film-ci, il est en anglais, en français, en vietnamien. C'est présenté avec sous-titres. C'est un film qui a gagné le prix du meilleur long-métrage à Hot Docs, à Toronto, récemment. Et c'est un film qui fait le lien entre deux familles vietnamiennes et cette mythique photo, l'exécution de Saigon, qui est certainement l'une des photos de guerre les plus célèbres de l'histoire, qui a valu donc, comme le disait, on le disait dans le bande-annonce, un prix Pulitzer à ce photographe américain.
0: Il y a aussi la photo de la petite fille toute nue,
1: la fille au napalm. C'est deux photos de l'époque de la guerre du Vietnam qui ont vraiment bouleversé en fait les États-Unis qui ont joué dans ce mouvement anti-guerre. Donc cette photo, si vous l'avez pas en tête, c'est la photo d'un homme dont la tête fait une espèce de mouvement brusque. On voit alors qu'il y a une arme qui est déchargée sur sa tempe par un chef de police militaire. C'est assez, c'est une image qui est très crue, tragique et qui a été controversée aussi parce qu'elle raconte de manière tellement

0: la photo, que la photo, parce que c'est l'instant précis où quelqu'un perd la vie. Donc, c'est tout ça. Il y a un lien
1: quelqu'un
0: avec...
1: Quelqu'un perd la vie, puis c'est aussi l'instant où une personne décide d'enlever la vie. C'est ça, c'est
0: oui,
1: ça,
0: oui,
1: le film.
0: Oui, c'est
1: hein?
0: ça, c'est exactement, deux... exactement. Et donc, quand on le voit dans une séquence cinématographique, c'est pas la même, c'est pas la même charge, je dirais. Donc, il y a un lien avec Montréal avec ce film. C'est qui est Montréal, c'est où s'est établi avec son fils une femme, la femme d'un soldat Viet Minh qui était présent lors de cette exécution sommaire. L'homme qui a été tué s'appelait Van Lem Nguyen. C'était un militant du Viet Cong, comme on disait à l'époque, qui a été donc tué à bout portant à Saigon au lendemain de l'offensive du Tet en 1968, donc pendant la guerre du Vietnam. Et cette femme, qui est un personnage truculent, coloré, mystérieux, on la retrouve sur la côte est, nord-est des États-Unis. Elle s'est établie là-bas, donc elle a quitté Montréal. Et elle se révèle peu à peu à Kim Nguyen, même si on se demande si elle n'en sait pas davantage que ce qu'elle dévoile sur son passé. Donc, c'est elle qui disait, moi, je préfère oublier, tout ça. Donc, elle préfère ne pas trop revisiter son passé. Elle était amoureuse de cet homme charismatique qui était un militaire, qui était extrêmement violent, non seulement dans sa vie professionnelle, je dirais militaire, mais aussi dans sa vie privée. Mais donc, elle parle de ça, mais il y a des choses, il y a manifestement des choses dont elle ne veut pas parler, dont elle préfère ne pas se souvenir, puis c'est souvent une constante chez des gens qui ont vécu des traumatismes de la guerre. C'est un film qui dévoile aussi des secrets de la guerre du Vietnam à travers une forme de réconciliation, je dirais spirituelle, une espèce de réparation auprès des enfants de justement Van Lem Nguyen, la victime de la photo, parce que eux, en fait, ils ont jamais, c'est un frère et une sœur qui sont unis dans un deuil qui ont jamais complètement réussi à faire parce que le corps de leur père a jamais été retrouvé, et donc ils espèrent tourner la page. Et puis on voit que l'équipe du film participe à cette espèce de réconciliation. Puis je veux pas trop en dire, mais c'est très intéressant dans le film. C'est un documentaire qui est mené très habilement. C'est comme une enquête auprès de ces familles-là. Donc il y a la famille du bourreau ou l'un des bourreaux. Donc c'est pas la femme d'un des bourreaux. Et même le bourreau, on finira par l'entendre. Donc, et lui, il y a une série de photographies qu'on voit. Donc il y a cette célèbre photo, mais il y a les photos qui ont été prises avant et après. Donc lui est hors cadre dans cette photo connu là, à Saigon, mais on le voit dans d'autres photos, il est à côté. Donc on va être dans une enquête pour comprendre qui est cette victime, ses proches.
1: Mais est-ce que les enfants de la victime sont aussi à Montréal? Non,
0: les victimes de c'est ça. Le lien montréalais, c'est vraiment la femme d'un des militaires qui a tué. Et puis le lien, je pense, avec Dimitri Katadotis, c'est que le fils de cette femme, qui peut-être habite encore à Montréal, mais qui a grandi à Montréal, c'est là qu'il y a eu l'idée, je pense, de ce documentaire. Donc, il y a vraiment une recherche de la vérité, puis ça se révèle progressivement, l'espèce de résultats de cette enquête. Donc c'est vraiment presque haletant, là. Je dirais pas c'est un thriller, là, mais donc on cherche à comprendre ce qui s'est réellement passé, dévoiler ce que révèle pas cette célèbre photo, et donc c'est là où peut-être il y avait un lien, je vous disais, avec Dominique Fortier, dont je vous parlais la semaine dernière, là, toutes les zones d'ombre, tout ce qu'on sait pas, tout ce qu'il y a autour d'une photo. D'ailleurs, Eddie Adams, qui a gagné le Pulitzer, il dit dans le documentaire, mais c'est une entrevue d'archives, les photos ne disent pas tout, évidemment. Donc c'est une photo sur c'est un film, pardon, sur les dessous du cliché, sur les secrets, sur tout ce qu'il y a derrière, en fait. Et puis, c'est aussi un documentaire qui semble avoir pour mission ou objectif de conjurer le sort, de mettre en lumière des faits cachés qui seraient possiblement capables de panser certaines blessures profondes. Notamment, je vous parlais de ce frère, cette sœur de la victime. Donc, il y a quelque chose d'une réconciliation, d'une réhabilitation. C'est une fascinante leçon d'histoire en même temps. Moi, je savais pas que cette photo-là, c'était carrément le lendemain de l'offensive du Tet. Donc, ça a une importance aussi dans l'histoire et du Vietnam et de la guerre du Vietnam. Puis aussi on a parlé de l'impact de cette photo dans le mouvement anti-guerre, mais la guerre c'est pas terminé le lendemain là, ça a pris des années encore avant que ça se termine. Donc le documentaire assemble les pièces de ce casse-tête qui est à la fois intime et universel. Ce qui est très réussi, c'est il y a des espèces de fondus enchaînés des photos de l'époque et d'aujourd'hui. Donc on va sur les lieux à Ho Chi Minh Ville, donc l'ancienne Saigon, puis on va capter par exemple on va être au coin d'une rue, on

0: va trouver des endroits en fait qui ont une grande importance pour ces gens qui sont restés et qui étaient restés jusqu'à aujourd'hui inconnus, c'est-à-dire où ça s'est passé, il est mort où cet homme, des lieux comme ça. Donc c'est très bien fait. J'ai une petite réserve. Il y a une narration par moment d'une photo, c'est la photo numéro 16, donc je vous disais, c'est cette photo-là célèbre, et il y a les autres photos 13, 14, 17, donc qu'on connaît moins. Mais c'est comme si la photo avait sa propre voix. Je suis la photo numéro 16. C'est un effet original.
1: Non, j'ai entendu chez Émilie Perrault, elle rencontrait Kim Nguyen, puis ils ont fait entendre cet extrait-là où on entend donc une voix de femme toute légère
0: c'est ça
1: dire...
0: qui fait
1: I'm number 15.
0: Je suis moins connue que ma voisine.
1: Je suis moins connue que ma voisine qui est plus facile à regarder. Puis c'est vrai que ça, quand tu penses que c'est un documentaire, il y a comme un effet de ah,
0: ouais,
1: tiens, c'est un choix.
0: Moi, j'ai trouvé ça un peu forcé, un peu original. Ouais, heureusement, c'est pas très long.
1: Okay.
0: Mais c'est vraiment une petite réserve parce que ça vaut vraiment le détour.
1: Oui, un petit flash.
2: Okay, donc c'est un bon film.
0: Oui, c'est très bon.
2: Avec une histoire poignante. Puis on sent bien la réalisation de Kim Nguyen.
0: Oui, ben en fait, c'est surtout la rencontre de tous ces personnages, la recherche et puis la réalisation, d'un documentaire, c'est assez classique, mais bien fait.
2: Alors, une photo à Saigon, coup de feu sur deux vies, prend l'affiche en salle à Montréal, à Québec aujourd'hui, puis ensuite à Sherbrooke à compter 18 septembre, et on espère des représentations ailleurs également. Merci beaucoup, Marc. Catherine a vu la pièce 24 poses portraits de Serge Boucher.
3: Je le savais!
4: Bon, dis à ta mère, c'est bien là, les pancartes s'en viennent.
3: Je le savais, c'était pour ma voiture.
4: Moi, j'ai pas le temps de te checker, je vois pas de loin. C'est pas quand on est dépassé que c'est le temps des lits. Il est trop tard. Ben, je crie pas.
3: Regarde-le, il crie pas.
5: Attention, c'est pas bon pour votre cœur, ça.
4: Ben, je sais tout ça. Non, mais c'est vrai, vous trouvez pas ça, vous autres. Quand t'arrives dans la pancarte, le temps de voir, puis il est trop tard.
6: Mais à chaque fois qu'ils viennent à Québec, ils se font tout le temps, c'est immanquable. À chaque fois.
3: On est plus jeune, hein, qu'est-ce que vous voulez? Pasteur, lui, il est rendu tellement nerveux en voiture.
4: Lâche-moi, toi, avec ta nervosité.
6: Je venais trop souvent.
3: Toi, il sort jamais.
6: Ben, Chris, pour ça, je suis
4: sûr. C'est sûr, si on venait plus souvent, ça arriverait pas, on se reconnaîtrait de suite.
5: Va falloir vous mettre à sortir plus.
4: Si on peut vendre ça un jour, c'est un maudit dépanneur-là.
2: Coudonc, c'est capté de la bande des cartes. Hein?
1: Tout le monde qui se coupe la parole.
2: Il a tremblé, c'est Nathalie. Martin Dreville, le bougon, c'est Marc.
0: Oui.
1: C'est évidemment, ça, c'est une partition complètement écrite. Là, c'est-à-dire précis à quel moment quelle personne doit parler par-dessus quelle personne. Et pour une première, c'était très bien rendu. Parce que souvent, ce qui arrive, c'est que c'est quelque chose qui est pas évident à doser.
0: Ouais.
1: Puis quand on est rendu devant public, des fois, il faut recalibrer un petit peu. Ah, toi, il va falloir que tu parles un petit peu plus loin. Mais d'hier soir, je trouve que ça sortait bien. Qui doit être entendu à ce moment-là?
0: Ouais.
1: C'est ça, là. C'est comme un mix, le mix d'un disque, finalement. Là.
7: Il y a même un moment au début où ils parlent tous les deux à plein volume. Ils sont chacun, Martin Dreville et Guylaine, chacun à l'autre bout. Et chacun, c'est une conversation plein volume.
1: C'est
7: deux se parlent. On voit jamais ça au théâtre même temps. Ça fonctionne.
1: Dans ce cas-là, dans le cas de cette pièce-là, la fameuse grandeur de la scène de chez Doucet, dont tout le monde se plaint, je trouve qu'elle est bien utilisée, absolument. C'est une pièce donc de Serge Boucher. Serge Boucher, très connu pour son travail à la télévision, Aveu, Apparence, Feu, Fragile, Fragment, toutes des grandes séries avec un mot-titre. Là. 24 poses, c'est une pièce qu'il a écrite à 35 ans, inspirée par sa famille. La pièce a été créée en 1999 et elle se passe, et c'est très précis, au mois d'août 1997. On entend tout ce monde-là réuni parce que c'est les 40 ans de Richard, qui est le fils du couple formé par Martin Drainville et Guylaine Tremblay, qui ne sont pas ensemble dans la vraie vie. Là, on va tout de suite.
0: Leur personnage.
1: Ce matin, il faut préciser ces choses-là. Richard est joué par Marc Beaupré. Il est en couple avec Nicole, qui est jouée par Myriam Fournier. On est à Charlebourg. C'est un barbecue dans la cour du bungalow de Richard. Les parents Dubé, Claire et Denis, sont directement inspirés des parents de Serge Boucher. Il y a, parmi les enfants Dubé, il y a Carole, qui est la fille du milieu, qui est en couple avec André, joué par Benoît Moffett. C'est un grand parleur, un peu donneur de leçons, qui fait des blagues qui étaient déjà malaisantes il y a 25 ans. Carole, c'est une coquette, une fille de party, une rieuse qui prend de la place dans la famille, qui est toujours un peu crinqué, mais on sent que ça cache aussi, que ça c'est comme un camouflage pour ses insatisfactions. Puis il y a le plus jeune, François, qui va arriver plus tard. On va mettre les gros guillemets de l'époque, il est différent. François, il est différent. On comprend assez rapidement qu'il est gay, puis que c'est pas tout le monde qui est au courant dans la famille. Ça, je vous donne pas les détails de ça.
2: Est-ce que la pièce est campée aujourd'hui?
1: Non. Ils ont repris le code de 1997.
7: La même vaisselle d'extérieur.

0: Exactement.
1: C'est
0: Edith Patnaud qui a fait la mise en scène et qui a dit en présentant ce projet-là, j'aime penser à 24 poses portraits comme à un Tchekhov québécois. C'est ambitieux, hein? Ce que Serge Boucher fait palpiter des drames sourds sous l'apparente banalité d'échanges légers. Oui, alors je me suis amusée. C'est vrai que chez Tchekhov, mettons, t'as les conversations sur la gestion du domaine familial de la Cerisaie. Ben, chez Serge Boucher, ça va être des conversations sur la gestion de la pelouse puis la tondeuse qu'il a fallu remplacer. Mmh. Chez Tchekhov, c'est des riches bourgeois à demi ruinés. Puis chez Boucher, c'est des gens d'un milieu modeste, mais qui aussi pensent toujours à leur argent puis à leurs finances. Puis dans les deux cas surtout, c'est qu'il y a des échanges de surface. Mais il y a aussi, puis c'est ça qui pointe, des personnages plus fragiles, des tensions accumulées dans les vieux couples. Il y a au moins une personne différente, quelqu'un qui détonne, qui vient bousculer les repères des autres. Puis il y en a souvent un, puis ça arrive chez Tchekhov aussi, qui est comme au bord de l'effondrement. Mais les autres en parlent pas trop. Hein? On fait comme si, mais ces petites choses-là remontent à la surface comme des petites bulles. T'as toujours aussi, souvent, en tout cas, une personne qui aspire à s'éclater. Ça, c'est très typique à Tchekhov. Puis on sent ça un petit peu chez Carole aussi. Donc, le propos là-dessus, le parallèle tient la route. Et je te dirais que la mécanique est claire. C'est-à-dire qu'on comprend rapidement qu'à un étage, il y a le remplissage dont on fait nos liens sociaux. Puis il y a des phrases qu'on dit tous. On se reconnaît tous là-dedans. Là, dans un barbecue de famille, on a toutes dit des affaires de même. Puis le rythme est très réaliste. On l'a vu avec l'extrait, on se coupe la parole. Et puis, bien sûr, il y a l'autre couche en contrepoint que j'évoquais, là, du non-dit. Alors, le non-dit, dans la version qu'on vient de mettre en scène, là, est présenté d'une manière formidable, entre autres par des pauses, justement, qui sont des espèces d'interludes qui sont très, très touchants. La scénographie est magnifique, c'est-à-dire qu'on profite encore une fois du fait que la scène est très large. Mmh. Puis, il y a un fond de scène qui est noir, mais il s'ouvre des fenêtres. Puis là, on est dans une pause, mais la pause est légèrement animée parce que on retrouve un des comédiens qui est rentré dans la maison, mettons, pour aller travailler dans la cuisine, qui est passé à la salle de bain. Ça fait qu'on va régulièrement voir des plans. Super bien fait et ça en dit beaucoup. On va retrouver, par exemple, Nicole, qui est l'hôtesse, toujours un peu frénétique, mais là, on la retrouve dans sa cuisine, qui brasse une affaire, mais qui, en même temps, découpe des coupons dans une circulaire. Puis c'est pas ludique, c'est anxieux, parce que elle fait, entre autres, une fixation sur le prix de la margarine. L'argent est vraiment important. Puis c'est des moments muets, avec juste la musique de piano, qui est l'habillage musical de la pièce, qui est magnifique. Musique de piano, des petites touches très légère, mais un petit peu fêlée en même temps. Puis c'est très évocateur et c'est très bien fait. On va se retrouver aussi dans ces pauses-là, dans la salle de bain. Puis là, on va voir quelqu'un prendre un médicament. Des petites choses qui sont révélatrices. Quelqu'un qui vit un moment de détresse. Quelqu'un qui vit un malaise physique. Et puis, à un moment donné, il y a un personnage qui le dit, puis c'est drôle, j'ai noté ça dans le noir, mais je me rappelle même pas qui le dit. Je me demande si c'est pas le personnage de Guylaine Tremblay. Ah, tout le monde a quelque chose. C'est juste ça, là, à un moment donné, qui va être dit. Alors, dans la cour, la conversation fait souvent sourire. On joue aux poches, on se bataille avec un pistolet à eau. Mais il y a aussi des moments qui font penser à Tremblay, à Michel Tremblay, parce qu'on veut devenir riche. On rêve de devenir riche par la loto, la poule aux œufs d'or. Il y a un grand moment où la mère va se vider le cœur, qui fait aussi beaucoup penser à Michel Tremblay. Là, la chose, par contre, c'est que ce remplissage dont on fait nos liens sociaux, on va s'entendre que c'est une matière première qui est mince un peu. Tu sais, c'est pas ni de la poésie, ni des révélations métaphysiques, ni rien là. Et le principe est tellement limpide, tellement clair qu'à un moment donné, j'ai eu l'impression que la démonstration s'étire. Voici des gens qui échangent des banalités pour éviter de se dire les vraies affaires. On comprend rapidement, puis ça fait quand même emmener beaucoup de banalités. Puis il y a certaines... En fait, je me suis beaucoup questionnée sur le temps qui a passé. Premièrement, cette fameuse question qu'on évoque toujours, on est habitué maintenant à un rythme plus rapide, plus resserré. Certaines références qui ont perdu leur précision, tu sais, quand ils évoquent les tannants, sont-ils drôles, les tannants, la soirée canadienne, le beau Louis Bilodeau, c'est rendu loin, là. Puis Marie-Soleil Touga, puis je vous disais, c'est août 97, là, ceux qui s'en rappellent comprendront pourquoi. Mais les plus jeunes, là, je sais pas qu'est-ce qu'ils savent de cette histoire-là. Même si c'est un beau moment touchant.
2: En même temps, Catherine, moi, je l'ai vu comme une capsule temporelle. C'est-à-dire que même la façon dont on parle, il y a beaucoup de questions de santé mentale. Il y a plusieurs des personnages, soit sur scène ou mentionnés, qui gravitent de la famille élargie, qui vivent avec des problèmes de santé mentale. On dit pas bipolarité, on dit pas dépression, on dit Oh, elle, quand elle est dans ses highs, quand elle est dans ses downs, je l'aime mieux dans ses downs, elle sort pas, mon moi, elle ne tombe pas ses nerfs. Et il y a une façon de ne pas nommer les choses. Jamais, jamais, alors qu'il y a que ça de l'espace.

0: pour
1: mais
0: la femme.
1: Ça, je pense que Catherine dit que c'est super intéressant.
2: Mais c'est comme une porte d'arène temporelle de la façon dont on ne parlait pas des choses.
0: Et même maintenant, là, dans un barbecue, c'est pour ça que je trouve pas que...
2: Oui, mais en même temps, ils sont en famille. Il y a tellement de tabous sur plusieurs couches. Puis je pense qu'on émerge de ça maintenant. Oui, c'était ça. Puis de se rappeler que ça fait pas si longtemps qu'on n'arrivait pas. Je trouve qu'on dit mieux les choses maintenant.
0: On dit mieux, mais il y a encore ben des réunions de famille.
2: Bien sûr.
0: On se tient à ce niveau-là. Dans ce sens-là, c'est pas daté du tout. Moi, c'est juste que je me suis demandé, moi qui adore profondément la plume de Serge Boucher, puis toute cette écriture-là, puis tout ce travail-là des couches-là, je me demande si, puis j'étais bien en forme hier soir-là, c'est pas parce que j'étais fatiguée, là. Un 12-15 minutes de resserrage, d'après moi, 25 ans plus tard.
1: Et possiblement une fin plus claire.
0: Tout. Ah, ben ça, la fin, je pense que on le prend ou on le prend pas. Okay. Parce que il faut pas trop en parler. Mm-hmm. C'est un punch dramatique. Puis ça se termine comme ça. Puis en soi, c'est très fort et très audacieux. Alors, on n'ira pas plus loin que ça. Mais les comédiens sont tous extraordinaires, ça, faut le dire.
1: Alors, Catherine Perret a vu la... On fusionne des gens aujourd'hui. Oui. 24 poses portraits de Serge Boucher, donc c'est ce dont parlait Catherine. C'est chez Duceppe jusqu'au 4 octobre. Nous allons à Karine qui a vu la fin de tournée en mode intimiste de Clopelgag.

0: pardonnerez la qualité sonore. Elle est captée à même mon téléphone, mais je voulais... D'abord, c'était très beau, il y a des flûtes là-dessus. C'est le goût des mangues de l'album Abracadabra de Claude Pelgag, mais je trouvais ça tellement beau. Il y a quelque chose de brouillon là dans ce que je vous amène, mais je voulais juste vous faire ressentir ce que c'était. La pureté de cette voix-là aussi, c'est une grande voix, Claude Pelgag, et parfois, on oublie de le souligner si vous ne portez pas attention, mais elle atteint des niveaux Diane Dufresne-esque. Par moment, elle est juste à tout moment. Et donc, je suis allée hier du côté du CAFCONS. C'est cette salle de spectacle. Ça, c'est laid, hein? Mais bon, ça veut dire café-concert qu'on a renippé du côté de Montréal. C'est l'hôtel Marriott. C'est une vieille salle. C'est très bien fait. Ça peut vous faire penser au défunt le cabaret du musée Juste pour rire à l'époque. Peut-être un petit club soda aussi. Le son était très bon. On est debout, là. Il y a une formule assise aussi. Hier, on était debout, mais on voit bien de partout. Le son est bon quand même. Et j'avais pas vu, moi, Claude présenter ce spectacle-là, Abracadabra. C'était la dernière hier, la dernière dans cette formule-là. Elle laisse sous-entendre qu'elle aimerait faire quelque chose peut-être plus intimiste la prochaine fois. À regret, parce qu'on sentait que ça la peinait de terminer ce spectacle-là. Il y a vraiment une belle cohésion dans l'ensemble. L'album Abracadabra, c'est comme c'est son quatrième. C'est celui qu'elle va réaliser seule aussi. C'est la première fois que ça arrivait. Elle signe les textes, les arrangements, la musique. Sortie donc automne 2024, c'est ça, il y a presque 2 ans. Et puis, c'est comme un album où elle est arrivée à terme. Elle a atteint cette espèce d'économie des mots, parce qu'elle peut mettre beaucoup de mots dans ses chansons, Claude Pelgag, une poésie, mais aussi une justesse. Et on sent que elle est à l'aise à dévoiler. Les textes sont moins cryptiques aussi. Il y a des chansons d'amour, une chanson qui parle à sa fille, lettre à une jeune poète, une chanson sur la dépression saisonnière, celle que vous avez entendue. Donc, peut-être, il y a des voiles qui s'enlèvent et Claude apprend à exister comme elle est. C'était sympathique hier parce qu'il y avait cette espèce d'idée-là d'être dans une salle qui est dans un hôtel, au sous-sol d'un hôtel. Elle a lancé à la blague. Bon, j'avais ce fantasme que peut-être des gens descendent de leur chambre d'hôtel et arrivent en peignoir au spectacle. C'est pas arrivé.
1: Combien de personnes, cette salle?
0: Ça peut aller jusqu'à 400 personnes. Okay. C'était complet hier. Donc, il y a quand même une intimité quand même là. Mais ce qui était beau, c'est que c'est un spectacle qui est... c'est comme une énergie retenue qui explose enfin. Et sur des pièces, par exemple, comme Décembre, qui sont très, très rock, les synthés sont à l'avant. On parle de synthés bien gras, là. Tu sais, au moment où on découvrait les synthés, les années 80, là, avec des sons de jappement, puis des sons qui n'existent plus, qui sont mis de l'avant. Et on sent dans ces moments-là, on dirait que Claude Pelgag exorcise quelque chose. Et même physiquement, on la sent danser. Elle danse parfois pendant de longues minutes, se fait aller, se brasse la tête, pendant que tout son bataillon de claviéristes, ils sont plusieurs d'ailleurs, claviéristes sur des claviers à roulettes qu'on peut réinstaller pour refaire des formations. Parfois, elle est même dos à la scène, au piano seul. Donc, on alterne entre certaines

chanson très, très rock, très électro, synthé, qui rentre dedans avec des distorsions sonores et parfois des petits moments de grâce plus mélancoliques, des moments au piano. Mine de rien, là, Chloé Pelgag, son premier album, elle l'a sorti en 2013. Mm-hmm. Et elle se dit, on dirait que je suis pas toujours certaine que... Pour moi, ça appartient au passé. Je suis pas sûre que les gens qui sont aussi maintenant m'étaient là au début. Et à sa grande surprise, elle s'est rendue compte que les gens chérissent ses chansons du début. Mmh. Ceux qui étaient peut-être plus imparfaites, mais plus près de son cœur. Elle nous en a fait entendre une qui s'appelle « Comme des rames » qu'elle a écrite à 18 ans dans le sous-sol de chez ses parents. Puis écoutez comment le public l'a accueillie, cette chanson-là.

0: Fait que c'est ça un peu hier qu'on, ce à quoi on a eu droit, l'aboutissement du travail de plus de 2 ans, parce qu'un album, ça se prépare au-delà de la vie de tournée. Si vous avez eu l'occasion de l'avoir en tournée cet été, elle a fait à peu près tous les festivals, y compris la place des festivals, avec une version plus éclatée, le plus plus ambitieuse, disons, que ce qu'elle a fait hier pour nous au CAF 11. On était dans la même liste de chansons. À la toute fin, Clo fait monter sur scène sa petite fille, surnommée Kiwi, pour l'occasion.
1: Comment ça, c'est ça? Parce que je l'ai vue au Festival d'été de Québec. Ah. Elle faisait la première partie de Patrick Watson.
0: C'est ça. Elle a déjà collaboré.
2: Avec qui elle chante sur scène.
0: Donc, pour la dernière, Kiwi a pu monter sur scène, venir chanter avec sa maman sur Oumami, au rappel. Mm. Mais dans la toute dernière chanson, qui est Ferrofluide Fleur, qui est une très belle chanson aussi, on voyait mère et fille, et aussi toutes les filles sur scène, danser librement. Et c'était très, très, très émouvant de voir l'aboutissement d'un travail comme ça sur scène, de se faire dans la joie. Puis quand elles ont pris leur photo de groupe à la fin, on avait vraiment l'impression d'avoir bouclé la boucle avec elles. Donc, je sais pas s'il y a eu une captation, peut-être au Franco, mais vraiment un très, très beau spectacle. Et très hâte de voir ce qu'elles préparent, parce qu'elles retournent à l'écriture. Mmh. Et les prochains spectacles, il y en a très peu, ce sera en formule piano solo. Mmh. Donc, autre chose, on revient un petit peu à l'essentiel. Donc, très hâte de voir où ça va l'amener. Elle n'a que 36 ans.
3: Tu les dates avec toi?
0: 20 septembre.
3: 18 septembre, Ministère de Montréal.
0: C'est ça.
3: Pour la journée du disque québécois. 20 septembre, en format solo, Miel d'Anisette à Fermeneuve.
0: Ben oui.
3: Mon Dieu, ça va être beau.
0: Dans les hautes aventures.
3: Et le 20e anniversaire de l'étiquette Secret City dans le cadre de Pop Montréal.
0: Puis
3: donc,
0: après ça,
3: septembre.
0: On écrit.
3: Après ça, on écrit. Merci beaucoup, Karine,
0: merci.
3: Marc, Nathalie et Catherine. Ça a été une très belle heure culturelle passant en votre compagnie. Merci beaucoup d'être cette famille de Serge Boucher. Mais nous, on se dit plus d'affaires. Nous, on nomme les affaires. Et merci à vous d'avoir passé cette heure ou une partie de cette heure avec nous. Ça nous fait bien plaisir de vous savoir là. Si vous choisissez de rester après les infos, je vous propose un entretien que j'ai réalisé hier avec la garde de l'équipe des Falcons d'Atlanta, déjà avec eux depuis 3 ans. Matthew Bergeron, le Québécois, fait partie des 2 Québécois dans la Ligue américaine de football. Et il est maintenant le Québécois le mieux rémunéré de l'histoire. Tout sport confondu, un contrat de 96 millions de dollars pour 4 ans. C'est un gars immense américain, garanti 60 millions. Mais au-delà de ça, c'est un homme immensément talentueux, bien entendu, mais avec une super tête sur les épaules et extrêmement sympathique. C'est la 2e fois que je lui parlais et j'ai bien hâte de vous faire entendre ça après les infos. À tout de suite.

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0: Bonjour, ici Charles Lantier. Il est 10h. Voici les informations. À Saskatoon, les coûts augmentent pour rénover l'aréna Archibald. Les travaux coûteront près de 12 millions de dollars. La ville espérait l'aide du fédéral, mais Ottawa ne paiera que la moitié du montant demandé. Saskatoon doit donc débourser 8 millions de dollars. C'est 4 fois plus que prévu. Pour financer le projet, le conseil municipal devra approuver l'utilisation de 2 fonds de réserve. Les autorités s'inquiètent du nombre de surdoses à Regina. Samedi, 3 personnes ont perdu la vie après avoir consommé des produits stupéfiants. Le ministère de la Santé a déclaré l'état d'urgence sanitaire. Sur le terrain, les pompiers de la ville trouvent de plus en plus difficile d'intervenir. Le reportage de Yasmina Dagri.
1: À Regina, la crise des opioïdes a franchi un nouveau seuil critique la fin de semaine dernière. Le bureau du coroner a signalé le décès suspect de 3 personnes survenues samedi. Les premiers éléments de l'enquête suggèrent qu'ils ont succombé après avoir consommé de la drogue. Selon la police de Regina, les victimes de surdoses dans la ville sont surtout des adultes de 30 à 50 ans et en majorité d'origine autochtone. Mais au-delà des chiffres, le quotidien reste éprouvant pour les intervenants qui agissent sur le terrain, comme le témoigne Sarah Kosusko, gérante de la pharmacie Queen City Wellness, située au centre-ville.
2: Ce n'est jamais facile de faire face à la mort d'une personne par surdose, surtout quand ce sont des gens du quartier qu'on connaît et qu'on croise.
1: Même son de cloche du côté des pompiers de Regina. Selon leurs chefs, Gord et Witt, les équipes traitaient habituellement 5 à 10 surdoses par jour. Depuis le début de l'année, ils sont déjà intervenus plus de 1700 fois.
3: Ce que nous constatons, c'est que ces substances sont mélangées à d'autres produits non destinés à la consommation humaine. Et c'est exactement là le danger. C'est ce qui rend la réanimation des victimes beaucoup plus longue et complexe.
1: Le bureau du coroner encourage la population à composer le 911 en cas d'urgence et à se procurer une trousse de naloxone disponible en pharmacie. Un premier geste vital, mais insuffisant selon les intervenants, qui appelle à plus d'action de la part du gouvernement pour aider les personnes à se sortir de l'engrenage de la toxicomanie. Ici Yasmina Dagri, Radio-Canada, Regina.
0: Une conférence a été tenue hier après-midi sur la nécessité des soins de santé francophones en Saskatchewan. À la Cité universitaire francophone de Regina, le professeur adjoint Segun Afolabi a présenté le fruit de ses recherches au cours de la dernière année. Le réseau de santé en français de la Saskatchewan espère qu'une étude comme celle-ci va pouvoir améliorer l'offre de services aux francophones de la province et ainsi motiver plus d'étudiants du réseau de la santé à faire des études dans les deux langues. On peut écouter Félicité Nibogora.
4: Des recherches comme ça, on en a besoin parce que ça appuie beaucoup de choses, ça aide dans beaucoup de choses. On a besoin des données, on a besoin de voir les initiatives qui sont posées et l'impact que ça peut faire sur la communauté.
0: C'était Félicité Nibogora qui réagissait à la conférence sur la nécessité des soins de santé en français en Saskatchewan par la Cité universitaire francophone. Au cours de la prochaine année, le réseau veut accélérer le recrutement de professionnels de la santé bilingue partout en province. Le marché de l'emploi a légèrement ralenti le mois dernier au pays. Le nombre de postes a baissé, mais le taux de chômage est resté inchangé. Les explications de Kim Tai-Franco.
5: L'économie canadienne a cédé 42 000 postes en août, selon Statistique Canada. Ces pertes d'emplois sont assez généralisées dans la plupart des secteurs au pays. Toutefois, le secteur manufacturier a affiché une hausse significative de l'emploi, avec 22 000 nouveaux postes en août. La majorité était en Ontario. Le taux de chômage, lui, s'est maintenu à 6,4 % en août, après 3 mois de recul consécutifs. 1 500 000 Canadiens étaient au chômage le mois dernier. Parmi eux, près d'un quart sont considérés comme chômeurs de longue durée par Statistique Canada, c'est-à-dire qu'ils sont à la recherche d'un emploi depuis au moins 27 semaines. Le salaire horaire moyen a augmenté de 2 % en août par rapport au même mois l'an dernier. Mais en excluant la pandémie, il s'agit de la plus faible croissance du salaire depuis novembre 2017. Ici Kim Tai-Franco, Radio-Canada, Toronto.
0: Donald Trump menace d'arrêter de faire commerce avec certains pays si la réserve fédérale américaine ne baisse pas ses taux d'intérêt. La Fed pourrait toutefois aller en sens inverse plus tard ce mois-ci en raison de la croissance de l'emploi aux États-Unis. Des chiffres dévoilés aujourd'hui montrent qu'il s'est créé plus de 160 000 emplois en août, un total largement au-dessus des attentes. Cette augmentation surprise pourrait inciter la réserve fédérale américaine à augmenter son taux directeur. Le président américain s'y oppose parce que de nombreux électeurs

sont touchés par le coût élevé de la vie à l'approche des élections de mi-mandat en novembre. Les joyaux secrets de la dynastie impériale d'Autriche sont maintenant exposés au Musée national des beaux-arts du Québec. Cachés depuis les années 40 dans une banque de la capitale québécoise, ils sont dévoilés aujourd'hui au public dans le cadre de l'exposition « Un trésor caché, un siècle de mystère ». C'était d'ailleurs le souhait des héritiers de la famille Habsbourg d'exposer ces joyaux. Parmi les pièces emblématiques exposées, le diamant florentin, considéré comme l'un des plus gros diamants connus. En terminant, au niveau de la météo, prudence sur les routes ce matin, un épais brouillard recouvre la ville de Regina et le sud de la province. Environnement Canada signale que la visibilité est presque nulle par endroit. Les conditions météorologiques s'amélioreront au cours de la matinée. Yorkton et Estevan sont aussi visés par cette alerte. Soyez prudents et prévoyez plus de temps pour vos déplacements.

0: Deuxième portion d'émission pour cette dernière émission de la semaine. Vous allez retrouver, comme tous les vendredis, nos collègues un peu partout au pays. Aujourd'hui, notre transcontinental nous amène vers Halifax, vers Rouyn-Noranda et Winnipeg. Et Winnipeg, Jérémy Laniel va nous parler de ce père franco-manitobain qui veut poursuivre le gouvernement concernant le francophone en éducation. Dossier très, très intéressant à suivre. Et on va terminer l'émission, donc, dans une heure, avec une deuxième édition de ce nouveau segment On a classé pour vous. Et aujourd'hui, c'est la journaliste Nathalie Collard qui a classé les meilleurs livres écrits par des journalistes. Mais d'abord, ce très sympathique entretien réalisé hier. Mon prochain invité nous avait accordé une entrevue il y a presque 2 ans au lendemain d'un match entre son équipe, les Falcons d'Atlanta et les Chargers de Los Angeles. Et je lui demandais en fin d'entrevue ce qu'il attendait pour la suite de sa carrière dans la NFL et il m'avait répondu, je le cite, une chose à la fois. Même le lendemain, c'était une chose à la fois. Eh bien, il dit bonjour Mathieu Bergeron.
1: Salut, ça va bien?
0: Ça va très bien. Mais là, d'une chose à la fois, à une autre chose, tu viens de signer un contrat qui fait de toi l'athlète québécois le mieux rémunéré de l'histoire, tout sport confondu. On va jaser de ça. Mais pour vrai, là, une chose à la fois, t'es où dans ta journée aujourd'hui?
1: Aujourd'hui, je viens juste de finir de pratiquer. Puis on a congé pour la fin de semaine. C'est ma dernière fin de semaine libre avant la saison. Donc là on est en congé de jeudi à dimanche là, donc on vient juste de terminer. Puis ouais, c'est ça, prendre ça relax pour la fin de semaine.
0: Et donc en vue, je présume que toute l'énergie, le temps après cette fin de semaine de congé va être mis sur la préparation du premier match officiel de la saison le 13 septembre contre les Steelers.
1: Ouais, exactement. Dans le fond, cette semaine-là, c'est comme une semaine d'extra là, où on fait du travail. Puis là, la semaine prochaine, ça va être concentré seulement sur le but ultime, c'est de battre les Steelers semaine 1. Donc, on va tout mettre notre travail là-dessus.
0: Quel genre de travail? C'est quoi le travail que vous avez spécifiquement à faire en vue de cette première partie-là?
1: Mais c'est sûr que les premières parties, c'est toujours plus difficile parce que t'as pas réellement de film sur une nouvelle équipe vu que c'est la première semaine dans le fond.
0: Le film, tu veux dire de parce que vous filmez les parties, vous les regardez, vous les analysez, c'est ça?
1: Ouais, exact. Dans le fond, toutes nos parties sont filmées. Puis là, on analyse les joueurs, le système, puis quelques détails qui pourraient nous indiquer des choses dans leur défensive pour nous aider à l'attaque. Donc, tu sais, c'est beaucoup de football, c'est regarder du film puis pour analyser les défensives. Puis après ça, on va prendre ce qu'on a appris sur le film pour appliquer ça ensuite sur le terrain. Puis on va, dans le fond, la défensive va essayer d'imiter la défensive des Steelers. Okay. C'est de même qu'on va pratiquer. On a des joueurs qu'on appelle qui sont sur l'équipe, excusez mon anglicisme, mais sur le scout team. Donc, les joueurs qui, dans le fond, leur seul but, leur job, c'est de donner c'est d'imiter, dans le fond, la défensive des Steelers, là.
0: OK.
1: Donc, ça va ressembler à ça, notre semaine.
0: OK, ça va ressembler à ça pour vous préparer à des éventualités le plus possible, mais il va

0: avoir une partie de ben pas d'improvisation, mais une partie de découverte puis d'inconnu pour vous.
1: Exact.
0: Quand on s'est parlé l'année passée, il y a 2 ans, puis même si on s'était parlé l'année passée, la situation aurait été la même. C'est-à-dire que vous terminez la saison avec une fiche de 8 victoires, 9 défaites, pas de série.
1: Ouais.
0: Deux années de suite, en fait, plusieurs années de suite, Mathieu.
1: Exact.
0: OK. Est-ce que c'est l'année où vous allez enfin faire les séries éliminatoires?
1: C'est une bonne question. Je rigole avec mes amis, mais ça va faire 3 ans, je dis ça que c'est notre année. Puis à chaque fois, on dirait on est proche, mais on n'est jamais là. C'est sûr que cette année, on a une nouvelle équipe d'entraîneurs. On a beaucoup de nouveaux joueurs. On a gardé des joueurs sur notre équipe. Je pense qu'on est une équipe vraiment talentueuse. Puis je te dirais qu'on est vraiment proche parce que les 2 dernières années, on est à un botté de placement, un botté de faire les séries. Donc c'est assez frustrant quand t'es vraiment proche puis t'es pas capable d'y arriver, tu comprends? Quand tu sais que t'as le talent, tu sais que t'as l'équipe, tu sais que t'es à une chose d'être là, d'être sur le, tu sais, d'être dans les séries, puis tu sais, c'est la raison à laquelle pourquoi on travaille super fort là, durant le camp d'entraînement, l'automne, l'été, puis là, durant la saison. Donc ça fait partie du football, mais je te dirais que je pense qu'on a une équipe pour être dans les séries. La question, c'est est-ce que les choses vont se passer de notre côté?
0: Alors, ce contrat phénoménal que tu as signé, Mathieu Bergeron, le 1er août, pour 96 millions de dollars US, garantie 60 millions pour les 4 prochaines années avec les Falcons.
1: Ouais.
0: Pourquoi? Moi, je comprends pourquoi les Falcons veulent te garder, là. Pourquoi ils t'ont pas laissé devenir agent libre, là. Ça va. Mais justement, une disette de 8 saisons, t'aurais pas eu envie d'aller vers une équipe qui peut véritablement prétendre au Super Bowl?
1: C'est sûr qu'il y a beaucoup de facteurs qui jouent dans des décisions comme ça. C'est sûr que, c'est avant tout pour moi, Atlanta, je pense que je suis vraiment choyé d'être ici. Puis je pense que le fait qu'ils m'ont repêché, quand ils m'ont repêché, puis la manière qu'ils m'ont traité dès que je suis arrivé ici à Atlanta, ça a été vraiment exceptionnel. Donc ça a été difficile pour moi de dire au revoir à Atlanta, surtout non seulement pour le football, mais je pense la ville en général. Je te dirais, c'est vraiment une ville où la culture est vraiment vivante, que ce soit les fans, que ce soit toutes les gens autour de l'équipe là, c'est vraiment une équipe incroyable. Je sais que les performances sont peut-être pas là, mais pour ce qui est de l'atmosphère puis l'environnement, puis juste le vibe là, c'est quelque chose que ça a été difficile pour moi de dire au revoir. Donc j'ai tout fait à mon possible pour revenir à Atlanta, puis je suis content qu'on ait trouvé comme un terrain d'entente là.
0: Un terrain d'entente, oui, d'accord. Ce contrat, c'est un beau terrain d'entente.
1: Ouais.
0: OK, mais attends, Mathieu, ça veut dire que c'est un choix plus émotif qu'ambitieux dans une carrière?
1: Je te dirais que c'est un peu des deux. Je pense que tu sais, c'est un choix que, oui, j'ai pris en considération des choses pour ma carrière personnelle, puis j'ai pris en considération des choses pour l'équipe. Je pense que la loyauté, pour moi, c'est quelque chose qui est vraiment important. Donc, tu sais, ça a été une valeur qui m'a été inculquée depuis que je suis petit. Donc, tu sais, je vais toujours mettre les gens qui m'ont mis de l'avant. T'sais, c'est sûr que je vais faire mon possible pour les mettre de l'avant aussi. Puis au niveau de ma carrière, je pense que c'est difficile de partir d'une place où, dès le début de ma carrière, ils m'ont mis en tant que partant. Tu sais, ils étaient avec moi durant les hauts, les bas. Donc, tu sais, c'est difficile de dire au revoir à ça. Puis je pense que je suis sur une très belle progression. Je me sens vraiment confortable ici dans la ville, dans l'équipe. Puis je pense que j'ai une place en tant que leader aussi. Donc, tu sais, c'est difficile d'aller dans une nouvelle équipe puis, tu sais, d'essayer de rebâtir tout ça, là. Donc, ça a été un mélange des deux, là.
0: Tu as parlé de ce repêchage. On avait parlé aussi il y a 2 ans ensemble, cette soirée de repêchage des Falcons. Cette soirée, à cette époque-là, ta mère conduisait une vieille Toyota Corolla 2014.
1: Ouais.
0: Là maintenant, je présume qu'elle a lu cette voiture-là. Je présume qu'elle a cassé en cours de route lors d'un dernier voyage.
1: C'est mes frères qui la conduisent.
0: Mais
1: là,
0: non.
1: Qui conduisent la voiture.
0: Pardon.
1: Donc, mais oui, faut garder ça dans.
0: Mais non,
1: dans
0: tu miaises. Tu miaises.
1: C'est une valeur émotionnelle, donc on n'a pas laissé partir cette voiture-là. Comme je te dis, on est des gens vraiment humbles, vraiment terre à terre. Donc mes frères ont pris sa voiture-là.
0: Malcolm ou Marc-Arthur?
1: Marc-Arthur a pris la voiture, il est en train d'étudier à Trois-Rivières, justement. Donc

0: je pense que ça lui donne un coup de pouce, tu sais, de... C'est pas tout le monde qui a la chance d'avoir un véhicule pour
1: se déplacer. Je te crois pas. Là, tu me niaises, là. C'est pas vrai. C'est sûr que tu leur chacun acheter une voiture. Ça, c'est sûr.
0: Ben non. Je suis à 100%. Je te niaise pas.
1: Qu'est-ce que ça change? Là, on fait des blagues. T'as dit en entrevue que t'allais t'acheter des voitures cool avec ça. C'est bon. D'ailleurs, c'est quoi une voiture cool?
0: Ah, ben moi, c'est sûr que depuis que je suis petit, là, les voitures, ça a toujours été quelque chose qui attire mon attention. Ces voitures sport, c'est quelque chose qui m'a toujours intéressé, tu sais, que ce soit même un objet, oui, mais aussi le sport en général. Je suis un fan de Formule 1, NASCAR, tout ça, donc c'est quelque chose qui m'a toujours attiré. Donc c'est sûr que ça, quand je vais avoir plus de temps, là, ça va être quelque chose que je vais essayer de m'acheter, là. Mais pour l'instant, tu sais, j'ai signé mon contrat en plein milieu de l'entraînement, donc...
1: Ah ouais, pas le temps de magasiner une voiture.
0: Permis. Ouais, c'est ça. Donc, mon planificateur financier était content dans un sens. Ouais, j'ai pas eu le temps de dépenser. Donc, je pense que c'est le meilleur moment.
1: Bon, 1er août, t'es là, point de presse, tu signes de ta main gauche le contrat.
0: Mm-hmm.
1: C'est quoi la première chose qui te passe en tête, qui te saute au visage, qui peut-être te prend quand t'as fini de signer puis tu déposes la plume?
0: Je suis bizarre dans un sens que dès que j'ai signé, j'ai dit dans ma tête, j'aurais il va y avoir des attentes. Puis il faut que tu vives à la hauteur de ces attentes-là. C'est la première chose qui me traverse la tête. Je pense que je suis pas quelqu'un qui est vraiment quelqu'un de matériel, vraiment. Donc oui, l'argent c'est le fun, mais à la fin de la journée, ça n'achète pas le bonheur. Moi, mon bonheur, c'est je me mets des objectifs, je me mets des buts personnels, puis mon but à chaque année, c'est d'atteindre ces buts-là. Fait que dès que j'ai signé le contrat, je savais quand ça avait frappé les réseaux qui ça allait comme monter les attentes de ma performance. Puis c'est là, moi je me suis mis cette pression-là. Il faut que je performe au niveau de ces attentes-là. Puis ça a été la première chose qui m'est passée au travers de la tête.
1: On va parler de la pression, effectivement, parce que c'est pas gratis un contrat comme celui-là. Mais avant, tu viens de dire quelque chose, Mathieu, t'as dit je me fixe des buts personnels chaque année.
0: Ouais.
1: Je sais pas si c'est trop fouillé dans ton intimité de te demander un but personnel, quelque chose que t'as envie d'atteindre. Bientôt ou cette année?
0: C'est sûr, je te dirais, c'est d'atteindre les séries. Je pense que ça va faire quatre. Si je suis quelqu'un de vraiment, vraiment compétitif, là, je te dirais que tous les gens autour de moi peuvent témoigner de ça, là, comme le fait de jouer puis savoir qu'on a le talent puis de pas se rendre là, c'est quelque chose qui c'est difficile pour mon cœur d'athlète durant tu sais en janvier d'écouter les playoffs à la maison de voir tout le monde des équipes qu'on a soit battues où on était proche de battre faire les séries puis compétitionner puis se rendre loin c'est vraiment difficile pour moi donc je te dirais là mon but personnel c'est de faire les séries mais je pense pour se rendre là faut que j'améliore ma performance d'année en année puis je pense mon but personnel pour moi, en tant que joueur, c'est de jouer mieux que j'ai joué l'année passée. Et je pense que je suis quelqu'un qui est vraiment, vraiment dans les détails. Puis je serai jamais content de ma performance, que ce soit bonne ou mauvaise. Je suis jamais quelqu'un qui va s'assurer sur mon succès. Donc mon but, c'est de jouer mieux que j'ai joué l'année passée.
1: On est en discussion avec Mathieu Bergeron, qui garde les Falcons d'Atlanta. T'as manqué deux parties, si je comprends bien, en 3 ans avec les Falcons.
0: Ouais.
1: Là, la pression, est-ce que ça veut dire que tu veux manquer aucune partie? Ça veut dire que tu peux pas te blesser? Qu'est-ce que ça veut dire en termes de pression, là?
0: En termes de pression, je pense que je pense que la pression au niveau interne, je pense que les coachs, la manière qu'ils me voient, maintenant c'est différent. C'est comme j'ai plus tu sais quand j'étais une recrue je pouvais faire des erreurs puis c'était comme ah t'es un jeune joueur
1: il apprend c'est correct
0: il apprend tout le temps mais non ça c'est temps-là c'est fini comme la laisse est vraiment courte dans le sens que tu sais t'es un joueur qui joue beaucoup de matchs on paye beaucoup d'argent maintenant faut qu'on reçoive les retombées de ça puis je pense que ça vient avec une pression de performance puis ouais.
1: Quand on s'est parlé il y a 2 ans, tu venais de faire une campagne de pub. Tu étais dans une publicité pour la poutine, je pense.
0: Ouais, la fromagerie.
1: Exact, la fromagerie. Ouais. Là, fait que là, tu sais, c'est intéressant, on voit un joueur de football.

0: football, un athlète, probablement tu étais bon, puis qui fait d'autres choses. Là, la nouveauté qui est hors terrain pour toi cette année, c'est que on voit que tu te joins, que tu t'es joint à l'équipe des coopes de l'information, puis que tu es chroniqueur invité. Mm-hmm. Tu as fait une première chronique. Mm-hmm. C'est intéressant d'ailleurs parce que tu racontes plein d'affaires, cette première chronique-là, sur ton parcours. Puis tu racontes que quand tu étais en secondaire 1 avec les Vicas de Victoriaville, tu dis comme je n'ai jamais vraiment été mince, c'est que j'avais plutôt un bon gabarit. C'est pour ça qu'on m'a mis dès le départ sur la ligne offensive. Pour être franc, j'étais pas du tout le meilleur. Je dirais même que j'aimais pas ça nécessairement. Cette position est assez nichée. Je voyais mes amis attraper le ballon, marquer des touchés. Mais ma réalité était pas mal différente sur la ligne. Alors, incroyable de penser que d'une position que t'aimais pas vraiment puis qui te procurait pas de plaisir, t'arrives à exceller aujourd'hui. Là. Mm-hmm. C'est fou. Ouais. Mais je me disais, ce positionnement médiatique d'écrire dans un quotidien, est-ce que ça s'inscrit dans voir ce que tu pourrais faire plus tard?
1: Ben moi, je pense que je suis quelqu'un qui essaie vraiment de toucher à plusieurs affaires. Je pense que tu sais, j'ai une bonne relation avec la personne qui m'a mis en contact là-bas. Puis je pense que quand il m'a approché, il m'a dit, je pense que ça serait cool parce que les gens entendent les entrevues, parler de performance, parler de l'équipe, des joueurs, tout ça. Mais tu sais, les gens en tant que tel me connaissent pas la Mathieu, la personne nécessairement. Je pense que maintenant, tu sais, les gens ils ont entendu le contrat, ils voient comme un chiffre, puis le joueur. Mais tu sais, il y a comme un humain derrière ça. Puis je pense que mon expérience puis mon aventure d'aller au cégep à l'extérieur, d'aller à l'université aux États-Unis, dans une nouvelle culture, loin de la famille, je pense que c'est quelque chose que les gens je pense que c'est quelque chose d'assez intéressant, puis je pense aussi que ça peut aider et motiver aussi les jeunes générations. Mais c'est quelque chose que je pensais que ça pourrait être une idée quand même cool, puis je pense que j'ai vraiment aimé la première expérience, puis j'ai vraiment hâte à la prochaine chronique, puis ça a des chroniques qui vont sortir aux deux semaines durant la saison.
0: Mais comment tu vas faire ça? Tu vas écrire comment? Tu vas écrire quand? Tu vas avoir le temps?
1: On a du temps quelques jours là, durant la semaine, on a des jours de congé, tout ça. Fait que tu sais, ça va me faire des devoirs. Je vais plus à l'école, fait que je pense que ça va être quelque chose pour puis si ça va m'aider à pratiquer mon français. Je pense que le français écrit, là, je le parle un c'est peu, bon. Mes amis voient mes textes là. Mes textes là, c'est rendu un peu il y a beaucoup de fautes là, d'orthographe. Fait que ça m'aide à garder mon français. Puis aussi, je pense que tu sais, après football, je pense que c'est quelque chose qui pourrait être intéressant là, de toucher à cet environnement-là.
0: Ben oui, c'est sûr. Et quelqu'un qui l'a fait magnifiquement, qui a réussi ce passage d'athlète footballeur au monde des médias, c'est Mathieu Proulx. Qui a joué avec les Alouettes, puis commente maintenant les parties de la NFL à RDS. On le recevait ici, Mathieu, la semaine passée. Mathieu, c'est un passage qui a été extrêmement émotif pour lui. Il venait d'accorder une entrevue à un journaliste de Gazette qui, au fil de la conversation, s'est transformé. C'était pour revenir sur Claude Lemieux, ce joueur de hockey qui s'est enlevé la vie. La famille a donné son cerveau à la science pour voir s'il n'y avait pas des effets de ses commotions cérébrales. Donc, Mathieu Proulx était très émotif par rapport à ça. Il vit avec des douleurs chroniques vraiment très intenses. À ce micro, quand il nous a raconté ça, on était plusieurs à pas se rendre compte de toutes les douleurs. Puis, juste avant, venait de sortir une étude dans le British Medical Journal sur justement le fait qu'un ancien joueur de la NFL sur quatre qui est décédé en 2016 et 2021 souffrait d'encéphalopathie traumatique chronique avec toutes sortes d'effets qu'on connaît. Aujourd'hui, Mathieu Proulx a 45 ans. Il a arrêté de jouer au football à la fin de la vingtaine. Toi, tu as 26 ans. Ouais. C'est quoi ton regard sur ça?
1: Mon regard, je pense que le football fait une excellente job de nous éduquer là-dessus. Je pense aussi que les règles, c'est sûr que à l'époque que Mathieu jouait, puis à l'époque que moi je joue, c'est vraiment différent. Je pense que il y a beaucoup beaucoup plus de règles en place pour protéger les joueurs, mais à la fin de la journée, ça reste un sport de contact, ça reste des risques qu'on prend. Comme je te parlais tantôt, les gens voient les montants d'argent, ils voient la classe, le fame, tout ça. Mais ça, je veux pas, à la fin de la journée, c'est un sport qui contient des risques. Puis ça va toujours être comme ça, c'est un sport de contact. C'est sûr que je connais les risques. Je fais le mieux possible pour me protéger mon corps. Mais ça, à la fin de la journée, ça, c'est quelque chose qui se développe et t'as pas le contrôle là-dessus nécessairement. Tu comprends? Puis c'est quelque chose que je pense que les gens oublient, dans le sens que c'est quelque chose qui touche beaucoup d'athlètes, puis les gens comme mettent ça un peu à l'oubliette, puis je pense que c'est le fun que maintenant ça soit

0: mis de l'avant, puis en espérant que ça aide les recherches, puis ça aide aussi à ouvrir les yeux sur ce qui est un problème qui est réel. Là.
1: Mais c'est vrai qu'avec Mathieu, il nous expliquait comment les choses avaient changé au sein des ligues professionnelles de football, notamment les entraînements où est-ce qu'il y avait le plus de contacts puis beaucoup de commotions. Mm-hmm. Ça, c'est très, très différent. Évidemment, il y a les casques maintenant, les casques Guardian qui permettent de monitorer, de mesurer certaines choses. Les jeunes joueurs sont évidemment plus protégés maintenant. Mais il a dit quelque chose, il a dit... Tout au long de sa vie, puis il répète, là, le football lui a énormément donné. Il est rempli de gratitude. Mais il se demande aujourd'hui, parce qu'il a peur des effets dans sa tête, son corps, il gère, sa tête, c'est une autre chose. Puis il se demande si le football lui a pas plus pris qu'il lui aurait donné en bout de ligne. Comment on se prémunit, on se protège de ça?
0: C'est vraiment difficile. Même moi, après la première année, j'ai changé mon casque pour un casque plus récent, qui est plus à la hauteur de la technologie. Mais c'est sûr qu'à la fin de la journée, comme tu le sais pas à l'avance, je sais pas comment dire ça, comme je prends toutes les précautions possibles pour protéger ma tête, dès que je sens quelque chose qui est pas correct, je le dis, je parle. Puis je pense que ça, c'est quelque chose aussi que c'est quelque chose qui a changé dans la culture du football maintenant. C'est pas mal vu de parler de comment tu te sens. Puis je pense que c'est quelque chose que je suis vraiment choyé de jouer à cette époque-là, dans le sens que j'ai pas peur d'aller dire à mon préparateur physique, hey, j'ai reçu un coup, je me sens pas bien. Comme auparavant, c'était mal vu, dans le sens qu'il fallait que tu caches tes blessures pour rester sur le terrain, faut que tu sois tough, faut que tu comprends, c'est un sport physique, c'est un sport des morts, là, ça, tout ça. Mais maintenant, c'est encore ça. C'est sûr qu'il y a encore des situations où les gens sentent qu'ils sont pas capables d'être tout ouverts, mais je pense que le narratif,
1: ça change.
0: Puis je suis vraiment content. Puis je pense que même moi, mon équipe font un excellent travail. Mais à la fin de la journée, tu sais pas, ça va être un coup que tu penses que ça va être anodin, mais à la fin de la journée, ça peut dérailler ta vie.
1: Puis je pense c'est pas du tricot.
0: Ça fait partie des risques. Ouais, exact.
1: C'est du football.
0: Ça fait partie des risques du football, mais je pense que
1: faut
0: c'est
1: les
0: que, comme Mathieu l'a dit. Ouais, exact. Faut mesurer ça. Puis pour l'instant, je suis en santé. Puis je pense que moi, j'en parle tout le temps à ma famille tout ça. Je pense que dès que je sens que ça prend un trop gros coup sur mon corps, sur ma santé physique et mentale, ben j'ai pas peur de
1: d'aller chercher le ce que t'as besoin pour te guérir ou pour ralentir ou pour trouver des façons de. Ok. En terminant, le Canada en ce moment, Mathieu, connaît un regain de popularité dans le monde, très populaire le Canada parce qu'il tient tête à Donald Trump en ce moment. Et là, je me disais, il y a quand même 28 joueurs canadiens dans la NFL, 2 Québécois. Est-ce que vous recevez une dose d'amour supplémentaire en ce moment ou ça se rend pas jusqu'au terrain?
0: Je parlais justement avec le propriétaire des Falcons, puis il m'a parlé de cette situation-là, puis il m'a dit à quel point qu'il était content de voir notre premier ministre tenir tête au président des États-Unis. Moi personnellement, je suis pas impliqué dans la politique, mais je pense que c'est le fun de voir un côté patriotique au Canada, dans le sens qu'on on va pas se laisser parler d'une certaine manière puis de se faire traiter d'une certaine manière, puis c'est fun de voir que c'est le on garde notre bout là.
1: OK, là pour vrai en terminant. parce que là il y a ce nouvel entraîneur Kevin Stefanski. Comment l'équipe voit l'année devant elle?
0: Je pense que l'année, je pense qu'il n'y a pas de secret. On ne veut pas de le dire. Je pense que on va connaître du succès si on fait les séries. Si on ne fait pas les séries, ça va être une défaite. Je pense qu'on a travaillé fort durant tout le camp. Là, ça a été un des camps les plus difficiles puis les plus demandants que j'ai fait là, durant ma carrière de football là, en général, que ce soit universitaire ou professionnel. Toute l'équipe est prête. Je pense que tous les joueurs sont en santé, ce qui est le fun. Donc on rentre dans la saison avec beaucoup d'excitation. On sait que ça sera pas. Le football, c'est une longue saison, c'est 17 matchs. Il va y avoir des bonnes games, des mauvaises games. Mais si on est capable de juste trouver une certaine constance puis de pouvoir gagner quelques matchs de plus pour nous permettre une place aux séries, là, ça va être une saison avec beaucoup de succès.
1: Ok, c'est moi qui va finir cette entrevue.

0: revue cette fois-ci, Mathieu Bergeron, en disant une chose à la fois.
1: Vas-y, une chose à la fois.
0: Une chose à la fois, c'est même pas la première partie du 13 septembre qu'ont les Steelers. Une chose à la fois, c'est ta fin de semaine de congé.
1: Ouais, je vais en profiter.
0: OK, bonne fin de semaine de congé. Bon début de saison. Merci infiniment, Mathieu, encore une fois, de nous avoir accordé du temps. C'est toujours extrêmement agréable de te parler.
1: Un gros merci, ça fait plaisir. Puis on s'en reparle en 2 ans.
0: Absolument, tous les 2 ans jusqu'à la fin de ta vie, c'est ça que je promets.
1: C'est bon.
0: Bye.
1: Parfait. Bye.
0: On peut suivre les performances de notre invité, donc Mathieu et son équipe de la NFL, les Falcons d'Atlanta, sur le site de atlantafalcons.com. Très dynamique pour suivre les équipes de la NFL, les comptes Instagram, leurs réseaux sociaux, ça se passe. Et puis ça se passera, on l'espère, pour eux le 13 septembre contre les Steelers à Pittsburgh.

semaine et on va commencer la semaine prochaine avec vous. Nous ne sommes pas en férié et ça nous fait vraiment plaisir de vous accompagner, surtout que c'est notre premier chair de la saison et ce sera un chair boucard parmi, entre autres parmi nos invités de cette émission de lundi. C'est le moment où on part en train transcontinental. On va à la rencontre de nos collègues partout au pays pour voir ce qui s'y passe.

0: Elle anime la mouvée sur ici première à Terre-Neuve-et-Labrador, Île-du-Prince-Édouard, Nouvelle-Écosse. En semaine, l'après-midi, on la joint à Halifax. Nathalie Guédry, bonjour.
1: Bonjour, Pénélope.
0: Bonjour. Il a animé ce matin probablement sa dernière émission de la semaine. Ça reprendra lundi, Jérémy Laniel, à Winnipeg, ou c'est congé?
2: C'est congé mardi pour mardi. Moi, mais il y a les matins de l'Ouest pour tout l'Ouest lundi matin.
0: Alors bonjour Jérémy, Annie-Claude Luneau est animatrice du Vidéojournal en Abitibi-Témiscamingue, on la rejoint, Noranda. Apparemment grande fan de football.
3: Oui, moi j'adore le football américain. Mon cœur va balancer là, avec les Steelers parce que je suis les Chiefs de Kansas City depuis de nombreuses années. Mais je vais jeter un coup d'œil à notre joueur québécois, probablement.
0: Oh, mais y es-tu pas sympathique?
3: Mais on dirait que...

0: être effective à partir du 15 septembre. Donc, on est vraiment là, dans les derniers jours de travail pour 425 employés. Juste pour vous situer un peu, là, c'est une ville mono-industrielle. C'est de loin le principal employeur. Donc, oui, c'est 400 travailleurs directement touchés. Mais évidemment, ça va toucher l'épicier, ça va toucher la station-service, ça va toucher tous les emplois indirects à Témiscamingue. Faut dire, par contre, que c'est une usine qui en a vu d'autres. C'est pas les premiers bouleversements. La première usine, je regardais dans les archives, a ouvert en 1918 dans cette ville-là. Et dans les années 70, ce qu'on appelait la CIP à l'époque, donc une entreprise de papier journal, avait annoncé la fermeture. Et à ce moment-là, ce sont des travailleurs, des cadres aussi, dont Frank Dottori, qui est assez connu dans l'industrie forestière, qui ont décidé de créer Tembec. Donc, ils se sont regroupés pour racheter l'usine. Et c'est plusieurs décennies plus tard que l'usine a finalement été vendue à des intérêts américains. Ryanair, qui est devenu Ryan. Donc, pour le moment, là, en ce moment, ce sont principalement des clients américains que cette usine a. Avec des tarifs de 50%, ça commence à être difficile de maintenir les ventes. Donc, c'est pour ça qu'il y aura une fermeture temporaire, dit-on pour l'instant. Le maire de la municipalité dit quand même qu'il a bon espoir que ça puisse reprendre éventuellement, surtout si les négociations reprennent éventuellement entre les deux pays. Mais faut dire que ça date pas de la guerre tarifaire, les problèmes de Ryan à Témiscamingue, parce que déjà, il y a une portion de l'usine qui a fermé il y a 15 mois. La partie cellulose, là, c'est au fond, avant, c'est une usine qui faisait du papier journal, mais vous n'êtes pas sans savoir qu'il y a de moins en moins de journaux qui se vendent en format papier. Là. Donc, on a dû se transformer, puis c'est maintenant de la cellulose qui est faite à cette usine-là. Et toute cette branche-là a été fermée il y a 15 mois. Donc, il y avait déjà des discussions pour trouver un nouvel acquéreur, pour trouver peut-être une nouvelle voie pour cette usine-là. C'est sûr que c'est peut-être plus difficile de trouver un acheteur quand on sait qu'il y a des tarifs américains de 50% sur nos produits. Donc, c'est sûr que ça met un petit peu une ombre là, sur le projet de relance de cette usine-là. Cette semaine, Ruba Gazal, donc la co-porte-parole de Québec solidaire, est allée à la rencontre des travailleurs. Elle est venue dans notre secteur. Elle réclame la mise en place d'un plan. Elle a appelé ça un plan Trump, là, 2 milliards de dollars sur 2 ans pour s'assurer que les entreprises directement touchées ont le temps de se revirer de bord. C'est le cas, entre autres, de cette usine-là, mais de plusieurs autres dans le secteur forestier aussi. De dire ben le temps qu'on trouve de nouveaux clients, il pourrait y avoir de l'argent public pour maintenir les emplois en place. Évidemment, ça devient un enjeu électoral à ce moment-ci, donc probablement que les différents partis politiques vont en discuter au cours des prochains jours dans cette campagne, mais c'était la première à s'arrêter à Témiscamingue cette semaine. Je voulais quand même vous parler plutôt d'un point de vue positif, parce que on parle tellement des impacts de ces tarifs et avec raison, parce que c'est évidemment très important. Mais il y a une nouvelle chez nous cette semaine. Il y a des entreprises qui s'adaptent quand même. C'est le cas de l'entreprise Marcotte qui fait du forage dans le secteur minier. C'était détenu à 55% par des entrepreneurs québécois, mais il y avait un 45% qui étaient des investisseurs américains, donc des partenaires d'affaires qui s'appelaient Unidrolique et Unidrill. Ben, les Québécois ont donc racheté les 45% restants pour redevenir une entreprise 100% québécoise. C'est quand même 95 employés, là, c'est pas rien. Il y a des employés à Val-d'Or, Québec et East Angus. Donc ça, c'était peut-être le petit point positif cette semaine.
1: OK, merci pour ça, Annie-Claude. Jérémy, allons-y avec ce nouveau candidat à la mairie de Winnipeg là, qui change un peu la course pour les prochaines semaines.
2: Oui, parce que depuis mai, on attendait vraiment un réel adversaire pour le maire Scott Gringham, maire sortant qui a été élu en 2022. Il y avait environ une dizaine de candidats à la mairie, mais personne de vraiment crédible ou qui avait vraiment un air d'aller. Faut dire que Scott Gringham, c'est un maire qui est peu apprécié. Il a gagné 4 ans avec le moins de support populaire de l'histoire. Seulement à peu près un tiers de la ville a voté pour lui. C'était une grosse course là, en 2022. Il y avait beaucoup de candidats potentiels. Et ce qui se décide, mais là, c'est un match revanche. Parce que celui qui vient de s'ajouter à la liste, c'est Kevin Kline, un ancien conseiller municipal, donc qui connaît très bien le maire Scott Gillingham. Il a été aussi, il avait quitté le conseil pour devenir député provincial sous le gouvernement conservateur de Heather Stephenson. Il avait été ministre de l'Environnement et après sa carrière politique, il avait acheté le Winnipeg Sun Tribune et jusqu'à tout début de la semaine, il était le propriétaire et rédacteur en chef du Winnipeg Sun, qui est le deuxième plus grand journal à Winnipeg. Donc vous voyez, c'est une figure très connu, c'est un nom que les gens connaissent.

0: Il avait terminé en 2022 derrière Scott Gillingham et Glenn Murray, troisième, donc avec quand même plus de 20-25% des votes. Gillingham, donc, était à l'époque un conseiller qui se présentait pour maire. Glenn Murray était un ancien maire de Winnipeg qui s'était représenté à la mairie presque une dizaine d'années plus tard. C'était vraiment sa course à perdre. Il l'a perdu en 2022. Donc, Kevin Kline se dit qu'il a des chances. Par contre, ça a été une semaine difficile pour Kevin Kline. D'un, il a attendu assez longtemps avant de se présenter parce que les candidatures sont ouvertes depuis le mois de mai. Il y avait la rumeur qu'il pensait peut-être, il jouait du pied, il attendait qu'on le dise, que des gens lui disent qu'il l'aimait, qu'on avait besoin de lui. Voilà qu'il se présente. On apprend ça mardi matin en dedans de quelques jours, trois épines dans le pied déjà pour Kevin Kline. Des épines dans le pied qui étaient assez prévisibles. D'abord, ses liens avec Peter Nygaard, ce grand tête d'entreprise de mode connu un peu partout au Canada, qui vient de Winnipeg. Il est en détention préventive, Peter Nygaard, depuis le mois de décembre en 2020. Il avait été arrêté à Winnipeg, accusé de méfaits sexuels dans 9 cas séparés à New York aux États-Unis. Il fait face à une potentielle extraction là-bas. Il est accusé depuis de 11 cas d'agression sexuelle, 3 chefs d'accusation de séquestration à Toronto en lien avec des allégations qui datent des années 80 au milieu des années 2000. Il est également accusé d'agression sexuelle et de séquestration au Québec. Vous voyez que le curriculum vitae n'est pas terrible. Et Kevin Kline a travaillé à 2 reprises pour Peter Nygaard. Ça a été un mois quelque part au début des années 2000 et un autre 4 mois, un mois en 2012, 4 mois en 2014. Il y a des photos de lui qui joue au poker dans son île dans le sud avec Peter Nygaard. C'est pas vraiment ce que... Mais tout le monde, ça fait longtemps qu'on sait ça. On savait que ça allait être la ligne d'attaque. Exactement. Il y a ça. Après ça, les syndicats ont dit que Kevin Kline était un petit peu trop mou face aux États-Unis. Il a d'ailleurs été vu la célébration de la fête des États-Unis. Il était à la résidence de l'ambassadeur Pete Hoekstra. Ça aussi, ça passe pas très très bien alors qu'on est dans le HT canadien. Le maire Gillingham a rappelé que Kevin Kline a voté à plusieurs reprises contre une enquête publique qui finalement a vu le jour concernant une grosse affaire de construction du QG de la police de Winnipeg. Tout ça pour dire que l'enquête publique a donné 30 millions de dollars aux Winnipegois. Scott Gillingham rappelle que Kline a voté contre. Donc, très mauvais début de campagne pour Kevin Kline. On va voir s'il va... Il reste 2 mois, c'est le 28 octobre les élections.
1: OK, donc à suivre. Nathalie, on termine ce premier tour de table de 2 avec ce rapport final, donc en lien avec la fusillade de Portapique en Nouvelle-Écosse.
2: Oui, en 2020, je vous rappelle les tristes événements pour commencer. Les 18 et 19 avril 2020, un homme déguisé en agent de la GRC s'est lancé dans une tuerie dans cette région rurale de la Nouvelle-Écosse. Il a enlevé la vie à 22 personnes, la pire tuerie de masse de l'histoire moderne du Canada. L'homme avait commencé par agresser sa conjointe de fait à Portapique en Nouvelle-Écosse avant d'abattre ses voisins, des inconnus, même une agente de la GRC. Une folie meurtrière qui a duré plus de 13 heures. Il a roulé dans une réplique d'une voiture policière jusqu'à ce qu'il soit abattu par des agents de la GRC dans une station-service au nord d'Halifax. Alors, au printemps 2021, une enquête publique a été lancée. C'était la Commission des pertes massives qui a été formée et mandatée par le gouvernement fédéral et le gouvernement de la Nouvelle-Écosse pour enquêter sur ce qui s'est produit, sortir des conclusions. Donc, un peu moins de 3 ans après la tuerie, en 2023, la commission a publié son rapport final, 3000 pages avec 130 recommandations pour lutter contre la violence conjugale, pour rendre aussi les villes canadiennes plus sécuritaires. Et au moment de déposer le rapport final, les commissaires, puis aussi les proches des victimes, avaient suggéré la mise sur pied d'un comité de suivi pour assurer que les recommandations soient mises en œuvre. Alors, c'est cette semaine que ce comité de suivi a publié son 3e et dernier rapport. Il y avait une conférence de presse lundi. La présidente du comité, Myra Freeman, qui est l'ancienne lieutenant-gouverneur de la Nouvelle-Écosse, elle a souligné qu'il y a eu de réels progrès dans différents secteurs, y compris la sécurité publique, l'intervention d'urgence, par exemple. Il y a eu des réformes, mais elle a reconnu qu'il reste encore beaucoup à faire, précisément en santé mentale. Elle a ajouté qu'il faut également renforcer le soutien données et les ressources consacrées à la sécurité dans les communautés défavorisées, notamment les communautés rurales aussi. Puis sur l'aspect de la santé mentale, l'opposition provinciale avait beaucoup de choses à dire. La chef de l'opposition qui a souligné une contradiction entre l'intention du gouvernement de Tim Houston et les mesures concrètement mises en œuvre. Vous savez, en début de l'année, le gouvernement provincial avait sabré dans des programmes de toutes sortes, mais des programmes de soutien en santé mentale. Il y a eu un tollé face à ça. Le gouvernement a fait marche arrière dans certains cas. Mais il y a eu aussi un autre aspect qu'une autre députée, cette fois-ci indépendante au gouvernement, elle a demandé que les 40 recommandations qui n'ont pas fait l'objet d'une évaluation formelle soit réexaminée parce que sur les 130 recommandations, le comité de suivi a officiellement évalué 90 recommandations. Donc, il en restait 40. Mais il y a aussi, dans tout ça, une autre catégorie de recommandations, les réformes policières. La GRC avait été largement critiquée pour sa réponse à la tuerie. Le rapport souligne des recommandations sur les suivis à l'intérieur, changement de culture interne, collaboration accrue entre la GRC et les services de police municipaux, par exemple. Alors, sans trop élaborer sur les progrès que la GRC a réalisés, elle a précisé que la violence entre partenaires intimes demeure insuffisamment signalée. On avait beaucoup parlé d'épidémie de violence conjugale dans les moments après, les mois, les années après la pandémie. Alors, voilà. Un dernier rapport autour de tout ça.
3: Il faudrait voir. En fait, il faudrait qu'il y ait des choses qui changent après ces rapports les uns après les autres. Là.
2: Même après toutes ces années.
3: Exact. Nathalie Guédry est à Halifax. Jérémy Laniel est à Winnipeg. Annie-Claude Luneau est à Rouyn-Noranda. Vous êtes à bord du Transcontinental. Le problème, Annie-Claude Luneau, là, c'est que quand on est allé une fois, on veut toujours y retourner, puis c'est malheureusement pas possible d'y retourner toujours.
4: Ouais, au Festival de musique émergente. Est-ce qu'après l'émission, vous sautez dans un avion, un autobus, venez nous rejoindre?
3: Non, quand je faisais de la télé, je pouvais, mais là, avec la radio, je pourrais pas revenir le lundi matin dans un état acceptable.
4: Mais pourquoi c'est si spécial, ce festival-là?
3: Parce que, premièrement, c'est loin de Montréal et de Québec et d'où les gens, les journalistes et les bandes partent. Fait qu'il y a comme une bulle qui se crée. C'est dans plein de petits lieux, ces concerts-là. C'est inusité. La programmation est superbe. Puis après ça, on voit que tous les autres festivals ont tenté de les imiter sans jamais vraiment les égaler.
4: Oui, c'est drôle parce que c'est exactement la réflexion qu'on avait cette semaine dans l'équipe que le Festival de musique émergente de l'Abitibi-Témiscamingue, qui se tient donc à Rouyn-Noranda depuis 24 ans, ça a été le premier à faire des shows cachés. Donc, petites prestations qui n'étaient pas prévues.
3: À la crèmerie ou dans un hangar.
4: Un stationnement de garage juste à côté des salles, au Maurice-Poutine, pour ne pas le nommer. Puis c'est aussi un des premiers festivals à avoir voulu créer une ambiance. Vraiment, la mise en scène, il y a toujours des décors, il y a toujours
3: mobilier
4: un thème.
3: Urbain, c'est vrai. Ouais. Les grosses lettres, là, quand on arrive, FME, écrit en gros. Ça fait longtemps qu'il existe. C'est la 24e saison, imaginez.
4: Oui. Puis on se rappelait aussi cette semaine comment ça a parti. Tout ça, c'est 3 passionnés de musique qui revenaient de voir un spectacle à Montréal. Karine Bertium, Sandy Boutin, Jenny Thibault, puis qui se disaient, si on pouvait avoir ces spectacles-là chez nous, plutôt que toujours se déplacer à Montréal, ben, on va le faire. On va le faire, on va faire un festival. Puis ça dure comme ça depuis 24 ans. Une idée qui est partie comme ça d'une étincelle, d'une discussion dans une longue randonnée en voiture. On se cachera pas que ça peut parfois être un peu long. Mm-hmm. Mais ce qu'on voulait surtout, c'est des concerts intime. Donc oui, il y a des artistes plus établis qui vont venir chercher 3, 4, 5 000 personnes sur une scène principale. Mais ce qui fait la magie, c'est vraiment les petits spectacles dans les petites salles. En 2024, 150 personnes devant Angine de Poitrine.
3: Ah oui, c'est ça.
4: Disons que c'est ouais, plus tout à fait ouais, la même situation. Moi, je me souviens d'avoir vu Patrick Watson dans un spectacle devant les cheminées de la Fonderie Orne, qui était au FEC cet été. Charlotte Cardin est venue dans des petites salles aussi. Donc, c'est l'occasion de faire des découvertes musicales, puis de dire, ouais, moi, j'étais là, je l'ai vu avant
3: exact,
4: tout le monde.
3: Y a ça. Mais Annie-Claude, je voudrais pas que l'affaire du camionneur de Barrault se trouve en reste
4: oui,
3: ce matin.
4: Surtout
3: quand même,
4: que c'est quand même 72 000 visiteurs oui, en trois jours. Juste pour vous donner une idée, l'Abitibi-Témiscamingue au complet, c'est 140 000 personnes. Donc, faites le calcul.
3: C'est la moitié.
4: C'est presque la moitié. Évidemment, il y a des visiteurs de l'extérieur, mais c'est un immense événement. C'est des courses de camions lourds et cette

0: cette année, pour la toute première fois, ils ont une piste privée. Donc, ils ont construit une piste de course directement à Barraude, une piste de 1600 pieds, donc c'est un peu plus que 500 mètres, 2,5 millions de dollars. Il y a des images sur notre site web, si vous êtes curieux, là, vous pouvez aller voir ça.
1: Merci beaucoup pour ça, Annie-Claude. Jérémy Laniel, très intéressant. Il y a un père franco-manitobain qui envisage de poursuivre le gouvernement concernant l'éducation francophone dans la province.
2: Oui, c'est Stéphane Allard qui dénonce des conditions d'apprentissage qu'il juge préoccupantes dans le réseau francophone, un manque d'égalité réelle entre le système anglophone et le système francophone dans la province. Ce qu'il dit, c'est, moi j'ai des enfants qui rentrent au secondaire, puis là tout d'un coup, lorsque je regarde les programmes qui sont offerts à l'école anglophone à côté de chez moi, que ce soit tout ce qui est parascolaire, les offres, je me rends compte que mes enfants n'auraient pas la même chose s'ils vont à l'école francophone. Il y a des familles pour qui ils vont peut-être décider d'envoyer leur enfant à l'immersion parce que l'école est dans le quartier, alors que l'école francophone est peut-être dans un quartier opposé qui a 30 minutes d'autobus. Et tout ça, selon lui, selon la Charte canadienne des droits, ça devrait être égalitaire. Il devrait pas avoir, on devrait jamais, en tant que famille francophone, avoir à se poser ces questions-là. Il a d'abord fait des lettres ouvertes dans les médias dans les derniers mois pour justement interpeller le gouvernement là-dessus. Ça fait beaucoup jaser. Et là, ce qu'on a appris, c'est que dans les derniers mois, dans les dernières semaines, il a reçu 20 000 $ du programme de contestation judiciaire. Ça, c'est un programme qui est en place au pays pour quiconque qui veut faire ce genre de cas devant la cour, et on sait que ça coûte cher, le gouvernement donne de l'argent s'il croit que la cause, elle est valable. Donc, pour lui, c'est déjà une victoire de se dire qu'on a reçu ce 20 000 $-là. C'est qu'il y a des gens, indépendamment, c'est à l'Université d'Ottawa qui a dû plaider sa cause, et on lui a dit, oui, on pense que tu as une cause, ça peut valoir la peine, donc voici un 20 000 $ pour que tu commences ton dossier. Il disait, là, ça c'est, je le cite ici, ce père franco-manitobain, il a eu à l'époque l'impression que les enjeux spécifiques qu'il avait soulevés auprès de la les enjeux particulièrement avec le lien et en droit constitutionnel à une éducation équivalente en français au Manitoba, ça n'a pas été bien compris par le ministère. La province, elle, dans sa réponse, a dit qu'on continue de fournir des infrastructures scolaires francophones, on a construit des nouvelles écoles, et c'est vrai, à Sage Creek, à Winnipeg, à La Broquerie, à Brandon, une nouvelle à Saint-Boniface, et tout ça, c'est vrai. Mais au même moment, on a l'impression que parfois, on pourrait peut-être, en un claquement de doigts, si on construisait 15 nouvelles écoles à Winnipeg ou au Manitoba francophone, on pourrait les remplir. Il y a des besoins et les besoins sont là. Ce qui est fascinant lorsqu'on s'intéresse à ce dossier-là, c'est pas sans rappeler une bataille juridique qui a eu lieu au pays sur le même sujet en Colombie-Britannique et qui dure depuis 2010. Ça fait 16 ans, Pénélope, ça fait longtemps. Ça a été entendu deux fois plutôt qu'une en Cour suprême, la commission scolaire francophone de la Colombie-Britannique, exactement à peu près pour les mêmes choses. On veut de ce côté-là avancer et avoir plus de droits, une meilleure investissement, une meilleure représentativité pour les francophones en province. Donc là, c'est le début. Avec ce 20 000 $-là, ce qu'on veut faire, c'est développer un peu le dossier, s'assurer que c'est solide et que ça pourrait être entendu devant un juge. Et il y a une deuxième enveloppe qui pourrait être intéressante pour Stéphane Allard, c'est d'aller chercher un autre jusqu'à 130 000 $ pour les frais d'avocat. Parce qu'on sait que lorsqu'on commence à plaider et que ça passe d'une cour à l'autre et que ça monte, qui sait, peut-être jusqu'en Cour suprême, mais ça, dans quelques années, la facture peut devenir particulièrement salée. Et là, la volonté aussi de ce père-là, c'est d'aller retrouver des organismes au Manitoba qui seraient prêts à venir faire cette bataille avec lui, qui ne soit pas seul en scène, mais que vraiment créer un mouvement de fond pour que l'éducation en français et le côté égalitaire de cette éducation-là soit, qu'on investisse en la matière. C'est un grand dossier qui va prendre du temps, mais qu'on va suivre assurément de très près.
1: Oui, c'est sûr, c'est un combat qui finit plus de finir, là.
2: Non, partout, et c'est vrai au Manitoba, c'est vrai partout dans les provinces.
1: Absolument, et ça prend des gens pour les mener, mais ça prend aussi du soutien à cet homme-là, donc on comprend cette demande qu'il a. OK, Nathalie, on va terminer avec, les cahiers Canada.
3: Vous les avez connus?
1: Je les ai connus différemment. Parce que moi, il y avait Terre-Neuve, puis il était complet, le Canada, sur le cahier. Mais je sais pas si à l'époque, la compagnie qui les faisait était canadienne. Aujourd'hui, la compagnie est américaine. Je sais pas si ceci explique cela.
3: Ouais, Annie-Claude, Jérémy, vous les avez connus, les cahiers Canada?
0: Moi, je m'en suis servi jusqu'à l'université, puis j'étais la seule qui écrivait encore à la main, alors que tout le monde avait son ordinateur portable. Je gardais mon cahier Canada fièrement.
3: Wow! Le fabricant de fournitures scolaires, Hillroy, a reçu une vague de réactions en cette rentrée scolaire 2026. Oui, plusieurs territoires importants qui manquent sur certaines éditions du cahier Canada. Il manque l'île de Terre-Neuve. Terre-Neuve, l'île du Cap-Breton en Nouvelle-Écosse, également l'archipel Haida Gwaii au large de la Colombie-Britannique, des cahiers de feuilles lignés utilisés par des générations d'élèves qui ont été commercialisés par l'entreprise dans le temps canadienne, Hillroy, à partir de 1918. Tiens, c'est pas l'année que la première usine a été établie à Témiscamingue, Claude. Donc, mais depuis 1994, Hillroy appartient à des intérêts américains et fait partie du groupe ACCO Brands depuis 2012. Alors oui, où sont-ils imprimés aujourd'hui? C'est quand même intéressant, Pénélope, que ce soit l'année dernière que les cahiers avec la carte incomplète soient sortis. C'est juste maintenant qu'on s'en rend compte à la rentrée, c'est une des versions, c'est pas toutes les versions. Celle-ci qui a les omissions, c'est une version laminée du cahier Canada. L'entreprise ACCO Brands a réagi, bien sûr, s'est excusée pour ce qui s'est, cette erreur d'impression en disant que Hillroy fait partie des salles de classe canadiennes depuis plus de 100 ans et la carte figurant sur cette couverture est une sorte de fierté pour notre équipe depuis toujours. Sauf que l'erreur est survenue et puis
1: Mais est-ce qu'on sait comment c'est survenu? C'était esthétique? Ils ont pas pensé à ce qui était à l'extérieur dans les eaux?
3: Oui, il y avait des cadres d'impression et l'image a été réduite au point où il y a eu des coupures par un logiciel, je présume, et il y a personne qui s'en est rendu compte. Mais c'est une version, pas toute. La carte incomplète fait partie d'une version laminée du cahier Canada, donc les versions plus standards. On pas cette erreur-là. Le premier ministre de la Nouvelle-Écosse, Tim Houston, a commenté en disant que les omissions étaient inacceptables. Et le premier ministre de Terre-Neuve et Labrador, Tony Wakeham, a réagi avec un peu plus d'humour. Il a dit « On peut effacer Terre-Neuve d'un cahier, mais on peut pas nous effacer. » L'entreprise offre des cahiers de remplacement, mais...
1: Le mal est fait. Nathalie Guédry, animatrice de la Mouvée, qu'on va retrouver lundi après-midi. Non, c'est congé lundi aussi?
3: Oui, non, on est en onde.
1: OK. Alors, lundi après-midi, en direct d'Halifax, Jérémy Lagnier.
3: Cet après-midi.
1: Ah ben oui, c'est vrai, c'est vrai. Cet après-midi, qu'est-ce que je fais là? Jérémy Lagnier, le mardi matin, sera de retour à Winnipeg et Annie-Claude Luneau, animatrice du Vidéojournal, qu'on joignait à Rouyn-Noranda. Bonne fin de semaine à vous trois.
4: Bonne fin de semaine.
5: Salut.
1: Au revoir. Bonjour, Alec.
5: Bonjour, Pénélope.
1: Une dernière, j'allais dire une petite dernière, mais il n'y en a jamais des petites.
5: Non, mais comme tout le monde, on a été quand même happé par le texte de notre collègue Thomas Gerbet ce matin. Il se vend désormais plus de couches pour adultes au Québec que de couches pour enfants. Ça nous amène à une réflexion sur le vieillissement de la population et les différents engagements des partis politiques, comment on s'adapte à ce vieillissement de la population. On va en parler à l'émission. Et on parle de charge mentale pour les parents aussi. À la rentrée scolaire, la charge mentale augmente de manière exponentielle. Alors, on reçoit deux spécialistes qui vont nous donner des conseils, des trucs sur comment gérer sa charge mentale pour pas péter aux frettes, comme on dit en ce début d'année scolaire.
1: Exact. Merci beaucoup, Alec. Bonne dernière et bon week-end.
5: Merci, au revoir.
1: Bon week-end et bonne dernière, deuxième heure, dernier segment. Si vous choisissez de nous quitter maintenant, si vous choisissez de rester, ce qui nous ferait bien plaisir, on refait notre segment On a classé pour vous. Cette fois-ci, c'est avec la journaliste Nathalie Collard qui nous classe les meilleurs livres écrits par des journalistes. À tout de suite. Francis Reddy au Club d'écoute.
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9: Bonjour, ici Charles Lantier. Il est 11h. Voici les informations. Le marché de l'emploi a légèrement ralenti le mois dernier au pays. Le nombre de postes a baissé, mais le taux de chômage est resté inchangé. Les explications de Kim Taille-Franco.
10: L'économie canadienne a cédé 42 000 postes en août, selon Statistique Canada. Ces pertes d'emplois sont assez généralisées dans la plupart des secteurs au pays. Toutefois, le secteur manufacturier a affiché une hausse significative de l'emploi avec 22 000 nouveaux postes en août. La majorité était en Ontario. Le taux de chômage, lui, s'est maintenu à 6,4 % en août après 3 mois de recul consécutif. 1 500 000 Canadiens étaient au chômage le mois dernier. Parmi eux, près d'un quart sont considérés comme chômeurs de longue durée par Statistique Canada, c'est-à-dire qu'ils sont à la recherche d'un emploi depuis au moins 27 semaines. Le salaire horaire moyen a augmenté de 2 % en août par rapport au même mois l'an dernier. Mais en excluant la pandémie, il s'agit de la plus faible croissance du salaire depuis novembre 2017. Ici Kim Taille-Franco, Radio-Canada, Toronto.
9: Les Canadiens doivent se préparer à un avenir marqué par des températures qui seront 5 degrés plus élevées au pays, selon le rapport sur le climat changeant du Canada 2026, publié par Ottawa. Dans le nord du pays, le réchauffement hivernal pourrait même dépasser les 10 degrés Celsius. L'étude précise cependant que le réchauffement pourrait être limité si les émissions mondiales de gaz à effet de serre étaient considérablement réduites. Si la neutralité carbone était atteinte vers 2075, le réchauffement moyen pourrait se stabiliser autour de 3,5 degrés Celsius. Le Conseil des écoles Françaisquois assure que le financement pour la construction des deux nouvelles écoles à Saskatoon et Prince-Albert est bouclé. Le CEF parle de deux projets de 32 millions de dollars chacun pour lesquels le fédéral et le provincial vont contribuer. D'après le directeur général du Conseil, Ronald Ajavon, les deux projets sont bien avancés.
4: C'est des projets qui ont été approuvés par la province il y a quelques mois, bien entendu. Donc, il y a eu des démarches qui se sont effectuées. On arrivait justement à la phase où on était bloqué par le financement fédéral. Donc, aujourd'hui, avec les fonds fédéraux, nous allons pouvoir avancer au niveau du projet, finaliser les plans et embaucher justement le contracteur qui va construire justement ces écoles-là, respectivement à Saskatoon et à Prince-Albert.
9: Ronald Ajavon souhaite que le ou les contracteurs impliqués dans ces projets soient embauchés début 2027, ce qui permettra de savoir quand ces écoles seront construites et quand les élèves y feront leur entrée. En cette période de rentrée scolaire, les experts recommandent aux parents de faire vacciner leurs enfants. On parle bien sûr, par exemple, de la grippe, la rougeole, qui fait aussi son retour depuis quelques mois. Les professionnels de santé rappellent que le retour de l'automne est souvent le moment le plus favorable à la propagation de maladies. Selon la docteure Aïcha Kourji, pédiatre à Saskatoon, le nombre de visites dans les services d'urgence commence à augmenter. Elle explique que le début de l'automne est la période la plus chargée pour les enfants malades. La médecin rappelle qu'il faut parfois plusieurs semaines, voire plusieurs mois pour qu'un vaccin soit pleinement efficace. Volkswagen et ses salariés s'entendent sur un plan de restructuration de l'entreprise après 2 ans de négociations. Le plan prévoit que 100 000 postes seront supprimés sur 5 ans au moment où l'entreprise allemande subit de nombreuses secousses internes. Le groupe automobile affirme que ces difficultés sont dues au contexte géopolitique et à la concurrence chinoise. Le reportage de Sandrine Etoa-Andegg à Berlin.
11: Cela faisait plus de 2 ans que la direction de Volkswagen et les représentants des salariés négociaient. La tension était montée d'un cran ces dernières semaines et les deux parties ont multiplié les réunions pour trouver un accord. C'est donc un plan de restructuration record qui a été approuvé. 100 000 postes supprimés ou appelés à disparaître d'ici 2030, c'est 15% des effectifs du premier groupe automobile européen. Dans le détail, ça représente les 50 000 suppressions déjà décidées en Allemagne depuis 2024, auxquelles s'ajoutent 50 000 postes supplémentaires dans le monde. Pour justifier ce plan de restructuration historique, le groupe invoque la concurrence chinoise, la baisse de la demande et une capacité de production excédentaire à 500 000 véhicules en Europe. Le sort de 4 usines allemandes menacées, lui, n'est pas réglé. Après 2030, la production n'est pas garantie sur ces sites. Mais aucune décision n'a été prise quant à une éventuelle fermeture. Un compromis qui satisfait les syndicats et permet d'éviter, pour l'instant, un conflit social de grande ampleur. Berlin, Sandrine Etoa-Andegg, France Inter.
9: Crue meurtrière dans la région de l'Himalaya, le bilan du côté tibétain grimpe à 31 morts et 531 disparus, selon le média officiel chinois. Au Népal, les coulées de boue ont fait plus de 1 300 morts jusqu'à maintenant. Au moment où plus de 5 600 personnes sont toujours portées disparues sur le territoire népalais, les autorités estiment que 900 ouvriers seraient encore coincés dans des tunnels de centrales hydroélectriques. Plus tôt aujourd'hui, 2 d'entre eux ont été retrouvés vivants. L'ONU affirme qu'au moins 84 000 sinistrés ont besoin d'aide urgente. Les Rough Riders de la Saskatchewan étaient de retour sur le terrain hier. Ils s'entraînent pour le match de cette fin de semaine contre leur rival historique, les Blue Bombers de Winnipeg. Et la rencontre s'annonce plutôt serrée puisque les

deux équipes ne sont pas très éloignées au classement de la division Ouest. Pour Corey Mace, l'entraîneur-chef des Riders, l'équipe doit trouver son rythme ensemble. Un match qui se jouera à guichet fermé ce dimanche à Regina à 17h. Et bien voilà, c'était vos informations. Prochain rendez-vous dans une heure.

0: Dernier moment passé ensemble cette semaine et je vous le redis au cas où vous n'étiez pas là plus tôt dans l'émission que nous serons en direct lundi pour vous accompagner si vous êtes en congé férié et on va le faire de belle manière avec entre autres notre premier Cher de la saison et ce sera Cher Boucar Diouf donc en direct devant public ici en studio et on prendra vos questions, vos textos, vos appels même à la grandeur du pays. Alors c'est un rendez-vous lundi matin, je l'espère. On termine l'émission et la semaine avec cette deuxième incarnation d'une des nouveautés qu'on vous propose cette saison. À quelques reprises, on va demander à un ou une spécialiste ou passionné dans un domaine précis de classer qualitativement pour nous certains éléments de sa spécialité. Par exemple, la première semaine, Michel Séaugé était avec nous pour classer les meilleurs slogans d'élections québécoises du passé. On était juste avant que la campagne soit formellement, officiellement lancée. Et là, aujourd'hui, c'est la journaliste de la presse, Nathalie Collard. Salut Nathalie.
1: Allô Pénélope.
0: OK. Là, premièrement, bon, ça va être la liste des livres écrits par des journalistes. Mm-hmm. Mais votre rapport aux listes, je crois comprendre d'après vos articles ou vos que c'est trouble, c'est un rapport trouble.
1: Et ça me stresse beaucoup les listes en fait parce que je suis une grande lectrice de journaux bien sûr du New York Times entre autres qui abuse un peu dans les listes. Et là, j'ai calculé que si je m'adonnais à tous les exercices que le New York Times classe à chaque jour, les 5 exercices pour vivre plus longtemps, les 6 exercices pour mieux dormir, les 8 pour avoir des bons abdos, les 2 pour avoir un meilleur microbiote. Bref, je les ai tous additionnés, puis il faut que je lâche mon travail. Puis ça, c'est juste les exercices, parce qu'il y a aussi les aliments qu'il faut manger pour avoir un meilleur cerveau, pour être en meilleure forme, tout ça. Et on abuse un peu des listes dans les médias. Alors, c'est vrai que j'ai un rapport trouble et je confonds la proposition et l'injonction, en fait. Ah. Ce ne sont que des propositions. Okay. Nathalie, tu n'es pas obligée de faire tout ce que les listes disent de faire. Alors,
0: nous,
1: c'est ça.
0: Notre segment, il est vraiment plus précis que ces listes-là qui sont aléatoires, parfois, parce que on plonge vraiment là dans un domaine déjà précis et on demande et c'est qualitatif. Oui. Tu sais, alors des fois ces listes-là peuvent aider.
1: Et subjectif. Oui, parce qu'il y a d'autres journalistes qui seront pas d'accord. Écoutez, j'ai hésité entre ma liste des meilleurs endroits dans le monde où manger des brioches à la cardamome parce que je suis une spécialiste aussi là-dedans.
0: Pour vrai?
1: Oh oui, ah non, j'ai mon adresse puis mes adresses et je les teste dans toutes les villes où je vais. Mais je me suis concentrée
0: plus
1: sur
0: quelque chose
1: de plus intéressant. Alors donc 7 livres écrits par des journalistes, mais je dois dire que ce ne sont pas des romans pour écarter parce que les journalistes écrivent aussi beaucoup de romans. Mmh. Moi, c'est des livres de journalistes qui parlent d'enquête journalistique. Alors, je plonge à la 7e position. Avec un livre que j'ai terminé récemment qui s'appelle, j'ai tellement de difficulté à dire ce titre-là, Regime Change.
0: Inside the Imperial Presidency of Donald Trump.
1: Oui.
0: Donc, il n'y a pas encore de traduction en français.
1: Il n'y a pas de traduction pour celui-là. Il est sorti au printemps. Ça ne saurait tarder, j'imagine. Maggie Haberman et Jonathan Swan, deux journalistes du New York Times, qui couvrent déjà la présidence Trump. Alors, il y a certaines histoires qu'on a déjà lues dans le journal. Mais là, il raconte vraiment la première année du deuxième mandat de Trump. Une amie à qui je recommandais le livre récemment me disait, mais pourquoi je m'infligerais ça? Et c'est une très bonne question et je me suis moi-même posé cette question-là en commençant, mais c'est captivant vraiment comme livre. Parce qu'on rentre dans les coulisses, on rentre dans les réunions, on rentre dans les...
0: Ces journalistes-là ont accès parce qu'ils font partie quoi de l'équipe qui suit le président?
1: Oui, mais ça, ils ont surtout de très bonnes sources. Et tout est vérifié, revérifié. Il y a beaucoup de fact-checking, comme on dit en journaliste.
0: Vérification
1: de
0: fait.
1: Première source, deuxième source pour confirmer, croiser des témoignages. Vous étiez à cette rencontre-là, est-ce que c'est vraiment ça qui s'est dit? Alors, on est là dans quelques rencontres, même dans la salle, la Situation Room, là, dans la Maison Blanche, là, je ne me souviens pas comment on appelle ça en français, là, qui est une salle où on prend là, des décisions comme d'assassiner Ben Laden, là, je veux dire.

0: Il y a personne qui a accès à ça, mais dans le monde de Trump, l'accès est un petit peu plus lousse. Ben oui. Il y a toutes sortes de monde bizarres qui ont accès à cette salle-là. Mais bref, on rentre dans diverses rencontres de visites de dirigeants de d'autres pays qui viennent dans le bureau ovale. Et on découvre, vous savez, on regarde ça de l'extérieur, puis on se dit, mon Dieu, mais est-ce qu'ils sont fous? Et le livre confirme que oui, ils sont fous. C'est à la fois, je dirais, terrifiant et complètement absurde, ce livre-là.
1: OK. Un petit bémol, je vois, Nathalie?
0: Écoutez, moi, j'ai adoré là, puis toutes les descriptions, puis la façon dont Trump agit avec les gens, puis comment son entourage est moins fou que lui, puis des fois voit des catastrophes venir et le met en garde, mais il les écoute pas. Mais mon seul bémol, c'est que les journalistes se permettent des fois un peu d'ironie, souligne avec ironie certaines choses ou un petit commentaire éditorial, puis c'est pas nécessaire. Les faits parlent pour eux-mêmes dans ce livre-là. Alors, excellent livre pour comprendre qu'il n'y a rien à comprendre dans ce monde-là.
1: On mettra tous ces livres suggérés par Nathalie Collard sous l'onglet références sur la page de notre émission sur l'application audio. Allons-y avec la position 6.
0: Ça, c'est mon coup de cœur de l'année. Là, je pense que il me doit des droits d'auteur tellement je l'ai recommandé. Il est traduit en français depuis peu. Le fils de l'oligarque. Moi, je l'ai lu en anglais. London Falling. L'auteur Patrick Radden Keefe, un journaliste du New Yorker, je crois, un des plus grands journalistes vivants à l'heure actuelle. Il raconte l'histoire. C'est un garçon de 19 ans qui saute en bas d'une tour à condo à Londres. Il est retrouvé mort. Et là, on raconte l'histoire de ce garçon-là qui avait une double vie. Il venait d'une famille très aisée de Londres, mais tout à fait normale. Et ses parents découvrent qu'il avait une double vie, qui se faisait passer pour le fils d'un oligarque russe, qui trempait avec le crime organisé, puis des gens pas très recommandables, qui s'était inventé une histoire, qui essayait de faire des deals, des affaires en différentes personnes. Puis je pense qu'il a joué trop gros, cet enfant-là. Il s'est retrouvé piégé. Et on essaie de savoir est-ce qu'il a été assassiné, est-ce qu'il s'est jeté en bas de cette tour-là parce qu'il était pris dans une souricière, en tout cas. Et Radden Keefe remonte le fil de cette histoire-là, va rencontrer les parents. Et ce qui est super intéressant, premièrement, c'est un conteur incroyable. Il y a une plume absolument.
1: Et c'est pas la première fois, là, je vois dans vos notes d'autres histoires là, qui ont été portées au cinéma.
0: Les gens ont peut-être lu un de ses livres. Ne dit rien, Meurtre et mémoire en Irlande du Nord, Say Nothing en anglais. C'est aussi lui qui a écrit L'Empire de la douleur sur toute la crise des opioïdes. Puis le rôle de la famille Slacker, ça avait donné une série avec Michael Keaton. Okay. C'est un grand journaliste. Et ce que j'aime aussi dans sa démarche, c'est qu'il explique sa démarche aussi dans le récit. Là. T'sais, bon, ça, j'étais pas certain. Un tel me disait ça. Est-ce que je lui faisais confiance ou pas? Là, je suis allée voir les parents. C'était émotif, tout ça. C'est fascinant, vraiment. C'est un livre là, que je recommande.
1: Chaudement, paru cette année.
0: Oui, avec
1: Alors,
0: passion.
1: C'est Le fils de l'oligarque de Patrick Radden Keefe, paru en juin chez Bellefond. Et si vous voulez la version originale en anglais, c'est London Falling. Allons-y maintenant. Ah oui, avec un livre de chez nous, de Justine Richer.
0: Oui, je le ressort, pas des boulamites, mais de ma bibliothèque, parce qu'il a été publié il y a 2 ans déjà, en 2024. Le sexe du pouvoir, donc, Jocelyne Richer, qui a été journaliste pendant 40 ans, qui a couvert la colline parlementaire et qui s'attaque un peu à la situation des femmes en politique. Puis je trouvais que, alors qu'on est en campagne, ce serait intéressant de revisiter ce livre-là, parce qu'elle s'attaque à certains mythes, comme elle déboulonne des mythes comme le Boys Club, là, quand on parle de Boys Club avec certains hommes, ils nous disent, voyons donc, c'est une vue de l'esprit, ça n'existe pas. Elle interview des politiciennes de tous les partis, de tous les horizons, qui donnent des exemples très concrets de ce que ça veut dire, le Boys Club
1: genre,
0: en politique.
1: Eux autres, ils vont jouer en haut golf la fin de semaine ensemble,
0: ben,
1: puis on n'y est pas.
0: À la fin de la journée, le premier ministre va prendre un verre avec ses collaborateurs, puis, ben, les femmes sont pas invitées, ou il y a peut-être un malaise à les inviter, alors on les invite pas. Alors, à la fin, quand s'il y a des décisions importantes, qui se prennent, elles sont peut-être pas toujours autour de la table. On parle de conciliation travail-famille qui repose sur le poids, les épaules des femmes. On raconte toute la saga que ça a été d'ouvrir une simple garderie, halte garderie à l'Assemblée nationale, halte garderie que j'étais allée visiter il y a quelques années. Je veux dire, des politiciens qui bloquaient le projet en disant, voyons donc, on n'a pas besoin de ça. Et c'était une autre époque.
1: Alors qu'il n'y a pas de congé de parentalité pour les élus, là.
0: Il y a eu des possibilités, là, d'assister à des, en tout cas en visioconférence, mais je veux dire, on est loin là, du long congé de maternité, tout ça. À l'été, c'était compliqué à l'Assemblée nationale. Les hommes voyaient pas l'intérêt, mais non, on se demande pourquoi. Et puis, elle revient aussi sur le ton des échanges, puis on le voit un peu en campagne, là, des fois, ça gicle, ça pince certains commentaires, certaines attaques, puis on voit, je me souviens pas dans quel journal j'ai vu ça ce matin, où on disait que les gens en ont marre un peu, là, ils aiment pas le ton, là, de la confrontation. Alors, les femmes en politique n'aiment pas ce ton-là non plus. Alors, c'est vraiment une belle enquête dans les coulisses, avec beaucoup de femmes qui parlent, qui témoignent, et puis je pense qu'on devrait en donner une copie à toutes les femmes qui se présentent en politique dans cette campagne-là, juste pour savoir qu'est-ce qui les attend, puis comment bien se préparer.
1: C'est le sexe du pouvoir, politique au féminin, élu et ex-élu, brise le silence, de Jocelyne Richer, qui se retrouve aussi dans le film que j'ai vu, Un renversement, qui ouvrira le Festival du cinéma de la ville de Québec mercredi, qui prendra l'affiche vendredi.
0: Oui, je vais le voir vendredi prochain.
1: Avec les France Bélis, les Françoise David, les Pauline Marois, les Louise Arel et compagnie, où on retrouve ces mêmes propos-là. OK, en quatrième position, Nathalie Collard.
0: Bon, lui aussi, je sors un peu des boulamites, là, il date de quelques années, mais pas si longtemps que ça. McKinsey, pour le meilleur et pour le pire, une enquête sans concession sur le cabinet de conseil le plus influent du monde. Pourquoi j'en parle? Ça, c'est des autres deux journalistes du New York Times encore. Que voulez-vous? Au New York Times, ils sont tous bons. si j'en parle, c'est qu'il y a un lien avec l'actualité, parce qu'on apprenait la semaine dernière que Dominic Barton, qui était grand patron de McKinsey de 2009 à 2018, il vient d'être nommé à la présidence du CA, d'un organisme fédéral qui aide les entreprises mondiales à investir chez nous. Ça s'appelle Investir au Canada. Et c'est très intéressant de lire ce livre-là pour voir un peu c'est quoi l'éthique, le genre d'affaires que fait la firme McKinsey. Je vous nomme trois histoires.
1: Oui, allons-y. Quel genre d'affaires fait la firme McKinsey?
0: Punch. Alors, dans le livre, on raconte, entre autres, comment McKinsey a conseillé un laboratoire pharmaceutique qui s'appelait Purdue Pharma pour l'aider à vendre encore plus de pilules d'oxycotin qui est au cœur, en fait, de la crise des opioïdes. Comment stimuler les ventes alors qu'il y a des gens qui mouraient tous les jours. Alors ça, puis on fait beaucoup d'argent avec ça, en conseillant.
1: Avec une armée de belles jeunes femmes sexy qui allaient rencontrer les pharmaciens. Oui. Ça, c'est une façon de déployer. Là.
0: Ensuite, ils ont conseillé plusieurs grandes entreprises. Comment on couperait dans les frais de maintenance, par exemple, pour économiser, puis faire augmenter ses revenus, augmenter ses bénéfices. Alors, ils ont, entre autres, coupé chez Disney et malchance, il y a eu un accident mortel sur le site de Disney peu de temps après, et il y avait un lien direct avec le fait qu'on avait coupé dans les budgets de maintenance. Mais eux, ils vont pour l'efficacité avec un grand E. Un autre exemple, ils conseillaient à la fois la Chine et le Pentagone américain. Pour des raisons contraires, c'est-à-dire la Chine, comment installer ses entreprises en Occident, puis le Pentagone, comment contrer la puissance militaire puis la puissance économique chinoise, les deux en même temps. Hein? Il y a pas de problème, on mange à tous les râteliers. Puis peut-être une petite dernière. Il conseillait aussi à ICE, qui est l'agence là, fédérale d'immigration voyons, j'ai juste les mots en anglais ce matin parce que j'ai lu beaucoup en anglais, expulse.
1: Je pense qu'il est c'était 100 000 qu'il voulait expulser en un mois là, récemment.
0: Oui, mais eux, ils sont attaqués aux conditions de vie des gens qui sont détenus dans les centres de détention en disant, on coupe ça, là, la nourriture, les douches,
1: le chauffage.
0: Et même, les gens de ICE, les employés de ICE ont dit, c'est trop, c'est inhumain, ça n'a pas de bon sens. Alors, on voit le genre de la maison, puis un dernier petit chiffre en terminant. On dit qu'il y a à peu près 200 000 diplômés à travers le monde qui appliquent à McKinsey en sortant de l'université. Puis je vous dis que ça laisse, parmi les plus brillants là, qui sortent des grandes universités, puis je trouve que ça laisse songeur. Je me dis, si tous ces gens-là mettaient leur intelligence au service du bien commun, au
1: ça
0: lieu de ça, ça serait peut-être, on vivrait peut-être dans un meilleur monde.
1: Alors, le livre est McKinsey pour le meilleur et pour le pire, une enquête sans concession sur le cabinet du conseil le plus influent au monde, de Walt Bogdanich et Michael Forsythe. Et on rappelle d'ailleurs que Dominic Barton était le grand patron de McKinsey, qui est maintenant nommé la présidence, comme vous l'avez mentionné, Nathalie Collard, du conseil d'administration d'Investir au Canada.
0: Oui, il a été nommé par notre premier ministre Carney.
1: Troisième position.
0: Alors, ça, c'est un de mes chouchous. She Said, en français, ça, on avait traduit ça Me Too, l'enquête qui a tout déclenché. Les deux autrices, il y en a une qui est devenue presque une vedette, là, Jodie Kantor et Megan Tuohy, encore du New York Times, je suis désolée. Que voulez-vous, c'est une pépinière de grands journalistes. Alors, peut-être avez-vous vu le film, ouais. Qui est excellent. C'est sur toute l'enquête sur Harvey Weinstein, le producteur de cinéma, et qui avait une espèce d'organisation, une machine bien huilée pour agresser les jeunes actrices, puis pour rendre prisonnières de sa toile. Alors, moi, Je les appelle les Bob Woodward et Carl Bernstein du journalisme américain, ces deux femmes-là, parce qu'elles ont fait un travail d'enquête absolument incroyable. Il fallait convaincre les victimes dans un monde où qui tu connais, puis c'est qui sont les influences. Harvey Weinstein, aujourd'hui, on le voit en fauteuil roulant, il est tout décrépit, puis il fait plus peur
1: mais
0: à personne.
1: Mais
0: à l'époque, il était tout puissant. On le voyait photographier avec toutes les actrices, mais on découvre que la moitié de ces actrices-là... ça avait peur de lui, en fait, et puis il les faisait presque chanter. Alors, elles ont réussi à faire parler un paquet de femmes et à créer une espèce de réseau de solidarité. Parce que quand la première a accepté de parler on the record, parce qu'au début, tout le monde voulait parler sous le couvert de l'anonymat. Le New York Times exigeait des témoignages à visage découvert. Il a fallu qu'une par une, elle les convainque puis qu'elle crée cette espèce de toile de solidarité féminine.
1: Ben, c'est ce qu'on fait aussi ici, Amélie Pineda, Émilie Perrault et Monique Néron. Il fallait nous convaincre une à une de parler, mais une à une en soutenant que on répondait, je parle si quelqu'un d'autre parle. Là, OK, il nous rappelait, on a deux personnes qui parlent. Est-ce que vous parlez si...
0: C'est comme ça que ça fonctionne et elle nous le raconte très bien, tout en racontant aussi la pression incroyable. Imaginez, le Harvey Weinstein est tout puissant, la pression de ses avocats sur le New York Times.
1: Ça devait être quelque
0: à un moment
1: chose.
0: Donné, il avait engagé une agence d'agents secrets, là, des anciens des agents du Mossad qui espionnaient les journalistes et des témoins potentiels pour essayer de voir qui parle, puis les suivre, puis faire des menaces. C'est allé très loin. Alors, elle montre toutes les étapes.
1: Et leur patron et leur collègue et tout ça, là, on voit tout ça là, dans le film aussi un peu.
0: Et elle le montre justement, elle explique bien comment l'importance du soutien de leur patron New York Times qui se laisse pas intimider, qui sont exigeants, qui demandent quand même que ce soit fait dans les règles de l'art, mais qui les soutiennent parce que c'est un stress incroyable, c'est des années de travail. En même temps, il y a la compétition qui s'en vient. Ronan Farrow, le fils de Mia Farrow, qui est au New Yorker, s'en venait lui aussi avec une histoire. Mmh. Alors, vite, faut
1: la
0: sortir notre histoire en premier. Il faut aussi... être béton. Alors, à la fin, elles doivent s'asseoir avec Harvey Weinstein, puis là, il y a la fameuse rencontre là, à la fin où elles soumettent tous les faits pour vérifier, puis elles doivent le mettre devant leurs évidences avant de publier. C'est un moment assez dramatique. Et ce que je trouve vraiment intéressant, c'est il y a tout l'aspect de la conciliation travail, vie de famille. Ce sont deux femmes journalistes, elles ont des enfants. Et elle le montre, elle le cache pas. C'est compliqué là quand t'es couché à 11h le soir puis tu reçois un appel d'une source ou quand t'es en train de préparer le souper puis là faut que tu laisses tout en plan puis tu demandes à ton conjoint « désolé, tu sais ma source m'appelle ». Alors ça aussi c'est montré.
1: Journaliste d'enquête au féminin, c'est intéressant.
0: Oui, c'est super intéressant.
1: Alors le livre c'est She Said, la traduction française c'est l'enquête qui a révélé l'affaire Weinstein et fait exploser le mouvement Me Too et en poche, donc ça c'est intéressant. Puis il y a le film aussi elle a dit She Said qui était vraiment excellent, qui se rattrape sur les plateformes. En deuxième position.
0: Alors, là, on tombe dans les classiques.
1: Okay.
0: Joan Didion, qui est notre maître à toutes et à tous. Non, Joan Didion, qui est une scénariste, écrivaine, journaliste américaine, qui est décédée aujourd'hui, qui a encore une influence, moi, je dirais. Je regardais un peu ce que Émilie Dubreuil fait, par exemple, pour Radio-Canada, dans la durée. Je dirais pas dans l'écriture, mais dans l'approche, la durée, se laisser imprégner, observer. C'est ce que Joan Didion faisait. Elle partait en voyage sur le terrain. Puis elle pouvait passer des mois là, à préparer un reportage. C'était vraiment du journalisme littéraire. Elle se positionnait aussi dans ses textes. Là, c'était pas un texte objectif et froid. Elle parlait d'elle à travers ses textes. Alors, c'est une façon de faire qui est critiquée, dépendant de quelle école de pensée vous venez. Mais elle pouvait parler, par exemple, dans The White Album. Elle faisait un parallèle entre ce qu'elle est pas en Amérique puis ce qu'elle est pas dans son mariage. T'sais, elle allait dans ces zones-là.
1: Oui, c'est vrai.
0: Alors, il y a deux recueils en français parce que bon, elle a beaucoup écrit. Il y a deux recueils en français. Un qui s'appelle L'Amérique. Puis l'autre qui a été publié en 2009, mais qui doit se trouver facilement, et pour tout vous dire, qui a été publié en 2020.

0: Je vous dirais qu'il y a trois reportages phares là, dans la production de John D. Dune. Le plus connu, Slouching Towards Bethlehem, qui est un reportage qu'elle a publié à la fin des années 60, où elle s'en va dans le quartier Hayes Ashbury à San Francisco, le quartier des hippies. Puis là, les hippies, là, c'est presque glamour à l'époque. Là, on voyait ça, peace and love.
1: Ouais.
0: Tu sais, c'était très sentimental, notre vision est très romantisée, notre vision des hippies. Elle montre un regard complètement différent, très froid, très critique. Elle parle d'une enfant sous l'emprise du LSD, une petite fille de 5 ans. Elle montre la déchéance, elle montre une jeunesse là qui va pas bien. Et c'était en tout cas un reportage choc là, dans l'histoire des États-Unis, tout comme son White Album qui parle un petit peu là qui parle des meurtres commis par la famille Manson, mais aussi de la fin d'une Amérique, la fin des années 60, le tissu social qui se défait, tout ça, la révolution qui a peut-être pas marché comme on espérait. Puis un autre reportage super important fait à la fin des années 80, Sentimental Journey, qui est sur l'affaire de la joggeuse de Central Park.
1: Les fausses accusations contre les cinq jeunes noirs, c'est ça?
0: Et décortiquait, on les appelait les Central Park Five, qui ont reçu 41 millions. Donald Trump a joué un rôle là-dedans. Il achetait des pages de publicité pour les dénoncer. Ils ont d'ailleurs reçu 41 millions de dollars il y a une dizaine d'années. Okay. Et elle décortiquait déjà les tensions de classe, le traitement médiatique. On avait déjà trouvé un coupable, une histoire très binaire, puis elle défaisait ça. Là.
1: Alors, les recueils L'Amérique, et pour tout vous dire, de John Didion sont les suggestions de Nathalie Collard. Et on termine avec, selon vous, meilleur livre d'enquête écrit par les journalistes.
0: Mais c'est la Bible, c'est un classique, on y revient. Alors là, c'est des journalistes, je m'adresse aux jeunes, il n'y a pas d'intelligence artificielle ni de journalisme de données. Dans ce livre, c'est All the President's Men, les hommes du président, de Bob Woodward et Carl Bernstein. Écoutez, à l'époque, c'était une grosse histoire. Aujourd'hui, on regarde cette histoire-là, on se dit...
1: c'est fou comment ça a changé.
0: Ça commence par un cambriolage dans un bloc appartement à Washington qui s'appelle le Watergate. Les journalistes découvrent que les cambrioleurs, ils ont des liens avec la CIA, avec le comité de réélection du président Nixon. Et là, on fait ce qu'on doit faire souvent, journaliste, follow the money, on suit l'argent, puis on découvre qu'il y a un fonds secret pour espionner les démocrates. Et ça, il y a un personnage super cinématographique là-dedans, même si on le voit jamais, Deep Throat, gorge profonde, qui est celui qui informe, qui est la source d'un des journalistes. Et toutes ces révélations-là ont mené à la démission de Richard Nixon en 1974. Et mon Dieu, quand on regarde ça aujourd'hui, on se dit... Il a démissionné juste pour ça,
1: alors qu'il se passe des choses mille fois pire.
0: Mais bref, ce livre-là, c'est une leçon de journalisme, vraiment.
1: Et le livre, en fait, contrairement au film, le livre, c'est Les fous du président. En anglais, c'est All the President's Men, comme le film, mais la différence...
0: C'est drôle, c'est un titre qui s'appliquerait bien aujourd'hui, je trouve, Les fous du président.
1: Les fous du président de Bob Woodward et Carl Bernstein, donc, la suggestion numéro un de... livre d'enquête écrit par des journalistes selon Nathalie Collard, qu'on lit dans la presse. Merci infiniment, Nathalie.
0: Merci, Pénélope, ça m'a fait du bien.
1: C'était notre deuxième édition de On a classé pour vous. On se retrouve lundi avec un cher boucard, notamment, on sera en direct. Mais pour l'instant, restez à l'écoute pour Midi Info.
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0: lancer son comparateur des plateformes électorales des partis au Québec. C'est très facile à trouver si vous voulez aller sur le site Internet. En fait, vous pouvez aller sur votre moteur de recherche favori, vous inscrivez Radio-Canada, plateforme électorale et boum, le résultat va sortir tout de suite. Et bien honnêtement, je vous le dis parce que c'est plus utile que jamais de pouvoir comparer au même endroit les plateformes électorales des partis parce que cette année, je vous avoue, on a de la difficulté à suivre la cadence avec 5 partis qui font des annonces tous les jours, pas sur le même thème. Alors, les journalistes tentent de vous éclairer du mieux possible, mais c'est pendant qu'on essaie de comprendre la promesse de l'un sur l'éducation, l'autre propose quelque chose en habitation, le troisième parle de santé, puis c'est pas toujours des propositions simples, souvent c'est assez complexe. Faut essayer de comprendre. Alors, ça se bouscule. Y a pas toujours de la place à l'antenne et dans les médias écrits pour tous les engagements. Et pour être bien honnête, les médias n'ont plus les moyens qu'ils ont déjà eus pour affecter les journalistes à la couverture des élections. Les géants numériques ont siphonné les revenus publicitaires qui financent les médias. Alors, ça se complique en termes de ressources également. Alors, on fait notre possible. Ici, à l'émission, vous avez Marie-Hélène qui vous résume les idées du jour à chaque début d'émission. On tente d'attraper à la volée un thème quand plusieurs partis ont pris des positions, comme ce midi. À midi 10, on va discuter d'éducation et d'école à 3 vitesses. On a parlé de fiscalité un peu plus tôt cette semaine avec Luc Godbout, de réduction de la taille de l'État en grand angle. On a fait un segment sur l'habitation aussi, mais c'est une fraction des débats qui sont nécessaires. Alors, plus que jamais, je pense que l'électeur a la responsabilité, si ça vous intéresse, bien sûr, si le débat de société vous intéresse, si les élections vous intéressent, je pense que l'électeur a la responsabilité plus que jamais de fouiller un peu pour savoir ce qu'on offre du côté des partis politiques. Et le comparateur des plateformes de Radio-Canada va vous aider. Il y a la boussole électorale aussi qui est disponible, qui est mise à jour régulièrement, plus les promesses s'accumulent. Alors, n'hésitez pas. On va d'ailleurs aborder cet aspect de la campagne avec Chantal Hébert et Véronique Prince au grand angle. La congestion avec 5 partis en campagne électorale, est-ce que ça avantage ou désavantage une formation politique? Peut-être plutôt qu'une autre, alors ce sera vers midi 20. Et en fin d'émission, on parle de charge mentale pour les parents qui augmente avec la rentrée scolaire. Alors, une fois qu'on a fait le constat, et c'est important de le faire, comment on peut diminuer ce stress? Est-ce qu'il y a des trucs, des conseils? Alors, on a déjà reçu des témoignages par texto et courriel. Continuez de nous écrire, on peut encore ajuster le plan. On a reçu beaucoup de questions et de commentaires de la part des auditrices, des femmes. Et c'est vrai que ça touche davantage les mères. C'est indéniable, on le voit dans la littérature scientifique. Mais les papas, vous avez aussi le droit de nous écrire. Ce n'est pas vrai que la charge mentale de la famille ne vous touche pas. Certains sont pères monoparentales, d'autres divisent beaucoup les tâches avec leurs conjointes. Il y a des hommes qui sont en couple aussi avec d'autres hommes. Donc, quand il y a deux papas, forcément, la charge mentale, c'est un papa qui en a la responsabilité peut-être davantage que l'autre. Alors, comment ça se passe chez vous, dans votre couple? Qui fait quoi? Comment vous faites baisser la pression? Continuez de nous écrire, on est intéressés à vous lire. 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Et pour tout de suite, on commence l'émission avec une réflexion que nous a inspiré notre collègue Thomas Gerbet. En fait, son titre sur le site de Radio-Canada est assez coup de poing ce matin. Les Québécois achètent maintenant plus de couches pour adultes que pour enfants. Alors, Thomas a pu documenter le phénomène grâce à des chiffres des chaînes de pharmacie Jean Coutu et Brunet sur la vente notamment de sous-vêtements d'incontinence pour adultes. Ça en dit quand même long sur la baisse marquée du nombre de naissances, mais aussi sur le vieillissement de la population au Québec, une réalité qui se ressent de plus en plus sur le terrain. Et pour parler de ce vieillissement, je joins la docteure Sophie Zagne, elle est médecin de famille, cofondatrice de la communauté de pratique des médecins en CHSLD. Docteur Zagne, bonjour.
1: Oui, bonjour Alec.
0: Alors, quelle est votre réaction quand vous lisez que les Québécois achètent maintenant plus de couches pour adultes que pour enfants? Ça fait des années qu'on parle du vieillissement de la population, mais on dirait qu'un titre comme celui-là nous rappelle qu'on est dedans, là, que ça se passe maintenant.
1: Oui, tout à fait. Ben, c'est un phénomène progressif, mais ça va en s'accélérant. Puis, effectivement, ça fait un petit moment qu'on en parle. Et puis là, on voit des chiffres comme ça, on voit que c'est à nos portes. Puis, on sait que la tendance va se maintenir dans le temps et que on est juste au début. Donc, pour moi, ben ça a des réflexions directes sur est-ce que on est préparé à ça? Est-ce que notre réseau de santé va pouvoir faire face au vieillissement qui s'en vient?
0: Oui, parce qu'on l'oublie, mais le Québec, avec le Japon, est l'une des sociétés qui vieillit le plus rapidement sur la planète. Quand

0: manque de lits. On parle de centaines de milliers de lits qui manquent au Québec. Les ressources intermédiaires,
1: c'est la même chose. Il y en manque à ce point-là?
0: Oui, ben, tu sais, il y a plusieurs personnes qui attendent des lits. Dans certaines régions, ça dépend de chaque région, mais il y a certaines régions où c'est un an d'attente. Il y a aussi des ressources intermédiaires, donc avant de se rendre au CHSLD, quand la personne est encore un peu autonome, que par exemple dans mon secteur à moi, il y en a presque pas, fait qu'on a des gens qui sont en CHSLD qui attendent un lit en ressources intermédiaires, donc sont trop autonomes pour être en CHSLD, mais ils attendent là parce qu'il n'y a pas assez de lits. Puis on a déjà entendu parler du SAD qui manque des ressources, donc des soins à domicile. Fait que c'est sûr que c'est un gros problème en ce moment. Les personnes âgées, c'est ceux qui consultent le plus dans notre réseau, que ce soit à la clinique en médecine familiale, que ce soit à l'hôpital, que ce soit dans ces ressources d'hébergement-là. Fait que pour moi, on n'est pas encore tout à fait prêt pour ça.
1: L'un des aspects qui me trouble souvent quand je vois passer les statistiques sur les personnes plus âgées, c'est l'isolement. On a beaucoup de personnes âgées qui vivent seules, soit en résidence de personnes âgées, soit en CHSLD, ou alors en CHSLD, ne sont pas régulièrement visitées par leur famille. Qu'est-ce que vous constatez sur l'isolement des personnes âgées?
0: Mais justement, on parle du vieillissement. C'est pas nécessairement quelque chose de négatif. Il y a des personnes pour qui le vieillissement se passe très bien, puis des personnes pour qui ça se passe pas si bien. Et pour moi, ce que j'ai remarqué, parce que je travaille oui en CHSC, mais je travaille aussi en GMF, donc dans une clinique de médecine familiale, c'est que les personnes âgées qui ont deux facteurs qui nuisent beaucoup. Donc un, c'est l'isolement social. Vous l'avez très bien décrit. Donc si on est une personne âgée qui est très bien entourée, on a des amis, on a de la famille, on a beaucoup de monde sur qui s'appuyer, le vieillissement en général se passe mieux. Puis quand on est super isolé, on n'a vraiment personne, c'est là où c'est plus difficile. Par exemple, la personne peut tomber chez elle, personne s'en rend compte. Après, pour essayer de compenser quand elle pourrait rester à domicile, mais elle aurait besoin d'un petit peu d'aide, mais elle a personne pour l'aider, là, c'est plus difficile. Fait en CHSLD, comme vous avez nommé, quand il n'y a pas de famille pour venir visiter, la personne a plus de problèmes au niveau santé mentale, plus de difficultés à s'adapter. L'autre facteur que je trouve souvent qui nuit au vieillissement, c'est la pauvreté. Puis on en voit aussi de plus en plus des personnes âgées qui ont très peu de ressources financières. On parle aussi du crise de logement, donc des personnes qui sont évincées de leur logement alors qu'ils sont âgées en perte d'autonomie. Donc, pour moi, la pauvreté, l'isolement, ça c'est les deux choses que je trouve qui affectent le plus de façon négative les personnes âgées de vieillissement.
1: Est-ce qu'on a, je dirais pas une forme de tabou, là, c'est trop fort comme terme, là, mais une gêne à parler du vieillissement, de vieillir, ce qui fait qu'on n'est pas nécessairement comme société préparé à cette vague grise-là? Est-ce qu'on devrait davantage, je le dis entre guillemets, mais enseigner le vieillissement, que ce soit quelque chose qui soit plus naturel dans notre vie?
0: Oui, tout à fait. Je suis bien d'accord. Je trouve que beaucoup de ces discussions-là se font dans situation de crise, se font tardivement dans le parcours d'une personne. Dans la société, il y a beaucoup une vision péjorative du vieillissement. Donc oui, il y a des tabous, il y a des mythes, il y a pas assez de discussion sur certains sujets, la fin de vie, le vieillissement, le décès, tout ça. Je pense qu'on aurait intérêt en tant que société d'en parler davantage, d'en parler pas toujours de façon négative, d'en parler en dehors des situations de crise, puis de parler aussi de prévention. Donc comment faire pour avoir un beau vieillissement. T'sais, moi, souvent, je vois que, par exemple, l'activité physique manque, puis ça fait en sorte qu'on vieillit moins bien, des mauvaises habitudes de vie comme la prise de substances, l'alcool, les choses comme ça. Je vois aussi que souvent, les gens n'ont pas parlé de qu'est-ce qu'ils souhaiteraient, eux, pour leur vieillissement, pour leur fin de vie. Est-ce qu'ils en ont parlé à leur famille d'avance, avant que la crise arrive, avant que la maladie arrive? Souvent, ces discussions-là se sont pas faites d'avance, puis on les fait un peu dans des contextes moins optimales quand on est déjà en fin de vie ou déjà en situation de crise. Fait que je pense qu'on aurait intérêt en tant que société de discuter davantage de ces sujets-là.
1: Dans la même veine, là, l'idée me vient, là, est-ce que c'est une bonne idée? On avait vu ça passer il y a quelques années, cette idée d'avoir des maisons des aînés et d'avoir sur le même site des CPE, garderies, ou parfois même dans le même bâtiment, ou alors sur le même site adjacent. Je vais de mémoire, mais à la Pocatière, il y avait un exemple, à Chambly, il y avait un exemple aussi, puis le gouvernement trouvait que c'était peut-être une bonne idée d'avoir donc des tout-petits et des personnes plus âgées sur le même site. Est-ce que ça aide les personnes âgées d'avoir des contacts comme ça avec des jeunes enfants?
0: Oui, tout à fait. Je pense qu'on parle de beaucoup de mixité dans d'autres circonstances, mais on pourrait parler de la mixité des âges. Tu sais, donc pour briser l'isolement social, justement, mélanger différentes populations de différents âges, de différents contextes, je trouve que c'est toujours

0: toujours une bonne chose de pas rester chacun dans notre coin. Puis oui, les personnes âgées, quand ils ont des visites, moi, dans mon CHSLD, des fois, il y a des garderies qui viennent, par exemple, pour l'Halloween, qui a été des bonbons, puis le sourire que vous voyez sur le visage là, des personnes âgées en CHSLD, c'est vraiment quelque chose. Fait que, oui, je pense que de pas nécessairement mettre les personnes dans un hébergement isolé de la société, ça, je pense que c'est pas un bon modèle, quelque chose qui est intégré dans la communauté, où il y a beaucoup de visites, où il y a beaucoup de mixité, justement, de mélange avec d'autres populations. C'est des beaux projets. C'est des genres de choses qui vaudraient la peine de discuter, justement, puis d'avoir comme projet de société.
1: Docteur Sophie Zhang, médecin de famille, cofondatrice de la communauté de pratique des médecins en CHSLD. Merci de nous avoir accordé quelques minutes.
0: Ça m'a fait plaisir. Bonne journée.
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1: Marie-Hélène Tremblay, bonjour.
3: Bonjour, Alec.
1: C'est tellement une belle idée, ça, d'avoir une mixité d'âge. Moi, ma plus jeune fille, là, dans les deux dernières années, a fait des cours de natation dans la piscine d'une résidence pour personnes âgées sur la rive sud. Donc, une fois par semaine, j'arrivais avec ma plus jeune fille, puis on traverse le corridor. Le sourire des personnes qui vivent dans cette RPA-là, quand ils croisent ma fille, ils font bonjour, comment ça va? Juste, ils sont contents de voir qu'une petite fille, dans ce cas-ci, là, de 7 ans, vient faire ses cours de natation dans leur résidence. Ça fait des très beaux.
3: Petite rencontre qui peut faire une grande différence dans leur quotidien.
1: C'est quelques secondes, mais juste croiser une petite fille de 7 ans qui a son maillot de bain, s'en va se baigner dans leur piscine, ça leur faisait plaisir de pouvoir contribuer à faire danger ma fille. Bref, parlons un peu de la campagne électorale, c'est pour ça que vous êtes là. Donc, 9e jour de cette campagne électorale et on commence à parler du fameux troisième lien. Je me demandais quand dans la campagne on reparlerait du troisième lien entre Québec et Lévis. Le chef conservateur Éric Duhaime en a fait son annonce du jour, mais il a parlé aussi beaucoup du pont Pierre Laporte dans son annonce.
3: Ben c'est ça, c'est venu mettre un peu d'ombre finalement à ce troisième lien parce qu'il a beaucoup insisté sur la réflexion du pont Pierre Laporte. Pourquoi? Parce que Radio X a révélé ce matin à Québec, donc il y a un devis technique du ministère des Transports qui remonte au mois de mars dernier, qui montre qu'on va devoir faire des travaux sur le pont Pierre-Laporte l'an prochain, en 2027. Il faudra changer la membrane d'étanchéité là qui justement qui est sur le pont. Et là, évidemment, on se questionne parce que cette membrane-là a été changée il n'y a pas si longtemps. C'était en 2021. On disait à ce moment-là que la durée de vie était de 15 à 20 ans. Mais voilà que bon, on est quoi? On sera en 2027, donc 6 ans plus tard. Il faut déjà la refaire. Donc, Éric Duhaime, évidemment, dit on n'a pas été prévenu de ça. Ça fait 6 mois que le gouvernement est au courant. Pourquoi on nous l'a pas dit? Madame Fréchette est une cachotière. On aurait dû le savoir parce que ça va avoir des répercussions sur le quotidien des automobilistes qui traversent les deux rives parce que les travaux vont entraîner nécessairement de façon ponctuelle et sur plusieurs semaines la fermeture du pont Pierre Laporte. Et ce qui est d'autant plus intéressant, c'est que tout ça se produit au lendemain d'une visite de Christine Fréchette chez Soprema. Soprema à Drummondville et derrière le développement de cette membrane d'étanchéité. Et hier, le patron de l'entreprise était tout sourire quand il a rencontré Christine Fréchette. Lui a même dit publiquement qu'il l'appuyait dans la campagne électorale. Alors, il en fallait pas plus là pour que Éric Duhaime, évidemment, fasse des liens et demande ce qui se passe avec l'entreprise et leur membrane. Bref, vous voyez un peu le topo.
1: Ouais.
3: Alors, Christine Fréchette a été questionnée sur le sujet. Elle a dit qu'elle n'était pas au courant de ce devis technique qui avait été produit par le ministère des Transports il y a 6 mois, que de toute façon, il faut investir, il faut mettre de l'argent pour garder à niveau nos infrastructures, mais dans le cas de figure qui nous occupe quand même, on fait des travaux parce que la membrane n'a pas fait le travail, pas parce qu'elle est justement complètement usée et qu'on doit la changer.
1: Ça, c'est le vrai nœud du problème, parce qu'un premier ministre n'est pas au courant de tous les travaux sur les routes du Québec, les devis techniques. C'est juste le ministère des Transports qui gère ça. Mais effectivement, pourquoi la membrane n'a pas tenu le coup comme elle le devrait? Puis qui va payer pour ça? Et ça doit être sous garantie? Ça, c'est une meilleure question, effectivement.
3: Voilà.
1: Chibougamau, ce matin, pour le chef du Parti québécois, Paul Saint-Pierre Plamondon, qui lui, parlait de sécurité alimentaire, mais dans son point de presse, a décidé de parler du gouvernement fédéral. Trouve que Ottawa prend un peu trop de place dans cette campagne électorale.
3: Il a utilisé une expression, Alec, qui va sûrement vous rappeler quelque chose en parlant d'un love-in entre Québec et Ottawa.
1: Je pense que l'expression n'est pas fortuite. Elle a été choisie.
3: Absolument, parce que Christine Fréchette et Mark Carney auraient organisé donc la plus grande

0: L'ingérence du fédéral, a dit Paul Saint-Pierre Plamondon, dans une élection au Québec depuis le référendum de 1995. En fait, il dit on n'a jamais entendu autant parler du fédéral depuis le début du mandat de la CAQ, donc depuis 2018, qu'au cours des derniers mois. Il a donné quelques exemples, a parlé de la coordination de la tournée de Christine Fréchette à Washington, de cette entente énergétique avec Terre-Neuve et Labrador, alors que les deux premiers ministres étaient sur la même tribune. Même chose une semaine plus tard à la Dévi pour y construire des brise-glaces. Et sans oublier, a-t-il dit, l'annonce d'hier d'Ottawa concernant les voitures de train de Via Rail parce qu'elles vont profiter à l'usine Alstom de la Pocatière. Alors selon le chef du PQ, toutes ces annonces-là, c'est pas le fruit du hasard. Le fédéral s'intéresse aux résultats de l'élection du Québec. Pourquoi? Parce que c'est un parti indépendantiste, dit-il, qui est en tête dans les sondages. Alors, c'est son interprétation. Il a aussi mentionné que le Parti québécois a demandé au DGEQ d'enquêter sur l'organisme Mission Leadership Québec. Ça, c'est un organisme qui a eu le mandat de la part de la CAQ d'organiser les deux assemblées publiques que la CAQ tient durant la campagne électorale. Et c'est une firme qui appartient à un donateur du Parti libéral, Marlo Marlo, et qui fait aussi, d'ailleurs, la promotion de l'unité canadienne au Québec. Alors, on verra bien ce qu'en dira le DGEQ.
1: Et un mot sur les engagements des partis ce matin?
0: Oui, parce qu'à l'exception de la CAQ, les autres partis passent la journée, ou une partie de la journée du moins, à Québec. Dans le cas de la CAQ, donc, on est à Gatineau, alors on n'est pas dans la région de Québec. On a annoncé ce matin des mesures pour accélérer la construction de logements. On veut moderniser le code du bâtiment, réduire les délais pour obtenir les permis, réformer aussi les règles de construction. Du côté du Parti libéral, on veut ajouter 60 millions pour lutter contre l'itinérance, en bonifiant le financement notamment des ressources intermédiaires. Chez Québec solidaire, on prévoit investir 510 millions de dollars par année pour soutenir les artistes, donc une aide qui va prendre deux formes. On veut doubler le soutien à la création offert au Conseil des arts et des lettres du Québec, ainsi qu'à la SODEC, et mettre en place aussi un projet pilote de filet social pour les artistes de la capitale nationale, avec une enveloppe donc de 130 millions de dollars. Vous disiez, Paul Saint-Pierre Plamondon, il était effectivement à Chibougamau pour parler de sécurité alimentaire. En fait, lui, il reviendrait sur la décision annoncée par la CAQ, là, vous vous rappelez, d'enlever la TVQ sur certains produits en épicerie. Mm-hmm. Alors, le PQ mettrait la hache là-dedans et l'argent, donc, servirait les 100 millions plutôt à aider les organismes d'aide ou encore les banques alimentaires. Et peut-être un petit mot, ce soir, le PQ a une grosse journée. Hein. Ce soir, c'est le lancement officiel de sa campagne à Québec. Mm-hmm. Ça va se passer au Centre Vidéotron. Dans le hall du Centre Vidéotron.
1: Oui, faut le préciser quand même. Il n'y aura pas 18 000 personnes. Là.
0: Absolument
1: on a réservé
0: pas.
1: Le hall d'entrée. Voilà.
0: Et on peut accueillir environ 1500 personnes.
1: Oui, 1500 personnes.
0: Alors, il y aura évidemment l'ensemble des candidats qui seront là, ainsi que des militants du Parti québécois.
1: Marie-Hélène Tremblay, merci beaucoup.
0: Bon week-end.
1: Bon week-end. On a une nouvelle de dernière heure en provenance des États-Unis. On vous parlait la semaine dernière de ce procès hautement médiatisé, celui de Lindsay Clancy au Massachusetts. Une femme qui a été accusée d'avoir tué ses trois enfants, Isabelle Richer. Est en studio avec moi. Bonjour Isabelle.
2: Bonjour Alec.
1: Alors, tout indique qu'on se dirige vers un avortement de procès. Le jury ne s'entend pas sur un verdict.
2: Oui, effectivement. Et il ne faut pas faire confiance à toutes les manchettes qui volent parce que tout le monde a écrit « Le juge a prononcé un avortement de procès ». Il était sur le point de le faire, ce n'est pas fait. Alors, je vous explique. Ce matin, il a donné et redonné une directive au jury pour qu'il suive ses directives, qu'il respecte la loi, notamment la directive sur le doute raisonnable. Il les a renvoyées et il y a à peu près une heure, le jury a envoyé une note en disant « c'est le cœur lourd qu'on doit vous dire qu'on n'y arrive pas. On n'arrive pas à un verdict unanime. » Alors là, hors jury, le jury était toujours dans sa salle, les avocats ont discuté avec le juge. Qu'est-ce qu'on fait? Le juge dit, écoutez, je vois pas d'autre solution que prononcer un avortement de procès. La poursuite dit, en effet, après 6 jours et demi, il y a rien d'autre à faire.
1: Donc, ça fait 6 jours qu'il délibère.
2: 6 jours et demi, okay. On est à la troisième impasse. Il vient un moment où on a beau dire au jury d'ouvrir son esprit et de garder, bon, ça ne marche plus. Alors, et l'avocat de la défense, l'avocat de Mme Clancy, est venu avec une proposition, je vous en reparle dans 2 secondes, et là, c'est ça qui a fait en sorte que le juge, parce que le juge avait dit au huissier, allez chercher le jury.
1: Okay.
2: Et l'avocat Keddington.

0: Madison s'est levée en disant « Un instant, monsieur le juge, j'ai autre chose à vous dire. » Alors, très bien, on a arrêté le huissier.
1: Ouais.
0: Et l'avocat a donc proposé quelque chose au juge, mais tout le monde était sous l'impression que ça allait se faire dans les secondes qui s'en venaient. Ce procès, à une troisième impasse, allait avorter, mais il y a un petit suspense encore.
1: Ben, qu'est-ce qu'il propose, l'avocat de la défense?
0: Mais justement. Alors, l'avocat de la défense a dit au juge, je vous propose de sonder un par un les jurés pour savoir si au moins ils ont une unanimité sur quelque chose. S'entendent-ils sur le fait que ce n'est pas un meurtre au premier degré? De sorte que s'ils étaient unanimes, vous pourriez recevoir ce verdict-là et ça exclurait un meurtre au premier degré si la poursuite veut reprendre sur un deuxième degré, un homicide involontaire, peu importe. Alors, régler quelques questions. Et là, la poursuite n'était pas d'accord. Le juge a refusé. Et l'avocat de la défense a dit, je veux déposer une requête d'urgence et plaider ça demain. Et là, le juge dit, demain, samedi, ben oui, pourquoi pas. Alors, il a dit très bien, je vous accorde une pause d'une heure. Alors, pour la prochaine, maintenant 45 minutes ou 40, là, allez rédiger cette requête. Alors, on verra dans, mettons, autour de 12h30, si l'avocat de la défense revient avec cette requête. Il la dépose, évidemment, auprès du juge, mais la plaidera-t-il devant le juge? Je l'ignore, mais il veut absolument profiter de ce momentum parce que l'avocat de la défense sentait que les 11 jurés étaient en faveur de la défense et le jury récalcitrant, mais c'est à cause de lui que peut-être tout ça va avorter. Bref, développement dans une demi-heure.
1: Oui, c'est ça, on va en savoir plus très bientôt. Isabelle Richer, merci.
0: Je vous en prie.
1: Christian Noël à Ottawa, bonjour.
2: Bonjour.
1: Alors, Mark Carney et Donald Trump se sont envoyés des messages par médias interposés toute la semaine. En fait, ça ne dérougit pas là, ces tensions canado-américaines.
2: On est passé du différend commercial et du calcul de pourcentage de tarifs sur différents secteurs de l'automobile à une bataille de confrontation politique, d'échange d'insultes et d'échange de, disons-le comme ça en anglais, comme l'a utilisé le premier ministre. Là, il y a beaucoup de shade qui s'est throwé cette semaine. Il y a beaucoup de blâme qui s'est jeté d'un côté comme de l'autre. Mark Carney a dit, écoutez, les Américains, quand ils vont cesser de jeter le blâme, quand ils vont cesser de jouer au dur, ben ils commenceront à être sérieux. Peut-être qu'on pourra recommencer à négocier. Et les tarifs de Donald Trump, c'est un mauvais calcul parce que les Canadiens vont toujours prendre soin l'un de l'autre. De son côté, ben Donald Trump dit, écoutez, c'est peut-être une bonne chose que Mark Carney se prennent pour l'ennemi de Donald Trump parce que ça l'aide dans les sondages au Canada, mais vous allez voir, quand l'économie va commencer à aller mal au Canada, il va le regretter. On est revenu sur les raisons des négociations, notamment les États-Unis et le Canada s'accusent mutuellement d'avoir fait achoper, etc. Il y a du positionnement politique. Mais quand on entend notamment ce que dit Mark Carney là-dessus, ben on comprend entre les lignes que le Canada est en train de se résigner au fait qu'une entente avec les États-Unis, si jamais on en a une, ce sera pas une entente sans tarif. Il va y avoir un certain niveau de tarif et il y a une résignation de ce côté-là. En même temps, ce qui est intéressant de noter, c'est que du côté canadien de la frontière, il y a des influenceurs canadiens de droite affiliés un petit peu au Parti conservateur qui ont été souvent vus et encensés par Pierre Poilievre, qui, eux, semblent prendre parti en ce moment en faveur de Donald Trump et des États-Unis contre Mark Carney dans le dossier. On relaie des images de l'intelligence artificielle de Donald Trump qui prend Mark Carney par le collet sur un terrain de golf et qui le lance dans, dit-on, le lac des Amériques. On se moque de cadets et de militaires canadiens et des mesures de diversité, d'égalité et d'inclusion en montrant des militaires qui semblent faire de l'embonpoint. Et ça, c'est un influenceur canadien qui a lancé le bal avant même que le secrétaire à la défense américain retweet cette même image. C'est l'écosystème numérique dans lequel on vit présentement. Et c'est pas clair que si on regarde les conservateurs en ce moment et cet écosystème-là qui leur semble favorable et qui prennent des positions de cette façon-là, c'est pas clair que ça va aider le Parti conservateur à élargir sa base, surtout quand on sait que en ce moment, il y a plus de 60% des Canadiens qui appuient l'effort et la façon dont le gouvernement fédéral gère la crise américaine.
1: D'ailleurs, ça met l'ancien premier ministre de l'Alberta, Jason Kenney, dans tous ses états.
2: Ah oui.
1: Que les

0: influenceurs conservateurs, donc de sa propre gang, puisqu'il est un conservateur, prennent le parti de Donald Trump. Là, si vous le suivez sur les réseaux sociaux, là, il est régulièrement... Ah oh, oui, il apostrophe les influenceurs en disant « Vous êtes pas dans la bonne gang, là. Vous êtes trompé de pays. »
1: Trompé de pays,
0: vous
1: oui.
0: Vous êtes trompé de pays. Christian Noël, on s'arrête ici. Merci beaucoup d'avoir été là.
1: Hey, au revoir.
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0: Olivier, le temps file, on n'a pas beaucoup de temps ensemble.
3: Je vais aller vite.
0: Mais dites-nous, premier vendredi du mois, ça veut dire qu'on a les chiffres de l'emploi au Canada. À quoi ça ressemble?
3: C'est pas moi qui va passer à l'histoire. C'est sûr et certain que c'est un mois en général de transition, retour au travail, retour également donc sur les bancs d'école.
0: Ça, c'est les chiffres pour le mois d'août. Là, c'est
3: les mois d'août, exactement. Ouais. Donc, cela dit, ce qu'on remarque, c'est qu'après de très bons mois pour l'emploi, donc mai, juin, juillet, il y a eu création de 181 000 emplois au Canada. Ben là, ça stoppe net. Taux de chômage, je l'ai dit, qui reste au même endroit, 6,4 pour le mois d'août, perte de 42 000 emplois, taux de chômage.
0: Les économistes pensaient qu'on serait autour de 15 000 emplois créés. Là, on en a perdu 42 000. Alors, oui,
3: donc, c'est vraiment en bas des attentes. Ouais. Ça dépend toujours, vous savez, donc de la population active a-t-elle baissé. Donc, c'est ça, en fait, qui s'annule. Selon les provinces maintenant, donc le Québec, 5,6 taux de chômage qui est stable, perte de 19 000 emplois quand même. L'Ontario, 6,9 c'est à peu près stable. Nouveau-Brunswick, 7,3 Par secteur maintenant, une belle surprise, fabrication. Augmentation de 22 000 emplois. Cette semaine, il y a le gouverneur de la Banque du Canada, Tiff Macklem, qui s'étonnait de la résilience des entreprises qui se diversifient de plus en plus. Il y a eu un recul, cela dit, donc au service aux entreprises, 19 000 emplois. Et un fait intéressant, les hausses salariales au mois d'août sur un an, 2% seulement au Canada. Vous allez vous en rappeler, l'inflation est à 3%.
0: Oui.
3: Perte de pouvoir d'achat lors des derniers mois pour les Canadiens.
0: Et rapidement, aux États-Unis, c'est l'inverse. Plutôt un bon mois de création d'emplois.
3: Oui, c'est deux fois plus que prévu. On parlait des attentes au Canada qui sont en bas. Ça bouge beaucoup, cela dit, vous savez, de mois en mois. Mais vraiment, donc pour le mois d'août, 4,1 le taux de chômage, création de 162 000 emplois. C'est un rebond intéressant pour l'économie américaine parce que juillet, ça avait été 21 000 emplois créés. 31 000 emplois pour le mois de juin. Puis le mois de mai, ça avait pas été très bon non plus. Alors, c'était assez anémique lors des derniers mois. Là, c'est un rebond, franchement, qui est intéressant. Malgré les craintes d'inflation, malgré la dette américaine, on en parle beaucoup, et de ce conflit commercial, l'économie américaine qui continue également de résister.
0: C'est ce qui fait susciter les bourses américaines aujourd'hui. On a peur à une hausse des taux d'intérêt du côté de la Fed
3: aussi.
0: Un peu plus tard. Parce que l'emploi va bien. Alors, ça pourrait faire monter les taux d'intérêt. On va surveiller ça dans les prochaines semaines. Olivier Bourque, merci beaucoup.
3: Plaisir.
0: On se retrouve très bientôt. Et nous, après le Radio-Journal, on parle d'éducation et d'école à trois vitesses. À tout de suite.

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5: Ce midi, au Radio-Journal, malgré quelques dizaines de milliers d'emplois perdus, le taux de chômage demeure stable au pays. En pleine campagne électorale, le Parti québécois accuse le gouvernement fédéral d'ingérence. Et l'extrême droite britannique, empêtrée dans une controverse sur son financement. Bonjour, ici Nathalie Babin-Gagnon. Le taux de chômage est demeuré stable en Saskatchewan le mois dernier à 6%. Il a toutefois baissé en Alberta, mais demeure plus haut que la moyenne nationale, qui se situait à 6,4% en août, soit le même taux qu'en juillet, malgré la perte de 42 000 emplois. Les explications de Kim Tai Franco.
6: L'économie canadienne a cédé 42 000 postes en août, selon Statistique Canada. Ces pertes d'emplois sont assez généralisées dans la plupart des secteurs au pays. Toutefois, le secteur manufacturier a affiché une hausse significative de l'emploi, avec 22 000 nouveaux postes en août. La majorité était en Ontario. Le taux de chômage, lui, s'est maintenu à 6,4 % en août, après

0: trois mois de recul consécutif. 1 500 000 Canadiens étaient au chômage le mois dernier. Parmi eux, près d'un quart sont considérés comme chômeurs de longue durée par Statistique Canada, c'est-à-dire qu'ils sont à la recherche d'un emploi depuis au moins 27 semaines. Le salaire horaire moyen a augmenté de 2 % en août par rapport au même mois l'an dernier. Mais en excluant la pandémie, il s'agit de la plus faible croissance du salaire depuis novembre 2017. Ici Kim Tai-Franco, Radio-Canada. Toronto.
1: Pendant ce temps, aux États-Unis, plus de 160 000 emplois ont été créés en août, un nombre largement au-dessus des attentes des analystes. Cette hausse surprise pourrait inciter la Réserve fédérale américaine à augmenter son taux directeur, ce à quoi s'oppose le président Donald Trump en raison du coût déjà élevé de l'épicerie et des biens de consommation. À l'approche des élections de mi-mandat en novembre, Donald Trump menace même de couper les liens économiques avec les pays qui ont un surplus commercial avec les États-Unis si la Réserve fédérale américaine ne baisse pas ses taux d'intérêt. Campagne électorale au Québec. Le Parti québécois a déposé une plainte auprès du directeur général des élections. Il lui demande d'ouvrir une enquête sur ce qu'il qualifie de possible ingérence du fédéral à la faveur de la coalition Avenir Québec, dirigée par la première ministre sortante, Christine Fréchette. Les explications de Marie-Josée Paquette-Comeau.
2: Le Parti québécois réclame une enquête du directeur général des élections sur les liens contractuels durant cette campagne électorale entre la CAQ et Mission Leadership Québec, un organisme qui a pour mission de promouvoir l'unité canadienne. Mais plus largement, Paul Saint-Pierre Plamondon s'inquiète devant la séquence des annonces conjointes entre Québec et le fédéral depuis les derniers mois. On parle ici de Churchill Falls, la Davie, Via Rail, d'importants contrats. Pour le chef péquiste, il y a lieu de s'inquiéter. Voici Paul Saint-Pierre Plamondon.
3: On devrait être inquiet de la possibilité qu'on soit devant la plus grande ingérence du fédéral dans nos affaires et notre élection depuis 1995.
2: La chef de la CAQ, Christine Fréchette, réfute ces allégations.
4: Absolument pas, là. On fait des partenariats avec le fédéral quand c'est bon pour le Québec. C'est ça qu'on a fait. Nous, on va pas juste chercher le trouble puis la chicane à Ottawa comme le Parti québécois.
2: La caravane du Parti québécois poursuit sa route vers Québec aujourd'hui pour le lancement national de sa campagne dans le hall d'entrée du Centre Vidéotron. Ici Marie-Josée Paquette-Comeau, Radio-Canada, en route vers Jonquière.
1: En Grande-Bretagne, le parti anti-immigration Reform UK est dans la tourmente. Un reportage diffusé hier soir montre un proche du chef, Nigel Farage, proposer de contourner la loi pour obtenir un important don de l'étranger. Tout ça alors que le parti est en congrès. David Savoie a préparé ce qui suit.
5: Nigel Farage is celebrating tens of thousands of pounds of illicit foreign payments.
6: C'est un reportage de Channel 4, un média public britannique, qui met le chef du Reform UK, Nigel Farage, dans l'eau chaude. Filmé en caméra cachée, un proche collaborateur du chef suggère un moyen illégal d'obtenir un don de 500 000 livres sterling, soit près d'un million de dollars canadiens, pour le parti de la part d'un citoyen américain, alors que seulement les électeurs britanniques peuvent faire de telles contributions. La diffusion du reportage a mené à la démission de deux responsables du Reform et l'ouverture d'une enquête interne, d'après un porte-parole du parti. Pour sa part, le chef Nigel Farage soutient qu'il s'agit d'un piège.
7: Let me be clear. The party has done nothing wrong.
6: Et que son parti n'a accepté aucune somme d'argent illicite. Ce n'est pas la première fois que le parti ou son chef sont empêtrés dans des controverses sur des dons douteux ou des contributions illicites. Au Congrès du Reform, qui se tient à Birmingham, les militants se rangent derrière le chef. Nigel Farage n'a aucune tolérance envers des comportements déplacés, soutient cet homme. La controverse n'a pas empêché le Reform de signer un protocole d'entente sur l'immigration avec le Rassemblement national français, qui porte notamment sur les traversées de la Manche par des bateaux. Si le RN forme le prochain gouvernement, son président, Jordan Bardella, a promis qu'il fera tout en son pouvoir pour que la France ne soit plus la porte d'entrée de l'immigration clandestine vers le Royaume-Uni. Ici David Savoie, Radio-Canada. Montréal.
1: Au Népal, deux ouvriers ont été retrouvés vivants après avoir passé 9 jours dans un tunnel d'une centrale hydroélectrique. Le dernier bilan des coulées de boue meurtrières rapporte près de 1300 morts et plus de 5000 disparus sur le territoire népalais. Pour sa part, l'ONU lance une campagne de financement pour venir en aide à près de 85 000 sinistrés. Sur place, les familles commencent à honorer leurs proches qui auraient péri, même s'ils n'ont pas encore retrouvé leur corps. Les précisions d'Agathe Mahuet.
8: Sur les rives du fleuve, au-dessus d'une volée de marches, un petit groupe est réuni sous la pluie autour de trois fois rien. Une effigie d'herbe et de paille brûle pour remplacer le corps de Santosh que sa famille n'a pas retrouvé.
9: Il avait 40 ans.

0: Il était chauffeur de camion dans la montagne, raconte ses neveux.
1: On l'a cherché partout, dans toute la vallée, tous les villages possibles. Et jusqu'à très loin au sud, près de la frontière avec l'Inde. On a fait les hôpitaux aussi. Il n'y a plus d'espoir. Donc on a décidé de faire cette crémation symbolique.
0: Quelques mantras, des prières hindoues et de petits tas de riz en offrande. Souraj dit que cela permettra d'apporter la paix à l'esprit de son oncle. Ceux qui ont pu récupérer le corps de leurs proches sont là aussi. Et les crémations s'enchaînent à un rythme rarement vu, dit ce prêtre Noumodi.
2: En temps normal, ici, il y a une cinquantaine de cérémonies par jour. Mais depuis la catastrophe, en ce moment, il y en a plutôt jusqu'à 200.
0: Dans ce temple de Katmandou, l'heure est venue de dire adieu aux victimes du désastre.
3: C'était Agathe Mahué. Et dans un rapport inédit, le Programme des Nations Unies pour l'environnement affirme sans équivoque que le dépassement du seuil de réchauffement d'1,5 degré est désormais inévitable. Le défi n'est plus de l'éviter, mais de le gérer, dit l'organisation onusienne. Les scientifiques s'accordent pour dire que les risques sont énormes et ce dépassement signifie que le Nord canadien connaîtra une hausse des températures bien supérieure. Le Yukon subit déjà un réchauffement deux fois plus rapide que le reste du monde. Voilà, c'est ce qui conclut la partie nationale et internationale de ce Radio-Journal.
4: Bonjour, ici Charles Lantier. Il est midi 8. Voici les informations provinciales. Les autorités s'inquiètent du nombre de surdoses à Regina. Samedi, 3 personnes ont perdu la vie après avoir consommé des produits stupéfiants. Le ministère de la Santé a déclaré l'état d'urgence sanitaire. Le reportage de Yasmina Dagri.
5: À Regina, la crise des opioïdes a franchi un nouveau seuil critique la fin de semaine dernière. Le bureau du coroner a signalé le décès suspect de 3 personnes survenues samedi. Les premiers éléments de l'enquête suggèrent qu'ils ont succombé après avoir consommé de la drogue. Selon la police de Regina, les victimes de surdoses dans la ville sont surtout des adultes de 30 à 50 ans et en majorité d'origine autochtone. Mais au-delà des chiffres, le quotidien reste éprouvant pour les intervenants qui agissent sur le terrain, comme le témoigne Sarah Kozusko, gérante de la pharmacie Queen City Wellness, située au centre-ville.
6: It's just sad. We see it all.
7: Ce n'est jamais facile de faire face à la mort d'une personne par surdose, surtout quand ce sont des gens du quartier qu'on connaît et qu'on croise.
5: Même son de cloche du côté des pompiers de Regina. Selon leur chef, Gord et Witt, les équipes traitaient habituellement 5 à 10 surdoses par jour. Depuis le début de l'année, ils sont déjà intervenus plus de 1700 fois.
8: Ce que nous constatons, c'est que ces substances sont mélangées à d'autres produits non destinés à la consommation humaine. Et c'est exactement là le danger. C'est ce qui rend la réanimation des victimes beaucoup plus longue et complexe.
5: Le bureau du coroner encourage la population à composer le 911 en cas d'urgence et à se procurer une trousse de naloxone disponible en pharmacie. Un premier geste vital, mais insuffisant selon les intervenants, qui appelle à plus d'actions de la part du gouvernement pour aider les personnes à se sortir de l'engrenage de la toxicomanie. Ici Yasmina Dagri, Radio-Canada, Regina.

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1: Rebonjour. Dans quelques minutes, Chantal Hébert et Véronique Prince vont nous donner leur analyse de la première semaine de la campagne et des rebondissements. Il y en a eu encore ce matin sur le chemin électoral. Et vers 12h40, on va recevoir deux spécialistes pour parler de la charge mentale. Comment se fait-il qu'on fait moins d'enfants que jamais? Au point où on vend plus de culottes d'incontinence pour adultes que de couches pour enfants maintenant au Québec. Thomas Gerbet, notre collègue, nous apprenait ça sur le site de Radio-Canada ce matin. Mais quand même, la charge mentale, elle, occupe nos esprits. On est plus occupés que jamais dans notre tête, même si on a moins d'enfants que jamais. Là, je parle évidemment des parents, parce que la charge mentale grimpe lors de la rentrée scolaire, mais on peut avoir une surcharge mentale à tous les âges. Hein? Ce n'est pas que les parents qui en ont. Alors, comment on peut faire diminuer cette charge mentale? On va en parler tout à l'heure avec deux spécialistes vers 12h40, dans une trentaine de minutes. 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

0: 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Mais pour tout de suite, on va parler d'éducation. Il y a eu cette déclaration cette semaine de la chef de la CAQ, Christine Fréchette, qui a dit qu'il n'y a pas vraiment d'école à trois vitesses au Québec. Et dans cette campagne électorale, pour l'instant, trois partis, en fait, refusent de parler d'école à trois vitesses. Il y a la Coalition Avenir Québec, le Parti libéral du Québec et le Parti conservateur du Québec qui ne parlent pas d'école à trois vitesses, alors qu'au Parti québécois, on reconnaît que ça existe. On n'a pas vraiment apporté de solution pour l'instant à ce problème-là, mais on dit que ça existe, et à Québec solidaire également aussi. Avec nous pour en parler, Stéphane Vigneault, coordonnateur chez École Ensemble, un organisme qui est résolument contre l'école à trois vitesses. Monsieur Vigneault, bonjour.
1: Bonjour.
0: Oh, j'espère que le son va s'améliorer parce que là, ça griche un peu. Donc, Monsieur Vigneault, donc pas vraiment d'école à trois vitesses pour trois des cinq partis politiques. Vous en pensez quoi?
1: Ben, c'est assez, je vais juste vérifier avec vous, est-ce que vous m'entendez bien?
0: Ah, oui, là, c'est beaucoup mieux. On dirait que ça s'est calmé un peu.
1: Parfait.
0: Continuez.
1: Parfait. Ben, c'est sûr que la déclaration de Mme Fréchette était très étonnante pour, je dirais, pour tout le monde. Je pense que, comme parents, ou comme même comme grands-parents d'élèves, on le sait tous, là, que l'école à trois vitesses, ça existe. On est pris là-dedans, on est pris dans le magasinage scolaire, cette anxiété pour les enfants, ce stress pour les parents. Les enseignants aussi sont bien au courant. Les chercheurs universitaires nous en parlent régulièrement. Mais l'ONU, en 2020, a formellement posé des questions au Québec, a demandé au Québec de comment il entendait régler le problème d'école à trois vitesses. On attend toujours la réponse, donc. C'est à peu près unanime, là, je dirais, sur la planète. Il reste quelques irréductibles, mais clairement, ça existe. Et c'est un enjeu, on pourrait dire que c'est l'enjeu principal en éducation au Québec.
0: Quand on parle d'école à trois vitesses, là, on parle bien évidemment des écoles privées. Ensuite, dans les écoles publiques, il y a les programmes particuliers, là, bon, sport-études, arts plastiques, arts dramatiques, bref, d'avoir une concentration en quelque chose. Puis, il y a le programme régulier où on n'a pas donc de concentration. Donc, c'est pour ça qu'on parle de trois vitesses différentes. C'est quoi le problème avec le fait d'avoir peut-être ces trois vitesses-là?
1: L'enjeu principal derrière tout ça, c'est celui de la sélection. C'est qu'on permet à des écoles, qu'elles soient privées, subventionnées ou publiques, d'aller sélectionner, de décider elles-mêmes qui elles acceptent. Elles vont dire, toi tu peux pas, toi t'as les notes mais t'as pas l'argent, toi t'as l'argent mais t'as pas les notes. Donc c'est ça le cœur du problème, c'est le fait qu'on donne ce privilège de sélection là à quelques écoles, qu'elles soient privées ou publiques. En fait, ça change rien. Et une fois qu'on fait ça, ben c'est sûr qu'on va se retrouver avec, dans les écoles qui elles ne sélectionnent pas, une surreprésentation d'élèves en difficulté ou de familles défavorisées. Et là, ça enclenche toute une série de conséquences. Il y a des conséquences scolaires. Je veux dire, on a le système le plus ségrégué au Canada, c'est clair. On a aussi le taux de décrochage le plus élevé au pays. On est 8e province sur 10 pour ce qui est de la capacité des citoyens à lire et comprendre des textes. Donc, il y a des conséquences scolaires très claires. Il y a le décrochage des enseignants. Les enseignants qui arrivent sur le marché du travail au moment où ils ont peu d'ancienneté se retrouvent en majorité au public ordinaire. Et donc, ils ont les classes les plus difficiles au moment où ils ont moins d'expérience. Et donc, quand on les voit tomber comme des mouches, là, il y a à peu près 25% des enseignants qui quittent la profession dans leurs premières cinq années. Ben, faut pas s'étonner de ça. Donc, ça, c'est toute une série de conséquences scolaires. Il y a des conséquences évidentes sur la cohésion sociale, le fait qu'on se fait mettre dans notre petit silo social dès le primaire, dès le préscolaire. Même là, on a vu des enfants se faire refuser dans des écoles publiques dites internationales à 4 ans. Donc, très, très jeune, on se fait placer dans notre silo social. Donc, comment espérer faire société? Comment espérer avoir le français en partage, avoir une culture québécoise en partage si on est si divisé? Il y a ces conséquences sur la santé physique, la santé mentale. Ça, la santé publique nous l'a répété en début de semaine, la santé publique de Montréal. Il y a des conséquences environnementales, le fait de ne pas aller à l'école près de chez soi, ben on est pris on est le trafic, on est dans des autobus, des voitures, on ne marche pas pour aller à l'école, on n'est pas dans notre quartier. Donc, les conséquences de ce système-là sont graves, sont scolaires, sont très nombreuses.
0: Mais M. Vigneault, comment on fait pour régler ce problème-là? Parce que ceux dont les

0: les enfants vont à l'école privée tiennent à ce que leurs enfants puissent continuer à y aller. Oui. Ceux qui ont la chance d'avoir des programmes particuliers au public, les enfants font du sport-études, font de l'art plastique, font de les concentrations sciences, robotique ou quoi que ce soit, eux veulent continuer à avoir accès à ces programmes-là. Donc, c'est difficile de régler ça sans retirer quelque chose à quelqu'un. Là. Et c'est peut-être pour ça qu'il y a des partis politiques qui font « moi, je m'embarque pas là-dedans ».
1: Historiquement, les solutions tournaient autour de l'idée soit de nationaliser les écoles privées ou d'abolir leur financement. C'est des solutions qui ne fonctionnent pas dans la réalité. Je veux dire, les écoles privées, elles ont le droit d'exister, donc on peut pas les nationaliser. Puis si on arrête de les financer, ben où vont aller ces élèves-là? Les écoles publiques sont pleines. Donc, il fallait penser autrement. C'est pour ça que nous, on a lancé en 2022 notre proposition, ça s'appelle le plan pour un réseau scolaire commun. Vous vous souvenez peut-être que Lise Bissonnette en avait parlé à votre micro
0: oui.
1: en 2022, en parlant d'un document majeur. Je me souviens très bien de ses paroles. Et il y a beaucoup de choses là-dedans. Les gens peuvent aller sur écoleensemble.com pour tout lire. Mais pour ce qui est de la question du privé, qui est un peu le péché originel, parce que c'est l'Union nationale en 1968, qui a décidé de financer avec des fonds publics les écoles privées, mais en leur laissant des privilèges de sélection. Donc, ce qu'on propose dans le cas de ces écoles-là, c'est dans le fond de leur offrir deux statuts. Le choix entre deux statuts. Soit elles se conventionnent, soit elles ne se conventionnent pas. Si elles se conventionnent, on prend leur financement, on l'amène à 100%, comme les écoles publiques. Et donc, elles deviennent gratuites et elles arrêtent de sélectionner. Elles deviennent des écoles de quartier. Elles conservent leur statut juridique. C'est souvent des OBNL. Les conventions collectives sont maintenues, les enfants restent dans leur école. Et c'est un peu l'idée de comme un CPE, dans le fond. Un CPE, c'est un organisme privé, mais qui reçoit des fonds publics pour rendre un service public. Donc ça, c'est la première option qu'elles auront. L'autre option, ça sera de ne pas se conventionner. Et donc, dans ce cas-là, vous le devinez, elles pourront continuer à sélectionner, mais elles n'auront plus aucun fonds public. Elles seront, on pourrait dire, vraiment privées. Comme par exemple en Ontario. Moi, j'habite à Gatineau, là, 500 mètres de chez moi, c'est l'Ontario. Là-bas, les écoles privées ne reçoivent aucun dollar des contribuables. Donc, on se retrouverait avec ces deux options-là pour les écoles privées, avec une possibilité d'avoir une transition très simple pour le primaire et le secondaire. Et pour les gens, par exemple, qui ont leurs enfants dans une école privée subventionnée en ce moment, ben, si elles se conventionnent, l'enfant reste dans l'école, mais la facture tombe à zéro.
0: Je comprends. Idée qui n'a pas été reprise pour l'instant, mais c'est pas parce que vous n'en faites pas la promotion. Vous êtes persévérant, Stéphane Vigneault.
1: On l'est. Pour dire que Québec solidaire l'a repris dans sa plateforme.
0: Oui, vous avez raison.
1: Ils l'avaient dans leur programme, ils l'ont mis dans leur plateforme. Le Parti québécois, là, dans son programme, pour l'instant, ne l'a pas inclus dans sa plateforme. À leur défense, ils parlent d'États généraux,
0: oui.
1: où on imagine que le problème serait discuté. Donc, ça fait du chemin. On a la FAE, la CSQ, qui ont maintenant décidé d'appuyer le réseau scolaire commun. Il y a des gens comme Feu Guy Rocher qui appuyaient le réseau commun, qui avait dit que c'est ce que ça prenait pour parachever le rapport parent. Donc, les appuis s'accumulent. On est quand même assez confiant.
0: Stéphane Vigneault, coordonnateur chez École Ensemble, merci de nous avoir accordé quelques minutes.
1: Merci, au revoir.
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0: Chantal, Véronique, bonjour.
3: Bonjour.
4: Bonjour.
0: Parlons un peu de cette première semaine de campagne électorale qui s'achève. Mais d'abord, Chantal, je suis curieux de vous entendre sur une déclaration qu'a fait ce matin Paul Saint-Pierre Plamondon. Il était à Chibougamau. Il parlait de sécurité alimentaire, mais en point de presse, il a parlé du gouvernement fédéral. Il a dit « Le gouvernement fédéral s'ingère dans la campagne québécoise à un niveau jamais atteint depuis la campagne référendaire de 1995. » Il dit « Bon, il donnait l'exemple de Churchill Falls, entente avec Terre-Neuve et Labrador et le Québec. Mark Carney était là. Ensuite, il y a eu les brise-glace de la Davie. Hier, il y avait des annonces pour les trains de Via Rail qui ne touchent pas seulement le Québec. Là, faut être honnête. Là. Thunder Bay aussi a ramassé une partie des contrats pour les nouveaux wagons de Via Rail. Mais bref, Paul Saint-Pierre Plamondon a dit c'est presque un détournement de démocratie que d'assister à cette ingérence du fédéral. Vous qui en avez couvert des campagnes électorales, incluant la campagne référendaire de 95, qu'est-ce que vous en pensez?
3: Ou qu'on utilise des bien grands mots qui pourraient

0: Et se retourner contre le Parti québécois. Et pourquoi je dis ça? Parce que les annonces dont on parle, c'est des annonces qui créent des emplois qui sont structurantes et qui, en passant, n'ont pas été présentées conjointement par Mme Fréchette et M. Carney, avec un petit paragraphe en dessous qui dit « Mais toutes ces annonces sont valables à condition que le 5 octobre, il n'y ait pas un gouvernement souverainiste. » Donc, on peut le voir de deux façons. La première, c'est la façon présentée par M. Plamondon. C'est évident que le gouvernement du Canada préfère avoir un partenaire qui n'est pas souverainiste et pas être en train de passer du temps dans un débat pré-référendaire au Québec. On s'entend là-dessus. L'autre côté de la médaille, par contre, c'est de se dire le gouvernement de Mark Carney garde le cap sur le développement économique, industriel, la diversification des échanges, sans égard aux résultats du 5 octobre. Et je suis pas convaincue, moi, que c'est un bon coup à l'extérieur des gens qui veulent déjà voter pour le Parti québécois et qui souhaitent un référendum, de suggérer que des annonces qui plaisent dans la région, qui créent des emplois, sont de l'ingérence, parce que ça ramène tout le débat sur le référendum avant le référendum, et ça donne une idée du climat qui pourrait s'installer entre Ottawa et Québec si le PQ arrive au pouvoir. Ça correspond pas nécessairement dans le moment à l'air du temps au sein de l'électorat qui se dit on est dans une crise tarifaire, cette annonce-là sécurise des emplois au Québec, sécurise l'avenir hydroélectrique au Québec. Est-ce que vraiment ça constitue une ingérence ou, ce qui est de bonne guerre, un signe que dans le moment, en tout cas, ça fonctionne?
1: Oui, je me suis demandé, Véronique, est-ce que c'est pas comme une belle passe sur la palette à Christine Fréchette que de dire ça, en voulant dire, ben, ça fonctionne, sa stratégie, non? Je me suis posé la question en l'entendant ce matin.
2: C'est sûr qu'elle, après ça, peut dire, ben, voyez, on est encore dans les chicanes référendaires, puisqu'elle aime sortir cette ligne-là. Ingérence, c'est peut-être un grand mot, mais je comprends dans un sens ce que veut dire Paul-Saint-Pierre Plamondon, mais je pense pas qu'il le joue de la bonne façon. C'est-à-dire que c'est vrai qu'il y a longtemps qu'un premier ministre canadien n'a pas autant fait partie de manière direct dans une campagne électorale provinciale au Québec. Mais est-ce que c'est vraiment de l'ingérence ou c'est pas dû plutôt au fait que Mark Carney est actuellement le politicien le plus populaire au Canada par la force des choses, à cause de la guerre commerciale, et qui alimente ça tous les jours? C'est Donald Trump et son équipe. Ensuite de ça, on peut comprendre que la partielle fédérale a été organisée en pleine campagne provinciale. Est-ce qu'on peut tant dire encore une fois que c'est organisé pour faire mal au Parti québécois et que c'était tout planifié d'avance? Et je comprends qu'on le planifie d'avance, là, mais est-ce que c'est vraiment pour contrer un référendum? Donc, je trouve qu'il le pousse, il pousse la note peut-être un petit peu plus loin, là. Tu sais, il est très présent, Mark Carney, ça c'est vrai. Mais c'est un peu pousser la note de dire que c'est de l'ingérence.
1: Et il va être encore... Allez-y, Chantal, oui, allez-y.
0: Non, mais juste pour ajouter, on déclenche une partielle dans Chicoutimi-le-Fjord. Pour montrer la force du Parti libéral, mettons que c'est pas un pari gagné d'avance. Et oui, il y a un message dans le, c'est quoi, 58% du vote qui va au Parti libéral fédéral dans un endroit où la
1: 51,3%.
0: 51%. Oui, c'est ça. Mes notes sont vraiment mal écrites. Mais plus que 50% des suffrages. Oui. Sérieusement, à partir de ce moment-là, c'est pas comme si on avait organisé une élection partielle dans le West Island pour montrer que le Parti libéral est fort. Alors, c'est un terrain qui me semble peu porteur, comme tout le discours qui a été le discours du Bloc québécois, par exemple, pendant la partielle et des conservateurs. Pour dire, on a envoyé quelqu'un au Sénat pour libérer le siège. À la fin, je sais pas, moi j'aurais peut-être décidé de passer à d'autres choses et de continuer ma campagne plutôt que d'essayer de m'enfarger dans ces tales-là.
1: Ouais. Qu'est-ce que vous retenez, Véronique, de cette première semaine de campagne? Je disais en début d'émission, je sais pas si vous avez eu la chance de l'écouter, mais je disais, il y a tellement de trafic, ça se bouscule à cinq partis politiques. D'ailleurs, je disais aux gens, vous allez devoir faire un effort, vous allez devoir aller sur le comparateur des plateformes de Radio-Canada, vous allez devoir faire la boussole électorale, vous allez devoir vous y intéresser parce que on n'est pas capable, journalistiquement, et je parle pas juste de Radio-Canada, là, de suivre 5 partis qui font 1, 2, parfois 3 annonces par jour sur des problèmes et des enjeux qui sont complexes avec des solutions étoffées. On n'a pas le temps toujours de tout rapporter, de vérifier les faits, etc. Il y a énormément de congestion sur la

0: le chemin électoral avec 5 partis, ce qu'on a à peu près jamais vu. Donc, les gens vont devoir s'y intéresser. Est-ce que ça avantage un parti plutôt qu'un autre que d'avoir ce rythme-là très soutenu à 5 partis politiques?
1: Ben moi, je comprends que ce qu'ils veulent, c'est multiplier leur visibilité. Puis le problème que ces partis-là ont, c'est un problème de fragmentation. Non seulement au niveau des auditoires, parce que les gens ne sont plus seulement à la radio, à la télé. Mmh. Ils sont maintenant sur les réseaux sociaux. Et attention, ils sont pas juste sur Facebook, ils sont pas juste sur Twitter. Maintenant, ils sont aussi sur TikTok, sur Instagram. Et là, on a une multiplication comme ça des différentes plateformes avec différents électeurs. Donc, eux, ça les force à être le plus présent possible partout. Et cette espèce d'accélération du cycle de production que ça provoque, là, fait en sorte que l'un répond à l'autre constamment. Et ça finit plus, là. Ça va même jusqu'à très, très tard en soirée. J'imagine que dans une situation comme ça, ça les force à revoir leur manière de faire leur campagne électorale en 2026, à moderniser peut-être leur technique. Et quand je dis qu'ils doivent se fragmenter, c'est peut-être aussi de faire plus de clientélisme. C'est-à-dire qu'aujourd'hui, c'est telle population qu'on vise, on va faire une annonce très, très ciblée pour cette population-là. Si on dirait que les grandes annonces nationales qui touchent tout le monde, là, j'ai l'impression qu'ils sont de moins en moins capables de faire ça. Oui, quand ça touche le coût de la vie, oui, quand ça touche le logement, les grands thèmes, la santé, l'éducation, là. Mais après ça, ils sont obligés, justement, vous voyez que Éric Duhaime est un très bon exemple. Lui, il a décidé de juste faire campagne dans la région de Québec pour ne pas s'éparpiller. Puis, je pense que Québec solidaire est en train un peu de faire la même affaire dans la région de Montréal. Le Parti libéral va peut-être être forcé de faire la même chose en se concentrant sur ses bastions plus libéraux. Donc, c'est vraiment une autre manière de faire campagne, je trouve, en 2026 à cause de toutes ces réalités-là qui convergent.
0: Chantal, qu'est-ce que vous en pensez?
2: Et pourtant, il y a un peu plus d'un an, on a fait une campagne fédérale où le thème principal a été imposé par la situation politique, mais aussi par la décision du Parti libéral de prendre ce thème-là à deux mains, c'est-à-dire les relations Canada-États-Unis. Et pourtant, Jean Charest a été récompensé en pleine crise financière de faire une campagne en disant les deux mains sur le volant, c'est ça que ça prend. L'histoire montre, sans égard à la fragmentation, que le clientélisme, ça marche pour des partis qui se cherchent une niche. C'est le cas du Parti conservateur. Son premier objectif, c'est s'installer une vraie niche à l'Assemblée nationale. C'est le cas pour Québec solidaire qui tente de garder la sienne. Mais quand on arrive dans la bataille pour le pouvoir, l'histoire a tendance à favoriser ceux qui donnent une vision d'ensemble aux électeurs. Et voici comment je vais avancer sur ce thème qui est votre principale préoccupation. Et dans le moment, veut pas. Puis on le sait, là, les gens nous en parlent sur la rue. Ils nous parlent pas de toutes ces promesses-là, puis de la fragmentation, ou ce qu'ils ont vu sur TikTok. Ils nous parlent de l'économie, de la relation canado-américaine. Et donc, peut-être que c'est payant le clientélisme pour les partis qui se cherchent une place à l'Assemblée nationale, mais je ne crois pas que ça réussit à départager dans l'esprit des électeurs qui, de Christine Fréchette, Paul Saint-Pierre Plamondon, Charles Milliard, est le plus apte à gouverner le Québec.
0: Vous disiez, Chantal, ce matin, à une très bonne émission télé qui s'appelle L'Agenda, une très pertinente émission de télévision à RDI de 9 à 9 et demi.
2: Animée vous disiez... par un brillant animateur.
1: Oui, hein? Avec des excellents panélistes.
0: Tout le monde se sont possible. Bon. Non, mais vous disiez ce matin, Chantal, sans farce, pourquoi un parti politique n'a pas copié ce que Jean Chrétien ou Stephen Harper a fait, c'est-à-dire d'avoir 4 ou 5 priorités claires et de les marteler sans cesse, parce qu'il y a 5 partis politiques qui s'éparpillent avec toutes sortes de propositions, puis ça, c'est pas mauvais là, de parler de plein de choses en campagne électorale, de logement, puis d'éducation, puis de taille de l'État, puis de santé, etc. Mais ça fait en sorte que les messages sont très, très brouillés. Pourquoi il n'y a pas de partis politiques qui ont dit « Regardez-moi là, j'en ai 3 priorités. » Ça va être ça. Mais... Et là, ça aurait pu, dans le contexte de trafic politique, être une bonne solution.
2: Surtout dans le contexte, on savait qu'on allait être dans un contexte où Donald Trump allait avoir un certain ombrage sur la campagne électorale au Québec. J'avoue que j'ai écouté une de vos émissions où on parlait de promesses électorales et je me suis dit, est-ce qu'un électeur, sans égard au comparatif que tout le monde va publier, est-ce que vraiment un électeur va aller faire des crochets à côté de 6 promesses pour voir si le score arrive à la même place? Et c'est là que je me suis demandé, pourquoi personne n'a pris la recette de Stephen Harper? Je vous fais 5 promesses. Il y en a au moins une qui est restée dans l'imaginaire des gens. Je vous dis pas que c'était une belle promesse structurante, mais la diminution de la TPS. Le livre rouge de Jean Chrétien, présenté le premier jour de la campagne, qu'est-ce qu'on a vu pendant toute la campagne? Des annonces qui se relient au livre rouge, mais toujours le retour au livre rouge, parce que ça prend un cadre pour que l'électeur se dise, ces gens-là, ils ont un plan de match. Et la dispersion des promesses, ça fait le contraire du plan de match. Et à la fin, aujourd'hui, dans le contexte dans lequel on est, au niveau d'anxiété qui règne au sein de l'électorat, je ne crois pas que les gens cherchent les 2-3 promesses qui vont leur faire plaisir.
0: Véronique, oui, allez-y.
1: Ben, je suis d'accord avec Chantal parce que moi-même, comme journaliste, là, je me rappelle qu'avant la campagne électorale, j'ai appelé chacun des partis en leur disant, je n'arrive pas à comprendre c'est quoi exactement votre ligne de campagne. À part de dire, il y a une guerre commerciale, on va agir sur le coût de la vie. C'est quoi votre promesse phare? Le Parti québécois, à part de dire, on veut faire un référendum dans un premier mandat, c'est quoi votre thème principal? Et c'est très difficile si même nous, les journalistes, on a de la difficulté à voir quel est le thème principal de tout un chacun. Puis quand le Parti québécois dit ben ça va être le changement, OK, mais c'est pas une promesse. C'est pas un engagement, tu sais. Fait qu'il y a ça aussi.
0: C'est vrai que c'est plus compliqué, effectivement. On a certains thèmes quand même qui s'imposent. Je vois dans la première semaine, on a parlé notamment de réduction de la taille de l'État. Là, on a beaucoup parlé de ça. Parce que bon, le hasard a fait en sorte qu'en 3 jours, tout le monde a dévoilé ou presque sa politique là-dessus. Alors que des fois, ça peut prendre plusieurs jours d'écart pour qu'on ait une idée de qui promet quoi en santé ou en éducation. Mais sur la taille de l'État, là, ça a été assez regroupé. Donc ça, on peut dire, Véronique, qu'il y a un thème autour de ça. Là. On semble, du moins, la plupart des partis, 4 sur 5, vouloir taper sur ce clou-là.
1: Oui, parce qu'il y a un courant de la droite, veut pas, qui est venu jusque chez nous, puis qui a des influences. Et ça, l'efficacité de l'État, c'est sûr que ça rejoint pas mal de gens qui nous écoutent en ce moment, qui se disent, je paye tellement cher les taxes et impôts versus les services que je reçois. Donc, c'est sûr que tous les partis qui vont promettre une efficacité de l'État vont aller gagner des points politiques. Sauf que moi, je trouve que cette promesse-là, qui est récurrente là maintenant, là, d'une campagne à l'autre, elle est très facile à promettre, mais elle est très difficile à réaliser. Parce que dès qu'on a un média, un journal qui va sortir une manchette comme quoi il y a quelqu'un quelque part qui a pas eu le service dans un hôpital ou dans un CHSLD ou peu importe, parce que l'inspecteur sur place pouvait pas faire de temps supplémentaire ou pouvait pas, je sais pas moi, son poste a été coupé puis il y a eu des délais administratifs, puis en bout de ligne, indirectement, la personne n'a pas eu les services qu'elle devait avoir. Pensez-vous que les gouvernements aiment ça, ce genre de manchette-là? Et c'est souvent dans ces situations-là où ils finissent par flancher. Ils se dégonflent et ils craignent de perdre des votes. C'est ça la réalité, c'est que il peut y avoir une volonté politique au départ qui est ferme et sincère, mais l'application, on a vu, l'histoire nous démontre que l'application, c'est très difficile pour tout gouvernement, peu importe le parti.
0: Je vous laisse le mot de la fin là-dessus, Chantal.
2: Oui, en plus, j'imagine que rares sont les électeurs qui voudraient qu'on fasse une équivalence entre la réduction de la taille de l'État et des pénuries
1: Elon Musk.
2: Au CHSLD.
1: Ah, je pensais que vous alliez dire la comparaison avec Elon Musk.
2: Ou dans une salle de classe, à la fin, quand les gens se plaignent des services par rapport aux impôts, ils veulent pas dire que couper les gens qui travaillent dans les services qui sont déjà déficients. Alors, c'est tout à fait vrai que la première histoire qui montre qu'à cause de ces réductions-là, il y a un problème supplémentaire dans un CHSLD ou un hôpital, va mettre fin aux beaux élans de réduction de la taille de l'État.
0: Chantal Hébert, Véronique Prince, merci beaucoup. À la semaine prochaine.
1: Avec plaisir.
2: Au revoir.
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0: En début de deuxième heure de l'émission, on parlait de l'école à trois vitesses. Je mentionnais la position des différents partis politiques et vous savez que les partis politiques nous écoutent de très, très près. Alors, le Parti libéral du Québec m'a écrit en disant, vous savez, on reconnaît qu'il y a un problème avec l'école à trois vitesses au Québec. En fait, on parle d'inégalité dans le système du côté du Parti libéral du Québec. Charles Milliard l'a déjà reconnu, me dit-on, au Parti libéral du Québec. Et la priorité, donc, c'est de renforcer l'école publique et d'élargir l'accès aux programmes partis.

0: souligne que 92 % des mères canadiennes disent se sentir responsables de la gestion de la majorité des responsabilités familiales. Et avec la rentrée scolaire, ben, c'est 68 % des mères sondées qui affirment que cette charge mentale est plus élevée. Donc, on est un peu plus stressé en début d'année scolaire. Alors, comment mieux gérer cette charge mentale? Comment diminuer le stress? J'ai avec moi en studio Candice Wu. Elle est orthopédagogue et enseignante en adaptation scolaire depuis plus de 20 ans. Elle est présentement conseillère pédagogique à la réussite au Collège Le Tendre à Laval. Candice, bonjour.
1: Bonjour.
0: Merci d'être avec nous. Et Charlotte Lompré, doctorante en psychologie à l'Université de Montréal. Charlotte, bonjour.
2: Bonjour.
0: Merci aussi d'être avec nous. Commençons peut-être par démêler charge mentale et stress. Charlotte, vous nous dites que ce n'est pas nécessairement la même chose.
2: Bien, en fait, le stress, à la base, c'est une réponse biologique du corps. Hein. Donc, le corps perçoit une menace, le cerveau détecte une menace dans l'environnement et produit une cascade hormonale là, qui produit une réponse biologique de stress là, qui nous donne l'énergie pour combattre ou fuir la menace. Donc, le stress, que ce soit, on peut même catégoriser avec anxiété aussi. Donc, ouais. L'anxiété, c'est la même réponse de stress, mais la menace, elle est anticipée. Hein? Donc, la menace, le stress, la menace, elle est devant moi, ça se passe maintenant, tandis que l'anxiété, c'est dans une semaine, dans deux semaines, demain matin. Au niveau de la charge mentale, mais la charge mentale, c'est plutôt en fait le fait que notre cerveau est rempli. On a vraiment un sentiment là, d'avoir plusieurs... avant l'entrevue, on se parlait avec Candice qui disait une liste de listes. Là,
0: ouais,
2: on a
0: ouais,
2: comme
0: ouais.
2: beaucoup de choses. donc, la charge mentale, en fait, là, c'est le fait qu'on a une attention là, qui est divisée sur plusieurs tâches. Là, et c'est très énergivore pour le cerveau de faire plusieurs choses en même temps. Là. On n'est pas très bon à faire du multitâche.
0: Je parlais évidemment des parents parce que c'est la rentrée scolaire, mais Candice, on peut vivre une surcharge mentale à tous les âges. Est-ce que les enfants même peuvent
1: Absolument.
0: Subir une charge mentale?
1: Surtout,
0: oui.
1: Surtout en ce moment d'ailleurs, parce qu'on est en train de vivre la transition de l'été à la rentrée. Et donc, nouveaux profs, peut-être nouveaux livres, peut-être nouveaux cours. Ceux qui arrivent au secondaire, on les voit présentement, ben, ils ont peur d'être perdus, ils ont peur d'oublier leur numéro de cadenas. Donc forcément, on est tous lorsqu'on est en famille présentement, on est tous pas mal en tension.
2: C'est une période d'adaptation.
1: Puis si je me trompe pas, Charlotte, la charge mentale, elle est normale.
2: Ben c'est des phases, hein. ça peut fluctuer.
0: C'est un fait de la vie. On a des tâches à accomplir, puis il faut s'en occuper. Il y en a certains que ça prend plus de place dans leur cerveau que d'autres, mais ça, je veux dire, c'est inévitable. Là.
2: Tout à fait, ouais. Tout à fait.
1: Et le moment, en fait, en tant qu'enseignant et en tant qu'orthopédagogue, le moment où on vit le problème, c'est lorsqu'on est en surcharge. Et donc, papa, maman, c'est... Alors, du deuxième shift, on quitte le travail, on va chercher les cocos, routine, devoir, cours, activité, routine du soir. Et c'est là où nous aussi, on est fatigués, c'est là où on est surchargés, c'est là où on n'en peut plus, c'est là où on regarde notre enfant puis on se dit, mon Dieu, j'ai hâte que tu te couches.
0: Oui, c'est ça, je suis à bout là. Mais est-ce que cette charge mentale-là est plus présente qu'avant? Est-ce que c'est quelque chose qui est plus, je sais pas, dans les dernières années, accentué?
2: Mais en fait, je vous dirais que dans les dernières années, c'est sûr que on peut penser à l'arrivée du télétravail où on est à la maison, là, par exemple, en train de faire des tâches du travail, mais on est dans notre environnement familial où on pense qu'on peut aller partir une brassée de lavage, après ça, aller répondre à un courriel, penser remplir le formulaire qui traîne sur le coin là, pour les photos scolaires ou quoi que ce soit. Mais de faire toutes ces tâches-là en alternance, on pense qu'on les fait en même temps, on pense qu'on le fait en simultané, mais notre cerveau n'est pas fait pour faire du multitâche. Notre cerveau ne pense pas qu'on ne peut pas faire deux choses en même temps. On fait deux choses de manière séquentielle, très, très rapidement. Donc, on change constamment d'une tâche à l'autre. Et c'est ça qui vient créer une surcharge mentale parce que c'est très fatigant pour le cerveau de changer d'une tâche à l'autre. Et disons que vous êtes super concentré, focus, vous faites votre tâche. Et là, le téléphone sonne, vous vous faites appeler parce que votre enfant vient de vomir à la garderie ou à l'école et qu'il est malade. Bien, premièrement, vous allez arrêter ce que vous êtes en train de faire. Mais le temps de revenir à la tâche, donc le coût, de la double tâche, de faire du multitâche, c'est de 23 minutes. Donc, ça va prendre 23 minutes à retrouver le niveau de concentration que vous aviez avant de recevoir un appel, d'aller faire autre chose, de le gérer, de revenir. C'est beaucoup, 23 minutes. Là, si on pense qu'on fait 7 heures de travail par jour, là, comptez rapidement une pause café, un collègue qui vient vous parler, un courriel qui rentre. Ça ne fait pas des journées de travail si productives là, avec cette charge-là d'attention divisée. Là.
1: Et ce 23 minutes-là, je pense, si je ne m'abuse, c'est pour la personne dite neurotypique.
2: Oui,
1: pas pour la personne qui a un TDAH ou la personne qui présentement est

effectivement, est peut-être moins disponible ou qui n'a pas dormi de la nuit, là, c'est vraiment plus difficile. Comme je dis souvent à mes étudiants, je leur dis, mais c'est comme si tous les programmes de l'ordinateur étaient allumés en même temps avec plein de fenêtres. Ben, éventuellement, qu'est-ce qui va arriver à l'ordinateur?

0: pire maintenant parce que je me... Dans il n'y a pas si longtemps, là, nos grands-parents, arrière-grands-parents, avaient 6, 7, 12, 13 enfants. Il y avait,
1: oui.
0: Il y en avait des enfants. Il devait y avoir une charge mentale aussi à l'époque. Est-ce qu'elle est pire maintenant qu'elle l'a été il y a quelques décennies?
1: En fait, je pense que la charge, elle est différente. Les préoccupations sont différentes. Peut-être que il y avait toute pas les réseaux sociaux, les médias sociaux, qui est quand même un gros facteur là, qui vient diviser notre attention, qui vient aussi pouvoir créer une comparaison sociale, générer un sentiment de ou un besoin de comparaison chez certaines personnes. Donc c'est sûr que je peux pas vous dire si elle est plus grande ou elle est plus petite, mais elle a été présente, elle sera présente. Je pense qu'elle est juste différente en termes de c'est quoi les demandes.
0: Est-ce qu'on s'ajoute aussi peut-être comme parents de la pression?
2: Absolument. Je pense qu'aujourd'hui, peut-être un petit peu parce qu'on regarde la maman qui est tout le temps tirée à quatre épingles, qui a donc l'air calme avec son petit café quand elle vient déposer ses enfants parfaits le matin, on se dit, mon Dieu, moi, je suis pas là. Je suis tellement pas là. Puis en plus, on les suit sur Instagram, des fois, ces gens-là. Je pense qu'on se l'impose. Il y a une grande partie de cette charge-là qu'on s'impose et la vie va beaucoup plus vite maintenant. Et donc, c'est là où on se retrouve, je pense, essoufflé. Ça peut être malsain, franchement. Là.
0: Est-ce que la charge mentale est une affaire de femme? Je vous pose la question parce que quand j'ai fait l'appel à tous hier, on a reçu des dizaines de textos de courriels, presque tous d'auditrices. J'ai même dit en début d'émission, « Hey, les papas, vous êtes où? Vous pouvez nous écrire? » Est-ce que c'est parce que vous avez peur de nous en parler? Avez-vous peur d'avoir l'air, je sais pas, faible? Ou c'est parce que ça vous concerne pas? C'est votre conjointe qui s'occupe de tout. Pourtant, il y a des pères monoparentales. Il y a des pères qui sont en couple avec un autre homme. Alors, il y a certainement un des deux papas qui a une charge mentale.
1: Absolument.
0: Mais non, j'en ai reçu là, 3 ou 4. Là, je vais vous en lire là. Mais en général, c'est beaucoup les femmes qui répondaient. Ça s'adresse surtout à elles, la charge mentale.
1: Ben moi, ça me surprend pas comme résultat là, pour avoir travaillé dans le domaine du stress là, avec Sonia Lupien dans les années précédentes. On n'a que des femmes qui viennent à nos études sur le stress.
0: Ah, oui.
1: On a de la difficulté. On fait du recrutement spécifique aux papas, spécifique aux hommes. Souvent, dans le temps, quand on recrutait en appelant au téléphone, mais si c'est l'homme qui nous répondait, il passait le téléphone à sa femme. Mais tu sais, là, c'est sûr que on est ailleurs aujourd'hui. Il y a d'autres façons. Mais effectivement, je pense que c'est un sujet que les femmes sont peut-être plus à l'aise de discuter. Et nous, en fait, ce qu'on se dit, c'est ben on veut les entendre, les hommes, on veut les entendre, les papas. Mais franchement, nous, en recherche, on a un biais, on a beaucoup plus de difficultés à recruter des papas que des mamans là dans les projets de recherche. Là.
2: Et si je ne m'abuse, c'est beaucoup plus des femmes qui ont des troubles anxieux, qui sont diagnostiquées avec des troubles anxieux.
1: Oui, la prévalence est plus élevée.
2: Oui, c'est ça.
0: Je vous lis un ou deux exemples de papa ou d'hommes qui nous ont écrit à la suite de mon appel un peu désespéré tout à l'heure. Quelqu'un qui nous écrit par texto, il n'a pas dit son nom et sa région, mais il nous dit « Je suis papa de 2 enfants en garde partagée. Je n'ai pas encore de trucs pour diminuer la charge mentale. » Parce que oui, on va se donner quelques conseils là, tout à l'heure, parce que j'avais dit « On va vous donner des conseils. » Mais il dit « Je sors de cette semaine de garde épuisée. Déjà, quelques courriels de prof de ma fille qui vient d'entrer au secondaire, ça me dérange. Il y a Daniel de Gatineau. Je suis le papa de 3 enfants maintenant adultes. Je me suis occupé de mes 3 adorables marmots avec bonheur et enthousiasme, que ce soit pour la rentrée, les devoirs, le repas ou tout le reste. Je n'aurais jamais ressenti que ces exigences fussent un fardeau qui mérite d'être appelé charge mentale ni nommé autrement. Aujourd'hui encore, je ne comprends pas pourquoi ce concept a été inventé. Ce n'est pas faute d'avoir mis la main à la pâte à plein régime. Pourtant, moi, je l'ai goûté sans réserve, ce bonheur. Donc, lui, il dit la charge mentale. Je suis même pas sûr de ce que ça veut dire. Et là, on s'est demandé en équipe ce matin, est-ce que c'est parce que la charge mentale de planification revient beaucoup à la maman, réserver le cours de natation, le cours de danse, pas oublier que la rencontre des parents, c'est tel soir, et que le papa, lui, est dans l'opérationnel. Réserve le cours de danse, moi, je vais m'en occuper, je vais aller faire le transport, mets dans l'agenda que la rencontre parent-enfant, c'est telle date, moi, je vais y aller. Est-ce que on s'est divisé peut-être involontairement les tâches entre l'organisationnel puis l'opérationnel, puis c'est pour ça qu'il y a moins de papas qui s'en rendent compte?
2: Moi, j'avais la conversation avec mon conjoint l'autre fois. Puis là, j'ai pas de statistiques pour vous, mais on a fait le constat, ton cerveau est vraiment différent du mien. Parce que moi, je sais combien il reste de lait. Je sais qu'il manque du papier de toilette. Je sais que le 25, il faut réserver pour la piscine, la natation. Je sais tout ça et je porte ça et je dois me trouver des moyens pour être capable de le gérer. Lui, il est peut-être plus dans le moment présent. Il est chanceux, je trouve. Mais j'ai l'impression que peut-être que les rôles

0: que la femme ont changé dans les 40-50 dernières années. On a plus de chapeaux maintenant. Puis peut-être qu'avant, on avait peut-être un plus gros réseau aussi.
1: Il y a Héloïse de Québec qui nous dit « Il n'y a pas 10 000 trucs pour diminuer la charge mentale à la rentrée scolaire. La seule solution, à mon sens, c'est que le partenaire s'implique, partage cette charge mentale en s'occupant de 100% d'un dossier. » Donc, qu'ils occupent à 100% de l'achat des vêtements ou à 100% du matériel scolaire ou de la gestion des horaires, trop souvent, on compte sur la mère pour coordonner le tout. Hein. Ça revient un peu à ce que je vous disais en termes de planification.
2: Ben, c'est mon exemple préféré des commentaires que j'avais lu un peu en pré-entrevue. Là. Parce qu'une des façons de réduire le stress, c'est de faire ce qu'on appelle de l'engagement cognitif. Donc, de s'occuper à 100% de quelque chose pendant une certaine durée, sans nécessairement être interrompu. C'est vraiment une façon de diminuer notre attention qui est fragmentée ou qui conjoncte d'une tâche à l'autre. Donc, c'est quand même reposant pour le cerveau, même si on fait quelque chose, là, c'est pas juste de faire de la relaxation, mais d'être pleinement investi dans l'écriture ou dans une tâche en tant que telle. Donc, je pense que quand on dit quelqu'un qui s'occupe 100% de quelque chose, effectivement, ça peut être une stratégie gagnante, mais aussi de faire confiance et laisser l'autonomie que l'autre personne va être capable de prendre 100% de cette charge-là. Donc, si il y a toujours un petit résiduel de « je vais quand même double vérifier, je vais passer derrière toi, je vais m'assurer peu. »
1: Non, mais je suis content que vous l'abordiez parce que on a reçu un courriel de Marie-Christine de la région de la Mauricie. Je vous le lis. Elle partage deux trucs, mais c'est la fin du courriel qui m'a beaucoup intéressé. Elle dit, Marie-Christine, « Mes enfants sont maintenant grands. Comme maman, je confirme que ma charge mentale était effectivement importante, mais j'avais deux trucs principaux pour la limiter. Le premier, ne pas me laisser entraîner dans la comparaison sociale et me sentir obligé de faire certaines choses pour ma famille qui ne correspondaient pas à mes valeurs. Et tant pis pour le regard des autres. » Ça, on l'a parlé dans les réseaux sociaux, la comparaison. Elle dit, « Deuxième truc très important, partager avec mon conjoint les responsabilités relative aux enfants et réellement lui faire confiance. Mmh. On évite ainsi de maintenir la charge, même pour des responsabilités déléguées. » Et c'est vrai qu'il y a ça aussi. Il y a le lâcher prise dans la volonté de confier à l'autre. Il faut aussi être capable de le laisser faire à sa manière certaines tâches.
2: Oui, puis c'est valide entre conjoints, mais c'est valide aussi auprès de nos enfants. L'enfant le matin, en fait, un des enfants, les ingrédients les plus importants pour qu'il puisse grandir, c'est de se sentir autonome, compétent, de se sentir aimé. Si on veut faire vite, on veut être efficace, on va t'habiller ce matin, ça va être plus vite. Ok, maman va faire ton lunch. Ok, go. Mais c'est sûr que on va plus vite, mais on permet pas à l'enfant de développer son autonomie. Puis là, il se retrouve dans les écoles secondaires de ma collègue Candice et il y a beaucoup de parents qui font à la place des jeunes même rendus adolescents. Mais de soutenir leur autonomie, c'est d'accepter aussi que ça se peut que ce soit pas fait comme nous on l'aurait fait, mais en leur laissant réellement la chance de le faire, mais nous on va s'enlever une tâche dans notre tête.
1: Il faut accepter que ils soient dépareillés là. Ça se peut qu'ils mettent un chandail rose avec un chandail mauve puis ça va pas ensemble, puis c'est pas, des pantalons mauves, c'est pas grave.
0: C'est correct, puis ça remet pas en cause qu'on soit un bon parent ou pas, mais absolument pas. Je pense que l'enfant autonome est plus confiant, il est plus fonceur, plus persévérant. Ça sera pas parfait au début, c'est jamais parfait au début, puis ça c'est pas grave. Puis ça c'est papa, maman, on laisse le contrôle, on lâche prise, on se dit, hey, on n'est pas bien peigné ce matin, mais c'est pas grave, on est à l'heure.
1: Oui.
0: Faut choisir des fois, puis c'est correct.
1: Il y a Laurence de Montréal qui soulève une très bonne question. Peut-être qu'en 10, vous aurez peut-être une réponse. Elle demande, pourquoi devons-nous chercher des duotang de 7 couleurs différentes dans 4 magasins différents? Peut-être le système des achats scolaires pourrait être simplifié ou centralisé. Pouvons-nous, au-delà de la réduction des courriels, réduire le nombre de plateformes digitales utilisés par les écoles? Parfois, il faut se connecter à 5-6 plateformes. Une plateforme pour les devoirs, une plateforme pour signaler quand notre enfant est absent, une plateforme pour le service de garde. Elle dit chaque plateforme a un mot de passe différent en plus. Elle dit, bref, le système ne nous aide pas beaucoup à diminuer notre charge mentale.
0: C'est vrai et je pense que autant au public qu'au privé, en tant que parent, on peut le dire, c'est mêlant. Là. Un truc pour les devoirs, un truc pour les messages, c'est mêlant.
1: Si on a deux enfants dans deux classes, une prof utilise Teams, voilà, puis l'autre utilise un Padlet, puis l'autre utilise ça.
0: Oui, ça se dit. Puis je pense que les directions sont ouvertes à ces commentaires-là. On est capable de comprendre ça. Et à un moment donné, si tout le monde le dit, ben il va y avoir un effort peut-être de normalisation. Où est-ce qu'on va aller acheter les cahiers? Sur quoi on va se brancher pour les devoirs? Mais ça se dit, puis c'est important, je pense qu'il y a un dialogue.

0: dialogue entre l'école et la famille, justement pour rendre compte de cette charge mentale-là qui incombe aux parents des fois là, au niveau de la gestion du soir, des devoirs, des activités, de toutes ces choses-là.
1: Charlotte, vous avez beaucoup travaillé sur la notion de stress parental. C'est quoi les stratégies efficaces pour diminuer, voire éliminer le stress?
2: Mais premièrement, on veut pas éliminer le stress. Le stress est nécessaire à la survie.
1: Ouais, contrairement à ce qu'on peut penser, on ne voudrait plus avoir de stress, mais non, on peut pas.
2: Si on n'a plus de stress, on est mort. Okay. Si on n'a plus de stress, on pense pas à regarder des deux côtés de la rue avant de traverser. Donc, on veut un minimum de stress. Ça nous permet de mobiliser l'énergie pour être en action ou pour fuir la menace s'il y a réellement un danger. Mais pour réduire le stress, il y a quand même des stratégies qu'on appelle des stratégies rapides là, pour vraiment diminuer notre réponse biologique. Tout ce qui va venir activer le diaphragme, là, qui est le muscle sous les poumons, donc la respiration profonde, l'activité physique. Moi, je pense qu'une des activités avec les enfants le soir, de danser, de chanter de l'école avant de s'installer à faire des devoirs. Au lieu d'aller chercher notre enfant vite à la voiture, est-ce qu'on fait le trois pâtés de maison à pied ou en vélo ou on traîne la trottinette du petit pour l'accompagner? C'est tous des stratégies qui vont permettre de diminuer rapidement la réponse de stress. Si on veut la diminuer à plus long terme, ben il y a d'autres stratégies. Donc, de vraiment identifier c'est quoi les stresseurs, d'être capable d'identifier nos ingrédients. Qu'est-ce qui fait qu'on est plus sensible à une réponse de stress?
1: Chaque personne est différente aussi.
2: Tout à fait.
1: Oui.
2: Et la solution qui va fonctionner aujourd'hui ne fonctionnera peut-être pas demain ou même la semaine prochaine parce que on évolue comme personne. Et il n'y a pas de stratégie universelle là, pour diminuer le stress. C'est pour ça que, tu sais, quand des fois on dit on va mettre des cours de yoga dans toutes les écoles primaires, ça va pas marcher pour tout le monde. On peut pas implanter quelque chose de manière universelle, mais c'est de se développer sa propre banque d'outils, là.
1: Candice, allez-y, parce que j'avais une question, mais allez-y.
0: Quand j'ai des consultations, les parents me disent tout le temps, mon enfant est TDAH, on est complètement désorganisé au niveau du temps, au niveau du matériel, on sait plus quoi faire. On dirait qu'on se cherche, on passe notre vie à se chercher puis à essayer de s'orienter. Truc qui fonctionne relativement bien en classe et à la maison, avoir des paniers où on met tout le sac à dos, tout le matériel scolaire. Tous les effets pour le lunch, tous les effets pour le sport, ça réduit la pollution visuelle à la maison, donc le fouillis, puis en même temps, ça réduit aussi les moments où on doit chercher.
1: Parce que on perd moins de temps.
0: Exactement.
1: Okay.
0: C'est pas parfaitement plié, parfaitement placé, mais c'est un panier, donc on jette dedans, puis on continue notre vie. ensuite, ce que je fais moi tous les matins. Je fais un brain dump. Je sais pas c'est quoi le nom en français.
1: On se vide le cerveau.
0: Avant de me mettre à travailler, puis d'ouvrir mon ordi, puis d'aller parler à mes collègues, sur un petit post-it, je me mets ce que je dois me rappeler pour la maison. Et une fois que c'est écrit ça, je le laisse à côté, puis j'allume le cerveau pour le travail, puis je le reprends quand je pars.
1: Comme ça, ça permet de passer à d'autres choses.
0: Ça
1: me faisait ça la nuit, en fait, quand j'avais de longs textes à écrire à l'époque où j'étais au magazine de l'actualité. Puis des fois, on dirait que le cerveau, il tourne, hein, on se couche, puis il tourne. J'écrivais sur un petit calepin, puis là, je disais à mon cerveau, arrête, c'est écrit, là. Demain matin, même si t'as peur de pas t'en souvenir, ça va être écrit. Parce que sinon, ton cerveau, il est toujours en train de rouler. Puis ça, le vider, là, en l'écrivant pour pas l'oublier, ça, c'est déjà une chose.
2: Mais d'avoir notre cerveau, en fait, là, il a besoin d'avoir un plan.
1: Ouais, c'est ça.
2: Et un plan, Sonia me disait souvent, là, un plan B, C, D, E, on peut se rendre jusqu'à Z s'il faut. En fait, le cerveau va arrêter de produire une réponse de stress quand le plan va être plausible. Quand il va penser que le plan est plausible, même pas besoin de le mettre en application, mais de penser que ça va être possible.
1: Il faut qu'il nous croie.
2: Fait que, pas quelque chose d'impossible, mais quelque chose qui est plausible, ça va permettre de vraiment diminuer le hamster dans le cerveau. Là.
1: Est-ce que, je vais terminer avec ça, Candice, mais est-ce qu'il y a une façon d'évaluer nos priorités aussi? La fameuse liste, là, la to-do list. Ça se peut pas que les 10 choses qu'on a mises sur la liste soient d'égale valeur.
0: On est d'accord. On est tout à fait d'accord. Ce que je donne comme truc à l'école, moi, c'est on a 3 critères. Le temps. Est-ce que c'est pour demain? Est-ce que c'est pour tout de suite? Le niveau d'importance pour toi. Est-ce que c'est important de remplir ta demande de passeport immédiatement? Parce que peut-être que oui, tu t'en vas en voyage, puis il faudrait que ça soit fait. Mais si c'est moins important, ça peut être plus loin sur la liste. le niveau de

0: complexité. Plus ta tâche est complexe, moins tu veux attendre. Parce que tu veux pas être trop à la dernière minute. Tu vas être stressé, tu vas être anxieux, tu vas mal dormir. Donc, voilà, mes trois critères. Le temps, l'importance pour toi, puis la complexité de la tâche.
1: On a reçu tellement de textos et de courriels pendant qu'on se parlait. Là. J'ai pas le temps, évidemment, de tout vous lire, là, mais il y en a plusieurs. Il y a quelqu'un qui nous écrit, s'ajoute à la charge mentale une myriade de petits manquements. Par exemple, si mon chum habille notre enfant, ben chandail, sous-vêtements sont mis à l'envers, ça traîne un peu partout. Moi, il faut que je passe en arrière, que je ramasse tout ça. Ça ajoute à la logistique. Bref, toutes sortes de petites anecdotes les gens nous racontent. C'est très intéressant. Merci beaucoup d'avoir été avec nous.
0: Merci
1: pour vos trucs, merci pour vos conseils. C'est très, très apprécié d'avoir été là. Je rappelle donc Charlotte Lompré, vous êtes doctorante en psychologie.
2: Tout à fait.
1: Donc, merci d'avoir été là. Et Candice Wu, orthopédagogue, enseignante en adaptation scolaire depuis plus de 20 ans, présentement au Collège Le Tendre à Laval. Merci d'être venue nous voir.
0: Merci.
1: C'est vraiment très gentil. Merci à tous d'avoir été là. Je souligne le travail de mon équipe en terminant la semaine. À la technique, c'était Martin Lavoie et Sylvain Trottier. Lady Mestre, c'est Mathieu Leiser. À la recherche, en alternance, dépendamment de la journée. Karine Guillemette, Mehdi Alaoui, Jacinthe Leblanc, Mustapha Merouani, Stella Dupuis et Hugo Métro. À la réalisation, c'était Virginie Gagnon-Leduc lundi. Guillaume Côté-Légaré le reste de la semaine. Rédactrice en chef de cette émission, Carole Aoun. Je suis Alec Castonguay. Merci beaucoup. Encore une fois, on a reçu des courriels, plein de textos. Merci beaucoup de participer à l'émission. C'est toujours très agréable. Et je rappelle que si vous voulez assister à notre émission en direct en Beauce, émission devant public à Saint-Georges-de-Beauce, le 18 septembre prochain, vous pouvez aller sur la bulle de conversation, l'onglet participer à l'émission. On sera très content de vous avoir à l'École d'entrepreneurship de Beauce où on va enregistrer l'émission le 18 septembre prochain. Je vous dis merci beaucoup. Moi, je m'absente pour quelques jours. Je m'en vais cinq chefs une élection. Je le retourne jeudi. Au revoir.
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6: Bonjour, ici Charles Lantier. Il est 13h, voici les informations. Dénouement de dernière heure au Massachusetts où se déroule le procès de Lindsay Clancy, cette mère accusée du meurtre de ses trois enfants. Le juge vient d'annuler le procès parce que le jury n'a pas réussi à s'entendre sur un verdict malgré presque 7 jours complets de délibération. Ce procès télédiffusé suscite beaucoup d'intérêt aux États-Unis puisque Lindsay Clancy, 36 ans, ne nie pas avoir étranglé ses enfants en 2023, mais elle a tout de même plaidé non coupable en évoquant une psychose postpartum pour expliquer son geste. Les parents de la Saskatchewan veulent que l'accès des jeunes aux réseaux sociaux soit limité. Le sondage du gouvernement provincial lancé au printemps révèle que 86% de celles et ceux qui ont répondu réclament des limites pour les jeunes de 16 ans et moins. La province demande maintenant à Ottawa d'agir alors qu'elle a relayé les résultats. Jacob Amnon-Suissa, professeur associé à l'École de travail social de l'UQAM et expert dans le champ des dépendances, explique la dépendance aux réseaux sociaux des jeunes.
7: La dépendance s'installe quand il y a ce qu'on appelle une monomanie, c'est-à-dire on met tous les œufs dans le même panier au détriment des sources de plaisir et d'intérêt que nous avons dans notre style de vie. Donc, appliqué aux jeunes, on peut dire par exemple certains signaux, si les jeunes participent de moins en moins aux dîners de famille, participent moins à des activités physiques.
6: Plutôt que de légiférer seul pour l'instant, la province affirme avoir transmis ses résultats au gouvernement fédéral et attend qu'Ottawa prenne des mesures. Les insultes et le manque de respect sont les formes de violence les plus répandues chez les élèves, selon une étude d'envergure réalisée dans les écoles québécoises à la suite de la pandémie. Environ le tiers des élèves du primaire et le quart de ceux du secondaire affirment se faire insulter souvent ou très souvent, selon les résultats de l'enquête réalisée dans 440 établissements scolaires par une équipe de chercheurs de l'Université de Montréal. Le professeur François Bowen a co-réalisé l'étude.
8: Ça reste...

0: essentiellement le problème numéro un en termes d'ampleur. Et ça se retrouve dans les réseaux sociaux, ça se retrouve dans la classe, ça se retrouve dans les corridors, ça se retrouve dans la cour d'école. Et c'est le symptôme d'un problème en partie lié à un manque d'habileté sociale, socio-émotionnelle ou à des compétences socio-émotionnelles qu'il faut mettre plus en évidence.
1: La violence physique est aussi présente, mais elle est moins répandue. 13% des élèves du primaire affirment recevoir des coups régulièrement, et une proportion qui diminue à 7% au secondaire. Le marché du travail a connu un recul le mois dernier au pays, avec la perte de 42 000 emplois, alors que les économistes participaient plutôt à une légère progression. Malgré cette baisse, le taux de chômage est demeuré stable à 6,4% au Québec. À 19 000 emplois ont été perdus, principalement dans les régions de Montréal, tandis que le taux de chômage s'est maintenu à 5,6%. Le secteur public canadien a enregistré une troisième baisse mensuelle d'affilée, avec 20 000 emplois en moins. Le Canada pourrait connaître un réchauffement climatique de 5 à 10 degrés Celsius d'ici la fin du siècle si les mesures nécessaires ne sont pas prises. C'est ce que révèle le rapport Le climat changeant du Canada 2026, publié par le gouvernement fédéral. Karine Matteau a plus de détails.
2: Le gouvernement fédéral a publié hier les conclusions d'un rapport qui fait la synthèse des plus récentes données scientifiques sur les changements climatiques. Les Canadiens devront se préparer à un avenir plus chaud de 5 degrés d'ici la fin du siècle, donc dans 75 ans, si rien n'est fait. Au Nunavut, le réchauffement hivernal pourrait même dépasser les 10 degrés. Conséquence de ce réchauffement, les glaciers de l'Ouest canadien auraient presque entièrement disparu d'ici la fin du siècle. Avec de moins en moins de neige et de glace, le paysage canadien serait transformé, mais surtout, cela causerait des périodes de sécheresse plus longues pendant l'été, plus intenses et plus fréquentes dans le centre et le sud du pays. D'ailleurs, la disponibilité de l'eau douce en été y serait menacée. Enfin, toujours selon le rapport, les risques de crues soudaines et de feux de forêt seraient plus élevés. Néanmoins, une réduction rapide des émissions mondiales pourrait limiter les dégâts. Selon les auteurs du rapport, le Canada a donc encore une certaine marge de manœuvre. Pour ce faire, les pays doivent réduire considérablement les émissions de gaz à effet de serre et atteindre la neutralité carbone d'ici 2075. En réponse au rapport, le ministère de l'Environnement indique que le Canada demeure déterminé à réduire ses émissions et à atteindre la carboneutralité d'ici 2050. Ici Karine Matteux, Radio-Canada, Montréal.
1: Crue meurtrière dans la région de l'Himalaya, le bilan du côté tibétain grimpe à 31 morts et 531 disparus, selon le média officiel chinois. Au Népal, les coulées de boue ont fait plus de 1300 morts jusqu'à maintenant, au moment où plus de 5600 personnes sont toujours portées disparues sur le territoire népalais. Les autorités estiment que 900 ouvriers seraient encore coincés dans des tunnels de centrales hydroélectriques. Plus tôt aujourd'hui, deux d'entre eux ont été retrouvés vivants. L'ONU affirme qu'au moins 84 000 sinistrés ont besoin d'aide urgente. Eh bien voilà, c'était vos informations. Prochain rendez-vous à 14h. 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Restez à notre antenne pour plus de nouvelles. 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
3: C'est quasiment de la diarrhée qu'ils disent.
4: On est en direct. Je vous conseille d'aller écouter le prologue. Pierre, peut-être nous donner la dernière nouvelle de la région.
3: Saguenay-Lac-Saint-Jean, Aubrune-à-l'Abbé, des citoyens inquiets et l'intertitre, la citation, c'est quasiment de la diarrhée.
4: Bon vendredi. Et ça, c'est la ville de l'Abbé?
3: Oui, c'est sur le coin.
4: Est encore jeune sur les citoyens. Effectivement, j'ai une ville de l'Abbé. Ville de l'Abbé, à part l'eau, j'ai l'impression que ça va très très bien. Montréal, ça va moins bien. On en a parlé dans le prologue avec notre invité, José Legault, qui est avec nous. Bonjour, José.
5: Bonjour,
4: très content de vous recevoir. On va vous abonner à l'émission. On va parler un petit peu plus d'histoire et puis on va parler d'histoire aujourd'hui. On parle rapidement du général de Gaulle parce qu'ils refont le balcon là. Demain, on est à Montréal donc on sait pas trop. Mais ça va sûrement bien aller. Et puis on va parler aussi de cet anniversaire du 4 septembre parce que le 4 septembre, on recule il y a près de 40 ans. Vous savez qui a été élu? Pierre, je pose la question.
3: Au municipal?
4: Non, provincial. Premier ministre. Pas provincial, fédéral, premier ministre.
3: Ah, ben là, je devine, là, parce que j'ai entendu la liste du sujet. Brian.
4: Oui! Et puis là, on avait besoin de votre imitation.
3: Ben oui, toujours pour soutenir la vie.
4: Mais faites votre imitation, Brian Mulroney.
3: Mes chers amis canadiens, Ben, fais un

0: Très beau travail.
1: Bravo, bravo. En attendant, on va aller...
2: Yves-Jacques est meilleur.
1: Ah oui?
2: Oh oui, Yves-Jacques, appelez-le, il est libre, là, je suis sûr.
1: Ah oui?
2: Il joue dans une télésérie web.
3: Il l'a fait dans des vibes.
2: Ben oui, c'est monumental, oui. C'est ça.
1: Mais il n'y avait pas une voix comme plus...
0: Oui, c'était très...
1: Premier ministre.
3: La salutation. Exactement.
2: Madame Vachon pour les amateurs de sport.
1: 5, 4, 7. Ah mon Dieu, excusez-moi. En plus, j'avais une nouvelle de Céline. Vous savez que je suis ce qui se passe avec Céline.
2: Ben oui,
1: j'ai oublié de la fin. Ben, saviez-vous que Céline, en ce moment, elle a confirmé que ce ne sera pas du lip-sync.
2: Ah!
1: Parce que c'était la grande peur.
3: C'est ça de prix, hein, quand même.
1: Ben, ça, c'est direct dans notre poche. On est en France, quand même. C'est disponible. OK, allez-y.
4: Ouais, je vous parle d'un dossier très sérieux aujourd'hui qui a commencé début août, tel que rapporté par LCN.
5: Des graffitis haineux, un véhicule endommagé, des menaces de mort. On se transporte à Saint-Pie, en Montérégie.
4: Non, c'est pas le début de Narcos Saint-Pie de Bagotte. C'est plutôt l'histoire d'une chicane entre les propriétaires de la piste de course de Saner et la municipalité de Saint-Pie de Bagotte qui a mené à du vandalisme chez le maire.
1: Ah oui?
6: Chien sale, crosseur, ces graffitis sont apparus sur la cabane à sucre familiale du maire de Saint-Pie de Bagot, Mario Saint-Pierre, au cours des derniers jours.
4: Oui, donc des gens que l'on soupçonne être des gars de char, mais avec une belle main d'écriture. Ça, quand même.
1: Peut-être que c'est nous, journalistes, aussi, que c'est pas Bagot.
4: Ouais, ben,
2: oui, mais c'est France Inter qu'on regarde en ce moment.
1: Ah oui,
4: donc, c'est ça, ils s'en sont pris au maire. En gros, la municipalité lorgne le terrain du circuit automobile pour un projet de construction d'une école secondaire à la demande de la MRC des Mascoutins. Ils ont imposé une réserve foncière. Ça permet à une municipalité de geler les lotissements d'un terrain dans l'objectif d'un jour y bâtir une infrastructure, dans ce cas-ci une école. Il pourrait y avoir expropriation éventuellement, mais c'est très embryonnaire là, comme projet en ce moment. Les gens de Saner, ils sont pas contents.
1: Je comprends.
4: Parce qu'en effet, on comprend pas trop les motivations de Saint-Pie dans ce dossier-là. Et le ton est pas très le fun entre les différentes parties. Un des défenseurs de la piste, Laurent Proulx, qui était accessoirement leader des Carrés Verts pendant la grève étudiante en 2012, lui a raconté à Radio X début août comment ça s'était passé la séance du conseil où des opposants à l'expropriation se sont rendus.
7: La salle du conseil est grande comme les toilettes d'un aréna. Puis là, le maire nous lit agressivement une déclaration avec une voix super agressive. Il fera pas de commentaires aux médias. Les médias sont reçus très froidement. Prenez pas de photos. C'est une
4: petite
7: dictature de
4: fondrant.
1: Il est moins bien vieilli que le gars des carrés rouges.
4: Cette dictature de fondrant, parce qu'il faut commencer quelque part. Hein. Pensez-vous que Staline a commencé sa carrière au Kremlin?
1: Non, monsieur.
4: Il commence en bas de l'échelle des despotes, comme tout le monde. Bon, c'est sûr que ça paraît pas super bien des gens qui s'opposent à la construction d'une école pour des courses de chars, mais il y a quand même des nuances à apporter. Les opposants disent qu'il y a de la place en masse là, ailleurs dans la municipalité pour construire une école. Aussi, ils disent que c'est un lieu quand même qui fait la promotion de la sécurité routière. D'ailleurs, la SQ s'entraîne sur cette piste-là. Ouais. Il aime mieux que les gens fassent des courses là-dessus que dans les rues. C'est entre autres ce que dit l'animateur de radio Babu, qui est aussi impliqué dans ce dossier-là.
1: Babu,
4: mardi, il s'est présenté au conseil municipal pour tenter un dialogue.
8: D'abord, je voulais m'excuser au nom de tout le monde. Il n'y a jamais personne qui a voulu vous faire du mal à vous ou votre érablière. Personne qui a écrit ce qu'il y avait à écrire avait vraiment une belle main.
1: Petit conseil. Hein?
8: C'était vraiment bien écrit. C'est particulier.
1: Ah oui.
8: Il n'y a jamais personne qui a voulu de débordement dans tout ça. Moi, je suis Monsieur Bonheur à radio. Là, fait, tout est dans le ton.
4: Donc, je sais pas ce qu'il insinue quand tu parles de la qualité de la calligraphie des graffitis, mais un opposant avant lui qui avait accusé le maire d'avoir lui-même fait les graffitis. Donc, ça, c'est pas clair. Monsieur Bonheur est pas allé jusque-là. Monsieur Bonheur.
1: Il avait pas gagné un Olivier, à un moment donné, lui?
4: Non.
1: Non? Oh, je pense que c'est un humoriste de la radio.
4: Pas un humoriste.
1: Ah oui,
2: quand il fait Musique Plus.
1: Mais il est drôle, par exemple.
4: C'est Monsieur Bonheur.
1: OK, allez-y.
4: Monsieur Bonheur qui avait quand même un ton différent à Radio X il y a un mois.
8: Lorraine, là, Bab, il se pense de quoi? La municipalité de Saint-Pie veut nous passer ça, ils veulent nous mais très, très bien lubrifié pour pas le sentir.
4: Oui, donc du lubrifiant Castrol, j'imagine. L'affaire, c'est que beaucoup, comme Karima Brick à LCN, en ont fait un épisode de la guerre culturelle qui transcende notre époque.
9: Dans ce cas-ci, moi, j'ai l'impression qu'on est dans une époque où on dit, ben voici, ceci est anachronique. Tu sais, c'est comme si on envoie le message, ben ça fait partie du passé, ça fait partie un peu, là, c'est le bois mort de l'humanité, ces affaires-là, la voiture, on passe à autre chose. Moi, je pense que la première étape, c'est déjà de consulter les gens de la ville. C'est-tu ça qu'ils veulent? C'est-tu des projets de développement? Ils veulent-tu une école? Ça vient d'où? Ou c'est simplement par idéologie?
4: On est quand même rendu loin dans l'analyse, là. En gros, on se demande si cette croisade anti-Mustang est dirigée depuis depuis une terrasse du Myland. Moi, j'ai quand même des doutes que la clique de la MRC des Mascoutins soit infiltrée par les woke. Évidemment, Éric Duhaime a décidé d'en faire un grand combat contre les donneurs de leçons qui n'aiment pas la gasoline. Yes, yes. Il est allé à Sanaire il y a 2 jours pour faire un speech dans une boîte de pick-up.
10: Il s'en a dans leur esprit, là, ça représente le mal, ça représente ce qu'il faut éliminer, ce qu'il faut abattre. Il faut se le dire, là, depuis quelques années, là, il faut se tenir debout face à eux parce qu'ils s'opposent à la construction de toutes nos routes, ils s'opposent au Grand Prix de Formule 1 à Montréal à tous les ans, ils veulent même faire monter le prix du gaz à des prix capotés. Un moment donné, il faut savoir se tenir debout et dire « assez, chasser la guerre à l'auto ».
3: Moutil gauche radicale.
1: Ça, c'est nous autres, ça.
4: Ça rappelle quand même les plus grands discours, là. Oui. I have a dream of mon char, mon choix. Donc, c'est ça. Il faut se tenir debout face à eux parce que oui, on sait jamais quand une cellule dormante du lobby du vélo va surgir derrière un rack à Bixi. À Boulevard FM, l'animateur Denis Gravel lui a demandé à M. Duhaime, c'est qui les gens qui font la guerre à l'auto? Il a pas vraiment répondu à la question, mais il voit quand même clair derrière les stratégies de cet ennemi invisible.
11: Il y a toutes sortes de politiques publics qui sont faites délibérément. Ne pensez pas que c'est un hasard que ça arrive. Là. C'est une planification qui est derrière ça. Et quand je dis qu'il faut combattre la guerre à l'auto, c'est de ça dont je parle. Mmh. Moi, là, je suis candidat présentement dans Bellechasse. Le monde prendra jamais le métro dans Bellechasse. Le Bellechasse, oui, il y a une station de métro peut-être à Montréal, mais elle est pas dans le comté de Bellechasse, comprenez-vous? Fait que ces gens-là, là, leur auto, c'est essentiel. S'ils veulent vivre, s'ils veulent travailler, ils ont besoin d'un char, c'est pas compliqué.
4: Personne qui veut imposer aux gens de Bellechasse.
2: Je prends Bellechasse, je débarque à Bellechasse, mais t'es ta Bellechasse.
4: Ça serait peut-être pas pire.
2: C'était le début d'un film, ça.
4: Mais il y a personne qui veut imposer ça aux gens de Bellechasse. Les urbanistes radicaux en sont pas encore là. Mais ben, c'est ça, écouter les défenseurs de Sanaire comme Laurent Proulx, je me suis quand même rendu compte qu'il y a effectivement du wokisme derrière tout ça.
7: Nous autres, on a décidé qu'on allait se défendre, qu'on allait se battre, que dans un Québec pluraliste et ouvert, il faut qu'il y ait des choses pour la culture, pour les sports, pour l'éducation. Ouais. Mais le petit peu de piste de course qu'on a au Québec, on a le droit des emplois, on a le droit de les garder. Mmh. On a le droit d'exister, nous aussi.
4: Oui, protégeons nos minorités. Bientôt, on aura peut-être des politiques équité, diversité, inclusion pour les civiques montés.
1: Merci beaucoup.
12: Histoire GP. C'est notre segment Histoire qui revient. C'était la deuxième fois, je pense que c'est la deuxième fois qu'on le fait. Oui. Non, mais à travers cette dernière semaine, en fait, ces deux dernières semaines de politique et évidemment de campagne électorale où on a parlé et on entend parler tous les politiciens de plein de trucs, faut quand même reculer, souvenir de dates importantes, je pense. On est le 4 septembre, et puis je le disais un peu plus tôt, le 4 septembre, j'ai fait un quiz avec Pierre dans le prologue, vous vous souvenez? Non, mais pas dans le prologue, hein, dans l'émission, le 4 septembre.
2: Oui, on est au début de l'émission, on peut la rattraper d'ailleurs.
12: Oui, exactement. Donc le 4 septembre, c'est l'élection, il y a quand même quelques années, de Brian Mulroney. Et je me demande, la politique a changé, on est en pleine campagne où on parle des chars à Sanaire. Quand on recule, vous vous souvenez de l'élection de Brian Mulroney, 1984?
3: Ben oui, j'étais au bord de mes 24 ans, donc ben oui, bien sûr. C'était le 4 septembre au soir.
2: Oh,
3: ouais,
2: bravo, merci pour l'hommage.
3: Oui, oui, 4 septembre.
12: C'était une élection, ça a été une élection assez, je dis surprenante, parce que ça a été la vague bleue. La vague bleue de Brian Mulroney, qui est pas du tout le Parti conservateur qu'on a aujourd'hui, là, mais qui était le Parti conservateur que Brian Mulroney avait repris et puis avait un peu reformé à son image.
3: Oui, oui. Et d'ailleurs, ça a été un tsunami, hein, pas juste une vague. Écoutez, là, c'était 211 sièges sur 282, 58 sièges sur 75 au Québec, là-dedans.
12: Ça, c'est
3: alors, on peut faire du surf là-dessus, là, longtemps. Et oui, puis ça s'appelait même pas le Parti conservateur, Jean-Philippe, ça s'appelait le Parti progressiste conservateur.
12: Ouais, ce qu'on peut enlever maintenant, je pense.
3: Avant qu'ils se fassent avaler plus tard par l'Alliance canadienne de Stephen Harper et deviennent qu'on scrappe finalement le mot progressiste. Hein? Et c'est ça qui faisait de Brian Mulroney un homme intéressant parce qu'il y avait un côté progressiste. Puis il y avait un côté conservateur.
12: Ce qui existe presque plus.
3: Oui, mais pour vrai, c'était quand même assez extraordinaire. Donc, côté progressiste, c'est quand même le premier ministre canadien qui a combattu l'apartheid là, en allant en contre de tous les pleutres et les peureux là, en Europe qui ne voulaient pas boycotter.
12: Il a fait bouger ce qui s'est passé en Afrique du Sud en justement en s'opposant à l'apartheid. Et puis, ça a été un mouvement aussi, là.
3: Absolument. Et Jean-Philippe, c'était aussi un écologiste avant son temps. Il a compris qu'il fallait combattre les changements climatiques, imaginez. Puis il a même été finalement qualifié du premier ministre canadien le plus écologique de toute l'histoire.

0: en moderne du pays.
1: Et encore
0: quand
1: à ce
0: même.
1: Jour.
0: Hein? Ouais. Mais il y avait son côté aussi conservateur. Alors, pour faire le lien avec la campagne électorale actuelle, il s'était engagé à privatiser et déréglementer l'appareil gouvernemental fédéral. On réinvente pas la roue aujourd'hui quand même.
1: Vieille affaire.
0: Lui, il l'a fait.
1: Ouais.
0: Il l'a vraiment fait. Et il l'a fait très, très fort. Et évidemment, nous, au Québec, on se souvient affectueusement de M. Mulroney parce que c'était l'homme de la réconciliation nationale. Il voulait réparer l'affront du rapatriement de la Constitution de 82 par Pierre Elliott Trudeau. Et donc, avec M. Bourassa, quand il est arrivé au pouvoir en 85, il a négocié, et les autres premiers ministres, l'accord du lac Meech.
1: Ça.
0: Qui va mourir de sa belle mort en 90. Ensuite, ils vont faire un peu d'acharnement thérapeutique avec l'accord de Charlottetown, qui va passer dans des référendums au Québec et au Canada anglais en 92 et qui va pas passer, justement, qui va être défait par les populations respectives. Oui, je voudrais pas non plus passer sous silence que c'est quand même l'homme de l'ALENA.
1: Ben,
0: c'est l'homme
1: ça.
0: Du libre-échange.
1: C'est
0: aussi.
1: Fou parce que on est en train justement de vivre le recul complet.
0: L'inverse.
1: Et là, on recule en 84 et puis on a Brian Mulroney et Ronald Reagan qui s'assoient pour parler de libre-échange. Quelle nouvelle idée exceptionnelle.
0: Qui quittent même à chanter, hein. Ils avaient chanté When Irish Eyes Are Smiling.
2: Ils avaient dansé avec leurs épouses respectives, je me rappelle.
1: Qui ça?
2: Lindsay et Mila. Il y a des belles photos qui existent
1: c'est vrai,
2: encore.
1: Oui.
0: À Québec.
1: Beau.
0: À Québec.
2: Ah oui, oui. Les boiseries, là.
0: Ouais, mais l'ALENA, il va signer avec le président américain George Bush père, et son homologue aussi mexicain Carlos Salinas. Donc c'est quand même une besace politique assez remplie.
1: Oui, oui, oui.
0: Puis vraiment, c'est ça. Côté conservateur, côté progressiste, et bon, il va démissionner complètement épuisé et impopulaire en 93, parce qu'il faut se souvenir aussi que le libre-échange était très impopulaire au Canada anglais, parce
1: c'est
0: qu'on
1: fou,
0: y voyait quoi? On y voyait une menace à la souveraineté du Canada. On refait les liens avec
1: même,
0: aujourd'hui.
1: Hein? Aujourd'hui, on a cette immense peur de perdre ce que c'était, de ce qu'est l'ALENA ou en tout cas la CEUM aujourd'hui.
0: Ouais.
1: Et puis là, on se rappelle pas qu'à l'époque, mon Dieu, on voulait rien savoir de ça.
0: Ouais. Mais sauf au Québec. Ouais. Au Québec, on était très libre. Échangiste. Monsieur Parizeau était chef du Parti québécois, puis lui, c'était comme, mon Dieu, mais Jean Royer avait dit, quand il a vu le libre-échange, il a dit, ben, c'est notre partenariat avant le référendum, c'est fantastique.
1: Ah oui, c'est facile. Bon. On ouvrait les ponts pour pouvoir ensuite faire ce fameux référendum qu'ils ont perdu en 95.
0: Exactement. Ouais. Et c'est ça. Et en 93, évidemment, bon, Monsieur Mulroney, impopulaire, épuisé,
1: Un beau cadeau à Kim Campbell, quand même.
0: A démissionné. Kim Campbell, la seule femme première ministre de l'histoire du Canada. Canada va amener le Parti progressiste conservateur à un massacre aux élections.
1: Et puis ça a été du jamais vu.
0: Non. Il restait combien de sièges, Jean-Philippe?
1: Deux sièges conservateurs.
0: Jean Charest occupait un des deux. Elsie Wayne occupait l'autre. Alors, écoutez, c'est un massacre vraiment à la scie, là, littéralement.
1: Ouais, ouais. Ça n'a pas de bon sens.
0: Et c'est ça qui va faire que le Parti progressiste conservateur ne s'en remettra jamais. Et là, l'Alliance canadienne là et la droite de l'Alberta là va voir ça et va dire miam, miam, miam, miam, miam, ça a l'air bon, ça. Il n'en reste pas beaucoup, mais on va le manger.
1: Puis ça a fonctionné, ultimement. Ça a été long à digérer, mais ça a fonctionné.
0: Et là, ils ont fusionné, évidemment. Pas fusionné, ils ont avalé ce qui restait du Parti progressiste conservateur. Et entre-temps, Jean Charest, évidemment, avait déménagé au Québec pour devenir chef du Parti libéral du Québec.
1: Mais vous savez ce qui est exceptionnel? C'est que ça va pouvoir nous faire le lien. Et puis, on en parlera à la fin de l'émission parce que il y a l'épilogue, là, je l'annonce tout de suite. Parce que l'autre 4 septembre important, c'est aussi l'élection de la seule femme première ministre au Québec, c'est Pauline Marois. On en parlera pendant l'épilogue, comme ça incitera les gens à rester. Puis Pierre, vous êtes sur le bord de barrier, vous?
3: Non, je suis là.
1: Ok, je pensais que vous étiez sur le bord de barrier.
0: Est-ce que je vous ai rappelé des bons souvenirs?
2: Ben oui, des très beaux souvenirs. Et même Mulroney aussi, c'est lui qui avait instauré la TPS, est-ce que je reste?
0: Oui, la TPS.
1: C'est vrai,
0: aussi.
1: Ça?
0: Oui,
2: mais je l'avais rencontré en Raymond Baudouin, en sortant du Reine-Élisabeth.
0: C'est vrai?
2: Puis il m'avait menti en plein nez. J'avais dit, le petit menton, il allonge, mais c'est... c'est une autre époque.
0: Ça, c'était son côté cruel.
2: Non, mais moi, c'est moi qui avais dit. J'avais dit ça. Après, je préfère un épilogue au complet, comme ça.
1: Merci, Pierre.
2: De la style ASMR. On fera ça tantôt.
4: Oui, ben on n'a pas entendu le petit thème, là, mais gros dossier.
1: Je vais le remettre.
2: Oui.
1: Non, mais ça a été travaillé.

0: par notre équipe.
1: La rage du raton.
2: Oui, gros dossier de Radio-Canada. Hier, on dit que les restrictions budgétaires imposées à la fonction publique auraient mis à risque l'efficacité de la campagne de vaccination contre la rage du raton laveur, un moment charnière de sa propagation. La coalition Avenir Fréchette nous dit qu'ils ont vérifié puis que ça n'avait pas rapport, mais tous les autres politiciens ont été questionnés là-dessus. D'abord, Paul Saint-Pierre Plamondon.
3: Une autre question sur les ratons laveurs.
4: Qu'on salue. J'aimerais saluer tous les ratons laveurs du Québec.
2: Ben. Salutations aux amis ratons à l'écoute. Mais finalement, M. Saint-Pierre Plamondon a dit qu'il fallait prendre ça au sérieux.
4: On va se mettre à grappiller sur la prévention des ratons laveurs, qui semble, pour peut-être les gens qui nous écoutent, une nouvelle risible. Mais c'est pas intelligent de couper sur la prévention, particulièrement en santé. C'est le genre de coupure qui est symptomatique de la perte de contrôle sur le budget de la CAQ, parce qu'elle a flobé des centaines, des milliards de dollars dans des affaires comme Saclic, Nordvolt, Nemaska.
2: Oui, donc après l'effet papillon, l'effet raton, là, François Legault investit dans Saclic à Québec et un raton laveur pogne la rage à Rawdon. Ruben Gazal a aussi réussi à tirer des conclusions de tout ça.
5: Cet exemple des ratons laveurs démontre quelque chose d'important pendant cette campagne électorale. Ce qu'on voit dans cette campagne électorale se dessiner, c'est quatre partis politiques qui vont faire de l'austérité, un seul parti politique qui ne fera pas d'austérité, et c'est Québec solidaire.
6: C'est celui qui prendra pas le pouvoir.
7: Ouais, ça, c'est... mal timé la conférence de presse avec les cloches, hein,
8: en direct de Londres.
2: Pensez à ça. Voilà, vous voulez des ratons en santé, votez QS. Et finalement, Éric Duhaime, lui, avait un angle différent. Selon lui, c'est une campagne de peur des adeptes de la bureaucratie.
9: Les syndicats puis les lobbies du statu quo au Québec qui ne veulent pas qu'on change le modèle puis qui veulent absolument que les Québécois continuent d'être les plus taxés puis les plus imposés du continent, qui veulent continuer à ce qu'on ait le plus de fonctionnaires per capita, qui veulent continuer à vous empêcher de garder plus d'argent dans vos poches, là, vous allez entendre toutes sortes de campagnes de peur. Là, aujourd'hui, c'est le raton laveur. Demain, ça va être la souris morte, je ne sais pas.
2: La campagne de peur du raton laveur, donc c'est ça. Pour instiller la peur des coupeurs, aujourd'hui, le raton, demain, la souris morte. Et peut-être qu'après-demain, ce sera la tête de cheval dans le lit,
7: Jean-Philippe. C'est fou quand même, parce qu'il n'y a aucun remède, puis il n'y a ni de traitement pour la rage quand les symptômes
2: arrivent.
7: Sérieux? Mais vous ne saviez pas ça?
2: Ben non.
7: Ben voyons, on peut en mourir. Oui, c'est 100%. La mort est...
6: C'est mortel.
7: Oui, vous faites mort, puis vous n'êtes pas traité, puis que les symptômes apparaissent, c'est terminé, là. C'est spécial, là. Oui, c'est pas une blague, là.
2: J'en ai plein chez nous, en plus, des ratons. J'ai vu sur ma caméra, il vide mes vidanges.
7: Ben oui, mais battez-vous pas avec, c'est tout.
2: Okay.
7: Non, ça me semble simple, franchement.
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7: Ah ben mon Dieu, c'est personnalisé. Merci. Hey, je reviens sur votre chronique, votre segment. On voyait PSPP, c'était à Val-d'Or. J'ai reconnu le décor.
2: Oui, c'est vrai?
7: Oui,
2: c'est
7: vous connaissez bien votre Val-d'Or.
8: Oui, parce que ça, c'est la 3e avenue. Et c'est la... Oui, à vos souhaits.
7: Barbara.
8: Oui, Barbara qui vient éternuer.
7: On a fait une blague en début d'émission, avant qu'on commence même l'émission, en disant que ça n'a pas de bon sens, les gens qui font du bruit en régie.
8: Oui.
7: Et puis, voilà.
8: C'est ça. En tout cas, c'était la place Albert Dumais où ils étaient, oui, parce que l'ancien propriétaire du Canadian Tire. Alors, tout ça. Ah oui, c'est là où, ça va être un peu coquin et vulgaire, c'est en face du Canadian Tire qu'a eu lieu le fameux anulingus. On y reviendra un autre jour. Alors, chers collègues, ça va bien? Je me sens bien aussi, je me sens cocktail heureux.
2: Ah oui?
8: Alors, je suis de retour avec ma plateforme, bien sûr, où je mets en lumière les moments cocasses de l'actualité, mais aussi mon vécu de la semaine. Vie sociale, une chose que je dois corriger.
7: Ouais.
8: J'ai un vilain défaut, c'est très vrai. Depuis quelque temps, j'apporte mes bouteilles de vin entamées dans les soupers entre amis. Est-ce que vous faites ça?
7: Non!
8: Ça vous est jamais arrivé? Pourquoi? Hein? Ça m'est arrivé pas plus tard que samedi dernier. Hein? C'est comme mes anecdotes de Sylvain Lelièvre. Pourquoi les laisser vieillir sur mon comptoir? Phénomène météo, ça a brassé à Toronto, le vent pis tout, comme on dit quand on n'a pas de détails. Mais parfois, les épisodes de pluie soudaine surprennent même les arrondissements les plus branchés. Comme le Milan n'y échappe pas, là. J'ai traîné sur la page Facebook du Milan. Et voici ma découverte. Grosse pluie, là, ça déborde, les gens filment leur bol. Écoutez bien le son, c'est impressionnant, c'est le retour d'eau. Ils vont me barrer. Je vais être barré de la page Facebook. Je me souviens plus son nom.
6: On a ça sur le plateau.
8: Ça arrive souvent. Mais ça vous arrive, vous, qu'un appareil sanitaire vous fasse la conversation?
6: Oui.
8: Ça vous arrive?
6: Oui, quand il pleut très fort.
8: Ah, moi seulement après un week-end d'ayahuasca avec Vanessa Pilon et Rita Bibo. Non, mais
7: N'oubliez pas, le 102 ans, le 31 juillet dernier.
0: Oh, c'est vrai, ça?
7: Oui, moment tendre. Wow.

0: À l'épicerie, on le sait, à l'épicerie, tout le monde est dans sa bulle, personne ne se parle. Puis l'autre jour, j'arrive au rayon des produits ménagers, puis il y avait une vieille dame, on va le dire comme ça, de Ville-Mont-Royal, et qui sniffait des récipients d'assouplissant parce qu'elle vérifiait les odeurs. Ben moi, je me suis mis à faire pareil avec les bouteilles de détergent à lessive. Ça c'était. Puis là, les deux, on était là à sentir, puis elle me dit, il n'y a plus rien qui sent de nos jours. Vous trouvez pas qu'elle a raison, guys? C'est lequel détergent qui sent le mieux, là?
1: Le gain, j'avais pas le gain.
0: Oui, moi, je veux que ça sente mon enfance, le bébé là, qui pousse là, dans le pas dans le ventre de la maman, mais en tout cas qui est emmitoufflé. Salut Fred Pellerin, si tu me regardes. Moi j'adore ces parfums là, j'adore tous les parfums, que ce soit le Sharpie, l'essence. Rendu à la caisse, il y a quelqu'un qui portait des sandales, pas pu m'empêcher. Il sniffait ses Birkenstock. Ah, il m'a dit l'odeur. Je peux te dire que je suis sorti de l'épicerie penché, je marchais pas direct. Je savais pas que Mme Legault serait là. Le retour à l'école! Êtes-vous nostalgique?
2: Oui.
0: Je suis sûr qu'on est nostalgique. Oui. Quand on voit ces écoliers-là avec leurs petits sacs qui marchent.
3: Ils sont cute.
0: C'est tellement cute. Oui. Moi, ça rime avec mon automne 83, cégep de Jonquière, en ETM. J'étais très wild. Fan de Robert Bourassa et Yves Duteil. J'étais habillé en pépi. J'ai même dû animer pour vrai un bulletin de nouvelles radio quotidien à la radio étudiante en 85 pendant que tout le monde réclamait du voivode. Comme Brassard en direct, j'ai pas tenu une saison. Pavé dans la mare! Bon, on va se calmer, le Canada, là, qui est en 2027, ça a l'air qu'on va pouvoir participer à Eurovision.
1: Oui,
0: là, les inscriptions sont jusqu'au 9 septembre. J'aimerais bien mieux l'Eurovision de ceci.
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3: On peut acheter la fiche.
0: Oui, ben oui, tout est notre soirée.
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7: Ici Émilie Perrault. Aujourd'hui, l'émission, elle a généreusement accepté de célébrer avec nous le Pogo Fest et de le prolonger. Salut Catherine Pagonat.
8: Salut.
7: Alors, le Pogo Fest, là, pour les gens qui sont pas au courant, c'est le festival autour de ton anniversaire.
8: C'est le festival.
7: Oh, mais écoute, on t'entend pas,
8: on
7: Catherine.
8: M'entend pas.
7: Ah oui, tu
8: Est-ce
7: viens
8: que j'arrive? Ah,
7: oui,
8: me voilà. C'est parce que j'étais encore en train de fêter.
7: T'étais à ICI Musique.
8: J'étais encore au karaoké. Oui, le Pogo Fest, c'était le festival de mes 50 ans.
7: Oui.
8: Et ça a été un vrai festival. Là. Il y a eu karaoké, il y a eu une chorégraphie, il y a eu déguisement.
7: Il y a eu limousine.
8: Il y a eu des numéros. Ouais. Thierry Larose est venu me chanter du R.E.M.
7: Mais voyons.
8: Ben oui,
7: et
8: c'est
7: là,
8: ça.
7: Et on, est-ce qu'on dit que ça se termine aujourd'hui? Est-ce qu'on est dans la fin des festivités avec
8: cette présence? Il y a quelqu'un qui a déclaré que c'est jusqu'au 9.
7: Oh, bon, OK.
8: Je sais pas pourquoi.
7: OK, on reste jusque-là. Mais c'est aussi année anniversaire pour les fêtes Pogonat.
8: Oui.
7: Donc, on va parler de tout ça. Et évidemment, on va parler de ta programmation musicale. Merci beaucoup d'être avec nous, Catherine Pogonat. Et je fais tout un appel à nos auditeurs, nos auditrices, parce que à la fin de l'émission, il y a Rosalie Bonenfant qui sera avec nous. Elle aussi, c'était son anniversaire récemment. Oui. Elle nous a dit que c'est son surprise ce soir. C'est particulier quand quelqu'un sait que c'est son surprise, mais c'est pas ce qui va arriver. Donc, elle sera avec nous pour partager avec nous le prochain geste culturel, le défi qu'elle a envie de relever. Et je rappelle qu'on vous pose aussi cette question-là à vous, chers auditeurs, chères auditrices. Quel défi est-ce que vous avez envie de relever? Qu'est-ce que vous voulez vous engager à faire pour votre vie culturelle? Donc, vous pouvez nous écrire via la bulle de conversation. Vous pouvez aussi nous laisser un message sur notre boîte vocale, parce qu'on a une boîte vocale maintenant, Catherine, au 1-877-597-3455. Ça peut aussi être tout simplement le prochain spectacle que vous allez voir. On veut vous entendre. Également, on va découvrir le CV de spectateur de Maxime Godette. On a beau l'associer à des rôles ténébreux, comme spectateur, il a un penchant pour les spectacles clownesques. C'est ce qu'on va découvrir, entre autres, et c'est Mathieu Poulin qui va jouer le rôle d'algorithme littéraire. Tous ces gens réunis pour prouver, encore une fois, qu'il restera toujours la culture.

0: Cette semaine, c'est fête dans les bureaux de Radio-Canada parce que l'animatrice Catherine Pogonat célèbre non seulement la 10e saison de son excellente émission L'effet Pogonat sur les ondes d'ici musique, mais c'était aussi mercredi, son 50e anniversaire. C'est aussi l'anniversaire de notre technicien adoré, oui. Alex Leclerc. Oui, il ne le savait pas, mais il y avait un effet sonore pour sa propre fête. C'est aussi l'anniversaire de Beyoncé. Bon, elle pouvait pas être avec nous aujourd'hui. Écrivez-nous via la bulle de conversation si on a oublié l'anniversaire de quelqu'un, s'il y a un proche qui célèbre aujourd'hui. Mais Catherine Pogonat, en guise de cadeau, on t'offre cette chanson de Nathalie Simard.
1: Elle était du Pogo Fest. Hein. Elle
0: Nathalie Simard a participé au Pogo Fest.
1: Oui, elle m'a chanté une chanson par vidéo à mon anniversaire. Oui.
0: Et donc, toi, quand t'étais petite, t'étais membre du fan club là,
1: oui,
0: de Nathalie Simard.
1: Ah, j'étais membre du fan club. J'étais abonnée au magazine René et Nathalie Simard. Waouh, ça existait. J'avais la même coupe de cheveux, bien entendu, comme à peu près toutes les petites filles de ma génération. Ça a été ma première idole, Nathalie Simard.
0: Et c'est devenu ton amie.
1: Oui, et c'est devenu mon amie. C'est une grande fierté et une grande émotion. Ma mère n'en reviendrait pas. Elle qui m'accompagnait dans les centres d'achat pour voir des spectacles de Nathalie Simard et qui a enduré tous mes lip-syncs. C'est de Nathalie Simard qui était très nombreux.
0: On l'imagine.
1: Oui.
0: Ça n'existe pas la notion de plaisir coupable pour toi, Catherine?
1: Non, parce que je trouve qu'il n'y a pas de plaisir coupable. Avoir du plaisir, ça ne devrait jamais être coupable. Donc, même si j'aime beaucoup, moi je juge que j'aime beaucoup de trucs qui sont considérés comme quétaines. Mm-hmm. Mais pour moi, c'est pas un plaisir coupable. Je suis très fière d'aimer ça, autant que moi je trouve que la palette artistique est tellement large.
0: Que
1: pourquoi
0: t'as pas à te
1: se priver
0: d'écouter quelque chose?
1: Exactement. Pourquoi avoir honte?
0: Oh non, on n'a pas le temps.
1: On n'a pas le temps d'avoir honte.
0: On a juste le temps d'avoir du plaisir en écoutant cette musique-là. Donc, on va en profiter pour faire une petite ligne du temps, comme tu le dis ouvertement que c'est ton 50e anniversaire. Donc, t'es née en 1976.
1: Oui.
0: À Moncton.
1: Oui, au Nouveau-Brunswick.
0: Mais est-ce que t'as grandi au Québec?
1: Oui. J'ai passé les premières années de ma vie à Moncton. J'ai grandi au Québec et je suis retournée à Moncton faire mon baccalauréat à l'université
0: de
1: Moncton.
0: Donc, c'est quoi ton lien avec le Nouveau-Brunswick?
1: Ben, mon lien est assez fort parce que mon père est resté là. Mm-hmm. Mes parents sont séparés. Je suis arrivée à Montréal à l'âge de 5 ans. Je retournais à Moncton plusieurs fois par année voir mon papa. Donc, je suis pas considérée comme acadienne parce que ma mère était québécoise et mon père roumain. Donc, aucun de mes parents n'était acadien. Mais j'ai passé les premières années de ma vie. J'y suis retournée souvent et j'ai fait mes études là, ce qui quand même est une période marquante
0: de
1: la vie.
0: Dans la
1: Donc
0: vie.
1: Pour moi, c'est comme le dirait si bien Lisa Leblanc, ma hometown.
0: Oh, hometown. 1982, c'est une année importante, 6 ans, et tu vis une épiphanie en voyant ceci.

0: Alors, ça, c'est tes débuts à Montréal.
1: Oui.
0: Ta mère t'amène voir ce spectacle-là.
1: Et elle avait vu la description du spectacle. Elle s'est dit, ah, ça devrait te plaire, Catherine. Donc, je me dis, j'avais déjà des goûts culturels assez prononcés pour que ma mère, du haut de mes 6 ans, qu'elle se dise, ah, ça va plaire à Catherine. Je suis allée voir, donc, Pied de poule au TNM avec Marc Labrèche, Normand Brathwaite. C'était une pièce de Marc Drouin, un théâtre musical punk, rebelle.
0: Oui, c'est ça, je dirais. Il n'y a pas quelqu'un qui se fait assassiner.
1: Oui, j'étais jeune quand même, mais après, c'était tellement genre on danse dans les rues, on danse, on fait des graffitis dans les ruelles. J'étais happée, j'ai adoré ça et je me suis dit, je veux faire partie de ce monde-là, moi, dans la vie.
0: Donc, t'as un souvenir clair.
1: Je savais pas quoi, mais je me rappelle de d'avoir dit à ma mère, ben moi j'aimerais faire partie de ce monde-là et voilà, c'est finalement c'est un peu ce qui a déterminé mon parcours professionnel parce que je fais partie de ce monde-là, pas sur scène avec les gens de Pied de poule,
0: mais la culture,
1: je rencontre ces artistes-là, je parle du processus créatif, je plonge dedans, donc oui, ça a déterminé mon chemin Pied de poule.

0: reprises.
1: Non. Il y a eu un film, oui. mais c'est pas pareil parce que de voir ça, c'était une petite pièce, c'était grosse distribution, oui. mais sur une toute petite scène, petite salle, et c'était extrêmement engagé, c'était en même temps extrêmement pop, il y avait de la musique, il y avait de la danse, c'était super ancré dans le Québec de l'époque, dans le Québec des années 90, et c'était des jeunes acteurs, danseurs, il y avait Marc Bellan, il y a eu différentes distributions, oui. Didier Lucien, il y a eu Dominique Quenel, Jean Petitclerc, Dominique Champagne lui-même. C'était fabuleux parce qu'il revisitait toute la culture populaire américaine, québécoise. Il y avait plein de références littéraires, théâtrales, cinématographiques. Et en même temps, ça parlait, ça nous racontait, ça racontait la jeunesse québécoise de l'époque. Et il y avait tout ce que j'aimais, justement, ouais. de la danse, du chant, puis en même temps, cet esprit punk.
0: Et tu dis donc,
1: je l'ai vu 4 fois.
0: Le texte a été publié.
1: Oui.
0: Et t'as fait la préface.
1: Oui. Dominique Champagne m'a appelé. Il m'a dit, Catherine, on sort le livre de Cabaret Neige Noire et on voudrait que tu écrives la préface.
0: Quel honneur.
1: Mais là, moi, j'ai dit oui, mais après ça, les nuits blanches, à essayer d'écrire la préface parfaite pour ce spectacle que je suis quand même allée voir 4 fois alors oui. que j'avais pas d'argent. J'étais une jeune étudiante pauvre et je ramassais mes sous pour retourner et retourner voir Cabaret Neige Noire.
0: L'écriture, est-ce que ça fait encore partie de ta vie, Catherine
1: oui,
0: Pagano?
1: Toujours. Pour moi, c'est un geste très intime, donc que je garde presque toujours pour moi.
0: Presque?
1: Presque. J'ai été publiée de rares fois, nouvelles littéraires. J'ai écrit des articles, ça, mais vraiment de l'écriture là, plus personnelle, plus poétique. J'ai été publiée mais de très rares fois, mais je travaille encore sur un projet de livre que je vais pas, je peux pas le dévoiler parce que je sais pas si je vais y arriver là, okay. si je vais. Parce que pour moi, c'est tellement un art que je respecte, ça me fait extrêmement peur, lancer un livre.
0: Et ce serait roman?
1: Ouais.
0: Oui.
1: Ou je vais vers un format plus court, puis finalement, je rassemble ça en recueil de poésie. C'est pas impossible. La poésie reste quand même, moi, une de mes formes d'écriture préférées.
0: OK.
1: Ouais.
0: Alors ça pourrait être dans les projets là qui habitent.
1: C'est dans les projets.
0: Oui, c'est dans les projets. Est-ce que tu es en mode bilan là avec ce 50e anniversaire là?
1: Oui, et avec votre questionnaire, oui, ça m'a forcé à faire un bilan culturel en tout cas.
0: Ouais.
1: Oui, en même temps, c'est vrai que c'est un passage,
0: ouais.
1: mais bon, je me suis réveillée le 2 septembre, j'avais pas changé.
0: Oui, la vie continue.
1: J'étais quand même la même. Donc oui, bilan, mais en même temps, j'ai l'impression d'être dans un train, un feu roulant.
0: Ouais.
1: Qui se poursuit. C'est pas une page qui se tourne.
0: Et l'effet Pagana, je le dis, on est dans la 10e saison.
1: Ouais.
0: Officiellement, la date anniversaire, c'est en mai.
1: 15 mai.
0: Le 15 mai. Donc, qu'est-ce qui va se passer dans cette saison anniversaire?
1: On va aller à la rencontre de nos auditeurs à travers le pays. Je peux pas en dire beaucoup, mais on va se rendre, on va aller vous voir. Et ça se peut qu'on chante. Avec vous. Donc, on va voyager pour aller à la rencontre de nos auditeurs.
0: Donc, t'amèneras de la visite avec toi?
1: Il y aura visite,
0: il y aura
1: performance, il y aura rencontre, il y aura à la fois émission spéciale et probablement soirée passée avec mes auditeurs.
0: Alors, on surveille ça dans la prochaine année.
1: Et il y aura une grosse émission pour le 15 mai.
0: Le 15 mai, oui.
1: Pour
0: ça.
1: Le 10e anniversaire. On va fêter ça en grand avec, là, oui, artistes invités, etc.
0: Donc, on a pensé à toi cette semaine parce que il y avait 50e anniversaire. Il y a cet anniversaire d'Effet Pagonate, mais aussi parce que tu as une pratique de DJ dans la vie.
1: Oui.
0: Ça fait partie, ça aussi, de tes occupations.
1: Ça fait partie de mes occupations de plus en plus.
0: Oui.
1: Je le fais depuis à temps perdu, depuis que je suis jeune. Mais là, il y a une vraie demande. Et donc, je suis de plus en plus dans le jus avec ma vie de DJ.
0: Mais là, tu vas être à Longueuil, au Lumifest, le 26 septembre.
1: Ouais.
0: Je vois que tu vas être aussi à Ottawa le 30 octobre. Et comme ça continue. Donc, de plus en plus. Cette semaine, donc, le mandat que tu avais, c'était de faire notre programmation musicale. Qu'est-ce qui t'a guidé dans ton choix de chanson cette semaine?
1: Au début, je trouvais ça vertigineux parce que je me disais,
0: tout
1: est possible et j'ai quelques choix à faire. Donc, je peux pas aller dans toutes les directions. Je voulais que ce soit cohérent, que ça me ressemble. Je voulais que ce soit... C'est sûr que ça allait être beaucoup, il allait avoir de la découverte ou des récentes découvertes musicales parce que ça fait partie de ma vie. Mais je voulais qu'il y ait des repères aussi qui ont marqué ma vie.

0: c'est pas physique, c'est électrique. Mmh. Robert Charlebois, mais on l'entend ici dans un remix de Soke.
1: De Soke, dirigé par Poirier, qui avait fait ce projet de Tout est gratigné, Robert Charlebois remixé, qui est très réussi. Mais cette version-là, moi, je trouve que on a tout l'esprit de Charlebois. Mmh. Et en même temps, là, il y a peu de chansons aussi chaloupées que ce remix de Soke.
0: Je suis assez d'accord avec toi. Est-ce que c'est le genre de chanson que tu utilises dans tes soirées DJ?
1: Ouais, oui, tout à fait. Tout à fait, parce qu'en plus, les gens la connaissent pas forcément dans cette version-là et ça fonctionne à tout coup.
0: Oui.
1: Même si on connaît pas Charlebois, même si je suis en terrain anglophone, par exemple, dans une région anglophone,
0: il y a quelque chose de...
1: les gens embarquent même s'ils ont jamais entendu du Robert Charlebois.
0: Je t'amène maintenant dans la catégorie beauté à couper le souffle.

0: Toi qui aimes la poésie, tu dois être une grande fan de Philippe Bay.
1: Je trouve que c'est un de nos plus grands auteurs de chansons. Peut-être sous-estimé aussi. Je trouve qu'on le cite pas assez comme l'un de nos grands auteurs. C'est juste là s'asseoir et lire les textes de Philippe Bay, son plus récent album. Mais on peut remonter au début, puis c'est tout aussi beau. Honnêtement, il a une plume fantastique parce que très québécoise. C'est vraiment ancré aussi dans nos paysages. Il parle de neige, il parle du moins 30, mais il peut décrire des rues de Montréal. Donc, c'est très québécois. Puis en même temps, c'est d'une finesse et d'une originalité et très métaphorique. Là, il y a des images. Et cette chanson-là, c'est ma préférée. Sur mon album préféré de Philippe Bay, Variation Fantôme. L'amour est un fantôme, c'est en même temps aussi tellement, tellement romantique. Là. Mon fils était tout petit à l'époque, puis il me demandait, maman, mets encore le fantôme, mets le fantôme. C'est, moi, ça me donne envie de pleurer de joie quand j'entends ça.
0: Il y a une chanson, Catherine Pogonat, qui te donne envie de vivre encore plus fort, et c'est celle-ci.

0: te regarde, tu es possédée par la musique.
1: Oui, oui. Et je suis une éponge à parole. Okay. Donc, j'ai c'est à la fois, oui, une qualité, mais ça peut être un défaut. J'apprends les paroles des chansons par cœur facilement.
0: C'est quoi le défaut?
1: Je pourris la vie des gens parce que peu importe où on est, je suis toujours en train de chanter les chansons plus fort que l'interprète original. Ça peut être gossant. Fish Atherton, encore là, on est dans vraiment de la grande poésie.
0: Oui.
1: Arthur Teboul est un auteur fabuleux que
0: très
1: j'adore, que j'ai rencontré à plusieurs reprises, que j'adore, qui est très charismatique sur scène, qui a vraiment une attitude de rockstar, mais une plume de grand poète. Mm-hmm. Ça paraît que c'est un... Lui, il se dirigeait le plus vers justement l'écriture littéraire et il est devenu un peu rockstar par accident. Et cette chanson-là, qui est sortie en pandémie, raconte le monde connecté dans lequel nous vivons, mais la solitude qui vient avec. Et il y a un côté épique et comme un espoir d'un monde nouveau.
0: Ouais.
1: Ça donne envie de vivre encore plus fort, oui.
0: Là, pour les auditeurs, les auditrices qui veulent prendre tout ça en note puis qui n'ont pas le temps de le faire, je vous rappelle tous les titres des chansons, les interprètes, vous allez retrouver ça sur notre page Facebook, sur le compte Instagram, mais également via l'application Radio-Canada Audio. Vous allez dans l'onglet références et toutes les chansons qu'on est en train de faire jouer, vous allez retrouver les titres si vous voulez aller les réécouter. Et la prochaine chanson, c'est une chanson qui frôle la perfection pour Catherine Pogonata.

0: Alors, c'est Mélodrama.
1: Mélodrama, Désise et Théodora. Théodora, qui est la nouvelle sensation française. Vraiment, elle est partout. Elle est super jeune, là. Je pense qu'elle a 21 ans. Et Désise, qui, lui, est plus un vieux de la vieille, du milieu hip-hop. Et qui ont fait cette chanson-là ensemble, mais qui est encore le numéro un en France. Ça fait pas loin d'un an que c'est sorti. Et honnêtement, elle est partout. Plusieurs considèrent que c'était la chanson de l'été. Mais juste pour la phrase, je suis comme ce son que t'aurais pas Shazam.
0: Ouais.
1: C'est d'une modernité à tout casser. C'est genre, tu m'as pas choisi. Moi, je trippais sur toi, mais toi, tu m'as pas choisi. Je suis comme ce son que t'as pas Shazamé. Je trouve que c'est une image extraordinaire.
0: C'est aussi un exercice de diction auquel...
1: Je suis comme ce son que t'aurais pas Shazam, c'est pas facile.
0: Ouais, j'ai comme pas envie de l'essayer, mais c'est magnifique quand toi tu le dis, Catherine. Diction parfaite.
1: Je me suis pratiquée.
0: Oui, ta professeure au conservatoire La Salle serait fière de toi en ce moment. Oui. Tout à l'heure, tu disais que Philippe B, t'as l'impression que parfois, on lui rend pas assez souvent justice. Il y a un autre artiste qui est sous-estimé pour toi, c'est celui-ci.

0: C'est la pièce Soleil, ouais. On entend Peter, Peter.
1: Peter, Peter, je l'adore depuis ses débuts. Uh-huh. C'est un gars qui est arrivé avec un son qui existait à peu près pas au Québec. La chanson Electron était à peu près pas explorée quand lui a commencé à en faire, que ce soit avec une version améliorée de La Tristesse, avec Carousel.
0: Et c'est vrai qu'il y a de la mélancolie électro.
1: Exact. Et donc, il a une écriture très poétique. Uh-huh. En plus, il a vraiment une écriture fouillée, mais sur des musiques assez étoffées. Uh-huh. Electron, Noir et aussi. Et là, ça, c'est de son album Éther. Mmh. C'était avant qu'il ait le méga succès mondial avec Heated Revelry, parce que c'est lui qui signe la musique de Heated Revelry. Il est en train de créer la saison 2, la musique. Mais ce disque-là, Éther, c'est vraiment inspiré là des grands artistes électro britanniques, mais en même temps on entend Paul Kalkbrenner, un peu des artistes berlinois. Je trouve que c'est ça, il arrive à mélanger une poésie française, un univers québécois et en même temps des sons électro internationaux avec brio comme peu de gens savent le faire. Et oui, je trouve que il est pas souvent assez cité comme un précurseur de son genre.
0: Catherine Pogonat, il y a un album que t'attends cet automne, c'est celui de Thierry Larose.

0: J'avais un truc. Ouais. Thierry Larose. Ouais. Pourquoi cette chanson-là?
1: Ben, cette chanson-là, je la trouve. Je trouve qu'il évolue beaucoup, Thierry Larose, dans son son. C'est plus orchestral, c'est plus étoffé. Il joue encore plus avec les mots. Et on voit qu'il est plus en possession de ses moyens, que c'est, ça risque d'être un grand disque. Thierry Larose, que encore là, je suis depuis ses débuts, avant même qu'il soit connu, qui m'avait contacté parce que il m'a dit qu'il faisait son métier, entre autres parce que quand il était enfant, et ça, ça me rajeunit pas, il était le plus grand fan de Mange ta ville, une émission que j'animais. Donc, il m'a demandé de refaire, on a fait ensemble un épisode 2.0 de Mange ta ville, où mon seul invité était Thierry Larose.
0: Puis t'as accepté de faire ça.
1: J'ai accepté de faire ça.
0: Pourquoi?
1: Avec plaisir.
0: Pourquoi tu dis oui à des affaires de même?
1: Mais parce que ça, c'était un bel hommage.
0: Mais oui.
1: Je me suis dit, et il a refait, il pouvait pas reprendre le thème tel que composé par Malajube parce qu'il avait pas les droits, mais il a composé un hommage au thème de Malajube avec ses musiciens. Il est allé loin dans le processus. Mm-hmm. C'était tellement un bel hommage, je pouvais pas dire non.
0: Ben nous, ça nous a donné envie de lui passer un coup de fil. Salut Thierry Larose.
1: Non!
2: Salut!
0: Là, tu nous parles d'où en ce moment, là, Thierry?
2: Je sais qu'on est là. On est sur la route. On est sur l'autoroute 40. Mais... Et le chemin semble long parce qu'on s'en va à Rouen, c'est ça.
1: Ah, wow! Et t'es venu des îles de la Madeleine pour chanter à mon anniversaire, Thierry.
2: Je manque pas de route.
0: Parce que là, en ce moment, t'accompagnes Lou-Adrienne Cassidy. Donc, vous êtes en route vers le FME. Donc, c'est ce week-end, le Festival de musique émergente. Il y a tellement de choses que je vais aborder. On va revenir sur la fête de Catherine Pogonat. Qu'est-ce que t'es allé chanter pour Catherine, Thierry Larose?
2: Ben là, j'ai appris que c'est une grande fan de R.E.M., le groupe. Fait que j'ai chanté Man on the Moon.
1: Oui.
0: Comment t'as réagi, Catherine?
1: Non, mais j'ai capoté, là. Parce qu'en plus, c'est vraiment pas facile à apprendre, R.E.M. Les paroles ont l'air faciles à apprendre, mais pas du tout. Je pense, Thierry, que t'as pratiqué beaucoup. Que c'était un don de toi.
0: Est-ce que tu confirmes, Thierry?
2: Oui.
1: Tu recevais un autre appel, t'avais une deuxième ligne.
2: Allô, je pense que je vous perds.
1: Mais c'est ça qui arrive quand on est sur la route.
0: Mais
1: il a chanté avec brio et avec le style Thierry Larose. Il a pas essayé d'imiter Michael Stipe, le chanteur. Il a été très Thierry Larose dans son interprétation de Man on the Moon. Mais j'étais sur le bord de perdre même bras, jambes, tête, de me séparer en mille morceaux par terre sur le plancher.
0: Je veux qu'on parle aussi de Si j'avais un clou. C'est la chanson que Catherine a choisie. C'est aussi le titre de ton prochain album, Thierry Larose. Donc, quand on choisit le titre d'une chanson pour l'album...
2: C'est pas le titre.
0: Non, c'est pas le titre. OK. Excuse-moi, c'est ce que j'avais vu comme information. Mais donc, on revient sur cette chanson-là.
1: C'est le titre de la chanson.
0: C'est le titre de la chanson, assurément, ça. On est d'accord là-dessus. Ça part d'où, cette chanson-là, Thierry?
2: C'est un texte que je traînais depuis un certain temps. Il y a un jeu de mots là, qui est central à la tune aussi. On est à la clou. Si j'avais un clou, ça c'était comme irrésistible. J'avais comme pas
1: de le bloquer.
2: J'ai travaillé là-dessus quand même longtemps. Fait que j'étais content de pouvoir la sortir en premier. L'album, j'ai annoncé la date de sortie très bientôt, là, mais c'est pour bientôt. Je peux en dire autant.
0: Et il y a une grande tournée qui t'attend, Thierry Larose.
2: Je t'entends plus.
0: Ben écoute, je pense qu'on va te laisser partir vers le FME.
1: Mais il y a une grande tournée
0: qui s'en vient, le MTLUS, un premier MTLUS en solo pour Thierry Larose. Il le fait évidemment avec ses amis Ariane Roy et Lou-Adrienne Cassidy. Moi, j'avais vu cette tournée là, c'est hallucinant de voir les jeunes dans la salle qui connaissent par cœur les chansons de Thierry Larose.
1: C'est un spectacle qui est passé à l'histoire.
0: Oui, complètement. Alors là, il va le vivre cette fois-là au MTLUS en solo. Donc, on attend la sortie de cet album quelque part cet automne. Le titre de la chanson, c'est « Si j'avais un clou ». On verra pour le titre de l'album.
1: et je dois dire que c'est tellement un jeu de mots fort que moi, je me réveille le matin parfois en chantant ça. If only I had a clue, si j'avais un clou. Je me réveille, puis là, je me dis, mais Catherine, là, c'est trop.
0: Ça t'habite.
1: Passe à autre chose.
0: Ça t'habite. Et donc, Thierry Larose, on voulait prendre un moment pour le saluer. Comme il a été si généreux avec toi pour
1: Oui, vraiment.
0: Fête.
1: Il y a une bouteille de champagne qui s'en vient, Thierry. Hein, ouais, alors, qui va arriver chez toi.
0: Peut-être qu'il nous écoute. Là, sur les... Ah, il est encore là. OK.
2: J'ai entendu votre là, en tout cas.
0: Oui, OK. Donc, on invite les gens à être à l'affût pour ce nouvel album. On les invite à aller te voir en spectacle. Mais surtout, je suis contente que tu sois revenir parce que, disons, vive la musique québécoise. Est-ce que tu es d'accord avec ça, Thierry?
2: Avec quoi?
0: Vive la musique
1: vive
0: québécoise.
1: Vive la musique québécoise.
2: Ben oui. À jamais.
0: À jamais. Merci beaucoup, Thierry Larose. On te souhaite un bon spectacle avec toute la gang de Lou, Adriane, Cassidy. Bravo, vous avez fait une tournée extraordinaire. Je pense que c'est même pas terminé. Puis en plus, tu reprends ça ensuite en solo. Beaucoup d'admiration pour toute la gang qui est avec toi dans cette vanne, Thierry Larose.
2: Merci, je leur passe le mot.
0: Salut.
1: Merci, Thierry.
2: OK, salut, merci, bye.
0: Alors ça, Catherine Pogonat, c'est le thème de l'émission Admission Générale. Émission

0: qui est animée par Eugénie Lépine-Blondeau, qui est au bout du fil, elle aussi, dans un endroit stable et fixe. Eugénie, je l'espère.
1: Je suis malheureusement pas en route vers le FME. Je suis bien concentrée pour l'émission de demain.
0: Qu'est-ce qui nous attend,
1: alors,
0: donc?
1: Je vais m'entendre. On reçoit Geneviève Schmitt demain, grande comédienne, qui a eu un gros été aussi avec 125 Cris des malaises, le film Françoise aussi. Je t'entreprends, donc ça faisait longtemps que je voulais avec Geneviève Schmitt. Elle a gentiment accepté notre invitation en ce long week-end. Et puis, on aura une discussion sur qu'est-ce qu'on doit à Britney Spears. Parce que vous savez qu'à Espace Go, le 22 septembre, il y aura cette nouvelle pièce qui s'appelle « Enfin, te voilà, Britney ». Et en même temps, il y a un nouveau Britney Fest. Alors, on reçoit Trana Wintour qui va participer au Britney Fest et Marie-Hélène Larose-Truchon qui a écrit cette pièce. Donc, il va être présenté à Espace Go. Alors, une grosse discussion. Si vous avez des idées de qu'est-ce qu'on doit à Britney Spears, écrivez-nous via la bulle de conversation, évidemment.
0: Et il y a un petit Culture Club demain avec Thérèse Parisien et Laurie Dupont. Donc, on va être à l'écoute demain, 14h en direct. Évidemment, toujours disponible en rattrapage sur Radio-Canada Audio. Merci beaucoup, Eugénie.
1: Salut, Émilie.
0: C'était impeccable. On t'a jamais perdu. Bravo pour cette ligne fixe. On se donne rendez-vous tout de suite après le bulletin nouvelle. Catherine Pogonat, tu restes avec nous?
2: Je reste là.
0: Parce que le Pogo Fest n'est pas terminé.
2: Non.
0: Et on va également découvrir le CV de spectateurs de Maxime Godette. Il y a Rosalie Bonenfant aussi qui va être avec nous. Je rappelle qu'on attend aussi vos messages via la bulle de conversation. Quelle est votre promesse culturelle, le défi que vous vous lancez? On se retrouve tout de suite après le bulletin nouvelle.
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6: Bonjour, ici Charles Lantier. Il est 14h. Voici les informations. La fin de semaine de la fête du travail est souvent l'occasion pour de nombreux Canadiens de se rendre aux États-Unis pour y passer quelques jours de vacances. La guerre tarifaire entre les deux pays pourrait toutefois modifier les plans de plusieurs voyageurs. D'autres ont décidé d'y aller quand même, mais parfois à contre-cœur, comme l'a constaté Marie-Hélène Rousseau.
7: En ce vendredi de la fin de semaine du travail, les voyageurs canadiens sont plutôt nombreux à faire la file pour entrer aux États-Unis. On se trouve à Stansted, devant la douane américaine de Derby Line au Vermont. On le sait, le tourisme canadien vers les États-Unis a beaucoup diminué au cours des deux dernières années, mais il y a eu une légère reprise au cours de l'été. Selon Statistique Canada, en juillet, le nombre de voyages de retour des États-Unis effectués par des résidents canadiens s'est chiffré à 2,3 millions, soit une hausse d'un peu plus de 10 % par rapport au même mois en 2025. Aujourd'hui, à la frontière, plusieurs voyageurs rencontrés préféraient ne pas accorder d'entrevue à la caméra par crainte d'être jugés. Quelques personnes ont tout de même accepté de nous partager leur état d'esprit.
8: Ça nous tentait pas d'aller là, mais sauf que j'ai mes petits-enfants qui y vont.
9: Un peu insécure, mais au niveau pareil.
10: Mais c'est pas parce qu'on est d'accord avec Trump qu'on s'en va aux États-Unis, là. Ça, faut que ça soit bien clair, là. Il annonçait moins beau vendredi, samedi à Québec, tandis qu'à Boston, il annonce beau 4 jours.
7: C'est mardi qu'entreront en vigueur les contre-tarifs canadiens sur de nombreux produits américains. Plusieurs industries s'attendent à des impacts majeurs, dont celle du camionnage. Voici le PDG de l'Association du camionnage du Québec, Marc Cadieux.
11: La grande préoccupation, bien sûr, dans cette tumulte des tarifs, et de toute évidence, le ralentissement des échanges entre les deux pays.
7: Selon l'association, 54 % de la marchandise exportée aux États-Unis est expédiée par camion. Ici Marie-Hélène Rousseau, Radio-Canada, Stansted.
6: En Grande-Bretagne, le parti anti-immigration Reform UK est dans la tourmente. Un reportage diffusé hier soir montre un proche du chef Nigel Farage proposer de contourner la loi pour obtenir un important don de l'étranger. Tout ça alors que le parti est en congrès. Les explications de David Savoie.
2: Nigel Farage is celebrating tens of thousands of pounds of illicit foreign payments.
12: C'est un reportage de Channel 4, un média public britannique, qui met le chef du Reform UK, Nigel Farage, dans l'eau chaude. Filmé en caméra cachée, un proche collaborateur du chef suggère un moyen illégal d'obtenir un don de 500 000 livres sterling, soit près d'un million de dollars canadiens, pour le parti de la part d'un citoyen américain, alors que seulement les électeurs britanniques peuvent faire de telles contributions. La diffusion du reportage a mené à la démission de deux responsables du Reform et l'ouverture d'une enquête interne, d'après un porte-parole du parti. Pour sa part, le chef Nigel Farage soutient qu'il s'agit d'un piège.
13: Let me be clear. The party has done nothing wrong.
12: Et que son parti n'a accepté aucune somme d'argent illicite. C'est pas la première fois que le parti ou son chef sont empêtrés dans des controverses sur des dons douteux ou des contributions illicites. Au Congrès du Reform, qui se tient à Birmingham, les militants se rangent derrière le chef. Nigel Farage n'a aucune tolérance envers des comportements déplacés, soutient cet homme. La controverse n'a pas empêché le Reform de signer un protocole d'entente sur l'immigration avec le Rassemblement national français, qui porte notamment sur les traversées de la Manche par des bateaux. Si le RN forme le prochain gouvernement, son président, Jordan Bardella, a promis qu'il fera tout en son pouvoir pour que la France ne soit plus la porte d'entrée de l'immigration clandestine vers le Royaume-Uni. Ici David Savoie, Radio-Canada, Montréal.
6: Le président américain Donald Trump affirme que ses émissaires se rendront à Kiev et à Moscou avec une proposition pour mettre un terme à la guerre en Ukraine. Jared Kushner et Steve Witkoff sont attendus dans la région au moment où les deux pays ont intensifié leurs attaques ces dernières semaines. Une frappe de drone russe a d'ailleurs visé le siège des services de sécurité ukrainiens à Kiev. Le point avec Virginie Pironon.
14: Il était 16h30 heure locale quand un drone russe s'est abattu sur le siège du SBU, les services de sécurité ukrainiens, un bâtiment ultra sécurisé en plein cœur du Kiev historique, à deux pas de la cathédrale Sainte-Sophie. Les images montrent une épaisse fumée noire au deuxième étage. Selon le président Volodymyr Zelensky, l'attaque visait directement le bureau du chef par intérim des services de sécurité. Selon une source proche du dossier interrogée par l'AFP, Oleksandr Poklad n'était pas dans son bureau au moment de la frappe. Volodymyr Zelensky dit l'avoir chargé de répondre à cette attaque, je cite, « de manière appropriée, significative et si possible symétrique ». Le chef de la diplomatie appelle les partenaires de Kiev à condamner cette escalade majeure. Selon lui, Moscou porte ce coup précisément au moment de la reprise des efforts de paix, alors que Kiev espère dans les prochains jours la visite des émissaires américains Steve Witkoff et Jared Kushner.
6: C'était Virginie Pironon. À Saskatoon, un agent de sécurité a été menacé avec un couteau hier midi au centre commercial Lawson Heights. L'agent a suivi un homme dans le stationnement qui venait de sortir du magasin sans payer. Lors d'une courte altercation, le suspect a menacé de poignarder le gardien avant de s'enfuir. La police mène une enquête. Toute personne détenant de l'information est invitée à contacter les autorités. À Saskatoon, toujours à Saskatoon, les coûts augmentent pour rénover l'aréna Archibald. Les travaux coûteront près de 12 millions de dollars. La ville espérait l'aide du fédéral, mais Ottawa ne paiera que la moitié du montant demandé. Saskatoon doit donc débourser 8 millions de dollars. C'est 4 fois plus que prévu. Pour financer le projet, le conseil municipal devra approuver l'utilisation de 2 fonds de réserve. Eh bien voilà, c'était vos informations. Prochain rendez-vous à 15h.

0: Ici Émilie Perrault, il restera toujours La culture se poursuit. Dans nos studios de Québec, j'accueille le comédien Maxime Godette. Salut Maxime.
1: Salut.
0: On te connaît comme comédien, mais c'est le spectateur qu'on va découvrir aujourd'hui. On va aussi découvrir, Maxime, que tu as quelques points en commun avec notre programmatrice invitée, Catherine Pogonat, qui est toujours avec nous. Catherine.
1: Oui. Salut Catherine.
2: Ah, salut.
0: Ben, tous les deux, vous êtes DJ à l'occasion. Ben. Tu as une pratique de DJ, Maxime, je me trompe pas.
1: Non, tu te trompes pas.
0: Il y a les clowns aussi qui vous unissent. Mais j'en dis pas plus, on va découvrir ça plus tard. Mais restez, voilà, c'est comme ça que je tease mon auditoire et que je le garde avec nous.
1: Je suis très curieux.
0: Maxime, il y a aussi ton invitation CV de spectateur. Ça vient avec les services d'un algorithme littéraire. Aujourd'hui, c'est Mathieu Poulain qui est avec nous. Salut Mathieu.
3: Allô Émilie.
0: Est-ce que tu as été inspiré par notre invité?
3: Oui, en fait, j'ai trouvé ça assez simple, surtout que j'avais des consignes assez précises, c'est-à-dire on voulait un recueil de nouvelles ainsi qu'un essai. Il y avait deux textes comme ça que j'avais hâte de présenter. Alors voilà, j'ai trouvé des liens très satisfaisants.
0: Il sera bien servi. Et c'est Rosalie Bonenfant qui va relever le défi de la promesse culturelle aujourd'hui, emballée par ce mandat. Rosalie?
2: Mais tellement, c'est même plus un défi.
0: Non!
2: Non, maintenant je vous écoute juste pour le fun.
0: Ah oui, c'est parce que Rosalie était dans le top 5. Qui m'envoie parfois encore des petits coups de cœur quand t'as envie.
2: Oui, c'est un vieux réflexe.
0: Un vieux réflexe. Mais là, t'as même amené des accessoires aujourd'hui. Oui. C'est un moment très radiophonique, là.
2: Oui, ce sera un évangile en papier, là, vous entendrez.
0: Voilà, exactement.
2: Oui, il y a un genre d'ASMR.
0: Il y aura du bruit. Et je rappelle aux auditeurs que c'est toujours le temps de nous écrire. Des fois, ça prend comme une motivation extérieure là, pour passer à l'action. Et ben nous, on peut faire ça, exercer une belle pression positive là en nommant votre engagement en onde. Et tout ça va créer un cercle vertueux. Ça peut donner des idées aux autres. Donc, vous pouvez toujours nous écrire via la bulle de conversation. Il y a Régent Perron de Québec qui nous a écrit... Il part demain pour vivre un rêve. Depuis longtemps, il rêvait d'aller à la Biennale d'art visuel de Venise.
2: Oh, le chanceux!
0: Catherine est jalouse.
2: Oh,
0: Eh bien, c'est demain que ça se passe. Donc, on salue Régent Perron de Québec. Et je rappelle, pour les gens qui nous écoutent en direct, vous pouvez dès maintenant texter le mot « culture » via la bulle de conversation et vous allez recevoir toute la programmation musicale de Catherine Pogonat.

0: Eh bien, je peux confirmer qu'il n'y a pas que Catherine Pogonal qui est possédée par la musique. Maxime Godette aussi. Pour le public, il a été Éric Pouliot dans Virginie, Simon Marouane dans Incendie, plus récemment David Fraser dans Mea Culpa. La liste pourrait continuer longtemps parce que ça fait bientôt 30 ans qu'il est sorti du conservatoire de théâtre. Mais si on le connaît grâce aux dizaines de personnages qu'il a défendus à la télé, au théâtre, au cinéma, sachez que pour lui, l'art suprême, c'est la musique. Il avoue avoir déjà essayé d'aimer le groupe Nirvana, mais n'y est pas parvenu. Par contre, Prince, lui, il a conquis ton cœur, Maxime Godette. Est-ce que ça, c'est une chanson qui fait partie de tes choix quand t'es DJ?
1: Ah oui, j'ai tellement fait jouer cette chanson, c'est incroyable. Des fois, quand le plancher de danse s'en vient un petit peu plus tranquille, il s'est un petit peu vidé, ben on sortait notre Prince, puis tout le monde revenait.
0: C'est un truc de DJ, ça. Oui, Catherine aussi.
2: Ben c'est sûr qu'on a tous des cartes secrètes qu'on sort quand ça va pas bien.
0: Ben, ça doit être stressant, ça.
2: Oui.
0: Hein, comme DJ.
2: Ah oui, c'est une pression, c'est vrai.
0: Maxime, quand tu vois que ça se vide un peu là.
1: Oui, puis il y a des soirées plus difficiles que d'autres. Il y en a d'autres où tout se passe bien, puis tu dis ça a été une soirée mémorable parce que on dirait que quoi qu'on faisait jouer comme musique, ça fonctionnait, puis le party levait comme on dit.
0: Tu dis que la musique, pour toi, c'est l'art suprême. Est-ce que tu en joues de la musique, Maxime?
1: Je n'en joue pas. J'en écoute beaucoup. J'écoute de toutes sortes de choses. Mais je dis l'art suprême parce que pour moi, c'est il y a quelque chose de vraiment instantané. C'est vraiment là que ça joue, je trouve. Tu sais, des fois, il suffit de quelques notes, puis c'est parti.
0: Ouais.
1: Je dis, tu voyages, tu décolles. C'est pour moi, c'est je trouve ça vraiment incroyable. J'aimerais ça être musicien. J'aurais peut-être aimé ça. Là. Je sais même pas si j'ai ça en moi parce que j'ai jamais vraiment essayé. Tu sais, bon, j'ai joué un peu à l'école. J'ai joué un petit peu de flûte à bec. Là,
0: comme tout le monde.
1: Ça décollait pas tant que ça. Tu sais.
0: Non, mais juste le fait aussi de c'est une façon de vivre la musique, d'en écouter, puis de quand t'es DJ, ben tu deviens un peu le maître d'orchestre.
2: Et quand on aime beaucoup la musique, souvent d'en jouer, moi je m'auto-décevais quand j'ai appris le piano. Je trouvais que j'étais jamais aussi bonne que ce que j'écoutais. Et ça m'a poussé à abandonner le piano carrément.
1: Je peux comprendre.
0: Ouais. On te joint dans nos studios de Québec, Maxime Godette, parce que t'es en représentation ces jours-ci au théâtre La Bordée. Pour la pièce 5 balles dans la tête, c'est une adaptation du livre de Roxane Bouchard dans lequel elle avait récolté les récits d'une trentaine de soldats de Valcartier. Ça a été un succès quand vous l'avez fait à la Licorne en 2024. Ça a été présenté en rappel à la 5e salle de la Place des Arts. Là, t'es dans quel état? Est-ce que c'est la fin de ce projet-là?
1: Oui, ça tire à sa fin, vraiment. Ça fait 5 ans, en fait, qu'on a commencé à travailler ce texte. On avait fait une lecture il y a 5 ans. Et puis ensuite, on l'a joué à la Licorne, on l'a joué à la 5e salle. On a fait une tournée. Et puis là, notre expérience se termine à Québec. Là, dans 2 jours, en fait. On joue ce soir et on joue demain. C'est une expérience vraiment très particulière que celle de 5 balles dans la tête. De jouer, d'interpréter des soldats qui ont vécu l'expérience, qui, on savait, allaient venir nous voir.
0: Mais oui.
1: C'est quand même particulier. C'est un travail... à chaque fois, le théâtre, ça demande beaucoup de travail puis d'implication, puis on se plonge dans les personnages, mais cette fois, je dirais qu'il y a quelque chose d'un petit peu plus délicat, c'est-à-dire tu veux rendre justice à ces personnes-là, tu veux pas les juger, tu veux essayer de faire sortir le meilleur, puis de t'approcher le plus possible de ce qu'ils ont vécu, sans les caricaturer. Donc c'est une approche qui doit être très sincère. Puis en même temps, moi je joue un des personnages qui est très coloré, puis justement je voulais pas en faire trop, tu sais. Je me suis dit je veux qu'on le reconnaisse quelque part sans trop en mettre pour rendre ça trop exagéré. Donc c'est puis en plus l'idée de François Bernier était de faire une discussion après chaque représentation.
0: Ouais.
1: Avec un militaire qui a été impliqué dans la mission dont on parle. Puis c'est comme si l'expérience théâtrale se poursuit après le spectacle. Puis pour moi, ça va au-delà du théâtre, ça devient une expérience humaine, très enrichissante. Fait que ce genre de spectacle là, ça arrive pas souvent quand même dans une carrière d'acteur. Là. C'est des moments uniques, très très riche et très précieux.
0: Donc, on imagine que ça va être assez chargé demain soir quand ça va être la dernière représentation. Il reste des billets, hein, d'ailleurs. Pour les gens qui nous écoutent en ce moment dans le coin de Québec, là, si vous aimez ça, les sorties dernières minutes, il reste des billets ce soir et demain. C'est à la Bordée, 5 balles dans la tête. Écrivez-nous, hein, si vous réussissez à mettre la main sur une paire de billets. On veut le savoir, on est curieux. Sinon, on peut te voir aussi au grand écran. Ces temps-ci dans le film La Place de Louis Godbout.
1: Exact.
0: Un thriller psychologique minimaliste qui a l'air assez anxiogène, déroutant. Qu'est-ce que tu peux nous dire sur ce film-là? Si on revient au moment où tu as lu ça, là, ce scénario-là, qu'est-ce que ça t'inspirait?
1: Ben, j'ai été la première fois que j'ai lu ça, j'ai été complètement happé par l'histoire de Louis Godbout, qui est le réalisateur, mais aussi le scénariste. Mmh. J'ai lu ça d'une traite. C'est-à-dire... Le suspense, moi, c'est un genre cinématographique que j'aime vraiment beaucoup. Puis en lisant La Place, ben je me retrouvais exactement là-dedans. Par contre, plus ma lecture avançait, plus je me rendais compte que ça bifurquait vers quelque chose de plus philosophique et même métaphysique à la fin. Et là, j'étais vraiment surpris, très très surpris de par le fil dramatique puis comment ça se construisait. Mais j'ai eu tout de suite envie de jouer ça. C'est une grande chance qu'on m'ait proposé ça. J'ai remercié Louis quelques fois. Parce que Louis, faut le dire, c'est un gars qui a enseigné la philosophie.
0: Ok.
1: Donc ça se retrouve dans son texte aussi. Puis il réussit à intégrer un peu d'humour là-dedans. C'est un film singulier que je recommande à tout le monde parce que c'est comme si tu sais des fois tu vas voir un film puis t'as l'impression de savoir quelle va être la suite.
0: Ouais.
1: La prochaine scène, supposons. Tandis que là, avec La Place, tu peux jamais le savoir. C'est comme si on est toujours à la traîne du scénario. C'est le film qui mène, en fait. Et c'est très intéressant parce qu'il nous laisse avec beaucoup de questions. Puis ça va provoquer des discussions intéressantes d'un point de vue peut-être philosophique. Donc, je recommande à tout le monde d'aller voir ça. C'est très intéressant.
0: La Place, donc, de Louis Godbout, c'est déjà à l'affiche sur grand écran depuis la semaine dernière. On le répète tout le temps, mais je vais le dire. Les films québécois, on y va dès les premiers week-ends. OK? C'est comme ça que les films peuvent rester à l'affiche le plus longtemps possible. Donc, tu le dis, ce que tu trouves agréable dans cette expérience-là, c'est que pour le cinéphile, il y a quelque chose de déroutant. Est-ce que c'est ce que tu cherches aussi toi, quand t'es spectateur? Est-ce que t'aimes ça être surpris de pas savoir où est-ce qu'on t'amène?
1: Oui, j'aime ça. Oui, parce que j'ai longtemps, quand j'étais jeune, j'écoutais beaucoup de films américains, là, comme beaucoup de Québécois, Québécoises. Mais à un moment donné, j'ai comme découvert les films étrangers qui proposaient une autre façon de raconter une histoire. Puis je te dirais que plus je vieillis, plus j'ai tendance à m'éloigner du cinéma hollywoodien. De temps en temps, j'y retourne, mais j'aime découvrir des films qui m'amènent ailleurs, qui me racontent des histoires de manière différente, qui me surprennent. C'est ça. C'est ça qui m'inspire le plus en ce moment au cinéma, dans toutes sortes de styles. J'ai plus tendance à aller vers ça. Puis les films québécois aussi, on est là-dedans. On est dans quelque chose aussi de... On prend des risques au cinéma québécois, je trouve. Ouais. Pas toujours, mais il y a beaucoup de films qui sortent des sentiers battus puis qui nous proposent quelque chose de très personnel. Et ça me plaît.
0: Alors, je rappelle qu'on est dans le CV de spectateur de Maxime Godette qu'on s'apprête à découvrir.

On a reçu un message de quelqu'un qui dit « J'étais à la pièce 5 balles dans la tête hier à la Bordée. Quel grand moment! » Elle remercie Maxime Godette pour ce moment-là. Donc, je te ramène à ton statut de spectateur, Maxime. Premier spectacle que tu te souviens d'avoir vu. On est à Sherbrooke. C'est le roi Pompon lui-même, Jean Leloup.

0: Quel souvenir tu conserves de ce moment-là? Raconte-nous la scène. On est où?
1: Jean-Leloup, lui, nous surprend.
0: Oui.
1: on est exactement là. On ne sait jamais ce qui va sortir, puis comment ça va. C'est un artiste exceptionnel.
0: Oui.
1: Écoutez, votre questionnaire, il m'a replongé dans ma mémoire. Là, c'est ouais. Fou. Il a fallu que je vérifie certaines choses. Puis encore là, des fois, j'ai des doutes. Mais je me souviens d'avoir vu Jean-Leloup aux marches du Palais à Sherbrooke. Je crois que c'est au début des années 90. Je pense que c'est la sortie de l'album L'amour est sans pitié. Là.
0: Mm-hmm.
1: Mais c'est très particulier parce que Jean-Leloup commençait à être connu, puis c'était un artiste extrêmement prometteur, là, avec une plume complètement originale, puis une façon d'interpréter ses pièces nouvelles. C'était très frais, puis en même temps, très, entre guillemets, badass. Là,
0: oui.
1: Sa façon de...
0: Je pense qu'on peut enlever les guillemets. Là.
2: Je pense que Radio-Can, on dit mauvais cul.
1: Ah oui, vous avez fait mauvais cul. Il était très mauvais cul, puis ça me plaisait. Il déménage, tu sais, comme on dit.
0: Oui.
1: Mais je me souviens d'être très, très près de la scène. Mm-hmm. J'aurais pu y toucher. Là. Je veux dire, il est juste là. Ouais. C'est quand même incroyable. Puis, cette place-là, les marches du palais, c'est une espèce de bar. Comme il fallait descendre des marches, justement.
0: Mm-hmm.
1: Et puis, c'est un bar au plafond au bas.
0: Mm-hmm.
1: Ce genre de place où tu te sens... T'as l'impression de vivre un moment unique.
0: Ouais.
1: Puis cette fois-là, c'est ce qui s'est passé. Je dis, il y a quelque chose qui se passe ce soir là. C'est électrique là. Tu sais, fait que c'est ce souvenir-là qui m'est revenu. J'ai pas tant de détails, mais je me souviens de l'ambiance globale.
0: Je peux dire que t'as déjà beaucoup plus de détails que Viviane Audet qui nous a parlé du spectacle de Jean Leloup qu'elle se souvenait pas d'avoir vu dans son CV.
1: Mais tu sais, je peux pas dire quelle pièce, quelle toune il avait faite exactement. Non. On dirait que c'est trop de détails.
0: Mais souvent, ce qui reste, c'est juste ça, c'est une sensation, puis c'est déjà énorme. L'artiste que tu as vu le plus souvent en spectacle, Maxime Godette, c'est celui-ci.

0: Qu'est-ce qui te donne le goût de retourner voir Daniel Bélanger souvent en spectacle?
1: Ah, plein de choses. J'adore Daniel. Il est incroyable. Lui aussi, il est très surprenant à sa façon. Mm-hmm. Évidemment, les insomniaques s'amusent. Moi, ça m'a rentré dedans. Là. Tout à coup, on avait accès à... Je sais pas, il est arrivé avec une... C'était comme une nouvelle vague. C'était une nouvelle plume. Et j'adore sa voix. Je trouve qu'il fait des choses extraordinaires vocalement. Mm-hmm. Et Daniel, je le croise de temps en temps dans mon quartier, puis un moment donné, j'ai réécouté 4 saisons dans le désordre, puis j'ai dit, ce que tu fais vocalement là-dessus, ça me jette à terre. Mmh. J'avais envie de dire ça. Il dit, oui, je me suis lâché lousse sur cet album-là. mais ouais, j'adore ce qu'il fait vocalement, puis j'aime ses textes. Il y a quelque chose de je sais pas, il me fait du bien, Daniel.
2: Ouais. Et quel raconteur.
0: Oui, entre quel les, raconteur. C'est ça. On parlait d'interaction avec Andréane Amalette. Merci, Rosalie. Bonne enfant.
3: Mais je vous écoute encore, c'est bien.
0: Puis on parlait de ça, c'est l'importance des interactions entre les chansons. Puis je pense que Daniel Bélanger en est un très, très bel exemple. Maxime Godette, évidemment, il y a du théâtre dans ton CV de spectateur. Dans la catégorie probablement la plus difficile à répondre, c'est « Meilleur spectacle à vie ». Tu dis que c'est un spectacle de Bertolt Brecht. On va se mettre dans l'ambiance.
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0: Alors, c'est en allemand.
2: Wow.
0: On a vérifié pour être sûr que ce qu'on est en train de diffuser.

0: J'y vais avec la traduction. Temps maudit, c'est comme si la nuit éclatait en plein midi. Allons, messieurs, haut les cœurs. Celui qui n'est pas encore mort vit toujours. Qu'est-ce que tu as vécu en voyant ce spectacle-là, qui était en allemand, là?
1: Qui est en allemand.
0: Mm-hmm.
1: Les Allemands au théâtre sont extrêmement forts. En fait, il faut remettre cet événement-là en contexte. Mm-hmm. Je suis en deuxième année du conservatoire, fin de deuxième année, et puis on est invité à aller au Festival d'Avignon.
0: Wow.
1: Et en l'été 96. Et c'est là qu'on a vu cette pièce. C'était la dernière mise en scène de Heiner Müller. Je le prononce mal. Heiner Müller, je sais pas comment le dire. Mais donc c'est le grand metteur en scène du Berliner Ensemble. Il a présenté ce spectacle-là, je pense, quelques années avant de mourir, peu importe. Et puis j'ai été happé par cette production. Faut dire que c'est la résistible ascension d'Arturo Wi, qui est comme la montée au pouvoir d'Hitler.
0: Okay? Okay.
1: Et l'acteur principal était hallucinant, ils étaient tous hallucinants.
0: Il y avait des sous-titres. Tu nous rassures?
1: Je pense que oui.
0: Okay.
1: Ouais. Il y avait des surtitres.
0: Des surtitres.
1: Effectivement.
0: Ouais.
1: Mais à un moment donné, les surtitres, quelque part, j'arrêtais de les regarder parce que je voulais voir les acteurs. Tu sais. Mm-hmm. Parce que sinon, tu passes ton temps à lever les yeux, à revenir sur scène, puis
0: ouais,
1: à faire des allers-retours comme ça. Puis à un moment donné, je me suis juste dit, ah, fais juste regarder. Même si tu comprends pas, c'est pas grave. Tu finis par comprendre quand même l'essentiel. Tu sais.
0: Et donc ça, à ce moment-là, t'es en train d'étudier encore au conservatoire et ça vient comme confirmer.
1: Exactement.
0: Quelque chose là, du
1: je suis comédien. Là avec ma classe du conservatoire, puis on regarde ça, puis je pense qu'on est tous et toutes du même avis là. Le monde de ma classe qui ont vécu ça, c'était exceptionnel. Puis ça allait jusqu'au salut, même son salut était chorégraphié. Je veux dire, c'était hallucinant là, mais c'est une énergie. Tu sais, jouer en français versus jouer en allemand sur scène, c'est très très très différent. La langue va amener une autre énergie. Il y a quelque chose de très mordant dans l'allemand. Mm-hmm. Qui m'a vraiment happé. Là.
0: Mais en tout cas, visiblement, ça t'a donné le goût d'aller faire un tour à Berlin pour en voir plus, parce que tu nous as aussi parlé d'un autre spectacle qui t'a marqué en 2012. Là, on va se mettre une petite ambiance musicale. C'est ce qu'on a retrouvé là, dans nos archives.
1: Oui,
0: donc,
1: je sais. J'ai vu ça. Ça, c'est la bande-annonce de la pièce.
0: Donc,
1: c'est ça?
0: Oui, Oedipus Stat.
1: Oui.
0: Qu'est-ce que c'est?
1: En fait, c'est un montage de Sophocle, Échille, Euripide, du théâtre grec. Ils ont fait un montage de ça. Puis, en fait, c'est une. Juste pour vous mettre en contexte, il y a rien sur la scène. Il y a une grande rampe en bois, comme un peu une rampe de skate, si tu veux.
0: Ok.
1: Il y a une pente au fond de la scène avec des lattes de bois et il y a pas de décor. Les acteurs et les actrices sont comme en camisole et en jupe longue, et puis ils portent des couronnes qui on a l'impression qu'ils sont quasiment en carton. Mais là, j'ai assisté à quelque chose de vraiment très fort, parce que pour moi, c'était profondément tragique ce qui se passait. C'est des corps tragiques dans l'espace, et c'est purement théâtral. On n'est pas dans une interprétation naturaliste ou dramatique. C'est au-delà du drame. C'était une grande mise en scène. Et d'ailleurs, un des personnages masculins était joué par une actrice qui était sublime. Et vers la fin du spectacle, les acteurs et les actrices montaient cette rampe-là le plus qu'ils pouvaient, puis ils redescendaient en glissant et revenaient à l'avant-scène faire les dialogues. Fait qu'ils s'essoufflaient eux-mêmes.
0: Wow.
1: Et ça donnait une espèce d'intensité vraiment très intéressante que j'oublierai jamais.
0: Alors ça se passait du côté de Berlin. On a reçu un message, ouais, de Nathalie de Québec. Elle dit « Wow, les marches du palais, tellement de souvenirs ».
1: Oh, wow. Oh, c'est vrai.
0: T'as ouvert une porte. Et elle dit, je vais aller voir 5 balles dans la tête. Je travaille auprès des vétérans depuis 12 ans. J'ai beaucoup d'admiration pour leur parcours. Il y a quelqu'un d'autre qui nous écrit, je suis de la même génération que Maxime. Jean Leloup, moi aussi grand fan depuis ses débuts. Maxime Godette, on s'en va vers le pire spectacle à vie. T'as accepté de répondre à cette question. C'est pas tout le monde qui va là. On écoute un extrait,
1: ouais,
0: puis tu nous expliques ce que t'as vécu. Je regarde la réaction de Catherine Bogonat, là.
2: Je suis dubitative, bien sûr.
0: C'est Saint-Germain.
2: Ouais.
0: Là, on entend Rose Rouge en ce moment. Ouais. Donc, Saint-Germain, qu'est-ce qui s'est passé?
1: Ben, ça s'est pas passé.
3: Je l'ai jamais vu en spectacle, faut
1: dire. C'est ça. En fait, c'est un album que j'ai adoré là, quand c'est sorti. Je me suis dit, wow, quelle cette espèce de fusion là qui a réussi à créer. Je trouvais ça vraiment excellent. Je l'ai écouté beaucoup. Par contre, je sais pas si c'est le soir où j'étais là, mais tu sais, c'est pas tout de faire des beats sur scène puis de jouer du saxophone. Là. Il faut y mettre un peu d'âme.
0: Ouais.
1: Et puis j'ai l'impression que ça se passait pas trop. Je le trouvais pas très investi. Il était derrière ses machines. Puis je pense que c'était un saxophoniste qui était là. Puis sans arrêt, il arrêtait pas de nous faire des signes pour qu'on se mette de la partie puis qu'on danse. Sauf que tu peux pas forcer un public à danser si le courant passe pas, tu sais. Fait que, écoute, moi, c'est mon appréciation personnelle. Il y a peut-être des gens qui étaient là ce soir-là qui ont adoré le spectacle, mais moi, je me suis dit, bon, je l'aurais vu, mais c'était pas une grande soirée.
0: Et un jour, je pourrais en parler à la radio.
1: Ça, je m'y attendais pas.
0: Bon, là, tout à l'heure, j'ai promis un lien qui impliquait les clowns, Catherine Pogonat et Maxime Godette.
1: Ah,
0: on
1: oui.
0: y arrive. Le spectacle qui te fait le plus rire, c'est Fils manqué de Jean-François Nadeau. Parle-nous d'abord de ce spectacle-là.
1: Mon Dieu, que c'était bon. Ça faisait longtemps que j'avais eu un spectacle qui m'a fait rire comme ça. C'est une mise en scène de Jean-François Nadeau avec David-Alexandre Després et René Bazinet, qui sont des... moi, David-Alexandre, je le connais parce qu'il a fait le conservatoire. René Bazinet, je le connaissais pas, mais c'est deux gars qui ont fait du cirque. Et puis, c'est complètement déjanté, ce spectacle. Il y a des moments de... C'est parce que c'est difficile des fois d'expliquer ou d'exprimer ce qui nous fait rire. Tu sais, c'est très difficile, l'humour.
0: Oui.
1: Mais dans ce cas-ci, j'ai été complètement charmé par leur proposition parce que autant il y a des moments complètement hilarants, déjantés, autant il y a des moments de tendresse. C'est deux personnages qui ont pas eu de père ou qui ont eu une relation très difficile avec leur père et c'était le cas des deux acteurs aussi. C'est pour ça que Jean-François les avait réunis. Fait qu'il y avait quelque chose de vraiment touchant, mais j'ai vécu un moment formidable. Je leur ai dit après à quel point ça m'avait fait du bien de rire avec eux, grâce à eux.
0: Je pense que j'ai croisé personne qui est sorti de ce spectacle-là sans être dithyrambique. J'ai l'impression que c'est un spectacle qui a vraiment touché énormément de gens. Et Catherine, pour connaître le lien, c'est que toi, ton père...
3: Mon papa est
0: comédien.
3: Oui, mon père était acteur en Roumanie.
0: Oui.
3: Et il a commencé sa carrière comme clown. Il était, oui, et il adorait ça. Il était professeur d'art dramatique en arrivant au Canada quand il a quitté la Roumanie. Mais oui, mais il avait ce côté-là, clown, qui était intégré à sa vie. Là, c'était pas pour lui un métier. Là, c'était son mode de vie et il était comme ça tout le temps, pantomime. Là. Oui. C'est le synonyme de mon papa. Ouais.
0: Wow. Est-ce que tu as vu ce spectacle-là?
3: Non, puis là, j'ai un énorme faux mot.
0: Ben oui, voilà. On te l'a transmis.
3: Oui.
0: Maxime Godette aussi, tu nous as dit que la tragédie comique de Yves Unstad, c'est un solo clownesque que tu aurais aimé créer. Donc, visiblement, c'est un art qui t'appelle, Maxime.
1: Oui, quand même. À l'époque où j'étais au conservatoire, c'était quelque chose que j'aimais. J'étais vraiment attiré. Puis j'ai fait la découverte de Buster Keaton aussi au cinéma. Ça a été... C'est encore une inspiration pour moi, Buster Keaton. Mais Yves Unstad, quand j'ai vu sa proposition, sa performance, je me suis dit, voici le spectacle que j'aurais aimé créer. C'était incroyable. Je veux dire, d'inventivité, parce que le clown n'est pas toujours drôle non plus, tu sais. Il y a des moments où il est traversé par quelque chose, par une mélancolie, une tristesse.
3: Le fameux clown triste, là, ça existe, hein.
1: Oui. Exactement. Oui. Mais en même temps, il était très, très, très drôle. Dans une mise en scène très inventive, mais très simple en même temps. Il y a quelques objets, je me souviens d'une patère, un manteau, il joue avec le rideau, ça m'a marqué, vraiment.
0: Est-ce que t'aimerais ça qu'on fasse appel un peu plus au clown à l'intérieur de toi, Maxime? Parce que souvent, on te propose des personnages un peu torturés.
1: Oui, quand même, souvent.
0: T'as remarqué toi aussi?
1: Je commence à avoir joué mon lot de personnages torturés. J'aime ça, ceci dit, parce qu'il y a toutes sortes de personnages différents à interpréter. Il y a plein de nuances là-dedans. Par contre, j'ai joué... il était torturé à sa manière, mais dans Abraham Lincoln va au théâtre il y a plusieurs années, je pense que c'était en 2009, avec Patrice Dubois, Benoît Gouin, mise en scène de Claude Poisson, qui nous a malheureusement quittés. Mais j'ai je jouais, on jouait Laurel et Hardy, en fait. Et puis,

0: Là, j'ai pu toucher un peu à cet aspect du clown.
1: Oui. Alors, on lance l'appel sur nos ondes. Pensez à Maxime Godette pour vos spectacles de clown. Il est disponible. Il y avait de la danse aussi dans ton CV de spectateur. Ta sœur est danseuse?
0: Oui, ma sœur Esther Godette est danseuse, oui. Depuis longtemps, en fait, oui.
1: Et donc, ça fait partie de ta vie de spectateur d'aller voir ta sœur performer?
0: Oui, je l'ai vue plusieurs fois performer. Elle est formée à l'École de danse de Québec, puis elle a fait de la danse classique au départ, puis ensuite elle s'est redirigée vers la danse contemporaine. Et je me souviens d'avoir vu Solitude sur l'eau de Daniel Léveillé. J'étais vraiment impressionné par, je dirais, la rigueur que ça demande, autant que la liberté que tu dois trouver à l'intérieur de ce cadre-là, qui est quand même assez rigide. Je découvrais le travail de Daniel Léveillé, puis de voir ma sœur danser ça, j'étais vraiment ébloui. C'est une interprète très forte, vraiment.
1: Ouais, ça doit être touchant de voir effectivement.
0: Oui, c'était très touchant. Puis elle a fait autre chose après aussi. Puis à chaque fois, là, je la voyais jouer, je me dis, c'est une interprète vraiment intense, très à fleur de peau. Ouais, une grande danseuse. Fait que j'y repense souvent.
1: On parle d'intensité, ça m'amène à la question centrale de ce CV de spectateur. Body surfing ou mosh pit, Maxime Godette?
0: Mosh pit.
1: Aucune hésitation.
0: Écoute, c'est mes années de cégep, on dansait là-dessus, nous autres, on était vraiment dans le mosh pit. Tu sais, c'est l'époque du grunge aussi.
1: Ouais.
0: Donc, c'était très chemise carottée, puis on saute partout, puis on se rentre dedans.
1: Mais tu étais dans le grunge, mais pas dans Nirvana.
0: Nirvana, non.
2: Ça répète-le pas trop.
3: Oh, c'est ça.
1: On dirait qu'on n'a pas fermé cette parenthèse-là.
4: Catherine a une main sur la poignée du studio.
2: Oui, je suis presque partie. Là.
0: Soyons clairs, là, c'est pas de la mauvaise musique.
1: Non.
0: C'est pas ça que je veux dire. C'est quelque chose qui me rejoint pas vraiment.
1: C'est correct. Ouais. Tout ça peut exister.
0: Ben oui, j'étais plus Beastie Boys, Pearl Jam. Et on dansait au cégep, là, dans les soirées. J'étais au cégep Saint-Laurent, puis on dansait là-dessus sur Sabotage des Beastie Boys, Pearl Jam. On dansait sur Rage Against the Machine. Puis de temps en temps, le DJ envoyait la bite à Tibi de Raoul Duguay, et il n'y a pas grand-chose dans Ciel à soir de Paul Piché. Alors, toutes ces musiques-là cohabitaient, c'était formidable. C'est une époque vraiment très... Ouais.
1: T'as réveillé...
0: J'ai un bon souvenir.
1: Ben, t'as réveillé des beaux souvenirs. Il y a Benoît Fréchette de Cherbourg qui dit qu'il était là, lui aussi, au spectacle de Leloup, aux marches du palais, sur le plancher de danse. On pouvait presque toucher sa guitare et à son souvenir, la bière dégouttait du plafond.
0: Oh my God, ça je savais pas. Non, j'ai oublié ça.
1: Alors, wow. Maxime Godette, je rappelle, 5 balles dans la tête, cette pièce de théâtre qui est présentée à la Bordée jusqu'à demain. Donc, il reste des billets pour ce soir et demain. On invite les gens à aller voir ce spectacle-là. Sinon, on te retrouve sur les planches du TNM au printemps prochain dans La vie de Galilée. Et également, je rappelle, le film La Place de Louis Godbout qui vient de prendre l'affiche. Dans un instant, il y aura des suggestions littéraires de notre algorithme Mathieu Poulain. Mais juste avant, Catherine Pogonat, on s'en va écouter une chanson d'Alain Bachoun. La nuit, je mens.
2: Mais oui, mais
1: pourquoi cette chanson-là?
2: C'est une de mes chansons préférées de tous les temps, tout genre confondu, toute langue confondue. C'est un texte de Jean Fauque qui écrivait beaucoup pour Bachung, mais superbe là. La nuit je mens, je prends les trains à travers la plaine. La nuit je mens, bon, et j'ai dans les bottes des montagnes de questions où subsiste encore ton écho juste pour cette phrase là. Ça serait ma chanson préférée. Mais l'interprétation de Bachung, les cordes. C'est d'une beauté spectaculaire.
0: Il y a une poésie exceptionnelle.
1: Oui. Alors, on écoute cette chanson d'Alain Bachung, puis nous, en studio, on va peut-être entendre Catherine Pogonat chanter.
2: Oui, ben, il y a des
1: bonnes chances. Ferme les micros pour les auditeurs.
2: Oui, merci.
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0: littérature, l'algorithme littéraire. Maxime Godette, c'est maintenant le moment de sortir ton petit calepin et de prendre des notes parce qu'on a envie que tu repartes avec l'envie dévorante d'aller t'acheter des livres qui te seront recommandés dans les prochaines minutes. C'est le mandat qu'on donne à notre algorithme littéraire qui est nul autre que le professeur de littérature au Collège UNSIC et auteur lui-même, Mathieu Poulain, qui a réfléchi toute la semaine à toi, Maxime Godette.
1: Très intensément, oui.
0: Mathieu, qu'est-ce que ça donne?
1: Ben, en fait, quand on regarde le parcours de Maxime Godette, on pense tout de suite à des rôles d'une grande intensité dramatique. Hein? Bon, évidemment, Polytechnique, Incendie de Denis Villeneuve, plus récemment, voilà, Mea Culpa à la télé, mais moi, j'ai eu la chance de lire l'intégrale de son CV de spectateur, puis ça m'a permis de découvrir aussi ce qui attire son regard. Hein. C'est vraiment un gars qui semble être un observateur, un gars qui se décrit lui-même, d'ailleurs, comme le spectateur le plus attentif lors d'un spectacle. Quelqu'un qui est marqué, oui, par la danse de Daniel Léveillé, le théâtre de Brecht ou de Robert Lepage également, mais qui, comme on vient de l'établir, est aussi un vieux fond punk ou grunge, comme on le disait, avec bon, les premiers concerts de Jean Leloup à Sherbrooke et les souvenirs de Mosh Pit au cégep. Donc, pour notre invité, ben, il voulait, lui, un essai et un recueil de nouvelles. Alors, j'ai rassemblé un duo d'ouvrages qui jouent justement sur ces deux plans-là. De un, la fabrication du personnage et ensuite, l'observation méticuleuse de l'autre. Alors, je commence avec l'essai. C'est un livre que j'ai lu dans le temps des fêtes récemment et qui m'a beaucoup... récemment, ça fait longtemps, Noël, on s'entend. Mais c'est un livre qui m'avait quand même beaucoup enthousiasmé. Alors, je commence en vous proposant la lecture d'un livre qui s'appelle Fake 2. Une apologie illustrée de l'artificiel. C'est écrit par Chris Bergeron et publié en 2025. Aux éditions XYZ. Donc, Chris Bergeron, c'est une publicitaire qu'on peut entendre assez régulièrement au micro de Pénélope, mais qui s'est d'abord fait connaître par ses romans, hein, notamment par l'excellent Valide, qui était toute une proposition, là, une autofiction d'anticipation à propos de la transidentité. Ça aussi, c'était très bon. Et là, avec Fake, qui est son premier essai, ben, Bergeron va s'éloigner de l'écriture de fiction pour s'intéresser au thème de la fiction. Donc, c'est un livre qui est écrit sous la forme d'une espèce de journal, d'un carnet qui est illustré par l'autrice et ça se lit comme une série de petits essais qui sont parfois inspirés par l'actualité, par les lectures de Chris Bergeron, les films, les séries, les œuvres musicales auxquelles elle a été exposée. Et tout ça mis ensemble, ben ça nous donne droit à des moments de haute voltige intellectuelle, mais ça reste quand même très accessible hein, parce que c'est très ancré dans la réalité. Il y a énormément de références à la culture populaire là, qui nous aident voilà, à nous ancrer. Et de quoi ça parle? Ben, on peut le deviner un peu avec le titre, mais le fil conducteur principal de cet essai-là, c'est le thème du faux. Parce que bon, on est dans une époque où tout le monde ne jure hein, que par l'authenticité. Hein. C'est la chose qu'on recherche avant tout. Le virtuel, l'artificiel, ça fait paniquer. Et Chris Bergeron ben, va nous offrir ici une réflexion qui va à contre-courant. C'est un véritable, ce livre-là, plaidoyer pour le faux, pour le masque et pour le simulacre. Parce que, ben voilà, selon elle, cette fameuse authenticité là, qu'on valorise tant, ben c'est quelque chose qui est plus souvent autrement performatif, c'est forcé, c'est hypocrite. Elle y croit pas à cette authenticité-là. Elle va même dire, je suis persuadée que nos mensonges seront notre salut. Et elle, qu'est-ce qu'elle veut? C'est qu'on accepte que tout est faux et que de cette manière-là, nous devenions les créateurs de nos propres récits. Là. C'est vraiment le cœur de sa réflexion. Et donc, ça donne un livre qui est... rempli de réflexions vraiment très intéressantes, très éclairantes sur notre époque, mais qui vont se permettre aussi des parenthèses dans l'intimité de l'autrice. Hein. Par exemple, il y a un essai intitulé « C'est pas facile d'aimer quand on est trans ».

0: Mais tout ça est relié par une belle uniformité thématique. Et là, ben, on arrive... Pourquoi ça? Ça parle à Maxime Godette. Eh bien, parce que je me suis dit, mais quand on a l'habitude quand on a habité en fait des textes aussi denses que ceux de Orwell ou de Racine sur scène, quand on a interprété autant de rôles qui sont émotionnellement demandants à la télé ou au cinéma, ben on doit savoir que c'est souvent par l'artifice, par le costume et par le jeu qu'on réussit à toucher à la vérité qui est la plus brute. Donc, voilà, moi je vous j'ai vraiment l'impression que vous allez pogner de quoi en lisant ce livre. Là, donc Fake de Chris Bergeron.
1: Alors ça, c'est publié chez XYZ. Et la prochaine suggestion de notre algorithme pour Maxime Godette?
0: Oui, ben cette fois-ci, je m'adresse au Maxime Godette, spectateur attentif. Hein, et j'ai donc pour vous un recueil de nouvelles qui se déroule dans des lieux où on se retrouve généralement justement en position d'observation des autres, c'est-à-dire les transports en commun et plus précisément le métro de Montréal. Qu'on le veuille ou non, on finit par regarder le monde autour. Puis bon, des fois, imaginez des choses. Alors, je vous propose le recueil qui s'intitule « Titre de transport ». C'est écrit par Alice Michaud-Lapointe et publié chez Heliotrope en 2014. Donc, dans ce recueil-là, « Titre de transport », ben chaque nouvelle a pour titre une station de métro, ce qui vient à chaque fois ben, situer géographiquement là, l'intrigue de la nouvelle en question. Et au total, on a droit à 21 nouvelles qui sont toutes organisées dans le livre selon les couleurs des lignes du métro et qui nous permettent de nous déplacer dans la ville en rencontrant plein de personnages qui vivent tous de manière, je dirais, évidente ou pas, quelque chose de vraiment intense. Là, on a, par exemple, dans la nouvelle Berry-UQAM, on suit un couple qui s'aime plus et qui est assis dans le métro, juste à côté d'un couple de squeegee qui sont vraiment colleux et ils vivent ça difficilement. La nouvelle Beaubien, on suit une madame qui renverse son sac rempli d'oranges sur le plancher du métro. La panique s'ensuit. Dans Préfontaine, ben, y a une vieille femme seule qui va aller voir son frère jumeau pour la dernière fois. Donc, il y a plein de registres différents. Mmh. C'est vraiment très bien. Chaque nouvelle, c'est une espèce d'étude de cas. Et même si chaque texte est court, ben on a à chaque fois suffisamment de stock pour avoir une grande impression de réalité. Donc vraiment, texte que j'ai beaucoup aimé et que je vous conseille.
1: Alors, je rappelle le titre. C'est « Titre de transport ». C'est d'Alice Michaud-Lapointe. On va trouver ça chez Heliotrope. C'est paru en 2014. Merci beaucoup, Mathieu Poulin.
0: Toujours un plaisir.
1: Merci beaucoup. Mathieu. Merci beaucoup à Maxime Godette. Également, on te laisse te préparer parce que tu as un spectacle ce soir, je le rappelle, à l'aborder. Oui. Merci beaucoup d'avoir pris un moment avec nous dans nos studios de Québec, Maxime.
2: Ça a été un grand plaisir. Je vous remercie.
1: Et dans un instant, la promesse culturelle de Rosalie Bonenfant.

0: C'est donc bien bon.
1: Oui, je sais. Ça, c'est ma découverte là, de la dernière année.
0: C'est quoi?
1: Un duo de Los Angeles qui s'appelle Oat and Freddy. Ils écrivaient, c'est un gars et une fille, ils écrivaient des tubes pour d'autres avant. Ça paraît hein, qu'ils ont une compréhension de comment on fait ça, une bonne chanson. Ils ont écrit pour, je pense, Britney Spears, Katy Perry. Ils ont écrit pour plein de pop stars avant de se lancer eux-mêmes dans un projet qui a autant du Kate Bush que du Caroline Polachek.
0: Ouais.
1: Un côté très théâtral et très, très accrocheur.
0: Le titre de cette chanson, c'est Shy Girl de Oat and Freddy. On va aller découvrir ça. L'effet Pogona, c'est sur Ici Musique du lundi au vendredi. On te souhaite une excellente 10e saison.
1: Merci.
0: Et ta carrière de DJ, je rappelle, on va te voir au Lumifest à Longueuil le 26 septembre, au Nocturne du Musée de la Nature à Ottawa le 30 octobre.
1: Oui.

0: On avait commencé cette émission en disant qu'il n'y en a pas de plaisir coupable non. pour Catherine Pagonat. C'est la preuve, Africa de Toto, ah, okay. qui pourrait être jouée à tes funérailles.
1: Oui, sais. Mais parce que je me disais, j'avais mis des chansons quand même plus, peut-être plus tristes. Ouais. Et là, j'ai dit, ben non, ben là, on mettrait Toto, Africa.
0: Un petit peu
1: ben
0: de Toto, oui. s'il vous plaît. Ben oui. C'est déjà la deuxième édition de notre nouveau segment qui est déjà devenu un grand chouchou à l'émission. Donc, chaque semaine, il y a des amis de l'émission qui viennent prendre un engagement culturel. Fabiola Nerva-Aladin a nommé ça la

0: Ce culturel. Pour sa part, c'était d'aller voir un spectacle en laissant de côté sa rigidité de première classe. Cette semaine, c'est Rosalie Bonenfant qui relève le défi, qui est arrivée avec des petits accessoires. Oui. D'ailleurs, va falloir qu'on y prenne part, nous aussi.
1: Ben oui, j'ai envie. En fait, j'ai envie que le geste culturel en soit un réellement. Un vrai de vrai geste.
0: Ah, oh, OK, t'as pris ça au pied de la lettre.
1: Oui, oui, parce que le réalisateur, Frédéric, disait un geste culturel, ça va être d'écouter du country si tu fais jamais ça. Je me suis dit, mon Dieu, c'est plate. Moi, je veux un vrai... Ben, en tout respect, Frédéric.
0: En tout respect, là.
1: C'était ton pitch qui m'a pas convaincue. Le concept, je le voyais dans ma tête. Je me suis dit, cependant, je veux que ça soit un vrai geste. Parce que, ben, il restera toujours la culture. Ouais. Mais... le tissu socio-culturel, il s'effrite, là. On est plus proche d'une guenille pleine de trous que d'un vrai filet.
0: Donc, tu veux créer du lien.
1: Je veux créer un vrai de vrai lien. Et j'ai eu l'idée, en regardant ma pile de nouveautés littéraires qui, mon Dieu, frôlait le plafond, je me suis dit, pourquoi pas, devant tous ces livres à lire, relire quelque chose que j'ai déjà lu. Je suis d'une grande paresse intellectuelle, Émilie. Alors, j'ai relu un petit recueil publié chez Folio qui s'appelle « Parce que c'était lui, parce que c'était moi ». C'est un recueil de textes et de correspondances qui portent sur l'amitié. Et le titre, bien sûr, est inspiré de la magnifique phrase de Montaigne au sujet de la Boétie. Et relire ça, ça a comme ça a ravivé mon amour de l'échange lent. C'est peut-être nourri par la frénésie de la rentrée. Là, tout le monde va vite. Moi, je veux ralentir. Peut-être que... c'est une opposition à l'autorité.
0: C'est peut-être un petit trouble d'opposition, là.
1: Oui, peut-être. Mais je trouve quand même que dans la correspondance manuscrite, on retrouve une intimité qui est différente. Tu sais, on a accès à quelque chose. Moi, même quand une lettre m'est adressée, j'ai l'impression de me faufiler dans l'intimité de quelqu'un. Puis quand on pense aux échanges épistolaires, ben, on pense à la passion. On pense à Camus, à Maria Cazares. Oui. On pense à George Sand, Alfred de Musset, ou même Verlaine et Rimbaud, les amants woke du 19e siècle. Mais les lettres manuscrites ne sont pas réservées aux amours amoureuses. Ça, c'est mon combat de tous les jours. Par exemple, le roman qui est devenu culte, Le cercle littéraire des amateurs d'épluchures de patates, qui est une fiction historique épistolaire de Marianne Stafford et de Annie Behrens. Il y a aussi Lettre au père de Kafka. Mmh. On a tous un peu eu ce fantasme.
2: Anaïs Barbeau-Lavalette aussi avec Thierry Gagnon.
1: Absolument. Fait que il y a toutes sortes de façons d'écrire aux gens. Bon, Montaigne l'avoue ici, et aussi Flaubert là, qui a eu dans sa vie autant de correspondances que, mon Dieu, que Vincent Marissal a eu d'allégeance politique, j'oserais dire. Quelques 300 correspondants. Je me suis dit, pourquoi pas relancer cet art perdu. J'ai moi-même entrepris une correspondance manuscrite avec ma belle-mère l'année dernière. Fait que là, je me suis toute équipée. J'ai des petits sauts de cire,
0: des accessoires,
1: collants de la Renaissance.
0: Des sauts de cire. Oui, mon Dieu, OK, on niaise pas là.
1: Moi, je me dis, je vais prendre quelque chose qui prend 14 secondes d'habitude, puis je vais mettre 3 semaines à le faire. C'est-à-dire échanger avec quelqu'un et je garde toutes les lettres. Je trouve ça tellement précieux. Fait que j'ai envie de partager ça avec vous. Je m'en vais bientôt dans un croque-livre, déposer des livres que j'utilise plus. Avis à tous ceux qui ont envie d'avoir 3 exemplaires du livre de Maïka Desnoyers. On reçoit beaucoup d'envois PR. Là.
0: Oui, c'est rien contre elle.
1: Tous mes doublons se retrouvent dans les croque-livres et je me suis dit, au lieu de mettre juste un livre, je pourrais mettre une invitation. Donc, j'ai écrit mes suggestions culturelles sur un papier que j'ai adressé sur l'enveloppe à qui de droit. Si c'est toi, tant mieux que j'ai écrit.
0: Tant pis.
1: Puis j'ai écrit ma propre suggestion culturelle qui est Mary and Max, un film d'animation en claymation, donc en argile animée de Adam Elliott, un réalisateur australien. Puis c'est l'histoire épistolaire d'une petite fille de 8 ans qui se sent seule en Australie, qui correspond avec un homme de 54 ans qui est atteint du syndrome d'Asperger. Puis c'est l'histoire de leur amitié. Alors j'ai fait ma recommandation à cette personne que je ne connais pas. Je vais vous inviter à faire les vôtres aussi. Bon, je vais aller le déposer dans un croque-livre. Comme ça, peut-être que dans ma prochaine chronique, ben, on aura une suite de cette personne.
0: Cette personne qui aura trouvé le geste culturel et t'invite les gens à t'imiter aussi. Tant qu'à aller déposer des livres dans les croque-livres, laissons des petits messages.
1: Hey, moi, si j'en trouve une, je la prends, là.
0: Mais là. Puis tes croque-livres sont dans quel coin, toi?
1: Mais là, c'est ça. C'est mes propres correspondances 10 semaines. Ouais. Là, moi, je suis en Estrie. Mais je vais peut-être profiter des grands détours dans Montréal pour aller me promener puis trouver un petit croque-livre. Alors, je vais vous inviter.
2: Il y en a juste à côté de chez nous.
1: C'est vrai? Ben, c'est sur mon chemin, on sait pas.
2: Je sais pas.
0: Mais elle pourra aussi peut-être laisser son message.
2: C'est sur mon chemin à moi.
1: Ah, bon, mais je pourrais peut-être te le laisser, mais faudra que tu fasses le saut de cire par toi-même à ce moment-là. Oh,
2: merci. Mais je serais honorée.
0: Mais, oui. Non, mais là, moi, je vais apprendre à faire un saut de ça. Oui. C'est devenu un atelier de bricolage à travers tout ça. Oui. Et le thème de la correspondance épistolaire et tout ça, ça me ramenait en début de semaine, je sais pas si t'as entendu, là, comme t'es toujours à l'écoute, mais le segment avec Ingrid Saint-Pierre. Ingrid Saint-Pierre qui s'est lancée un défi. Une fois par mois, elle vient nous présenter

les carnets suspendus. Et elle parle de ce qui, oui, c'est ça, de ce qui l'inspire. Et elle vient se jeter dans le vide, d'aller sur notre beau piano, interpréter une chanson. Et cette semaine, donc la première chanson, c'est la première fois là, qu'elle le jouait à d'autres personnes qu'à elle-même. C'est une chanson qui explore l'intimité du geste de lire le même livre que la personne qu'on aime. Donc même si on n'est pas au même endroit en même temps, on est en train de lire la même chose. Et elle en a fait une chanson magnifique. On va se faire plaisir, on va en réécouter un extrait.

0: Et c'est comme ça qu'on a commencé notre semaine, nous. Un petit lundi après-midi dans Studio 41. Cette chanson-là s'appelle « Couverture ». Cherchez-la pas sur les plateformes, elle n'existe pas encore. Le seul endroit où vous pouvez l'écouter, c'est sur Radio-Canada Audio. Donc, allez rattraper. C'était dans l'épisode de lundi dernier avec Ingrid Saint-Pierre. Donc, on est toujours dans cette idée du geste culturel. On vous a lancé l'invitation aux auditeurs et vous avez été nombreux à utiliser notre boîte vocale. On est bien excités de ça. Je vous propose qu'on ait écouté une auditrice, Dominique. Voici le message qu'elle nous a laissé.
1: Salut, c'est Dominique. J'appelle du Grand Montréal. Et puis, mon défi culturel, je le fais avec mon mari pour nos 25 ans de mariage. Pour la prochaine année, on va faire 25 sorties culturelles. Il y a aussi des sorties de divertissement là-dedans, mais entre autres, on s'en va au Grand Ballet canadien, à l'opéra, bien sûr, au théâtre. Et puis, on fait ça en amoureux, au moins 13 fois sur 25. Et pour les 12 autres, mais ça peut être avec nos enfants, des amis, de la famille, etc. Donc, il y a déjà des sorties qui sont planifiées pour profiter nous-mêmes de la culture et aussi en profiter avec ceux qu'on aime.
0: C'est vraiment magnifique, cette idée-là.
2: Imagine comme ça aurait été touchant si elle l'avait envoyé par la poste.
3: Oui.
0: Si elle avait pris le temps de l'écrire et de le mettre. Alors, hey, écrivez-nous, envoyez-nous des lettres, j'aimerais ça. Oui,
3: envoyez-nous même des cassettes.
0: Oui.
3: Bon. Enregistrez votre message sur cassette, mettez la cassette dans l'enveloppe, envoyez-la.
0: Oui, mais la boîte vocale aussi, c'est un peu plus rapide.
3: Moins compliqué.
0: Vous pouvez trouver le numéro directement sur la bulle de conversation. Là, il y a un onglet « Participer à l'émission » parce que je sais quand on donne le numéro en vous n'avez pas toujours le temps de le noter. C'est comme moi à l'époque quand j'écoutais Bibi et Geneviève. Je trouvais qu'on n'avait jamais le temps de l'écrire, la maudite adresse puis le code postal. On a reçu aussi un autre message d'une auditrice, c'est Marie-Pierre.
4: Bonjour, je m'appelle Marie-Pierre et je vous appelle de Montréal. Moi, mon geste culturel le plus récent, en fait, je casse les oreilles de tout le monde avec ça, c'est qu'à 41 ans, j'ai décidé d'apprendre la guitare basse. Donc, pour moi, lire la musique, c'était super important. Apprendre à trouver mon groove en apprenant un nouvel instrument aussi, avec tout ce que ça comporte de défis et de challenges, je dirais que c'est ce qui me rend heureuse en ce moment. Donc, je n'écoute plus la musique de la même manière maintenant que je m'y suis mise. Merci et bravo pour ce que vous faites. Je vous adore. Bye bye!
0: Ah, bravo Marie-Pierre, on a hâte. Est-ce qu'on peut demander un suivi? Est-ce qu'on peut entendre un petit peu de guitare? Voilà, je lance l'appel à cette Marie-Pierre. On veut entendre les résultats. Je rappelle que Catherine Pogonat, elle a décidé d'abandonner parce que...
3: Parce que j'étais pas assez bonne.
0: Mais c'est ça.
3: À mon goût.
0: À ton goût, à toi.
2: Par rapport à ce que tu consommais.
3: Exactement.
2: Comme moi, quand j'écoute Emily, après ça, je parle plus. Pendant la journée, je me dis, mon Dieu, elle fait tellement mieux que tout le monde.
0: On reçoit beaucoup de messages de gens de la région de Montréal. Vous l'avez entendu. Moi, j'ai envie là, qu'on sorte du Grand Montréal. Donc là, je fais appel aux gens qui nous écoutent. Moncton, terre natale, Catherine Pogonat, Sudbury, Vancouver. Participez-vous aussi. Utilisez la boîte vocale. On est dans le 1-877, donc c'est sans frais là, partout au Canada. Dites-nous quel est votre prochain geste culturel, quel défi vous allez relever. Et je vous invite à aller vous promener dans les croque-livres autour de chez vous parce que vous aurez peut-être un petit message de Rosalie.
2: Oui, oui. Puis avec les vôtres aussi.
0: Oui, oui. On s'y met là dans un instant. Il me reste juste un petit générique à faire.

0: Ah, ce grand classique est un clin d'œil à une entrevue qu'on a réalisée cette semaine avec l'illustratrice Orbi pour le livre Le Prouteur rayé, un livre qui a été écrit par Anne Leblanc. 5 ans qu'on a entendu à l'émission. Maintenant, elle a 9 ans, mais elle est irrésistible. Et c'est sur cette trame sonore, donc, que je vais remercier l'équipe qui rend cette émission possible à la technique. C'est son anniversaire aujourd'hui. Alex Leclerc! Qui s'envoie ses propres effets sonores, c'est magnifique. Les recherchistes Anne-Marie Lachance, Sophie Laforêt, Philippe Lavallée, la chef recherchiste Julie Longuetin, l'adjoint à la réalisation Mathieu Guertin, le réalisateur enthousiaste Frédéric Corbet, qui a donné le goût à Rosalie Bonenfant de participer à notre segment malgré son pitch.
1: Excellent réalisateur, très mauvais pitcheur.
0: Alors c'est là-dessus que se termine l'émission. Catherine Fogadat, merci beaucoup d'avoir été avec nous. Et moi je vous donne rendez-vous lundi, on sera là, oui, même si c'est férié, on sera au rendez-vous dès 13h30, entre autres avec Sarah Dufour, qui lance bientôt un nouvel album. Simon Boulris et Pascal Montpetit sont nos liseux. Jessica Baker et Vincent Bolduc, qui vont nous parler du phénomène Cassandra Cailin. Alors, c'est un rendez-vous lundi dès 13h30.
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9: Bonjour, ici Charles Lantier. Il est 15h. Voici les informations. SGI annonce une nouvelle hausse de ses tarifs pour 2027, 3 mois seulement après sa dernière augmentation. Une décision qui va à l'encontre des recommandations de la Commission d'examen des tarifs de la province. Les détails de Julien Sturbois.
10: La société d'État SGI appliquera une seconde hausse de 3,75% dès le 1er juin 2027, soit environ $39 de plus par an pour la majorité des automobilistes de la province. Pour justifier cette décision, la direction explique que le coût des réclamations a bondi de 25% en 5 ans, notamment à cause de l'inflation, la main-d'œuvre et la technologie des véhicules modernes qui coûtent beaucoup plus cher à réparer. Tout en évitant une plus forte hausse des tarifs, le ministre responsable de SGI, Jeremy Harrison, affirme écouter les recommandations de la Commission, sauf que cette dernière demandait de bloquer cette hausse de 2027 et d'exiger une nouvelle étude publique. L'opposition néo-démocrate accuse donc le gouvernement de contourner ces recommandations et d'alourdir le coût de la vie des Saskatchewanais. En ajoutant l'augmentation entrée en vigueur en juin dernier, la facture globale grimpera de $77 par an. Selon le gouvernement, cette stratégie est le seul moyen de renflouer SGI tout en gardant des tarifs très bas. Ici Julien Sturbois, Radio-Canada, à Regina.
9: Le marché du travail de la Saskatchewan se démarque. La province a créé 2600 emplois au mois d'août. Selon Statistique Canada, cette croissance repose entièrement sur de nouveaux postes à temps plein malgré quelques pertes à temps partiel. La situation est très différente à l'échelle nationale. Le Canada a plutôt perdu près de 42 000 emplois durant la même période. En Saskatchewan, le taux de chômage reste inchangé par rapport à juillet. Il stagne à 6 %. C'est le troisième taux le plus bas au pays, bien en dessous de la moyenne canadienne fixée à 6,4%. À Saskatoon, un agent de sécurité a été menacé avec un couteau hier midi au centre commercial Lawson Heights. L'agent a suivi un homme dans le stationnement qui venait de sortir du magasin sans payer. Lors d'une courte altercation, le suspect a menacé de poignarder le gardien avant de s'enfuir. La police mène toujours l'enquête. Toute personne détenant de l'information est invitée à contacter les autorités. La fin de semaine de la fête du travail est souvent l'occasion pour de nombreux Canadiens de se rendre aux États-Unis pour y passer quelques jours de vacances. La guerre tarifaire entre les deux pays pourrait toutefois modifier les plans de plusieurs voyageurs. D'autres ont décidé d'y aller quand même, mais parfois à contre-cœur, comme l'a constaté Marie-Hélène Rousseau.
11: En ce vendredi de la fin de semaine du travail, les voyageurs canadiens sont plutôt nombreux à faire la file pour entrer aux États-Unis. On se trouve à Stansted, devant la douane américaine de Derby Line au Vermont. On le sait, le tourisme canadien vers les États-Unis a beaucoup diminué au cours des 2 dernières années, mais il y a eu une légère reprise au cours de l'été. Selon Statistique Canada, en juillet, le nombre de voyages de retour des États-Unis effectués par des résidents canadiens s'est chiffré à 2,3 millions. soit une hausse d'un peu plus de 10 % par rapport au même mois en 2025. Aujourd'hui, à la frontière, plusieurs voyageurs

0: Les nageurs rencontrés préféraient ne pas accorder d'entrevue à la caméra par crainte d'être jugés. Quelques personnes ont tout de même accepté de nous partager leur état d'esprit.
1: Ça ne nous tentait pas d'aller là, mais sauf que j'ai mes petits-enfants qui y vont.
2: Un peu insécure, mais on y va pareil.
3: Mais c'est pas parce qu'on est d'accord avec Trump qu'on s'en va aux États-Unis, là. Ça, faut que ça soit bien clair, là. Il annonçait moins beau vendredi, samedi à Québec, tandis qu'à Boston, il annonce beau 4 jours.
0: C'est mardi qu'entreront en vigueur les contre-tarifs canadiens sur de nombreux produits américains. Plusieurs industries s'attendent à des impacts majeurs, dont celle du camionnage. Voici le PDG de l'Association du camionnage du Québec, Marc Cadieux.
4: La grande préoccupation, bien sûr, dans ce tumulte des tarifs, et de toute évidence, le ralentissement des échanges entre les deux pays.
0: Selon l'association, 54% de la marchandise exportée aux États-Unis est expédiée par camion. Ici Marie-Hélène Rousseau, Radio-Canada, Stansted.
5: Volkswagen et ses salariés s'entendent sur un plan de restructuration de l'entreprise après 2 ans de négociations. Le plan prévoit que 100 000 postes seront supprimés sur 5 ans au moment où l'entreprise allemande subit de nombreuses secousses internes. Le groupe automobile affirme que ces difficultés sont dues au contexte géopolitique et à la concurrence chinoise. Le reportage de Sandrine Eto-Andegg à Berlin.
6: Cela faisait plus de 2 ans que la direction de Volkswagen et les représentants des salariés négociaient. La tension était montée d'un cran ces dernières semaines et les deux parties ont multiplié les réunions pour trouver un accord. C'est donc un plan de restructuration record qui a été approuvé. 100 000 postes supprimés ou appelés à disparaître d'ici 2030, c'est 15% des effectifs du premier groupe automobile européen. Dans le détail, ça représente les 50 000 suppressions déjà décidées en Allemagne depuis 2024, auxquelles s'ajoutent 50 000 postes supplémentaires dans le monde. Pour justifier ce plan de restructuration historique, le groupe invoque la concurrence chinoise, la baisse de la demande et une capacité de production excédentaire à 500 000 véhicules en Europe. Le sort de 4 usines allemandes menacées, lui, n'est pas réglé. Après 2030, la production n'est pas garantie sur ces sites. Mais aucune décision n'a été prise quant à une éventuelle fermeture. Un compromis qui satisfait les syndicats et permet d'éviter, pour l'instant, un conflit social de grande ampleur. Berlin, Sandrine Eto-Andegg, France Inter.
5: Au football, c'est le week-end, la classique de la fête du travail. Ce dimanche, les Rough Riders reçoivent leurs rivaux, les Blue Bombers de Winnipeg, au stade Mosaïque de Regina. La rencontre se jouera devant un stade complet. Il s'agit du 61e chapitre de cette rivalité des prairies. Le coup d'envoi sera donné à 17h. Eh bien voilà, c'était votre bulletin d'information. Prochain rendez-vous à 16h.
7: C'est à la fois une danse et une musique. Un style né dans les bas-fonds de Buenos Aires, devenu avec le temps un symbole fort de l'Argentine. Ici Maxime Coutière, aujourd'hui d'histoire, le tango.
8: C'est la date de 1880. Les instruments primitifs étaient le piano, la flûte et le violon. Ce n'était pas une danse populaire. Il y avait des mots qui étaient obscènes et la danse était très obscène et très compliquée. C'était au fond, c'était une sorte de parodie ou de pantomime de l'acte sexuel. C'est ça.
7: Parole du grand écrivain argentin Jorge Luis Borges lors d'une captation audio en 1977. Ses origines sont intimement liées à celles de l'immigration. Fin 19e siècle, les Européens qui s'entassent dans les faubourgs de Buenos Aires développent une musique et fixent le rythme. Un 2-4, facilement reconnaissable. Ainsi naît le tango, une danse populaire issue d'un métissage culturel, d'abord snobé par la bonne société et puis célébré dans le monde entier.

0: À l'origine, le tango était une sorte de fête au cours de laquelle les Noirs dansaient. Ça vient du bruit de tambour que faisaient les Noirs.
1: Tango, tango.
0: C'est un mélange d'éléments venus d'Afrique,
2: espagnol,
0: d'Espagne,
2: et
0: aussi de toutes les immigrations installées à Buenos Aires. Au début, on trouvait le tango dans les quartiers populaires de Buenos Aires. C'était une danse mal vue, souvent interdite.

0: esta población.
1: Extrait d'un reportage de Pierre Nadeau en Argentine, c'était en février 1976, quelques semaines seulement avant le coup d'État qui allait faire basculer le pays dans la dictature. Ah, pour nous parler du tango, une amoureuse de la musique et de la danse, avec nous en studio, Marie-Hélène Benoît-Otis, elle est professeure de musicologie à l'Université de Montréal, titulaire de la chaire de recherche du Canada en musique et politique. Bonjour, merci d'être là.
2: Bonjour, c'est un grand plaisir.
1: Musicologue, oui, de formation, mais... amoureuse du tango. Vous le dansez depuis longtemps. Qu'est-ce que ça représente pour vous, le tango?
2: Je vous poserais la même question. N'importe qui danse le tango, la réponse sera la même. C'est un univers en soi. C'est un univers de créativité, un univers de connexion avec la personne avec qui on danse. Et puis évidemment, ben c'est cette musique extraordinaire que personnellement, simplement arriver dans une soirée, m'asseoir et écouter cette musique-là, ça suffit à me procurer un immense bonheur.
1: Oui, c'est vrai que les amateurs en parlent toujours avec beaucoup de passion. Alors parlons de ses origines. Je dis en introduction, née dans les bas-fonds de Buenos Aires à la fin du 19e siècle. À l'époque, il faut savoir que les immigrants européens débarquent en masse en Argentine à ce moment-là.
2: Absolument. Et c'est une immigration de masse qui était voulue à l'époque par le gouvernement, sauf que ce que le gouvernement voulait, c'était des familles, et c'est pas ça qui s'est passé. Ce qui est arrivé, c'est massivement, en fait, des hommes seuls qui sont arrivés et qui ont complètement changé la démographie de l'Argentine pour créer un univers qui était vraiment très majoritairement masculin. Alors, ça a eu un paquet de conséquences, notamment le développement très important de l'industrie de la prostitution, avec lequel, malheureusement, le tango est lié de ses origines. Et c'est quelque chose, en fait, qui laisse encore un peu des traces dans l'image de la danse aujourd'hui.
1: Ouais, né dans les bordels, mais ce qui est assez étonnant, au début, le tango se danse entre hommes.
2: Absolument, en fait, aux toutes premières origines. Oui. Donc, fin du 19e siècle, le tango est né vers 1870, dans les années 1870-1880. Et au tout début, effectivement, c'était une danse qui était dansée entre hommes dans des bars qui n'étaient pas accessibles aux femmes. Donc, c'est une raison très efficace pour éviter.
1: Oui,
2: c'est sûr. Oui. On raconte aussi que le tango était dansé dans les files d'attente des maisons closes entre les clients. Donc, ils se divertissaient comme ça dans leur attente en dansant le tango. Par la suite, les femmes ont été intégrées graduellement, en partie au début, encore une fois, fin 19e siècle, en tant que professionnelles payées. Donc, il y avait des danseuses qui s'appelaient les milonguitas, qui étaient des danseuses qu'on embauchait pour danser avec elles dans les académies de danse ou dans certains bars qui étaient désormais ouverts aux femmes. Mm-hmm. Graduellement, en fait, ça s'est ouvert de plus en plus et des femmes de toutes les couches de la société se sont mises graduellement à danser le tango à mesure que l'image de la danse se désencanaillait.
1: Oui, d'une certaine façon. Bien sûr. Ça veut dire quoi, tango?
2: C'est une excellente question. Il y a un paquet d'hypothèses sur la question et personne n'est réellement d'accord. Donc on a entendu l'extrait tout à l'heure avec l'hypothèse comme quoi ce serait une allusion à la sonorité des tambours des esclaves africains qui arrivaient en Argentine. Mm-hmm. C'est une possibilité. Une autre possibilité, c'est que ce serait une référence au lieu de rassemblement des esclaves, donc avant le transport vers les Amériques. On aurait appelé ça tango. On aurait appelé le tambour des esclaves africains tango. Bref, beaucoup d'hypothèses en lien avec l'esclavage. Donc, oui. C'est l'hypothèse la plus vraisemblable, que le mot tango soit d'origine africaine.
1: Parce que musicalement, c'est ça qui est intéressant, c'est vraiment un métissage culturel, puis on n'arrive pas à mettre le doigt dessus, à la fois espagnol, italien, français, polonais, russe, européen de l'Est, puis même cubain aussi, là, afro-américain. Oui.
2: Absolument. En fait, la musique de tango, une de ses origines importantes, c'est la habanera, qui est une danse qui venait de Cuba après avoir transité par l'Europe. Donc, il y a vraiment une circulation transnationale super importante. Il y a même des hypothèses comme quoi le mot tango viendrait du Japon. Bon, à quel point c'est vraisemblable, ça, on ne sait pas. Puis l'autre grande source, en fait, de la musique de tango, c'est la milonga, qui est une danse et une musique en fait qui préexistait, qui existe encore aujourd'hui, mais sous une autre forme complètement, et qui serait venue aussi des esclaves noirs. Donc, il y a vraiment un melting pot culturel extrêmement important qui a donné lieu, donc ce mélange-là des genres, qui a fini par donner cette nouvelle danse et cette nouvelle musique qu'on a appelée le tango.
1: Oui. Alors, le tango, ben, d'abord, il se joue, on l'a dit, c'est de la musique, il se danse, mais il se chante aussi. C'est vraiment Carlos Gardel qui va le populariser, là. C'est le premier grand chanteur de tango.
2: Absolument. Carlos Gardel, donc, a fait carrière à partir des années 1910. Avant lui, il y avait relativement peu, en fait, assez peu de tango chanté. C'était surtout un genre instrumental. Mm-hmm. Quand Gardel est arrivé, c'est devenu une star énorme et mondiale, en fait, du tango.

0: tango, non seulement en tant que chanteur de tango, mais aussi en tant que vedette de cinéma. Et donc, il a chanté le tango au cinéma parlant au début des années 30 et ça a été vraiment une gloire énorme.
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2: Français d'origine aussi, hein? Donc ça incarne, ça, quand on parlait de métissage culturel, il en est la preuve lui-même.
0: C'est-à-dire que c'est compliqué.
2: Ah oui?
0: D'où venait Gardel? On l'a jamais vraiment su, on le sait encore pas. Il a gardé le mystère toute sa vie. Était-il français? Était-il uruguayen? Il y a des documents dans les deux sens et c'est pas clair du tout laquelle des deux est vraie. Alors,
2: bon, c'est peut-être plus chic français à l'époque, considérant la rivalité qui existe, bien sûr, entre l'Uruguay et l'Argentine. Cela dit, hein, le tango au début, puis par ses origines, on le dit, né dans les bordels, entre autres, puis bon, les quartiers un peu louches, c'était snobé par la bonne société argentine, mais il va s'exporter au début du 20e. Les Parisiens vont l'adopter entre les deux guerres, puis là, ça change tout, y compris pour les Argentins. À ce propos, encore une fois, l'écrivain Jorge Luis Borges à notre radio en 1971.
3: Parce que, comme ce pays est un pays de snobs, c'est comme le cas du tango ici, non? Il était ici, tout le monde pensait, oui, on dansait là au bordel, ça n'a aucune importance. Mais quand on a su que cela a été dansé à Paris, alors tout le monde l'acceptait.
4: Tiens.
3: Même les gens du peuple, qui n'en voulaient pas parce qu'ils savaient que c'était une danse de bordel, non?
4: Uh-huh.
3: Et les femmes du peuple, les femmes très pauvres, ne voulaient pas les danser, parce qu'elles savaient, elles connaissaient cette origine en femme. Mais quand on a su qu'on les dansait à Paris, et que les gens, des aristocrates argentins à Paris le dansaient, alors le peuple a fini par l'accepter.
2: Ben, ouais, c'est ça. Tout à coup, ça devient chic, hein? Parce que ça se danse à Paris, ça devient plus acceptable, entre guillemets.
0: Effectivement, c'est un des vecteurs qui ont fait en sorte que le tango est devenu de plus en plus acceptable en Argentine. Cela dit, on peut nuancer un petit peu en réalité, le tango a été assez rapidement dansé par différentes classes sociales, même en Argentine, avant même son exportation en France. Cela dit, effectivement, à partir du moment où c'était une danse à la mode à Paris, et ça a été une mode, une rage furieuse, évidemment, là, ça ajoute encore plus à l'aura de cette danse-là.
2: Et avec l'acceptation vient aussi une nouvelle forme de tango, on le dit, plus chantée, dans la langue de la rue. C'est ça aussi, beaucoup. Ben, on en revient encore aux origines, là.
0: Absolument. En fait, un dialecte ou un argot très, très important les textes de tango de cette époque-là, c'est le lunfardo, qui était l'argot des bas-fonds de Buenos Aires, qui est une langue qui est née dans les prisons, en fait, et qui s'est développée beaucoup dans le tango chanté à partir des années 20. Donc là, déjà, on est dans une deuxième période du développement du tango. On commence avec ce qu'on appelait la nouvelle garde.
2: Mm-hmm.
0: Et là, il y a vraiment une période où on développe énormément de textes de tango en lunfardo qui sont vraiment là pour exprimer comme la réalité des gens du peuple dans une langue qui est très, très rugueuse et très, très typique.
2: Oui, le tango, c'est le bandaleón, hein, qui va devenir le grand instrument du tango. Alors, il apparaît comment? Parce que c'est pas un accordéon, c'est pas la même chose. Et comment il apparaît, le bandoneon?
0: Le bandoneon, c'est un instrument fascinant. Il a été inventé en 1835 par un Allemand qui s'appelait Heinrich Band. Et là, en fait, à la faveur des bateaux qui se promenaient un peu partout, cet instrument-là s'est répandu dans tous les ports d'Europe, mais aussi les ports d'Amérique du Sud, notamment celui de Buenos Aires. Et c'est comme ça, en fait, que le bandoneon s'est rendu et a été intégré dans le tango en Argentine. Et c'est un instrument qui est fascinant parce qu'il ressemble à un accordéon, mais c'est pas du tout un accordéon.
2: Mm-hmm.
0: En fait, c'est beaucoup plus compliqué qu'un accordéon parce que d'une part, il y a aucune touche. Dans un accordéon, il y a des touches qui permettent de faire des accords. On n'a pas ça dans le bandoneon. C'est seulement des notes individuelles. Et les notes en question sont réparties au petit bonheur de part et d'autre de l'instrument selon un ordre parfaitement illogique. Ce qui veut dire que le do est pas à côté du do dièse, qui est pas à côté du ré, et ainsi de suite. C'est super agréable d'apprendre à jouer de ça.
2: On imagine, oui.
0: Je sais pas comment les gens font, honnêtement. Uh-huh. C'est très, très complexe. Et on ajoute à ça qu'il y a des bandoneons qui sont bisonores, c'est-à-dire que quand on tire, on a un son, et la même touche fait un autre son en refermant. Donc, on a deux notes à retenir pour la même touche. Le tout de façon illogique. Donc, j'ai une admiration profonde pour les gens qui jouent du bandoneon.
2: Ben oui, on imagine, c'est pas simple. Puis ben justement, parce que le tango, dans les années 30-40, il va se professionnaliser. Au début, on apprenait un peu sur le tas, puis c'était une musique de taverne ou de bordel, mais c'est plus le cas, là, à cette époque-là.
0: Ah non, absolument pas. En fait, le tango devient de plus en plus, à partir des années 30-40, une musique de musiciens très, très formés, beaucoup qui vont avoir été

0: formé au conservatoire en classique. Mm-hmm. Et en fait, l'ensemble aussi de tango va s'institutionnaliser d'une certaine façon, se standardiser pour inclure généralement un piano, une contrebasse, deux violons, deux bandoneons ou plus. Plus on avance dans les années 40-50 et plus il y a de bandoneons, des fois on peut voir des ensembles qui en ont 3, 4, 5, 6 pour vraiment faire presque des orchestres de bandoneons. Et c'est des musiciens de très très haut niveau, extrêmement formés, qui font des choses vraiment très très complexes.
1: Le tango connaît une ascension fulgurante sous le premier gouvernement de Perón, hein, figure politique extrêmement importante en Argentine. Perón en fait un symbole de fierté nationale à ce moment-là, parce qu'il veut notamment se rapprocher de la classe ouvrière, et à la classe ouvrière est associé le tango.
0: Absolument, et notamment le tango écrit en lunfardo, qui incidemment avait été interdit, le lunfardo était interdit par le gouvernement précédent. Donc en 1930, il y a eu le coup d'état militaire de Uriburu, qui lui a essayé de policer le tango et de favoriser en fait des tangos écrits dans un espagnol propre entre guillemets. Et là, quand Perón arrive au pouvoir en 1946, il y a vraiment un retour très net au lunfardo, très net aux origines du tango, à vraiment cette idée de tango comme fierté nationale, comme symbole en fait, non seulement de la nation, mais vraiment de la classe ouvrière.
1: Et d'un pays relativement jeune, bien sûr. Hein? Le coup d'État de 1955 met fin au péronisme, ce qui coïncide aussi avec l'émergence de nouveaux tangos.

0: Alors celui qu'on entend, c'est Astor Piazzolla, qui va incarner ce nouveau tango, le tango nuevo. En quoi il est différent, ce nouveau tango?
1: Il a changé tout, en fait. Piazzolla, c'est pas très compliqué. Déjà, il s'est attaqué au rythme du tango, qui était vraiment la base de tout, ce rythme très reconnaissable, binaire dans le cas du tango, ternaire dans le cas de la valse tango, mais dans tous les cas, un rythme extrêmement régulier. Et Piazzolla va introduire son rythme typique qu'on appelle le rythme 3-3-2, qui fait 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pour être écouté et pas pour être dansé.
0: Contrairement au premier.
1: Absolument. Jusque-là, le tango était une danse, une musique de danse.
0: Oui.
1: Piazzolla arrive et dit, moi, je veux faire du tango qu'on va entendre, on s'assoit et on l'écoute. C'est pas du tout le même paradigme. Donc, il change le rythme, il va changer l'instrumentation aussi, il va notamment inclure une guitare électrique dans son quintet. Il va changer complètement le style, il va aller chercher des influences de différents autres styles musicaux, des influences jazz énormément, des influences classiques. Lui-même, c'est un compositeur qui a une formation classique. Il a commencé sa formation avec Ginastera, il a étudié un an avec Nadia Boulanger à Paris. Donc, c'est quelqu'un qui a vraiment une formation classique et ça paraît énormément dans sa musique. Donc, en fait, on s'éloigne énormément de ce qu'était le tango, même les années précédentes.
0: Oui, et c'est Nadia Boulanger qui va l'inciter, l'encourager à jouer, hein, puis à aller aux origines, puis à développer quelque chose de nouveau. Ça va choquer beaucoup de monde et Piazzolla lui-même va subir beaucoup de critiques, parce qu'il le dira, hein, le tango, c'est sacré en Argentine. On va l'écouter, c'était au micro de Chantal Joly en 1984.
2: Dans l'Argentine, à Buenos Aires, vous pouvez changer tous, sauf le tango.
3: Ah bon, c'est vraiment sacré, il y a les règles sont très précises.
2: Ça, c'est la guerre de toute la vie, et Piazzolla avec tout le monde, parce que je vais changer tous, je vais changer tout, l'harmonie, le rythme, la mélodie, l'esprit. Non, c'est une musique qui est vivante sous la scène, c'est ça que j'aime.
3: Est-ce que vous voulez dire par là, Monsieur Piazzolla, que lorsque vous étiez en Argentine, au début, vous avez fait la musique comme vous l'imaginiez, certaines personnes disaient que c'était sacrilège, que vous déformiez le tango?
2: Centaines, mille de personnes.
3: Oui?
2: Oui, c'est toute la vie, encore aujourd'hui. Alors, je crois que les jours que la personne qui dit rien de Piazzolla, je suis mort.
0: Voilà. En tout cas, ça va marcher parce qu'il va contribuer à l'exporter davantage, ce tango nuevo. C'est le son qu'on associe, nous, spontanément au tango.
1: Absolument. Et c'est assez paradoxal parce qu'en fait, il s'est effectivement fait brocarder par les aficionados du tango pendant des années. Mais aujourd'hui, quand on parle tango, le premier nom qui vient à l'esprit des gens, c'est Piazzolla. Alors qu'on est très, très loin du tango traditionnel. Donc, en fait, c'est vraiment un gage de réussite de sa part. Il a gagné son pari.
0: Oui, ben, tout à fait. Si bien que dans les années 80-90, là, on va citer, on en parlait du tango nuevo, là, on pourrait dire la renaissance du

0: durant ces décennies.
1: Absolument. Donc, en fait, après les années 60-70, là, il y a vraiment eu un creux de vague où vraiment le tango a été beaucoup moins populaire. Surtout la danse qui est devenue beaucoup moins populaire et c'est un tango pour les oreilles qui a vraiment pris le dessus. Mais à partir des années 1990, il y a eu une énorme renaissance du tango et à partir de là, en fait, favorisé notamment par le tourisme, il y a beaucoup de gens qui se sont mis à voyager pour aller danser dans différentes villes du monde et évidemment là, Buenos Aires est vraiment le centre névralgique vers lequel tout le monde converge et ça a favorisé vraiment le développement d'une scène tango très très très vivante qui, je dirais encore aujourd'hui, est assez extraordinaire à l'échelle de la planète, j'ai envie de dire.
0: Ouais, bah ouais, tout à fait. C'est pas qu'à Buenos Aires, hein, c'est le cas dans toutes les grandes ville du monde, on se met, dans les années 80-90 surtout, à danser le tango. Pour preuve, ce reportage de 1985 au téléjournal, au studio 2720, c'est dans l'est de Montréal.
2: Je pense que tout le monde rêve à un moment donné dans leur vie de danser le tango. Le tango représente une musique, c'est tellement captivant. Ça représente un peu, je pense, la vie, à peu près de tout là-dedans. Il y a autant la colère, l'amour, la passion. C'est une musique qui est vraiment captivante. Je pense que quand on pense à un couple qui danse, la première image qu'on a, c'est le tango. C'est automatique, on pense à Valentino, aux anciens films. C'est la posture du tango. Puis, pour l'homme, c'est peut-être là où il ressent peut-être la force. Et pour la femme, la soumission, peut-être.
0: Témoignage en 1985. Alors, bon, il y a des propos là-dedans qui sont intéressants, puis qui datent, évidemment, de 85. Ben, d'abord, ce point de vue assez machiste. Ça a changé, ça. C'est plus souple qu'avant. On sort de cette image un peu macho, non?
1: Ah oui, ça, c'est vraiment 1985. Je confirme qu'aujourd'hui, c'est plus comme ça du tout. En fait, on conçoit beaucoup aujourd'hui la danse de tango comme une co-création. Donc, évidemment, il y a une personne qui guide, une personne qui suit. C'est typiquement l'homme qui guide, la femme qui suit. Mais ça, c'est de moins en moins figé. De plus en plus, il y a des gens qui dansent les deux rôles. Donc, on voit des femmes danser avec des femmes, des hommes avec des hommes, mais dans l'autre sens, tout existe. D'une part. D'autre part, cette idée, en fait, que la personne qui guide décide tout et que la personne qui suit ne fait que passivement recevoir le message, c'est assez daté aussi comme conception. De plus en plus, on voit vraiment ça comme une co-création où il y a des signaux qui sont envoyés par une personne et l'autre décide qu'est-ce qu'elle fait avec ça. Bon, évidemment, elle décide pas n'importe quoi, sinon on va se marcher sur les pieds. Mais il y a quand même vraiment un espace de liberté qui est très très important et très très intéressant à explorer. Et c'est justement ça qui fait tout le sel du tango.
0: Oui. Qu'est-ce que ça représente encore aujourd'hui, le tango pour l'Argentine?
1: Ah, ça va rester toujours, je pense, un symbole national. C'est pas pour rien que le tango fait partie du patrimoine immatériel de l'UNESCO. D'ailleurs, l'œuvre de Carlos Gardel aussi a été intégrée à ce patrimoine-là de l'UNESCO en 2003. Donc, c'est vraiment quelque chose dont on peut pas surestimer l'importance. C'est aussi une source de tourisme majeure. Il y a encore énormément de gens qui vont à Buenos Aires et en Argentine en général pour danser le tango pour la scène là-bas. Je pense qu'ils vont pas se débarrasser de sitôt de cette association-là.
0: Bien sûr. C'est un peu comme, j'irais juste après le football, juste après le soccer, hein, peut-être, dans l'imaginaire. Évidemment, selon nos intérêts de chacun. Mais il y a des scènes de tango intéressantes partout dans le monde.
1: Ah oui, absolument. Ben, évidemment, moi, je peux parler que de ce que je connais, mais j'ai vécu longtemps à Berlin, puis je peux vous dire que la scène tango à Berlin est assez exceptionnelle, extrêmement vibrante, très diversifiée. Beaucoup de tango nuevo, beaucoup de tango alternatif, parce que là, encore là, il y a différentes écoles. Il y a les traditionnalistes qui ne dansent que sur la musique de l'âge d'or entre 1935
0: et 1955. Ah
1: oui, il y a des puristes comme ça, là. Oui. Oui, oui, vraiment. Et il y a les fou comme moi qui aime ça danser sur toutes sortes de choses de différentes époques.
0: OK, bon, on va se laisser là-dessus parce qu'il y a même une musique, hein, un classique qui, normalement, ça signifie la fin. C'est un peu la chanson du last call, hein, pour dire, voilà, on ferme. C'est toutes les soirées de tango se terminent avec cette chanson. Carlos Gardel avec la comparsita qui illustre bien cette espèce de dualité du tango parce que depuis le début, on dit argentin, mais faut pas oublier l'Uruguay, juste à côté, qui revendique aussi haut et fort sa présence dans le tango.
1: Absolument, parce qu'en fait, au départ, le tango est une création du Rio de la Plata, qui est une région qui inclut non seulement l'Argentine, mais aussi le pays d'en face, l'Uruguay, d'où vient d'ailleurs cette chanson, La Comparsita. C'est un compositeur uruguayen qui l'a écrite au départ.
0: Oui, on va se laisser là-dessus en musique. Merci à toute l'équipe d'Aujourd'hui l'Histoire, à la recherche et aux archives, Ariane Léonard et Marie-Claude Lamotte, médiathécaire Sophie-Hélène Gibson, au site web, c'est Ronald George, à la réalisation, Marie Caillé. On aime vous lire, n'hésitez pas à nous écrire sur Facebook ou via l'icône de la bulle de conversation que vous trouverez sur l'application Radio-Canada.

0: Canada Audio. Sinon, le courriel histoire@commercialradio-canada.ca. Mon invité, je rappelle, Marie-Hélène Benoît-Otis, elle est professeure de musicologie à l'Université de Montréal, titulaire de la chaire de recherche du Canada en musique et politique. Merci beaucoup d'avoir été là.
1: C'est un très grand plaisir.
0: Là-dessus, bonne soirée. À une prochaine. Au revoir.

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Ben voilà, on l'a fait, on est bien rendu à vendredi et c'est un vendredi qui précède un long week-end de 3 jours. Je vous le souhaite très beau et on a une belle émission à vous proposer d'ici 18h. On aura plein de sujets pour vous. Il sera question d'alimentation, on va parler de tout ce qu'on retrouve comme conseil dans les réseaux sociaux, comment s'y démêler, parce que, oui, bien sûr, il y a de la désinformation qui se trouve là-dessus. On va parler aussi encore une fois d'intelligence artificielle et quand même, l'IA joue un rôle majeur dans le dépistage et le traitement, oui, même le traitement du cancer du sein. Comment les signes de dépendance aux écrans, on peut les repérer par rapport à nos adolescents. En Saskatchewan, SGI annonce une nouvelle hausse des tarifs pour 2027. On va revenir là-dessus. Quoi d'autre? Ah oui, on va avoir la visite d'Isabelle Mercier qui va venir faire un tour en studio pour nous parler sortie. Et parlant de sortie, ben oui, c'est le retour des 5 à 7 dans l'édifice du Relais à Saskatoon. Et la présidente de la Fédération des francophones de Saskatoon va venir nous en glisser un mot dans quelques instants.

Et je pense cet après-midi, bien sûr, à tous les jeunes qui ont passé une première semaine d'école, et je pense à ceux ici, à l'Université de la Saskatchewan. Parce que oui, commencer une première semaine d'école, c'est pas toujours facile. Faut avoir nos repères. C'est pas facile pour tous les jeunes, là. Mais arriver à l'université, c'est pas facile pour vous, ceux qui m'écoutent cet après-midi. Bon, où il faut aller pour nos classes, comment il faut se diriger. Vous venez d'arriver à l'université. Déjà là, tout est neuf. Tout est quand même un petit peu difficile. Et là, les travaux devaient être compliqués. Je peux même pas imaginer avec tout ce qu'il y a sur College Drive, avec le pont qui devait être

terminé. Et là, il n'y a rien de terminé pour vous autres. C'est déjà compliqué de circuler dans ce coin-là. Je peux même pas penser qu'est-ce que ça doit être et qu'est-ce que ça a dû être pour vous de circuler sur place, parce qu'il y a presque pas d'entrée pour circuler sur le site de l'université. Alors, bravo pour votre patience, parce que vous devez en ajouter plusieurs couches cette semaine. Alors oui, c'est vendredi. Prenez un grand respire. On tape là-dedans, puis je vous dis bravo à tous les étudiants universitaires, spécialement ceux de l'Université de la Saskatchewan. Oui, vous avez mérité votre vendredi. Allez trouver une façon de célébrer. Je sais que vous êtes capable de le faire. Allez le faire, parce que oui, c'est pas facile ce que vous vivez avec le trafic ces temps-ci. Puis même avec le réseau transit, c'est pas facile, parce que tous les itinéraires ont été modifiés à cause des chantiers. Il y a des retards partout. Probablement vous avez été en retard à bien des cours cette semaine. C'est quelque chose, mes amis. Oui, oui, oui, c'est quelque chose. Chapeau à tous les étudiants. Puis les professeurs aussi, c'est pas facile pour tout le monde. On va espérer que le meilleur va arriver au cours des prochaines semaines. Au moins, il a fait beau aujourd'hui. Il a fait beau du côté de Saskatoon, dans le nord de la Saskatchewan, dans le sud également. Ça a été ensoleillé partout dans le nord. Ça varie en ce moment de 25 à 27 degrés. Ça va descendre aux alentours de 12 à 14 pour la nuit prochaine. Il y aura des orages dans certains secteurs. Prince Albert, North Battleford, il y aura de la pluie à Saskatoon ce soir et la nuit prochaine. Et demain, c'est du soleil qui est prévu pour Zénon Park et Saskatoon. Sinon, ce sera de la pluie dans les autres secteurs. Pour ce qui est du sud, Regina en ce moment et Gravelbourg, Pontex, Bellegarde, c'est du soleil également. Ça varie entre 28 et même 30 degrés. Pontex, Gravelbourg également. Ça va descendre aux alentours de 11, 14 pour ce soir et la nuit prochaine. Et demain, c'est du beau soleil. Faut vraiment prendre le temps d'en profiter. J'espère que votre week-end est planifié. C'est encore le temps de planifier du camping, des belles sorties. Ça va monter jusqu'à 31 degrés pour demain. C'est vraiment une magnifique période estivale qui se poursuit. On débute cette belle émission de Tout compris en musique avec la formation Mélisande.

0: Mais en ce début d'émission, on vous parle d'une grande nouveauté ce soir, et ça se passe ici du côté de Saskatoon. Ben, c'est le retour des 5 à 7 au relais, ce qu'on appelle les apéros franco. On sait que ça fait un bon moment que ces rendez-vous apéros franco devaient avoir lieu dans un autre coin de la ville. Ce soir, ben, c'est le retour, ce qu'on pourrait dire, aux vieilles traditions. Et on a avec nous Sylvie Clairfond, présidente de la Fédération des francophones de Saskatoon. Bon après-midi, Sylvie.
1: Bon après-midi, Pascal.
0: L'avez-vous ce sentiment de revenir aux vieilles traditions cet après-midi?
1: Oui, je pense que c'est un grand moment pour la Fédération, mais aussi pour la communauté.
0: Comment vous sentez-vous justement de revenir à la source avec les 5 à 7 là?
1: Ben, je pense qu'il y a une part de nostalgie, parce que moi, quand je suis arrivée il y a 5 ans à Saskatoon, ben, c'était comme ça que j'ai connu la communauté. Fait qu'il y a cette part de nostalgie, mais il y a cette part de fébrilité, à quel point le monde va être au rendez-vous. De ce que j'ai compris de notre directeur général qui est passé sur vos antennes ce matin, le monde a l'air actif, donc on a hâte.
0: Pouvez-vous nous rappeler comment ça s'est passé justement la négociation? Parce que oui, il y a un locataire à l'espace du relais. Alors comment ça s'est passé pour en venir à ramener le 5 à 7 sur place?
1: Ben ça a vraiment... Donc oui, effectivement, nous avons XY Foodies qui a un contrat de location. Donc en fait, on a vraiment entamé des discussions, je dirais, à la fin de l'hiver avec eux pour essayer de voir comment on pouvait gérer ça, parce que au final, l'espace du relais ne semble pas si utilisé que ça. Donc c'était encore un peu plus un crève-cœur pour nous de pas pouvoir ramener notre communauté ici. Et puis notre direction générale, donc Mathieu Rima, a fait une très belle négociation avec eux et on a permis de ramener les apéros franco à partir de ce soir.
0: Jusqu'à quel point ça soude la communauté, diriez-vous, d'avoir les 5 à 7 à cet endroit-là?
1: Je pense que ça la soude dans le sens que c'est un lieu fixe et qui va être récurrent pour les gens. Donc ça va aussi amener cette simplicité d'éviter de se dire « Ah, je veux aller voir ma communauté francophone, mais je sais pas où je dois aller. » Donc je pense que ça va ramener une stabilité au sein de notre communauté et une simplicité pour tous nos membres.
0: Vous parlez de stabilité. Elle était plus là depuis combien de temps, justement, cette stabilité-là?
1: Ben, un peu depuis que le relais a été loué. Donc, je dirais un petit peu 2 ans à quelque chose près. Notre direction générale, puis avec le CA, on a su rebondir et trouver d'autres places, mais qui étaient moins chaleureuses et moins attachées à la communauté francophone, je pense. Et c'est ça qui fait que les dernières années, ça a peut-être moins bien marché, nos événements.
0: Quelle publicité, quelle publicité vous avez fait justement pour que les gens le sachent, puis ramener les gens ce soir, c'est dans un peu plus d'une heure là.
1: Ben, il y a eu beaucoup de communication sur les réseaux sociaux qui ont été faites, du bouche à oreille qui a été fait avec la rentrée aussi, le monde qui a envie de se retrouver, donc on a un peu, je dirais, surfé sur cette vague de la rentrée.
0: Je vois qu'il y a des billets à vendre. Est-ce que ce sera une formule différente? Parce qu'avant, tout le monde pouvait arriver puis était bienvenu.
1: En fait, les billets, ben, c'est pas vraiment des billets à vendre. C'est uniquement un pré-enregistrement, je dirais, pour s'assurer qu'on puisse subvenir aux besoins de chaque personne qui sera présente. Mais exceptionnellement, pour le retour des apéros franco, ce soir, la nourriture sera gratuitement offerte à nos membres. Et bien sûr, la consommation de boissons sera aussi offerte contre moyennant de l'argent.
0: Oui, parce que l'entrée est quand même libre, là.
1: Oui, l'entrée est totalement libre et tout le monde est bienvenu et le bienvenu.
0: Est-ce qu'il y aura un thème pour chaque apéro franco?

0: un peu l'idée qui veut être mise en place. Fait que ce soir, c'est la rentrée. Mais oui, sinon, on vise vraiment des thématiques. On s'est aperçu que les thématiques rapportaient un peu plus de monde et plus de curieux.
1: Alors, qu'est-ce qu'il va y avoir au sujet de la rentrée ce soir?
0: Ce soir, donc, c'est une collaboration avec le SAIF. Il va y avoir, entre autres, un photobooth avec, justement, on va pouvoir s'habiller en écolier d'antan, prendre des photos. Je sais qu'il va y avoir aussi la grande dictée, de ce que j'ai compris, avec la remise de certains prix. Il va également y avoir la construction de petits objets en papier avec des remises de prix. Fait que je pense que c'est festif et vraiment adapté à tout le monde, toute la famille.
1: Et la fréquence maintenant de ces 5 à 7, est-ce que ça va être aux 2 semaines, je crois, hein, c'est ça?
0: C'est plus précisément, ça va être tous les premiers et troisièmes vendredis du mois.
1: OK, parfait. Alors c'est parti, Sylvie, c'est revenu au relais et donc ça débute à 17h ce soir. Vous attendez combien de monde, vous diriez?
0: Je dirais entre 30 et 50 personnes.
1: Est-ce que c'est plus que ce qu'il y avait à l'autre endroit?
0: Oui. Oui, c'est beaucoup plus. Puis généralement, lors des rentrées aussi, il y a un engouement et une curiosité. On a aussi des nouveaux arrivants. Le fait d'avoir un partenariat avec le SAIF devrait nous apporter plus de monde aussi. Donc,
1: mais je vous souhaite tellement du bon temps, puis un beau 5 à 7 ce soir. Alors voilà, c'est fait. C'est le retour des 5
0: Merci.
1: À 7 au relais.
0: Merci
1: Sylvie Clairfond.
0: C'est au plaisir de vous
1: ben
0: retrouver.
1: Ben oui, présidente de la FFS. On se reparle bientôt. Passez du bon temps ce soir.
0: Merci, au revoir.

15h49, c'était l'artiste Léa Jarry. Et on continue en musique. On vous parle maintenant de l'auteur, compositrice, interprète à Benakis, Mimi Obonsawin, originaire du nord-ouest de l'Ontario. Elle a fait paraître plus tôt cette semaine son nouvel album qui s'intitule Évoqué. C'est composé de 10 chansons, presque tout en anglais. Ça nous plonge dans l'univers folk et personnel de l'artiste qui rend hommage à la nature et à ses racines. C'est d'ailleurs la première fois qu'elle chante dans sa langue ancestrale et notre collègue Rachel Crustin à Ottawa s'est entretenue avec l'artiste.

0: Kwai, je m'appelle Mimi Obansawin, je suis auteure, compositrice, interprète originaire du nord de l'Ontario. Raised under the moon, mother's heartbeat in mine. Le titre, c'est Evoke, donc ben, pas faire de mauvais jeu de mots, mais qu'est-ce que ça évoque pour vous, ce titre-là?
1: Je pense que ça évoque beaucoup. J'ai fait une liste de ce que ce mot-là représente pour moi. Puis je pense que c'est vraiment venu comme après notre tournée en Australie pour la première fois. On a vraiment été comme surpris par l'énergie des publics en Australie. Comme eux autres, ils engagent avec la musique tellement différemment que le public ici. Tu sais, ça prend 2.2 secondes pour que toute la foule commence à danser. Puis je suis comme, oh my gosh, je suis tellement pas habituée à ça. Puis je pense que c'est ça que le mot évoque pour moi, c'est cette lumière-là qui a été allumée pendant nos shows. On voulait vraiment tout mettre cette belle énergie-là du public qui vient à nos shows dans l'album. Donc on a vraiment comme joué l'album. Tous les instruments, c'est nous qui jouent, puis c'est ça qu'on joue pendant nos shows.
2: Et il y a un spectateur en Australie, donc en 2025, qui a défini votre musique d'une façon que vous avez appréciée. Qu'est-ce qu'il a dit?
1: Elle a dit que c'était notre musique, c'était comme si Bjork puis Bob Marley étaient dans une cabane dans les bois puis parlaient de la nature ou des champignons. Puis j'ai dit, ok, j'aime ça, ça c'est cool, ça c'est unique.

j'arrive dans mes trentaines maintenant, puis certainement des choses sur cet album que j'aurais pas eu la confiance de partager. Mais je pense aussi c'est des reminders que j'avais besoin moi aussi. Donc comme exemple, notre chanson Worthy, le petit mantra, le petit refrain, c'est « Out of my mind and into my body ». Puis ça, c'est vraiment un message que j'avais besoin d'entendre.

J'écoutais pas mon corps, puis j'étais tellement stressée, puis je passais trop de temps à me comparer à du monde, tu sais, comme les réseaux sociaux, toutes les choses qui se passent dans le monde. Des fois, on est vraiment comme encadré dans notre tête, puis on passe pas assez de temps dans notre cœur. Donc, c'est un mélange de comme les choses que j'apprends, les choses que j'assume, puis aussi les choses que je dois travailler.

0: Vous travaillez très fort aussi pour apprendre la langue abénaki.
1: Oui.
0: Comment ça se passe?
1: Je commence le cours débutant pour la troisième fois au mois de septembre. Je pense que je vais prendre le cours débutant plusieurs fois, mais c'est correct. C'est vraiment life-changing de faire ça, parce que j'apprends tellement à propos de moi-même, mes ancêtres, ma famille, ce que ça veut dire être Wabanaki. Puis c'est vraiment life-changing. J'aurais jamais imaginé avoir la chance de chanter dans cette langue-là, parce que j'avais toujours ce imposter syndrome-là. Puis je réalise dans ces cours, je rencontre d'autres personnes de ma communauté qui ont aussi eu ce imposter syndrome-là. C'est Mélanie Obamsawin, mon enseignante de langue, puis elle aussi m'a dit, tu sais, comme t'es une chanteuse, t'as un peu le devoir de partager notre langue. C'est une langue qui veut se faire entendre. Puis pour trop longtemps, cette langue était comme pas entendue sur le territoire, mais aussi partout au Canada. Donc on travaille très fort de

0: ça fait 2 ans que vous travaillez sur cet album Evoke.
1: Mon mari et moi, on a tout mis dans cet album, on a habité dans l'album. Donc, je suis comme pumped.
0: Et quand vous dites habité dans l'album, est-ce que cet album-là aussi est enregistré dans votre studio, oui, à la maison? Arrivez-vous à, disons, faire la part des choses en, OK, on est à la maison, là, on enregistre, on est au travail?
1: Mais c'est définitivement comme un challenge, je pense, parce que notre maison, c'est notre travail, puis parce que je travaille avec Ryan, mon mari, on est tout le temps ensemble dans la musique, dans le travail, dans le jardin. C'est aussi comme, on travaille toujours fort, mais pour moi, comme enregistrer dans notre salon, ça m'aide à habiter, comme justement habiter dans l'album. Je pense que ça nous donne un son unique aussi. Ça nous donne la chance de vraiment comme juste se dédier à l'album. Tu sais, sur le comme on est on the road pendant l'été dans le jardin. Tu sais, je suis vraiment pas dans le studio. C'est vraiment difficile d'être dans un studio quand il fait beau.
2: Ben, c'était l'auteur, compositrice, interprète franco-ontarienne, Mimi Obonsawin, qui parlait de la création de son nouvel album évoqué. On va maintenant écouter sa pièce instrumentale, Blueberry Jam.

0: C'était bon ça, c'était la musique de Mimi Obansawin. Et ce soir, c'est une excellente nouvelle que le temps soit dégagé, parce que c'est le Festival Nutrienne ici à Saskatoon. Mais vous le savez, ça revient à chaque année durant la fin de semaine de la fête du travail. On va en parler un petit peu plus tard avec Isabelle Mercier. Mais ce soir et demain, aux alentours de 21h30, il y a deux soirs de feux d'artifice ici à Saskatoon, donc le long de River Landing, de Spadina Crescent. Peut-être vous trouvez un endroit pour voir ces feux d'artifice. Ce serait une bonne idée. Pourquoi pas? On va se laisser le temps des informations et la deuxième heure de l'émission nous attend dans quelques instants. Restez là.
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5: Bonjour, ici Charles Lantier. Il est 16h. Voici les informations. Le premier ministre de la Saskatchewan, Scott Moe, se rendra au Royaume-Uni la semaine prochaine pour participer au Symposium mondial de l'énergie nucléaire. L'objectif de cette mission est de promouvoir les ressources de la province à l'étranger. Rappelons que la Saskatchewan possède les plus importants gisements d'uranium au monde. Le gouvernement souhaite ainsi positionner la province comme un partenaire stratégique sur le marché international. SGI annonce une nouvelle hausse de ses tarifs pour 2027, 3 mois seulement après sa dernière augmentation. Une décision qui va à l'encontre des recommandations de la Commission d'examen des tarifs de la province. Les détails de Julien Sturbois.
6: La société d'État SGI appliquera une seconde hausse de 3,75% dès le 1er juin 2027, soit environ $39 de plus par an pour la majorité des automobilistes de la province. Pour justifier cette décision, la direction explique que le coût des réclamations a bondi de 25% en 5 ans, notamment à cause de l'inflation, la main-d'œuvre et la technologie des véhicules modernes qui coûtent beaucoup plus cher à réparer. Tout en évitant une plus forte hausse des tarifs, le ministre responsable de SGI, Jeremy Harrison, affirme écouter les recommandations de la Commission, sauf que cette dernière demandait de bloquer cette hausse de 2027 et d'exiger une nouvelle étude publique. L'opposition néo-démocrate accuse donc le gouvernement de contourner ces recommandations et d'alourdir le coût de la vie des Saskatchewanais. En ajoutant l'augmentation entrée en vigueur en juin dernier, la facture globale grimpera de $77 par an. Selon le gouvernement, cette stratégie est le seul moyen de renflouer SGI tout en gardant des tarifs très bas. Ici Julien Sturbois, Radio-Canada, à Regina.
5: Le marché du travail de la Saskatchewan se démarque. La province a créé 2600 emplois au mois d'août. Selon Statistique Canada, cette croissance repose entièrement sur de nouveaux postes à temps plein, malgré quelques pertes à temps partiel. La situation est très différente à l'échelle nationale. Le Canada a plutôt perdu près de 42 000 emplois durant la même période. En Saskatchewan, le taux de chômage reste inchangé par rapport à juillet. Il stagne à 6 %. C'est le troisième taux le plus bas au pays, bien en dessous de la moyenne canadienne fixée à 6,4 %. Le président américain Donald Trump affirme que ses émissaires se rendront à Kiev et à Moscou avec une proposition pour mettre un terme à la guerre en Ukraine. Jared Kushner et Steve Witkoff sont attendus dans la région au moment où les deux pays ont intensifié leurs attaques ces dernières semaines. Une frappe de drone russe a d'ailleurs visé le siège des services de sécurité ukrainiens à Kiev. Le point avec Virginie Pironon.
7: Il était 16h30 heure locale quand un drone russe s'est abattu sur le siège du SBU, les services de sécurité ukrainiens, un bâtiment ultra sécurisé en plein cœur du Kiev historique, à 2 pas de la cathédrale Sainte-Sophie. Les images montrent une épaisse fumée noire au 2e étage. Selon le président Volodymyr Zelensky, l'attaque visait directement le bureau du chef par intérim des services de sécurité. Selon une source proche du dossier interrogée par l'AFP, Oleksandr Poklad n'était pas dans son bureau au moment de la frappe. Volodymyr Zelensky dit l'avoir chargé de répondre à cette attaque, je cite, « de manière appropriée, significative et si possible symétrique ». Le chef de la diplomatie appelle les partenaires de Kiev à condamner cette escalade majeure. Selon lui, Moscou porte ce coup précisément au moment de la reprise des efforts de paix, alors que Kiev espère dans les prochains jours la visite des émissaires américains Steve Witkoff et Jared Kushner.
5: C'était Virginie Pironon. À Saskatoon, les travaux sur le pont University et la promenade College continuent de frustrer les automobilistes.

0: automobilistes. Le chantier est en cours depuis avril. Il crée d'importants bouchons de circulation près de l'hôpital Royal University. L'accès y est tellement difficile que des patients peinent à arriver à l'heure à leur rendez-vous. La ville espérait rouvrir le pont cette semaine après avoir remplacé une arche et construit des voies réservées aux autobus. Les parents de la Saskatchewan veulent que l'accès des jeunes aux réseaux sociaux soit limité. Le sondage du gouvernement provincial lancé au printemps révèle que 86% de celles et ceux qui ont répondu réclament des limites pour les jeunes de 16 ans et moins. Jacob Amnon-Suissa, professeur associé à l'École de travail social de l'UQAM et expert dans le champ des dépendances, explique cette dépendance aux réseaux sociaux des jeunes.
1: La dépendance s'installe quand il y a ce qu'on appelle une monomanie, c'est-à-dire on met tous les œufs dans le même panier au détriment des sources de plaisir et d'intérêt que nous avons dans notre style de vie. Donc, appliqué aux jeunes, on peut dire par exemple certains signaux, si les jeunes participent de moins en moins aux dîners de famille, participent moins à des activités physiques.
0: Plutôt que de légiférer seul pour l'instant, la province affirme avoir transmis ses résultats au gouvernement fédéral et attend qu'Ottawa prenne des mesures. Au football maintenant, c'est le week-end de la classique de la fête du travail. Ce dimanche, les Rough Riders reçoivent leurs rivaux, les Blue Bombers de Winnipeg, au stade Mosaic de Regina. La rencontre se jouera devant un stade complet. Il s'agit du 61e chapitre de cette rivalité des prairies. Le coup d'envoi sera donné à 17h. Et toujours du niveau côté sportif, en terminant au tennis, les internationaux des États-Unis, la Québécoise Leila Annie Fernandez s'est inclinée en trois manches contre la troisième tête de série, l'Américaine Jessica Pegula, au troisième tour. Ce soir, le dernier Canadien en liste en simple, l'Ontarien Denis Shapovalov, va affronter la huitième tête de série, l'Américain Ben Shelton. Et bien voilà, c'était vos informations. De retour à Tout compris, animé par Pascal

ciel au cours de la prochaine heure, mais de manière positive. Parce que on se rend de plus en plus compte que l'IA joue un rôle majeur dans le dépistage et le traitement du cancer du sein. Restez avec nous pour en parler. Il va être question des jeunes aussi et de leur dépendance. C'est souvent le cas aux écrans. Comment on peut les aider à y faire face? Et le contenu que l'on retrouve sur nos réseaux sociaux par rapport aux informations sur le contenu alimentaire, comment s'y retrouver, comment démêler le vrai du faux, ça aussi, on va tenter d'avoir des réponses là-dessus au cours de la prochaine heure. Et c'est la rentrée scolaire et une nouvelle qui est intéressante aussi du gouvernement de la Saskatchewan, c'est que la province vient de lancer une nouvelle initiative pour les plus jeunes qui arrivent à l'école, parce que la lecture, vous le savez, c'est extrêmement important. J'espère que vos tout-petits aiment lire et ce que la province veut faire, elle veut repérer plus tôt ceux pour qui c'est peut-être un petit peu plus difficile, pour ceux qui ont des défis là-dessus. Donc, les tout-petits de la maternelle jusqu'à la troisième année et le service va être bilingue parce qu'il y aura des outils en français et en anglais là-dessus. Donc, ce que la province veut faire, c'est permettre aux enseignants de voir tout de suite donc quel enfant a plus de mal avec les bases de la lecture pour donner des petits coups de main, offrir une aide ciblée, dit-on. Et pourquoi jusqu'à la troisième année, vous me direz, c'est que on dit que rendu à la troisième année, c'est le moment où l'enfant passe de l'apprentissage de la lecture à la lecture pour apprendre finalement, et c'est à ce moment-là où ça devient un petit peu plus maîtrisé. Et c'était déjà le cas en Ontario, en Alberta, ça se faisait. Alors voilà, ça va se faire en Saskatchewan cette année, et ça vient d'être annoncé par la province. On est à l'aube d'un long week-end de 3 jours. J'imagine que vous avez des plans pour cette longue fin de semaine. Puis, ça va en être une très belle. Et présentement, la météo, c'est très prometteur. En tout cas, au moins jusqu'à demain, ça va peut-être être moins beau samedi, dimanche. Mais présentement, c'est beau. Fait encore 25-26 dans le nord de la province, des orages et de la pluie peut-être pour ce soir et la nuit prochaine, mais sinon du soleil pour Saskatoon, Zenon Park demain, peut-être de la pluie pour Prince Albert et North Butterford, Regina et le sud, c'est encore ensoleillé à cette heure-ci, ça va même jusqu'à 30 degrés pour Pontex et Gravelbourg. Mercure qui va descendre aux alentours de 14 à 17 pour ce soir et la nuit prochaine. Et demain, retour du soleil avec des températures, ma foi, fort agréables. 31 Moose Jaw et Regina, 30 pour Bellegarde et aux alentours de 25 pour Pontex. On y va en musique maintenant. On va s'offrir Francis Marchildon. Vous savez qu'il a écrit 7 chansons. Pour Gaétan Benoît, et il nous l'offre en nouveauté présentement, et ça s'appelle « Comme un frère ».

0: Mais vous savez, souvent dans les médias sociaux, on y va d'une publication à l'autre et on le sait, les contenus qui sont reliés à l'alimentation sont souvent très populaires. Mais il faut pas se cacher, il y a de la désinformation, c'est facile de d'en voir passer. Puis ce qui est plus difficile, c'est de déterminer qu'est-ce qui est fiable, qu'est-ce qui l'est pas. Alors aujourd'hui, ben on va tenter de démêler le tout. On a avec nous un nutritionniste doctorant en nutrition à l'Université Laval. Et il est aussi sur les médias sociaux parce qu'il publie des contenus sur la nutrition sur Instagram. Il a beaucoup d'abonnés. Il a plus de 70 000 abonnés sur TikTok. Il y a beaucoup de monde qui le suivent sur Ben Nutritionniste. Benoît Boulanger, bonjour.
1: Bonjour, bonjour. Merci de l'invitation.
0: Ben, ça fait plaisir. Alors, quelle est la place, justement, des professionnels de la santé sur les réseaux sociaux?
1: Présentement, elle est petite, je crois, mais elle est grandissante, mais elle est surtout très importante, selon moi, parce qu'on le réalise pas, mais ça propose de l'information qui protège le public. Chaque professionnel de la santé, ou du moins certains spécifiques, ont un ordre professionnel qui protège le public de leurs agissements. Et selon moi, c'est ce qui donne l'information la plus crédible et le plus proche de ce qui est juste le consensus scientifique. Donc, c'est important d'avoir l'option d'avoir ces informations-là sur les médias sociaux qui prennent la place de d'autres personnes qui seraient beaucoup moins qualifiées pour en parler si on l'apprenait pas. Puis avant, on la prenait pas cette place-là. On avait l'impression qu'on n'avait pas le droit. On avait l'impression aussi que on pouvait pas nécessairement en vivre. Mais de plus en plus, les autres professionnels donnent du lousse pour laisser les professionnels en parler et prendre cette place-là sur les médias sociaux. Puis je pense qu'on le fait de mieux en mieux, de plus en plus, mais on doit continuer de propager le message que c'est quelque chose qui est important puis qui est à valoriser même dans les informations qu'on peut retrouver sur les médias sociaux, par exemple, parce qu'avant on pouvait dire que c'était juste les jeunes qui étaient là-dessus puis qui prenaient leur info, mais on le sait maintenant, il y a même de la recherche qui est faite puis qui évalue quel pourcentage les gens obtiennent leur information à partir des médias sociaux. Puis quand on parle de sujet de la nutrition, c'est un très très très grand pourcentage, là, beaucoup plus que n'importe quel autre média.
0: Puis pourquoi vous le faites? Pourquoi vous aimez ça?
1: Mais de base, j'aime énormément l'éducation en nutrition. Je pense que transmettre le savoir, ça a été toujours une passion pour moi. Mais il y a vraiment eu un moment charnière à la fin de ma maîtrise environ, où quand j'ai débuté un peu ce projet-là, où juste avant, je trouvais que j'avais une perspective qui était très unique en nutrition. Moi, j'en écoutais beaucoup de l'information sur la nutrition puis des vulgarisateurs scientifiques, mais je trouvais que la position dont je me trouvais était différente de la leur, puis ça amenait à un autre discours. Moi, dans ma vie, j'ai un autre pan complètement que la nutrition, c'est que je suis athlète professionnel. Donc, je me traîne dans les gyms, je parle de nutrition dans un contexte complètement différent, de performance, axé sur la science. Et là, de l'autre côté, je faisais des études graduées où je parlais de stigma à l'égard du poids, de grossophobie et surtout de comportement alimentaire. Puis j'avais l'impression de vivre une double vie, que ces deux choses-là étaient complètement séparées et différentes. Alors que finalement, c'était sur le même continuum. Puis là, je me sentais comme la seule personne, je l'étais clairement pas, là, mais j'avais cette impression-là, moi, dans ma cour, que j'étais la seule personne qui pouvait faire ce lien-là adéquatement. Et donc, je l'ai senti comme une responsabilité de prendre cette parole-là pour rallier les deux populations qui étaient touchées par ces deux discours-là plus extrêmes, mais de le ramener au milieu pour vraiment prendre le temps de changer la vision de la nutrition au Québec, que ce soit d'un côté comme de l'autre, d'amener de la nuance là, dans le discours. Puis, je rajoutais même à ça que j'avais une forme de responsabilité aussi au niveau du privilège que j'avais. T'sais. Je savais que par le fait que j'étais athlète professionnel, donc je m'entraîne énormément, que je vivais dans un corps mince qui fit les standards de beauté, que j'étais moi-même un homme, puis pour une grande partie de la population, tous ces biais-là, c'est la seule façon qu'ils vont entendre parler d'un message inclusif, anti-diète, anti-grossophobie. Donc, ça reste malheureux, mais j'en étais conscient du biais que j'avais et de l'opportunité que j'avais de pouvoir parler à tous ces gens-là qui, de manière générale, n'auraient jamais entendu parler d'une vision différente de la nutrition qui était celle alimentée par la culture des diètes.
0: Et dites-moi, Benoît, quand vous voyez d'autres publications, comment vous-même faites pour démêler le vrai du faux?
1: Souvent, je le présente en trois clés principales. La première, c'est de voir est-ce que la personne a une forme d'accréditation, une expertise qui lui permet de parler de ce sujet-là. Ou sinon, est-ce qu'elle appuie ce qu'elle dit par des fondements qui soient scientifiques ou d'autres sources? Parce que on peut bien sortir une opinion là, sur les médias sociaux, mais ça paraît quand c'est une opinion. Donc, si on se pose la question, on est capable de le déchiffrer. Ensuite, c'est de voir est-ce que la personne a quelque chose à gagner de me convaincre de ce propos-là. Est-ce qu'elle fait des gains, que ce soit financiers, que ce soit de me vendre une application, un service, un supplément, ou même justement sur du plus long terme, de rentrer dans un groupe ou autre. S'il y a une apparence de conflit d'intérêt de ce type-là, je lève souvent un deuxième drapeau rouge. Il n'y a aucune de ces deux choses-là qui détermine si l'information est véridique ou non, mais ça nous amène à nous questionner davantage. Puis le dernier drapeau rouge, selon moi, qui lui est potentiellement le plus dichotomique, c'est vraiment l'aspect miraculeux de la chose. Si ben on oui. propose un produit qui semble simple, rapide et facile et qui donne des résultats miraculeux, ben, je suis assuré, je propose même aux gens de prendre pour acquis potentiellement que ce qui va être dit par la suite est faux. Parce qu'au final, on sait, nous autres, dans la recherche, il y a absolument rien qui est simple, facile et qui donne des résultats miraculeux. C'est complètement du marketing, finalement, qui est présenté pour nous convaincre d'adopter un comportement. Et donc, cette troisième clé-là, pour moi, c'est peut-être la plus simple et dichotomique à retenir, là.
0: Mais c'est souvent ça qui attire, j'imagine.
1: Oui, puis ils sont excellents, les influenceurs, pour... Justement, moi, si j'avais une compagnie de pub, là, je pense que j'engagerais un influenceur à succès pour nous enseigner comment faire des hooks, comment attraper l'attention, comment garder l'attention. Sur les médias sociaux, c'est extrêmement dur. On est à une microseconde d'un mouvement de doigt qui fait passer d'une vidéo à l'autre. Et donc, on doit continuellement user de stratégies pour garder les gens... garder les gens accrochés à notre contenu pour qu'ils le suivent. Donc, on se bat contre ça. Donc, on doit essentiellement, sans utiliser les mêmes techniques, quand on parle de, par exemple, noircir le discours, noir ou blanc, ou de rendre tout choc, là, tu sais, on veut pas nécessairement nous utiliser ça, mais on doit quand même utiliser des techniques pour venir se battre contre ces grandes industries-là qui font de la désinformation. Sinon, on va toujours passer à côté parce que notre nuance scientifique, ben elle est pas sexy, tu sais. Elle est pas accrocheuse, elle est pas polarisante. Mm-hmm. Toutes des choses vraiment riment avec rivalité, avec viralité, je veux dire. Et donc, on doit user de stratégies différentes. Puis pour moi, peut-être que c'est la question que vous allez me demander, c'est quoi la stratégie?
0: Ben oui,
1: mais pour
0: ben
1: moi,
0: oui.
1: C'est de transmettre des émotions. T'sais, il faut être capable de rendre la science plus proche de nos émotions, comme un peu quand on écoute une série qu'on aime, c'est les émotions qui vont nous faire rester dans la série. Je pense que c'est un peu cet outil-là qu'on doit prendre, qu'on doit maîtriser pour pouvoir faire de la vulgarisation scientifique sur les médias sociaux.
0: Ben, ça reste de bien s'informer puis d'avoir la bonne information. Puis merci de nous le rappeler aujourd'hui à travers toute cette mer d'informations qui est là pour nous. Benoît Boulanger, nutritionniste, doctorant en nutrition à l'Université Laval, alias ben.nutritionniste sur les réseaux sociaux. Ça a été un plaisir de se parler cet après-midi.
1: Plaisir partagé.
0: Au revoir.

0: C'était la talentueuse Ima en ce vendredi après-midi. On est toujours un peu nombreux et de plus en plus, j'imagine, à faire appel à l'intelligence artificielle quand on a des symptômes et on pose des questions ça et là. Mais les équipes de chercheurs aussi se servent de l'intelligence artificielle et on apprend que ça devient de plus en plus sérieux, entre autres quand il est question de cancer du sein. Et on va en discuter cet après-midi et on est très chanceux parce qu'on a avec nous la docteure Saïma Hassan qui est chercheuse au Centre de recherche du CHUM à Montréal. Docteur Hassan, bon après-midi.
1: Bonjour.
0: Alors, c'est des bonnes nouvelles quand on apprend que l'intelligence artificielle joue un rôle majeur dans le dépistage et le traitement du cancer du sein. D'abord, qu'est-ce que la détection du cancer du sein par l'IA? Comment on peut procéder de la sorte?
1: Donc, mon équipe est en train d'évaluer ou d'utiliser l'intelligence artificielle dans deux approches. Une, c'est dans le contexte de détection. Donc, on sait très bien qu'à ce moment-là, on a des mammographies qui, dans un contexte de dépistage, marchent très bien, surtout à Québec, on a de 50 ans à 74 ans, mais également un petit peu plus, plus élargie dans les autres provinces. Par contre, il y a des limitations avec les imageries et les mammographies. Ça marche pas chez toutes les femmes. Il y a des différences au niveau de sous-types de cancer ou de densité dans les seins. Donc, ça, quelquefois, les mammographies ont des limitations. Donc, notre équipe est en train d'utiliser les prises de sang, les prélèvements sanguins pour être capable de mieux détecter le cancer du sein. Mm-hmm. Donc, on voudrait utiliser de différentes approches. Donc, en collaboration en ingénieur, on utilise des empreintes de biochimie qu'ils appellent le spectroscopie Raman. On utilise un profilage immunitaire, puis on voudrait l'intégrer avec les caractéristiques des patients, comme l'âge des patientes ou même un groupe d'ethnicité pour être capable de personnaliser le prise de sang pour chaque personne pour être capable de mieux détecter le cancer du sein. Donc, l'intelligence artificielle est un outil pour intégrer différents facteurs pour être capable de précisionner ou de personnaliser cet genre de test de détection.
0: Donc, ça passerait par des prises de sang, vous me dites?
1: Oui, pour la détection, c'est une prise de sang que nous sommes en train de faire la recherche.
0: Et comment l'intelligence artificielle fonctionnerait à partir de ce moment-là?
1: Donc, c'est une différente façon dans le contexte qu'on pense au niveau de détection chez les mammographies ou dans ça. Pour nous, l'intelligence artificielle est une façon d'intégrer. Parce que quand on fait des empreintes de biochimie, on a beaucoup, beaucoup de données. Quand on fait des empreintes ou du profilage immunitaire, on a comme une quarantaine de différents chimiokines ou de différents molécules. Quand on regarde tous les facteurs de chaque patient, il y a plusieurs facteurs. Donc, pour mieux intégrer et pour être capable de enseigner le modèle pour prédire ou détecter un cancer du sein, on utilise l'intelligence artificielle dans ce contexte-là comme un outil.
0: C'est toute une avancée. Puis, vous nous dites aussi que l'IA pourrait aussi aider à personnaliser les traitements pour les patients.
1: Exact. Donc, ça, c'est une nouvelle recherche qui a été subventionnée par la Fondation canadienne de cancer. Puis, ce projet-là, parce que comme chirurgienne oncologue, je vois plein de patients qui reçoivent plein de traitements et tous les patients répondent dans une manière différente. Donc, les tumeurs sont différentes, puis également la réponse est différente. Donc, au lieu de que tout le monde reçoive tout la même chose, pourquoi pas personnaliser les traitements pour chaque patient? Donc, la façon que j'ai voulu faire ça, c'est, par exemple, il y a un genre de cancer qui est plus agressif, ça s'appelle le cancer du sein triple négatif. ce genre de cancer, à ce moment-là, on a beaucoup de traitements qui marchent très bien. Mais est-ce qu'il y a une façon qu'on peut diminuer l'extensivité de chimiothérapie et immunothérapie qu'on peut donner? Donc, il y a un sous-groupe des patientes qui ont une mutation en BRCA1 ou 2. Le BRCA1 ou 2 sont des gènes qui augmentent le risque de développer un cancer du sein. C'est également connu comme le gène d'Angelina Jolie. Puis, parce qu'elle avait fait une chirurgie en prophylaxie prévenir le cancer du sein. Mm-hmm. Donc, les patients qui ont ces mutations-là, on a un traitement ciblé qui est déjà dans la clinique. Cette molécule est appelée un inhibiteur de PARP. Ça marche très bien. Il y a une amélioration de survie sans événement, mais également une importante amélioration dans la survie globale. Donc, un de mes buts, c'est d'élargir la cohorte des patients qui pourraient mieux répondre à ces traitements. Pour savoir c'est quoi tous les facteurs qu'on pourrait utiliser pour cibler ces gens de patients, on voudrait faire une analyse compréhensive de non seulement des tumeurs eux-mêmes avec leurs gènes, l'expression des gènes, mais également les tissus qui sont autour de leurs tumeurs, ce qui s'appelle le micro-environnement. Pour mieux comprendre les interactions de micro-environnement et le tumeur, pour savoir est-ce qu'il y a des nouveaux facteurs qu'on peut utiliser pour mieux cibler les patients qui pourraient avoir un meilleur bénéfice de ce traitement-là. Donc, une fois encore, l'utilisation de l'intelligence artificielle, c'est d'intégrer différents facteurs, donc 1000 gènes, 1000 facteurs dans les micro-environnements pour mieux comprendre comment est-ce qu'on peut personnaliser les traitements.
0: Ben, c'est des bonnes nouvelles qu'on puisse se rendre compte que tout ça évolue, puis que tout ça permette de faire avancer la recherche, puis le traitement pour les patientes. C'est fascinant, Dr. Hassan. Dr. Saïma Hassan, je rappelle que vous êtes chercheuse au Centre de recherche du CHUM à Montréal. C'est un grand plaisir de vous parler cet après-midi. Merci beaucoup.
1: Merci.
0: Au revoir.
1: Bye-bye.

0: On sait que la présence des réseaux sociaux dans la vie des jeunes, des adolescents, ben ça cause beaucoup d'inquiétudes de la part des parents. Puis vous l'avez vu hier, la province a rendu public les résultats du sondage qu'elle a mené le printemps dernier. 86% des ménages consultés dans la province étaient d'accord avec l'imposition de limites chez les moins de 16 ans. Donc avec ce retour en classe, la question qu'on se pose, comment on peut identifier les signes de dépendance aux écrans chez les adolescents? Il y a Jacob Almond-Souissa, qui est professeur associé à l'École de travail social de l'UQAM et expert dans ce champ de compétences. Qui était du passage ce matin à l'émission Point du jour? On va l'écouter.
1: Premièrement, la conception même des réseaux sociaux, elle est faite pour réagir aux perceptions des autres, aux approbations. Donc, certains parlent de tétine numérique face à la solitude de plus en plus importante des jeunes. Donc, c'est sûr et certain, la dépendance, elle s'installe

0: sont de plus en plus seuls, etc., sont quand même des signaux concrets qui peuvent cacher, entre guillemets, une certaine solitude, finalement, parce que derrière tout ça, il y a la gestion de la solitude, de l'ennui, et puis, bien sûr, appliquer aux jeunes, c'est toujours plus difficile, parce que ce n'est pas une identité qui est claire, ils sont assis en deux chaises, leurs cerveaux sont plus malléables, et donc ils sont plus sujets ou plus ciblés, si on veut, par les géants du web à agir contre un peu avec ces jeunes-là, ces générations-là.
1: Et justement, vous parlez de les jeunes que vous disiez là, qui pouvaient peut-être se mettre en retrait là, pour ce qui est des soupers de famille, passer de moins en moins à des activités physiques, être de moins en moins peut-être invité ou inviter de moins en moins des amis pour faire des activités ensemble. Donc, quand on voit ces premiers signes arriver, qu'est-ce que les parents peuvent faire là, pour soutenir leur enfant? Parce que, bon, j'imagine que ça c'est pas si facile que ça. Ça peut peut-être même venir avec quelques crises, hein, parce que c'est pas facile des fois de se débarrasser d'une dépendance. Donc, qu'est-ce qu'un parent peut faire quand on aperçoit ces signes?
0: Oui, donc évidemment, c'est une excellente question. Premièrement, il faut distinguer l'usage de l'abus. Nous sommes tous des candidats à développer des dépendances, mais ne sont pas dépendants n'est pas dépendant qui veut. Là, ça prend quand même des conditions particulières. Quand je dis que la personne est dans une monomanie, ça veut dire vraiment il y a des problèmes beaucoup plus sérieux que ça. Que ce qu'on peut voir. Et donc, qu'est-ce que les parents peuvent faire? Premièrement, tout simplement, partager leur regard inquiet comme parents. Vous savez, voilà, il faut s'asseoir avec leur enfant et leur dire, est-ce que tu savais qu'il y a eu un sondage qui a touché des milliers de familles et tout, et que la plupart des parents sont inquiets, etc. Moi, je fais partie de ces parents. Là, est-ce que j'ai un peu tort ou j'ai raison de m'inquiéter de ça? Partager un peu ce souci que nous intériorisons et que nous estimons qu'il est, c'est pas évident d'en parler, parce que c'est vrai, les jeunes qui sont trop connectés, ça va être le plus connecté que vous êtes, le plus difficile ça va être de réduire, non pas d'être abstinent, parce que c'est pas de la prohibition qu'il faut aller chercher, mais beaucoup plus une forme de réduction, ce qu'on appelle la réduction des risques comme approche, et ça permet finalement à créer des espaces de dialogue. Donc, je pense que les parents sont tout à fait légitimes de tout simplement partager leurs soucis, partager leur inquiétude et dire de manière très ouverte, dire voilà, tu sais combien je t'aime et tout ça, mais tu sais, je reste inquiet. Voici ce qui s'est passé, qu'est-ce que tu en penses, est-ce que tu crois que... Et poser des questions, au fait, par exemple, savais-tu que les géants du web ne laissent pas leurs enfants toucher aux écrans avant l'âge de 14 ans? Qu'est-ce que tu en penses? Est-ce que ça a du sens pour toi? Est-ce que tu savais qu'il n'y avait pas de service d'accompagnement pour les dépendances dans tous ces grandes plateformes de web qui existent, qui font en sorte qu'ils animent finalement tous les liens virtuels dans les réseaux sociaux, et que finalement je pense que notre cerveau nous remercie d'avoir des contacts face à face. Nos cinq sens sont en action et nous sommes profondément des êtres sociaux. Donc, je crois qu'à travers le monde, des petites expériences d'une semaine, d'une journée, etc., peuvent être également des modalités ou des petits outils pour les parents. Et qu'est-ce que tu en penses si on rentrerait pas pendant 24 heures sur TikTok et tout? On peut en parler, et plutôt parler des émotions qu'il y a derrière, non pas juste ce que j'en pense au niveau pragmatique, théorique, mais comment je me sens avant, pendant, après, quand j'arrête. La plupart du temps, les jeunes disent « Ok, ben je vais aller comme 15 minutes ou 30 minutes sur les réseaux sociaux. » puis il reste des heures. Ouais. Et puis malheureusement, les recherches montrent que c'est quasiment, certains neuropsychologues ont fait des études en Europe, puis ils ont trouvé que c'était quasiment l'équivalent d'une année scolaire que les jeunes passent quand ils passent 6-7 heures.
1: Oui.
0: Et malheureusement, ça s'accompagne également de symptômes de dépression, des études très claires dernièrement, des études de Rachel Alter auprès de 1000 jeunes montrent quand même que quand on est dans ce que j'ai dit tout à l'heure, distinguer l'usage de l'abus, quand il y a abus, et là évidemment malheureusement ça se traduit par des symptômes de dépression sûrs et certains.
1: Ouais, c'est ça. Ça va être intéressant de voir aussi ce qui s'en suivra en Saskatchewan. Comme je l'ai mentionné, on a eu un sondage en mai dernier. Bon, les répondants, la plupart des parents ont répondu et on a eu les réponses hier et c'est ça. 86% disent soutenir l'imposition de limites à l'utilisation des réseaux sociaux, notamment pour les 16 ans et moins. Tantôt, vous prenez l'exemple des géants du web qui ne laissaient pas leur enfant s'inscrire sur les réseaux sociaux avant l'âge de 14 ans. Donc ici, on parle de 16 ans. En terminant, est-ce que vous avez peut-être un avis là-dessus? Est-ce que c'est justement la solution contre la dépendance, l'interdiction ou la restriction des réseaux sociaux dans les écoles?
0: Je dirais, M. Savard, que peut-être une forme de réglementation, non pas dans le sens de la prohibition, parce que la prohibition n'a jamais rien donné, c'est plutôt une modalité de contrôle social, et ça donne pas nécessairement, ça va pas chercher les raisons réelles intériorisées des enfants dans le champ des émotions, parce que tant et aussi longtemps qu'on brasse pas la cage des émotions, il n'y a rien, ça ne va pas changer. Le côté rationnel des choses ne permet pas aux gens de changer. Donc, je dirais tout simplement, pour les géants du web, Meta vient d'accepter de payer 18 milliards de dollars. Il n'accepte pas ça de gaieté de cœur, mais en même temps, il savait qu'il créait des conditions plus propices à la dépendance pour les jeunes. Et je trouve que s'il le paye, c'est parce qu'il y a des preuves. Et donc, que ces jeunes, dans le sens du dialogue avec les parents, puissent aborder ces questions qui sont peut-être un peu lointaines, mais en même temps réelles, parce que la solitude des jeunes, elle pèse à travers les études pancanadiennes démontrent très clairement que ces générations sont plus souffrantes dans le sens où ça se fait au détriment des liens sociaux réels et on en a tous besoin des liens sociaux réels face à face. Ça nous permet tout simplement d'être en action et de garder ce fameux équilibre, le dehors et le dedans.
2: C'était très intéressant tout ça. C'était Jacob Amnon-Suissa, professeur associé à l'École de travail social de l'UQAM. Et il est aussi expert dans le champ des dépendances. Il était au micro de Vincent Savard à l'émission Point du jour.

Autre chose qu'il faut pas oublier ce soir à Saskatoon, c'est que c'est le grand soir pour le soccer universitaire parce que l'équipe masculine des Huskies de l'Université de la Saskatchewan dispute son tout premier match à domicile de la saison 2026 contre Lethbridge et ça se passe au Griffith Stadium. Alors, ben voilà, ça va débuter à 19h ce soir. Si vous voulez y aller en personne, il y a encore des billets. Puis savez-vous quoi? Les Huskies, c'est quelque chose quand ils affrontent Lethbridge parce qu'ils n'ont pas perdu un seul match à domicile depuis 2005. 18 confrontations, donc 12 victoires, 6 match nul. Alors, je dis ça comme ça, mais si ça vous tente de voir un bon match, ça risque d'être pas mal intéressant ce soir. Puis, ça lance la saison parce que l'équipe veut grimper dans le classement de la conférence Canada-Ouest. Alors, c'est à compter de 19h ce soir. On continue en musique cette fois avec la formation L'Impératrice.

J'espère que vous avez passé une magnifique journée en ce vendredi. On l'attendait ce vendredi toute la semaine. Pourquoi? Parce que le vendredi, ça fait toujours du bien. Surtout quand on est à la veille d'un long week-end de 3 jours que je vous souhaite magnifique. Mais entre-temps, ça vaut la peine de s'informer. Et on a plein de choses à vous raconter au cours de la prochaine heure de cette très belle émission, tout compris. Beaucoup de choses dans l'actualité. On parle entre autres d'économie parce qu'on a toujours le premier vendredi du mois les chiffres des taux de sans-emploi. Et on a appris aujourd'hui que l'économie canadienne a perdu beaucoup d'emplois en août dernier, 42 000 emplois. Le taux de chômage est resté inchangé à 6,4%. C'est une baisse de l'emploi qui est venue quand même interrompre une période de forte croissance du marché qui en avait créé quand même beaucoup, 181 000 emplois entre avril et juillet. C'est le nombre d'employés du secteur public qui a reculé beaucoup, moins de 20 000 emplois pour un troisième mois.

exécutif, le secteur de la fabrication qui a été durement touché par, bien sûr, les droits de douane américains, mais il s'est révélé quand même être un pôle de résistance inattendu en nous, avec une hausse de 22 000 emplois. On aura beaucoup de sujets pour vous au cours de la prochaine heure. C'était pas nécessairement une recommandation, mais il y a SGI qui a annoncé aujourd'hui qu'il y aura bel et bien une hausse des tarifs. Donc, préparez-vous, nouvelle hausse des tarifs pour 2027, trois mois seulement après la dernière augmentation. Une deuxième hausse globale de 3,75%. Alors, il y a Julien Sturbois qui viendra nous expliquer le tout au cours de la troisième heure. Et Isabelle Mercier, vous savez qu'elle était déjà venue en ce studio pour nous parler de sorties à venir. Bien, elle va le refaire. Elle sera là au cours de la troisième heure. On va venir faire un tour pour nous faire part de ses coups de cœur. Restez là, on va aller aux informations de 17h et on sera là tout de suite après pour la suite de Tout compris.

0: Les assurances auto coûteront plus cher l'année prochaine en Saskatchewan. La province annonce une nouvelle hausse des tarifs de SGI ce soir au Téléjournal.
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4: Bonsoir, ici Marc-Antoine Leblanc. Voici vos informations. L'enjeu du troisième lien et des allégations d'ingérence d'Ottawa ont retenu l'attention au 9e jour de la campagne électorale québécoise. Le chef conservateur Éric Duhaime a promis la construction d'un pont à deux voies au sud de l'île d'Orléans pour un coût qui pourrait atteindre 3 milliards de dollars. Le Parti libéral, lui, s'est engagé à investir 240 millions pour lutter contre l'itinérance, tandis que Québec solidaire a promis de bonifier les budgets consacrés à la culture. Le chef du Parti québécois, Paul Saint-Pierre Plamondon et sa rivale caquiste Christine Fréchette se sont pour leur part affrontés sur la place du gouvernement fédéral dans la campagne électorale.
5: Si on accumule plusieurs faits ensemble, plusieurs événements ensemble, je pense qu'on devrait être inquiet de la possibilité qu'on soit devant la plus grande ingérence du fédéral dans nos affaires et notre élection depuis 1995.
6: On dirait qu'il y a un alignement des as, là, parce que je regarde le Parti québécois, puis il semble accorder plus de crédibilité à la parole de Trump que à la parole d'un Mark Carney.
4: La chef caquiste nie toute ingérence et dit collaborer avec le fédéral lorsque c'est bon pour le Québec. D'ailleurs, toujours concernant les élections provinciales québécoises, Radio-Canada lance son comparateur de plateforme électorale. D'ici au jour du vote, le 5 octobre, les électeurs peuvent se rendre à l'adresse radio-canada.ca/comparateur pour prendre connaissance des engagements de tous les partis dans différents domaines comme le logement, l'éducation, la santé ou encore l'environnement. Une douzaine de thématiques sont abordées. Les effets du changement climatique au Canada sont désormais en grande partie irréversibles, selon un rapport gouvernemental. Il indique aussi que les températures moyennes devraient augmenter d'au moins 3,5 degrés Celsius d'ici 2100. Le reportage de Will Dinette Paul.
7: Feux de forêt, inondations, températures anormales, ce sont là des scénarios bien connus des Canadiens depuis quelques années. Et ils vont se poursuivre. Selon le rapport sur le climat changeant du Canada, publié par le gouvernement fédéral, au cours des 75 dernières années, en raison des émissions de gaz à effet de serre provenant des activités humaines, le pays s'est réchauffé de 2 degrés Celsius. Il s'agit d'un deuxième document dont les conclusions sont semblables, mais cette fois-ci, il donne plus de certitude, comme l'explique Nathan Gillette, l'un des auteurs.
8: On a déjà observé des effets des changements climatiques au Canada. C'est clair, le Canada se réchauffe environ deux fois plus vite que le monde entier.
7: Même avec un scénario dans lequel les émissions mondiales de gaz à effet de serre se stabilisent puis diminuent vers la fin du siècle, le Canada devrait se réchauffer tout au long du siècle avec une augmentation moyenne de 5 degrés Celsius d'ici 2100. Thomas Green est gestionnaire principal en matière de changement climatique à la Fondation David Suzuki.
9: On risque d'être dans des boucles d'accélération du changement climatique si on ne vire pas de direction.
7: Le rapport prévient que les sécheresses et les crues deviendront plus fréquentes et graves avec l'augmentation du réchauffement, tout comme les feux de forêt. Ici Will Dinette-Paul, Radio-Canada, Vancouver.
4: La Commission de la construction du Québec confirme avoir été victime d'une cyberattaque qui paralyse ses services numériques et téléphoniques depuis le 24 août dernier. L'attaque attribuée à des pirates informatiques russes a permis de dérober des renseignements personnels de plus de 350 000 clients et employés de la CCQ. Une enquête a cependant permis de démontrer que l'attaque n'était pas liée au projet qui vise à moderniser les services numériques de l'organisation. La Commission de la construction du Québec offrira par ailleurs un service de surveillance du crédit et un accompagnement en cas de fraude aux personnes touchées. Sa présidente, directrice générale, Audrey Murray.
10: T'sais, je veux faire attention pour pas semer de panique inutile, là, mais c'est certain que la commission, écoutez, on offre des services d'assurance, on s'occupe de la retraite, On émet des droits de travail, on est en relation avec les entreprises de construction Québec, donc, tu sais, puis évidemment nos employés. Donc, pour l'instant, on n'a pas de signaux que dans le dark web, les données ont été diffusées.
4: La Commission de la construction du Québec prévoit que son site Internet sera de nouveau pleinement fonctionnel à compter de mardi prochain. Le président américain Donald Trump affirme que ses émissaires se rendront à Kiev et à Moscou avec une proposition pour mettre un terme à la guerre en Ukraine. Jared Kushner et Steve Witkoff sont attendus dans la région au moment où les deux pays ont intensifié leurs attaques ces dernières semaines. Une frappe de drone russe a d'ailleurs visé le siège des services de sécurité ukrainiens à Kiev. Le point avec Virginie Pironon.
11: Il était 16h30 heure locale quand un drone russe s'est abattu sur le siège du SBU, les services de sécurité ukrainiens, un bâtiment ultra sécurisé en plein cœur du Kiev historique, à deux pas de la cathédrale Sainte-Sophie. Les images montrent une épaisse fumée noire au deuxième étage. Selon le président Volodymyr Zelensky, l'attaque visait directement le bureau du chef par intérim des services de sécurité. Selon une source proche du dossier interrogée par l'AFP, Oleksandr Poklad n'était pas dans son bureau au moment de la frappe. Volodymyr Zelensky dit l'avoir chargé de répondre à cette attaque, je cite, « de manière appropriée, significative et si possible symétrique ». Le chef de la diplomatie appelle les partenaires de Kiev à condamner cette escalade majeure. Selon lui, Moscou porte ce coup précisément au moment de la reprise des efforts de paix, alors que Kiev espère dans les prochains jours la visite des émissaires américains Steve Witkoff et Jared Kushner.
4: C'était Virginie Pironon. Voilà, c'est ce qui conclut ce bulletin. Pour davantage de nouvelles, vous pouvez consulter le site radio-canada.ca.
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0: Et si j'étais vous, je resterais vraiment jusqu'à 18h parce qu'on a plein de bonne musique pour vous. On va vous accompagner dans la bonne humeur. On a de l'actualité, on a beaucoup de choses à vous parler. Isabelle Mercier viendra nous parler de sorties, pas juste pour ce week-end, pour le mois de septembre. Restez là, vous avez plein de choses peut-être à prévoir pour votre prochain week-end, mais on va tellement vous accompagner de belle façon jusqu'à 18h. Puis à 18h, ben, vous pourrez, pourquoi pas, aller voir ce qui se passe du côté du téléjournal, c'est Vincent.
1: Pourquoi pas, assurément,
0: il faut aller voir. C'est Vincent Pichard qui va vous le présenter.
1: Oui, bonsoir Pascal.
0: Je vous organise ça une soirée, c'est pas long.
1: Ah, exactement.
0: Voilà. Bon, ça va, mon cher Vincent?
1: Mais ça va très bien, et vous?
0: La vie est belle?
1: Oui. En ce vendredi, veille de long week-end pour celles et ceux qui ne travailleront pas lundi.
0: Ça fait toujours plaisir, week-end. Un long week-end, ça se prend bien.
1: Non, ça, je suis d'accord. Je sais pas vous, mais moi, j'avoue que j'ai

0: Pensé le week-end dernier, lorsque dimanche, il y a eu le petit blues du dimanche soir, de se dire, ah, ça y est, c'est déjà fini et tout. Je me disais, oui, mais le week-end prochain, ce sera 3 jours, et ça me mettait en joie.
1: Ben voilà, voilà. Beaucoup de choses à discuter au long de ce téléjournal. On va, entre autres, avoir une pensée pour cet anniversaire, il y a 4 ans, déjà 4 ans, de la tuerie de James Smith.
0: En effet, on ne pouvait pas passer à côté, puisque c'était il y a 4 ans, le 4 septembre 2022. Miles Sanderson, on s'en souvient, tué 11 personnes avec un couteau et il en blessait 17 autres. C'était dans la Première Nation Cree de James Smith et dans le village voisin de Weldon. On reviendra sur cet événement, puisque aujourd'hui, ce triste drame a été souligné par la communauté autochtone et on entendra des témoignages de proches de victimes et de survivants.
1: J'en parlais il y a quelques instants. On a les chiffres du taux de sans-emploi au pays. Ben, c'est sorti à la grandeur du pays, mais on a ceux de la Saskatchewan également.
0: Et puis, ben, pas de surprise, hein, par rapport à ce que le chômage a été en août, par rapport à ce qu'il était en juillet. Aucun changement. Un taux stable, 6% de la population active en Saskatchewan est sans emploi ou à la recherche d'un emploi. Cette stabilité s'observe aussi à l'échelle du pays, puisque même à l'échelle nationale, le taux est resté le même d'août par rapport à juillet, 6,4%. On ira faire un petit tour du côté de nos voisins de l'Est, au Manitoba, qui, pour la 5e fois consécutive, affiche le taux de chômage le plus bas du pays. Chez eux, il est de 5%. Mais on verra aussi que derrière ce chiffre qui laisse penser presque à un tout emploi, il y a quand même une réalité un peu plus sombre qui se cache, et notamment celle pour les nouveaux arrivants d'avoir du mal à trouver un nouveau travail.
1: Et vous allez nous parler d'écoute de musique et de la résistance de la cassette audio. Elle existe encore?
0: En effet, exactement. Elle fait même un retour en force, cette cassette audio. Alors, on avait l'habitude, à l'ère de la musique numérique, de se dire, ah, ça y est, les cassettes, les vidéos, les CD sont morts. On a pu observer que le vinyle a fait un retour en force. Et qu'il est même devenu un objet de collection, un objet même très cher, hein, disons-le franchement. Eh bien là, on assiste depuis quelques années à une tendance nouvelle, celle du retour de la cassette audio, et ça, c'est de plus en plus plébiscité, notamment par les jeunes, pas seulement par les vieux nostalgiques des années 80, et on verra pourquoi est-ce que ces jeunes personnes, ou même toutes les personnes qui écoutent des cassettes vidéo, font le choix d'écouter de la musique avec une cassette. Vous verrez, la réponse est assez surprenante.
1: Parler des cassettes audio, là.
0: Oui, des cassettes audio, qu'est-ce que j'ai
1: oui,
0: dit?
1: Oui, vidéo.
0: Ah, oh là là, peut-être que je prends de l'avance et que bientôt il y aura un retour des cassettes vidéo, mais non, là tout à fait, on parle des cassettes audio, et notamment, je ne sais pas si vous l'avez observé, mais tous les artistes maintenant sortent leurs albums en version numérique pour les plateformes, ça c'est une évidence, mais aussi en version vinyle, un bel objet de collection qui coûte très très cher, mais de plus en plus en cassette audio. Maintenant, on retrouve des albums tout récents qui viennent de sortir en version cassette audio.
1: Moi, je me souviens, bien sûr, quand j'étais plus jeune, de ce bonheur d'entendre une chanson à la radio et de se dépêcher pour l'enregistrer sur une cassette audio.
0: Oh mon Dieu, j'avais le même... Écoutez, ça me rappelle les mêmes souvenirs, parce que moi aussi, j'avais un lecteur de cassette audio, et c'était un temps, vous vous souvenez, les fameuses cassettes vierges, et sur lesquelles on écoutait, d'ailleurs, c'est pour ça qu'on écoutait la radio, c'était pour capter la chanson qu'on voulait à tout prix.
1: Absolument, mais quel bonheur!
0: Quel bonheur! Et tout à fait, je me faisais des compilations avec ça, mais aussi, des fois, je pestais, parce que il y avait souvent, ou de temps en temps, des animateurs ou des animatrices qui faisaient l'introduction de la chanson sur le début de la
1: toujours.
0: Chanson. Mais oui. Et moi, ça me mettait en colère parce que non, moi, je voulais la chanson en entier.
1: Absolument.
0: Oh là là, que de souvenirs.
1: Ben voilà. Ouais. Alors, c'est le retour de cette.
0: Le retour de la
1: mode.
0: Cassette vidéo. De la cassette audio, décidément. La cassette audio est de retour et elle est de retour ce soir au téléjournal de 18h.
1: Mais on va suivre ça avec plaisir.
0: Merci, Pascal.
1: Bonne soirée, mon cher Vincent.
0: Et bonne fin d'émission pour vous.
1: Merci beaucoup. Allons-y en musique. Je vais pas toucher à son intro. On va l'écouter au grand complet. Laurence Nerbonne.

0: Vous l'avez entendu cette semaine, il est venu faire une chronique automobile pour nous. Julien Sturbois, bon après-midi.
1: Et bon après-midi, Pascal, comment ça va?
0: Ça va très bien. Est-ce que vous allez nous charger plus cher pour votre chronique automobile?
1: Aïe, apparemment, il y a des chiffres, hein, apparemment.
0: Ben oui, je fais des blagues, je dis ça parce que vous nous parlez d'une augmentation des tarifs d'SGI. On vient d'en avoir une, alors il y en aura une autre, c'est bien ça?
1: Ouais, c'est ça, je voulais pas arriver avec de mauvaises nouvelles, mais écoutez, c'est le cas, hein. SGI appliquera une deuxième hausse globale de 3,75% et à côté du 1er juin 2027. Donc ça, pour comprendre, ça représente en fait pour un automobiliste moyen environ $39 de plus par année. Et pour justifier cette mesure, la compagnie d'État, elle met en avant que le coût des réclamations a bondi de 25%. Et ça, au cours des 5 dernières années. Donc ça peut être l'inflation globale, la hausse des coûts de la main d'œuvre dans les garages, mais aussi la complexité des véhicules modernes, Pascal. Parce que maintenant, remplacer un pare-choc ou même un rétroviseur qui est truffé de capteurs électroniques, ça coûte quand même bien plus cher qu'il y a 10 ans. Et donc SGI a tenu aussi à rappeler que depuis cette année, il n'y avait eu aucune augmentation générale de ces tarifs depuis quand même 2014.
0: Mais c'est quand même critiqué, là, cette deuxième augmentation.
1: Évidemment, bien sûr, oui. Et pour ce faire, Jeremy Harrison, le ministre responsable de SGI, affirme en tout cas suivre les recommandations de la commission d'examen des tarifs, parce qu'il choisit cette hausse de 3,75% au lieu d'une hausse d'urgence de 6,5% pour renflouer rapidement les fonds. Et je vous propose de l'écouter.
2: But we feel it's appropriate for 3.75 and 3.75, not going with the 10% rate increase this year as recommended.
1: Mais dans les faits, la commission d'examen des tarifs avait déjà rejeté cette hausse de 2027. Dans son rapport qui était rendu public cet été un petit peu plus tôt, le panel exigeait que SGI réévalue la situation et dépose un nouveau dossier public complet avant d'imposer une quelconque autre augmentation. Et en fait, en annonçant cette hausse aujourd'hui, le gouvernement se passe donc de cette étape. Et pour le porte-parole en matière de SGI, des autoroutes et des infrastructures, Darcy Warrington, cet argument du gouvernement, il tient pas la route.
3: It's just ignoring what the rate review panel actually said. They said,
1: et il insiste sur le fait que la commission n'a pas été écoutée et que ça va encore

0: alourdir le coût de la vie des Saskatchewanais.
1: Et qu'est-ce que ça va représenter donc pour les automobilistes de hausse comme ça là?
0: Bah, si on fait un petit peu le calcul, on peut regarder les chiffres. En juin 2026, donc il y a eu une première hausse de 3,75% qui est rentrée en vigueur. Elle représentait en moyenne $38 de plus par an, comme je vous ai déjà indiqué. Puis maintenant, on peut ajouter cette deuxième hausse du même chiffre, 3,75% encore, annoncée pour juin 2027, qui représente à elle $39 supplémentaires. Donc si on regarde un peu, on cumule, on arrive à 7,5% d'augmentation, donc environ $77 de plus par année par véhicule pour un conducteur moyen.
1: Bon, et vous nous dites que c'est finalement les réclamations qui amènent ça?
0: Apparemment, ouais, hein, c'est ça. Les états financiers du fonds d'assurance automobile de SDI, ils sont dans le rouge depuis 4 ans. Et pour comprendre un petit peu ce que ça signifie, SDI, en fait, ils ont une réserve de stabilisation des tarifs. Et en gros, c'est un bouclier financier en cas de coup dur. Et là, les fonds, ils sont bas. Donc, il y a eu la météo capricieuse de cet été qui a pas arrangé les choses. Les orages, les intempéries qui ont provoqué des nombres records de réclamations. Et c'était beaucoup des dommages causés à cause de la grêle et même des inondations, on en a quand même beaucoup parlé. Et donc pour le gouvernement, il y avait une urgence d'agir pour garantir la viabilité à long terme de la société d'État. Mais la province, en tout cas, rappelle que même avec ces $77 de plus, les conducteurs de la Saskatchewan continueront de payer des tarifs quand même qui sont parmi les plus bas au pays, surtout si on compare avec des compagnies privées comme en Alberta ou en Ontario par exemple.
1: Mais tout est clair. Merci beaucoup mon cher Julien.
0: Merci, bonne soirée.
1: Bye bye, vous aussi.

0: qu'elle va le faire un peu plus souvent puis de façon un peu plus régulière. On l'aime beaucoup. Elle est humoriste, auteure, compositrice, interprète. Je prends la peine de la présenter comme il faut, mais vous la connaissez. Isabelle Mercier, bon après-midi.
1: Ben oui, salut Pascal, merci pour les beaux mots.
0: Ben,
1: wow.
0: Tout le temps, puis tant que t'en veux, y a pas de problème.
1: Ben oui, nouvelle chronique. On s'est dit, ça serait important de savoir où sortir, quoi faire, hein, culturellement à Saskatoon. Je me suis dit, ben qui de mieux placé qu'une fille qui sort tout le temps. Donc,
0: tu sors beaucoup?
1: Ah, énormément, Pascal. Fait que là, j'ai fait un ramassis. Là, sortez vos agendas, les amis. Je vous ai fait un ramassis de tout ce qui est important à savoir pour le mois de septembre. Donc, évidemment, je vais être des vôtres au début de chaque mois, puis on va faire ensemble notre agenda, puis j'ose espérer que je vais croiser certains d'entre vous dans ces événements-là. Donc, voici ce qui a attiré mon attention pour septembre. Si
0: je pars avec le feu d'artifice.
1: Ah, je pars avec les feux d'artifice.
0: Allons-y.
1: On y va. Donc, évidemment, tu viens de le mentionner. Aujourd'hui même, débute le Nutrient Firework Festival.
0: Oui, madame.
1: Certains d'entre vous sont peut-être dans le trafic qui se disent, mais pourquoi le pont Victoria est-il bloqué à Saskatoon? Ben, c'est le début des festivités. Et donc, ça, c'est à Riverland à Saskatoon.
0: À chaque année.
1: Chaque année, c'est toujours au même endroit.
0: Ouais.
1: Donc, cette année, c'est le 4 et 5 septembre. Et pour ceux qui, comme moi, sont toujours perdus dans les dates, eh bien, je vous rappelle qu'aujourd'hui, c'est le 4 septembre. Donc, c'est ce soir, les amis, que ça débute. Mais pour vrai, moi, je suis horrible avec ça, Pascal. Là, je suis le genre à m'acheter des billets de spectacle, les mettre sur le frigidaire et oublier que j'ai mes billets de spectacle. Donc, pour ceux qui sont perdus, on débute ça ce soir. Donc, c'est à 21h30 que les feux vont débuter. Il y a aussi des food trucks. Profitez-en pour peut-être même aller voir nos petits amis. Là, on a des amis français, quoi, qui ont un food truck, le Pop Shawarma. Peut-être leur dire un petit bonjour en passant. Allez vous chercher à manger et vous installer parce que les feux, je répète, débutent à 9h30 à River Landing. Et pour ceux qui voudraient peut-être se gâter un peu, hein, Pascal, et qui sont comme, ah, moi, je veux me gâter ce soir, le Remy Modern offre un viewing party sur le rooftop, rien de moins.
0: Se sentir plus VIP.
1: VIP, voilà, on aime ça, se sentir VIP, et ça, c'est ouvert dès 20h ce soir, et ça, jusqu'à 23h. $50 pour les membres du Remy, $65 pour les non-membres.
0: Mais j'imagine qu'il faut avoir 18 ans et plus.
1: C'était pas mentionné, j'ai pas eu vérifié, mais ça serait le genre du Remy d'avoir une petite coupe de vin pour écouter regarder les feux d'artifice. Alors, effectivement. Et je rappelle que ça, c'est toute la fin de semaine, donc le 4 et le 5.
0: Voilà.
1: Et
0: quoi d'autre, ma chère?
1: Ben oui, il y a plein d'affaires. L'autre affaire à ne pas manquer, tant qu'à moi, c'est la nuit blanche. Ça s'en vient, Pascal. Préparez-vous. Ça se passe le 19 septembre entre 19h et minuit. Ça, c'est sur Broadway, Downtown, River Landing. Là, il y en a peut-être qui se souviendront que l'événement, à un certain temps, était également dans Riversdale. Ben là, malheureusement, c'est plus le cas pour la nuit blanche. Mais cette année, il y a quand même, digne d'un 31 décembre, là, une veille de la nuit blanche. Donc ça, les
0: la
1: amis...
0: La blanche blanche.
1: La blanche blanche, la celle d'avant, elle se passe dans Riversdale. Donc, le vendredi 18 septembre, entre 17h et 21h, vous pouvez vous promener dans Riversdale pour aller à la veille de la nuit blanche. Et la nuit blanche, elle va se dérouler le 19 septembre. On rappellera, là, il y a plein de gens qui viennent faire des expositions artistiques, là, tant au niveau visuel que performance.
0: Donc, fin de semaine du 19, j'imagine qu'on a quelque chose pour l'autre fin de semaine?
1: Ben, t'as tout compris. Ah ah, le jeu de mots est dans tout. Ben, t'as bien compris, Pascal. Je crois que ça va intéresser bien des gens. C'est le Saskatoon International Burlesque Festival. Donc, ça, j'imagine que c'est peut-être
0: plus.
1: Et c'est du 24 au 27 septembre. Majoritairement au Broadway Théâtre, je dis majoritairement parce que le spectacle d'ouverture, lui, n'est pas au Broadway. C'est un spectacle de drag burlesque qui va se dérouler au Free Flow Dance Center. Ça, c'est au 224 25th Street West pour les intéressés. Et il y a une passe qui est vendue au Broadway, mais elle n'inclut pas le premier spectacle. Donc, il y a une passe pour la fin de semaine pour les spectacles qui sont au Broadway, mais le spectacle du 24, lui, n'est pas inclus dans cette passe-là. Justement, peut-être que vous vous demandez, le 25, le vendredi 25 septembre, il y a le spectacle, c'est quoi? C'est Frisky Friday. Petit clin d'œil peut-être à Freaky Friday ici. Et ça, c'est au Broadway Theater. Et pour vous donner une idée là à quoi vous attendre, c'est animé par Didi Brassière et des vedettes, les headliners, comme on s'appelle les noms, attends un petit peu, là, Red Tongued Raven de Toronto et Chanel de May de Paris. Donc,
0: mais pour c'est ceux franco, qui... ça, Didi Brassière.
1: Didi Brassière. Facière. Donc, je suis très curieuse de voir là, justement à quoi ça va ressembler.
2: Mais
1: c'est
2: oui.
1: sûr et certain que je vais aller voir ça. Et le samedi, c'est le spectacle classique qui s'intitule Sexy Saturday, qui lui est animé par Troubadette. Encore une fois, un nom francophone.
2: C'est donc bien drôle.

0: qui met de l'avant des numéros, évidemment, burlesques classiques. Donc, à voir, je crois. As-tu déjà vu, Pascal, du burlesque?
1: Non, j'en ai pas vu, mais je pense que ça doit être assez quelque
0: parfait,
1: chose.
0: Parfait, date, on y va. Okay. On y va, okay. On va aller voir le burlesque.
1: Let's go.
0: Et donc, vous pouvez y aller à la carte, sinon il y a une passe régulière aussi pour l'événement qui donne accès aux vitrines principales, ça c'est 70$. Et c'est à noter que c'est pour le combo du vendredi et samedi. Pour ceux qui ont peut-être un portefeuille plus garni, hein, il y a une passe VIP à 105$ qui vous donne accès en avance. Donc, vous pouvez entrer dans les salles à 19h plutôt qu'à 20h, avoir un meilleur choix de siège et une opportunité, évidemment, de prendre des photos avec les artistes avant le spectacle. Donc, pour ceux qui voudraient se gâter, ben il y a une passe un peu plus chère. C'est 35$ de différence. Et il y a tellement de choses, Pascal, qui se passent à Saskatoon ce mois-ci. Là, j'aurais pu faire une chronique, je pense, de quelques heures certainement, mais il y a beaucoup de choses qui se passent et je vous énumère quelques événements qui ont aussi marqué mon attention là, de façon très brève. Donc, le premier, c'est le Canoe Dig It Premiere. Ça, c'est un mockumentaire. Là, pour les gens qui disent, qu'est-ce qu'un mockumentaire? C'est comme un documentaire, c'est filmé comme un documentaire, mais évidemment, c'est voulu être sarcastique, humoristique. Là. Les gens ont peut-être écouté The Office, c'est probablement le mockumentaire le plus connu. Là. Donc, dans ce style-là, et la première, justement, de ce documentaire qui s'appelle Canoe Dig It, c'est au Roxy Theater. Ça, c'est le 11 septembre à 19h30. Donc, amateurs de films, pourquoi ne pas s'y rendre? Le 12 septembre, la Troupe du Jour fait son lancement de programmation. J'imagine que plusieurs Françaisquois y seront. Et c'est Sylvie Walker, qui a tout récemment été finaliste au Festival de la chanson de Granby, qui va être là pour jouer de la musique. Et si mes sources sont bonnes, Sylvie Walker, je l'ai croisée cette semaine, il y aurait peut-être un certain Mario Lepage pour l'accompagner à la guitare. Donc, Peut-être. C'est pas confirmé, mais c'est dans les oui-dire, Pascal. Alors, commère comme je suis, je vous le dis, cher Françaisquois, c'est potentiel qu'on voit un Mario Lepage. Sinon, pour ceux qui cherchent une activité gratuite, le 26 septembre, il y a le Western Development Museum qui fait sa journée d'admission gratuite. Donc, c'est peut-être une bonne idée pour une sortie qui est pas trop chère. Là. C'est gratuit, donc on n'a pas à sortir le portefeuille. Et au niveau de la Fédération des francophones de Saskatoon, ben on est de retour en force.
1: On est là.
0: On est rendu en plein des activités. Ça débute ce soir, d'ailleurs. Certains sont peut-être en chemin vers l'apéro, nous écoutent dans la voiture. Ben c'est le retour des 5 à 7 au relais. Pascal, on s'en est parlé, toi et moi. On avait tellement hâte que ça revienne au relais chez nous. Et ben là, c'est chose faite. Le premier 5 à 7, c'est ce soir, les amis. Et ça se pourrait bien qu'on m'y croise après cette chronique, d'ailleurs.
1: Ben, va donc, ma chère.
0: Voilà.
1: Un grand merci, ma chère Isabelle.
0: Ben, ça fait plaisir.
1: Il y en avait là-dedans des affaires.
0: Il y en avait. Puis la programmation de la Fédération, je vous invite à aller la consulter parce qu'il y a plein d'autres activités au mois de septembre qui est organisée par la Fédé. Donc, voilà, ça fait le tour de ce qui a piqué mon intérêt.
1: Merci infiniment. Puis s'il y a des gens qui ont manqué quelque chose et tout ça, ben, je vous rappelle que toute cette belle chronique, vous pouvez la retrouver sur, bien sûr, notre application audio parce que toute notre émission est là. Alors, vous allez sous la chronique d'Isabelle Mercier, puis vous retrouvez tout ça. Puis nous, on va retrouver Isabelle le mois prochain.
0: À bientôt!
1: À bientôt!

l'excellente musique de Pontex en ce vendredi. Il y a 80 ans, de jeunes militaires saskatchewanais débarquaient sur les plages de Normandie pour libérer l'Europe. Et aujourd'hui, ben, c'est au tour de la Saskatchewan d'accueillir ceux qui perpétuent leur mémoire. Si je dis ça, c'est qu'il y a une délégation française de l'association Up the Jones, originaire de la région normande,

0: Antoine Pillard, Alexis Gall et Franck Bélanger qui ont rencontré mon collègue Charles Lantier.
1: Donc notre association, elle est là pour rendre hommage aux troupes du Regina Rifle Regiment qui ont débarqué en Normandie en juin 44 et qui ont libéré notre commune de Bretteville-l'Orgueilleuse en France. Et donc notre association est la branche française du régiment, c'est pourquoi on est ici dans le cadre de l'opération Pilgrimage pour participer à différents événements que le régiment a organisés pour nous avec avec l'association régimentaire et le Trust.
2: Qu'est-ce que ça représente pour vous, puis l'ensemble des gens avec qui vous êtes, d'arriver ici à Regina, puis de vivre un petit peu seul?
1: Venir ici à Regina pour les membres de l'association, c'est un petit peu un aboutissement du travail qu'on fait depuis 10 ans maintenant pour rendre hommage à ces soldats. Et puis ça nous permet aussi de venir voir la communauté à laquelle appartenaient ces soldats, d'où ils venaient, leur vie, leur famille, leur travail, etc. Donc ça représente pas mal de choses et c'est assez émouvant à vrai dire.
2: Parlons-en un peu de l'émotion. J'imagine que vous en avez déjà ressenti à votre arrivée là, en premier lieu, mais aussi de vivre tout ça puis de connecter avec les gens, il doit avoir une certaine émotion.
1: Exactement, il y a une certaine émotion forcément de la part de tous les membres de l'association qui sont ici. On a été accueillis à l'aéroport avec une fanfare qui joue la Marseillaise pour nous accueillir. Donc on était déjà bien dans le bain. Donc on ressent tous la chaleur qu'il y a ici des membres de l'association et des amis du régiment qui sont là pour nous accueillir. Donc c'est très agréable et très émouvant à la fois.
3: Je participe depuis le début à cette aventure qui nous a emmené jusqu'ici en fait.
2: Vous en parliez, ça fait des années là, c'est quand même un travail de longue haleine.
3: On a commencé il y a une dizaine d'années, on a créé l'association en 2017, donc ça fera bientôt 10 ans l'année prochaine. Et donc depuis un certain temps, on accueillait toujours des soldats du Regina Rifle Regiment, mais on n'était jamais venu. C'était dans nos projets et maintenant c'est fait. On a eu quelques embûches comme le Covid ou entre autres, mais ça finit par se faire.
2: Puis pour vous qui avez travaillé depuis le jour 1 sur ce projet-là, de voir l'aboutissement puis de le vivre dans les dernières quelques heures, qu'est-ce que ça représente?
3: Ah ben, c'est une forme de récompense en fait. Et puis ça nous permet de mieux connaître nos invités et de mieux savoir où ils vivent, comment ils se comportent ici, comment ils sont en relation avec leur propre communauté. Parce que nous, en fait, on est très loin et on ne peut pas se rendre compte, par exemple, de l'espace. Et nous, la Normandie, ça reste très petit, finalement, quand on la compare ici au Saskatchewan. Donc, évidemment, il y a déjà cette empreinte-là. Et puis après, ça nous permet aussi de les connaître. Ils viennent avec nous, mais il y a un peu la barrière de la langue qui au départ, nous freine. Et puis petit à petit, on fait connaissance. Ils font des efforts en français. Nous, on fait des efforts en anglais. Et ça, après, ça permet de mieux communiquer et de nous en faire des amis.
2: Il y a quand même le fait que vous venez ici. Qu'est-ce qui vous a le plus marqué depuis le début? Là, je sais que c'était encore frais, ça fait quelques heures, mais qu'est-ce qui vous a marqué?
3: L'espace. L'espace, je vous le dis, l'espace tout net. La taille des champs, la taille des routes, la taille de la ville. Ouais, vraiment l'espace. Pour nous, c'est démesuré.
2: Jusqu'à présent, qu'est-ce qui vous marque le plus depuis votre arrivée dans ce périple-là?
4: Ah bah le, comme a dit mon collègue, c'est vraiment l'espace. Puis c'est plat. Il y a pas. C'est complètement différent. Les constructions. J'ai plus un œil technique, voilà, sur les voiries, les aménagements et les choses comme ça. Et c'est complètement différent. On reconnaît vraiment le côté nord-américain, quoi.
2: Qu'est-ce qui vous rend content un petit peu de cette expérience-là jusqu'à présent? Qu'est-ce qui le lien humain, peut-être les rencontres, de vivre, de découvrir?
4: Bah, la jovialité des Canadiens. Ils sont très accessibles, très souriants,
2: très accueillants.
4: Ouais, très accueillants. Nous, chez nous, on a un peu plus de mal. C'est on le dit, les Normands sont pas très très ouverts. Qu'est-ce qu'ils viennent faire chez moi? Là ici, ils ont les bras ouverts et voilà, c'est complètement l'opposé, quoi. Et c'est assez un bonheur.
1: On sait que voilà, on a été accueillis ici comme des rois. Hein. On peut le dire, on le sent que voilà, on sait qu'on est très bien, on est les bienvenus ici et qu'ils sont heureux de nous accueillir. Alors comme nous, on peut le faire quand on reçoit les soldats du Regina Rifles tous les ans en Normandie. Mais on sait qu'avec

0: Avec tout ce qu'ils nous ont préparé, avec tous les efforts qu'ils ont fait pour préparer Opération Pilgrimage, on va avoir du travail, nous, de notre côté, pour essayer de leur rendre la même chose quand ils vont revenir en Normandie. Sur toute l'année prochaine, c'est les 10 ans de l'association Up the Jones. Et dans 4 ans, ça va être le 85e anniversaire du débarquement. Dans 3 ans, le 85e anniversaire du débarquement et le 120e anniversaire de la Saskatchewan, je crois, de mémoire. Donc, il va y avoir des choses à organiser aussi. Donc, il va falloir qu'on travaille pas mal pour essayer d'arriver au niveau.
1: Peut-être en terminant en français, de quoi avez-vous le plus hâte ou peut-être que vous avez déjà vécu des moments qui vous ont touché, qui vous ont marqué?
0: Mais bah moi, je suis déjà venu dans la Saskatchewan il y a 2 ans. J'étais invité par le régiment avec mon épouse. Mais ça me fait plaisir aussi de faire découvrir aux membres de l'association des choses que j'ai déjà vues. Et puis j'ai hâte de vivre avec eux et puis avec tous les autres Canadiens les différents moments qu'on va avoir. On va aller à la base aérienne de la RC. À Moose Jaw, on va aller au dépôt de la police montée, on va avoir plusieurs dîners avec la lieutenant-gouverneure de la Saskatchewan, donc tous ces moments-là vont être des moments forts, des moments riches en émotions, donc on va tous les vivre ensemble, c'est très bien, ça va être un très bon moment.
2: Bah, pour ma part, ça va être aller voir le match de football américain. Voilà, je regarde ça à la télé de chez moi d'habitude. Donc voilà, c'est vraiment bon, j'attends voir l'ambiance.
3: Vraiment, en fait, j'observe et je prends tout. Tous les événements sont bons à prendre et donc je les attends avec hâte, les uns après les autres, histoire de repartir avec plein de souvenirs en tête.
4: Vous l'avez entendu, cette délégation va se rendre au stade Mosaïque pour le match de dimanche des Rough Riders. Ils vont aussi faire une tournée de l'Assemblée législative et leur visite va prendre fin le 10 septembre.

0: Ben, on reparle des tensions entre le Canada et les États-Unis. Sans surprise, hein, ça ne se calme pas. Et Mark Carney et Donald Trump se sont envoyés des messages par médias interposés toute la semaine. Et mon collègue Alec Castonguay en a discuté avec Christian Noël, qui est correspondant parlementaire à Ottawa.
1: On est passé du différend commercial et du calcul de pourcentage de tarifs sur différents secteurs de l'automobile à une bataille de confrontation politique, d'échange d'insultes et d'échange de, disons-le comme ça, en anglais, comme l'a utilisé le premier ministre. Là, il y a beaucoup de shade qui s'est throwé cette semaine. Il y a beaucoup de blâme qui s'est jeté d'un côté comme de l'autre. Mark Carney a dit, écoutez, les Américains, quand ils vont cesser de jeter le blâme, quand ils vont cesser de jouer au dur, ben, ils commenceront à être sérieux. Peut-être qu'on pourra recommencer à négocier. Et les tarifs de Donald Trump, c'est un mauvais calcul parce que les Canadiens vont toujours prendre soin l'un de l'autre. De son côté, ben, Donald Trump dit, écoutez, c'est peut-être une bonne chose que Mark Carney se prenne pour l'ennemi de Donald Trump parce que ça l'aide dans les sondages au Canada. Mais vous allez voir, quand l'économie va commencer à aller mal au Canada, il va le regretter. On est revenu sur les raisons des négociations, notamment les États-Unis et le Canada s'accusent mutuellement d'avoir fait acheter, etc. Il y a du positionnement politique. Mais quand on entend notamment ce que dit Mark Carney là-dessus, ben on comprend entre les lignes que le Canada est en train de se résigner au fait qu'une entente avec les États-Unis, si jamais on en a une, ce sera pas une entente sans tarif. Il va y avoir un certain niveau de tarif et il y a une résignation de ce côté-là. En même temps, ce qui est intéressant de noter, c'est que du côté canadien de la frontière, il y a des influenceurs canadiens de droite affiliés un petit peu au Parti conservateur qui ont été souvent vus et encensés par Pierre Poilievre, qui, eux, semblent prendre parti en ce moment en faveur de Donald Trump et des États-Unis contre Mark Carney dans le dossier. On relaie des images de l'intelligence artificielle de Donald Trump qui prend Mark Carney par le collet sur un terrain de golf et qui le lance dans, dit-on, le lac des Amériques. On se moque de cadets et de militaires canadiens et des mesures de diversité, d'égalité et d'inclusion en montrant des militaires qui semblent faire de l'embonpoint. Et ça, c'est un influenceur canadien qui a lancé le bal avant même que le secrétaire à la défense américaine retweet cette même image. C'est l'écosystème numérique dans lequel on vit présentement. Et c'est pas clair que si on regarde les conservateurs en ce moment et cet écosystème-là qui leur semble favorable et qui prennent des positions de cette façon-là, c'est pas clair que ça va aider le Parti conservateur à élargir sa base, surtout quand on sait que en ce moment, il y a plus de 60% des Canadiens qui appuient l'effort et la façon dont le gouvernement fédéral gère la crise américaine.
0: C'était Christian Noël, correspondant parlementaire à Ottawa, au micro d'Alec Castonguay pour l'émission Midi Info.

Ben, ça tire sûrement à sa fin, cette émission de Tout compris, et on approche de la fin de semaine. On vous rappelle qu'il y a plein d'événements à faire, entre autres du côté de Saskatoon pour ce soir. C'est un classique de la fin de semaine de la fête du travail, le Nutrient Fireworks Festival. C'est ce soir et demain soir de beaux feux d'artifice qui seront présentés à compter de 21h30. Il y aura de la musique également. C'est un feu différent ce soir qui sera présenté demain soir. Faut quand même prévoir de se rendre très tôt parce qu'on sait qu'il y a beaucoup de rues qui seront fermées autour du centre-ville. Mais si vous êtes dans le coin de River Landing ou le long de Spadina Crescent, c'est sûr que vous allez avoir une très belle vue et également une belle programmation culturelle, pleine culture, différente, des danses traditionnelles également qui seront là. C'est l'occasion donc de découvrir plein de cultures locales. Donc c'est un festival, je dirais, qui est là pour faire plaisir à tout le monde en famille. Alors, si vous êtes dans le coin de Saskatoon ou pas très loin, vous avez encore le temps de vous y rendre. C'est également le 5 à 7 de la Fédération des francophones de Saskatoon. C'est le temps de vous rendre au relais ici sur la 4e rue. C'est commencé depuis 17h. C'est un spécial de la rentrée. Vous pouvez venir faire un tour également. On parlait plus tôt en début d'émission avec des membres de la Fédération des francophones de Saskatoon. C'est l'occasion de venir fêter. Et si vous êtes amateur de sport, c'est le soccer universitaire aussi qui est à l'honneur. L'équipe masculine des Huskies de l'Université de la Saskatchewan qui dispute son tout premier match à domicile de la saison 2026. C'est sérieux, parce qu'ils vont jouer contre Lethbridge. Et, faut le mentionner, les Huskies n'ont jamais perdu un match contre Lethbridge. Oui, oui, oui. 12 victoires, 6 matchs nuls pour un total de 18 confrontations. Et là, je vous ai même pas, bien sûr, encore parlé des Rough Riders et du match de dimanche. C'est sûr qu'on va surveiller ça aussi. Tellement de choses pour ce long week-end. Au nom de toute l'équipe de cette belle émission qui était réalisée par Campbell Stevenson, je vous souhaite une de ces belles fins de semaine. Profitez-en pour vous détendre et pour passer du bon temps avec ceux que vous aimez. On se retrouve mardi à compter de 15h30. Bye bye.

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